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0: la colocation.
1: Entrez, entrez. Alors, vous êtes dans une colocation de trois filles au centre de Lausanne. Je m'appelle Chloé, j'ai 21 ans.
2: Julie, j'ai 21 ans.
3: Élodie, 21 ans.
4: Donc là, on est chez vous, dans votre cuisine, c'est le soir. Vous êtes en train de vous préparer un repas habituel.
1: Alors, c'est un repas plutôt amélioré, parce que c'est vrai qu'on se donne quand même de la peine, vu qu'on cuisine pour les trois, une fois par semaine. Et puis là, je crois que ça va plutôt être quelque chose d'assez bon.
4: Qui c'est qui prépare le repas?
1: C'est Julie qui cuisine ce soir, et puis c'est du poisson. Hein.
2: Des filets de cabillaud royal avec de la sauce mangue.
5: Des années 60 à aujourd'hui, c'est ça.

0: La colocation.
1: J'ai rencontré Claudine, c'est vraiment une expérience parce que Claudine a 90 ans et plus, très bien portant et très souriant. C'est un personnage, c'est quelqu'un qui m'a beaucoup émue. Et donc elle avait une très très grande maison du temps de sa famille, et dans cette grande maison, depuis 10 ans, elle loue le studio en haut avec plusieurs espaces. Elle dit que ça doit rester amical.

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0: La colocation.
1: Bastien, comment vous avez décidé de venir à Lausanne ?
2: Alors, je fais des études de médecine et habitant à Neuchâtel, un petit village Beauvais à 10 km de Neuchâtel, j'ai décidé de faire ma première année à Neuchâtel car on peut faire que la première année. Donc après, j'ai eu la chance de passer, on peut aller soit à Lausanne, soit à Genève. J'ai été pris à Lausanne, c'était mon premier choix. Alors, je me suis mis à chercher un appartement.
1: Comment on vous a parlé de Claudine ? Qui vous en a parlé ?
2: Via ma grand-maman, en fait, que j'ai pu avoir ce studio.
1: Quand vous êtes arrivé ici, pour la première fois que vous l'avez vu, qu'est-ce que vous vous êtes dit ? Elle va m'empêcher de vivre ?
2: Non, pas du tout. Alors, déjà, je savais son âge, 93 ans. Donc, je savais pas, on m'a dit que c'était quelqu'un de très dynamique, mais j'aurais en tout cas jamais imaginé.
1: Vous pouvez la décrire, donc elle est fine, pas très grande,
2: elle est
1: très moderne.
2: Toujours moderne. Quand elle fait le jardin, par contre, ça c'est. J'aime bien, elle a une très jolie veste, un peu un mouton rouge. C'est...

0: colocation.
1: Moi, ça fait 6 ans que je suis ici. Je dois dire que j'ai retrouvé un équilibre de vie. Vu qu'on a l'infirmière toutes les semaines, on a des gentils responsables, des gentils, tout le monde est gentil, ça va.
2: Vous colocatrice et colocataire aussi?
1: Tout à fait, on s'entend bien, on joue aux cartes l'après-midi.
2: Mais vous, vous n'êtes pas choisie, ou bien comment ça s'est passé?
1: Moi, je suis venue parce que j'ai perdu mon mari, ça fait 6 ans, et les enfants m'ont mis ici, puis je suis très bien, je suis très contente.
2: Là, c'est les photos?
1: C'est tous les pensionnaires qui ont été là, qui sont partis, puis elles ont mis les photos.
2: Vous vous rappelez des noms?
1: On a M. Laguerre, M. Savio, M. Bonvin.
2: Ils vont vous donner un cadeau, vos colocataires?
1: Oh, ça, je ne demande pas. Les ancêtres, on s'entend bien, c'est le plus beau cadeau que le fils nous fait.

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1: L'Argentine a souffert énormément pour venir à bout du Cap-Vert en 16e de finale de la Coupe du Monde de football. Après avoir mené deux fois au score, les champions du monde se sont fait rattraper à deux reprises avant de finalement s'imposer 3-2 en prolongation. Qualification également de l'Égypte qui a été poussée au tir au but hier soir par l'Australie. Et puis à suivre à 3h30, heure suisse, la rencontre Colombie-Ghana pour désigner le futur adversaire de la Suisse en 8e de finale. Lui aussi a dû batailler sur le gazon londonien, mais la quête d'un 25e titre en Grand Chelem continue pour Novak Djokovic. Le Serbe a dû s'employer hier pour vaincre en 4-7 le Français Arthur Rinderknecht au 3e tour de Wimbledon. Les numéros 1 mondiaux Arina Sabalenka et Yannick Sinner n'ont eux pas laissé échapper de 7 sur la route des 8e de finale. L'américaine Coco Gauff a eu besoin de 3 manches pour se défaire de sa compatriote Claire Liu. Les cantons romands de concert pour lancer une vaste offensive contre les escroqueries aux faux policiers et les réseaux criminels qui agissent surtout depuis la France. Malgré plusieurs campagnes de prévention, plus de 5000 cas et 18 millions de francs volés ont été répertoriés depuis 2002 par les cantons de Fribourg, de Genève, du Jura, de Neuchâtel, Vaud et Valais. Objectif annoncé avec cette opération conjointe, mutualiser les enquêtes, traquer les commanditaires et mieux cibler les exécutants. Le bilan du double séisme au Venezuela a de nouveau été revu à la hausse. Il s'élève désormais à plus de 2600 morts, selon des chiffres livrés hier soir par les autorités. On déplore aussi 12600 blessés, mais un bilan qui devrait encore s'alourdir, sachant que les Nations Unies estiment que 50 000 personnes sont toujours portées disparues. L'ancien président brésilien Jair Bolsonaro restera en résidence surveillée. Au vu de son état de santé, il a été autorisé hier à rester chez lui pour purger sa peine de 27 ans de réclusion pour tentative de coup d'État. La Cour suprême a considéré que son état s'était amélioré, mais que le cadre familial est plus adapté pour préserver sa santé. Après les Canaries, le mois dernier, le pape Léon XIV se rend ce samedi sur la petite île italienne de Lampedusa, symbole du drame des migrants qui meurent lors de la périlleuse traversée de la Méditerranée. Sa visite d'une demi-journée sur cette île de 20 km² entre la Tunisie et Malte intervient quelques semaines seulement après l'adoption par l'Union européenne d'un durcissement des mesures migratoires. La police allemande en état d'alerte pour sécuriser le congrès annuel de l'AFD qui se tient ce week-end dans le centre du pays. Des dizaines de milliers de manifestants sont attendus aux abords du lieu de rassemblement de ces assises du parti d'extrême droite. L'AFD qui est toujours au plus haut dans les sondages. Un temps encore bien ensoleillé ce samedi avec des températures comprises entre 13 et 29 degrés et encore un peu de bise annoncée sur le plateau. Dimanche, un temps toujours bien ensoleillé avec toutefois quelques voiles nuageux possibles dans le courant de l'après-midi et un mercure qui va continuer de grimper jusqu'à 31 degrés au meilleur de la journée pour dimanche.
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3: Et toute équipe de Vertigo, bonjour à toutes, bonjour à tous et bienvenue. Nous sommes en direct de Montreux, précisément du salon de bridge du Montreux Palace. Non pas pour s'invectiver parce qu'on n'a pas joué la bonne carte, mais pour parler de Montreux et de ses 60 ans. Le Montreux Palace qui accueille une exposition dédiée aux 60 années du festival. Affiches, photos, souvenirs du festival, évidemment des raretés. Également, vous y êtes les bienvenus, c'est à l'étage au sein de l'hôtel. Cette émission est également le dernier volet de notre série consacrée aux 60 ans du Montreux Jazz Festival. Nous allons tout de suite nous y rendre avec nos invités.
4: Montreux.
5: Montreux.
4: Jazz Festival.
5: Montreux. The music called Jazz.
3: Mathieu Jaton est avec nous, bonjour.
5: Bonjour.
3: Directeur du festival, on va évoquer avec vous la mondialisation de ce festival. Roger Bornand est là également avec nous. Bonjour Roger Bornand. Vous avez signé la première affiche du festival, la vraie première affiche du festival. Je parle sur l'autorité de Stéphanie Moretti, bonjour. vous dirigez, vous êtes membre, enfin vous êtes la directrice artistique, je ne sais jamais comment vous présenter en fait.
5: C'est juste.
3: De la Montre Jazz Artist Foundation, c'est juste.
5: C'est juste.
3: Ah, j'ai bon, trop bien, je suis trop content. Et puis avec nous également Bertille Laguet, bonjour, comment allez-vous?
6: Bonjour, ça va bien, merci.
3: Merci d'être avec nous. Vous êtes forgeronne ferronnière d'art. On ne va pas faire des balcons avec vous ni des grilles d'entrée de palace, mais on va évoquer le swing, le jazz, ce jazz des années 30-40, car vous présenterez ce soir une conférence consacrée à l'ère des big bands du jazz. Et vous-même, vous êtes une danseuse assidue puisque vous pratiquez ces danses de cette époque, et notamment le Lindy Hop. Et vous nous expliquerez tout à l'heure en quoi ça consiste et comment vous êtes tombé dedans, surtout c'est ça qui va aussi nous interpeller. On va commencer avec vous, Mathieu Jaton, si vous voulez bien, pour évoquer ensemble, bien sûr, ce 60e anniversaire. Mais j'aimerais qu'avec vous, on parle d'une chose très particulière du festival, c'est sa mondialisation. Je vais vous donner quelques noms comme ça, São Paulo, Detroit, Atlanta, Singapour, Tokyo, Miami, l'Afrique du Sud, la Chine. Pourquoi est-ce que ce festival s'exporte ?
5: Alors c'est une histoire qui remonte à longtemps. C'est vrai qu'on parle beaucoup de l'exportation ces dernières années parce qu'elle a été faite de manière un petit peu plus structurée, si je peux me permettre, et on va y revenir. Mais en fait, c'est quelque chose qui date de très longtemps. Ça date de Sapporo, ça date de São Paulo, enfin toutes ces dates à la fin des années 70 déjà, et notamment Détroit, qui était un festival majeur aux États-Unis, un des plus grands open air qui s'appelait le Montreux Détroit International Festival, dont il y a un certain nombre d'affiches qu'on retrouve dans l'exposition. Et c'était en fait cette volonté de Claude aussi de faire des alliances de villes. Il y a eu Atlanta pendant 15 ans aussi, c'était plutôt des sister cities. Il y avait une approche touristique. Je vous rappelle que le festival a été créé sur les bases touristiques de l'Office de Tourisme. Et c'est devenu comme des festivals assez importants, et ce jusqu'au début des années 2000. Et dans les années 2000, il restait Tokyo, je dis ça sous le couvert de Stéphanie qui connaît cette histoire encore mieux que moi, évidemment. Et c'est vrai qu'à partir de ce moment-là, en fait, je me rappelle, on était avec Stéphanie en fait à Atlanta d'ailleurs, et on était sous le cagnard d'Atlanta à 40 degrés, et on s'interrogeait un petit peu sur ces festivals internationaux, et on arrive dans ce grand parc d'Atlanta et je vois des gens qui pique-niquent, des banderoles Montreux Jazz, et il y avait Omara Portuando qui jouait ce soir-là, et je vais en backstage et elle me regarde et me dit why this festival is called Montreux Jazz. Puis, oui, enfin, parce que c'est Montreux, etc. Puis elle me dit, mais je suis surpris parce que j'ai pas du tout le service que j'ai à Montreux, l'accueil, la qualité, le son, etc.
3: Le lac.
5: Et là, avec Stéphanie, on a tout de suite appelé Claude, en fait, en disant, il faut qu'on fasse gaffe, là, il faut qu'on arrête. Et c'est vrai qu'on a fait un peu cette pause. À ce moment-là, on a gardé juste le Japon, en fait, pendant un moment. Et puis après, on a redéveloppé l'international de manière beaucoup plus systémique aujourd'hui, avec des valeurs plus profondes, avec une stratégie un petit peu plus soutenue.
3: Je vous posais la question parce que tout au long de ces six éléments, six chroniques qu'on a produites dans Vertigo sur les 60 ans du Montreux Jazz Festival. On a commencé bien évidemment par les débuts en 1967 et puis on s'est rendu compte que petit à petit, en fait, tout ça prenait une ampleur qui était assez énorme. Je ne dis pas démesurée, mais presque. Vous avez frôlé la démesure certaines années avec des déficits
5: qui étaient
3: un peu costauds.
5: Ce qui s'appelle la fabuleuse irrationalité de Montreux.
3: Oui, exactement. Et cette même irrationalité qui vous a sauvé également parfois. Et puis, effectivement, l'idée que ce festival s'étende tout autour de la planète, avec en arrière-fond cette question, est-ce que c'est pour la musique ou est-ce que à ce moment-là, déjà dans l'esprit de Claude Nobs et le vôtre aussi Mathieu Jaton, Montreux est avant tout une marque?
5: Alors, en fait, il y a eu plusieurs étapes là-dedans. C'est-à-dire que Claude a toujours une vision internationale, ne serait-ce que par les enregistrements du festival, qu'il a tout de suite en fait diffusé à travers le monde par les artistes, par les télévisions, et c'est ça qui a mis le nom de Montreux à travers le monde. Les affiches aussi, très rapidement, et puis cette volonté de s'internationaliser. À ce moment-là, on est plus, on va dire, dans des opportunités qui se créent, justement dans cette opportunité touristique, avec l'Office du Tourisme, tiens, il y a un deal qui peut se faire, et c'est ce qu'on pouvait dire, on faisait des bons coups, mais pas spécialement des bonnes affaires sur la durabilité. Au moment où, et ça c'était complètement ok, parce qu'en fait, Claude c'était le festival c'était Claude, et on pouvait un peu faire du ping-pong, faire un certain nombre de choses, mais ça prenait une certaine dimension. Au moment où Claude est décédé, pour toute l'équipe, c'était très important de se dire, faut pas qu'on fasse du Claude, mais faut qu'on sublime son institution. Et pour sublimer l'institution, il fallait faire ce twist et dire transformer l'institution en une véritable marque. Mmh. C'est pour ça que je parlais un tout petit peu de structure dans la construction de la marque, parce que tout d'un coup, on pouvait excuser à Claude ou on pouvait crier au génie sur une opération ou une autre. Par contre, nous, on nous donnait aucune marge d'erreur. Et ça veut dire que chaque fois qu'on faisait une collaboration internationale ou un développement, il fallait que ça s'inscrive en fait dans une volonté de développement du festival. Et c'est là que cette stratégie de marque, et j'utilise à dessein le mot stratégie, oui, même s'il est un peu ronflant, il est intervenu aussi à un moment où le festival se trouvait au milieu des années 2000. Rappelez-vous, évidemment, chute du disque, début des années 2000. Et je me rappelle même, je lisais des interviews qui disaient « Quel sera l'avenir du festival ?» C'est un festival qui est voué à mourir parce que la structure, la capacité des salles est tellement petite par rapport au music business. Les cachets vont augmenter et donc le festival ne pourra pas régater la contre. Et on a eu une fois une séance de conseil de fondation, puis j'étais arrivé avec un projet en disant « En fait, on a juste deux possibilités. Une possibilité, c'est qu'on va réduire gentiment la voilure, parce qu'on ne peut plus régater, tout simplement. On va commencer à supprimer du gratuit, on va supprimer ici, puis à la fin, on va se retrouver avec les deux salles. Bien, ça va être bien, on va survivre un moment, mais on va mourir. Soit on utilise la puissance de la marque, on développe un écosystème tout autour, on garde le festival de Montreux le plus irrationnel possible, donc même un terrain de jeu pour Claude. Claude, il l'appelait comme ça, il dit tout, moi j'ai ma petite enveloppe où je peux claquer du fric pour faire des projets spéciaux. Et en fait, on capitalise sur la marque internationalement pour pouvoir financer ce bijou qui est ce festival de deux semaines et qui aujourd'hui, je peux dire, vraiment 10 ou 15 ans plus tard, on est un peu vu dans le music business comme un extraterrestre. Même les Live Nation ou les AEG nous regardent en disant, enfin, comment c'est possible que vous ayez des artistes pareils qui viennent jouer dans des aussi petites capacités. Alors, il y a aussi toute l'histoire, tout le patrimoine de Montreux et aussi la marque. Parce qu'en fait, encore une fois, avant, un artiste venait parce que c'était Claude. Donc il y avait ses relations, etc. Maintenant, il vient parce que c'est une institution et que c'est une marque. C'était encore que Ray, tout à l'heure, qui donnait une interview. Il disait, mais en fait, pour moi, c'était un rêve de toujours d'être reconnu presque, ou d'avoir une curation du Montreux Jazz Festival pour m'inscrire dans la légende en fait des artistes qu'on fait Montreux.
3: Dans le fond, ça fait le lien avec le principe de départ dès 1967, c'est-à-dire on invite des artistes, on les enregistre, on les conserve, on sort des albums, on fait circuler le nom et la marque de Montreux tout autour du monde. C'est au fond ce qui se perpétue encore aujourd'hui.
5: Exactement. C'est la parfaite lecture, c'est-à-dire qu'il y avait des outils qui ont été utilisés en 67. Et simplement que les outils sont différents. Donc vouloir faire en 2026 la même chose que Claude faisait avec les mêmes outils. On sait par exemple sur les télévisions, enregistrer un concert, le diffuser en télévision, ça marche plus. Il y a plus d'espace dans les télévisions pour diffuser un concert. Donc, faut utiliser des autres outils, mais l'ADN est exactement le même. C'est faire rayonner la marque de Montreux, faire que la pointe de l'iceberg qui est le festival soit de nouveau n'ait pas de limite. C'est-à-dire que ce qui est génial en plus à Montreux, c'est qu'on reste une fondation à but non lucratif. Donc, on a un festival indépendant. Il n'y a pas des actionnaires qui cherchent un dividende. Donc, notre but, c'est pas de gagner de l'argent, c'est de pas en perdre pour pouvoir le réinvestir dans le futur. Et ça change tout aujourd'hui dans le music business qui ne parle que d'argent. Et vous avez deux ou trois extraterrestres comme ça dans le monde dont Montreux fait fièrement partie.
3: Une toute dernière question, Mathieu Jaton. Est-ce que Live Nation ou d'autres vous ont approché déjà en vous disant, allez, on vous rachète et on change tout?
5: Alors, j'ai une petite anecdote assez rigolote parce qu'il y a souvent eu des rumeurs. Hein, oui. Et il y a, je crois que c'était l'année de d'Elton John en 2019. J'apprends en fait qu'un des plus grands patrons de Live Nation va venir à Montreux, donc c'était pas Rapinoe, mais c'était le patron du Live. Et qui veut me voir. Donc à ce moment-là, on se dit, bon, il y aura une petite approche a priori. Et on se trouve au Montreux Jazz Café, on discute très sympa, on parle de musique, on parle de business. Je suis assez impressionné de ce que vous avez fait pour Elton John. Et puis j'attends un petit moment, et puis moi je lui parle tout d'un coup de son développement, parce qu'il venait de racheter les festivals licences de Primavera. Puis je dis, mais comment ça se passe? Et puis il me dit, oh, c'est très compliqué, c'est difficile, parce qu'on est sur plusieurs marchés, et puis nous on fait des trucs assez stéréotypés, etc. Et puis c'est là qu'il me regarde, il me dit, on pourrait jamais faire ce que tu fais. Et puis je dis, ah bon? J'étais presque surpris de cette objectivité. Et puis il dit, non, mais parce que c'est tellement irrationnel ce que vous faites, je m'excuse, j'insiste sur ce terme-là, qu'on pourrait jamais faire ça. Donc j'ai compris qu'il voulait pas me racheter. mais c'était pas l'intérêt du tout. Mais ça montrait en fait que même c'est des business différents. En fait, il y a ce que j'appelle le big live entertainment business, qui sont ces Coachella, Bonnaroo, Lollapalooza, ces immenses festivals. Et puis aujourd'hui, plus que jamais. Et plus que jamais, j'insiste là-dessus, parce qu'on en a beaucoup parlé avec Stéphanie depuis le Covid, la notion de l'intimité, de la proximité, du jeu, de la qualité, elle reprend force. C'est un peu comme la digitalisation, c'est quand la digitalisation est arrivée, tout le monde a dit « Ah, c'est bon, ça va foutre tout en l'air, le disque, le vinyle, c'est foutu. » Et en fait, le vinyle est toujours là, c'est une niche. Et c'est pour ça que moi, je dis souvent, bah, finalement, le Montreux Jazz, c'est le vinyle des festivals.
3: Exactement. Merci beaucoup, Mathieu Jatton.
5: Avec grand plaisir.
3: On parle de vinyle, on pourrait parler d'affiches aussi. On va se tourner du côté de notre autre invité, c'est Roger Bornan qui est avec nous. Bonjour, Roger Bornan.
6: Bonsoir.
3: Vous êtes, vous, le tout premier affichiste du festival, parce que la photo de Giuseppe Pino que l'on voit sur le site du Montreux Jazz et que l'on peut par ailleurs se procurer n'est pas une affiche du festival. En revanche, vous, vous avez signé une affiche qui est la toute première. On est en 1968. C'est un gramophone en noir et blanc, dont le pavillon est rempli de fleurs multicolores, le tout sur un fond mauve. Vous étiez hippie à l'époque, vous aimiez ce genre de
6: merci.
3: Fleurs.
6: En fait, je rentrais des États-Unis où j'avais fait 40 000 km en Plymouth 1949. Et évidemment, en passant vers la Californie, c'était le Flower Power qui m'a évidemment influencé pour faire cette première affiche que m'a demandé Claude Nobs. Et voilà, on peut en voir même l'original ici au Montreux Palace. J'ai été tout étonné qu'il l'ait retrouvé. Je ne savais pas du tout où il était, en gros.
3: Ouais. Mais qu'est-ce qu'il vous avait donné comme consigne, Claude Nobs, pour cette affiche ?
6: Aucune.
3: Ah ben voilà.
6: Ça, c'est typiquement Claude qui dit « rien n'est impossible, donc débrouille-toi
3: ouais. ». Ouais. Vos inspirations à l'époque, quelles étaient-elles ?
6: Je vous l'ai dit, c'est le Flower Power.
3: Vraiment.
6: C'était
3: ouais.
6: ça.
3: Ouais.
6: Vraiment.
3: Ouais. Parce que lorsqu'on la voit, cette affiche, moi, je vais vous dire, j'ai pensé au Monty Python, en fait. Je me disais, tiens, c'est marrant, ça me fait penser au dessin animé que les Monty Python inséraient dans leur film, avec ses collages, avec ses espèces de couleurs un peu étranges, avec cette esthétique assez particulière.
6: Je ne suis pas allé si loin dans ma réflexion. Ça a été spontané, et voilà, c'est tout.
3: Et votre rapport avec le festival, quel est-il alors aujourd'hui ?
6: Aujourd'hui, plus rien du tout, n'est-ce pas, Mathieu Jatton ?
5: Mais à part une profonde amitié.
6: En 67, c'était autre chose. En 67, je dis bien, parce que nous sommes deux encore de 67 avec Willy Leiser.
3: Ouais.
6: Et là, c'était vraiment intéressant, une bande de copains. Et bon, on se débrouillait comme on pouvait pour faire quelque chose, comme disait Claude, n'est-ce pas ?
3: Oui, ouais, absolument.
6: Just do it.
3: Oui, just do it, ouais, exactement. Vous êtes à l'origine, vous êtes graphiste. Qu'est-ce que cette affiche vous a apporté plus tard dans votre vie, dans votre carrière ?
6: Pas grand-chose, à mon avis. Mais bon, c'est toujours bien d'être reconnu pour quelque chose. En fait, quand j'ai fait mes examens finaux de graphiste, j'étais à côté de Pierre Keller, fameux Pierre Keller, qui regardait tout le temps ce que je faisais. Au bout d'un moment, je lui ai dit, écoute, tu m'énerves maintenant, laisse-moi finir. Et voilà, enfin bon, c'est comme ça, quoi.
3: Pierre Keller, qui lui a un peu apporté une révolution, on peut le dire, dans les affiches entre eux, puisqu'il est... Il rentre au conseil de fondation et très vite, il sort son carnet d'adresses et dès les années 80, va puiser avec son esprit d'avant-garde, qui est le sien, chez les artistes d'avant-garde ou du moment, ce qu'il fallait avoir pour faire des affiches. Donc Keith Haring, John Amelader...
6: Voilà, on lui doit Keith Haring, Andy Warhol, Tang Lee, etc. etc. Grand bonhomme.
3: Ouais. Vous n'étiez pas jaloux ?
6: Dois-je répondre ?
3: Je ne sais pas, rien ne vous atteint. Vraiment.
5: C'est la sagesse.
3: C'est ça, oui, exactement.
6: L'âge.
3: Oui, sagesse de l'âge peut-être, allez savoir. Peut-être que vous étiez toujours sage finalement, Roger Bornan. Cette affiche, on peut la voir ici, je le rappelle, dans cette exposition qui est consacrée aux 60 ans de Montreux, au sein du Montreux Palace. On voit donc cette originale. Est-ce que c'est un objet qui pour vous a une valeur aujourd'hui ? Est-ce que ça vous fait plaisir de le voir dans une vitrine ? Est-ce que, au contraire, c'est lointain pour vous ?
6: Ça me fait plaisir, voilà. C'est tout.
3: C'est tout.
6: C'est tout, oui. Bon, qu'est-ce que vous voulez que je fasse d'autre ? Je l'admire, n'est-ce pas ? Bien sûr. Comme le monde entier.
3: Et comment jugez-vous les affiches qui ont été réalisées par la suite ?
6: Ah, je trouve que c'est très très bien parce que il y a vraiment tous les esprits, les genres, qui sont représentés. Tang Lee, évidemment, a fait un truc de fou. qui a été repris pour le logo du festival. Et je trouve que par la suite aussi, et même cette année, brodé, c'est merveilleux comme idée. Génial.
3: Alors, voilà. Je trouve qu'elle a un air de l'affiche de Tinguely, l'affiche de cette année. Je trouve qu'elle fait très référence à Tinguely, comme s'il y avait une filiation.
5: Ouais, il y a une filiation. Ouais. C'est-à-dire que Kevin Germainier s'est inspiré de Tinguely. Ouais. Il le revendique d'ailleurs. Ouais. C'est une des affiches qu'il admirait le plus, c'est celle de Tinguely. Et il a voulu s'en inspirer pour faire sa broderie.
3: Donc vous n'êtes pas du tout jaloux? Non, je veux dire, des affiches de Bowie, de Warhol, tout ça.
6: Parce que, ouais, non, vous voulez savoir.
3: Je sais pas si vous êtes peut-être un peu jaloux. Oh, ils auraient pu me reprendre quand même en 1980.
6: Pas jaloux, en tout cas pas. Non, non. Non. Oui, j'aimerais refaire une affiche pour 2029.
3: Très bien, c'est noté.
5: Tu en avais refait une d'ailleurs, Roger, pendant le Covid. Je ne sais pas si vous vous rappelez, on avait fait en fait
3: une série d'affiches,
5: Silent Shores.
3: Silent Shores, absolument.
5: Et c'était merveilleux parce qu'en fait, on avait rappelé tous les artistes vivants pour dire est-ce que vous êtes d'accord de faire une réinterprétation, vous faites carte blanche de votre affiche de l'époque pour Silent Shores. Et celle de Roger, elle est absolument géniale parce qu'en fait, il a repris exactement le fond de son affiche et au lieu d'avoir les fleurs dans le
3: pavillon du gramophone,
5: en fait, c'était le Covid, Covid, pardon. Ouais. Qui était représenté. Donc, c'était un joli clin d'œil.
3: Aujourd'hui, ces affiches, je le rappelle, elles sont en vente sur le site du festival et c'est pour cela que je me tourne vers vous, Stéphane Elzia-Moretti, puisque vous qui présidez en partie avec votre collègue Vivian Richner de la destinée de la Montreux Jazz Artist Foundation, j'ai réussi à le dire cette fois-ci correctement.
7: Ah bon ?
3: Derrière tout cela, derrière ces affiches, derrière cette mémoire, derrière ce travail, cette exposition que l'on voit ici, il y a cette fondation et c'est cette mémoire du festival que vous entretenez d'une certaine manière, avec aussi les programmes gratuits. On en parlera justement avec vous, avec Bertille Laguet également, qui nous expliquera ce qu'elle fera ce soir, mais on a compris dans la série consacrée aux 60 ans de Montreux diffusée dans Vertigo, qu'effectivement il y avait deux fondations, l'une qui s'occupe d'organiser le festival et peut-être de perdre de l'argent, et une autre qui est la vôtre.
5: Merci pour ceux qui font
3: la vôtre, attendez la suite, la vôtre dans laquelle on se charge de trouver de l'argent pour que vous puissiez, vous, à ce moment-là, dépenser l'argent pour les programmes gratuits du festival qui sont extrêmement nombreux.
7: Oui, c'est vrai, je suis une grande dépensière.
5: Non, je rigole.
7: Mais c'est pour la bonne cause.
3: Ouais.
7: Et comme on l'a dit,
3: dans
7: en
3: les
7: fait,
3: deux cas.
7: À Montreux, depuis 67, il y a une ou deux salles payantes et il y a une ribambelle d'activités gratuites. Et ça a toujours été le but, c'est que les Montreusiens, les festivaliers puissent avoir accès à de la musique gratuite. De la musique, mais pas que. Il y a bien sûr des workshops, il y a des jams, il y a une expo comme par exemple là. Donc effectivement, c'est cet écosystème. En fait, on en parlait avec certains visiteurs de cette expo, il y a quand même plusieurs écosystèmes. Il y a l'écosystème du festival en lui-même, il y a l'écosystème montreusien. Donc le festival est né en 67 à Montreux, mais il y avait déjà la Rose d'Or, il y avait depuis 64. Donc on voit une
3: festival
7: photo
3: de télévision et de musique. Hein.
7: Exactement, on voit les Rolling Stones d'ailleurs sur le ponton du ski nautique hein, en 64. Donc c'est assez drôle. Ils étaient aussi là au cinéma Rialto pour répéter. Donc peu de gens se rendent compte de ça. En 71, ben voilà, il y a le casino qui prend feu lors d'un concert de Frank Zappa le 4 décembre. Mais qu'est-ce qui se passe? Les Deep Purple étaient là, ils enregistraient où? Dans le studio mobile des Rolling Stones qui était là. Donc du coup, le casino part en fumée. On se dit, ah, il faut qu'on reconstruise un casino, mais mettons le studio d'enregistrement à l'intérieur. Comme ça, ça fait encore une partie d'écosystème. Il y a les autres concerts, les super pop à l'année, où il y a notamment un très joli règlement des concerts super pop de 71 qui dit, si vous êtes subitement pris d'une idée de vous droguer, faites un peu attention quand même. C'était un règlement qui était affiché.
3: Oui, c'est affiché à l'entrée. Ouais.
7: C'est très, très joli d'imaginer qu'on fasse ça. On fait plus ça comme ça maintenant. Non. Il y a aussi, ben voilà, les Led Zeppelin qui étaient là avec leurs photos, les concerts à Montreux. Il y a vraiment cet écosystème qui fonctionne ici. Et puis, il y a l'écosystème d'ici et d'ailleurs, dont on a parlé avec les Sister Festival, le Sao Paulo. Il y en a même une affiche assez intéressante d'un concert, d'un festival en 78, où on avait une affiche qui était comme un jeu de cartes. D'un côté, Sao Paulo, d'un côté, Montreux, enfin, en haut et en bas, comme une dame de pique, comme si c'était un seul et unique festival où il y avait une première partie en juillet à Montreux et l'autre partie en septembre à Saint-Pourlo. Donc voilà, l'écosystème est absolument total.
3: Et puis il y avait cette volonté, dès le départ de Claude Nobs aussi, d'offrir au fond des ateliers avec des artistes invités, un programme gratuit. Enfin, il fallait vraiment que ça englobe tout le monde.
7: C'est transgénérationnel, c'est stylistique, on va dire ça comme ça. Et effectivement, le « nothing is impossible », je crois que ça marchait assez bien.
5: Je voulais me permettre juste de rajouter, avant que je vous quitte, quand on parlait des fondations, parce qu'on a parlé de l'évolution, de la transformation du festival, la Montreux Jazz Artists Foundation s'inscrivait exactement dans cette dynamique de diversification. C'est-à-dire, c'est un moment où le festival lui-même ne pouvait plus financer les activités pédagogiques, éducatives. Et elles étaient menacées, les workshops, les masterclass, les jam sessions, parce que finalement, ça coûtait quand même pas mal d'argent. Et c'était la volonté, en fait, de créer une fondation d'utilité publique qui, elle, serait autofinancée et qui permette d'offrir au festival encore ses activités. Et maintenant, ça fait 20 ans, bientôt, que la Montreux Jazz Artistes est créée et les activités sont ultra importantes dans tout le festival, mais aussi cette préservation du patrimoine physique. Et c'est ce que Stéphanie, sous la forme d'une curation, fait depuis quelques années, en ayant comme petite fourmi à aller rechercher chacune des archives, aller voir toutes les personnes qui ont fait les premiers festivals pour comprendre, en fait, l'histoire. Et ça, c'était notre objectif avec Stéphanie, 60e. En fait, on voulait, plutôt que de faire des immenses jubilés, mais arriver à ce 60e avec l'impression d'avoir pu comprendre ou récupérer une bonne partie du patrimoine de l'histoire du festival.
3: Absolument. Et puis alors, ça passe par des ateliers, des discussions, des rencontres. On a diffusé cette semaine dans Vertigo une série consacrée à la musique dans les jeux vidéo Hasard Incroyable. Il y aura deux personnes qui ont participer à cette série qui seront chez vous.
7: Exactement. En fait, on fait des partenariats là avec la Philharmonie de Paris qui a justement cette super expo Music and Video Games. Et en fait, les curateurs vont venir nous parler de ça. Donc, c'est toujours un moyen. Aussi, c'est un moyen pour nous, un devoir de leur dire comment les musiciens aujourd'hui peuvent gagner leur vie. Parce que gagner leur vie en donnant des concerts, certes, c'est possible. Mais il y a tout le travail d'édition, de mettre sa musique au service de la publicité, au service de films, mais aussi au service de jeux vidéo. Donc, c'est très intéressant de voir cette interaction-là aussi. Donc, tout ça, ça s'inscrit dans tous ces workshops qu'il y a au Memphis, tous les soirs à 17h30, des moyens différents d'imaginer la musique. Ça peut aussi être des rétrospectives, genre « C'était quoi Prince à Montreux ?»
3: Oui, exactement.
7: Avec vos collègues de Couleur 3, par
3: voilà,
7: exemple.
3: Voilà, exactement. Et puis tout ça, on le trouve sous l'onglet du programme gratuit du Montreux Jazz Festival. Dans ce programme gratuit, il y sera question de l'ère des big bands. Les années 30-40, c'est l'âge d'or des big bands, c'est le règne de Duke Ellington. On va en parler avec vous, Bertille Laguet, bonjour.
8: Bonjour.
3: Vous êtes forgeron d'art et lorsque vous n'êtes pas en train de tordre du métal en fusion, eh bien vous dansez le lindy hop. Dites-nous tout, ça vous est devenu comment ça, cette passion pour ces danses ?
8: Je voudrais juste d'abord dire que je suis pas toute seule ce soir. Ouais. On est une équipe de quatre, donc enfin je suis la voix maintenant, mais on est quatre derrière cette aventure. Stéphanois Loïsé, Elisa Tchioka et Aurélien Patos qui m'accompagnent dans ce projet. Donc voilà. Et puis on s'est rencontrés les quatre à Swing Time Lausanne, qui est une association formidable de danse, qui est un peu notre famille comme ça. Donc on a commencé chacun et chacune à des périodes différentes. Aussi, il y en a qui sont rentrés plutôt par la musique, par le jazz, et d'autres vraiment par la danse. Donc voilà, c'est un peu une histoire de.
3: Et alors vous y êtes rentrés comment ? C'est la musique qui vous a amené à la danse ?
8: Moi, c'est plutôt la danse en soi, parce que j'aimais beaucoup danser, j'aimais beaucoup la danse en partenariat. Et en fait, le lindy hop, c'est une des danses à l'époque, quand j'ai commencé en 2016, pour laquelle on n'était pas obligé de venir avec un ou une partenaire fixe. Et du coup, ça m'a beaucoup plu, beaucoup séduit, le fait que c'était pas forcément une danse genrée et qu'il n'y avait pas un cavalier ou une cavalière, mais que c'était un partenariat dans la danse.
3: C'est compliqué, c'est difficile à danser. Ça a l'air très physique.
8: Ça peut être physique, mais on peut aussi la danser jusqu'à 90 ans.
3: C'est noté. Je m'y mettrai plus tard alors. Qu'allez-vous nous raconter ce soir ?
8: Alors ce soir, on a la chance d'avoir Stéphanois Loïsé, qui est un fou passionné, enthousiaste de jazz et

0: pour la conférence de ce soir.
1: On sait que dans la communauté noire américaine, chaque mois ou presque, à l'époque en tout cas, naissait une danse qui portait un nom toujours assez ahurissant, voire invraisemblable, le chicken, des espèces de noms un peu étonnants comme ça. Comment est-ce que vous avez répertorié tout ça? Enfin, vous êtes devenue une sorte d'historienne de la danse de cette période-là, à force de la pratiquer et d'en parler?
0: Alors, je dois dire que dans la communauté internationale de l'indie hop depuis, et certainement avant, mais il y a eu un grand séisme depuis le mouvement Black Lives Matter. Donc, il y a eu pas mal de communautés qui se sont posées la question et de rendre aussi un petit peu les racines justes et les valeurs de cette danse et la culture, en fait, qui est vraiment afro-américaine. Donc, il faut pas oublier ça et qu'on est vraiment investi dans cette culture. Donc, il y a eu un gros travail de niveau international de recherche. C'est des ressources qui sont mises en commun. Et puis, ben, chacun, chacune essaye de faire ses propres recherches, de travailler sur les clips d'époque et puis de vraiment documenter sur des sources, même le Lincoln Center, par exemple, à New York. Enfin, voilà, d'avoir un peu des ressources le plus proche possible de ce qui existait.
1: On a vu ces dernières années l'apparition, la réapparition d'un mouvement qui s'appelait l'électro-jazz, qui était un peu du swing électro comme ça, qui a un tout petit peu disparu quand même. Or, vous êtes toujours là avec le swing, avec le indie hop. C'est un mouvement qui a toujours perduré à travers les années, semble-t-il.
0: Oui, ça s'est jamais arrêté. Enfin, à tort, on a appelé un revival dans les années 80 en Suède et en Angleterre, ce qui n'est pas du tout un revival parce que les danseurs et danseuses de Mamalou Parks, par exemple, ont continué à danser en continu et se sont passés en fait entre Afro-Américains des États-Unis, ont continué à se passer en fait les cet héritage. Et puis, effectivement, en fait, je crois que ça touche encore des questions qui sont très actuelles, comme le genre dans la danse, le racisme, qui sont des sujets qui sont toujours d'actualité, il me semble.
1: Et qui étaient abordés déjà à l'époque par du double entendre, comme on dit, dans la musique et dans les chansons. Merci beaucoup Bertil Lagué, merci d'être venu nous parler de cette conférence que vous donnerez donc ce soir à quelle heure?
0: À 21h, à la bibliothèque.
1: À la bibliothèque, c'est ça gratuit. Se trouve, c'est gratuit, absolument tout le monde est invité.
2: Et j'ai l'impression que ce n'est pas seulement une conférence, non? Vous allez
1: aussi
2: nous faire
1: musique,
2: des démonstrations,
1: de la danse,
2: me semble-t-il.
0: Il y aura tout.
2: Comme la bibliothèque a un son incroyable, et une platine incroyable, et que vous viendrez avec des vinyles, et que vous allez danser.
0: Venez.
2: Venez.
1: Merci beaucoup à tous les trois. Merci Stéphane Lozier-Moretti. Merci beaucoup Roger Bornan. Merci. Avant de retrouver Pierre de Bourgnecht, voici les bons plans du week-end dans Vertigo.
3: Quel merveilleux week-end nous avons là.
4: Ce week-end, on sortira.
5: Bah, je te dis quoi, il faut faire un plan.
4: On ira en ville, on ira dehors, on ira au théâtre, je te le promets.
1: Samedi et dimanche, Châteaudet accueillera la 10e édition des Journées du papier découpé. Durant 2 jours, près de 40 artistes venus de Suisse et d'Europe investiront le village pour présenter leur travail, réaliser des démonstrations en direct et partager leur passion avec le public. Les œuvres traditionnelles côtoient les créations contemporaines qui perpétuent ce savoir-faire intimement lié à l'histoire et à l'identité du pays d'en haut. C'est à Châteaudet, samedi et dimanche, de 10h à 17h. On peut planer avec la musique et l'écouter en flottant. L'air et l'eau conjuguent leurs efforts à Lens, en Valais, pour un concert flottant sur le lac du Louchet, ancré au pied de la Fondation Opale. Embarqué sur les radeaux du Palp Festival pour les concerts du week-end avec samedi la DJ libano-britannique Salia, qui marie les classiques libanais à la techno, et dimanche, Synapson, ou Synapson, comme vous voulez. Le duo aime mixer en plein air, même pas peur du lac. Ce week-end à Lens, attention, l'événement est interdit aux moins de 12 ans. La Nuit des Sciences revient au Musée d'Histoire des Sciences de Genève et dans le Parc de la Perle du Lac avec une édition consacrée aux ombres. Pendant 2 soirs, vous êtes invité à découvrir comment ce phénomène, souvent discret, permet de mieux comprendre la lumière, les mouvements, les astres ou encore le monde vivant. Expérience, observation astronomique, illusion d'optique et atelier. Ombre, qui es-tu? La réponse, samedi de 14h à minuit et dimanche de 12h à 20h au Musée d'Histoire des Sciences de Genève. Le NIF, Festival du film fantastique de Neuchâtel, ouvre ses portes aujourd'hui. Cinéma fantastique, complété par la création numérique et le cinéma asiatique. La crème de la crème du genre, sur grand écran, au frais, avec la présence de la relève suisse et des stars internationales dont vous lirez les noms dans le programme. Le NIF, c'est du 3 au 11 juillet avec Vertigo en direct sur place, mardi 7.
6: C'était un bon plan.
7: Merci. Je vous revois après le week-end.
8: À lundi.
6: Bon week-end.
7: Merci.
9: Merci.
1: Je rappelle que nous sommes toujours en direct du Montreux Palace ici pour cette émission dans ce qui s'appelle le salon de bridge dans lequel on peut

0: voir une expo consacrée aux 60 ans du Montreux Jazz Festival avec des affiches, des souvenirs, des photographies, des images à visionner, des sons à écouter, pas mal de choses à voir. Donc c'est au premier étage du Montreux Palace et nous sommes avec Pierre Dau. Bonjour Pierre Dau.
1: Bonjour Pierre-Philippe.
0: Comment ça va?
1: Oui, très très bien.
0: Vous avez pu faire un tour de l'expo?
1: Oui, bien sûr, ouais. C'est magnifique.
0: Magnifique, hein?
1: Oui.
0: Magnifique. Vous m'avez fait un très beau commentaire sur l'affiche de Tinguely. Vous êtes très très connaisseur.
1: Sur les plumes, sur l'art de l'immatériel.
0: L'art de l'immatériel,
1: bien
0: voilà,
1: sûr.
0: Voilà, etc. Oh, j'en ai pris plein les oreilles.
1: Ça continue, attendez.
0: Avant de retrouver Anne Lorganac, qui nous racontera d'ici quelques minutes le concert que Ray a donné en 2024 à Montreux, qui était sa première apparition sur la scène de Montreux. Elle, qui va également jouer ce soir pour une soirée spéciale à l'occasion des 60 ans du Montreux Jazz Festival. On va s'intéresser à son tout dernier album. Il y a une chanson qui a particulièrement retenu votre attention, Pierre Dau. C'est The WhatsApp Shakespeare, à cause de la présence de sons de smartphone.
1: Oui, vous allez voir que c'est un vrai sujet musical. Dans la chanson, ça se passe au refrain, dans lequel Ray parle de la cour que lui faisait, selon son expression, un tueur shakespearien de WhatsApp. Alors là, on va mettre le son. C'est parti.

0: Voilà, vous avez entendu, hein, le refrain est ponctué par des sons de notification parce que le Don Juan, décrit pareil dans la chanson, l'a séduit par appels vocaux et messages WhatsApp. De là, c'est... petite clochette. Oui, un peu, il y en a plein. Hein. Ouais. Le refrain a une deuxième partie qu'on écoutera en fin de chronique. Bon, alors déjà, un premier élément. Ce genre de chanson, c'est particulier parce que lorsqu'on les entend, on peut croire que c'est notre smartphone qui vient de sonner. Hein. Par exemple, l'autre jour, j'écoutais un titre du chanteur Igitt, Post Moderne Solitude. Ah, j'ai un message. Qu'est-ce qui s'est passé?
1: Ah non.
0: C'était dans la chanson. Oui, ce genre de situation, hein, avec un petit bruit de téléphone, ben, ça pourrait très bien arriver à un concert de musique classique. Hein. Imaginez, vous allez écouter les Kinder Toten Lieder de Gustav Mahler. Hein.
1: Quelle joie.
0: Vous êtes assis, c'est beau, non? Attendez. Oui. Tranquillement, et vous entendez le premier chant, Nun will die Sonne so hell aufgehen. Okay. Et puis soudain, ah non, c'est pas vrai.
1: Une notification.
0: Mon téléphone, j'ai oublié de l'éteindre. Ben non. Bon, plus sérieusement, je trouve intéressant l'utilisation des sons de téléphone comme élément dramatique dans la musique. Hein. D'abord parce que ce sont des bruits immédiatement reconnaissables, hein. Ça fait partie de notre quotidien. Du coup, ça ancre l'œuvre musicale dans la vie. Mais aussi parce que ces sons de téléphone, ben, c'est le témoin d'un changement dans la manière de communiquer dans les histoires d'amour. Hein. Ah ben avant, ça se faisait plutôt par lettre. Hein. Témoin, par exemple, Serge Gainsbourg en 1961.
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0: Alors aujourd'hui, la communication, ça se fait par smartphone. Le premier exemple de musique où le téléphone est l'élément central de l'histoire, et notamment de la communication amoureuse, c'est probablement l'opéra comique The Telephone, or L'amour à trois de Carlo Menotti. Alors, c'est marrant, il y a des sonneries d'appels téléphoniques qui coupent sans arrêt les deux personnages de la pièce. I don't quite know how to tell you. Est-ce qu'il veut lui dire quelque chose? Mais malheureusement... En 1958, le compositeur Francis Poulenc a aussi utilisé des sonneries de téléphone dans sa mise en musique de la voix humaine de Cocteau. Mais là, il a carrément instrumentalisé l'instrument pour la sonnerie. Voilà.
1: Ah oui, okay.
0: C'est tout le temps le xylophone qui fait la sonnerie.
1: Comme les premières sonneries des smartphones.
0: Exactement. Ouais. Ben, justement, dans la pop, on arrive un peu à la musique moderne. On a plein de chansons basées sur des appels téléphoniques avec une sonnerie. Ainsi, dans The Call des Backstreet Boys, ben, ça commence avec un ring. Après, ça continue comme les Backstreet Boys. Hein.
1: Ouais, c'est ça.
0: Les années 2000.
1: Ouais.
0: Quelle époque. La sonnerie peut aussi intervenir à la fin de la chanson, comme dans Obscene Phone Caller. Expliquez pas comment je connais ce morceau parce que j'en avais la 45 tours, c'est de Rockwell en 84. Et ça sonne.
1: Okay.
0: Mais aujourd'hui, les chansons sont confrontées à un petit problème. Les sonneries sont protégées. Hein. Ce ne sont plus des sons neutres de cloches ou de bip électroniques. Du coup, il faut faire preuve de créativité. Alors, dans Téléphone de Lady Gaga, par exemple, la musique ressemble à une sonnerie de portable d'iPhone, mais ce n'est pas une sonnerie de portable d'iPhone. C'est même carrément l'instrumental du morceau. Hello, hello, baby. L'accompagnement.
1: Ouais.
0: Pareil dans Mon précieux de soprano, hein, sorti en 2016. Ça ressemble à une sonnerie de 2016, mais ce n'est pas une sonnerie de 2016.
1: Ah oui. C'est pas mal.
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0: Ça me permet de revenir à notre chanson de départ, hein, de WhatsApp Shakespeare de Ray, qui imite aussi une sonnerie de portable familière. Il n'y a pas seulement ces petits dings qu'on a entendus en début de chronique. Hein. Une sonnerie de portable familière sans que ça en soit une précise, en fait. Dans toute la chanson, on entend en effet ce son de piano. Présente justement dans la deuxième partie. Ça nous complète un peu l'extrait du refrain qu'on a entendu en début de chronique à ce moment-là.
1: Ah oui. C'est comme dans Tom et Jerry quand, quand il court, en fait. C'est ça.
0: Exactement.
1: C'est ça, vrai.
0: Voilà, donc la présence des sonneries de portables, notamment chez Ray, intéressant à étudier. Il faudrait continuer, mais
1: exactement.
0: C'est l'heure.
1: Et si on doit chercher une sonnerie de portable libre de droit, il suffit de puiser dans tous les noms que vous nous avez donnés.
0: Ah, on peut prendre par exemple chez Schubert.
1: Oui, chez Schubert.
0: Chez Schubert, là, il y a un morceau, le trio opus 100, ça c'est libre.
1: Ah, c'est bien.
0: Ça pourrait fonctionner, non ?
1: Ouais, ça marche. Ça marche. Merci, Pierdo. Une chronique à retrouver sur l'application Play RTS à 17h42 dans Vertigo, toujours en direct du Montreux Jazz Festival pour son 60e anniversaire. Nous allons clore cette émission avec, comme à chaque fois lorsque nous avons évoqué les 60 ans du Montreux Jazz Festival, un concert mythique d'une décennie. Et, oh, quelle surprise ! Non seulement vous nous avez parlé de Ray, non seulement elle est sur scène ce soir avec un projet spécial, mais c'est aussi le choix d'Anne Lorganac, son concert mythique de la décennie, c'est le concert de Ray en 2024.
4: Du jazz pendant cette décennie, il y en a encore évidemment, mais on entend quand même surtout de la pop, du rock, du pop-rock qu'on peut retrouver dans tout festival de musique un peu solide. Et puis il y a les artistes qui sont à la fois tout cela et bien plus, celles qui parviennent à faire vibrer l'âme originelle du Montreux Jazz Festival tout en étant des stars de leur toute jeune génération. Je pense à la chanteuse britannique Ray. En juillet 2024, Ray arrive sur la scène de Montreux pour la première fois et dans un état particulier, celui d'une artiste déjà immense, mais encore assez proche du vertige pour que chaque concert puisse devenir une révélation. Son passage au festival a été conçu comme un moment spécial, avec un concert d'ouverture pensé pour elle, et la performance a ensuite été immortalisée sur un album live intitulé Live at Montreux Jazz Festival. Dès le début, elle annonce la couleur. Sur l'ouverture, The Thrill is Gone, elle prévient le public qu'elle est super dramatic et qu'il faut s'attendre à beaucoup de fins dramatiques dans la soirée. C'est une manière très Ray de parler à la salle, hein, avec humour, mais aussi avec une franchise pleine de sensibilité, toujours sur le point de la submerger, comme si elle disait d'emblée qu'elle allait pousser chaque chanson jusqu'au bord de la rupture. Ce premier grand moment installe le ton du concert, des arrangements spécialement pensés pour Montreux, une mise en scène vocale très libre et une traversée de plusieurs registres musicaux, du soul brûlant au jazz plus expansif. La setlist, elle le confirme, The Thrill is Gone, Worth It, Mary Jane, Ice Cream Man, Genesis, It's a Man's, Man's, Man's World, You Don't Know Me, Escapism. Sur Worth It, la chanson prend une couleur plus légère, presque dansante, avant que le concert ne replonge dans une zone plus sombre, avec Mary Jane, qu'elle présente comme étant une chanson sur la dépendance sous toutes ses formes, puis Ice Cream Man, où elle explore des thèmes lourds, des violences sexuelles et du viol. Elle le dit, la musique l'a sauvée à plusieurs reprises, lui a permis de libérer sa parole.
5: I thought it would be nice to get all the heavier subjects kind of out of the way in one go, and then we can move on to more positive things, you know. So I'm going to tell you that the next song I'm going to sing for you is not a happy song at all, actually. This is the hardest song I've ever written in my life. It's a song actually that I don't enjoy singing, but I know it's important that I do sing it, so I do. And the subject of this song is sexual violence and rape. And those are really, really disgusting words to say out loud. Horrible, in fact. So we don't say them out loud, you know? And, you know, music is powerful and music is healing and music has saved my life a lot of times. And this song in particular, I don't sing because I enjoy, but I sing this song because it helps me to be loud about something that I was silent about for my whole childhood and my teenage years. This song encouraged me to have a conversation with my parents and talk about the things that I'd been through. Yeah, it's sad. It is sad. But yeah, so I'm going to sing it for you now with my whole chest. This is Ice Cream Man, and it goes like this. Thank you.

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1: Sur la scène du lac, face à un public immense qui lui lance des « We love you », les confidences de Ray demeurent sincères, elles émeuvent, parce qu'elle a ce talent de savoir se révéler, se mettre à nu avec élégance. Ses confidences auraient pu alimenter le pire de la culture des réseaux sociaux, voyeuriste, grossière, vaine, mais avec l'élégance de Ray et l'écoute bienveillante du public, hein, vraiment ça saute aux oreilles. Ses aveux rappellent à la foule un des pouvoirs de l'art, celui de transcender les traumas et de réunir les fragiliser. Et aussi, ces transitions très préparées témoignent du grand soin qu'elle a pris pour offrir à ce public un concert unique et mémorable. Le cœur émotionnel du concert arrive avec Genesis et surtout la reprise de It's a Man's World de James Brown, chantée ici de manière intense, presque possessive, comme une démonstration de puissance vocale et de réappropriation.

enfin Escapism clôt le set dans une version longue, très théâtrale, presque démesurée, qui devient le point d'orgue de la soirée. Mais ce concert, ça n'est pas seulement important pour ce qu'elle chante, il l'est aussi pour ce qu'elle dit. Ray a chanté pour la première fois devant son grand-père suisse, Hans, originaire d'Appenzell. Elle a aussi revendiqué cette proximité avec le pays en lançant au public « I am a Swiss girl », une phrase qui transforme le concert en geste d'appartenance. À Montreux, elle ne joue pas seulement en Suisse, elle s'inscrit dans une filiation personnelle, familiale, presque intime avec le lieu. Et la nuit ne s'arrête pas là. Ray prolonge sa présence en rejoignant les Jam Sessions, où elle interprète notamment Summertime et Feeling Good, deux chansons qui disent très bien sa relation au jazz et à la tradition vocale qu'elle embrasse sans distance. C'est une sorte de prolongement naturel du concert principal. Moins de décors, plus de liberté et cette impression qu'elle appartient déjà à la maison Montreux, ce que confirmeront d'ailleurs ses retours en 2025 et en 2026.

Ray en concert, c'est le choix d'Anne Lorganac pour ce concert de la décennie de cette série consacrée aux 60 ans du Montreux Jazz Festival, un podcast à retrouver sur la page rts.ch afférente. Ray qui ouvre le festival ce soir avec un concert spécial qui vous sera proposé dimanche sur RTS1 à 22h30 et disponible dès lundi 6 sur le Play. Voilà, si vous n'avez pas réussi à avoir de place, il y avait 7000 personnes en liste d'attente pour aller voir Ray. Sachez que ce sera possible de la voir sur nos antennes.

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1: Qui de la Colombie ou du Ghana pour adversaire de la Suisse en huitième de finale de la Coupe du Monde de football. Avantage aux Colombiens pour l'heure qui mènent 1-0 dans la première mi-temps. Plus tôt dans la nuit, l'Argentine est venue à bout dans la douleur du Cap-Vert en 16e de finale cette nuit à Miami. Les champions du monde en titre se sont imposés 3-2 après prolongation et s'être fait rattraper au score à deux reprises. Lionel Messi avait ouvert le score en inscrivant son 7e but du tournoi. Notez aussi la qualification également de l'Égypte, victorieuse au tir au but face à l'Australie. La rencontre entre le Mexique et l'Angleterre, elle, ne sera finalement pas reportée. Le 8e de finale se jouera comme prévu ce lundi à 2h du matin, heure suisse. Un changement d'horaire avait été envisagé dans un premier temps, raison d'intempéries possibles à Mexico, où se déroulera le match. Au Venezuela, les scènes de tension se sont multipliées hier devant les décombres d'immeubles effondrés face à la lenteur des recherches pour retrouver les victimes du double séisme du 24 juin dernier. Des milliers de familles espèrent encore retrouver leurs proches. Le dernier bilan livré hier soir par les autorités fait désormais état de plus de 2600 morts et 12600 blessés, alors que les Nations Unies estiment à toujours 50 000 le nombre de personnes toujours portées disparues. Au Portugal, les feux de forêt ont fait au moins 9 blessés. Le pays est en proie depuis mercredi à ses premiers incendies majeurs de l'été, notamment dans le nord où 10 000 hectares de forêt ont déjà été ravagés. Hier soir, le brasier mobilisait toujours plus d'un millier de pompiers et le gouvernement en appelle au renfort de ses voisins européens et marocains. On en sait un peu plus sur le profil de la femme soupçonnée d'avoir mené lundi soir une tentative d'assassinat à l'engin explosif contre un homme d'affaires d'origine ukrainienne et son épouse. La justice monégasque a lancé une traque internationale pour retrouver une femme ukrainienne de 39 ans. Le domicile de la suspecte en Allemagne a été perquisitionné jeudi. La police assure que des éléments de preuve ont pu être saisis et qu'ils seront remis aux autorités monégasques. Des millions d'Iraniens sont attendus ce samedi à Téhéran pour rendre un dernier hommage au guide suprême Ali Khamenei. Des funérailles nationales sont organisées sur 6 jours, 4 mois après la mort de l'ayatollah, dans des frappes israélo-américaines. Les autorités iraniennes attendent entre 15 et 20 millions de participants rien qu'à Téhéran pour ces funérailles qui s'annoncent comme les plus grandes de l'histoire en Iran. C'était le secret le moins bien gardé d'Hollywood. Eh bien, c'est désormais officiel. La pop star Taylor Swift et le footballeur américain Travis Kelce sont mariés. Après des semaines de rumeurs, la nouvelle a été confirmée par la porte-parole de la chanteuse. La célébration a eu lieu aujourd'hui au Madison Square Garden à New York, autour de nombreuses célébrités. Et un week-end qui s'annonce beau et chaud, avec un soleil généreux ce samedi et un mercure qui oscillera entre 13 et 29 degrés, avec un peu de bise aussi qui soufflera sur le plateau.
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3: Bonjour à toutes, bonjour à tous. Parlons Franco vous propose tous les vendredis à partir d'aujourd'hui une rencontre issue du Pouvoir des mots, l'émission de Radio-Canada animée par Marie-Louise Arsenault, une émission qui est également diffusée dans sa grille d'été. Son invité aujourd'hui est Philippe Besson. Depuis plus de 20 ans, cet écrivain français explore les territoires de l'intime, de la mémoire et des sentiments. On vous propose donc une conversation sensible autour de l'écriture, des histoires qui nous construisent et de celles qui nous hantent. Très belle écoute, vous êtes sur RTS Première.
4: Bonjour Philippe Besson.
5: Bonjour Marie-Louise.
4: Merci beaucoup d'avoir accepté notre invitation.
5: Mais je suis ravi d'être avec vous.
4: Alors, vous connaissez bien le Québec,
5: oui.
4: Philippe Besson, parce qu'il y a plus d'une vingtaine d'années, 25 ans à peu près, mm-hmm. vous avez vécu à Toronto et vous veniez souvent à Montréal. Alors, oui. quelle relation vous avez? D'ailleurs, Montréal apparaît au moins dans un de vos livres, Dîner à Montréal, qui est paru en 2019.
5: Oui.
4: Quelle relation vous avez avec le Québec?
5: Oh, très, très sentimentale et surtout presque de gratitude, puisque en fait, c'est là que s'est écrite la première phrase du premier livre. C'est-à-dire qu'en fait, je vivais effectivement, j'habitais à Toronto, j'y étais pour le travail, et dès que je pouvais, je m'échappais pour venir à Montréal. Et puis, j'avais des images et des histoires qui tournaient dans ma tête, et ça faisait un petit bout de temps que j'avais envie de passer le pas, d'y aller, d'écrire. Mmh. Et je sortais aussi d'un chagrin d'amour, donc oui. j'étais à ramasser la cuillère, donc ça aide aussi.
4: Non, mais ça, c'est pas une anecdote, parce non, que le premier roman, c'est En l'absence des hommes,
5: ça,
4: qui paraît en 2001. Vous commencez à l'écrire en 99,
5: en 99, le 4 septembre 1999,
4: même,
5: je suis à Montréal, je suis dans un hôtel, je suis dans le décalage horaire, dans le chagrin amoureux, donc, et je me dis, c'est le moment. Et donc, je vais dans un café pas loin de mon hôtel, et je commence à écrire ce qui deviendra la première phrase du premier livre. Et voilà, j'ai 16 ans, je suis né avec le siècle. Et là, c'est une histoire merveilleuse qui commence, parce que je comprends à ce moment-là quelque chose de fondamental se joue, d'identitaire. C'est-à-dire que tout d'un coup, je suis au plus près de ce que je veux être, de celui que je veux être. Et je comprends qu'il va falloir abandonner tout le reste pour ne faire que cela, écrire. Et donc, cette révélation un peu bizarre...
4: Oui, c'est une révélation
5: voilà.
4: quand même. Hein.
5: Oui, vraiment, elle se joue ici à Montréal. Donc, c'est pour ça que je me sens une dette, d'une certaine manière, à l'égard de la ville. Oui. Parce que c'est là que le baptême s'est fait, oui, la naissance en tout cas.
4: Oui, c'est un vieux cliché, hein, mais les écrivaines ont souvent raconté qu'il faut être loin de chez soi pour avoir de l'inspiration, pour travailler. Vous, on a l'impression qu'il fallait que vous soyez loin de quoi? De votre famille? Vous avez quand même 33 ans, 34 ans quand le roman paraît. Là.
5: Oui.
4: Ouais, vous n'êtes pas un genou non plus.
5: Non, je ne suis pas un genou, mais vous savez, c'est parce que c'était très compliqué pour moi d'assumer, d'écrire des livres. Vous savez, ce qui était très étrange, c'est que quand j'ai dit à mes parents, à ces jeunes, que mes préférences allaient plutôt vers les hommes que vers les femmes, c'est très bien passé. En revanche, quand il a fallu leur dire que j'écrivais des livres, là, ça a été terrible. Parce que vous savez, moi j'étais le fils de l'instituteur. Mon père, il avait décidé que ses fils feraient de très longues et prestigieuses études pour que nous ayons de beaux métiers, de beaux salaires, etc.
4: C'est courant quand même.
5: Voilà. Mais donc dire je vais devenir écrivain, c'était être un saltimbanque, être un oiseau sur la branche. Donc c'était pas possible.
4: Oui, c'est ce que votre père vous a dit. Hein. C'est vrai, c'est un saltimbanque dans la famille. Qu'est-ce qu'on a fait pour mériter ça?
5: C'est ça.
4: Terrible quand même.
5: Oui, oui. C'est... En fait, j'ai écrit donc ce premier livre En l'absence des hommes et il allait sortir donc le 2 janvier 2001. Je savais déjà depuis des mois qu'il allait sortir et je ne savais pas comment le leur dire. Et donc, le 25 décembre 2000, donc une semaine avant qu'il ne sorte, je leur ai donné comme cadeau de Noël le livre qui venait sortir de l'imprimerie. Et je me souviens de ma mère le tenant entre ses mains et de se disant « mais c'est une de ces blagues, une de ces fantaisies supplémentaires » parce que ma mère était habituée à ce que je raconte n'importe quoi. Et mon père, lui, m'a regardé en disant « les emmerdements commencent ». Et c'est terrible ce qui nous arrive. Donc voilà, ça a été un peu difficile au départ. Oui.
4: Ben oui. Bon, et maintenant, parce que votre père est décédé, il y a 13 ans maintenant.
5: Oui.
4: Bon, alors votre mère, elle est réconciliée avec le fait que vous écriviez des livres aujourd'hui?
5: Oui, oui, ça l'amuse beaucoup, ma mère. Alors mon père aussi, je crois qu'il était très fier, parce qu'au fond, après, comme le succès est arrivé assez rapidement, ça l'a tranquillisé, on va dire. puis bon, un écrivain dans la famille, finalement, c'est pas de plus honteux. Bon. Mais il a mis du temps. Et ma mère, oui, elle est toujours un peu surprise par mon imagination. C'est-à-dire, je demande d'où sort tout ça, mais surtout que là, dans l'actuel, je lui réserve un sort un peu terrible.
4: Mais clairement, vous écrivez sur votre famille, entre autres.
5: Voilà,
4: hein, ouais.
5: et que le personnage de la mère dans le livre ressemble beaucoup à elle, d'ailleurs. Une fois que le livre a été terminé, j'ai dit, tu sais, il faudrait quand même que tu le lises, ce livre-là, parce que même si c'est un roman, même si c'est évidemment, il y a des choses inventées, même s'il y a une part de fiction, il y a quand même des choses réelles, des choses que tu vas reconnaître, et tu vas te reconnaître dans le livre. Et donc, je voyais qu'elle mettait un petit peu de temps à le lire quand même, donc elle l'a fini par le lire. Et elle me dit, donc, dans celui-là, tu me fais mourir. Je dis, oui, c'est ça, c'est merveilleux. Et donc, elle a éclaté de rire juste après. Mais,
4: elle a
5: donc,
4: de l'humour quand même.
5: Oh, elle est habituée.
4: C'est
5: maintenant,
4: pas toutes les mères qui auraient aimé mourir.
5: C'est fait, mais j'ai une relation extraordinaire avec elle.
4: Ouais.
5: Donc, voilà,
4: c'est une femme aussi formidable. Hein. Enfin,
5: c'est une
4: le
5: façon
4: personnage,
5: de lui rendre hommage aussi. Oui.
4: Alors, complètement. D'ailleurs, bon, vous l'avez dit, vous aimez les hommes, vous l'avez avoué à vos parents, et on va y revenir parce que ça fait partie de votre œuvre aussi. Vous écrivez sur les relations entre hommes, vous avez écrit sur le sida aussi, et vous écrivez sur les secrets.
5: Oui.
4: C'est récurrent dans votre œuvre.
5: Oui.
4: Les secrets de femmes. famille. Et c'est le cas de ce nouveau roman. Qu'est-ce qui vous intéresse dans les secrets ?
5: En fait, il y a plusieurs choses. La première, c'est cette idée que donc, quelque chose a été caché, dissimulé, occulté ou transformé. C'est-à-dire que tout d'un coup, il y a un album de famille et puis il y a des photos qui manquent. C'est étrange, des photos qui manquent, il y a des trous, des pages blanches. On se dit, mais il y avait quelqu'un là et il n'est plus là. Donc, évidemment, ça titille votre curiosité. Puis vous posez des questions et on ne répond pas aux questions. Puis vous reposez des questions et on détourne les regards. Donc, vous comprenez qu'il y a une gêne, il y a une honte, il y a un déni. Donc, moi, ça m'intéresse d'essayer de comprendre pourquoi quelque chose a été dissimulé. Parce que, aussi, quand on cherche à tirer le fil d'un secret de famille, c'est une façon d'aller à la quête de ses origines. Voilà, la quête de vérité, c'est la quête d'origine. Comprendre d'où l'on vient, qui l'on est, de quoi on est l'héritier. Et c'est ça, les secrets de famille, c'est d'essayer de comprendre ce qui s'est passé avant nous qui explique l'homme ou la femme que l'on est devenu aujourd'hui.
4: Savoir avec l'identité.
5: Absolument. Ouais. Et donc ça m'intéresse profondément. Et puis, alors après, il y a des secrets de famille absolument terribles, on le sait. Il y a des choses qui sont révélées très longtemps après et qui sont affreuses. Puis il y a des secrets de famille plus, je sais pas, heureux, mais en tout cas, qui portent leur part de bonheur, mais qui portent aussi leur part de honte ou de malheur. Ce qui est le cas dans ce livre-là.
4: Absolument.
5: Et donc, c'est quelle est la part de l'un et de l'autre, qui a gagné, qui a perdu. Et puis, aussi parce que je suis hanté par cette question du silence. J'ai souvent dit cela, que moi, je viens d'une enfance de silence. Nous nous aimions dans notre famille, mais nous ne le disions jamais. Il y avait une façon d'occulter les sentiments qui était très claire. Il ne fallait pas parler de ça. On était retenu par une très grande pudeur, par une impossibilité à dire, à verbaliser, à oraliser, comme si c'eût été déchoir. Enfin, il y avait quelque chose de cet ordre-là. Et donc, j'écris pour faire un sort à ce silence, pour contrarier le silence, pour mettre enfin des mots sur ce qui a été tu. D'où aussi, encore une fois, ces secrets de famille. C'est tout d'un coup, il faut dire les choses. Il va falloir quand même qu'on les expose. Il faut qu'on fasse un sort à son passé, qu'on mette bon ordre dans ses souvenirs, dans sa mémoire, pour pouvoir aller de l'avant.
4: Ouais. Mais quand on dit les choses, on change tout aussi. Et ça, vous le savez très bien, parce que ce roman-là, parlons-en, c'est une éblouissante réussite. C'est extraordinaire.
5: Merci, merci.
4: J'ai pas lu tous vos romans, mais c'est certainement, pour vous en tout cas, un roman important.
5: Oui.
4: Les lecteurs sont au rendez-vous, les ventes sont remarquables. Il y a plein de raisons d'aimer ce roman, Une pension en Italie. C'est une enquête que vous faites sur votre propre famille. Alors, on accuse souvent les écrivains d'être des vampires, vous le savez, Philippe Besson. Est-ce que vous en êtes un?
5: Oui, forcément, parce que
4: on
5: emprunte forcément à ces vérités intimes. C'est-à-dire que même quand on écrit des romans, et celui-ci est un roman, il y a une part de fiction, il y a une part d'invention, on ne peut jamais, à aucun moment, faire abstraction de sa vérité intime. Comment pourrait-on écrire un livre en occultant celui qu'on est, les gens qu'on a autour de soi, les choses qu'on a entendues, les choses qui nous ont été rapportées? Donc évidemment que même quand on fait fiction, même quand on fait œuvre d'imagination, tout ça est évidemment traversé par des choses réelles qui empruntent au récit, à la mémoire. Bon, tous mes livres emportent l'empreinte. Même les livres les plus romanesques, ils ont une part de moi ou des gens qui m'entourent. Celui-là ne fait pas exception à la règle. Alors,
4: vous ne dites pas ce qui est de l'ordre de l'invention, ce qui est de l'ordre de la réalité.
5: Absolument, parce que j'adore me tenir sur cette ligne de crête. Oui. C'est intéressant parce que y a beaucoup de lecteurs qui terminent le livre en se disant « c'est trop intime pour avoir été inventé, donc c'est forcément une histoire vraie ». Puis il y a d'autres lecteurs qui se disent « c'est trop romanesque pour être vrai, donc c'est forcément un truc qu'il a inventé ». Et j'adore l'idée de brouiller les pistes. Surtout qu'en plus, je m'amuse, vous qui avez lu le livre, vous le savez, à jouer avec le lecteur. C'est-à-dire que je dis « alors voilà, cher lecteur, je voulais te dire ça, moi qui mène l'enquête ». Ça, je sais que c'est vrai. Ça, c'est un fait établi, objectif, il n'y a pas de doute, ça s'est passé comme ça. Puis juste après, je dis, ça, j'en sais rien. Je ne sais pas du tout comment ça s'est passé, alors j'invente, je vais former des hypothèses. Puis un peu plus tard, je dis, c'était peut-être pas des hypothèses, au fond, peut-être que c'était vrai. Et puis ce narrateur me ressemble, mais en même temps, il n'est pas tout à fait moi. Donc, ça, c'est une façon de brouiller les pistes qui est aussi une façon de demander au lecteur de participer à ça.
4: Exact. Ça fait travailler notre propre imaginaire.
5: Absolument.
4: Oui, c'est ça qui est merveilleux dans le fait de livre. Alors, vous creusez quand même, un peu comme un détective, Philippe Besson, l'histoire de votre grand-père maternel. C'est le père de votre mère, qui s'appelle Suzanne, dans le roman. Bon, vous ne l'avez jamais connu, ni même rencontré, votre grand-père.
5: Non.
4: Oui. Enfin, c'est ce que vous racontez dans le roman.
5: C'est ce que je raconte dans le livre, effectivement, je ne l'ai jamais rencontré.
4: Pourquoi faire cette enquête maintenant?
5: Ah, alors, je pense que d'abord, il y a la nécessité de laisser passer du temps pour être capable de raconter les histoires. C'est-à-dire qu'en fait, je pense qu'il faut que les histoires, elles puissent sortir du champ du réel pour entrer dans le champ de la littérature. Ça, c'est très important. Mmh. J'ai écrit « Arrêtez que tes mensonges », un livre en 2017 qui racontait quelque chose qui m'était arrivé dans l'année de mes 17 ans. J'avais donc mis... 40 ans quasiment à écrire cette histoire-là. J'ai écrit un autre texte qui s'appelle Un soir d'été il y a très peu de temps, qui parlait de quelque chose qui s'était passé là aussi au milieu des années 80. Mmh. Il faut la patine du temps, il faut le fait qu'on soit capable de maîtriser enfin sa mémoire, et surtout qu'on puisse encore une fois raconter, c'est ce que je vais dire au narrateur dans le livre, raconter comme on raconte une histoire. Parce que je pense que le récit en soi, il n'est pas intéressant. Ce qui est intéressant, c'est quand il devient un récit partagé. Ce qui m'intéresse, c'est de vous raconter une histoire dans laquelle vous, vous allez pouvoir vous reconnaître. Vous racontez un secret de famille en vous disant « mais ça vous renvoie à vos propres secrets de famille ». Vous posez des questions que vous vous êtes posées. Paul, le grand-père, dans l'histoire, oui. Il est confronté d'abord à des choix sacrificiels. C'est quelqu'un qui a renoncé à une part de lui-même, on y reviendra, j'imagine.
4: Oui.
5: Et il est confronté ensuite à un choix existentiel qui est de dire « où est-ce que je vais ? Est-ce que je choisis la liberté, la fièvre, la ferveur, l'aventure au risque de faire exploser ma famille ? Ou au contraire, est-ce que je choisis la sérénité, la tranquillité, le respect des engagements que j'ai pris au risque de me perdre moi-même ?» Et toutes ces questions-là, les gens se les posent. La question des regrets et des remords, c'est « est-ce que j'ai eu raison de faire cela ou est-ce que j'ai eu tort ? Est-ce que plus tard je regretterai ou au contraire, est-ce que je regretterai de ne pas l'avoir fait ?» Et évidemment, en racontant l'histoire comme ça, le lecteur, la lectrice trouve dans la situation de devoir se poser cette question-là et se dire « moi, comment j'ai agi ?» Et c'est ça qui m'intéresse profondément. Le livre, c'est avant tout un dialogue avec le lecteur. Donc, ça doit sortir du champ de la vérité pour rentrer dans celui de la littérature. Oui.
4: Et tout le monde a une famille.
5: Oui.
4: Tout le monde a une famille compliquée. La famille, oui. C'est forcément compliqué. Il y a des secrets dans toutes les familles. Oui. Vous l'avez dit, il y a des secrets plus importants. Dans le code de ce livre, le secret est construit et raconté comme un thriller. Mm-hmm. Alors, ce qu'on a envie comme lecteur, quand on est curieux, c'est de savoir ce qui, oui, s'est réellement passé. Alors, l'histoire se déroule en 1964. Paul Virsac, votre grand-père, enfin, dans le livre, a 44 ans à l'époque. Il enseigne l'italien à Nice et il est passionné par l'Italie. Cet été-là, donc, Paul va partir avec sa femme,
5: Gabi,
4: qui serait votre grand-mère, et ses deux filles, Suzanne, qui a 18 ans dans l'histoire, qui est inspirée par votre propre mère, on aura compris, sa très jeune sœur, Colette. Bon, quand est-ce que vous avez entendu parler de ce voyage pour la première fois?
5: Oh, il y a très longtemps.
4: Ouais.
5: Il y a très très longtemps, mais je n'ai pas cherché à savoir plus, parce qu'on voyait bien que c'était quelque chose qui était là, mais dont il ne fallait pas parler.
4: Ah.
5: Et puis surtout, j'étais à un âge où ça ne m'intéressait pas tellement. Je me disais, je suis en train de me construire moi autrement. Je construisais ma vie d'homme, et donc peut-être c'est aussi une façon de répondre à la question que vous me posiez tout à l'heure. Peut-être que je suis arrivé à un moment de ma vie où on a envie de régler ces questions-là, mais quand j'avais 25 ou 30 ans, c'était pas mon souci. Mon souci était de me construire moi, de faire mes amours, de faire mes aventures, de faire mes voyages. Et donc, j'essayais de me détacher, au contraire, peut-être de la réalité familiale. On y revient avec l'âge.
4: Oui. Comment on vous en parlait de ce voyage-là? Vous compreniez qu'il s'était déroulé là?
5: Je comprenais qu'il s'était passé.
4: Un drame?
5: Oui. Je comprenais en tout cas que quelque chose s'était produit qui avait changé la donne. C'est-à-dire, je comprenais que... ils étaient partis en villégiature, que ces vacances devaient se passer comme des vacances normales, où on allait visiter des églises, cheminer dans des champs d'oliviers ou dans des allées bordées de cyprès, regarder des villages perchés en haut des collines et passer du temps dans une pension. Très bien. Et puis, j'avais compris que quelque chose s'était produit, un incident, un événement, une aventure, une rencontre, quelque chose qui n'était pas dit, qui n'était pas qualifié, qui avait fait exploser l'ordonnancement de la famille. Et qu'ensuite, au retour, une légende avait été inventée. Une légende. Et c'est ça qui, m'a le plus intéressé. C'était de dire que l'histoire avait été réécrite. C'est-à-dire, je ne savais pas ce qui s'était passé, mais je savais qu'à la place, on nous avait fourgué une histoire qui n'était pas la bonne. Et donc ça, c'est intéressant de se dire pourquoi il faut réécrire. Pourquoi on en est au point où il faut mentir sur ce qui s'est passé. Et donc là, évidemment, ça vous titille. Le mystère, ça titille. C'est pour ça que le livre est présenté comme une enquête, comme un thriller. C'est effectivement celui qui enquête, le narrateur, il interroge. J'interroge d'abord ma meuf, Suzanne, pour dire... dis-moi ce qui s'est réellement passé, puis elle esquive, elle ne répond pas aux questions, puis on y retourne. Et puis ensuite, l'enquêteur, le narrateur, il se rend sur place, parce qu'il se dit, je vais essayer de comprendre en voyant les lieux, peut-être que si je vois les lieux, je vais mieux comprendre. Et puis peut-être qu'il subsiste des témoins de cette époque-là. Donc évidemment, vous tirez les fils, et c'est ce qu'on fait quand on essaie de comprendre d'où l'on vient.
4: Ouais. Et c'est ça qui est brillant, parce que là, on est avec vous en Italie, à San Donato. La pension n'existe plus,
5: non.
4: Mais l'immeuble est encore là. Bon, alors Paul, en 60, cet été-là, va faire une rencontre qui va changer sa vie.
5: Oui, il ne faut pas en dire tellement
4: non,
5: plus.
4: Non, mais qu'est-ce qu'on peut dire, là?
5: On peut dire ça. On peut dire que c'est quelqu'un,
4: c'est
5: Paul...
4: C'est troublant, un thriller, parce que c'est difficile
5: oui,
4: d'en
5: mais oui,
4: parler.
5: Oui, c'est ça. Oui. On peut dire que Paul, c'est quelqu'un qui est entré dans une vie classique. Ordonné. C'est-à-dire qu'effectivement, il est professeur, il a rencontré Gabi très jeune, elle était postière, il allait acheter des timbres.
4: Il est
5: tombé sous le charme de cette Gabi qui était autoritaire, qui avait une allure, qui avait quelque chose de fort, alors que lui était plutôt quelqu'un de fragile et de sensible. Une espèce d'inversion des rôles traditionnels, si je puis dire, bon, même si j'aime pas ces catégorisations. Mais... Et donc, il a une volonté de fonder une famille. Et tout ça va bien, et on est... Là aussi, ça a de l'importance au cœur des années 60. Ça dit quoi ? Parce que quand on regarde les années 60 rétrospectivement, on a l'impression que c'est des années d'émancipation, d'insouciance, la croissance, tout va bien, Johnny, Sylvie, Sheila en France, bon, parfait. Sauf que ce qu'on oublie, c'est qu'on sort de la guerre et de l'après-guerre, que c'est des années marquées par le poids des conventions, le poids des traditions, le poids de la religion, qu'il faut faire attention au regard. Je rappelle plusieurs choses qu'on a oubliées. C'est en France, par exemple, jusqu'en 1967, une femme ne peut pas signer un chèque sans l'aval de son mari. C'est-à-dire que les femmes sont maintenues dans l'enfance. Si une femme, par exemple, demande le divorce en 61 ou 62, elle est condamnée à l'opprobre, à la honte. Donc, c'est des années qui préparent l'émancipation future, mais c'est des années encore très corsetées. Donc, c'est des années bascules. Et au fond, Paul, il incarne cette bascule-là. C'est ça qu'on peut dire sur lui. C'est qu'au fond, c'est le passage d'une époque très corsetée, très normée, où il faut faire comme on nous a dit, à une époque où peut-être on pourrait choisir sa propre liberté et sa propre émancipation.
4: Ouais.
5: Et c'est lui qui le vit, bizarrement. C'est lui qui va décider ce changement. Voilà ce qu'on peut raconter peut-être sur lui.
4: Oui, grâce à la rencontre qu'il va faire.
5: Oui.
4: Pourquoi vous avez choisi d'écrire cette histoire sous la forme d'un thriller ?
5: Parce que justement, il fallait que le lecteur il soit dans cette tension. Parce que l'attention, en deux mots, ça oblige à l'attention, à être attentif. Je crois à ça beaucoup.
4: C'est vrai.
5: J'avais écrit, par exemple, un livre il y a quelques années qui s'appelle Paris-Briançon. Je faisais voyager des gens dans un train de nuit.
4: Oui.
5: Et je racontais ça. Je disais, bah, vous voyez, je fais monter des gens dans un train de nuit, ils vont passer 12 heures ensemble, bon, et ils ne se connaissent pas, ils vont apprendre à se connaître. Bon, tout ça était gentillet, bon, tout ça. Et je disais juste, quand même, au lecteur, dès le début, enfin, il faut que je vous raconte une petite chose néanmoins. Il faut que vous sachiez, cher lecteur, que certains d'entre eux seront morts au petit matin. Et donc, évidemment, le lecteur, il se disait, mais pourquoi ? Qui va mourir ? À quel moment ? Dans quelles circonstances ? Et on ne le savait que très tard dans le livre. Et en même temps, le lecteur savait une chose que les personnages eux-mêmes ne savaient pas, c'est que quelques-uns d'entre eux allaient mourir. Et donc, évidemment, cette tension, elle vous oblige à faire attention à chacun des lecteurs, des personnages, et vous dire, est-ce que c'est lui qui va mourir ? Qu'est-ce qui va lui arriver ? Et c'est comme ça que j'ai aussi imaginé une pension en Italie. Je voulais qu'on se dise à chaque instant, mais... qu'est-ce qui s'est passé en Italie et qu'est-ce que le narrateur a une chance ou pas de retrouver après coup.
4: Oui, puis vous faites exprès, on imagine le pire en fait.
5: Ben oui,
4: hein,
5: forcément. Mais oui, mais vous savez, les écrivains sont souvent un peu pervers. Ils s'amusent, il faut ça. C'est un jeu, l'écriture. Même quand on écrit des tragédies, c'est un jeu. On joue. Moi, je suis venu à l'écriture des livres parce que je voulais devenir quelqu'un d'autre que moi-même. Je voulais... incarner d'autres personnages que moi-même. Je voulais vivre des vies supplémentaires. Je voulais aussi aller sur des pistes où je n'avais aucune chance d'aller. Moi, sans les livres, je n'aurais jamais été une femme en robe rouge comme dans l'arrière-saison, jamais un gigolo à Gare de Florence comme dans Un garçon en Italie ou plein d'autres. C'est ça la lecture et la littérature et l'écriture. Ça vous donne de la vie en plus. Donc ça m'intéresse.
4: Et c'est vrai pour le lecteur aussi. Hein?
5: Ben oui.
4: C'est Umberto Eco qui le dit. Hein? Quand on lit, on a des milliers de vies, bien
5: absolument.
4: Sûr. Revenons à votre mère,
5: oui.
4: Qui est toujours vivante. Bon, elle l'a lu. Comment elle se sent? Parce qu'il y a quand même une forme forme de captation d'une histoire familiale. Oui. Il y a un dévoilement d'une certaine vérité. Comment ils vivent ça? Comment ils vivent ça, votre famille? Parce qu'on a maintenu le secret longtemps. Oui, là. Vous le faites éclater, le secret.
5: Oui, mais très
4: là.
5: Bien, parce que ce livre est le contraire absolu d'un règlement de compte. C'est au contraire un livre d'amour et c'est un livre d'hommage. C'est-à-dire que moi, je voulais rendre hommage à ces gens de ma famille et de la famille d'une manière générale. Et donc, et en particulier aussi à Suzanne, la mère, qui ressemble encore une fois beaucoup à la mienne. Et donc, je pense qu'ils l'ont reçu, et je sais qu'ils l'ont reçu comme un message d'amour. C'est-à-dire que, franchement, le personnage de Suzanne, encore une fois, de la mère dans le livre, c'est un personnage, je crois, qui va émouvoir beaucoup les gens. Elle est à la fois formidable dans sa jeunesse parce qu'elle a cette espèce de liberté qui va advenir. Elle a cette envie d'indépendance qui sourd en elle. Elle a aussi cette espèce de prescience. Elle comprend qu'il se passe quelque chose sans être capable de mettre des mots là-dessus. Elle a aussi un rapport très privilégié avec son père.
4: Elle aime son père.
5: Elle aime follement son père. Oui. Et donc ça, c'est intéressant. Et des années plus tard, au fond, elle a la possibilité, enfin, grâce à son fils, écrivain, de peut-être se réconcilier avec son passé, de peut-être trouver quelque chose. Et d'abord, elle dit à son fils écrivain, elle dit « cette histoire est la tienne autant que la mienne ». C'est-à-dire qu'elle comprend aussi que c'est une histoire partagée. C'est ça la descendance, c'est ça l'hérédité. Le petit-fils, il est aussi l'héritier de cette histoire autant que la fille. Oui. Et puis, c'est une façon de dire... J'ai envie de savoir ce qui est arrivé à mon père. Et j'ai envie de savoir s'il a été heureux, mon père.
4: Ouais.
5: Donc voilà.
4: Ouais.
5: Donc non, tout ça se passe bien, ouais. Ça va. Non, et puis c'est des belles histoires. Enfin, moi, j'avais aussi envie de raconter ça. Vous savez, souvent, nous autres, les écrivains, on écrit des histoires qui se terminent mal. Parce que d'abord, la vie est une histoire qui finit mal. Et puis parce que c'est plus simple et plus intéressant d'écrire des livres où il y a des dysfonctionnements, des accidents, que des livres où tout le monde est heureux, se marie, fait des enfants, école chic dans les prés. Bon, ça, c'est des contes de fées. Moi, ce qui m'intéresse, c'est quand ça dysfonctionne, quand bon. Mais j'avais pour autant... Parce que là, ça dysfonctionne sacrément. Il y a un moment où ça déconne très, très, très fort. On va
4: très
5: dire ça comme
4: fort,
5: ça. Voilà.
4: Très fort. On va très loin pour cacher ce qui s'est passé. Très, très loin, en fait.
5: Mais en même temps...
4: C'est violent, même.
5: C'est aussi l'histoire de gens qui vont finir par être heureux, quand même. Il y a quelque chose de cet ordre-là. Pour moi, c'est une histoire qui finit bien, qui finit même merveilleusement.
4: La grand-mère, donc, on n'en est pas certain si elle finit par être heureuse.
5: Oui, mais la grand-mère... Il y a un truc, moi, qui m'intéresse dans le personnage de la grand-mère, c'est que... Alors, je ne peux pas en dire trop parce qu'on ne va pas dévoiler, mais...
4: Ouais.
5: Elle fait un acte, la grand-mère, qui est un acte, mais incroyable pour une femme de son époque. Elle prend une décision, effectivement, extrêmement radicale, mais qui est un acte, là aussi, d'émancipation. C'est-à-dire que tout d'un coup, elle dit « Ok, je prends mes responsabilités, je fais quelque chose maintenant qui change, là aussi, la donne. » Mais c'est l'acte d'une femme peut-être libérée, affranchie de quelque chose, d'une certaine manière. Et donc, moi, je trouve qu'elle a une espèce d'autorité et de force et de puissance incroyable, Gabi.
4: Elle réagit, en fait. Elle me plaît beaucoup.
5: Ouais. Elle me plaît beaucoup. Non, mais vraiment, parce que elle pose un acte que peut-être d'autres femmes à sa place n'auraient pas posé comme ça. Peut-être d'autres femmes se seraient accommodées.
4: Disons qu'ils vont tous les deux choisir leur vie.
5: Oui, absolument.
4: Bon. Et c'est un roman là-dessus. Vous l'avez évoqué en début d'entretien. C'est un roman sur... Qu'est-ce qu'on doit faire pour être en accord avec notre essence, en fait?
5: Oui.
4: Dans les deux cas, les gestes sont radicaux.
5: Oui.
4: Est-ce que le jeu en vaut la chandelle?
5: Eh bien,
4: Paul, il va tout abandonner, là.
5: Mais c'est la question que pose ce livre. Mais vous savez, on pourrait considérer que la question fondamentale du livre, c'est quel est le prix à payer pour être soi? Quel est le prix à payer pour être soi? C'est une question que Paul s'est posée très tôt dans sa vie et c'est une question qui va se reposer à lui dans cet été 1964. Quel prix on paye pour être soi et quelles conséquences ça emporte et quels dommages collatéraux on provoque quand on choisit? C'est ça. Mais il y a une question qui est encore plus importante, c'est quel serait le prix à payer pour ne pas être soi? Est-ce que le prix à payer pour ne pas être soi, il n'est pas encore plus lourd? Et j'évoque à un moment dans le livre, et ce n'est pas un hasard, le film Sur la route de Madison. Beaucoup de ceux qui nous écoutent ou nous regardent ont vu ce film-là. Et
4: ah oui, avec Meryl Streep.
5: Voilà, on se souvient très bien de la scène de la fin, de la main sur la portière. Et vous avez Meryl Streep qui est là dans la voiture. Elle attend que son mari reviennent de course sous une pluie battante, et il y a Clint Eastwood, son amant de 4 jours, qui est là, qui sous la pluie, et qui l'implore d'un seul regard de le suivre. Et elle ne sait pas ce qu'elle doit faire. Elle a la main sur la portière, et là, elle a un choix existentiel. Soit elle baisse la poignée de la portière et elle suit cet homme-là, et elle choisit l'affranchissement, l'aventure, l'amour, la ferveur, mais aussi le risque fou d'une existence nouvelle. Elle choisit aussi la sensualité, le réveil de quelque chose qui s'était éteint chez elle. Ou alors, elle reste dans la voiture, elle ne baisse pas la portière, et elle choisit la sécurité, la tranquillité, le respect des engagements qu'elle a pris 20 ou 25 ans plus tard, l'idée de rester avec le père de ses enfants, mais c'est aussi une route prévisible vers la mort. Et c'est quoi le meilleur choix? Je ne sais pas, moi je ne sais pas la réponse. Enfin, moi je sais ce que j'aurais choisi, mais je veux dire, il n'y a pas forcément de bon ou de mauvais choix, mais il y a un choix à faire. Et ce qui est sûr en tout cas, c'est que ça se joue sur un instant. C'est-à-dire que tout d'un coup, là, vous êtes devant quelque chose qui est que, quoi que vous fassiez, votre vie sera radicalement différente après. Ça ne sera plus du tout la même chose après. Et donc ça m'intéresse, ces moments de bascule.
4: Ouais. Ce qui vous intéresse aussi, c'est le prix à payer pour être soi.
5: Mmh. Oui,
4: ouais.
5: C'est ça. Oui. Ouais.
4: C'est au cœur de votre œuvre, ça.
5: Mais oui, parce qu'il y a un moment, c'est quand même compliqué.
4: Pourquoi?
5: Ouais. Parce que, alors d'abord parce que je l'ai vécu moi personnellement, d'abord dans ma vie affective, il y a un moment, avant de pouvoir dire les choses clairement et à voix haute,

0: Non.
1: Juriste,
0: j'ai pas de souci avec ça. J'assume absolument tout ce que j'ai fait avant. Mais vous vous dites, est-ce que j'abandonne ce confort-là, cette sécurité-là, cette vie, franchement, qui était une vie très, très, très, très confortable, pour l'ombre, pour quelque chose qui est très risqué et pour un métier où j'ai 99,9% de chances de ne pas vivre de ma plume. Eh ben, je l'ai quand même fait. Parce qu'il y a un moment, c'est irrésistible. Il faut décider d'y aller. Mais c'est vrai que quand vous le faites, c'est un saut dans le vide. Mais c'est ça ou mourir. Il y a un moment, vous vous dites, c'est aussi simple que ça. C'est ou vivre ou mourir.
1: Merci beaucoup d'être avec nous aujourd'hui, Philippe Besson.
0: Merci.
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1: On passe une heure complète, on est chanceux avec Philippe Besson. C'est l'un des écrivains français les plus lus dans le monde. Philippe Besson, vous êtes né le 29 janvier 1967 à Barbezieux-Saint-Hilaire.
0: Oui.
1: Ça fait rire. C'est en
0: Charente.
1: Oui, parce
0: que je pense que voilà, peu de gens connaissent Barbezieux. Non. Oui, ça c'est sûr. Oui.
1: C'est
0: oui.
1: Comment Barbezieux?
0: C'est une petite ville de 4000 habitants qui est coincée entre Angoulême et Bordeaux, vous voyez.
1: Oui.
0: Et qui était connue il y a des années parce qu'il y avait des embouteillages à Barbezieux. Vous voyez, il y avait la National 10 qui passait là. Et donc, au moment des vacances, les gens étaient bloqué à Barbezieux. Vous voyez, il y a des réputations un peu bizarres. Ouais. Mais c'est la ville de mon enfance et je l'aime beaucoup.
1: Votre père était instituteur, votre mère était claire de notaire. Vous êtes un fier représentant de la génération X.
0: Oui.
1: Oui. Est-ce que vous vous sentez, vous, comme étant quelqu'un qui appartient à cette génération-là, qu'on a beaucoup décrite comme la génération du no future, là, Philippe
0: Besson? Oui, ben, c'est-à-dire qu'en fait, ce qui est curieux, c'est que nous, on est arrivés au moment où... on a eu droit, grosso modo, aux crises économiques,
1: oui.
0: Au sida,
1: oui.
0: À la perte des illusions, d'une certaine manière, à la fin des empires, et à l'idée qu'il n'allait pas nous arriver grand-chose après. Donc c'est vrai que c'était une génération un peu difficile. Alors, j'ajoute effectivement que, je l'ai évoqué, mais pour moi, c'était particulièrement prégnant. La question du sida, elle a joué beaucoup sur moi, puisque... beaucoup de mes amis qui ont eu 23 ou 24 ans n'ont jamais eu 24 ou 25 ans.
1: Ouais.
0: Et donc, on n'est pas du tout préparé à la disparition des gens de son âge. On peut se résoudre à la mort de quelqu'un qui a 90 ans, qui est votre grand-père ou votre arrière-grand-père et qui va mourir dans son sommeil calmement, très bien. Mais on ne peut pas se résoudre à la disparition de quelqu'un qui a 25 ans, qui est votre ami, votre amant, votre amoureux. Vous pensiez que vous aviez du temps et vous ne l'avez plus. Vous pensiez que vous aviez la vie devant vous et vous ne l'avez plus. Et vous allez devoir vous débrouiller avec l'absence, avec la disparition, avec le manque. Quand vous voudrez parler à ces gens, il faudra aller dans des cimetières. Quand vous regarderez les photos, ils ne seront plus là. Vous vous direz, ils ont tous disparu et je suis le dernier survivant sur la photo. Eh bien, un jour, vous faites une chose, c'est que vous commencez à écrire des livres. Pourquoi vous écrivez des livres? Parce que tout d'un coup, ça vous permet de les rendre vivants à nouveau. Ça permet de les rendre présents à nouveau. C'est-à-dire, c'est une façon de dire, ça n'est pas que des morts. Avant d'être des morts, ils ont été vivants. Ça n'est pas que des disparus. Avant d'avoir disparu, ils étaient avec moi, dans ma vie. Ils ont été... drôle, émouvant, agaçant, formidable, sensuel, très con, très joyeux, très joli, très tout ce que vous voulez.
1: Mais ils étaient très jeunes aussi.
0: Aussi, et voilà. C'était merveilleux.
1: Ouais.
0: Et donc, et puis en même temps, vous, encore une fois, vous les avez regardés partir. C'est-à-dire, tout d'un coup, je ne me remets pas de cette hébétude. Vous êtes avec quelqu'un, et puis 6 mois plus tard, vous êtes avec cette même personne qui pèse 42 kilos. À la peau émaciée, tachée, vous tenez un bras qui est comme un os friable, et vous savez que c'est fini, et qu'il va falloir dire au revoir, et que cet au revoir est un adieu, et que vous allez rester, et que lui ne sera plus là. Et vous ne comprenez pas pourquoi ça s'est produit, et lui ne comprend pas. Et on essaie d'être drôle jusqu'au bout, parce que c'est... voilà, c'est l'élégance, faut être joyeux jusqu'au dernier moment. Et puis, c'est pas possible, voilà. Et donc, ouais. C'est des images inoubliables, en fait. Donc, moi, en plus d'être la génération X, je suis aussi une génération décimée. Vraiment, le vide s'est fait autour de moi. Mon premier livre, on l'évoquait, L'absence des hommes, ouais. ça parlait, et c'est une métaphore, évidemment, pour moi, mais ça parlait de la Première Guerre mondiale et de tous ces jeunes gens qui sont morts sur le champ de bataille.
1: Exact, 1916.
0: Et, 1916.
1: Hein.
0: Ouais. Et vous avez ce jeune homme qui dit... je vois autour de moi, ça tombe, toutes les balles arrivent en face et tous mes compagnons meurt, nous partons au front et les compagnons tombent sous les balles et

0: Moi, je continue. Et pourquoi la balle ne m'a pas visé moi? Et pourquoi elle a visé celui d'à côté, ouais, que je ne reverrai jamais? Eh bien, c'était ça. C'était une génération partie sous les balles.
1: Oui, puis vous êtes senti épargné, parce que vous, vous, oui, êtes vivant. Vous avez survécu à cette époque-là.
0: Et du coup, vous avez aussi le syndrome de l'imposteur, c'est-à-dire, ouais, aussi le pourquoi moi j'ai survécu et pas eux? Pourquoi moi je suis toujours là et pas eux? C'est terrible, on est très heureux d'être vivant et on ne comprend pas pourquoi on l'est. Mmh. Et donc, c'est assez curieux de devoir vivre avec ça, avec cette espèce de culpabilité du survivant.
1: Ouais. Ouais. Il faut faire quelque chose de sa vie, il y a une urgence, on imagine.
0: Mais on fait des livres.
1: Ouais. À quel âge? Oui.
0: Vraiment, oui. Les livres naissent de ça aussi, vraiment. De cette idée de dire il faut contrarier cette disparition généralisée.
1: À quel âge vous êtes rendu compte que vous aimiez les hommes, Philippe?
0: Très jeune.
1: C'est-à-dire?
0: J'avais 10-11 ans, j'avais mon voisin dans le petit village où je vivais, parce que Barbezieux c'est la ville où je suis né, mais j'ai grandi dans un village encore plus petit qui s'appelle La Mérac, où il y avait 180 habitants, et mon voisin avait le même âge que moi, et j'ai senti que c'était lui qui m'intéressait, qui m'attirait, et puis après, vers l'âge de 13-14 ans, j'ai su, et puis tout le monde savait, puisqu'on me traitait de sale pédé dans la cour, donc ils avaient compris, parce que j'avais des gestes de fille, et qu'on assimilait cette féminité apparente à l'homosexualité, ce qui est évidemment un raccourci absurde, mais qui existait, et qui existe encore aujourd'hui. Et donc, avec les injures, j'ai découvert l'homophobie. C'est bizarre, mais c'est l'homophobie qui vous fait prendre conscience aussi de votre homosexualité. C'est la haine que vous suscitez qui vous fait prendre conscience de celui que vous êtes. C'est le dégoût, le mépris, le dédain que vous suscitez qui vous fait prendre conscience de ce que vous êtes. Alors moi, j'en ai fait, après coup, une force. C'est-à-dire qu'au fond, je me suis dit, il faut lutter contre ça, cette cruauté, cette violence. Ça en a tué beaucoup d'autres. J'ai évoqué, oui, ça dans Arrête avec tes mensonges. Arrête avec tes mensonges, c'est le récit de deux garçons. L'un, c'est moi, et l'autre, c'est Thomas. Et Thomas, il va mourir de son déni et de sa honte. Et moi, je vais au contraire dire il faut lutter contre la connerie. Ils sont cons, ils sont nombreux, mais parce qu'ils sont nombreux et qu'ils sont cons, il faut lutter.
1: Ouais, ça vient avec une tragédie, en fait, aimer, parce que Arrête tes mensonges, ça raconte une histoire d'amour que vous avez vécue.
0: Oui,
1: hein.
0: Oui, c'est ça.
1: Avec ce garçon, bon, vous êtes en terminale, c'est l'équivalent de la fin du cégep. Vous avez quoi, 19 ans?
0: 17 ans.
1: 17 ans. Bon, vous avez 17 ans, vous tombez amoureux de ce garçon. Lui, il est incapable de vivre cet amour-là,
0: oui,
1: au grand jour. Il va se suicider,
0: oui,
1: Philippe. C'est tragique, c'est très tragique.
0: Mais ça arrivait souvent, c'est ça qu'il faut savoir. C'est-à-dire, ouais, que le suicide était une des causes... Enfin, l'homosexualité est une des causes premières du suicide, notamment chez les adolescents, pendant très longtemps. Et encore aujourd'hui, ouais, ça reste une cause importante. Mais parce qu'encore une fois, l'idée, c'est quelle va être ma place? Quelle va être ma vie? Comment je vais pouvoir vivre avec ça? Est-ce que je suis capable de l'assumer au grand jour? Est-ce que c'est ce qu'on attend de moi? Non, c'est pas ce qu'on attend de moi. On attend de moi autre chose. Donc, il y a beaucoup de gens qui se sont enfermés dans le déni, dans la honte, dans le silence. Et jusqu'à la mort, oui.
1: Oui, on y revient, hein. Avoir le courage de vivre selon ce qu'on est.
0: Bien sûr.
1: Selon son âme, selon son cœur. On peut dire aujourd'hui que vous êtes devenu un auteur phare pour, bon, de la culture homosexuelle. Au sens très, très large.
0: Oui, je ne sais pas.
1: Comment vous vivez
0: si
1: avec ça? Parce qu'il y a des lecteurs, bon, les gays vous aiment, hein?
0: Oui.
1: Et puis ça, c'est merveilleux, mais
0: oui,
1: pas que, évidemment.
0: Oui, non, quand je vais dans les rencontres, je vois que c'est d'ailleurs beaucoup, beaucoup des femmes qui m'aiment.
1: Oui, les femmes lisent.
0: 90% ouais, de mes lecteurs sont des lectrices.
1: Ouais.
0: Je n'ai jamais voulu être militant. Je me méfie du militantisme. Je veux dire par là, pas forcément dans la vraie vie. Dans la vraie vie, on peut être un citoyen militant, on peut être engagé sur des causes, et je le suis moi-même, donc je n'ai pas de souci avec ça.
1: Ouais.
0: Mais je me méfie du militantisme dans les œuvres littéraires ou cinématographiques, etc. Je pense que ça fait des mauvais livres quand on veut être militant. Mais en revanche, on a le droit, quand on écrit des livres, de raconter des histoires où, tout d'un coup, il y a quelque chose qu'on peut entendre, il y a une voix qui porte, il y a une leçon, une morale qu'on peut entendre, une utilité éventuelle. Donc c'est vrai que quand j'écris Arrête avec tes mensonges, je me dis que sans doute je dois lutter un peu contre l'homophobie. Quand j'écris Ceci n'est pas un fait divers, je pense que je verse mon écho à la lutte contre les violences faites aux femmes. Quand j'écris Vous parlez de mon fils, je suppose que je suis pas inutile dans la lutte contre le harcèlement. Donc ça m'intéresse de passer, mais je le fais en romancier. Ça veut dire quoi? Comme toujours, je raconte une histoire et ma volonté à moi, c'est de parler au cœur, de parler au cœur, c'est-à-dire de viser le cœur et donc d'être dans le registre qui est le mien, c'est le registre du sensible, du sensoriel, du sensuel, du sentiment, avec l'idée que ce faisant, peut-être je vais émouvoir, interroger, percuter, bouleverser et que ça permettra d'éveiller les consciences. Mmh. C'est-à-dire que tout d'un coup, on comprendra quelque chose après coup. Mais ça n'est pas mon geste initial et ce n'est pas, je ne veux pas marteler, je ne suis pas là pour enfoncer un clou. Bon, il faut au contraire le faire avec le plus de nuances et de subtilité et de distance possible et toujours avec l'idée de faire une histoire et d'être dans le registre du sensible.
1: Ouais, mais quand on est lecteur, quand on est lectrice, ce qu'on voit devant un bon romancier, ce que vous êtes forcément, c'est la capacité d'exprimer la multiplicité des existences. Mm-hmm. Dans le cas de raconter des histoires d'amour entre mm-hmm. hommes, par exemple, c'est de permettre à des hommes, à des femmes aussi, à toutes sortes de gens, de comprendre ce qui peut se passer. Il y a une vraie montée de l'homophobie et de la transphobie à l'heure actuelle.
0: Oui.
1: Que l'on voit, ouais, je vois vos yeux changer pour la télévision, là, mm-hmm. c'est intéressant. Intéressant. Oui.
0: Bah, regardez ce qui se passe chez votre voisin américain. Enfin, c'est assez effrayant quand même. C'est-à-dire que là, on est en train de revenir en arrière sur un nombre de questions invraisemblables. On était déjà revenu, mais c'est toujours la même histoire. C'est toujours lié sur les droits des femmes. Pardon, mais ce qui s'est passé là aussi aux États-Unis sur l'avortement, etc. Ouais. C'est même inconcevable. On revient en arrière, des années, des décennies en arrière. Mmh. Et c'est pareil sur la question des droits LGBT, c'est pareil sur la question de la transphobie. C'est terrible, c'est-à-dire c'est l'idée de nier la différence, de nier l'identité, de considérer qu'il y a une norme et que cette norme, elle est suprémaciste, qu'elle l'emporte sur le reste, qu'elle condamne la dissemblance, la différence. La minorité. C'est-à-dire que la minorité, elle pourrait exister à côté de la majorité, d'ailleurs, elle a toujours cette chose là. Mais
1: dans
0: là,
1: le cas
0: non.
1: des femmes, c'est pas une minorité qu'on condamne.
0: En l'occurrence, non, pour les femmes, je vais y revenir.
1: Oui.
0: Mais si on parle de l'homosexualité.
1: Absolument.
0: C'est cette idée que la minorité devrait même cesser d'exister. Elle doit cesser d'être visible, de se manifester. Elle doit se taire. Elle est condamnée à l'invisibilité et au silence. Et sur les femmes, c'est effrayant. C'est-à-dire que là, on parle de la majorité de l'humanité, mais on lui explique, on explique aux femmes qu'on va décider pour elles ce qu'elles peuvent ou pas faire de leur corps. Des hommes font des lois pour dire aux femmes ce qu'elles peuvent ou non faire de leur corps. On en est là, en 2026. Enfin, énoncer cette phrase-là devrait condamner définitivement ceux qui font... Ben non. Ça se fait, et ça se fait sans aucun problème. Moi, je suis accablé par le retour en arrière, et heureusement, des femmes, et pas que, mais beaucoup de femmes se lèvent et luttent un peu partout, mais et dans les minorités, beaucoup d'homosexuels ou d'autres se battent, mais il faut avouer que la partie est difficile à remporter.
1: Oui, bien sûr. C'est une question philosophique. Comment vous l'expliquez, ça, cette volonté implacable de retourner en arrière, qui plaît? C'est un discours qui plaît, qui attire.
0: Oui,
1: C'est un discours conformiste, conservateur. Comment vous l'expliquez?
0: Parce que je pense qu'effectivement, le conservatisme a le vent en poupe. Je pense qu'il y a une espèce de nostalgie d'un temps béni, ancien, passé. Le « c'était mieux avant ». Vous savez, moi, c'est terrible, on a ça... aussi en France, mais j'ai dit, mais c'était mieux avant quoi? C'est-à-dire quand les femmes devaient demander à des tricoteuses de les faire avorter dans des arrière-cours? C'était quoi quand les femmes n'avaient pas de lave-vaisselle et qu'il fallait qu'elles aillent au lavoir? C'était mieux quand effectivement elles demandaient l'accord de leur mari pour signer des chèques? C'était mieux quand elles étaient réduites à l'enfance? C'était mieux quand elles n'avaient pas le droit de vote? C'est ça, votre temps béni, passé, formidable? Enfin, on est chez les fous, bon. Et puis, on voit bien le triomphe du masculinisme.
1: Oui.
0: C'est-à-dire qu'aujourd'hui, les influenceurs masculinistes sont partout et on explique que c'est eux qui doivent dominer. Enfin, c'est assez terrifiant. Et donc, ça, vous le déclinez après sur tout le monde. Et ça devient effectivement un discours du mâle dominant, blanc, qui fait que tout le reste doit se soumettre.
1: Oui.
0: Moi, c'est quelque chose qui m'inquiète terriblement.
1: Mais on imagine. Est-ce que ça rajoute une responsabilité supplémentaire quand on a... le rôle que vous avez, c'est-à-dire d'écrire quand même.
0: Oui,
1: est-ce que vous le voyez comme une responsabilité supplémentaire?
0: En tout cas, je me dis que ça ne donne pas envie de se taire.
1: Ouais.
0: Ça ne donne pas envie de courber les chines. Ça donne plutôt envie de redresser les chines et de parler. Et de parler même à contre-courant et de parler même en se disant qu'on est minoritaire, même en se disant qu'on va se faire massacrer, parce que j'imagine qu'après, vous vous faites massacrer sur les réseaux sociaux. Voilà. On dit celui-là vit dans un autre monde, celui-là, je ne sais pas quoi. Bon, je vois très très bien toutes les critiques qui arrivent derrière. Je m'en fous. Il y a un moment, il y a des combats qui doivent être menés et on s'étonne de devoir les mener. C'est ça qui est fou. On s'étonne de devoir les mener.
1: La vie intime, c'est politique. Raconter l'intimité comme vous le faites dans des romans, c'est forcément politique.
0: C'est politique, bien sûr. Évidemment, l'intime, c'est politique.
1: Oui.
0: Donc, il faut nous autres, les écrivains, mais les chanteurs, les artistes ou plein d'autres, s'en emparer. Ça fait partie, oui, de notre responsabilité. Ouais. Alors, on le fait encore une fois avec nos moyens, comme je le disais. On fait des chansons, on fait des films, on fait des livres, on fait des peintures, on fait tout ce que vous voulez, mais on raconte avec notre langage à nous, mais puisque c'est le nôtre, on l'utilise.
1: Ouais. Parfois, on s'engage aussi. Parfois, on dit, moi, je soutiens un politicien plutôt qu'un autre. Vous avez soutenu Ségolène Royal en 2007, par exemple. Oui. Bon, pourquoi vous faites ça? Quel est votre rapport à la vie politique? Politique au sens large.
0: Alors, d'abord, je suis un citoyen. Je suis un citoyen qui vote. C'est-à-dire que, voilà, moi, je trouve que c'est quand même un privilège absolument incroyable de pouvoir choisir les gens qui nous dirigent. Donc le droit de vote, il y a quand même des gens qui sont battus et qui sont morts pour qu'on l'ait. Donc ça se traite pas en le galvaudant. Donc moi j'exerce mon droit de citoyen, ça me paraît logique. Bon, après il se trouve que j'appartiens plutôt au camp des progressistes ou de la gauche. Donc c'est vrai que quand il y a les candidats de gauche, j'ai plutôt tendance à les soutenir. Voilà. Parfois ils ont gagné, souvent ils ont perdu. J'ai plutôt été perdant que gagnant.
1: C'est Nicolas Sarkozy qui a gagné en 2007.
0: Absolument, en 2007, oui. Voilà, mais après, ça m'intéresse parce que c'est la vie de la cité. Mais moi, je suis aussi un démocrate. C'est-à-dire que quand Sarkozy gagne en 2007, je suis évidemment triste parce que ce n'était pas mon candidat. Je suis même en colère parce que je pense que ça ne va pas forcément être bon pour plein de gens. Mais je respecte. Je trouve, c'est ça aussi la force de la démocratie, c'est-à-dire il y a une majorité de gens qui ont voté pour lui. Moi, je m'incline, il est le président légitime, il a 5 ans devant lui, il a le droit de faire ce pourquoi les Français l'ont élu, et je ne vais pas dire au bout de 2 jours, ah là là, il n'est plus légitime, il faut qu'il s'en aille, etc., comme on l'entend aujourd'hui. Moi, il y a un moment, il faut respecter aussi le temps des élections. C'est-à-dire que quand on élit quelqu'un, 3 mois après, on considère qu'il n'a pas tenu ses promesses, qu'il n'a pas tenu ses engagements, qu'il faut qu'il parte, qu'il est impopulaire, que c'est pas... Non, on élit, nous, en l'occurrence, quelqu'un pour 5 ans, laissons-le travailler 5 ans. Moi, il y a des présidents qui ont été élus qui n'étaient pas du tout mon genre de beauté, mais il faut les laisser gouverner. Mais il y a un moment, c'est ça aussi le respect de la démocratie. Il faut s'incliner devant le choix de la majorité.
1: Bien sûr.
0: Quand la minorité a perdu, elle a perdu, point.
1: Oui, je vous pose la question, puis vous me voyez venir, là, parce que vous êtes l'un des seuls écrivains, en tout cas que j'ai interviewé, à avoir suivi un président pendant la campagne électorale de 2017. Ouais. Bon, c'est Emmanuel Macron.
0: Oui.
1: Bon, c'était votre idée, je crois, de le suivre. C'était votre ami, Emmanuel Macron. Comment on rencontre Emmanuel Macron?
0: Alors, en fait, je l'ai rencontré bien avant qu'il soit président. Ouais. Je l'ai rencontré 2 ou 3 ans avant qu'il soit président. Il était à ce moment-là simple conseiller de l'ombre, puis ensuite il est devenu ministre. Je l'ai connu
1: auprès de François Hollande.
0: Voilà. Je l'ai connu complètement par hasard dans un dîner où j'étais moi-même invité. Il y avait une dizaine de personnes dans ce dîner, donc voilà. Sa femme est arrivée d'ailleurs avant lui. Et donc, j'ai d'abord rencontré sa femme, Brigitte Macron, qui est donc prof de lettres. Et donc, nous avons discuté de littérature. Nous avons discuté de Madame Bovary, du Rouge et le Noir, de choses comme ça. Et puis, lui est arrivé. Et ce qui m'a plu, en fait, quand il est arrivé, c'est que, vous savez, il m'est arrivé de rencontrer pas mal d'hommes politiques. Et quand ils arrivent, en général, leur femme cesse d'exister. Ils prennent toute la lumière et elles deviennent totalement potiches. Et ce qui est toujours un truc qui a donc m'exaspérait. Et là, pas du tout. J'ai trouvé un couple égalitaire. Elle parlait autant que lui. Elle s'exprimait. Il lui laissait la place. Et je me suis dit, ça m'intéresse déjà. Il y avait l'idée d'un couple qui m'intéressait, indépendamment de la politique. Bon. À la fin du... Bon, j'ai raconté des bêtises comme je fais de temps en temps dans les dîners. Et puis, à la fin, il m'a dit, il faudrait qu'on se revoie. Et je me suis dit, c'est une parole en l'air, comme on se dit à la fin du dîner, parfois. Et puis non, ils ont tenu parole. Peu de temps après, on s'est rappelé, on s'est revu. Et puis donc, on est devenu, proche. Et puis un jour, il m'a dit, tu sais, voilà, je vais créer un parti politique, je vais quitter le gouvernement et me présenter à la présidence de la République. Et moi, j'ai éclaté de rire. Je trouvais qu'il avait absolument aucune chance de gagner, que son projet n'avait aucune chance d'aboutir, parce qu'en France, on a l'habitude d'élire soit un candidat de gauche, soit un candidat de droite, mais pas un candidat du milieu, du centre, qui est ni l'un ni l'autre, ou est l'un ou l'autre, ce qui n'existe pas. Toutes les aventures politiques de cet ordre-là ont lamentablement échoué tout le temps. Par ailleurs, en France, on a plutôt tendance à élire des gens qui ont blanchi sous le harnais, qui ont déjà échoué 2 ou 3 fois à la présidentielle avant de gagner. Ça a été le cas de Mitterrand, de Chirac. Bon. On a tendance à choisir plutôt des personnages âgés que des... Non, lui, il s'était jamais présenté à aucune élection. Il avait 38 ans. Il était et de gauche et de droite, ou ni de gauche ni de droite. J'ai dit, c'est n'importe quoi ton truc, ça marchera jamais. On voit que j'ai du pif. Bon. Et donc, j'ai éclaté de rire. Sauf que tout d'un coup, j'ai compris qu'il faisait ce qu'il avait dit. C'est-à-dire qu'effectivement, il a créé un parti politique, il a démissionné, il s'est présenté. Et il me dit, est-ce que tu veux venir dans la campagne? Je dis, qu'est-ce que tu veux que je vienne faire dans une campagne? Et en même temps, ça m'intéressait d'aller dans un truc que j'avais jamais fait. Moi, j'aime faire...
1: Ouais.
0: les choses que je n'ai jamais faites avant. Les choses inédites m'intéressent. Donc je me suis dit, je viens venir dans la campagne, mais qu'est-ce que je vais faire dans cette campagne? Il me dit, bah, réfléchis. Je dis, mais tu sais, moi, je sais faire qu'une chose, c'est écrire des livres. Et bien, il me dit, bah, écris un livre sur moi. Mais je dis, tu sais, on écrit un livre que sur le gagnant, parce que Yasmina Reza avait écrit un livre sur Sarkozy en 2007,
1: oui,
0: Laurent Binet avait écrit un livre sur François Hollande en 2012.
1: Oui.
0: Je dis, tu sais, moi, je veux bien, mais comme tu vas perdre, évidemment, je ne vais pas écrire sur toi. Et il me dit, mais je vais gagner. Et je me souviens, quand il me dit, je vais gagner, je ne crois pas davantage qu'il va gagner, mais je me dis une chose. Et là, le romancier revient. Je me dis, s'il gagne, alors c'est une histoire incroyable. Parce qu'il ne doit pas gagner, il n'a aucune chance de gagner, c'est impossible qu'il gagne. Et donc si cet impossible devient vrai, si cet invraisemblable devient plausible, ce plausible devient la réalité, alors le romancier que je suis, ça m'intéresse. Parce que ça veut dire que le type est un personnage de roman, c'est pour ça que j'ai appelé le livre « Un personnage de roman ». Ça veut dire qu'il a défié l'entendement, il a défié les probabilités. Et donc le livre n'est en rien un livre politique, je parle quasiment jamais de politique dans ce livre, c'est comment un type qui ne doit pas devenir président devient président. Parce que ça, ça m'intéresse. Parce que un type qui est le favori et qui gagne l'élection, ça ne fait pas une histoire. Tout le monde s'en fout. Quelqu'un qui ne doit pas gagner et qui gagne, ça, ça fait une histoire.
1: Ben oui, c'est ce que les Américains appellent « the underdog ».
0: Oui, bien sûr.
1: Bon, qu'est-ce que vous avez appris sur ce qu'est un politicien en le suivant de près comme ça? Parce que c'est un politicien,
0: oui,
1: Emmanuel Macron.
0: Bien sûr,
1: c'est une bête politique.
0: C'est une bête politique.
1: Ouais, qu'est-ce que vous avez appris?
0: Alors d'abord qu'il faut avoir le cuir assez épais,
1: ouais,
0: parce que c'est vrai que ce sont des gens très très attaqués quand même, tous, hein, quelque partie qu'ils soient, ils sont quand même, dès que vous entrez dans la lumière, vous avez face à vous des opposants qui cherchent effectivement à vous massacrer. Tous, hein, ils vivent ça. Donc je trouve qu'il faut quand même avoir une capacité de résistance à la violence, à la férocité du camp adverse, qui est quand même assez incroyable. Il faut avoir quand même une croyance en soi qui est au-delà de tout égotisme ou égo, je sais pas quoi, ou égocentrisme, parce que ils sont convaincus d'être l'homme de la situation. Ouais. Ils sont convaincus qu'ils ont quelque chose que les autres n'ont pas. Bon, je pense que c'est nécessaire de l'avoir, de croire cela. Certains l'ont, d'autres, à mon avis, non. Mais en tout cas, ils ont quelque chose qui les dépasse, quelque chose qui fait qu'ils pensent qu'ils sont l'homme de la situation. Bon, c'est assez surprenant. Ils ont l'envie de faire quelque chose pour leur pays. Il y a quelque chose de cet ordre-là, vraiment. Chez lui, il y avait en plus une espèce d'une énergie, parce qu'il avait 38 ans, donc il avait la volonté de faire. Voilà, c'était assez frappant. Je suis pas sûr qu'il ait été à la hauteur des promesses et des engagements qu'il a pris, ou des promesses qu'il a fait naître,
1: oui,
0: ou des espoirs qu'il a fait naître.
1: Oui.
0: Mais en tout cas, il y avait ça. Mais c'est des gens d'une essence différente de nous, de moi. En tout cas, moi, je les regarde comme des animaux curieux. C'est un métier que je ferai jamais. Je regarde ça de manière.
1: Vous êtes trop honnête, vous êtes trop franc, on dit ça souvent.
0: Oui,
1: moi, je suis
0: puis c'est
1: trop
0: surtout,
1: franc,
0: c'est des gens oui, très différents de nous.
1: Oui.
0: Donc, mais c'est ça qui est intéressant, que moi je les regarde presque comme des animaux de laboratoire par moment.
1: Est-ce que vous êtes encore amis avec lui? Parce qu'à quelle époque, en février dernier,
0: oui,
1: Léa Salamé vous a posé la question du photocall. Vous aviez une photographie d'Emmanuel Macron devant
0: oui,
1: vous, et elle vous a demandé quelle question vous poseriez à Emmanuel Macron, et vous avez répondu « Pourquoi a-t-il fallu que tu gâches tout? »
0: Oui.
1: Oui.
0: Parce que c'est ce que je pense.
1: Il a tout gâché?
0: Oui, en tout cas, il y avait un espoir très fort qui est né avec lui. Et puis cet espoir, malheureusement, s'est perdu. Alors le premier mandat, on peut discuter. Il y a des choses effectivement intéressantes qui ont été faites. D'ailleurs, il a été réélu oui, assez triomphalement pour un deuxième mandat. Donc ça veut dire que sans doute, il y avait quelque chose. Le deuxième mandat est quand même assez... Il y a des choses qui dysfonctionnent très fortement. La dissolution, c'est quand même un acte très étrange que personne n'a compris et
1: oui,
0: qui a entraîné une sorte de cataclysme politique, de pourrissement de la vie politique, d'instabilité, qui fait qu'on ne peut plus rien faire, que tout ça est le bordel ambiant. Bon. Voilà. Après, il a traversé en même temps deux mandats par très gros temps, parce que c'est quand même quelqu'un qui a eu le Covid, donc quand même une pandémie, qui a eu, nous avant les Gilets jaunes chez nous, qui était quand même un désordre
1: ouais,
0: très très fort, d'ailleurs qui avait des racines qui méritaient d'être très examinées. Après, il y a eu la guerre en Ukraine, maintenant il y a la guerre en Iran, on peut dire quand même qu'il a vécu deux mandats hors de toute tranquillité.
1: Est-ce que c'est encore votre ami? C'est
0: oui,
1: ça ma question.
0: Oui, ouais, c'est toujours mon ami, mais parce que vous pouvez être ami avec quelqu'un avec qui vous avez des désaccords. Il faut se rappeler de ce qu'est l'amitié. C'est important pour moi. D'abord, j'avais des désaccords avec Emmanuel Macron alors même qu'il n'était pas président de la République.
1: Mmh.
0: Je vous l'ai dit, je suis de gauche. J'ai trouvé assez vite qu'il était très de droite. Donc, il y avait beaucoup de choses dans sa politique dans lesquelles je ne me retrouvais pas, déjà dès le premier mandat. Mais il se trouve que c'était mon ami. Et moi, j'ai des amis, je suis sûr que vous aussi, je suis sûr que ceux qui nous écoutent nous regardent aussi, qui ne pensent pas comme vous. Et d'ailleurs, je trouve ça plutôt sain d'avoir des amis qui ne pensent pas comme nous. Parce que si vous êtes amis qu'avec des gens qui pensent exactement la même chose que vous sur tous les sujets, vous devez avoir une vie terriblement ennuyeuse et un entre-soi absolument atroce et affligeant.
1: Oui.
0: Donc moi, je suis plutôt ami avec des gens avec qui je me frotte, avec qui je me confronte, avec qui je n'ai pas d'accord permanent.
1: Et lui, il reste ami avec vous après vous avoir vu à la télévision pourquoi vous avez tout gâché.
0: Oui, bah, il sait ce que je pense, hein, donc il n'a pas été surpris. Mais il y a cette idée, oui,
1: qu'on est
0: capable,
1: Philippe,
0: de se dire les choses.
1: Ouais.
0: On doit se dire les choses. C'est, encore une fois, l'amitié n'exclut pas la lucidité, mais l'amitié, c'est aussi de la fidélité. Donc, c'est être lucide et être fidèle.
1: C'est beau, ça.
0: Merci.
1: Ça a été un grand plaisir de passer cette heure avec vous. Ah, vraiment. Une pension en Italie. Alors là, il faut que vous alliez chercher ce livre pour vos vacances d'été. C'est incontournable. C'est un grand roman. C'est paru chez Julliard. Philippe Besson, merci énormément d'avoir été avec nous.
0: Merci Marie-Louise. Merci beaucoup.
1: À très

Voilà, c'en est terminé pour Parlons Franco aujourd'hui, qui faisait la part belle à nos collègues de Ici Première, la chaîne de Radio-Canada. Dans quelques minutes, rendez-vous avec les infos, puis avec Monumental. En ce qui nous concerne, on se retrouve lundi.

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1: La Colombie tient la corde pour l'instant pour affronter la Suisse en huitième de finale de la Coupe du Monde de football. À Kansas City, il reste environ 25 minutes à jouer et les Colombiens mènent pour l'heure 1-0 face au Ghana. Plus tôt dans la nuit, l'Argentine a eu toutes les peines du monde pour se défaire du Cap-Vert. Victoire 3-2 après prolongation. Enfin, l'Égypte a dû aller jusqu'au tir au but pour se sortir du piège australien. L'Égypte et l'Argentine qui s'affronteront en huitième de finale mardi à Atlanta. La terre a légèrement tremblé hier soir dans le Bas-Valais. Peu après 22 heures, le service sismologique de l'EPZ Zurich a enregistré un séisme d'une magnitude d'environ 3,3 sur l'échelle de Richter. L'épicentre se situe à environ 9 km au nord-ouest de Monté. Aucun dégât n'a été signalé pour l'heure. Un incendie s'est déclaré hier près de la Costa Brava, dans le nord-est de l'Espagne. Le feu est parti dans la matinée, à une vingtaine de kilomètres environ de la côte méditerranéenne. Une dizaine de communes de cette zone du littoral catalan ont dû être confinées. 150 personnes, dont 70 enfants, qui se trouvaient dans un camp de vacances à proximité, ont été évacuées. Et plus de 200 pompiers sont toujours mobilisés. Un super typhon en approche vers les îles américaines du Pacifique. Les habitants de Guam et des îles Mariannes du Nord se barricadent et se ruent sur les supermarchés pour se fournir en nourriture et en bouteilles. Des files de voitures se sont aussi formées dans les stations-service. À 23h, heure suisse, hier, des vents soufflaient déjà à plus de 250 km/h. Le secteur avait déjà été le théâtre d'une grosse tempête il y a maintenant quelques mois. Keiko Fujimori est officiellement la nouvelle présidente du Pérou. Quelques jours après un dépouillement serré, la plus haute autorité électorale du pays l'a formellement déclaré vainqueur. Le scrutin restera parmi les plus serrés d'Amérique latine. La candidate de droite l'a emporté pour moins de 50 000 voix sur plus de 18 millions de votants face à son rival de gauche, Roberto Sanchez, qui n'a, lui, pas reconnu sa défaite. La chanteuse britannique Ray a fait sensation pour l'ouverture du 60e Montre Jazz Festival hier soir. Un show de 2 heures à guichet fermé auquel elle avait convié par surprise Alicia Keys et Mark Ronson. Présente pour la 3e fois de suite sur la Riviera, elle a aussi rendu hommage à des légendes qui se sont produites à Montreux, dont James Brown, Ray Charles, Prince ou encore Al Green. Au Costa Rica, des chercheurs pensent avoir découvert une nouvelle espèce de requin fantôme dans l'océan Pacifique. Une variante dotée d'un nez plus court et d'un corps plus sombre que ceux des espèces déjà connues. Sachant que jusqu'à ce jour, 3 espèces de requins fantômes avaient été recensées. Un temps encore bien ensoleillé ce samedi, avec des températures qui seront comprises entre 13 et 29 degrés au meilleur de la journée. Et encore un peu de bise qui va souffler sur le plateau. Pour dimanche, le temps sera toujours ensoleillé, avec toutefois quelques voiles nuageux possibles dans le courant de l'après-midi et un mercure qui va grimper jusqu'à 31 degrés.
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3: Il fait chaud.
4: Ah ouais, ouais. Tu vois, là, je me verrais bien en vacances. Pas trop loin, hein. Juste dans un coin de nature, avec un bon livre, un peu d'ombre. Oh, le rêve.
3: Oh, mais alors si c'est que ça, tu n'as que quelques jours à patienter. Et puis, tu files à Genève.
4: Genève? Non, mais attends, tu veux que j'aille assister aux négociations Iran-USA? Tu parles de vacances?
3: Mais non. À partir du 4 juillet, il y aura le Festival Grand Juillet, une série d'événements littéraires disséminés dans toute la ville et le canton. T'aurais même pas besoin de lire, juste te poser en groupe et écouter des gens passionnants.
4: Oh, génial! Alors, on achète où les billets?
3: Ah, pas de ça. C'est complètement gratuit.
4: Trop bien. Attends, ah je vois, un des événements se fait en se baignant. Ah ben ça donne vraiment envie d'y aller. Tu crois que je mets mon caleçon rouge ou le bleu?
3: Ah c'est un choix cornélien, c'est vrai. Ah c'est vrai que le bleu met très en valeur tes cheveux roux. En même temps, le rouge, c'est toujours très classe. Ouais. Tu sais quoi? On va carrément demander à la directrice du festival, Karel Ménine. Je suis sûre qu'elle pourra trancher.
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3: Oui, le livre a aussi ses chaleurs. Et en ce début d'été, le canton de Genève fait le pari d'associer littérature et température élevée avec un nouvel événement baptisé Grand Juillet. Du 4 au 12 juillet, divers lieux de la ville et du canton seront investis par des auteurs et autrices avec pour mission d'amener le livre auprès du public et surtout de remettre de l'organique et de l'humain dans la lecture. Grand Juillet, un nom à retenir pour un événement prometteur, fruit d'un appel à proposition émis par le canton. Et c'est l'artiste et écrivaine Karel Ménine qui, avec son équipe, a remporté le concours. Elle est notre invitée pour ce dernier quartier livre de la saison, avant la rupture estivale.
4: Bah oui, la lecture, c'est un peu comme le tourisme. L'été est une haute saison. C'est pour cette raison que, comme chaque année, nous vous proposons dans cette émission des coups de cœur. Petit changement toutefois cette année, nous avons demandé aux libraires de Suisse romande de se prêter au jeu. C'est donc double bonus, à la fois vous aurez une recommandation, mais en plus vous découvrirez, si vous ne la connaissez pas encore, qui sait, une bonne adresse pas loin de chez vous.
3: Oui, et bien d'autres choses sont au menu de ce quartier livre dont on ne dévoile pas tout, sauf peut-être la présence ici et là de nos deux avatars, Victor Ego et Françoise Saga.
4: Restez avec nous pour faire le plein de suggestions et de bons plans. À la réalisation, c'est David Golan, à la mise en onde de John Hasselbacher et aux choix musicaux, Bastien Arnold, qui lui aussi a eu ses coups de cœur, bien mieux que des coups de chaud.
3: Oui, Quartier Livre, nous sommes ensemble jusqu'à 17h.
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3: Et sans plus attendre, direction Neuchâtel pour un premier coup de cœur d'une librairie que vous connaissez peut-être.
9: Marianne de la librairie Le Raconteur à Neuchâtel. Je vous propose de partir en balade avec Ada et sa petite sœur Cora à la chasse aux mots sauvages. Les mots sauvages, ce sont des mots qui flottent en liberté dans notre vaste monde. Les petites filles nous emmènent au bord de la rivière observer les éphémères, dans la prairie contempler le chien d'angle qui dresse ses épis, ou encore, en bord de mer, admirer les bigorneaux. On traverse avec elles les différents biotopes qui regorgent de créatures et de végétation aux noms farfelus. L'occasion d'enrichir son vocabulaire, mais aussi d'inventer de nouveaux mots sauvages à notre tour. De quoi nous donner des idées pour nos prochaines vacances estivales. Et si on notait nos meilleures trouvailles dans un carnet en souvenir? Belle route à toutes et tous. Les mots sauvages, un album de Sangma Francis et Lexi Vangnes chez Cambourakis.
10: La librairie Le Raconteur à Neuchâtel vous présente Odette et son loup, un livre qui m'a fait sourire et qui, doucement mais sûrement, au fil des pages, efface les préjugés. C'est donc l'histoire d'un loup, un peu fou, qui tombe amoureux de Odette, une poule plutôt coquette. Le poulailler s'insurge, met en garde Odette, car elle pourrait finir en nuggets. Le qu'en dira-t-on ? Très peu pour elle. Elle décide de bousculer l'ordre établi et de partir entamer un brin de causette avec Jean-Loup. Bla bla bla bla bla bla. Que de discussions sans fin pour finalement se rendre compte qu'ils ne sont pas si différents et qu'ils pourraient peut-être finir l'histoire côte à côte en rigolant. Un livre écrit par Anne-Sophie Plat et illustré par Marianne Bassilon aux éditions Kaléidoscope.
4: Voilà, merci à la librairie Le Raconteur à Neuchâtel pour ses recommandations. 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Rendez-vous sur rts.ch.
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3: Bonjour Karel Ménine.
11: Bonjour à vous.
3: Bienvenue dans Quartier Livre. Nous évoquons donc ce tout nouveau rendez-vous Grand Juillet dont vous êtes la directrice. Événement qui prend place dans différents lieux de la ville et du canton de Genève du 4 au 12 juillet. Événement littéraire gratuit, presque intégralement gratuit, mais à très bas prix pour tout ce qui n'est pas gratuit, et qui propose de freiner l'agitation qui caractérise notre époque et de se laisser aller dans le prélassement que proposent la littérature et la lecture. Proust aurait adoré.
11: Ah, j'espère, oui, mais pas que lui. J'espère que tous les gens qui ont envie de freiner vont adorer ou adoreront. J'ai trouvé cette formule lorsqu'on m'interrogeait sur la volonté ou le pouvoir qu'avait le livre aujourd'hui. Je disais, si vous cherchez un frein, prenez un livre. Parce que c'est très compliqué de lire vite, en tout cas si on veut s'intéresser à la langue. Et donc le livre, aujourd'hui, a cette magie de nous permettre d'être ailleurs, d'être à la rencontre d'autres, et de ralentir. Et je pense que ça parle à tout le monde, surtout quand il fait plus de 35 degrés.
3: Alors, Grand Juillet, donc rendez-vous qui se veut rassembleur, populaire, inclusif, accessible. Ce qui est bien, c'est que tout est grand dans cet événement, dans les intitulés.
11: Même quand c'est petit.
3: Exactement, sauf le prix justement qui est petit. Revenons justement sur cette idée de la gratuité, ou si c'est payant, c'est à très bas prix et accessible aussi au niveau des transports.
11: Absolument. Alors déjà, c'est, vous l'avez dit, un projet qui est porté par le canton, donc ça, c'est simplement un service public que le canton souhaite rendre à la population genevoise, suisse-romande et autres, et donc l'accessibilité, elle est majeure. La gratuité, effectivement, c'est tout gratuit, sauf certains événements qui sont à deux francs. En même temps, on ne va pas venir vous contrôler pour savoir si vous êtes étudiantex ou si vous êtes AVS ou AI, peu importe. Ces deux francs, ils viennent simplement alimenter une caisse qui va nous permettre de soutenir l'accessibilité à l'achat de livres pour des personnes pour qui c'est difficile. Le livre peut sembler cher en Suisse. C'est pas tant que le livre est cher, c'est que le service qui est autour a un coût, et tant mieux, parce qu'on est quand même un pays où la lecture est centrale. Et donc, nous avons mis ce prix de 2 francs qui est symbolique. Donc, vous pouvez aussi parfois prendre 2 francs sur un événement, parfois pas. Ça, c'est un peu selon les envies et les possibilités de chacun. Et l'accessibilité à toutes et tous, c'est le centre, le, je dirais le cœur et l'ADN du Grand Juillet. Puisque lorsque j'ai répondu à cet appel, ce qui me motivait, je pense que c'était deux choses. C'était déjà que l'époque, me semble-t-il, nous invite à nous engager sur des projets plus grands que nous. Moi, je suis auteure, directrice de collection, j'ai un mandat d'enseignante que j'adore. J'aurais pu rester vraiment dans ce monde-là et faire mon petit quotidien. Il se trouve que l'époque se crispe et une des choses qui est abîmée, c'est la langue, c'est le rapport aux mots et donc c'est le rapport aux autres, c'est le lien. Et ça, ça m'ennuie beaucoup. Et donc, je me suis engagée à constituer, imaginer un projet qui remette la littérature au centre du lien parce que c'est là où elle est le mieux et c'est de là où elle vient. Moi, j'ai une formation d'historienne et j'aime à rappeler que la littérature, elle est née quand des êtres ont voulu simplement se comprendre. On nomme les choses parce qu'on veut les partager, pas parce qu'on veut les acquérir. Et donc, le mot, il n'y a rien de plus puissant pour ouvrir une imagination que le mot. Vous dites la mer, l'océan, un voilier, le sable, et vous y êtes. C'est quand même d'une magie exceptionnelle, il n'y a pas besoin d'aller faire des études pour le comprendre. Et donc la littérature, elle a été bousculée dernièrement par deux principes qui l'ont servi et qui l'ont desservi en même temps, c'est qu'elle est dans un livre, et que le livre c'est un objet qui est vendu, et que le commerce de détail est en difficulté, donc le livre est en parfois difficulté, et puis le fait que ça devrait être un geste d'intellectuel. Alors moi j'ai horreur de ce mot, il est souvent manipulé par des gens qui en ont peur, et les intellectuels ils sont souvent dans le peuple, et pas là où on les attend, où on les imagine. Et donc, rendre le droit ou la possibilité ou l'envie de lire, c'est pour moi vraiment un service public. Et donc, voilà, c'est la mission dans laquelle je me suis lancée. Et quoi de mieux que de faire quelque chose de grand ? Donc, oui, pour tout le monde, un Grand Juillet.
3: On va revenir sur cette notion de lien et cette notion d'organique, parce que je trouve intéressant de pouvoir l'évoquer dans ce cadre, surtout par rapport aux idées préconçues qui rôdent comme ça autour du livre et de la lecture. Mais peut-être juste revenir, c'est quand même assez bien de se dire que le canton de Genève a voulu mettre sur pied un tel événement. Quelles étaient les consignes ?
11: Oula, le cahier des charges était aussi long qu'une grande course faite
3: qu'une
11: dans un
3: canicule de 2026.
11: Absolument. Je leur ai dit d'ailleurs, vous nous demandez presque de sauver la pauvreté dans le monde avec juste un projet. La mission était intense, mais elle était intéressante. Nous avons une mission sociale, c'est-à-dire d'aller remettre l'amour de la littérature auprès de gens dits non amoureux de la littérature. Moi, je pense qu'il n'y a pas de non-amour de la lecture, il y a simplement une mauvaise rencontre avec la lecture. Et je le sais d'autant mieux que j'aime souvent rappeler que je viens d'une famille où la lecture n'était pas le principe premier. Et c'est par insistance amicale qu'un jour j'ai pris un livre en dehors du système scolaire en me disant « bon, si tu y tiens, vraiment, je vais lire ton truc ». Et je suis tombée dedans. Et,
3: c'était quoi comme livre ?
11: Alors, c'était Un uomo d'Oriana Fallaci, qui est une écrivaine italienne qui a, pour le coup, au niveau politique, un peu mal fini. Mais Un uomo est splendide. C'est l'histoire elle raconte l'histoire de son amoureux qui était un résistant de la dictature turque en Grèce. Et c'est splendide. C'est vraiment vertigineux. J'en ai encore des souvenirs d'images de cet homme qui est. Les premières pages commencent cet homme est mort et toute la ville d'Athènes remplit les rues comme des tentacules. Et je me suis dit, qu'est-ce que je suis en train de vivre ? J'ai l'impression d'être dans une foule et d'entendre ce nom être crié. Mais la littérature, elle a besoin d'être remise justement dans ces endroits-là où le lien est abîmé. Donc c'était une des premières missions, mais c'était aussi d'avoir un geste d'écologie, ce qui est une évidence. Et quand on parle d'écologie, c'est pas simplement dire attention à ci, à ça, c'est simplement rappeler que la langue de l'autre, c'est aussi la langue de l'invisible, la langue du silence, qu'il n'y a pas plus belle histoire que celle racontée par le vent, qu'il n'y a pas plus belle langue que le feuillage d'un arbre, que l'aboiement d'un chien, le roucoulement d'un pigeon, le son d'une baleine, c'est des sons qui nous mettent à genoux, parce qu'ils nous parlent à la chair. Et donc la littérature, c'est la capacité d'être quelqu'un d'autre, par le principe secret, mystérieux de la langue. Et donc c'était aussi de mettre le territoire au cœur. Mmh. Et le territoire genevois, c'est un territoire paysan. Vous prenez un vélo, vous sortez de Genève et vous êtes très vite au cœur des betteraves et des salades et des fruitiers, des caves. Et ce sont ces gens que je suis allée voir et ce sont ces gens qui ont ouvert leurs portes en disant « mais oui, bien sûr ». Donc on va aller vers des caves, des jardins, des cours, des chapelles.
3: Mmh. Alors on va revenir plus en détail dans le programme, mais ce qui est intéressant, c'est que la majorité des événements se font soit en immersion dans la nature, soit en mouvement, parfois dans l'eau. Et je reviens à cette idée d'organique qui appelle beaucoup aussi la notion de ressenti. La lecture, ça doit être un ressenti et ça ne doit pas motiver, enfin mobiliser uniquement la tête, le cerveau.
11: Non, c'est marrant, ce que vous me dites me fait penser à la remarque d'une femme qui est cuisinière, qui est belge et qui travaillait dans une cuisine pour des ateliers d'artistes où je me trouvais un jour. Elle passait sa vie dans la cuisine. Cette dame, elle était rarement sur le plateau ou à assister aux représentations ou lectures. Et un jour, je discutais avec elle et elle me disait « Tu sais pourquoi la lecture est si importante ? C'est elle qui m'a appris à pleurer et c'est elle qui m'a appris à rire. Sans elle, je n'aurais pas su. » Et ça a été une claque phénoménale parce que je me suis dit « Mais mon Dieu, c'est ça. » Et c'est cette femme-là qui le dit. C'est aussi simple que ça. Quand je discute avec les jeunes, par exemple, moi j'aime bien aller, j'habite aux Eaux Vives à Genève et j'ai plusieurs bandes de jeunes qui aiment bien tenir le bâtiment la nuit, là. Et j'aime bien aller discuter un peu avec eux. Et je leur dis, mais vous avez l'impression que ça n'est pas pour vous. Et ils me disaient, oui, mais tu sais, les livres, ça s'intéresse aux grands hommes, pas à nous. Et je lui disais, mais tu sais, si tu prends Les Misérables de Victor Hugo, les pauvres de l'époque n'ont jamais lu Victor Hugo. Mais si toi, tu lis Victor Hugo, t'es assis à côté d'eux. Et tu peux avoir la sensation que tu les comprends. Et c'est ça, ce voyage-là, de la relation organique et effectivement sensible à quelque chose d'autre. Comment est-ce que je peux savoir ce que ça veut dire d'être un chat, sauf en lisant un texte qui me dit ce que c'est que d'être un chat? Ben voilà, c'est ça.
4: Oui, ça c'est intéressant, cette notion même d'interespèce, parce que vous êtes venu ici, Karel Menin, au studio avec une broche, un oiseau sur votre torse. Qu'est-ce que c'est cette broche? C'est le symbole du festival?
11: Absolument, c'est notre grande gueule, c'est la mascotte. Alors vous savez, à Genève, on dit que le GE, c'est parce qu'on a une gueule élastique.
4: Oui.
11: Voilà. On est des grandes gueules, on a des choses à dire, mais pas que à Genève, de manière générale. Et cette parole populaire, elle est importante à reprendre, et j'ai souhaité qu'on prenne le pigeon comme symbole, parce que c'est un oiseau qu'on regarde mal. Pourtant, il a un très beau chant et une très belle présence. Là, il se trouve que c'est le papa de Federico Boré, qui est notre chargé de communication, qui nous a sculpté des petits oiseaux pour qu'on les ait en badge. Mais on a créé une marionnette qui s'appelle la Grande Gueule. Et la marionnette, pour moi, elle est importante parce que c'est une interaction facile avec l'autre, notamment l'enfant, et donc derrière l'adulte. Et la Grande Gueule va prendre la parole. Elle est déjà en train de se promener dans Genève, dans des marchés, dans des librairies. Elle est un peu notre outil de médiation, mais elle va aussi prendre la parole lors d'entretiens avec des grands auteurs et grandes autrices. Donc voilà, c'est notre mascotte.
3: Mmh. Alors, autre mascotte, on va dire plus végétale de ce festival, c'est une plante du jardin botanique de Genève, une plante qui a mis 40 ans à fleurir et qui fleurit en ce moment. Racontez-nous.
11: Alors, on cherchait quelque chose qui soit symbolique de cette relation au temps. Une des autrices que nous invitons est Pierrine Pogé. C'est une poétesse qui est quelqu'un d'extrêmement sensible à la délicatesse des choses et qui raconte souvent que la poésie ou l'écriture est venue après le dessin, par le geste du signe, de la ligne. Et en discutant avec elle, c'est elle qui a dessiné cette fleur, qui a été ensuite reprise par notre graphiste, qui en a fait un emblème. Et c'est intéressant parce que cette fleur bouge. Elle est travaillée de manière telle qu'il y a des gens qui pensent que c'est le jet d'eau, d'autres qui pensent que c'est le territoire. Et cette fleur, c'était de rappeler que si quelque chose a pris plus de 40 ans à fleurir pour une floraison de 8 mois qui fait qu'elle est si lourde qu'elle penche. Alors oui, on peut se permettre de prendre le temps de faire les choses.
5: Mmh. Une belle métaphore aussi, par exemple, de la ménopause.
11: Alors ça peut être femme, ça peut être femme, ça peut être plein de choses, plein de. En fait, le temps, moi j'ai pas cette notion du temps linéaire où on aurait une vie qui va de A à Z avec parfois des arrêts au milieu, mais vraiment c'est une boule. Et donc c'était Woody Allen qui disait on devrait naître à l'envers, c'est-à-dire qu'on devrait naître vieux et finir en mourant dans l'orgasme de nos parents. J'aime bien cette idée que le temps doit être pris autrement que ce qu'on veut nous faire voir. Mm.
3: Karel Ménine, on ne l'a pas dit, mais vous êtes donc historienne, vous l'avez dit, autrice franco-suisse, vous avez été reporter, journaliste à France Culture notamment, et aussi à la RTS, à Couleur 3, la première Espace 2. Vous êtes proche également des milieux du théâtre, et en 2025, vous avez publié à la Baconnière « La vie en zigzag, faire histoire de nos histoires », un très beau texte sur la mémoire par l'archive. Alors on suppose que votre parcours très diversifié vous a offert des points de vue différents sur la relation qu'entretient le public avec la lecture, vous l'avez évoqué juste avant. On dit beaucoup de choses quand même assez tristes sur la disparition des librairies, sur le fait qu'on lit de moins en moins. C'est votre constat aussi ? On lit moins, on s'intéresse moins ?
11: Pas du tout. On lit différemment. Je pense qu'il faut toujours essayer de comprendre pourquoi les choses sont affirmées. Les affirmations cachent toujours quelque chose. Et quand on affirme, les gens lisent moins, la littérature va mal, je m'intéresse toujours à qui dit ça et pourquoi on le dit. Notamment, par exemple, ce cher Trump aime beaucoup attaquer la littérature qui ne sert à rien. La littérature ne va pas mal en soi. Le geste de lire ne va pas mal en soi. Si vous prenez le téléphone d'un jeune adolescent, puisque c'est souvent eux qui sont montrés du doigt, et que vous additionnez le nombre de choses qu'il a lues à la fin de la journée, c'est un chapitre de Proust. Mmh. Et c'est ce que j'aime dire à mes étudiants et étudiantes en disant en fait, tu lis, sauf que tu lis différemment. Donc, ce qui est attaqué, c'est pas la lecture, c'est l'attention. Effectivement, c'est notre capacité d'attention. Et même moi, qui suis une amoureuse de la lecture, je dois régulièrement refaire un effort pour me replonger une heure dans un livre sans me dire « Oh, mon Dieu, j'ai des courriels à répondre, j'ai un téléphone, je dois faire ci, je dois faire ça ». Enfin, c'est le lot de chacun et chacune, mais ça ne touche pas que la littérature. Ça touche votre manière d'aimer, ça touche votre manière de vous déplacer, ça touche votre manière de cuisiner. Je veux dire, vous mangez plus souvent debout quelque chose de préparé qu'en vous disant « Aujourd'hui, je vais cuisiner pendant 4 heures ». Donc l'attention a été effectivement attaquée. Et le mot est vraiment celui-là. La lecture en pâtit, mais il y a des outils de résistance énormes. Les libraires en premier lieu, les bibliothécaires, les auteurs-autrices, les maisons d'édition, les écoles, tous ces gens-là travaillent tout le temps d'arrache-pied à rappeler que la littérature, c'est un droit, c'est une liberté et qu'il n'y a pas plus grand parce que c'est en plus accessible, c'est gratuit. Vous rentrez dans une bibliothèque, vous voyagez partout gratuitement. Donc je pense que reprendre la littérature par petits bouts, notamment, c'est ce que je fais avec mes élèves, c'est de, je commence mes cours en lisant un texte, et je leur demande rien d'autre que d'écouter, de se laisser emporter. On peut tous et toutes faire ça en se disant, je vais pas forcément lire un livre si c'est compliqué, mais je vais commencer par lire une phrase. Et cette phrase-là, bah, vous allez voir qu'elle va vous accompagner loin.
4: Nous souscrivons absolument à ce que vous dites là, Karel Ménine. Vous écoutez Quartier Livre, nous sommes en compagnie de la directrice du Grand Juillet, Karel Ménine, nouveau rendez-vous littéraire du canton de Genève. Alors avant de plonger la tête la première dans la programmation joyeuse de cet événement, voici un coup de cœur d'une librairie romande. Écoutons ce que la librairie La Méridienne de la Chaux-de-Fonds a à vous proposer.
12: Bonjour, je suis Agathe de la librairie La Méridienne à La Chaux-de-Fonds. Mon premier coup de cœur est partagé avec ma collègue Pascal. Il s'agit de Mon refuge et mon orage de Arundhati Roy. C'est une autobiographie en creux de la biographie de sa mère Mary Roy, une femme forte mais une femme très dure. Une femme à côté de laquelle Arundhati Roy dit qu'elle a été un enfant soldat. Elle écrit « Je suis née des débris de sa colère ». Loin d'elle, Arundhati Roy est devenue l'écrivaine que l'on connaît, l'autrice du « Dieu des petits riens ». Devenue mondialement connue, elle a mis sa célébrité au profit des combats des peuples opprimés, notamment ceux des Cachemiris. Elle ne dirait jamais « Je suis une écrivaine engagée ». C'est pour elle un pléonasme. Ce livre nous montre un chemin à prendre, celui qui nous éloigne du confort où le sens de la justice est maître. Mais waouh, un sacré chemin, tortueux et semé d'embûches, autant de péripéties qui rendent la lecture de ce livre absolument passionnante. Sinon, j'ai aimé une autre biographie. Le livre s'appelle « Vie d'Ogé Gaillard » de Christophe Segas, paru aux éditions du Chemin de Fer. C'est le portrait, dans une langue fluide et vraiment très belle, du poète bûcheron Olivier-Georges Gaillard, un homme tout à fait à la marge, habité par ce qu'il nomme la voie des pins. Je ne vous en dis pas plus, lisez ces deux livres, ce sont deux énormes coups de cœur.
4: Eh bien, on va faire ça. Merci à l'équipe de la Méridienne de la Chaux-de-Fonds pour cette recommandation. Les coups de cœur se poursuivent durant toute l'émission et sont à retrouver sur la page RTS de Quartier Livre.
3: Autre coup de cœur, celui de Bastien Arnold, programmateur musical et acteur des coulisses de cette émission. Nous lui avons demandé quels étaient ses titres doudou de ce premier semestre 2026 et voici son premier choix, L'été indien d'Oscar Anton. Alors, il ne s'agit pas d'une reprise du classique de Joe Dassin, mais d'un titre original de ce garçon parisien remarqué depuis quelques années pour son style lo-fi et un penchant certain pour la bossa nova. On vérifie. Ça ressemble quand même un peu à Joe Dassin, en tout cas pour cette intro.
4: On dirait, non ?
3: Non ? Mais je crois pas. Il bluffe.

0: Oscar Anton à l'instant dans Quartier Libre avec le titre L'été indien, coup de cœur de notre programmateur musical Bastien Arnold. Et sachez qu'Oscar Anton se produira au Montre Jazz Festival le 6 juillet prochain. Avant de retrouver notre invité Karel Menin pour évoquer l'ADN et la programmation du Grand Juillet, écoutons quelle lecture la librairie Le Vent se lève à Saint-Ursanne a à nous recommander pour cet été.
1: Bonjour, Fedra Hotman de la librairie Café Le Vent se lève à Saint-Ursanne. Le premier coup de cœur que j'ai envie de vous proposer, c'est Peau de sang de Audrey Villelmy aux éditions Le Tripode. C'est l'histoire d'une femme, Peau de sang, personnage fascinant qui est à la fois plumeuse, enseignante, prostituée, sorcière, une femme forte et insaisissable d'une grande liberté. Dans sa boutique, selon les heures, elle déplume des grandes oies des neiges, elle initie les jeunes filles aux ardeurs de leur corps et réconforte des hommes qui cherchent dans ses robes un impossible repos. C'est un texte rare et atypique, à l'atmosphère envoûtante, écrit d'une manière particulière dans une langue sauvage, c'est fluide, absorbant et passionnant. On plonge dans un univers onirique, organique et sensible. Deuxième coup de cœur, Je pleure encore la beauté du monde de Charlotte McConaghy aux éditions Babel. On suit Inti Flynn, une biologiste qui mène un programme de réintroduction des loups dans les Highlands écossais. Mais, comme on peut l'imaginer, très vite elle va être confrontée à l'hostilité des gens qui vivent sur place parce qu'ils perçoivent cet animal comme un nuisible. Ils sont inquiets, inquiets pour leur sécurité et aussi pour leur bétail. C'est un livre qui va explorer la noirceur des hommes et toutes ces splendeurs de la nature qui est malheureusement menacée de destruction. Un roman qui est captivant et haletant, et en toile de fond, cette histoire d'une femme prête à tout pour sauver les êtres qu'elle aime.
2: Eh bien, tout ça donne fort envie et nous vous rappelons que vous pouvez retrouver donc tous les coups de cœur de nos libraires sur la page Quartier Livre du site rts.ch. Karel Menin, on en profite vu qu'on vous a sous la main. Votre lecture coup de cœur de ce premier semestre 2026, hors nouveauté, classique.
3: Ah mon Dieu, attendez, je l'ai là.
2: Et elle fouille dans son sac.
3: Oui. Alors, je pourrais pas le lire jusqu'au bout parce qu'il va me déchirer le cœur, mais je suis en train de lire une... Je ne la connaissais pas du tout. Gabrielle Filtoshiba, oui. C'est une autrice québécoise, dans une collection magnifique chez, qui s'appelle Animal, chez Des Paysages. Ça s'appelle Louvre en juillet, ça tombe bien. Et en fait, c'est magnifique, elle raconte son histoire d'amour et de, comment dirais-je, d'apprentissage de la vie avec sa chienne. Et c'est superbement écrit, c'est une langue très simple, mais très très poétique. Sauf que je comprends au fur et à mesure de la lecture que, évidemment, cette chienne, à un moment donné, va mourir. C'est une histoire vraie. Donc moi, je m'arrête au milieu, parce que je trouve que j'ai un compagnon à quatre pattes, et alors ça devient difficile d'imaginer que... Mais je le recommande, ça se lit comme c'est vraiment un sucre, quoi. C'est très très beau.
2: On va laisser ce compagnon à quatre pattes un petit peu faire le tour du studio virtuellement. On y reviendra, je pense, un petit peu après dans cette émission.
3: Très bien.
2: Karel Menin avec vous. Donc nous évoquons Grand Juillet, nouveau rendez-vous.

0: auteurs et autrices contactés, ce qu'on leur a demandé, c'est qu'ils prennent ce ton. Je prends un exemple, Marie Ndiaye qui va faire l'ouverture. On peut dire c'est un prix Goncourt, c'est une œuvre de plus de 40 ans, c'est une voix magistrale, mais ce qu'elle fait, c'est rester avec nous le temps d'une soirée. Donc ça veut dire que rencontrer Marie Ndiaye, bah, c'est simplement rester avec nous et prendre un verre avec elle. Et c'était ce principe de la rencontre s'appuie sur un mouvement qui est en train de naître partout, qui est de sortir le livre, pas le sortir des librairies, parce que c'est important, c'est son écran et des bibliothèques, mais le sortir dans un espace où la rencontre ne va pas compter le temps, mais simplement vivre son propre rythme. Et il faut aller chercher des auteurs et des autrices qui sont généreux à cet endroit et qui sont d'accord de faire cela. Et en fait, ils en ont toutes et tous très envie de prendre ce temps-là. Donc, par exemple, Mick Zambon, que vous avez cité, moi j'adore cette écrivaine qui n'est pas traduite encore en français, qui le sera, parce que Grand Juillet, on a fait notre job, on est allé voir une maison d'édition en disant cette écrivaine est à suivre. C'est une... Alors, elle est hollandaise à la base, elle vit sur l'île de Mull en Écosse, elle s'est passionnée un jour pour une algue qui était plus grande qu'elle. Alors, je connais pas encore Mick, on s'est parlé par téléphone, mais j'ai vu des photos, je pense que c'est une fille assez grande. Et effectivement, elle pose avec une algue qui est plus grande qu'elle et elle s'est passionnée pour ça. Elle fait un livre magistral où elle les dessine, elle les raconte, elle raconte la place des algues dans l'histoire de l'art. Elle propose des recettes de cuisine. Donc nous, on va proposer un pain à base d'algues et on l'a invitée ou d'autres qu'au bord de l'eau. C'est-à-dire qu'on demande aux gens de prendre leur serviette de plage et leur maillot de bain et de dire, venez vous baigner avec nous. Alors, on va un peu sortir de l'eau pour l'écouter, mais c'est l'idée d'être au bord de l'eau et de parler avec elle des algues, parce que nous avons des algues et que nous les connaissons mal.
1: Mmh. Alors, qu'elles sont rouges ou qu'elles sont bleues, Nicolas?
2: C'est ça la question, on voudrait bien savoir. Je brûle.
1: Oui, alors on a compris que Marine Ndiaye, dont vous parlez juste avant, va donner le ton. Et le temps de ce festival. Ça, c'est pour le samedi 4 juillet. Le lendemain, dimanche 5, c'est une marche en lecture que Grand Juillet propose avec Violaine Béraud. Alors, l'idée, là, derrière?
0: Mais Violaine, c'est impossible de pas l'inviter sur une première édition. Violaine, c'est la fille qui vient des Pyrénées, qui a un accent rocailleux quand elle parle. C'est toutes les pierres qui roulent en même temps. C'est une générosité, c'est une très grande plume. C'est quelqu'un qui aime justement cette notion de partage, qui était bergère. Donc, Violaine Béraud, pour la resituer, parce qu'on oublie souvent, c'est une informaticienne à la base, spécialiste de l'IA dans les années 80. Pour ceux et celles qui aimeraient avoir un avis sur l'IA, c'est toujours intéressant de lui en parler. Qui a consacré plus de, je crois, 15 ans de sa vie au métier de bergère, qui a été atteinte de la maladie de Lyme et qui a arrêté son métier, et qui a repris l'écriture qu'elle avait laissée entre-temps, et qui a une écriture fabuleuse, qui est broussailleuse, qui est chantante, qui est généreuse. Et avec elle, on fait une marche. Alors, faire une marche avec Violaine Béraud, je pense que c'est vraiment de l'ordre de l'expérience, parce qu'elle nous a déjà prévenu qu'elle veut s'arrêter, parler, faire des pauses. On va boire des coups ensemble. Et surtout, ce que je souhaitais, et c'était aussi dans l'ADN du Grand Juillet, c'était créer des rencontres entre des grandes plumes suisses. Et quand je dis grandes, c'est pas des gens célèbres forcément, mais c'est des très très belles écritures, et des grandes plumes internationales. Et donc, elle va aller rejoindre dans une ferme notre grande plume, pour le coup, puisqu'elle a eu le Grand Prix Littérature Suisse 2023, Léta Semadeni, qui elle vient de Suisse alémanique. Et donc, on va marcher avec Violaine, pour ceux qui ont envie de marcher avec nous. Et pour ceux ou celles qui veulent nous rejoindre directement, on va ensuite prendre un verre et manger ensemble avec ces deux femmes. Et là, on va rien faire d'autre que les écouter discuter.
1: Magnifique. Alors, bien d'autres choses sont proposées dans ce très très beau programme. On renvoie nos auditrices et auditeurs sur votre site grandjuillet.ch, en un mot, Grand Juillet, ou tout simplement dans un programme physique qui est à la fois programme et carnet d'écriture.
0: Absolument. Nous avons essayé de repenser chacun de nos outils de communication, et produire du papier, c'est toucher au domaine de l'arbre. Donc, c'est pas rien. On le sait. Ça fait partie des réflexions que moi je me pose depuis longtemps, ne serait-ce que en tant que directrice de collection et autrice. Et donc, on a travaillé avec Julie Schneider, qui est notre graphiste, à imaginer des supports de communication qui ne soient pas que cela. Et quand on va voir, écouter un auteur ou une autrice, on a souvent envie d'une dédicace, ou on veut dessiner, ou on veut prendre des notes. Donc, on a fait un cahier d'écriture. Voilà, tout simplement.
1: Et le tout imprimé avec des encres, voilà, responsables
0: des encres,
1: aussi.
0: Des encres, oui. Alors, c'est assez joli. Notre marque-page, notamment, c'est des résidus agricoles suisses, notamment de là, en l'occurrence, le marque-page vert que je vous ai apporté, c'est du kiwi valaisan qui sert à fabriquer le papier, donc c'est un joli clin d'œil à l'été aussi.
1: Oui, absolument. Et puis ce lien avec l'arbre, c'est aussi rappeler qu'un livre met du temps à pousser.
0: Absolument, exactement. Et comme un arbre, on peut y revenir souvent.
1: Oui, exactement. Alors, un mot sur moi, une soirée qui vraiment, en fait, je trouve très, très drôle et très originale, c'est le mardi 7 juillet, une soirée pyjama tout public dans différents lieux.

0: Alors l'idée,
1: pas que pour les enfants.
0: C'est... Non, pas que pour les enfants. L'idée, c'est de venir en pyjama écouter une conteuse, Anne Herbault.
2: Alors, exactement. Donc ça, c'est deux choses. J'avais envie de demander à un auteur ou une autrice de l'étranger de faire notre portrait. Et je suis allée voir Anne Herbault, qui est une autrice illustratrice belge, très généreuse. C'est ce qu'on appelle une tête de gondole chez Casterman et chez Esperluette. C'est vraiment quelqu'un qui est une magicienne d'une inventivité folle et d'un talent incroyable, qui dessine merveilleusement. Et donc Anne est venue sur Genève, elle a fait des rencontres et elle est en train de composer une histoire. Alors le projet prend plus d'amplitude, avec Anne c'est toujours comme ça, on va l'accompagner sur 2 ans. Ce qu'elle veut, c'est commencer une histoire et l'écrire avec les gens. Donc la deuxième partie se fera l'année prochaine et j'espère pouvoir vous le...
0: Il y a donc un grand juillet 2027.
2: Ah c'est sûr. Mais alors je rebondis là-dessus, le principe du grand juillet, c'est pas Karel Ménine. Le principe du grand juillet, c'est que cet événement soit inscrit dans le long terme et j'espère qu'un jour on fêtera comme Soleur les plus de 40 ans de Grand Juillet. Pour revenir à Anne, donc elle a composé une histoire et nous vous avons souhaité faire une chorale. Une chorale, c'est-à-dire demander à plusieurs communes qu'il soit possible qu'à la même heure, la même histoire soit lue par différentes personnes à différents gens. Et pourquoi en grand pyjama? Parce que venez en pyjama, c'est un endroit... Donc justement, on parlait du temps, on n'a plus tellement le temps de lire des histoires avant de s'endormir, de les lire aux autres. Ça peut être son amoureux ou son amoureuse, ou ça peut être un enfant, ou ça peut être à soi-même. Donc nous, on s'est dit, on va faire ça pour vous, on va vous amener au sommeil. Donc on prend en charge ce moment entre le jour et la nuit où on va vous raconter 2 contes d'Anne Herbault dans 9 communes différentes. Et je tiens à préciser que l'une de ces soirées, notamment celle qui se trouve en ville de Genève, à la société de lecture qui nous accueille, permettra aussi une interprétation en langue des signes, pour que les personnes qui ont besoin ou qui ont envie d'avoir une interprétation puissent aussi participer à ce moment.
0: Alors ça, ce sera le mardi 7 juillet, aussi une manière de réintroduire l'idée de la veillée, le rituel, effectivement.
2: Tellement suisse.
0: tellement suisse, mais pas que, mais oui, mais la veillée, c'est intéressant. On saute au 11 juillet, parce que bon, il y a des ateliers, des brunchs, des rendez-vous sur un parking pour une destination inconnue, lectures. Le 11 juillet, le public sera invité à écouter Sandrine Bonner lire des œuvres suisses. Alors là, l'idée, c'est de se faire plaisir avec une voix, personne.
2: Oui. Sandrine Bonner, il se trouve que je l'ai rencontrée parce que je l'avais invitée à une lecture dans le cadre d'un projet que je faisais en Belgique. Et j'ai été estomaquée. Alors, vous savez, des fois, on a des personnalités qu'on adore, puis on craint toujours en les rencontrant d'être un peu déçue. J'ai été estomaquée par sa gentillesse, son attention, et cette capacité unique qu'elle a eue de tenir pendant 1 heure 400 personnes en haleine, dans un silence complet, en lisant, en l'occurrence à l'époque, c'était des archives sur lesquelles je travaillais de personnes qui étaient passées en prison. Donc, moi je l'appelle la grande sœur parce que on la connaît sans la connaître, on l'aime sans trop savoir qui elle est, elle nous accompagne un peu toutes les générations, parce que Agnès Varda, revenant un peu du côté des jeunes, commence un peu aussi à se dire qu'ils vont re-regarder Saint-Antoine Nilois et c'est Sandrine Bonner. Et donc, ce que je lui ai demandé, c'est marrant parce qu'on est en train de composer cette lecture avec elle, elle va porter des voix de femmes qui viennent uniquement du patrimoine suisse littéraire, donc des autrices et de nos différentes régions linguistiques d'un peu partout en Suisse. Et elle compose une lecture qui va durer une petite heure où on invite les gens à venir dans un parc avec un coussin, une serviette, à la belle étoile, et de laisser cette voix les emmener.
1: Karel Ménine, avec ce grand juillet, on retrouve cette énergie buissonnière initiée par des festivals comme La Bâtie ou Antigel. Alors, est-ce que c'est un modèle qui, d'après vous, fonctionne bien parce que c'est Genève? Ou est-ce que vous nourrissez l'ambition secrète de décliner ce projet en dehors de la région?
2: Ah, c'est marrant, on nous a déjà contactés pour essayer de faire des petits grands juillets ailleurs. Alors, étrangement, je ne me suis pas appuyée sur l'expérience de La Bâtie ou d'Antigel, pourtant c'est évidemment des rendez-vous que je connais bien. Je me suis appuyée sur une expérience que j'ai en tant qu'autrice, où j'ai été invitée dernièrement dans des lieux improbables, des villages complètement perdus, notamment un du côté des Pyrénées. Vous arrivez, il n'y a pas de banderole, il n'y a pas de communication, vous dites, bon ok, j'ai fait à peu près une journée et demie de voyage, il va y avoir 3 personnes, et vous avez 100 personnes. Et ce qui m'a frappée, c'est que vous restez, vous discutez, ça se termine à minuit, vous n'en finissez plus. Et je me suis dit, mais attendez, en fait, il se passe quelque chose à cet endroit qu'il faut vraiment s'en saisir. Et Genève, on a la capacité et les moyens, et la Suisse en général, de justement encore offrir ce temps-là. Dans d'autres endroits du monde, c'est devenu difficile. Mais nous, on a encore cette possibilité de remettre la langue au centre. Et j'aime à rappeler, lorsque je discute avec le politique, que le Grand Juillet, l'enjeu, c'est un enjeu citoyen. La littérature, c'est un enjeu citoyen. On peut décider qu'on ne lit plus. mais ça doit être un choix politique assumé. À ce moment-là, si on ne lit plus, et c'est pas du tout le cas de nos politiques hein, qui mettent un soutien vraiment très fort sur la littérature, mais si on se dessaisit de la littérature, ce qu'on fait, c'est abandonner la langue. Si on abandonne la langue, alors on continue à mettre les extrêmes au centre de la relation humaine. Et dans ce cas-là, on n'a plus qu'à attendre d'ici 4-5 ans, on aura la novlangue, on aura une dystopie linguistique, on aura le fait qu'on ne se parlera plus, on s'insultera, on aura une guerre au centre de nos cités. Donc pour moi, c'est un engagement citoyen avant tout de dispatcher sur le territoire et de ramener la littérature assise dans le foin. Comme j'allais dire au moment de Giono, où vous avez, voilà, Giono, vous lisez Giono, vous voyez que faire une chaussure, ça prenait plusieurs jours. Et ben, c'est rappeler que oui, ce temps-là, il faut le reprendre, et donc c'est ce qu'on va essayer de faire.
0: Restez encore un moment avec nous, Karel Menin, car nous allons jouer dans quelques minutes, juste après un titre de musique précédé par un coup de cœur d'une librairie que vous connaissez peut-être bien. Écoutez.
3: Bonjour, je suis Yann Courtiou et je travaille à la librairie Le Temps d'un Livre à Genève. Cet été, je vous invite à quitter un instant les autoroutes des best-sellers pour découvrir Pascal Garnier, un auteur aussi singulier que très connu, sauf que personne ne le sait. Auteur d'une quinzaine de romans, il navigue entre romans noirs, chroniques sociales et humour grinçant. On pourrait imaginer un roman de Jean Echenoz filmé par les frères Cohen, tiens. Deux romans pour découvrir Pascal Garnier et réussir vos vacances. Commencez par Le Grand Loin. L'histoire, un road movie déjanté à travers la France profonde. On y suit Marc, un père incapable de dire non, sa fille Anne, échappée d'un hôpital psychiatrique et bien moins vulnérable qu'elle n'en a l'air, et le chat boudu, apathique à souhait. Entre humour noir, dérive existentielle et galerie de personnages improbables, Pascal Garnier explore avec autant de tendresse que de cruauté l'absurdité de nos vies. Et puisque l'été annonce déjà la rentrée littéraire de septembre, laissez-vous tenter par Nul n'est à l'abri du succès. La question au cœur de ce roman, drôle et fantasque, est simple. Le succès rend-il vraiment heureux? On suit avec délices les égarements de Jeff, écrivain raté, revenu de tout, qui promène sa poisse et son cynisme comme un chien en laisse, jusqu'au jour où la réussite lui tombe dessus. S'ensuit un naufrage désopilant, cocasse et très cinématographique, porté par une écriture sobre, sans fioritures, pour un récit magistralement maîtrisé par Pascal Garnier.
1: Merci à Yann Courtiou de la librairie Le Temps d'un Livre à Genève pour ses recommandations. Le Temps d'un Livre, j'imagine que vous y passez de temps en temps.
2: Absolument, en plus c'est mon quartier, donc je salue Yann.
1: Les eaux vives, magnifique, on le salue aussi.
0: Cap sur notre prochaine destination musicale à présent avec Kazdoura, duo libano-syrien basé à Toronto. C'est un coup de cœur de Bastien Arnold.

0: Le duo Katzura à l'instant avec le titre Royal dans Quartier Livre. Oh mais qu'est-ce que c'est que ça? Oh, un coup de cœur!
1: Bonjour à l'équipe de Quartier Livre et aux auditeurs lecteurs de l'été. Pour passer ces chaudes journées à venir, j'aimerais vous parler d'un livre formidable paru ce printemps. Et Athènes brûlait, de Nikos Nikolopoulos, a.k.a. Nicolas Verdan, publié aux éditions de l'Aube. Le roman s'ouvre sur une scène terrible. Des flics pourris déclenchent un incendie dans les hauts d'Athènes pour chasser des migrants de leur camp de fortune. Cet incendie, qui prend des proportions cataclysmiques, sera la menace constante et grondante qui forme le décor d'une enquête que doit mener une agente des renseignements grecs sur une cellule éco-terroriste supposée qui planifierait un attentat contre un magnat financier grec. Mais Poppy vacille dans ses convictions professionnelles et l'urgence climatique et sociale commence à prendre une place morale qui pourrait entrer en conflit avec le bon déroulé de l'enquête. Absolument formidable, et Athènes brûlait est l'équilibre parfait entre le roman noir palpitant dans la forme et le journalisme pédagogue et engagé dans le fond. Alors, pour cet été, je vous souhaite une excellente lecture et je vous invite le dimanche 12 juillet à une rencontre co-organisée par la librairie La Fontaine et la Maison Suisse de Poésie avec Maria Sanchez et Karel Menin. Deux poétesses qui se rencontreront dans deux langues pour dialoguer autour de notre rapport aux racines et au monde vivant qui nous entoure. C'était Roméo Cini pour la librairie La Fontaine.
2: Mais vous êtes partout, Karel Menin.
0: Je m'y attendais pas.
2: C'est pas mal. Merci à la librairie La Fontaine de Vevey pour ses coups de cœur. Et nous rappelons que toutes ces recommandations de lecture qui vous sont proposées dans cette émission, parce que je vous vois prendre des notes, sont à retrouver sur la page RTS de l'émission Quartier Livre.
0: Oui, parce qu'on voit tout à la radio. Et nous sommes encore pendant quelques minutes en compagnie de notre invitée, Karel Menin, directrice de l'événement littéraire Genevois Grand Juillet, à retrouver du 4 au 12 juillet. Quelques minutes, c'est juste ce qu'il nous faut pour jouer ensemble à notre jeu du QCM préparé aujourd'hui par vous, Nicolas Julliard.
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2: Et le questionnaire à choix multiples, eh bien, c'est très simple. On vous pose trois questions avec quatre réponses à choix, ni juste ni fausse. Êtes-vous prête, Karel Menin?
0: Oui, j'ai peur.
2: Alors c'est parti. Question numéro 1. Avant Grand Juillet, pour vous, le mois de juillet, c'était A. Vamos a la playa. B. On se voit à Paléo. C. Bière et foot tous les soirs. Ou D. Boulot, boulot, parce que j'ai l'ADN d'une Haussienne.
0: C'est aucune des réponses, on va dire la première.
2: Vamos à la playa.
0: Oui.
2: Allez.
0: Très bien. Deuxième question. Vous vous passionnez pour les archives. Quelle archive rêvez-vous de dénicher? Petit A. Un portrait peint de votre arrière-arrière-arrière-grand-mère. Petit B. Une plume fossilisée d'Archéoptérix. Petit C, un enregistrement de l'aboiement de basket, le caniche plan de Gertrude Stein. Ou petit D, une archive extraterrestre.
5: Oh, entre la 2 et la 3, mon cœur balance, je dirais la 3.
2: Le chien de Gertrude Stein.
5: Oui. Absolument.
0: Et comment s'appelle le vôtre?
5: Moon. En fait, quand je l'ai récupéré, il s'appelait Power of the Moon. C'est un peu long. Donc wow. Il s'appelle Moon et tout le monde pense que c'est une fille parce que forcément c'est féminin. Donc voilà, il assume. Sauf en allemand, absolument.
2: Et en anglais, on ne sait pas.
0: Troisième question.
2: Vous êtes originaire du sud-ouest de la France. Alors, quelle est la spécialité que vous avez conservée de cette région? A. Le chichoulet, sorte de cassoulet au pois chiche. B. La soupe à l'ail rose. C. Le gras double à l'albigeoise.
0: Oh,
2: ou D. Le mesturet, le gâteau moelleux traditionnel à base de potiron.
5: Ah, le dernier, effectivement,
2: oui,
5: le potiron. Oui, ça me parle. Je ne saurais pas vous donner la recette, mais oui, c'est un peu plus.
0: Très bien. Eh bien, merci beaucoup d'avoir participé, Karel Menin.
5: Merci à vous.
6: Oh non, mais c'est dommage, une si bonne viande, alors non.
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0: Non, on a dit du potiron, pas de la viande. Merci beaucoup d'avoir été notre invitée. Je rappelle que vous êtes directrice de Grand Juillet, nouveau rendez-vous littéraire disséminé aux quatre coins du canton et de la ville de Genève du 4 au 12 juillet prochain. Toutes les infos sur votre site grandjuillet.ch.
5: Oui, et juste vous dire que tous les matins, nous offrons le petit déjeuner et des ateliers de dessin et d'écriture pour les petits et grands qui sont gratuits, donc venez en profiter.
2: Et il faut réserver.
5: Alors il faut réserver, oui, c'est très simple, c'est sur le site, vous cliquez, vous réservez, vous payez pas, selon vos envies, et ensuite c'est enregistré, on vous accueille.
0: Quartier Livre poursuit sa route jusqu'à 17h avec des recommandations, encore des coups de cœur littéraires et musicaux, et la visite d'illustres personnages habitués de cette émission. Tiens, je vois poindre la gouaille incomparable de notre spécialiste en classique, j'ai nommé Victor Hugo.
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8: Regardez, ah mais oui, c'est Victor Hugo, mais non.
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8: Victor.
2: Si vous avez gardé votre âme d'enfant, et je vous le souhaite, vous connaissez peut-être les Moumines, ces gentils trolls au physique proche de l'hippopotame qui coulent des jours tranquilles dans la vallée des Moumines, en Finlande. Leur autrice, Tove Jansson, imagine ce petit monde au sortir de la Seconde Guerre mondiale en écrivant en langue suédoise et en dessinant ces personnages devenus cultes dans le monde scandinave. Mais Tove Jansson, disparue en 2001, n'est pas que l'autrice des Moumines. Elle a aussi publié toutes sortes de récits pour petits et grands, plus ou moins autobiographiques. Et parmi ceux-ci, le Livre de l'été, paru en 1972. L'histoire du retour des beaux jours, vue par une petite fille et sa grand-mère sur une île au large de la Finlande. Alors ici, il faut que j'ouvre une petite parenthèse pour préciser qu'avoir une île en Finlande, c'est un peu comme avoir un chalet en Suisse. Des îles, il y en a plusieurs dizaines de milliers, ça laisse un certain choix. Toutes les bonnes familles ont donc leur petit îlot avec cabane et sauna en guise d'équipement standard. En suédois, on ne dit pas « t'as où le chalet ?» mais on dit peut-être « t'as où l'île ?» ce qui se dirait « var ligger ön » ou un truc du genre. Bon, bref, fin de la parenthèse. La petite fille, Sophie, passe donc l'été sur l'île familiale avec sa grand-mère. Comme dans tous les bons contes, la mère est morte, ce qui simplifie les choses. Et sur cette île, tout est observé à hauteur d'enfant. Il y a une forêt magique dont les troncs tordus disent la lutte contre les vents du large. Il y a des marais qui semblent avoir une vie propre. Il y a une grotte remplie de champignons comestibles. Il y a de la mousse fragile au sol et des myrtillers sauvages regorgeant de baies acidulées. Et des os, des crânes d'animaux marins que la grand-mère arrange en sculpture au cœur même de la forêt. La fille, inspirée semble-t-il par la nièce de l'autrice, a un caractère bien trempé et les dialogues insolites ou insolents qu'elle a avec sa grand-mère font aussi tout le sel de ce roman délicieux. Un roman sans grande histoire mais conçu comme une succession de petites scènes, d'instantanés charmants qui explorent cette relation tendre entre une grand-mère placide et sa petite fille délurée. Tout cela ressemble beaucoup aux petites aventures familiales des Moumines. Après tout, peut-être sommes-nous toutes et tous des Moumines qui s'ignorent. Ou plus simplement, les liens et les souvenirs qui nous rattachent à nos grands-parents appartiennent à un temps de notre vie dans lequel les contes, la fiction, dialoguent en toute liberté avec le réel. Et cette enfance-là devient ainsi à nos yeux un univers de légende. Bah ouais, on est comme ça, nous les humains. Notre maison brûle et nous regardons les aïeux.
0: Encore une suggestion de lecture, qui sait, ce sera peut-être le livre de votre été. Le livre d'un été de Tove Jansson, on le trouve notamment au livre de poche. Merci beaucoup Nicolas.
2: Non, c'est Victor Hugo qu'il faut remercier. Depuis quelques temps, ce type nous propose des chroniques. J'ai l'impression qu'il a dû être un peu influencé par les apparitions d'une certaine Françoise Saga, tu vois, de qui je veux parler.
0: Oui, mais je me souviens plus trop. Voilà. En tout cas, on la retrouvera peut-être à la rentrée de Quartier
2: sans
0: Libre.
2: Doute.
0: Bref, cap à présent sur Martini avec un coup de cœur de Yasmina Giaquinto et puis après on fera un crochet par Fribourg.
9: Ina Giaquinto, librairie du Baobab, Martigny. Je vous invite à découvrir ce magnifique thriller psychologique environnemental « Les fantômes de Shearwater » écrit par Charlotte McConaghy aux éditions Gaïa. Vous êtes sur une petite île entre la Tasmanie et l'Antarctique où ne vit qu'une seule famille, celle de Dominic Salt, qui vit là avec ses trois enfants. Il est gardien de phare. Les scientifiques ont déserté cette île où est préservée la réserve de graines mondiale. Il a quelques semaines pour sauver une liste de graines que les scientifiques lui ont laissées. Le contexte est donné et là, sur cette île, un jour échoue une femme. Mais personne n'échoue sur cette île à 1000 milieues du continent. Donc vous avez l'intrigue, que vient-elle faire là? Au-delà de ça, le secret tenu par la famille va être aussi au cœur du roman. Je vous invite chapitre après chapitre, grâce à chacun des personnages, à découvrir et à ne plus lâcher ce roman qui va vous donner un bon coup de frais durant l'été. N'hésitez pas à découvrir aussi, en format poche, son précédent roman « Je pleure encore la beauté du monde » et cette fois-ci, la scientifique va aller dans les Highlands en Écosse.
10: Bonjour!
11: Nous sommes Joy et Marlène
10: de la librairie L'Ademé à Fribourg. Et voici nos deux recommandations pour l'été. La première, c'est un livre de Cécile Coulon, Le visage de la nuit, aux éditions L'Iconoclaste. C'est un roman prenant d'une poésie sombre et sensorielle où la nuit devient un refuge et le monstrueux profondément humain. C'est une histoire bouleversante, magnétique, qui inverse nos peurs et laisse une empreinte durable comme un conte tragique murmuré à la lisière de l'ombre. C'est assez dingue comme Cécile Coulon arrive toujours à nous envoûter et à nous emporter complètement.
11: Comme deuxième recommandation, nous avons Une pension en Italie de Philippe Besson aux éditions Julliard. Dans ce roman, l'auteur revient sur un secret de famille afin de découvrir l'histoire de son grand-père. Dans une écriture délicate et vibrante, il nous amène en Toscane durant l'été 1964, où l'histoire de sa famille bascule sous le poids de la chaleur et des non-dits. Nous n'avons pas d'événement cet été, mais retrouvez tout notre programme sur notre site internet dès la rentrée.
10: Voilà, bel été !
11: Bel été !
0: Eh bien, merci beaucoup pour ce dernier coup de cœur. Donc, tous les coups de cœur sont à retrouver sur la page Quartier Livre du site rts.ch.

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2: Benoît Rouchalot.
3: C'est la Colombie qui se dressera sur la route de la Suisse pour le 8e de finale de la Coupe du Monde de football. Les Colombiens ont décroché leur ticket cette nuit en s'imposant 1-0 contre le Ghana. La rencontre Suisse-Colombie aura lieu mardi soir à 22h, heure suisse, à Vancouver. L'Argentine, elle, s'est évité un fiasco en s'imposant 3-2 contre le Cap-Vert, tombé la tête haute. Les champions du monde en titre ont eu toutes les peines du monde pour venir à bout du petit poussé de la compétition, qui est revenu au score à 2 reprises avant de céder en fin de match. L'Albi Céleste affrontera ainsi l'Égypte de Mohamed Salah en 8e de finale mardi à Atlanta. Les Pharaons ont dû aller jusqu'au tir au but pour sortir l'Australie. En Iran, les fidèles commencent à affluer pour les obsèques d'Ali Khamenei. Ils sont déjà plusieurs milliers, vêtus de noir, à rejoindre le site des funérailles nationales qui sont organisées pendant 6 jours. Les autorités iraniennes attendent entre 15 et 20 millions de participants, rien qu'à Téhéran. Des fast-foods transformés en centres de soins improvisés, la gare routière en hôpital de fortune. Faute de capacité hospitalière suffisante, le Venezuela part au plus pressé pour accueillir les victimes du double séisme du 24 juin dernier. Le dernier bilan livré hier soir par les autorités s'établit désormais à plus de 2600 morts et 12 600 blessés. Les cantons romands à l'unisson pour lancer une vaste offensive contre les escroqueries aux faux policiers et les réseaux criminels qui agissent surtout en France. Depuis, malgré plusieurs campagnes de prévention, plus de 5000 cas et 18 millions de francs volés ont été répertoriés depuis 2022 par les cantons de Fribourg, de Genève, Jura, Neuchâtel, Vaud et Valais. Objectif annoncé avec cette opération conjointe, mutualiser les enquêtes, traquer les commanditaires et cibler les exécutants. Les festivités du 250e anniversaire des États-Unis perturbées hier par la canicule qui sévit sur le centre et l'est du pays. Des défilés, des concerts et des feux d'artifice ont dû être reportés ou annulés dans cet état. La grande foire voulue par le président Donald Trump à Washington a notamment dû fermer provisoirement ses portes hier après-midi en raison de la température avoisinant les 38 degrés. La canicule qui pourrait aussi faire des siennes sur les routes du Tour de France cycliste. Les préfets français pourront même, à titre exceptionnel, annuler une étape en cas de chaleur extrême, selon une directive adressée par le ministre de l'Intérieur. Le patron de l'épreuve, Christian Prudhomme, lui s'est dit confiant dans la capacité des organisateurs à faire face à des conditions météorologiques extrêmes. La 113e édition de la Grande Boucle doit s'élancer ce samedi à Barcelone. La presse américaine en parle comme du mariage du siècle. La pop star Taylor Swift et le footballeur américain Travis Kelce se sont dit oui cette nuit. Les festivités XXL se sont déroulées au Madison Square Garden en présence de nombreuses célébrités et convives. Un soleil généreux ce samedi, avec un mercure qui oscillera entre 13 et 29 degrés au meilleur de la journée, et de la bise qui soufflera un peu sur le plateau.
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1: Ravie de vous accueillir dans cette émission estivale en ce 4 juillet 2026. C'est Samuel Morier-Genoux qui est à la technique, Audrey Zano attaché de production. On vous a préparé avec toute l'équipe des séries ces prochaines 8 semaines. Une série captivante sur l'été. Pour commencer avec Sarah Diren qui nous fera découvrir un univers riche en savoir-faire, en rituels, en histoire avec des passionnés. Ça s'appelle l'heure d'été et c'est à 7h35. L'invincible été, deux mots en référence à cette phrase d'Albert Camus. Au milieu de l'hiver, j'ai découvert en moi, un invincible été, une phrase qui exprime la force vitale et la lumière intérieure que l'on peut retrouver en soi, même dans les moments sombres. 8 femmes et hommes racontent leur retour à la vie après une période de deuil. Ce sera 8h30 et c'est une série réalisée par Florence Farion. Mais là, dans cette première heure, vous retrouverez vos rendez-vous habituels dans l'actu de la semaine, le terrible séisme au Venezuela, extrait d'un reportage réalisé aux côtés des sauveteurs suisses et de leurs chiens.
5: Alors le chien a donné signal, il a indiqué qu'il y a la vie,
6: dans les décombres. Et donc, c'était le déclenchement maintenant d'une opération de sauvetage.
1: Et c'est dans l'actu de la semaine, un séisme qui a fait 2500 morts, des milliers de disparus, selon l'ONU. Les archives sur des moments marquants de radio et de télévision. Aujourd'hui, 1988, l'Eurovision.
7: Tout d'abord, je vais vous dire que je suis très émue. Je suis très contente aussi. Et puis, je veux vous dire que je vais faire tout mon possible, de mon mieux surtout, pour représenter le mieux possible la Suisse en Irlande. Merci beaucoup.
1: Mais oui, Céline Dion, 20 ans qui se présente pour le concours de l'Eurovision. Dans cette première heure aussi, un florilège du rendez-vous de 7h30. L'invité du samedi, c'est un best-of sur des sujets de société. Aujourd'hui, aider des jeunes migrants en Suisse, on entendra Valérie Despont de l'association Nella.
8: J'ai l'impression depuis peut-être Gaza, l'Ukraine, etc., que les gens ont plutôt tendance, mais je dis plutôt, hein, parce qu'on a plein de gens chouettes quand même dans l'association, à se replier un petit peu sur eux-mêmes. Moi, je me disais que peut-être dans ces périodes difficiles, on cherchait un sens. Et c'est pas tout à fait ce qui se passe. Mais c'est pas dramatique non plus. Il y a plein de gens qui s'engagent néanmoins.
1: C'est à 6h25. Et quant à la pépite, elle prend ses quartiers d'été après le journal de 7h. Bonjour Stéphanie Jovanovic.
9: Ce matin, je vais vous parler d'un jeune chanteur français qui commence un peu à buzzer en France et qui va être en concert au Montreux Jazz Festival, ce qui sera l'occasion de le découvrir sur la scène gratuite et qui vraiment est assez fascinant dans sa manière d'approcher la chanson. Et il s'appelle Arthur Fubandini.
1: Et on vous retrouve après des infos de 7h pour votre pépite spéciale festival. On démarre aussi en musique avec une chanteuse française qui pourrait être une pépite. C'est Manon Lisa qui reprend la fable du pêcheur.

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1: Elle s'appelle Manon Lisa et elle chante Le Petit Pêcheur, qui est donc une fable bien connue. L'été sur RTS Première, c'est un programme inédit durant 8 semaines et parmi les émissions que nous vous proposons, La Vie Devant Eux, c'est du lundi au vendredi de 11h à 11h30. 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Extrait du premier épisode.
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3: Une question simple. Combien de personnes vous connaissez vraiment, là, aujourd'hui? 3? 5? Pour la plupart des jeunes, entre 16 et 25 ans, cette question, c'est la question. Parce qu'à cet âge-là, on ne se construit pas tout seul. On se construit à travers les autres. Le regard d'un copain, la vie d'une copine, le rejet d'un groupe, le premier vrai amour qui ressemble à un séisme intérieur, tout ça reconfigure littéralement le cerveau. L'appartenance devient un signal de sécurité et l'exclusion peut être perçue comme une menace presque vitale. Et selon l'étude James de l'Université de Zurich, il y a quelque chose qui surprend. Les jeunes d'aujourd'hui ont moins d'amis qu'il y a 10 ans. Mais ces amitiés-là sont plus profondes, plus choisies, plus vraies. Voilà pourquoi cet âge est aussi excitant que vulnérable. Et voilà pourquoi le rôle des adultes autour est si décisif. Pas pour leur dire qui aimer ou qui éviter, mais pour un geste tout simple qu'on oublie souvent, prendre au sérieux ce qu'ils vivent. Parce qu'à 18 ans, un cœur brisé, c'est exactement aussi grave qu'à 45, parfois plus, parce que c'est la première fois. La Vie Devant Eux, c'est l'émission qui prête l'oreille aux 16-25 ans pour aider les adultes autour à mieux les comprendre, mieux dialoguer, mieux accompagner. Pour cette série, nous avons réuni dans un groupe WhatsApp des jeunes de Suisse romande et des moins jeunes qui ont dialogué pendant des semaines, partagé leur vie dans des audios que nous écouterons ensemble. Bonjour à nos deux expertes et invitées du jour, Anandi Claire et Chérine Fahim.
4: Bonjour.
3: Anandi, vous êtes maîtresse d'enseignement à la Haute École de Travail Social de Genève. Vous êtes aussi ex-animatrice au Locado de Plan Les Watts, 25 ans d'expérience de terrain avec les jeunes. Et vous, Chérine, vous êtes neuroscientifique, fondatrice d'Andoxa, spécialiste du développement du cerveau et vous êtes professeure assistante à l'Université de Fribourg. Je vous propose qu'on plonge dans un premier extrait vocal de ce groupe WhatsApp. On écoute Thomas.
5: J'étais un peu perdu dans ma vie, j'étais très mal. J'ai eu une assez mauvaise période qui a duré plusieurs années. Et là, j'ai rencontré un ami, qui d'ailleurs maintenant est mon meilleur ami. Et il était dans la même situation que moi, mais il a réussi à aller mieux en fait. Quand je le voyais, je me voyais moi. Donc quelqu'un de très timide, qui osait pas parler aux gens, qui avait peur de tout, qui marchait de manière un peu courbée, avec le regard vers le bas. Et je me voyais là-dedans. Et en le voyant évoluer, je me suis dit, c'est dingue qu'on puisse passer de ça à ça, en fait. Je pensais pas que c'était possible, en fait, devenir ce genre de personne en partant de ça, quoi. On a beaucoup parlé, il m'a beaucoup aidé à changer ma vision de la vie, à plus me dépasser, à être actif dans le changement, en fait, à me rendre compte que personne viendra nous aider et que c'est à nous de faire les changements nécessaires.
3: Thomas, 22 ans, qui parle de cette relation d'amitié qui l'aide à gagner en estime de soi, à se construire. Point de vue neuroscientifique de la relation, qu'est-ce qu'elle amène, la relation au cerveau à cet âge-là?
4: Donc, chaque mot qu'il a dit, c'était très, très intéressant.
3: Par exemple, qu'est-ce qui vous a marqué?
4: Alors, par exemple, courbé, je me suis vue en lui. C'est grâce à cet ami. Donc ça, c'était très, très intéressant. Et puis, perdu, le mot perdu aussi. Je vais faire une analogie assez intéressante. Si on regarde vraiment les neurones, chaque neurone ressemble à un arbre. Mm-hmm. C'est pour ça qu'on dit que dans notre cerveau, c'est comme une forêt amazonienne. Donc, on a besoin un peu, pour marcher dans cette forêt amazonienne, de élaguer, de nous faire faire un chemin. Parfois, on est perdu. C'est le mot qui était très intéressant de tout, dans tout ce qu'il a dit aussi. Donc, j'étais perdue. Et puis, tout d'un coup, je l'imaginais aussi dans cette forêt pleine de neurones, 100 milliards de neurones. Chaque neurone fait 100 000 connexions. Et tout d'un coup, il se voit dans une autre personne. Donc, c'est vrai que amitié, c'est grandir ensemble. C'est avoir une relation où on se retrouve chez l'autre, pas complètement se dissoudre en l'autre, mais se voir comme un miroir.
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0: La voix de Amy Winehouse qui résonne encore et toujours. La chanteuse britannique est décédée il y a 15 ans bientôt. C'était le 23 juillet 2011. Il est 6h17 sur RTS Première. Pour cette période estivale, je vous propose de réentendre des témoignages de vécu sur une thématique consacrée à la santé. Ce matin, on parle de santé auditive. Quand faut-il s'en préoccuper? Il faut dire qu'en Suisse, on compte plus de 20 000 personnes sourdes profondes. Parmi elles, 5 000 portent un implant cochléaire, une prothèse interne et externe qui stimule électroniquement l'audition. C'est le cas de Nabil Elmey, qui, outre son emploi dans l'hôtellerie, officie comme représentant roman de la Fédération Suisse des Sourds. Il avait raconté à François Jeannet comment, progressivement, il a perdu l'ouïe.
1: Alors, à l'âge de 2 ans, on m'a diagnostiqué une perte d'audition progressive. J'ai donc porté des appareils auditifs des deux oreilles, donc jusqu'à l'âge de 14 ans. Après, il s'est avéré que les appareils auditifs n'étaient pas assez performants, donc j'ai dû faire un implant cochléaire à cet âge-là, donc qui est un âge assez difficile à 14 ans. Et donc depuis cet âge-là, j'utilise un implant cochléaire du côté droit. Cet implant cochléaire aujourd'hui me permet d'écouter, de communiquer, et de pouvoir aussi travailler dans un hôtel aujourd'hui. Donc voilà, ça me permet de faire certaines choses que peut-être je n'aurais pas pu faire sans cet implant.
2: Dans votre enfance, comment peu à peu cette perte de l'audition a eu un effet sur votre vie de tous les jours?
1: Ça n'a pas été très facile, donc j'ai eu une espèce de déni de cette surdité, de cette perte d'audition. L'intégration au niveau de l'école, du système scolaire n'a pas été facile pour moi. Je voulais être comme les autres, donc toutes les personnes qui étaient autour de moi, qui étaient entendantes. Donc cette perte d'audition a été un défi, c'est-à-dire que je voulais cacher cette perte d'audition-là, et ça ne m'a pas permis de m'intégrer convenablement dans le système scolaire. Donc beaucoup d'obstacles, et malgré le fait que j'ai pu avoir des formations qui soient quand même de très bonne qualité. Ça a été difficile au niveau de la communication avec mes professeurs, mes camarades, mais aussi dans la vie de tous les jours, de devoir sans cesse demander quelle a été la question. Voilà, c'est une fatigue émotionnelle. On s'isole de plus en plus, on n'a plus envie de demander, donc on n'ose plus demander et on approuve. Et on continue sans vraiment collaborer et être intégré socialement.
2: Nabil, quelle est la qualité du son que vous percevez?
1: En gros, en tant qu'entendant, c'est vrai que dans des situations bruyantes, comme les restaurants, dans la rue, quand vous communiquez avec une personne, l'oreille naturelle peut se focaliser sur une conversation naturellement et supprimer les bruits alentours. L'implant cochléaire ne peut pas permettre de le faire, donc elle réceptionne tous les bruits qu'elle entend. Donc c'est pour ça que nous, en tant que personnes implantées, on se fatigue extrêmement vite dans les situations bruyantes. Au restaurant, on ne participe pas forcément activement dans les conversations à cause du bruit, à cause de la musique. Donc c'est une charge en plus pour nous, et voilà, pour expliquer un peu la différence entre ces deux auditions.
2: Le monde des sourds et le monde, ou un certain monde des malentendants, il y a une culture dans cette communauté.
1: Oui, il y a une culture. Et moi, je pense que voilà, cette culture, elle mérite d'être visible. Et pour nous, cette différence-là, c'est comme une fierté. Ce n'est pas un problème en soi. Ça me permet de me battre aussi pour cette communauté aujourd'hui, actuellement, avec la Fédération Suisse des Sourds, pour avoir une meilleure accessibilité et pour aussi sensibiliser plus les personnes qui prennent les décisions, et que ce soit dans l'administration, dans d'autres domaines publics, dans la santé. Par exemple, on manque d'interprètes en langue des signes aujourd'hui. Une personne sourde a extrêmement beaucoup de mal à se présenter aux urgences parce qu'elle n'a pas d'interprète en langue des signes. Donc les besoins vitaux ne sont même pas satisfaits en Suisse pour ces personnes-là à cause de ce manque de ressources.
2: Quels sont les progrès de ce côté-là que vous attendez dans cette sensibilisation de l'ensemble de la société à cette communauté qui n'entend pas?
1: Tout d'abord, c'est de reconnaître la langue des signes en tant que langue à part entière, qu'on est un des seuls pays encore à ne pas l'avoir reconnue au niveau national, en Europe. La France, la Grande-Bretagne, l'Allemagne, pratiquement tous les pays européens l'ont reconnu, sauf la Suisse. Nous avons 3 langues des signes en Suisse, comme nous avons 3 langues parlées en Suisse également. Donc pour nous, il est important de pouvoir la faire reconnaître, de pouvoir aussi la proposer aux enfants sourds, parce qu'elle est la langue naturelle de l'enfant sourd. Elle permet d'améliorer le développement cognitif de l'enfant. Et ça, souvent, ce n'est pas assez bien sensibilisé dans le domaine de l'éducation. Je pense que la présence de la langue des signes est quelque chose d'important pour nous, dans le système scolaire également. Et je pense qu'il faudrait rendre la langue des signes beaucoup plus accessible à tout le monde.
0: Un appel lancé par Nabil El-Mey, qui est le représentant roman de la Fédération Suisse des Sourds. Une interview diffusée en janvier dernier et réalisée par François Janet. 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

0: Elle s'appelle Linda Ellis et elle avait participé à The Voice of Germany en 2021, terminée quatrième. Et là, elle sort un nouveau single. Elle est schwitzoise. Donc Linda Ellis, c'était son titre River.
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0: 6h26 sur RTS Première. Partager du temps, créer du lien avec des jeunes venus se réfugier en Suisse, des jeunes migrants qui ont tout quitté. C'est la mission de l'association vaudoise Néla. Elle met en lien des jeunes et des familles. On en parlait dans cette émission en septembre dernier. Le principe, devenir marraine ou parrain d'un jeune. Concrètement, ce sont à peu près 2 rencontres par mois, au minimum, une balade, un repas en famille. Et je recevais la directrice de l'association, Valérie Despons, qui nous avait mis en contact avec une marraine et un jeune migrant, Cléa, 30 ans, éducatrice, Abdullah, 18 ans. Je les retrouve en balade sur les Hauts de Lausanne.
2: On a été beaucoup faire des randonnées. On a beaucoup marché ensemble. Au début, l'idée c'était d'aller voir des cascades, parce qu'on avait été voir une cascade ensemble et puis Abdullah avait trouvé ça très beau. Et donc on a été faire d'autres randonnées avec cet objectif-là, quoi.
0: Et le fait de marcher ensemble, ça permet de créer des liens, de pouvoir discuter.
2: En tout cas, ce qui semble intéressant, c'est de passer des temps longs. Quand on part faire une randonnée en début de journée et qu'on finit le soir à manger ensemble, ça laisse pas mal de temps pour se raconter différemment qu'une entrevue brève et qui peut rester trop formelle.
0: Vous parlez de quoi quand vous allez marcher, vous balader?
3: Tu proposes différentes choses de Suisse, de la nature, d'Afghanistan parfois, différentes choses, oui.
0: Pourquoi vous vouliez avoir une marraine?
3: Parce que j'étais nouveau en Suisse et pour moi, là, découvrir la culture, découvrir le pays suisse, c'était assez difficile et quand même la langue, c'était difficile. Que j'avais demandé à une famille parrainage et après, ils m'ont trouvé. C'était très bien pour apprendre le français, pour découvrir la culture aussi. Des différents plats aussi, on a mangé jusqu'à maintenant. On avait préparé et j'ai un petit peu appris aussi.
0: Comment vous voyez la relation avec votre marraine? C'est aussi sur du long terme?
3: Oui, c'est comme notre famille qu'on parle, que parfois j'ai des problèmes d'écrire de la motivation et de CV. Je suis en train de rechercher d'apprentissage pour l'année prochaine.
0: Quel genre d'apprentissage?
3: Jusqu'à maintenant, je n'ai pas encore choisi, mais je veux découvrir des métiers pour choisir une.
0: Cléa, quel type de relation vous êtes en train de construire avec Abdullah? Est-ce que vous voyez cet engagement aussi comme du long terme? Vraiment un engagement aussi familial? C'est compliqué comme question.
2: Oui, c'est compliqué comme question. Alors, c'est compliqué comme question, pourquoi? Alors, la relation, elle est de l'ordre de l'amitié. C'est une amitié. Après, il y a un rapport parfois sensible et délicat dans le regard qu'on peut poser dessus parce que il a besoin de soutien, donc ça veut dire que je l'accompagne pour certaines choses. En même temps, on partage des temps ensemble qui sont des temps de joie, de rire et de plaisir. Et en même temps, il y a une sorte d'objectif dans la relation qui guide la relation, qu'il puisse se sentir accueilli dans ce pays, entouré, guidé. Donc ça répond à un besoin et en même temps, on est humain et donc ça fait grandir un lien d'amitié en plus de cela.
0: Qui a commencé au mois de mars, hein, ce lien d'amitié. Pourquoi vous avez décidé à un moment donné de devenir marraine?
2: C'était un espèce de soupir un soir en regardant les informations, en entendant qu'il y a... des milliers d'êtres qui arrivent dans un pays, qui quittent leur terre et qui arrivent seuls. Et il y a eu un espèce de soupir en moi et je me suis dit, j'ai du temps où je le prends. Et j'ai cherché une association sur Lausanne. Je suis tombée sur Néla. Le fait que ce soit une tranche d'âge assez jeune, ça m'a appelée et donc je les ai contactés. Et voilà.
0: Il n'y a pas tellement de modes d'emploi finalement pour devenir marraine.
2: Non, il n'y a pas de mode d'emploi. Alors, je crois qu'on a tout de suite beaucoup rigolé parce que mon grand défaut, c'est d'être absolument toujours en retard. Chose que je partage avec Abdullah. Donc les premières rencontres, on les a passées à s'attendre mutuellement. Donc, ça a donné à beaucoup de joie. J'avais beaucoup de réflexions sur la question de là, il y a de l'accueil, il y a de la vie, il y a de la présence. Donc je me dois d'être présent et de ne pas lui faire vivre une autre rupture ou une absence. Alors ça, ça reste quand même en filigrane régulièrement présent dans la relation, sans que ça devienne une obligation.
3: Être en contact avec des personnes, ça nous aide à être en bon sens psychologiquement et ça nous aide, si on est dans un pays un petit peu différent aussi, à nous intégrer mieux, plus vite.
0: Vous avez une traversée depuis l'Afghanistan qui a été très difficile, hein, avec des moments...
3: Oui.
0: Non, c'est difficile d'en parler.
3: Oui, c'est ça, et quand même c'est difficile. Et aussi, il y a des choses qui sont...

0: avec mon frère. Ça a permis d'avoir beaucoup d'échanges sur ce qu'il a vécu. Et donc non, il a jamais été question de chercher à avoir des réponses sur des questions que j'avais sur les images que je pouvais me faire de ces grands récits de migration. Donc c'est lui qui en parle quand il le souhaite. Sachant aussi que c'est quand même des récits qu'il faut pouvoir aussi accueillir. On ne peut pas vraiment répondre quelque chose. Donc on est dans du silence, dans de la présence. Et il faut quand même être capable de réceptionner tout ça.
1: La suite, comment vous l'imaginez ?
0: Je l'imagine très bien. J'imagine Abdullah ayant trouvé son apprentissage, son appartement. Et puis je nous imagine nous inviter parmi à manger, à faire des repas ensemble.
1: Le témoignage de Cléa, 30 ans, et Abdullah, 18 ans. Valérie Despons, vous êtes la directrice de l'association Néla, hein, qui a permis d'ailleurs cette rencontre entre une marraine et un filleul. Ça vous a ému?
2: Oui, ça m'a beaucoup ému, ça m'a beaucoup touchée, parce que j'ai pas toujours l'occasion, parfois bien sûr, que je rencontre des parrains, marraines qui me racontent, mais là, il y avait quelque chose de plus, il y avait vraiment quelque chose qui partait du cœur chez tous les deux. On sent qu'ils sont bien ensemble et ça me fait plaisir.
1: Il y a une harmonie. En
2: oui, oui, oui, tout à fait. Bon, Abdullah était un jeune absolument exceptionnel. Ils sont tous géniaux, mais il y en a qui sortent un petit peu du lot. Je l'aimais beaucoup. Et puis, Cléa, une jeune femme, qui est
1: aussi exceptionnelle.
2: Aussi exceptionnelle. Oui, voilà, c'était peut-être ce qui les liait. C'était
1: beaucoup
2: leur
1: d'intelligence.
2: Oui, oui, ouais, voilà, du cœur. Enfin, du coeur. On sent que. Wow.
1: Le profil des parrains marraines, là aussi, on n'en a pas forcément parlé tout à l'heure. Justement, Cléa, elle est, voilà, c'est une jeune femme qui a décidé de s'engager. Pas forcément des familles, ça peut être. En tout cas, adulte, jeune adulte, ça c'est sûr.
2: Oui, il faut quand même qu'il soit majeur, mais on a un panachage extraordinaire de parrains marraines. Je pense que la plus jeune marraine a 23 ans, la plus âgée a 87. Et entre deux, il y a des couples, il y a des familles avec des enfants petits, avec des enfants grands, il y a des personnes seules, des hommes seuls, des femmes seules. Et voilà, tout le monde peut devenir marraine ou parrain. Il n'y a pas d'examen, simplement une envie de faire une rencontre.
1: Et vous avez commencé, vous aussi, au sein de l'association Néla. Vous connaissiez pas forcément cette association. Puis un jour, vous avez décidé de devenir...
2: Alors, je suis devenue marraine, moi, dans une autre association, Action Parrainage, qui mettait en lien des jeunes mineurs non accompagnés. Effectivement, avec la famille, donc j'ai trois enfants et un mari. Et on est devenu parrain, marraine de Mostafa, avec qui on est toujours en lien, en 2017.
1: Vous avez dit d'ailleurs que c'était un tremblement de terre.
2: C'était un tremblement de terre, oui. Pour moi, d'ailleurs, ça a complètement bouleversé et changé ma vie, puisque depuis ce moment-là, j'ai eu envie de donner du temps et c'est devenu un 100% de bénévolat pour Néla maintenant. Donc oui, ça c'était un tremblement de terre.
1: Et qu'est-ce qui s'est passé? Qu'est-ce que ça a déclenché chez vous, cette rencontre?
2: Bon, disons, moi je suis enseignante, j'ai toujours aimé les adolescents, mais tout à coup, un adolescent qui n'a peut-être pas certains travers des adolescents que je vois chaque jour, que j'aime beaucoup, mes élèves, je les aime beaucoup, mais des adolescents un peu encore naïfs, encore un peu tout neufs par rapport à la vie, j'ai l'impression, qui s'émerveillent de tout, qui sont heureux d'être là, qui parlent de la nature de manière très poétique. Et puis, en plus, le lien s'est fait très rapidement. C'était un jeune homme qui avait envie vraiment de créer quelque chose. Donc, on s'est vu vraiment beaucoup. En plus, j'avais trois enfants qui avaient plus ou moins le même âge. Donc, il y a eu beaucoup, beaucoup de jeux, de parties de foot, de la montagne. On a un chalet à la montagne. Mostafa, il est venu presque tous les week-ends avec nous. Donc, ça a été en fait très, très intense. C'est pas ce qu'on demande aux parrains marraines. Pour ceux qui s'inquiètent, nous, on l'a fait de manière un peu excessive. Mais c'était vraiment une belle rencontre, ouais. Et puis, le fait de rencontrer aussi ses parents par le biais du téléphone, évidemment, je suis pas allée, mais ça aussi, je trouve très touchant. Ces mamans, j'ai vu souvent, parce que des fois, les jeunes me disent, regarde, on va parler avec ma maman, qui me font des signes pour me dire, mais merci de vous occuper de mon fils. Ça, c'est très touchant, je trouve. Et en fait, c'est la première chose à laquelle j'ai pensé. Si mes enfants devaient un jour partir, comme lui, on ne sait jamais, qu'est-ce que je serais heureuse que quelqu'un prenne soin de lui ou d'elle à l'autre bout du monde.
1: Comment va Mostafa aujourd'hui? Il a quel âge d'ailleurs?
2: Alors Mostafa, il a 26 ans. Il vient de commencer un travail à plein temps chez Transport Handicap. Donc il conduit une espèce de camionnette. Et il est marié, il a déménagé. Non, il mène sa vie, quoi. Il continue sa vie. Je crois qu'elle est bien.
1: Vous l'avez dit, vous avez une famille.

0: famille, des enfants, vous êtes aussi enseignante. Comment on fait pour gérer toutes ces casquettes?
1: Alors, je pense que j'ai beaucoup d'énergie. Ça, c'est une première chose. J'aime ce que je fais. Les deux métiers se complètent et j'aime vraiment enseigner. J'aime vraiment rencontrer ces jeunes. Et puis, c'est pas tout à fait les mêmes horaires. Et je crois que j'adore être dans le lien. J'adore toute cette gratitude que je reçois. Vraiment, c'est mon moteur. Je pourrais plus m'en passer.
0: Ça vous donne de l'énergie. Pareil que tout le monde vous appelle maman aussi.
1: Une bonne partie, oui.
0: Une cinquantaine de jeunes qui vous appellent
1: voilà,
0: maman.
1: Oui.
0: Grande
1: oui.
0: famille, donc.
1: Oui, une grande famille, oui.
0: Puis, au sein de l'association NELA, vous soutenez aussi les jeunes dans leur recherche d'apprentissage. Une trentaine d'entre eux cherchent une place. Vous avez lancé un appel sur les réseaux sociaux hier, je crois.
1: Oui, alors ça fait pas vraiment partie du cahier des charges de NELA, mais comme ils m'en parlent, comme c'est difficile, je me suis dit, voilà, un petit post sur Instagram. Effectivement, beaucoup de jeunes, il y en a beaucoup qui ont trouvé, pour qui ont commencé l'apprentissage là au mois d'août, mais il y en a encore tout un tas qui cherchent plutôt dans les métiers du bâtiment, les métiers du soin, dans les EMS, dans les cuisines des restaurants. Donc, s'il y a un patron qui nous écoute, n'hésitez pas à m'appeler, parce que c'est des jeunes vraiment fantastiques. Il y a même des patrons maintenant qui m'appellent pour me dire, est-ce que vous auriez pas un jeune qui connaît la serrurerie ou qui connaît la carrosserie? Donc vraiment, ce sont des jeunes appréciés.
0: NELA qui compte une dizaine de bénévoles actifs, c'est une association reconnue par les professionnels, soutenue par le canton de Vaud.
1: Oui.
0: Quels sont les défis qui attendent votre association pour les années qui arrivent? Davantage peut-être de bénévoles aussi?
1: Alors peut-être, puis un des défis, c'est effectivement ce parrainage, jusqu'où on va, parce que, alors, moi je suis la porte d'entrée, je les ai tous rencontrés, je les ai tous dans la tête, mais je vois au bout d'un moment que ça devient énorme, là ils sont 539, je crois.
0: Oui, jusqu'où ça va? Parce que c'est assez récent finalement, vous n'avez pas forcément le calcul des années, est-ce qu'un parrainage dure 10 ans, 20 ans,
1: effectivement,
0: une vie?
1: Oui, c'est ça, je ne sais pas. Depuis 2019, c'est une centaine de rencontres par année, une centaine de mises en lien par année. Jusqu'où on va, voilà, ça je ne sais pas. J'espère que ça se tarit et que le monde ira mieux, mais disons, c'est pas tellement le chemin qu'il est en train de prendre. Voilà, ça va être un des défis. Maintenant, j'ai une collègue qui m'accompagne dans le parrainage, donc ça soulage un petit peu. Et voilà, on va devoir prendre des décisions aujourd'hui même, puisque c'est une journée de travail que je passe avec tout notre comité. La présidente et les bénévoles sont là dans mon chalet, que je les ai quittés ce matin encore endormis, et je remonte et on va brainstormer autour de l'association. Donc
0: l'avenir de l'association qui finalement grandit.
1: Grandit, ouais. Puis on a mis en place toutes sortes de choses, des cours pour les jeunes, de la natation, du vélo, de la montagne, du yoga, de la photo, des cours d'informatique, des cours de français, bref, donc voilà, jusqu'où on va.
0: Et tout ça dans le canton de Vaud uniquement.
1: Tout ça dans le canton de Vaud, ouais, mais effectivement pour tout le canton de Vaud, donc il y a des jeunes de tous les coins du canton de Vaud. On va voir si, voilà, je ne sais pas encore exactement. Bon, on collabore beaucoup avec les autres associations qui font le parrainage aussi. Donc, est-ce qu'on va tout à coup n'être plus qu'une, je ne sais pas, une grande association? Je ne sais pas encore. L'avenir nous le dira.
0: Mais l'avenir, vous le voyez, en tout cas au sein de l'association NELA.
1: Ah oui.
0: Hors de question de quitter le bateau pour l'instant.
1: Ça, c'est sûr, oui. Ça m'apporte trop de plaisir, je dois dire. Ouais.
0: C'est combien de temps par semaine, tout cet engagement?
1: 40 heures.
0: 40 heures.
1: Ouais, j'ai dû le compter parce que lorsqu'on reçoit des fonds, on doit un petit peu dire. Et c'est un 100%.
0: En précisant que vous êtes aussi enseignante.
1: À 70%.
0: Mais, voilà, donc c'est des semaines de 200%.
1: Très remplies, mais très riches.
0: Oui, et puis qui vous mettent beaucoup de joie. Et
1: vraiment.
0: De bonheur.
1: Et parfois des grandes colères aussi, mais c'est beaucoup plus rare quand même.
0: Merci beaucoup Valérie Despons d'avoir été notre invitée ce matin.
1: Je vous remercie
0: aussi. Une longue journée de travail.
1: Oui.
0: Vous dirigez l'association NELA et pour celles et ceux qui souhaitent se lancer dans le parrainage de jeunes migrants pour les aider dans leur intégration, pour aller se balader, cuisiner.
1: Ils aiment ça, ils aiment cuisiner, ils aiment la montagne, ils aiment le bord du lac. Non, c'est des jeunes très, très agréables à accompagner. Ils sont très curieux, ils aiment tout.
0: Donc là, il suffit de prendre contact directement sur le site de l'association, association-nela.ch.
1: Exactement.
0: Extrait d'une interview diffusée en septembre dernier. L'invité du samedi, c'est toutes les semaines à 7h30 et à cette même place durant l'été. Quant à l'association NELA, elle participera à la Biennale in situ autour d'un atelier consacré au thème de l'hospitalité afin de sensibiliser le public au parcours migratoire. Une dizaine de jeunes, accompagnés de leur marraine parrain, réaliseront donc une installation lumineuse sous la houlette de l'artiste Sophie Guyot. Ce sera à partir du 10 septembre à Lausanne, à l'espace Amaretto, une ancienne gare de marchande. On aura l'occasion d'en reparler à la rentrée dans le 6-10. Dans l'actu de la semaine, l'urgence au Venezuela après le double séisme meurtrier du 24 juin dernier. D'après l'ONU, plus de 2000 personnes ont trouvé la mort et plus de 50 000 personnes seraient portées disparues, toujours selon les estimations de l'ONU. Jeudi, la chaîne du bonheur organisait une journée de solidarité en Suisse. Sur place, une cinquantaine d'équipes du monde entier, plus de 2000 secouristes, 140 chiens ont tenté toute la semaine de retrouver des survivants. Notre envoyé spécial Anouk Henry avait suivi des sauveteurs suisses qui étaient sur place parmi les premiers. Un reportage diffusé dans la matinale de lundi. On entend les secouristes Fabien Valterio et Sébastien Huxter.
2: Fabien, qu'est-ce qu'on est en train de faire?
3: Donc on voit qu'il y a beaucoup de machines de chantier qui sont en train de travailler. Ça, c'est jamais un bon signe. Ça veut dire que les travaux de sauvetage n'ont pas été concluants.
2: Ça veut dire qu'ils cherchent des corps, plus des personnes vivantes.
3: Bah, en fait, ce qu'ils vont faire, c'est qu'ils vont, enlever les plus grosses dalles et puis ils vont évacuer les corps qui sont encore coincés là au milieu. Mais là, il y a Christophe qui m'a rendu attentif qu'il y avait une place là-bas avec des gens qui tournaient autour. Ça peut être un peu un indicateur particulier parce qu'il y a beaucoup d'animation tout autour, mais on va voir.
2: Donc en fait, on cherche les derniers endroits où il pourrait...
3: Les derniers endroits, je veux vraiment être persuadé qu'on puisse partir. Christophe, tu me dis où c'est tout ça que nous vous assiste. Hein. On cherche vraiment les derniers endroits pour être certain de rien avoir oublié.
4: Donc on est maintenant sur un site où, il y a encore peu de temps, ils ont repéré des mouvements. Il y a normalement au deuxième étage une famille avec un enfant... Et ils espèrent encore pouvoir sortir quelqu'un de vivant. Il y a trois équipes qui travaillent. Et maintenant, les Suisses ont pris le lead parce qu'ils ont des moyens supérieurs.
5: Alors, les Vénézuéliens sont sur place depuis le début. Il y a les gens de El Salvador qui les ont appuyés. Et depuis maintenant, comme Suisse, on leur a expliqué quels moyens on a à disposition et qu'on est prêt à les soutenir dans la réponse.
4: Qu'est-ce qui se passe?
5: Alors, il y avait des motos qui voulaient circuler et puis les gens ont besoin de silence. Alors, ils ont insisté que l'armée ferme l'accès pour qu'il n'y ait pas de circulation.
4: Vous avez envoyé les chiens, qu'est-ce qui s'est passé?
5: Alors le chien a donné signal, il a indiqué qu'il y a la vie dans les décombres et donc c'était le déclenchement maintenant d'une opération de sauvetage.
4: Après combien de temps?
5: C'est un peu plus que 3 jours et demi, ce qui est un peu au dehors de la fenêtre qu'on connaît, mais tout à fait encore possible.
4: Là maintenant, ils vont envoyer encore une fois le chien pour une preuve de vie. Et s'il aboie, ça veut dire que la personne est encore vivante. Et sinon, c'est une mauvaise nouvelle. On fait le silence pour écouter le chien. Chut.

Reportage de notre envoyé spécial Anouk Henry avec ce chien qui aboie et donc ce signe d'espoir et de vie. Des milliers de personnes sont toujours portées disparues, 50 000 selon l'ONU et selon un dernier bilan officiel, près de 2 645 personnes ont trouvé la mort et 12 600 ont été blessées. Si vous voulez aider les victimes des séismes au Venezuela, la chaîne du Bonheur a donc lancé un appel à la solidarité. Vous pouvez faire vos dons sur le site bonheur.ch.

0: Le nouveau titre de Jalen Gonda, Burning Temptation sur RTS Première, 6h50. Les archives avec vous, Véronique Rabou, bonjour.
1: Bonjour Karine.
0: Vous êtes documentaliste et chaque année, vous nous proposez une thématique pour égayer notre été. Alors le thème en cet été 2026, ce sont les moments marquants en radio et en télévision.
2: Nous allons assister maintenant à un événement historique.
3: Je t'ai compris.
2: Une déclaration pour la télévision.
4: 5, 4, 3, 2, 1, 0...
1: Et oui Karine, hein, des moments forts devenus cultes auxquels la radio ou la télévision suisse et même internationale ont assisté. Et on va revivre quelques-uns de ces grands instants justement.
0: Oui, ces médias qui ont participé à la grande histoire, nous en avons la preuve comme aujourd'hui avec notre premier épisode.
1: Ben oui, souvenez-vous, c'était en 1988 à Dublin. La Suisse remportait le concours de l'Eurovision. On revit ce grand moment avec un extrait de l'émission Temps présent de 1989.
5: Spain, 4 points.
6: Spain, 4 points. Espagne, 4 points.
5: Italy, 5 points.
6: Italy, 5 points. Italie, 5 points.
5: Switzerland, 6 points.
7: Rappelez-vous, c'était en mai 88 à Dublin. La Suisse remportait le 33e concours Eurovision de la chanson grâce à la Canadienne Céline Dion.
0: Et oui, Céline Dion, qui n'était pas aussi connue et célèbre qu'aujourd'hui. Alors comment tout cela a commencé?
1: Eh bien, je vous le donne en mille, au cœur de la ville de Morges, dans le canton de Vaud, la télévision suisse romande était présente pour les sélections de futurs représentants de la Suisse à ce concours. Nous sommes donc au théâtre de Beausauvre en 1988. Et cette année-là, une jeune fille venue du Québec se présente sur scène sans paillettes, sans strass. Elle est même très intimidée. Elle a tout juste 20 ans. Eh bien, c'est elle, pourtant, la grande Céline Dion. Avant même de connaître la carrière et la célébrité qu'elle aura plus tard, hein, Céline répondait aux questions d'un Serge Moisson, maître de cérémonie, et il était apparemment bien, bien troublé. Elle porte le numéro 9 et nous chante « Ne partez pas sans moi ».
8: Numéro 9 maintenant pour la Suisse romande, Céline Dion. Céline Dion est née à Montréal, elle arrive en Europe en 1981 et tout va très très vite. Rappelez-vous, Mon ami m'a quitté, Mélanie, disque de platine, disque d'or, 7 enregistrements en 5 ans. En 86, elle arrête tout et s'initie pendant un an à la danse et aux langues étrangères. Aujourd'hui, elle recommence et la voici ce soir. Chanson numéro 9, Céline Dion. Les jurys maintenant vont délibérer. La chanson jugée la meilleure recevra 10 points. Et bien maintenant que les choses, j'allais dire sérieuses, oui, appelons ça les choses sérieuses, que les choses, surtout pour les chanteurs, surtout pour les concurrents, les candidats, que les choses sérieuses donc commencent, les votes. J'appelle tout de suite le jury du public. Et premier jury, c'est le jury du public de la télévision suisse alémanique. Monsieur le président du jury, bonsoir.
9: Bonsoir, guten Abend. Lied Nummer 9, 10 Punkte.
8: Chanson numéro 9, 10 points. Merci de votre vote. Aïe, aïe, aïe, aïe, aïe. Deuxième jury, le jury de la presse. Monsieur le Président, bonsoir. Vos notes, s'il vous plaît. Allô?
10: Chanson numéro 9, 10 points.
8: Chanson numéro 9, 10 points. Rien n'est encore joué. J'appelle tout de suite le président du jury de la presse. Non, des experts. Non, c'est ça? Les experts ou la presse? Le public, ah pardon, excusez-moi, je suis troublé. Alors zéro moisson. Donc, alors maintenant, c'est la télévision suisse romande. Jury du public, monsieur le président, bonsoir et pardon.
11: Oui, bonsoir à tous.
8: Complètement troublé.
11: Chanson numéro 9, 10 points.
8: Chanson numéro 9, 10 points. Merci, jury du public. Maintenant, le jury de la presse. Voilà. Jury de la presse, monsieur le président, bonsoir. Monsieur le président, jury de la presse, bonsoir.
12: Buonasera, ma manca ancora la giuria.
8: Ah, le dessin. Mais j'oublie tout le monde, je ne sais pas pourquoi, je suis complètement troublé.
12: Buonasera, Morge.
8: Pardon, écoutez, je suis désolé.
12: Et canzone numéro 9, 8 punti.
8: Chanson numéro 9, 8 points. Et j'appelle maintenant le jury de la presse.
13: Le jury de la presse a déjà voté. Vous l'avez fait voter en deuxième position.
8: Alors, je suis complètement perdu, je vous prie.
13: Il s'agit du dernier jury, de celui des experts.
8: Écoutez, ce sont des choses qui arrivent. Je suis perdu, vous savez pourquoi. Regardez comme moi le tableau. Hein, regardez comme moi le tableau. Alors, pardon. Alors, le dernier jury, le jury des experts.
13: Chanson numéro 9, 6 points.
8: Chanson numéro 9, 6 points. La chanson qui a gagné, c'est la chanson interprétée par Céline Dion. Et cette chanson s'appelle « Ne partez pas sans moi ». Céline. Alors Céline, maintenant, hein?
14: Maintenant, à mon tour, ben, tout d'abord, je veux vous dire que je suis très émue. Je suis très contente aussi. Et puis, je veux vous dire que je vais faire tout mon possible, de mon mieux surtout, pour représenter le mieux possible la Suisse en Irlande. Merci beaucoup. Merci.
8: Alors, Céline, bravo. Et vous redonnez vos fleurs, peut-être, car vous allez rechanter la chanson. Mais bien sûr, Céline Dion, ne partez pas sans moi. La chanson qui nous représentera à Dublin.

0: vous.
1: Elle avait déjà une sacrée voix à 20 ans, Céline Dion, qui a donc remporté l'Eurovision pour la Suisse. C'était en 1988, l'archive du jour. Elle est de retour, Céline Dion d'ailleurs, elle fait son grand retour en septembre-octobre à Paris pour toute une série de concerts. Merci beaucoup Véronique Rabou, on vous retrouve la semaine prochaine pour un nouvel épisode de notre série d'été.
2: Oui, bon week-end à tous.

0: Céline Dion et son tout nouveau titre. Il est sorti hier, ça s'appelle Bonjour, Pardon, Merci. Et là, il est très précisément 7h sur RTS Première. Les informations.
1: Dominique Chauffa.
2: C'est la Colombie qui va affronter la Suisse en huitième de finale de la Coupe du Monde de football. La Colombie qui a battu le Ghana 1-0. Le match s'est terminé il y a 1h30 du côté de Kansas City. Joël Robert, c'est vous qui suivez ce mondial pour nous. L'adversaire des Suisses est donc connu, Joël.
3: Oui, c'est l'adversaire qu'on pressentait. La Colombie a fait un gros match 1-0 contre le Ghana, un but d'Arias à la 14e minute. Une équipe percutante offensivement avec notamment Luis Diaz, solide défensivement. C'est un match dur, compliqué, mais à la portée de l'équipe de Suisse. Ce sera mardi soir en 8e de finale. Donc Suisse-Colombie extrêmement intéressant. Et puis dans les autres matchs de la journée, il y a eu un match Argentine-Cap-Vert complètement faux. Les Argentins, champions du monde, ont gagné 3-2, mais après prolongation, ils menait 1-0, le Cap-Vert a égalisé, 2-0, le Cap-Vert a égalisé. Et ce n'est que dans les toutes dernières secondes que les Argentins ont pu marquer le 3-2, mais jusqu'à la fin, le Cap-Vert a pressé, mais le Cap-Vert est éliminé et sort de la Coupe du Monde par la grande porte. Et puis l'Égypte, elle a battu l'Australie au pénalty, il y avait 1-1 au terme du temps réglementaire, victoire 4-2 des Égyptiens au pénalty. Argentine-Égypte, c'est en huitième de finale aussi, et le vainqueur d'Argentine-Égypte, Dominique, affrontera le vainqueur de Suisse-Colombie, donc potentiellement pourrait y avoir un Suisse-Argentine en quart de finale.
2: Bon, on l'espère. En tout cas, merci beaucoup de nous faire vivre cette Coupe du Monde, Joël Robert. À tout à l'heure. Les polices romandes unissent leurs forces pour combattre les arnaques aux faux policiers, ces escroqueries dont les aînés sont les principales victimes. Plus de 18 millions de francs ont été volés à 5000 cas répertoriés depuis 2022 sur le territoire romand. Cette mobilisation vise à mieux traquer les commanditaires tout en ciblant les exécutants. Simon Bechler est le chef de la police judiciaire neuchâteloise. Il dirige l'opération intercantonale.
4: C'est un phénomène d'une ampleur véritablement exceptionnelle. Les cas sont toujours plus nombreux.
2: Simon Bechler était interrogé par Valentin Emery dans Forum. La télévision d'État iranienne a annoncé le début de l'hommage public à Ali Khamenei alors que des milliers de fidèles affluent vers Téhéran. Les autorités en attente 15 à 20 millions dans l'enceinte du site où sa dépouille est exposée pendant 6 jours, venus dès l'aube, vêtus pour la plupart de noir pour les funérailles nationales aux allures de démonstration de force après la guerre contre Israël et les États-Unis. La présence du fils d'Ali Khamenei, son successeur Mohtaba Khamenei, n'a pas été confirmée. L'Organisation des Nations Unies tire la sonnette d'alarme pour la ville d'El Obeid au Soudan, assiégée par les paramilitaires. L'ONU craint un massacre de l'ampleur d'El Fasher l'année dernière où près de 6000 personnes ont perdu la vie en 3 jours. Le haut commissaire aux droits de l'homme Volker Türk a encouragé depuis la tribune des dirigeants du monde à prendre cette menace au sérieux.
5: La communauté internationale ne peut pas permettre que se reproduisent les atrocités de grande ampleur commises l'année dernière dans le camp de déplacés de Zamzam et à El Fasher au nord d'Arfour. Il ne s'agit pas d'un exercice, c'est une alerte maximale qui doit parvenir sur les bureaux des chefs d'État et de gouvernement du monde entier. Dans les jours et les semaines à venir, leur téléphone devrait être en ébullition. Ils doivent échanger des idées sur les moyens de prévenir les crimes d'atrocité à El Obeid et ailleurs, au Kordofan, où les mêmes stratégies sont mises en œuvre.
2: Si vous prévoyez vos vacances vers les plages du nord-est de l'Espagne, vous pourriez être concerné. Un incendie s'est déclaré hier près de la touristique Costa Brava, entraînant le confinement d'une dizaine de communes de cette région. Le vent a attisé la progression des flammes, donnant naissance à un épais nuage de fumée. 150 personnes ont été évacuées, dont 70 enfants qui se trouvaient dans un camp de vacances. Le Tour de France débute cet après-midi à Barcelone. La planète cyclisme s'attend à un duel entre Tadej Pogačar et Jonas Vingegaard tout au long des 3 semaines de compétition. Patrick Delletro, est-ce qu'on peut imaginer un arbitre dans ce duel?
6: Non, personne n'a les moyens de les battre à la régulière. Ce constat fait, il reste quand même 3 320 700 km à parcourir, dont 30 ascensions pour 53 950 mètres de dénivelé positif, un contre-la-montre par équipe et un contre-la-montre individuel avant de pouvoir fêter la victoire à Paris. Mais connaissant la science de la préparation, de l'organisation et de la gestion de la course des deux hommes et de leur équipe, leurs adversaires ne peuvent espérer que des circonstances particulières pour viser mieux qu'une troisième place finale. Reste la possibilité de remporter des étapes, si les deux ogres ne sont pas trop gourmands. Et là, il y a un certain nombre de candidats, dont le premier, le jeune Paul Sexas. Le Français surdoué sait bien qu'il ne peut pas être au niveau trois semaines durant face aux deux favoris. Mais il va se faire plaisir en attaquant, en les titillant, en démontrant qu'il est le futur grand du cyclisme mondial. Et donc ce tour va être passionnant, parce que Pogacar a un peu de concurrence, parce que Vingegaard est peut-être dans la forme de sa vie, et parce que Sexas surprend à chacune des courses auxquelles il participe.
2: Eh bien, on se réjouit de voir et d'assister à ce Tour de France sur les routes. On jette encore un œil à la météo avec le soleil qui domine ces prochains jours. Le thermomètre va grimper jusqu'à 29 degrés aujourd'hui, jusqu'à 31 degrés demain, malgré quelques voiles nuageux possibles demain après-midi. Et les températures seront encore plus élevées dès lundi, malgré des passages nuageux plus nombreux en direction du nord dès mardi.
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0: Sur l'A2 Lucerne en direction de Saint-Gothard, l'entrée est fermée à la hauteur de Göschenen. Toujours sur l'A2 Lucerne en direction de Saint-Gothard, on nous signale une surcharge de trafic entre Amsteg et Göschenen avec un bouchon sur 6 km. Comptez sur des retards pouvant aller jusqu'à 1 heure. Et toujours sur l'autoroute A2 Saint-Gothard en direction de Chiasso, là aussi problème entre l'échangeur de Mendrisio et Chiasso Brogheda avec un bouchon à cause d'une surcharge de trafic et des retards pouvant aller jusqu'à 15 minutes.
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0: Et nous voici dans la deuxième heure du 6-10. Vous retrouvez vos rendez-vous habituels, les invisibles. En nouvelle diffusion, on ira en haut d'un séquoia avec un arboriste grimpeur. Les Helvètes, portrait de la Gen Z suisse. Aujourd'hui, on retrouve Kylian, 18 ans.
8: Il y a quand même des choses qui me touchent et qui me feront plus aller du côté social que scientifique. C'est peut-être un peu égoïste, mais je pense aussi à moi et je me dis que dans d'autres filières, j'ai plus de chances d'avoir un travail déjà et d'être mieux payé.
0: Et c'est à 7h50. La rencontre sport à 7h30 avec le seul Suisse roman en lice au Tour de France cycliste, Yanis Voisard, s'élance aujourd'hui.
9: Mon premier Tour de France, c'est une grande étape de ma carrière, donc c'est un moment très spécial. Vraiment très satisfait d'y être parvenu, mais c'est sûr que voilà, c'est un travail de longue haleine avec bien sûr des hauts, des bas. Beaucoup de bas dans le cyclisme, c'est souvent comme ça. Et ouais, finalement, pour avoir cette belle récompense.
0: Yanis Voisard, joint par téléphone à Barcelone quelques jours avant le départ du Tour de France, qui aura lieu aujourd'hui à 17h. Et c'est l'heure d'été, une série dans l'univers fascinant d'été. On débute avec une mise au point. Oui, le thé est un camélia.
10: Et oui, l'été, c'est un camélia. La famille des camélias, elle est immense. Vraiment, les deux principales, c'est le camélia sinensis et le camélia sinensis assamica, qui lui a des grandes feuilles. Et 99,9% des thés plantés sur Terre appartiennent à ces deux familles.
0: La suite à 7h35 dans la série consacrée au thé, tout l'été, une série de Sarah Dirène. Et c'est Samuel Morier-Genoux qui est à la technique aujourd'hui. Audrey Zano, notre attachée de production. Et la pépite, c'est maintenant avec vous, Stéphanie Ivanovic, programmatrice musicale. On vous retrouve désormais à cette heure-ci. Bah, c'est l'été.
11: Oui, comme ça, je peux dormir quelques minutes de plus. Ce qui n'est pas un mal, parce que ça y est, on peut déclarer officiellement la saison des festivals ouverte. Youpi ! Le Montreux Jazz Festival a commencé à battre le contretemps depuis hier soir et vont s'enchaîner la ribombelle de concerts de tout style. Alors, j'ai eu envie de partager avec vous ce matin mon humble conseil dans cette myriade de dates. Et pour commencer, mon cœur se tourne vers Arthur Fu-Bandini qui joue tout prochainement au Montreux Jazz Festival le 9 juillet. Et qui en plus a sorti une chanson absolument délicieuse tout récemment. Quelques notes pour vous donner l'eau à

0: personne.
1: Alors, comment s'appelle ce morceau que vous avez choisi ce matin ?
2: Alors, c'est un morceau qui s'appelle « C'est l'amour, la chambre des merveilles », donc par ce jeune chanteur français Arthur Fubandini, qui, s'il est encore assez confidentiel, donne vraiment envie d'être davantage entendu. Alors, c'est un de ces chanteurs dont on peut dire qu'il a vraiment son univers bien à lui. C'est un peu cliché, mais c'est vraiment le cas pour lui, parce qu'il propose une manière de chanter, parfois même parler, en français assez rare. Une manière de chanter que l'on peut encore appeler chanson, mais qui dévie très fortement vers le punk rock. Et ça s'entend un peu dans sa dernière chanson. Tout de suite, à la première écoute, moi, elle m'a évoqué, en filigrane, le Laurent Voulzy de la toute fin des années 70. Karine.

0: carré.
1: Il y a un petit côté comme ça, un peu frais,
2: oui.
1: Un peu suranné, je trouve assez charmant.
2: Une certaine Karine.
1: J'ai absolument pas fait exprès.
2: Donc là, c'était Laurent Voulzy.
1: Mais avec quelque chose de plus rock, que l'on retrouve quand même sur notamment beaucoup ses autres titres. Il faut dire qu'il a grandi avec un père musicien et chanteur dans les années 80, dont il a gardé le goût pour des ambiances punk rock proches d'Alain Bachung. Je vais pas vous faire l'affront de vous faire un extrait d'Alain Bachung, mais par contre des Clash qui ont aussi des morceaux un peu plus étranges, comme celui-ci. Oh.

0: Donc ça c'est une deuxième référence hein, pour entrer dans l'univers de cet artiste que vous nous présentez ce matin, Arthur Fu Bandini. On a eu Laurent Voulzy, Les Clash, troisième référence.
1: J'en mets une petite comme ça pour me faire plaisir, c'est très pointu mais c'est assez génial, c'est le groupe d'Alan Vega, Suicide, et c'est une de ses références.

0: Vous avez bien fait de mettre cet extrait.
1: C'est trop beau. Voilà, donc en fait, un peu un punk rock, mais un punk rock de dandy, quand même quelque chose un peu classe, quoi. Et sans oublier une petite touche de musique électro aussi pour parfaire le cocktail et rendre cela moderne sans aspect vintage. Alors voici un peu quelques pistes pour imaginer l'univers musical de ce jeune artiste, vu qu'on ne connaît pas bien, et là, qui a sorti d'ailleurs ses premiers titres en 2023 seulement, donc c'est encore assez récent. Mm-hmm. Donc son univers aussi esthétique est très attirant, un peu hors norme, parce qu'il assied un peu cette image de dandy qui aurait regardé Orange Mécanique. Alors sur scène, il apparaît, chapeau noir vissé sur la tête, gilet en cuir sans manches, grand, assez magnétique. Il aime aussi la poésie, les écrivains Antonin Artaud et John Fante, à qui il a emprunté son surnom de Bandini, qui était le premier roman de ce...
2: Le titre du premier roman de, bon,
1: exactement, de cet écrivain américain. Et cela sonde en fait dans ses paroles un peu à tiroir comme ça, avec des images assez surprenantes, des mots qui percutent, qui sont soniquement épatants, je dirais. Ça, voilà, on entend, il y a tout un univers aussi oral qui se joue là-dedans. Et c'est un monde assez sombre, un peu à part, qui, moi, m'a beaucoup intrigué, captivé et donné envie d'écouter toujours et encore plus ce qu'il sortait au fur et à mesure. Aussi parce qu'il fait partie de ces chanteurs français qui emmènent la chanson ailleurs, ils la triturent un peu, ils la transforment pour le plus grand plaisir de nos oreilles, parfois étourdies par la chaleur de l'été ou par la tiédeur de certaines productions un peu trop normatives. Alors voilà, ce nouveau single semble plus solaire, mais son univers est riche derrière, il y a plein de choses à aller écouter et il vaut vraiment la peine d'être découvert. Et je suis assez persuadée que pour découvrir un artiste, le voir directement sur scène, oui, c'est assez génial. C'est une excellente entrée en sonorité. Alors pour cela, rendez-vous le 9 juillet sur la scène gratuite du Montreux Jazz Festival.
2: Et d'ici là, donc on écoute ce titre, votre pépite ce matin.
1: C'est l'amour, chambre des merveilles de Arthur Fu Bandini.
2: Merci beaucoup Stéphanie Ivanovitch.

0: C'est l'amour, la chambre des merveilles d'Arthur Fu, Bandini, la pépite, le coup de cœur musical de notre programmatrice Stéphanie Jovanovic. Et le chanteur sera donc sur la scène gratuite du Montreux Jazz Festival le 9 juillet prochain. On grimpe aux arbres maintenant avec l'invisible du jour. Il soigne les géants au pied d'argile, un métier d'autant plus important en période de canicule. Un métier pourtant encore peu connu. Djavan Bispo est arboriste grimpeur chez Équilibre Soins aux Arbres à Saint-Pré. Sa spécialité, c'est donc de grimper au sommet des géants de nos parcs et jardins sans les blesser grâce à des techniques inspirées de l'alpinisme. On avait fait sa connaissance fin janvier. Pauline Seiterlé le retrouve au pied d'un séquoia centenaire à Tanet dans le canton de Vaud.
1: Aujourd'hui, ce qui va se passer, c'est qu'on va monter, on va contrôler le paratonnerre qui est installé, je pense qu'il y a quelques années. Il y a un système d'obanage aussi qui est posé, donc des câbles pour soutenir les branches. Et aujourd'hui, on va monter, on va aussi mesurer la hauteur et la circonférence. Donc, ça serait un plaisir de partager ça avec vous. Voilà, donc il fait 8,50 m de circonférence, c'est déjà un bel arbre, c'est déjà extraordinaire. Ouais.
2: Et hauteur?
1: Hauteur, je pense qu'il fait un peu plus de 30 mètres. On est toujours presque ému chaque fois qu'on vient vers des arbres comme ça et avoir l'occasion de les grimper, se promener un peu partout dans la couronne d'un arbre comme ça, c'est super plaisant.
2: Il a quel âge ce séquoia?
1: Difficile hein, d'estimer un âge d'un arbre comme ça. Je dirais en tout cas plus de 100 ans, entre 100 et 150 ans environ. Tout arbre mérite une attention particulière. La partie principale de la protection des arbres, c'est au moment de la plantation. Parce que moins on blesse les arbres, parce que prendre soin d'un arbre, bah, ça consiste parfois aussi à tailler, à couper, donc ça reste des blessures. Donc si on plante l'arbre au lieu qu'il aura de la place pour s'épanouir, c'est encore mieux, quoi. Et c'est vraiment ça notre travail, c'est vraiment entretenir les arbres qui sont au milieu urbain, adaptés aux maisons, aux contraintes, aux véhicules, etc., quoi. Si l'arbre il est bien planté, on n'a pas besoin de le toucher. On peut aller voir plus de près. Avant de grimper, il faut vraiment savoir est-ce que c'est utile que je grimpe? Est-ce qu'il y a son système mécanique qui nous permet de pouvoir y accéder? Donc on peut faire ensemble d'ailleurs, donc avant qu'on installe tout le système, eh bien on va regarder l'assiette racinaire. Donc l'assiette racinaire, c'est cette partie qui vient jusqu'à la fin ici de la couronne.
2: Donc c'est le sol?
1: C'est le sol, exactement. Donc on va regarder s'il y a des fissures, s'il y a un surlèvement quelque part. Ensuite on avance vers le collet de l'arbre. Le collet de l'arbre, c'est cette partie-là, c'est vraiment la limite de la terre végétale et la tige et le tronc. Donc ici, donc on va faire tout le tour, on va regarder et en profitant, on peut toucher comme ça. C'est super cool de voir ces écorces de près du séquoia. Donc c'est un arbre qui est assez spécial parce que souvent quand on le regarde, on dit waouh, il est trop super massif et dur comme ça et super résistant. Mais en fait, c'est un arbre qui est très sensible, enfin fragile comme ça, le bois. Donc on a fait le tour du collet, on voit qu'il est bien, on regarde le tronc, les branches, les empattements, donc les insertions des branches, et le houppier, quoi, donc la globalité de l'arbre. Et ensuite on va pouvoir réfléchir comment y accéder. Donc c'est cette corde ici qui monte, la corde rouge.
2: Et... Mais comment vous l'avez montée tout en haut, cette corde rouge?
1: Alors il y a deux façons. La première façon, c'est qu'on envoie un petit sac avec une catapulte, ou sinon on peut grimper en alternance ou à l'anglaise. Donc c'est-à-dire qu'on met une longe et notre rappel de travail. Et comme ça, on peut grimper en ayant déjà une sécurité, quoi. Le matériel qu'on utilise, ça ressemble un peu à l'escalade et à l'alpinisme. Il est un peu plus costaud, comme ça on voit, un peu plus large. Que ça soit plus confortable parce qu'on passe beaucoup de temps dessus, quoi. Ça dépend entre 5 et 6 heures quand même par jour, donc il faut que ça soit confortable. Là-dessus, on a plein de jouets, des mousquetons, des fourches, tout ce qu'on utilise pour pouvoir travailler, les petites ici. Voilà, le principe, c'est pouvoir avoir les outils pour pouvoir y aller où on veut dans l'arbre. C'est bon pour toi? On fait le contrôle. Donc à tout à l'heure, il y a une trentaine de mètres. Là c'est trop cool parce que déjà on peut prendre comme ça l'écorce. Elle est sympa quand même. Hein.
3: Donc voilà, j'arrivais au sommet. J'ai mis ma corde de travail. Mon rappel pour commencer à entamer la descente et effectuer les soins nécessaires. Ici, on voit qu'il y a un peu du gros bois mort. Il y a des branches qui sont cassées, je pense, avec des vents tempétueux. Donc, il y a des branches qui sont pendues, quelques-unes qu'il faut couper pour pouvoir sécuriser le périmètre. Donc, autre chose que je voulais partager, j'ai fait ce métier jusqu'à ce que mon corps puisse me permettre parce que c'est beaucoup trop magique.
0: Javan Bispo, il est arboriste, grimpeur et communiqué avec Pauline Setterlé depuis les hauteurs de ce séquoia à Tanay dans le canton de Vaud. C'était un reportage réalisé en janvier dernier.

0: Aretha Franklin, Think, 7h28.
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0: La rencontre sport, il y a le football et il y a aussi le cyclisme avec le Tour de France 2026 qui s'élance aujourd'hui à Barcelone. 4 Suisses sont engagés, dont un roman, Yanis Voisard. Il est le premier cycliste jurassien de l'histoire à prendre le départ de la Grande Boucle. Il fera équipe aux côtés de Marc Hirschi avec l'équipe suisse Tudor. Patrick Delletreau a pu le joindre à Barcelone quelques jours avant le départ. Il lui a demandé comment il avait réagi lundi à l'annonce officielle de sa sélection, même si pour lui, ce n'était qu'une formalité.
2: Oui, ça faisait déjà un moment que c'était censé être le cas, si tout allait bien, si la préparation suivait son cours. Donc effectivement, j'étais très content. Et puis bah, bien sûr, on ne sait jamais trop qu'est-ce qui peut se passer, une mauvaise chute, une maladie, etc. Donc très content d'être ici à Barcelone finalement.
3: C'est quand même un petit moment particulier de savoir qu'on va participer à la plus grande course de l'année, à ce Tour de France qui a forcément, quand on est cycliste professionnel, on a en tête toute son histoire. Il y a un petit moment d'excitation où il viendra seulement au départ.
2: Effectivement, au premier Tour de France, c'est une grande étape de ma carrière, donc c'est un moment très spécial. Vraiment très satisfait d'y être parvenu, mais c'est sûr que voilà, c'est un travail de longue haleine avec bien sûr des hauts, des bas. Beaucoup de bas dans le cyclisme, c'est souvent comme ça. Et ouais, finalement, pour avoir cette belle récompense.
3: Alors, forcément, vous n'êtes pas le leader de l'équipe, ça se saurait, c'est clair. Et donc, quelles sont les fonctions qui vont vous être données pendant ce Tour de France?
2: Pour nous, durant les 3 semaines de course, ça sera vraiment d'essayer de chasser les étapes, de faire le mieux possible chaque jour, de faire des belles performances. Donc, que ça soit au sprint avec Arvid De Kline, sur des étapes un peu plus puncher avec Julien, Marc. Et puis après en montagne avec Storer et moi-même. Donc je pense qu'on a une très belle équipe pour essayer de chasser les étapes.
3: Alors justement, ces étapes, voilà, si vous parlez de la montagne, on sait très bien que l'ogre est là, le deuxième ogre est là aussi. On parle évidemment de Pogacar et Vingegaard. Tout le monde se dit, j'aimerais bien aller tenter une étape, voir si on est en montagne le maillot à poids, pourquoi pas. Parfois on a envie de se dire, mais bon, est-ce qu'il va y avoir des possibilités?
2: Oui, bien sûr, il faut rester réaliste. Les pieds sur terre, ça c'est sûr, c'est important. Surtout pour moi, c'est mon premier Tour de France. Donc il faudra d'abord, dans un premier temps, découvrir, voir quelles sont les sensations, etc. Parce qu'il y a bien sûr beaucoup de choses, on va dire, extra-sportives qui sont peut-être un peu moins prenantes en termes d'énergie sur un Giro, par exemple. Donc oui, ça sera tout un tas de choses qu'il faudra gérer. Et puis bien sûr, pour un grimpeur, comme vous l'avez dit, c'est pas simple d'exister sur une course comme ça quand il y a Tadej, Vingegaard et d'autres coureurs. Mais je pense qu'il y aura toujours quand même des opportunités de se montrer.
3: Le fait d'être le premier jurassien qui va participer à un Tour de France, est-ce que vous avez déjà eu des retours du Jura disant va y avoir des drapeaux jurassiens sur le bord des routes cet été en France?
2: Oui, exactement. Il y avait les championnats suisses le week-end passé dans le Jura, justement. Et déjà, ça fait déjà un certain temps que je sens qu'il y a une certaine, un certain soutien du public jurassien, c'est clair. Et puis là, comme ça se rapprochait, beaucoup de gens voulaient savoir si je ferais partie de l'équipe du Tour. Et bien sûr, quand ils ont annoncé lundi, il y avait pas mal de monde qui parlait de ça, effectivement, et qui m'ont envoyé des messages.
3: Il y a une petite fierté où finalement vous êtes professionnel et puis voilà, c'est le job. Mais est-ce qu'il y a cette double ou triple fierté peut-être dans la représentation, le petit clin d'œil au Jura, le petit clin d'œil à la Suisse, on est dans une équipe suisse. Est-ce que ça a une certaine importance ou finalement c'est le job?
2: Oui, il y a un peu de tout. Moi, ce qui me fait surtout plaisir, c'est que j'espère que ça puisse en inspirer d'autres. Je sais

0: je me concentre.
1: Alors, Yanis Oizar est plutôt Pyrénées ou plutôt Alpes?
0: Les Pyrénées, j'ai pas beaucoup couru dans les Pyrénées. J'ai fait deux courses chez les moins de 23 ans. Mais je pense que je préfère quand même un petit peu plus les Alpes. C'est peut-être juste l'habitude, c'est clair, en étant en Suisse, en roulant très souvent dans les Alpes, notamment en Suisse, et françaises aussi, vu qu'elles sont pas très loin. Mais ouais, c'est pas tout à fait les mêmes types de routes. Peut-être un peu plus granuleux, avec un petit peu moins de rendement. Peut-être que ça avantage plus les coureurs un petit peu plus lourds, peut-être, ce type de route, par rapport à une route comme on a dans les Alpes.
1: 3 semaines à cette intensité-là, ça vous fait pas peur?
0: Non, bah après, ça fait partie du métier. C'est clair que bah, ça fait pas mal d'années maintenant que petit à petit, je fais ces belles courses. Donc ouais, c'est aussi un processus d'apprentissage. Et puis, je pense que maintenant, je suis prêt pour la pression du Tour de France, même si c'est clair qu'en l'ayant jamais fait, on peut jamais être sûr à 100% qu'on est prêt.
1: Avez déjà fait les Champs-Élysées à vélo?
0: Jamais.
1: C'est une bonne occasion, c'est un rêve, j'imagine. C'est, je ne vais pas dire qu'on se projette déjà, mais quand même, est-ce que dans votre tête, vous êtes déjà vu passer la ligne sur les Champs-Élysées?
0: Ouais, alors je pense que faire les Champs-Élysées à vélo, si c'est pas une course, c'est pas terrible. C'est même plutôt dangereux, j'imagine. Mais oui, bien sûr que d'arriver à Paris, ça fait partie des objectifs, oui.
2: Yanis Voisard, donc le premier cycliste jurassien de l'histoire à prendre le départ de la grande boucle du Tour de France, 113e édition. Ce sera l'arrivée hein, le 26 juillet, donc sur les Champs-Élysées. Et la première étape aujourd'hui avec un contre-la-montre de 19 km 600 à Barcelone. Premier départ à 17h05 précise, à vivre en direct sur RTS1.
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0: Bonjour Sarah Dirène.
1: Bonjour Karine.
0: Vous êtes de retour pour cet été, pour une série d'été qui s'appelle L'heure d'été. On va s'en sortir.
1: C'est vous qui avez trouvé le titre.
0: Oui,
1: super titre.
0: Ben, c'est vrai, c'est pas mal. Alors précisons que c'est une série autour du thé, hein, de la plante. Vous êtes partie à la rencontre de passionnés de cette boisson, un univers riche en savoir-faire, en rituels, en histoire.
1: Oui, c'est un univers que je connaissais absolument pas. Moi, je suis plutôt café ou tisane faite avec les herbettes du jardin,
0: mais
1: voire
0: pâté.
1: Absolument pâté, ou un pauvre sachet qui traîne dans une tasse pendant toute la journée. Enfin bref. Et pourtant, Karine, je dois vous l'avouer, c'est un monde qui m'a complètement fascinée. Il est vaste, diversifié, puis surtout, il nous oblige à ralentir, à s'arrêter vraiment pour savourer une petite gorgée de thé.
0: Et on aura 8 semaines pour savourer ce thé. Vous êtes allée en Chine, c'est ça?
1: Pas le budget.
0: C'est là-bas qu'on trouve le thé.
1: C'est le berceau, hein. Vous avez raison, c'est le berceau du thé, hein, le triangle d'or. Hein. C'est une zone voilà, à la frontière de la Chine, du Myanmar, du Laos. Et c'est là où vous allez trouver les plus anciens théiers au monde. Alors je suis allée, non pas en Chine, non pas dans le berceau, mais au Tessin.
0: Ah,
1: bah oui, parce que
0: vous
1: sur le Monte Verita, on y cultive bel et bien du thé.
0: Ah,
1: on en parlera à la fin du mois. Alors l'univers du thé est vraiment un univers généreux, aussi porté par des femmes et des hommes qui défendent, hein, la culture du thé avec une passion incroyable. C'est le cas de François-Xavier Delmas. Il est chercheur de thé, fondateur dans les années 80 du Palais d'été en France, auteur de nombreux ouvrages, dont son dernier, le Dictionnaire amoureux du thé chez Plon. Alors le thé, c'est finalement un arbre.
0: Ah oui.
1: C'est une seule espèce, Camellia sinensis. Donc quand vous buvez un thé, vous buvez une infusion de camélia.
2: Alors déjà, il y a beaucoup de gens qui boivent du thé depuis toujours, et quand vous leur dites qu'ils boivent une infusion de camélia, ils tombent des nues, parce qu'il n'y a pas forcément l'idée que le thé c'est un camélia, et oui, le thé c'est un camélia. La famille des camélias, elle est immense, et au sein de cette famille de camélia, donc il y a le camélia sinensis sinensis, après vous avez le camélia sinensis assamica, et vous en avez deux autres qui sont encore sujettes un peu à discussion, mais vraiment les deux principales, c'est le camélia sinensis sinensis et le camélia sinensis assamica, qui lui a des grandes feuilles, et 99,9% des thés plantés sur Terre appartiennent à ces deux familles. Alors, ce que je peux aussi vous préciser, c'est que la terre, c'est très important, il lui faut une terre acide. Le camélia sinensis adore toutes les terres volcaniques, il aime les terres en pente, parce que le camélia adore avoir de la brume.

0: de l'humidité, mais ils n'aiment pas avoir les racines qui trempent dans la flotte. Donc les surfaces planes de type rizière, ça convient pas du tout aux théiers. Et d'ailleurs, quand vous regardez des paysages en Asie, souvent vous avez du riz quand c'est plat, et dès qu'il y a des pentes, vous avez du thé. Le thé a besoin de chaleur, a besoin d'humidité, et il faut pas qu'il fasse trop froid. On le trouve surtout en zone entre les deux tropiques, même si on en trouve quand même assez au nord du Japon. En France, en Suisse, en Italie, au Portugal, en Allemagne, il y a des tentatives qui sont faites, et encore dans d'autres pays. Simplement, comme ce sont des climats plus froids, bah forcément la quantité qu'on va récolter est moindre, parce que le thé va pousser. En fait, la terre est inférieure à 15 degrés, il va rentrer en dormance. Et il va hiberner et votre théier va se réveiller après.
1: Alors, un seul thé, enfin un seul arbre, une seule espèce et des variétés de thé, en fait, on manufacture le thé.
0: Il y a beaucoup de points communs entre le thé et le vin. Donc quand vous dites une seule espèce, oui, tout vient du Camellia sinensis, mais il y a un nombre. Alors dans le vin, on dit des cépages. Dans le thé, on va plutôt dire des cultivars, mais il y a un nombre de cultivars extrêmement important. Il y a des nouveaux cultivars encore qui viennent, qui sont mis au point. Et le cultivar, il va quand même avoir une incidence. Donc en fait, il y a beaucoup de théiers différents. Il faut bien choisir le type de théier. Quand vous êtes à Darjeeling, vous avez un théier mythique qui s'appelle le Evitu. Il n'existe qu'à Darjeeling. Il n'a pas encore été essayé au Japon, en Chine, sur d'autres endroits. Donc il y a quand même. Souvent, on va donner le nom du cultivar, ou alors on va dire que c'est un théier. Parce qu'autrefois, les théiers étaient plantés avec des graines. Alors qu'aujourd'hui, on a plutôt tendance à le faire avec des boutures. Donc quand vous le faites avec des graines, vous savez pas forcément qui sont les théiers, les parents. Parfois, vous le savez parce que vous avez isolé dans une forêt les deux théiers que vous voulez reproduire pour que la pollinisation fonctionne simplement entre deux. Donc parfois, on connaît bien la génétique du théier. Parfois, on la connaît moins. Parfois, c'est une bouture. Mais pour répondre à votre question, il y a beaucoup de points communs entre le thé et le vin. Il y a tout le travail de la terre et après il y a tout le travail qu'on va faire dans une usine, une manufacture. Et peut-être que quand vous dégustez un thé, on peut dire en gros que c'est 50-50, que c'est moitié le travail de la terre et moitié le travail des hommes et des femmes. Parce que quand vous allez récolter un thé, vous allez pouvoir faire un thé blanc, un thé vert, un thé noir. Et ça, c'est pas le théier qui vous fait faire ça. Ça, c'est vous, quand vous récoltez vos feuilles, vous savez d'avance quel type de thé vous allez vouloir faire, quel geste après vous allez faire, et ce sont ces gestes qui vont définir la couleur du thé. Et ça, c'est quand même important à dire, parce que beaucoup de personnes pensent que le thé noir, ça pousse sur un théier à thé noir, à un thé vert, ce qui est globalement faux, mais bien sûr que vous allez quand même chercher à trouver un théier qui va être adapté, et un cépage qui va être adapté à la couleur de thé, et certains cépages sont très réputés pour des thés blancs parce que la feuille donne une grande feuille, d'autres donnent des petites feuilles. Donc on va quand même s'occuper, en théorie, à partir de n'importe quel théier, vous allez pouvoir faire n'importe quelle couleur de thé, mais en pratique, on va parfois privilégier tel ou tel théier pour faire telle couleur de thé.
1: La couleur de thé, elle est donnée par l'oxydation.
0: Alors, la couleur de thé, elle est donnée par l'oxydation dans le cas. L'oxydation, c'est la grande différence entre le thé vert et le thé noir. Donc, si vous voulez faire un thé noir, vous allez provoquer une oxydation
1: Comment?
0: En maltraitant la feuille. L'oxydation, pour donner une image simple, vous coupez une pomme en deux, vous la laissez à l'air libre et elle noircit. Donc, c'est exactement la même chose avec les feuilles de thé. Quand vous fabriquez un thé noir, vous récoltez vos feuilles de thé et vous allez laisser les feuilles se flétrir entre 10 et 15 heures. Ça veut dire qu'elles perdent leur eau. La feuille de thé, au départ, elle contient 80% d'eau et à la fin de cette étape, elle contient plus que 45% d'eau. Et là, vous allez maltraiter la feuille. C'est-à-dire que vous allez appuyer dessus, soit avec une machine, soit avec les mains. Vous allez simplement appuyer pendant 15-20 minutes, comme une sorte de pressoir un peu léger. On appelle ça une rouleuse en général. Et du coup, ça va déstructurer la feuille. Il faut pas casser la feuille, il faut juste déstructurer les cellules. Le fait de déstructurer ces cellules, quand après vous allez laisser vos feuilles à l'air libre dans une atmosphère assez chaude et humide, bah, naturellement elles vont s'oxyder et elles vont changer de couleur. Donc simplement, voilà. Donc si vous voulez faire un thé noir, vous allez intégrer une phase d'oxydation qui va durer plusieurs heures et après on sèche les feuilles et le thé noir est produit.
2: Ah. Alors Sarah Diren, le thé noir, c'est le thé le plus consommé en Europe, hein, c'est juste.
1: En Europe, en Chine aussi, puis bien sûr en Inde. Alors nous, cette fois-ci, on va déguster, parce qu'il faut toujours déguster du thé.
2: Oui, hein, allons-y.
1: Avec François-Xavier Delmas, je suis dans son immense bureau, entouré de centaines de livres sur le thé. Devant nous, un plateau avec plein de petits bols remplis d'infusions de thé.
0: Pour moi, donc c'est ici, c'est, vous appelez ça bureau, mais moi c'est comme une salle de dégustation, parce que mon bonheur c'est de travailler dans une salle de dégustation, et le fait de vous recevoir, ça me paraît juste normal de vous accueillir avec du thé, et du coup on a à la fois des thés qui ont infusé dans de l'eau chaude, en fait vous en avez 8 devant vous, parce que vous en avez aussi 4 autres qui ont été infusés à température ambiante. Bon, je peux vous emmener en Géorgie par exemple. Ici, on a un thé de Géorgie.
1: C'est lequel ? C'est celui-là.
0: Voilà. Aujourd'hui, on ne sait pas tellement que le thé pousse en Géorgie, mais à l'époque de l'Union soviétique, c'était la Géorgie qui fournissait tout le thé pour l'URSS. Donc ça a été un centre, et la Crimée aussi produisait et produit encore du thé. Donc c'était une zone très importante qui, à l'époque de l'URSS, produisait des volumes énormes d'une qualité médiocre. Les théiers sont toujours restés là depuis cette époque. Ils n'ont pas été cultivés à un moment. Pendant 20 ans, ils ont été à l'abandon. Donc, du coup, ce qui est formidable, c'est que c'est complètement bio, puisque ceux qui ont repris après ont repris en faisant très attention aux pratiques. Et le thé de Géorgie a un grand potentiel parce qu'il y a encore 90% de ce qui était cultivé. Les théiers sont toujours là, mais ça n'a pas encore été repris parce qu'aujourd'hui, en Géorgie, pour s'en sortir, il faut faire un thé qualitatif. Et on est dans un pays absolument magnifique qui reçoit toute l'humidité de la mer Noire. Donc les champs de thé en Géorgie se situent pas du tout auprès de la capitale de Tbilissi. En revanche, ils se situent juste à côté de la mer Noire avec un vent d'ouest dominant et des brumes et des nuages. C'est une région humide et chaude et avec une terre extrêmement acide. C'est parfait pour le thé et on va pouvoir goûter ce thé noir de Goumati. C'est quelque chose de très, très ciré, très boisé, très miellé. On est sur un peu de cire d'abeille. On est entre pâquerette, pâte de coing, cire, miel. Ça sent la vieille maison en bois bien, bien ciré. Le beau meuble patiné. Et c'est ça qui est fascinant avec la dégustation, avec les odeurs. C'est qu'en fait, les odeurs, ça nous fait voyager, ça nous envoie à nos souvenirs. Donc, il y a un côté très objectif et un côté subjectif. Objectif, c'est... voilà une molécule qui est présente dans le miel ou dans la pâquerette. Et il y a, après tout ce que ça nous évoque, tous nos souvenirs, où est-ce que ça nous envoie. Et ce qui est intéressant quand on a un souvenir ou une évocation, c'est de trouver le point de départ. Parce qu'au point de départ, il y a sans doute quelque chose de moléculaire.
1: Le pouvoir des odeurs. Je soulève le couvercle. Comment on appelle ça? Une tasse avec un couvercle? Une tasse dentée?
0: C'est le set à déguster qui se compose d'une tasse, d'un pot et de son couvercle.
1: Oui, un set de dégustation avec, et c'est une des entrées hein, de votre livre Dictionnaire amoureux du thé, avec aussi un bateau à thé. À quoi ça sert? On crache le thé?
0: Alors, le bateau à thé est très utile. Déjà, quand on est dégustateur de thé professionnel, oui, on recrache le thé parce qu'on peut, moi, ça peut m'arriver dans une journée de déguster 150 thés à la suite les uns des autres et évidemment, on peut pas avaler. Donc, le fait de cracher comme un dégustateur de vin ou de pas mal d'autres choses. Alors, pour répondre à votre question sur le bateau à thé, c'est un ustensile qui est utilisé notamment en Chine. C'est un meuble qui va permettre de recevoir de l'eau et on va poser dessus une théière, des tasses. Et en fait, on va passer notre temps à laver les ustensiles, y compris avec du thé. Donc en fait, c'est un réceptacle. Alors ce qui est rigolo, c'est que ça s'appelle un bateau à thé alors que c'est fait pour prendre l'eau. Le nom est joli parce que ça prend l'eau.
1: Une eau plutôt claire.
0: Quand vous faites infuser du thé à température ambiante, il ne se passe pas exactement la même chose. Donc là, c'est un thé fumé. Là, vous êtes à Dharamsala. Vous êtes tout à quelques kilomètres de là où vit le Dalai Lama. Dharamsala, c'est un thé fumé. Donc là, vous avez un producteur de thé qui s'est amusé à sécher les feuilles de thé au-dessus d'un feu d'aiguille de pin. Et du coup, la feuille de thé, elle a la propriété de capter beaucoup tous les parfums environnants. Et donc là, elle a capté la fumée d'aiguille de pin. C'est un voyage, c'est un autre voyage. Et alors, ce qui est intéressant aussi, c'est que quand vous faites infuser du thé à température ambiante, vous avez quelque chose de très peu chargé en caféine, dans la mesure où la caféine passe très facilement dans l'eau brûlante et très mal dans de l'eau dont on baisse la température.
1: Vous parlez de thé fumé. Comment est née l'idée de fumer un thé ?
0: Alors, il y a toujours beaucoup de légendes, donc c'est difficile de savoir si... En tout cas, l'histoire, a priori... Alors, moi, j'ai eu beaucoup de mal à aller visiter l'endroit historique où on fait le thé fumé en Chine. C'est dans la province du Fujian. J'ai dû me planquer dans une bagnole. On a mis des sacs au-dessus de moi. J'étais allongé, etc. Parce que c'est gardé, c'est considéré comme un secret qu'on n'a pas le droit de montrer à un étranger. Donc, ça a été une histoire de dingue. J'ai dû passer une demi-heure, c'est tout juste si j'étais pas dans le coffre de la voiture, pour pouvoir passer les différents barrages et arriver à l'endroit. Alors ce qu'on dit, c'est qu'au 19e siècle, il y a eu un militaire avec un régiment entier qui est arrivé dans une plantation de thé et qu'il a réquisitionné le bâtiment où on travaillait à la feuille de thé pour loger ses gars. Et que du coup, il a fait vider tout ce qu'il y avait dans le bâtiment, toutes les feuilles de thé, et que le producteur de thé s'est retrouvé complètement effaré en se disant « Mais qu'est-ce que je vais faire de ma production ?» Parce que le thé à l'extérieur, il va prendre l'humidité. Et tout ce qu'il a trouvé comme idée, parce que c'est en plein dans une magnifique forêt de conifères, tout ce qu'il a trouvé comme idée, c'est de sécher avec au-dessus d'un feu de... Et comme c'est de l'épicéa autour, il a fait un feu d'épicéa et il a séché son thé comme ça. Et une fois qu'il a séché son thé, il s'est dit « Mais ce truc-là, j'arriverai... » Donc c'est ça l'histoire du thé fumé. Et il s'est dit « Mais à qui je vais pouvoir vendre ce truc ? Parce que jamais je vais réussir à vendre un thé qui a une odeur épouvantable. » Pareil, parce qu'en Chine, vous trouverez jamais quelqu'un qui va vous boire un thé fumé. Moi, j'ai jamais de ma vie rencontré un thé fumé en Chine. Jamais. Il fuit les Chinois, l'idée de boire un truc pareil. Et il se trouve qu'à ce moment-là, c'était les Anglais... Ils tombent sur un marchand anglais qui cherchait du thé en Chine, qui connaissait rien au thé. Et l'Anglais a racheté tout son lot de thé fumé. Le producteur était fou de joie, était très content. Il s'est dit « j'ai réussi à fourguer mon truc ». Et là où le producteur a eu une surprise, c'est que 6 mois, 1 an après, le même marchand anglais est revenu pour lui repasser commande. Du coup, il a refait pareil. Et voilà, c'était le début, c'est l'histoire du thé fumé.
2: Sarah, vous avez passé combien de temps à déguster des thés ? Dites-le nous.
1: Toute la journée, là, ce jour-là, toute la journée.
2: Toute la journée.
1: Oui, oui, ce sont des voyages absolument extraordinaires.
2: Alors, d'autres histoires et surtout l'histoire de l'origine du thé, ces multiples voyages, périples à travers le monde, ce sera à découvrir samedi prochain, toujours avec François-Xavier Delmas. Il est chercheur de thé et auteur, notamment du Dictionnaire amoureux du thé. C'est publié chez Plon. À la semaine prochaine, Sarah.
1: À la semaine prochaine.
2: Et à 7h50, voici maintenant les Helvètes en nouvelle diffusion. Chaque semaine, une rencontre d'Émilie Gasque avec la génération Z en Suisse. On retrouve Kylian, 18 ans.
3: Bah, en ce moment, je dirais c'est un peu chamboulé parce que du coup, j'étais à l'université et j'ai arrêté. Donc, je suis un peu en questionnement. Et j'ai l'impression que cette phase, c'est les 18 ans, il y a des nouveautés, tu commences à devenir adulte. Et ouais, c'est un peu chamboulé, je dirais.
4: Pourquoi quitter l'université ?
3: Juste parce que ça me plaisait pas. J'étais en sciences criminelles et je me suis rendu compte que les matières de sciences criminelles, elles me plaisaient pas. Et puis, c'était aussi en rapport avec... une amie qui est décédée à Crans-Montana, dans cette filière-là. Ça ne m'a pas donné envie d'y retourner sans elle.
4: Est-ce que vous diriez que vous avez juste besoin d'un moment pour évacuer la tristesse, accepter tout ça avant d'y retourner ?
3: Oui, j'ai besoin de ça. Et puis, aussi, juste tout simplement pour réfléchir à ce que je veux faire plus profondément, on va dire. J'ai besoin de temps, juste. Et c'est compliqué parce que je dirais qu'on met quand même pas mal la pression. Du coup, avec mes parents. Mais ce que je peux comprendre, et ça aide pas toujours.
4: Bon, vous n'avez que 18 ans.
3: Mm-hmm. Je sais que mes parents, ils veulent que je trouve quelque chose très rapidement et ils me mettent la pression.
4: Ils s'inquiètent.
3: Ouais, voilà, c'est ça. C'est de l'inquiétude, je pense.
4: Et comment vous pouvez les rassurer ?
3: En discutant avec eux, déjà. Tout simplement, je pense que c'est important.
4: Mais vous, pourquoi vous n'êtes pas inquiet ? Qu'est-ce qui vous rassure ? Vous pensez que vous allez faire quoi ?
3: Je dirais pas que je suis pas inquiet. Parce que justement, j'ai plein de choses qui m'intéressent et je sais pas vraiment quoi choisir parce que je me vois faire plein de choses et donc c'est difficile pour moi de choisir quelque chose et de me dire que je vais rester là-dedans et que je vais être obligé de faire ça.
4: Faut quand même choisir une filière.
3: Oui.
4: Et après, il faut finir quelque chose, quoi.
3: Oui. Oui, c'est ça que mes parents me disent.
4: Ah bah vous voyez, moi je suis vraiment... je suis aussi chiante qu'un parent. Qu'est-ce que vous avez dans votre vie en ce moment, puisque vous n'avez plus l'université ?
3: Là, je profite, parce que j'ai plus de temps de libre. Donc je profite, je vais essayer de voyager aussi, et sinon je travaille, voilà.
4: Ah, qu'est-ce que vous faites ?
3: Je suis marchand de glace. Bon là, c'est pas encore vraiment la saison, mais ça va arriver bientôt.
4: Et émotionnellement, qu'est-ce qui vous fait du bien dans tout ça ?
3: C'est passer du temps avec mes proches, donc avec ma famille. Ça aussi, du coup, j'ai plus le temps.
4: Même si vos parents vous prennent la tête, c'est ok.
3: Ouais. Ouais, et puis ma copine aussi. Bon, après, elle est encore à l'uni, du coup, c'est plus compliqué, mais elle a moins de temps.
4: Qu'est-ce qu'elle vous a dit, votre copine, sur ce choix d'arrêter l'uni ?
3: C'est même elle qui m'a conseillé de le faire, parce qu'elle voyait que je perdais l'intérêt et que ça allait pas trop. Et sinon, elle me dit de m'intéresser à des nouvelles choses, tester des choses, pour voir ce qui me plaît. Mais du coup, comme en Suisse, on doit faire le service militaire. Je me dis peut-être que je prends un an de plus, et puis je prends ce temps pour faire l'armée, du coup, comme ça, ça s'est fait. Et je pense que j'aurais vécu plus de choses et du coup, je pourrais mieux choisir, entre guillemets.
4: Et d'une manière plus large, si on dézoome un peu, comment vous vous sentez au niveau du monde ?
3: Je dirais que ça me fait peur, parce que ça va pas trop en ce moment, enfin, depuis un moment déjà. Donc je pense par exemple aux États-Unis, où on a un psychopathe qui est président. Et puis, plus globalement, du coup, la montée de l'extrême droite, c'est ça, on va dire.
4: Donc ça n'aide pas à se sentir tranquille dans les choix qu'on fait.
3: Mmh. Quand même. Il y a quand même des choses qui me touchent et qui me feront plus aller du côté social que scientifique. Donc, je sais pas, les violences faites aux femmes. Mais après, c'est peut-être un peu égoïste, mais je pense aussi à moi et je me dis que dans d'autres filières, j'ai plus de chances d'avoir un travail déjà et d'être mieux payé.
4: Ouais, ça compte, hein.
3: Donc oui, ça pèse aussi dans la balance.
4: D'ailleurs, comment ça se passe l'argent avec les glaces là ? C'est assez ?
3: Là pour l'instant je commence, donc j'ai pas encore vraiment reçu de salaire. J'avais un peu d'argent de côté, donc oui, ça va, c'est bien.
4: Qu'est-ce qu'il faudrait à cette société, à sa façon de fonctionner, pour que ça soit plus facile pour vous à votre âge ?
3: Être plus avenant avec les autres, de manière générale qu'on soit moins stressé, moins de stress et être plus gentil avec les gens.
4: Vous trouvez que c'est dur ?
3: Ouais, je trouve quand même souvent, et peut-être avec tout ce qui est numérique, on est moins connecté aux autres. Donc je sais pas, un exemple, quand on passe dans la rue, mais moi en tout cas c'est rare que les gens ils me disent bonjour, et que même que moi je dise bonjour aux gens.
4: Et d'ailleurs, je note que vous n'avez pas utilisé votre téléphone depuis que je suis là, vers vous. Bravo.
3: Pourtant, je l'utilise souvent. J'écoute beaucoup de musique, des années 80, des années 90, beaucoup The Cure. Love Cat.

0: choix musical de Kylian, 18 ans, son portrait diffusé en février dernier dans les Helvètes. The Cure, le groupe sera au Paléo Festival de Nyon le 22 juillet. Christophe Chien, qui est déjà là, m'a dit « j'y serai ».
1: C'est vrai, j'y serai.
0: À tout à l'heure.
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0: Sur la 2 Lucerne en direction de Saint-Gothard à la hauteur de Goeschenen, l'entrée est fermée. Sur la 2 Bâle en direction de Lucerne entre Sissard et le tunnel de Ebenrein, il y a un bouchon à cause d'un accident. La voie de droite est aussi fermée.
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0: Le rire de Sandra Tsimerli, à tout à l'heure. Il est 8h, les informations.
2: Dominique Chauffat.
3: La Colombie a rendez-vous avec la Suisse. Les Colombiens ont vaincu un Ghana inoffensif tôt ce matin à Kansas City pour les 16e de finale du Mondial de football. Le score 1-0. Joël Robert, vous suivez pour nous cette Coupe du Monde. À quel point les Suisses devront se méfier de cette équipe qui reste invaincue depuis déjà la phase de groupe, Joël?
4: Une équipe très convaincante que cette formation colombienne, ça sera la plus forte que la Suisse aura à affronter depuis le début de cette Coupe du Monde, bien meilleure que celle qu'elle a eue jusqu'à maintenant sur sa route. On s'attend donc à un gros match. L'équipe colombienne est percutante en phase offensive avec notamment Luis Diaz. Elle est solide à mi-terrain. Elle va vite sur les côtés. C'est vraiment une formation qui a tout pour contrecarrer les plans de l'équipe de Suisse. Il faudra une grande équipe de Suisse si elle entend se qualifier pour les quarts de finale.
3: Et l'autre moment fort de la nuit, c'est l'Argentine. L'Argentine qui a dû avoir recours aux prolongations pour se qualifier.
4: Et qui a tremblé jusqu'au bout, victoire 3-2 contre le Cap-Vert. Cap-Vert héroïque qui chaque fois est revenu au score, qui était mené 1-0, 2-0. Et c'est dans les toutes dernières secondes que le défenseur Romero de la tête a pu donner la victoire à l'Argentine. Mais les Cap-Verdiens ont vraiment été héroïques. En huitième de finale, l'Argentine affrontera l'Égypte qui a battu l'Australie au pénalty 4-2. Le vainqueur d'Égypte-Argentine en quart de finale affrontera le vainqueur de Colombie-Suisse. Donc potentiellement, on pourrait retrouver un certain Suisse-Argentine en quart de finale.
3: Joël Robert, merci beaucoup. Une politique nationale de lutte contre les violences domestiques. L'idée fait son chemin au Parlement. Le Conseil des États a validé un texte en ce sens au printemps dernier. Et hier, la commission compétente du Conseil national, lui aussi, a donné son feu vert. Elias Baïf, il s'agit d'empêcher de nouveaux féminicides.
5: L'an passé, un homme a tué une femme toutes les 2 semaines environ. Et selon l'élu valaisanne centriste Marianne Marais, le droit actuel protège mal les victimes, trop dépendantes du bon vouloir et des capacités de chaque canton. Par exemple, en matière d'hébergement d'urgence. Marianne Marais milite alors en faveur d'une loi nationale pour combattre ces violences et en définitive, sauver des vies. À la clé, des mesures de protection valables dans tout le pays, interdiction de périmètre, bracelet électronique, accès garanti à des foyers d'urgence. Après un parcours parlementaire jusque-là fructueux, la proposition doit désormais obtenir le ralliement du Conseil national. Reste que, sur le terrain de la lutte contre les violences domestiques, les changements sont lents. Il y a 4 ans déjà, le Parlement avait voté en faveur d'une surveillance électronique pour les auteurs de violences. Toujours pas de concrétisation. Tandis que le numéro d'urgence pour les victimes, le 142, avait lui aussi pris du retard. Finalement, il a commencé à fonctionner en mai dernier.
3: La terre a légèrement tremblé hier soir dans le Bas-Valais, juste après 22 heures. Le service sismologique de l'EPFZ a enregistré un séisme d'une magnitude de 3,3 sur l'échelle de Richter. L'épicentre se situait à environ 9 km au nord-ouest de Monthey. Aucun dégât n'a été signalé. Donald Trump a pris la parole dans un discours ultra-patriotique hier, alors que les 250 ans des États-Unis se célèbrent aujourd'hui. Le président américain l'affirme, l'identité américaine subit ce qu'il décrit comme une nouvelle offensive venant des radicaux et d'extrémistes. Une rhétorique dont Donald Trump use à répétition à l'approche des élections de mi-mandat début novembre. C'est une traque à l'international qui a été lancée après l'attentat au colis piégé à Monaco, une attaque qui a fait 3 blessés graves en début de semaine. Avec un rebondissement dans cette affaire, le suspect est en réalité une femme ukrainienne. Elle était déguisée, cette femme, en homme pour poser la bombe. Miruna Kokakosma, elle a pourtant été identifiée.
6: Son nom, Anastasia Berezovska, une Ukrainienne recherchée désormais par Interpol, identifiée en 53 heures grâce à des images de vidéosurveillance lorsqu'elle fait à visage découvert, quelques jours avant l'attaque, des repérages autour de l'immeuble de l'homme d'affaires Vadim Ermolaev. Elle va revenir le lundi soir pour déposer le colis piégé et le déclencher à distance avec une télécommande. Et puis, sa fuite, pays par pays, d'abord la France, à pied, jusqu'à Beausoleil où l'attend une voiture de location. Ensuite, l'Italie. Puis, selon les agences de presse italiennes, elle se serait dirigée vers la Suisse avant de remonter vers l'Allemagne à son dernier domicile connu. C'est là que l'enquête a failli la rattraper. Son logement près de Francfort a été perquisitionné jeudi. Des preuves ont été saisies, indique la police allemande, mais pas de suspect. Un dernier élément, et pas le moindre, cette femme grimait un homme le soir de l'attaque en bob noir vissé sur la tête, n'aurait pas agi seule, selon le parquet monégasque.
3: Les tensions, les scènes de tensions se sont multipliées hier au Venezuela devant les décombres d'immeubles effondrés face à la lenteur des recherches pour retrouver les victimes du double séisme du 24 juin dernier. Des milliers de familles espèrent encore retrouver leurs proches. Le dernier bilan fait état de plus de 2600 morts et 12 600 blessés, alors que les Nations Unies estiment toujours à 50 000 le nombre de personnes disparues. Tout juste mariée, ce sont les mots du communiqué de presse de Taylor Swift. L'union du couple star a bel et bien eu lieu. La chanteuse Taylor Swift, donc, et le footballeur américain Travis Kelce se sont unis. Ça faisait des semaines que les rumeurs bruissaient à ce sujet. La célébration a eu lieu aujourd'hui à Madison Square Garden à New York, autour de nombreuses célébrités. On prend encore des nouvelles du ciel. Il sera beau bleu aujourd'hui avec des thermomètres qui montent jusqu'à 29 degrés. Demain, le soleil reste au menu avec quelques voiles nuageux possibles. Les températures vont grimper jusqu'à 31 degrés, 32 degrés dès lundi.
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0: Avec Samuel Morier-Genoux, toujours là à la technique, qui tient le coup. Audrey Zano, attachée de production. Stéphanie Jovanovic pour la musique. Et dans cette troisième partie de l'émission, Sandra Timmerly, Christophe Schenk, ici présent. Bonjour à vous deux.
9: Bonjour, bonjour Karine.
0: Merci
9: bonjour
0: d'être là.
9: On a le plaisir.
0: On va commencer avec vous, Sandra. Quels sont les titres de la presse ?
9: Ils l'ont fait, s'exclame en tête du 24 heures endeuillé, bien sûr, juste après son but. On se lève tôt pour la Nati, ça c'est le titre d'Arc Info. Un brillant réveil pour la Suisse, il y en a que pour la Suisse, ou presque.
0: Bravo la Suisse, elle connaît son adversaire prochain, ça sera la Colombie mardi prochain. Et on fait quoi ce week-end ? Toujours fidèle au poste, c'est Laurent Dormant qui est là. Bonjour Laurent.
10: Bonjour Karine, bonjour l'équipe.
0: Hello.
10: Bonjour. Alors Karine, ce matin, vous voulez bien être mon docteur Watson pour la journée ?
0: Élémentaire, bien sûr, avec plaisir.
10: Ouais, parce qu'en fait, j'ai une enquête à résoudre et je pense qu'on ne sera pas trop de 4 ou 3. Et d'ailleurs, au passage, ce sera aussi une manière assez ludique et originale de vous faire découvrir la région de Moudon où je me trouve actuellement.
0: À tout à l'heure, mon cher Laurent. On fait quoi ce week-end ?
10: Élémentaire.
0: Élémentaire à 8h45. À chacune sa Suisse, ça c'est une série d'entretiens que je vous propose tout l'été pour remplacer Michel Ndezé. Je rencontre des artistes femmes de Suisse et d'ailleurs, elles sont musiciennes, chanteuses, elles ont grandi, elles ont créé en Suisse et portent aussi d'autres héritages, d'autres origines. Je démarre cette série d'entretiens avec Imelda Gabs. Elle a 28 ans et elle a décidé de s'installer à Dubaï. Elle m'avait donné rendez-vous au Conservatoire de Lausanne pour parler de sa Suisse.
11: La Suisse, pour moi, ça reste comme un retour aux sources parce que j'ai grandi ici. J'ai ma maman qui est ici, ma petite sœur aussi. Je me suis construite ici, j'ai eu toute mon adolescence. Maintenant que j'habite plus en Suisse, y a plein de choses qui me manquent beaucoup plus qu'avant. parfois des choses un peu absurdes comme voir le lac.
0: Imelda Gabs, la suite dans une vingtaine de minutes. Autre série estivale, L'Invincible été, deux mots empruntés d'une célèbre phrase d'Albert Camus, je ne sais pas si vous la connaissez, ou Comment retrouver la lumière après un hiver douloureux, après la perte de l'amour de sa vie. C'est une série d'entretiens réalisés par Florence Farion. Aujourd'hui, Laure, 36 ans, elle parlera notamment de sport et de nature pour se reconstruire depuis la mort de Jérémy, il y a 4 ans.
12: On apprend à éteindre la petite voix dans le cerveau qui nous dit « Ah, mais tu devais partir avec lui, ah, puis ta retraite, tu voulais acheter en Normandie un appart, ah, vous vouliez... » Enfin, éteindre cette petite voix et juste se recentrer sur son corps, là maintenant, et juste être dans son corps et qu'est-ce qui nous manque ? Bah rien, j'ai pas faim, j'ai pas soif, je suis là et juste être bien.
0: La suite dans un quart d'heure environ. C'est donc L'Invincible été, une série vraiment formidable, réalisée par Florence Farion. Et c'est Swiss Good maintenant avec vous, Christophe Schenck. On vous retrouve comme chaque samedi, même l'été.
1: Même l'été, exactement.
0: Tout va bien, vous allez bien ?
1: Tout va bien, oui, ça va bien. Et vous,
9: ça va,
0: ça va super bien. Alors cet été, vous nous proposez donc une formule un peu particulière, c'est ça ?
1: Oui, exactement. Au lieu de parler de trois infos locales du moment, je vous propose de revenir sur une ancienne histoire dont j'ai déjà parlé et de voir ce qu'elle est devenue.
0: Et de quoi allez-nous vous parler justement aujourd'hui ?
1: Eh bien, on va se replonger dans une des premières infos que j'étais venu partager autour de cette table dans le 6-10. Qui s'appelait à l'époque le 6-9,
0: ah oui,
1: une histoire de banc public transformé en arrêt pour faire de l'autostop. Ça se passait à Châteaudet et on en parlait à l'époque dans le journal horaire sur RTS Première.
13: Dans le canton de Vaud, à Châteaudet, un projet d'autostop prend de l'essor. Ce projet qui s'appelle « Je te pousse » propose des bancs stop. Ils sont équipés d'un panneau avec une pancarte qu'il suffit de coulisser pour indiquer sa demande d'être pris en autostop. Ensuite, il ne reste qu'à attendre l'automobiliste providentiel qui aura repéré le stop, s'il vous plaît, au-dessus du banc. Est destiné dans un premier temps aux seniors. Il est aujourd'hui ouvert à tous et devrait s'élargir aux touristes. Et d'autres communes vaudoises sont intéressées à répliquer l'initiative.
1: Alors c'était en août 2024 et presque deux ans plus tard, le projet « Je te pousse », c'était le nom et « pousse » comme le pouce de la main, se porte plutôt bien, comme a pu le constater le 19-30 dans un récent reportage.
14: Quelques mètres à pied pour arriver à un arrêt d'autostop. Plutôt que de tendre le pouce constamment, à Châteaudet, un petit geste suffit. Un art de vivre qui rappelle des souvenirs à cette utilisatrice.
15: Nous, on est d'une génération où, quand on était jeune, on faisait du stop. Donc pour nous, c'est tout à fait normal. Lever le pouce, c'était quelque chose qu'on faisait déjà. Maintenant, on n'a même pas besoin de lever le pouce. On a un joli tableau.
14: Alors, ça ne marche pas du premier coup.
16: On montait là-bas ?
15: Non, je vais à la gare.
16: Désolée, je vais avec la classe.
15: Merci beaucoup.
14: Mais au bout de 10 minutes, ça mord.
15: Oui, bonjour. Je vais côté de la gare. Est-ce que vous pouvez... Impeccable, alors. Merci beaucoup.
0: Christophe, ça fonctionne toujours ? Est-ce que ça fait des petits ailleurs ?
1: Eh bien, oui. En tout cas, dans le canton de Fribourg, dans la commune d'Eau-Intiamont, en Gruyère. Je ne sais pas bien comment ça se prononce, mais on y est allé. C'est ici la Suisse qui nous raconte ça.
14: Le projet séduit, au point que trois bancs viennent d'être installés sur la commune de Eau-Intiamont, à quelques pas d'ici. Il faut compter 1000 francs par installation à peu près. Petit budget donc, mais gros défi, comme l'explique Yves Béchler, chef de projet au parc naturel régional Gruyère, Pays d'en Haut.
17: Alors l'enjeu pour les seniors, c'est de favoriser leur mobilité. C'est aussi de garder un lien social avec les personnes, tout simplement. Le fait d'avoir des conducteurs qui sont peut-être un peu plus jeunes aussi, ça crée aussi un autre lien social. Et puis moi, je dirais que l'enjeu au niveau du parc, en termes de mobilité, c'est de décarboner en fait les trajets, donc de favoriser le covoiturage. Et puis ça, c'est clair que ça a des petits effets, si on veut, sur la quantité, mais ça donne une certaine image, ça porte une certaine réflexion au niveau des gens qui habitent la région.
14: Le parc naturel Gruyère Pays d'en Haut chapeaute les projets avec les communes. Nous voilà dans le conseil communal de Eau-Intiamont. Yves discute de la récente inauguration des bancs avec...
18: Corinne Sigrist, vice-syndic de la commune de Eau-Intiamont.
14: Ici, on y croit vraiment.
18: Je pense que ça va assez bien prendre, parce qu'il y a toute cette convivialité là derrière, le contact avec les autres, rendre service, puis ça, je pense que c'est des valeurs qui sont assez bien ancrées dans notre région, donc je pense que ça fonctionnera bien, oui.
14: L'enthousiasme pour ces bancs est grandissant, d'autres villages veulent adopter le concept.
0: À Autantiamont, c'est ça.
1: Autantiamont, voilà.
0: Merci
1: c'était
0: beaucoup.
1: Pas si loin.
0: Christophe Chéquenon, vous étiez parfait. Pour ces nouvelles donc, des bandes d'autostop, on peut toujours s'abonner à votre newsletter, même l'été.
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0: On termine en musique. Là aussi, on varie les plaisirs cet été.
1: Oui, avec une sélection de tubes des étés passés, entre chansons à danser et instants nostalgiques. Et on commence aujourd'hui avec un morceau de la fin des années 60, 1967 plus précisément, le Summer of Love, comme on l'a appelé à l'époque, apogée du mouvement hippie. Sans surprise, on danse dès lors sur une chanson d'amour, plus propice au slow qu'au déhanché, même qu'elle est teintée de psychédélisme. Le groupe s'appelle Procol Harum, la chanson « I Will a Shade of Pale ». Elle s'est vendue à l'époque à plus de 10 millions d'exemplaires et pour la petite histoire, la fameuse mélodie d'orgue qui la porte s'inspire librement de Jean-Sébastien Bach.
0: Magnifique. On danse
9: si slow. Mon Dieu.
0: À tout à l'heure pour la revue de presse.
9: Là là.
0: Vous restez là, hein, Sandra.
9: Ça va être difficile.

0: Shade of Pale. Voilà, je vous ai un petit peu interrompu ce moment, mais c'est l'heure de passer à la revue de presse.
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0: Dans la presse, Sandra Timmerly, les journaux avec un grand cri du cœur.
2: Ils l'ont fait, s'exclame 24 heures. Alors on parle bien sûr de la victoire de la Suisse sur l'Algérie en tête de la plupart de vos journaux, avec un homme en grand, grande photo de Ndoye juste après son but. Enfin, c'était le deuxième, hein, ce cri du cœur, des tripes, on dirait un peu libératoire. Il les regardait là, la bouche grande ouverte. Hein. Et oui, on s'est levé tôt pour la Nati, titre Arc Info, et bien sûr le Valais se lève tôt pour la Nati, presque le Nouvelliste. Et oui, il n'y a pas d'heure pour supporter la Nati, ajoute la Gruyère. Même à 5h du matin, ils étaient 1000 hier matin à la Wood Bowl Arena de Bulle. Il y a des copeaux de bois par terre comme ça, si jamais pour faire une sieste. Mais comme le dit la Tribune de Genève, on veut aller encore plus haut.
0: Évidemment, vous étiez tous réveillés, j'imagine, à 5h du matin.
3: Bien sûr,
0: évidemment. Alors, côté alémanique, c'est la même euphorie ou pas?
2: Bon, un petit peu moins de une. Alors, la Schweiz am Wochenende privilégie quand même le foot. Die Schweiz zeigt bis, donc la Suisse montre les dents du mordant. Et maintenant, tout est possible avec justement une grande photo d'Embolo. Je suis obligée de vous la montrer. Regardez, il tient les coins de sa bouche pour agrandir. Il écarte sa bouche comme ça. Et on voit justement apparaître toutes ces dents blanches comme ça. Et puis Ndoye aussi en tête de la Basler Zeitung. Schweizer Jubel, le triomphe suisse fêté avec du café. D'où quand même la grande question, quel autre événement ferait lever autant de monde avant l'aube, un jour de semaine? Alors c'est Nina Devaux qui nous pose la question dans son édito de la Tribune de Genève et 24 heures. Une votation fédérale peut-être? Une finale de Wimbledon? Alors certainement pas, quoique ça se discute. Hein. Bon, c'est là que réside le paradoxe du football, dit-elle. Aucun autre sport est autant décrié, pourtant aucun autre ne possède une telle force d'attraction. Un but n'a pas la même saveur lorsqu'il est célébré dans le silence d'un salon que lorsqu'il fait bondir une salle entière. La qualification historique de la Suisse laissera des souvenirs et aussi l'image devenue rare d'un pays qui a vibré ensemble au même instant de Lausanne à Vancouver. Il n'empêche, après le match, les Suisses se sont rendus disciplinés au travail ou au cours. C'est l'éditorialiste de la Schweiz am Wochenende qui le souligne. Begeisterung nach Fahrplan, donc enthousiasme selon l'horaire. Mais ça pourrait changer si la Nati atteint les quarts de finale, écrit-il. L'histoire, ça pourrait changer donc si la Nati écrit l'histoire selon lui. Le coup de sifflet aurait alors lieu à 3h du matin et là, aïe, il se pourrait bien que pour une fois, la Suisse, le temps d'une nuit, oublie tout le reste. Mais déjà maintenant, la Nati rend la Suisse euphorique et transforme le président de la Confédération en « Stil Influencer », s'amuse le Blick avec une photo de Guy Parmelin avec sa casquette rouge, écrite sur « Switzerland great since 1291 ». Son crépi, crapi, comme on dit en suisse allemand, devient culte en une nuit. Et les spéculations sur l'origine de la casquette rouge vont bon train. Alors, elle remonterait au premier mandat de Trump. Depuis, des variantes apparaissent, alors plus ou moins patriotiques ou ironiques, on s'arrêtera là, à vous de faire vos jeux.
0: Et donc la Suisse affrontera en huitième de finale, rappelons-le, la Colombie, c'est mardi à 22h,
2: c'est décidé, ça,
0: à Vancouver. Un autre sport fait les gros titres, mais de manière nettement moins glorieuse.
2: On lit un entraîneur d'Uni Hockey filme des joueurs secrètement, donc avec une caméra cachée dans les vestiaires. Alors ça, c'est le gros titre du Blick. La justice zurichoise a ouvert une enquête et parle de 90 concernés ou victimes potentielles, parmi lesquelles des mineurs. Alors un ancien joueur de Grasshopper en fait partie. Il a appris par la police qu'il avait été filmé à l'époque. Ça me dégoûte, témoigne-t-il. D'ailleurs, tout le monde du Uni Hockey est sous le choc, ajoute le journal. Le désormais ex-entraîneur aurait sévi entre 2021 et 2024.
0: On parle aussi gros sous dans les journaux.
2: Ah, gros sous et armée. La facture pour les F-35 et le système de défense aérien ne cesse d'augmenter, rapporte le Tagesanzeiger. Dans une nouvelle planification jusqu'en 2039, l'armée compte avec des dépenses de 19 milliards pour la défense de l'espace aérien. Alors au final, le système Patriot, donc commandé aux États-Unis, pourrait coûter le triple de ce qui était prévu. De plus, comme la livraison tarde, comme on le sait, le Conseil fédéral prévoit l'achat d'un deuxième système à plus longue portée et hop, 5 milliards supplémentaires. Absurde comme montant, s'exclame la gauche. Et puis un autre chiffre à l'honneur aujourd'hui, 250 comme 250 ans d'États-Unis. le 4 juillet, un roman américain, titre Le Ton. C'est la une du Tagesanzeiger aussi. Le 4 juillet 1776, les 13 colonies américaines proclamaient leur indépendance de la couronne d'Angleterre. Alors, le journal vous propose quelques rafraîchissements, s'il y a besoin, bien sûr, de vos cours d'histoire. Et ça vaut la peine, en 250 ans d'histoire, les États-Unis ont autant inspiré le monde et travaillé au bien commun qu'ils ont suscité l'hostilité et la dévastation, souligne Boris Büsslinger dans son édito.
0: Et quelques citations pour terminer.
2: Alors, il faut faire place à de nouveaux talents, ce sont les mots de Nouria Gorité dans Le Temps, on le sait depuis hier, la ministre vaudoise ne briguera pas de nouveaux mandats l'année prochaine, mais rassurez-vous, j'en ai encore sous la pédale, dit-elle dans 24 heures et la Tribune de Genève, j'ai une folle énergie pour mener des projets, mais ailleurs, d'où la question de la liberté, bien sûr, c'est le titre de l'article, en tout cas, Nouria Gorité songe-t-elle à Berne? Alors la question reste ouverte, mais j'ai acquis des compétences toutes ces années dans un exécutif, lâche-t-elle quand même? En attendant.
0: Merci beaucoup Sandra Tsimerli, c'était votre revue de presse, il est 8h22.
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0: Bonjour Florence Farion.
3: Bonjour Karine.
0: L'invincible été, c'est le titre de votre série estivale. 8 rencontres que vous nous proposez durant ces prochaines semaines.
3: Exactement. Cet invincible été, il m'est venu d'une phrase de Camus. Je ne sais pas si vous la connaissez, moi je trouve que c'est un moteur formidable de vie. Et au milieu de l'hiver, je découvris en moi un invincible été. Et parfois, on a vraiment l'impression que cet invincible été, il ne reviendra jamais. On pense qu'il n'y aura pas d'après, que le soleil ne brillera plus jamais dans notre hiver. Et pourtant.
0: Et pourtant, chaque samedi, vous pourrez entendre 8 voix des femmes, des hommes qui ont retrouvé le goût des choses après le départ de l'amour de leur vie. Partis pour l'ailleurs, sans retour.
3: Elles sont veuves et ils sont veufs. Il est moche ce mot, ils me le disent tous. C'est pas le mot qui va le plus comme ça pour dire un peu la joie et justement cette renaissance qui peut arriver après. Ils ont entamé ce long chemin du deuil. Ils ont voulu se réinventer. Ce sont des voix qui disent aussi que demain est toujours possible. Ne jamais l'oublier. Et pour cette première, je suis allée rencontrer Laure dans le canton de Fribourg. Elle avait 36 ans quand son amoureux est décédé. Il s'appelle Jérémy, et pour toujours. Je la retrouve donc dans cette maison, une maison que Jérémy avait construite. Devant, il y a un bus aménagé, avec lequel il partait pour des escapades dans la nature, toujours. Et avant de parler de cet après, j'ai d'abord demandé à Laure de nous parler de lui.
4: C'était un passionné de tout. De musique, de sport, de lecture, pas de roman, mais de lecture pour apprendre à pêcher, pour apprendre à rénover, à faire de l'électricité. Enfin, il était passionné par tout. On a rénové une maison, il a fait un bus, il a pris plein de sports, un passionné. Repris les études à 30 ans, après avoir été paysagiste pour faire maître socio-professionnel, il a adoré faire ses études, donc passionné.
0: Un passionné. Et dans quelles circonstances Jérémy est décédé?
3: Alors l'hiver s'est invité en septembre 2022, donc c'est encore très récent. Jérémy, un vendredi soir, est invité à une soirée avec ses collègues et Laure, elle reste à la maison et elle l'attend. Dans la nuit, elle se réveille, voilà, il n'est pas rentré. L'inquiétude grandit petit à petit, mais elle se rassure, il a dû dormir sur place, c'est pas si grave. Et puis au matin, elle appelle quand même ses collègues, où est donc Jérémy? Et tout le monde part à sa recherche. Et en fin de matinée, elle apprend la chute à vélo. Jérémy avait 39 ans. Alors je découvre son visage sur des photos. Il y a un album souvenir qui est posé sur la table du salon. On les voit tous les deux, avec les copains, une vie pleine de joie, de souvenirs, des albums, elle en a plein. Des souvenirs de voyage, des moments de bonheur qu'elle a toujours immortalisés.
4: Jérémy, un de ses amis proches, se moquait toujours de moi. Il disait « T'es la paparazzi ». Je prenais tout le temps des photos, des vidéos. Et c'était super important, vu ce qui s'est passé, d'avoir autant de souvenirs, autant d'images, d'immortaliser tous ces moments éphémères. Je les regarde plus très souvent. Je varie les albums qu'on voit en premier sur la bibliothèque, donc la couverture. Un temps, j'ai dû mettre une photo où on voyait plus sa tête parce que ça me rendait trop triste. J'en pouvais plus de nous voir les deux si heureux qu'ils soient plus là. Maintenant, ça va mieux. Et du coup, je remets sa tête qui fait des grimaces, qui faisait tout le temps des grimaces. Je les feuillette plus. On les monte de temps en temps. Il y a les copains qui les regardent. Mais je sais qu'ils sont là.
3: Il est comment encore dans votre vie, dans cette maison, Jérémy ? Il a quelle présence ?
4: Bon, il est un peu partout, vu que c'est lui qui a fait les travaux, qui a des histoires à chaque coup de peinture ou parquet posé. Et c'est une présence légère, agréable, que je sais que c'est grâce à lui que j'en suis là. Que ce soit dans mes pratiques, dans mes relations, dans mon bonheur actuel aussi.
3: Aujourd'hui, on est donc 3 ans plus tard. Que diriez-vous de cet invincible été ?
4: Alors, l'été est là, mais invincible pas encore. Je ne sais pas si un jour il sera invincible. Il y a toujours des vagues, il y a toujours l'hiver qui repointe le bout de son nez. Moins souvent, moins longtemps, moins violemment. Il y a l'été, quand on a à nouveau des petits projets, on se dit qu'on va mieux. Mais il n'est pas encore invincible. Et je ne sais pas si un jour dans une vie, on peut vraiment avoir un invincible été, vu qu'on sait aussi que tout peut arriver. On peut juste profiter. Tout le monde le dit, mais peu de monde le fait. Juste de savourer l'entourage, savourer tout ce qu'on a, d'être en vie, d'être juste en bonne forme, pour dire aux gens qu'on les aime et puis faire ce qu'on aime, que ce soit tricoter, jouer dehors.
0: Tricoter, jouer dehors.
3: Jouer dehors.
0: C'est drôle comme expression.
3: Oui, parce que, alors c'est drôle parce que Laure est enseignante, ça explique peut-être cela, c'est-à-dire qu'elle joue beaucoup dehors, enfin les enfants jouent beaucoup dehors, et donc il y a quelque chose d'enfantin, mais c'est vrai qu'ils aimaient jouer dehors. Ils avaient cet amour de la nature, il y avait le vélo évidemment, le parapente, leur passion commune, une vie intense, remplie, et des projets, on en a plein quand on a la trentaine. Et Laure, sur ses réseaux sociaux, a publié à la mort de Jérémy une photo des deux, et a ajouté cette phrase en légende, on s'est aimé comme si on savait.
0: Oui.
3: Elle dit tout, cette phrase. Et il a fallu évidemment alors bien du temps pour retrouver ce goût des choses pas à pas. D'abord, elle a été très entourée par ses amis, par sa famille, et a fini par retrouver des forces et peut-être même découvrir des choses en elle qu'elle ne soupçonnait pas.
4: Pendant le dernier voyage à vélo qu'on a fait avec Jérémy, on a quand même découvert aussi un peu de résilience dans l'école quand on est chargé. Beaucoup trop chargé, c'est long un col en plein été. Puis au fait, on s'adapte et le corps s'adapte à tout. Quand j'étais dans le dur, je pensais à ce col et puis je me disais, bon, on va y arriver.
3: Votre guérison, elle est beaucoup passée par le corps, en fait.
4: Oui. Je ne m'en rendais pas trop compte au début, mais le sport m'a aussi sauvée. D'être dehors, de faire du parapente. Quand je décollais, c'était le seul moment où la douleur, elle partait. Parce qu'en fin de compte, on est dans l'instant présent. Il y a l'air dans le visage, il y a l'air frais, il y a le... Je sais pas, on est obligé d'être là. Donc on peut pas regretter ou pleurer ce qu'on a plus, on est là maintenant. Le corps est entièrement là. Et grâce au corps, j'ai énormément pu me ressentir le moment présent. On apprend à éteindre la petite voix dans le cerveau qui nous dit « Ah, mais tu devais partir avec lui. Ah, puis ta retraite, tu voulais acheter en Normandie un appart. Ah, vous vouliez... » Enfin, éteindre cette petite voix et juste se recentrer sur son corps. Là, maintenant, on sent le feu. Ben là, dans mon salon, on sent le soleil qui passe la fenêtre. On sent le poêle qui est encore chaud. Et juste être dans son corps. Et qu'est-ce qui nous manque ? Ben rien, j'ai pas faim, j'ai pas soif. Je suis là, et juste être bien. Tout est éphémère. Tout passe. Le bonheur passe, mais le malheur passe. Vraiment, tout passe. Donc, même quand ça va mal, même si on a à nouveau une vague d'hiver, ça va passer. Mais l'été aussi, donc il faut célébrer.
3: La manière dont est parti Jérémy et cette brutalité fait que on a le temps de rien, évidemment. Il n'y a pas de mots. Vous auriez aimé avoir ce moment où vous aviez l'impression d'avoir une feuille de route, où vous avez pu deviner ce qu'il vous aurait dit.
4: Je crois qu'on se l'imagine souvent, ce moment. Puis on se dit que... c'est un peu cliché, mais qu'il nous dit qu'il aimerait qu'on continue, qu'on vive, que à s'émerveiller d'un rien, à être heureux, à partager le bonheur, à partager l'amour. Il m'aurait dit que j'y allais, y arriver, et tu ressentiras sûrement toute la vie l'amour qu'on a partagé, que c'est une chance qu'on a vécu une telle relation.
0: Florence Farion, ça fera bientôt 4 ans, hein, cet automne,
3: oui.
0: Que l'accident s'est produit. Ils se connaissaient depuis longtemps ?
3: Ils se sont rencontrés, ils avaient 22 et 24 ans. Elle me raconte qu'elle a tout de suite su, en fait. Et cette histoire a duré 15 ans. Et l'accident de Jérémy, comme le disait Laure, n'a pas permis de parler de cet après. Donc, il a vraiment fallu réinventer sa vie. Elle a repris le travail, son travail d'enseignante, très vite, comme une sorte de diversion, évidemment. Puis, elle a continué pendant 2 ans, avant de finalement s'accorder une année sabbatique pour prendre ce temps de la réflexion et écrire la suite.
4: Ma psy m'avait dit au début, il y a des gens qui profitent d'événements traumatiques ou la perte du conjoint, de la conjointe, de changer de vie, de faire tout ce qu'on voulait, qu'on n'avait pas fait avant. Mais en fait, j'adorais ma vie. C'est peut-être ce que j'ai eu le plus de difficultés à accepter, à me donner le droit, c'est tu peux faire comme avant. T'as le droit parce que c'est ce que tu aimais. Et c'est pas continuer comme si rien ne s'était passé. J'ai peut-être le même mode de fonctionnement, je vais à vélo au travail, je fais du parapente. Continue, t'es juste. Et ta vie était juste.
3: Et retrouver l'amour, se redonner la possibilité d'être dans les bras d'un autre homme, c'est arrivé comment, Laure ?
4: Je sais pas vraiment. J'ai toujours aimé la vie, mais j'ai toujours aimé les gens. Partager. Donc pour moi, c'était clair que j'allais pas finir ma vie seule, que j'allais pas vivre seule. Ça arrivait assez vite, la rencontre avec Sébastien. Il faut aussi du parapente. Voilà. Mais ça prend du temps de pouvoir oser se remettre dans les bras de quelqu'un. C'était pas une histoire de culpabilité, mais d'oser, et aussi en fin de compte, oser se rattacher à quelqu'un. De se dire qu'on peut oser aimer et de nouveau courir le risque de revoir une rupture. Je pense pas que j'ai eu du courage. J'ai écouté ce que j'avais besoin et envie. Enfin, lui a été courageux de s'approcher de moi et de sortir avec moi. Puis le courage peut-être de s'afficher. Ça a été compliqué. De se montrer à deux. Enfin, on voit clairement qu'on nous regarde et qu'il y a une sorte de jugement. Ça, il a fallu du courage. Ça, c'était compliqué pour moi. Je me décomposais, je partais, je voulais pas aller dans les lieux publics. Ça, c'était dur.
3: Et quand vous parlez de son courage à lui, c'était le courage, j'entends, de la patience peut-être ?
4: De la patience, d'accepter qu'au début on est un peu plus à trois qu'à deux. Moi, je n'aurais pas pu être avec quelqu'un où je ne pouvais pas parler de Jérémy.

0: de son lit ou même de pas se lever de son lit, au pire, mais d'avoir bu un verre d'eau, au début, on doit se féliciter pour moi de tout. Et c'est quelque chose que j'ai gardé dans ma vie, c'est que on a tendance à pas célébrer les petites victoires de nos vies quotidiennes. Le petit café au soleil ou le café, ah non, à l'inverse, il pleut, j'ai la chance de boire mon café à l'intérieur, célébrer. Bon, de nouveau, célébrer la vie. Et chaque petite réussite. La première fois que je me suis refait à manger, je me suis dit, bravo, tu t'es fait à manger. Ah, bravo, t'as fait ta lessive toute seule. Au début, je pouvais pas faire ma lessive. On m'a fait ma lessive. Donc, se dire bravo aujourd'hui.
1: Mais ça, vous aviez cette force, parce que c'est une force. Vous l'aviez déjà avant et elle a décuplé après, comment vous diriez alors?
0: J'avais déjà la force de célébrer les moments épicuriens de la vie. Mais ça a été plus que décuplé.
2: Chaque mini-victoire doit être célébrée. Je retiens cette phrase.
1: Je ne sais pas quoi vous dire de Laure, qu'elle est formidable, évidemment, comme toutes celles et ceux que vous allez entendre. Et puis, pour vous mettre une image quand même, petite bonne femme, toute fine, à l'allure de gamine, avec des longs cheveux blonds, un bonnet jaune sur la tête, et puis ce sourire qui ne dit rien d'autre que cette immense envie de croquer la vie, malgré tout.
2: Laure Zublin, c'est ça?
1: Exactement.
2: C'est son nom. On peut l'avoir sur les réseaux sociaux.
1: C'est
2: merci
1: ça.
2: Beaucoup. 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
1: Mieux faire la connaissance de cette formidable humaine.
2: Et on vous retrouve la semaine prochaine. Vous nous présenterez Stéphane. Il est 8h36 sur RTS Première. À chacune sa Suisse, une série spéciale durant la grille estivale. Je vous emmène à la rencontre d'artistes femmes qui vivent, qui créent, qui ont grandi en Suisse tout en portant en elles d'autres horizons, d'autres histoires, d'autres héritages. Des artistes de Suisse et d'ailleurs qui racontent à travers leur musique une manière singulière d'habiter plusieurs mondes. À chaque rencontre, un lieu sert de point de départ, un endroit intime, fondateur, symbolique. Aujourd'hui, Imelda Gabs, elle est chanteuse, pianiste et productrice, artiste suisse, belge et congolaise. Elle revient sur son enfance lausannoise, sur l'influence de ses origines et sur la manière dont cette histoire a nourri aujourd'hui encore sa musique. Elle me donne rendez-vous à la cafétéria du Conservatoire de Lausanne.
3: C'est un endroit où j'ai passé beaucoup de temps, autant des moments fabuleux, des moments difficiles avant les examens, où je devais me préparer, stresser ou attendre les résultats. Donc c'est un endroit où j'ai énormément de souvenirs.
2: Il y a du bruit, il y a beaucoup d'ambiance, de bruit d'ambiance. C'était souvent comme ça? C'est des moments où vous pouviez aussi vous fondre dans la foule et dans le bruit, c'est ça?
3: Oui, c'est vrai qu'il y avait toujours du monde, ou au moins des personnes qu'on connaissait, parce que c'est vrai que comme j'ai passé beaucoup de temps au conservatoire depuis que je suis toute petite, donc au bout d'un moment, on connaît tout le monde. Donc venir à la cafette, c'était aussi savoir qu'on allait probablement croiser des amis. C'était un endroit que j'aimais beaucoup pour ça.
2: Qu'est-ce que vous voyez autour de vous?
3: Bah déjà, je vois que ça n'a pas changé, et pourtant ça fait 10 ans. Je vois, je pense, des parents qui attendent leurs enfants, des enfants qui attendent leur cours, puis ces beaux tableaux avec les montagnes. Effectivement, je crois que c'est le château de Chillon, je ne sais pas si c'est une bêtise. Et toujours le même distributeur de nourriture et de café qu'on a bien utilisé avant les cours aussi. Ça n'a pas changé.
2: C'est ici que vous avez commencé vos premières créations, que l'artiste Imelda Gabs est née, c'est ici aussi?
3: Je pense en grande partie, puisque pour moi le conservatoire c'est l'endroit où j'ai appris la rigueur, toujours chercher à aller un peu plus loin, d'accepter aussi les critiques. Donc oui, c'est forcément un endroit qui a forgé l'artiste que je suis aujourd'hui, ça c'est clair.
2: Puis alors là Imelda Gabs, aujourd'hui vous avez quitté la Suisse, hein, ça fait 2 ans que vous vivez à Dubaï, et exceptionnellement, alors c'est un hasard, vous êtes là quelques jours en Suisse, donc j'ai de la chance de pouvoir vous interviewer dans cet endroit que vous avez choisi, ici de revenir. Qu'est-ce qui se passe? Pourquoi vous êtes partie à Dubaï?
3: Alors je suis partie à Dubaï parce qu'ils avaient besoin d'une pianiste, tout simplement, pendant un mois. Je venais de terminer la tournée pour mon premier album, Synopsis, qui est sorti en 2023. Donc fin décembre, je reçois un message, est-ce que tu es disponible pour venir la semaine prochaine? On a besoin urgemment de quelqu'un. Comme j'avais rien à faire, et je pense que quand on a sorti un album, surtout en tant qu'artiste indépendante, c'était une année très éprouvante. Il s'est passé beaucoup de bonnes

0: une chose, mais c'était aussi, voilà, c'était lourd. Et je me suis dit, c'est peut-être l'occasion de changer d'air, de voir d'autres choses. Et puis Dubaï, j'en avais entendu beaucoup parler, mais je savais pas trop quoi en penser. Je me suis dit, vas-y, c'est peut-être l'occasion. J'y suis allée. Et finalement, il y a eu une autre opportunité, et une autre, et une autre, et au final, je suis restée.
1: Et là, la situation donc, s'est calmée à Dubaï, puisque vous avez été sur place au moment où la guerre a été déclenchée entre les États-Unis, l'Iran, Israël. Comment ça se passe aujourd'hui ?
0: Alors aujourd'hui, c'est revenu vraiment à la normale. En plus, là, j'ai appris aujourd'hui que normalement, c'était terminé. Mais c'est vrai qu'il y a eu juste un petit moment, un petit creux, hein, quand ça a commencé, évidemment, parce qu'on ne savait pas trop à quoi s'attendre. Beaucoup d'endroits enfermés. Et puis petit à petit, ça a recommencé. Moi, j'ai recommencé à faire de la scène assez rapidement après. Et là, ça a repris. Hein. Là, j'ai deux concerts là, le mois prochain. Et les établissements ont rouvert, la vie a repris. Voilà.
1: Et donc là-bas, vous avez pu aussi continuer à travailler votre art, votre musique. Comment ça se passe ? Vous êtes toujours indépendante, vous avez toujours cette même envie de créer votre propre son ?
0: Oui, bien sûr, je travaille toujours sur ma musique. Évidemment, le déménagement a un peu retardé certains projets, mais le fait d'habiter là-bas aussi, parce que moi j'adore voyager, c'est une de mes sources d'inspiration principale, et j'aime bien aller dans des endroits un peu, entre guillemets, un peu obscurs, où les gens vont pas forcément. Et c'est vrai que depuis cet endroit-là, bah, je peux vraiment aller dans beaucoup d'endroits très, très intéressants. On est allé au Kyrgyzstan deux fois avec mon compagnon et des amis. Et c'est vrai qu'à Dubaï même, bah, c'est un endroit en fait où il y a énormément de passages. Il y a des artistes de plein de pays différents. J'ai eu l'occasion de jouer avec des gens vraiment de partout. J'avais fait un concert, le guitariste était marocain, le batteur était syrien, le bassiste venait du Centrafrique. Enfin, vraiment, c'était très mélangé et tout le monde s'entend bien. Tout le monde a envie de faire de la musique ensemble, de créer ensemble. Et comme c'est un endroit très nouveau aussi, il y a cette envie de créer une identité artistique. Et donc nous, en tant qu'artistes là-bas, on se sent un peu... on a l'opportunité de venir créer une identité artistique, créative, dans cette nouvelle ville, en fait, qui ne cherche que ça. Voilà.
1: Et là-bas, vous vous présentez comment ? Parce que vous êtes congolaise, belge, suissesse. Vous êtes la suissesse du groupe, c'est ça ?
0: Oui. Oui, parce que alors dans l'équipe avec laquelle j'ai l'habitude souvent de travailler, c'est vrai qu'il y a beaucoup de Français et Suisse un peu moins. Donc effectivement, je suis la Suisse de la team. Mais il y a pas mal de Suisses. Dans mon cadre de travail, j'en ai pas croisé beaucoup, mais je sais qu'il y en a. Et voilà, donc c'est effectivement une ville où il y a vraiment des gens de partout.
1: Alors justement, vous avez grandi en Suisse. Qu'est-ce qu'il y a de Suisse dans votre art et dans votre musique ?
0: Je pense que, et j'ai réalisé ça assez récemment, parce que c'est vrai que depuis que j'ai commencé à faire de la musique, moi-même, je ne savais pas trop dans quelle case me mettre, et les gens non plus. Et on a toujours essayé de me dire, tu fais quoi comme musique ? Parce que c'est forcément la première question que les gens posent, et j'avais jamais de réponse, parce que j'arrivais pas à dire. Et récemment, j'ai fait le lien avec mes origines, parce que c'est vrai que ça m'est arrivé aussi quand on m'a demandé, est-ce que tu te sens plus ça ou ça ? Et au final, j'avais pas de réponse, parce qu'il n'y a pas vraiment de réponse. Je suis les deux, et les trois, parce que je ne suis pas... originaire de Suisse, je suis belge et congolaise de sang, mais j'ai grandi en Suisse toute ma vie. Donc, je suis les trois, je ne suis pas plus l'un ou l'autre, juste de manière différente. Et dans ma musique, finalement, c'est pareil. C'est-à-dire qu'il y a toutes ces influences culturelles, musicales avec lesquelles j'ai grandi, et finalement, ce qui en sort de ma part, bah, c'est un mélange de toutes ces choses. Voilà.
1: Oui, puis surtout le jazz, hein, qui a été évidemment présent depuis votre tendre enfance avec votre papa, Dr Gabs, très connu pianiste de jazz. Et à un moment donné, vous aviez aussi envie de vous détacher un peu de cette origine musicale. Et comment s'en détacher ?
0: C'est vrai qu'au tout début de mon parcours, il y a eu un peu cette logique, entre guillemets, qu'on m'a un peu naturellement imposé, hein, pas de façon agressive, mais c'est vrai que c'était un peu attendu de manière inconsciente que je suive le parcours que mon père avait commencé avant qu'il parte. Chose que j'ai faite, même si j'étais très jeune, hein, quand il est parti, j'avais 14-15 ans, mais j'avais gentiment un peu repris certaines de ses dates avec ses musiciens, etc. C'était très particulier parce qu'ils étaient beaucoup plus âgés que moi, mais du coup ça m'a appris beaucoup de choses, donc je suis quand même très contente de l'avoir fait, mais c'est vrai qu'au bout d'un moment, bah, en fait, je me suis demandé, en fait, moi, qui je suis ? Parce que là, je suis un parcours de quelqu'un qui a eu un parcours vraiment incroyable, mais c'est pas le mien. À partir de là, j'ai commencé à rechercher moi mon identité, et avec les années, avec les expériences, ça a fini par se définir, et j'aimerais croire que ça n'arrêtera pas de se définir tout au long de ma vie.
1: Alors là, justement, en termes d'identité, vous êtes en train de travailler sur votre deuxième album. Et c'est l'origine congolaise, la musique du Congo, qui revient petit à petit dans votre musique, enfin qui revient ou qui vient. L'idée, c'est de revenir aux origines, à la source, ou est-ce que c'est inconscient ?
0: Je pense que c'était inconscient à la base, parce qu'en fait, quand j'écris des chansons ou quand j'ai des idées qui me viennent, j'ai toujours mon téléphone ou quelque chose pour enregistrer, et j'enregistre dans le train, dans le bus, peu importe. Et depuis que je suis petite, en fait, quand j'enregistre des choses, parfois je faisais des choses avec ma voix ou même rythmiquement, qui en fait, naturellement, maintenant que je les analyse, avaient un peu des similitudes avec les codes musicaux du Congo, sans que je m'en rende forcément compte. Et c'est en étudiant ça en analysant ça un peu mieux maintenant, que je me suis dit, en fait, il y a peut-être quelque chose à rechercher. Et c'est vrai que comme j'ai grandi en Suisse, j'ai pas eu un lien avec ma famille au Congo avant très longtemps, parce que je les ai vus pour la première fois en 2020, quand je suis allée au Congo la première fois. Et je pense que ça a peut-être déclenché quelque chose, où je me suis dit, en fait, il y a toute cette partie de moi que je connais pas très bien. Et c'est là où j'ai commencé un petit peu à me dire, il faut que je creuse, parce que ça fait partie de moi, et que c'est là quelque part. Et j'ai envie, dans ce deuxième album, effectivement, d'aller un peu dans cette direction-là, ouais.
1: D'aller plus vers vous-même aussi, quelque part, et de dire, ben, je fais ce que je veux, si j'ai envie de faire ça, je le fais, parce qu'il y avait, pour ce premier album, aussi une manière de prouver quelque chose, et là, vous n'avez plus rien à prouver, vous êtes vous-même, c'est ça?
0: Oui, c'est ça, je pense que c'est avec l'âge que peut-être, voilà, il y a moins ce besoin-là de prouver quelque chose, effectivement. Là, j'ai juste envie de partager, voilà, de partager et d'être le plus honnête possible dans ce que j'ai à donner aux gens.
1: Et là, si on revient au papa, il y a ce dernier album qu'il a sorti avant sa disparition en 2013, un album qui s'intitule Tropical Boogie, dans lequel il y a quand même aussi un retour au Congo, un retour à l'Afrique.
0: Ouais, exactement. Et pour moi, pour la famille et pour lui aussi, c'était son meilleur album. Parce que je pense que c'est l'album où il avait enfin mis une patte vraiment très personnelle, mélangeant le jazz qu'il faisait déjà depuis longtemps et très bien, et ce côté voilà, où en fait ses origines, le rythme, il y avait plein de musiciens aussi sur cet album. Et oui, c'est vrai que je me dis maintenant qu'il y a peut-être un lien. Inconsciemment, en fait, je pense qu'il se passe des choses, et parfois il faut juste regarder en fait ce qui est déjà là devant nous et composer avec.
1: Et la Suisse aujourd'hui, votre Suisse à vous, qu'est-ce que vous avez envie de lui dire? Et elle a quelle place aujourd'hui?
0: La Suisse, pour moi, ça reste comme un retour aux sources, parce que j'ai grandi ici. J'ai ma maman qui est ici, ma petite sœur aussi. Je me suis construite ici, j'ai eu toute mon adolescence. Maintenant que j'habite plus en Suisse, il y a plein de choses qui me manquent beaucoup plus qu'avant. Parfois des choses un peu absurdes, comme voir le lac. Chose que quand j'habitais ici, c'était pas forcément. Enfin, c'est toujours pareil, hein. Quand on habite quelque part, on se rend pas compte de la beauté de l'endroit dans lequel on est. Puis maintenant que j'habite loin, là je suis là une semaine, mais voilà, je suis allée voir la cathédrale, je vais aller au bord du lac, je vais aller à la montagne. Et voilà, on profite. Et c'est un pays qui m'a beaucoup donné malgré tout, tout au long de mon parcours, même si ça n'a pas toujours été facile. Il y a toujours eu des gens qui ont su comprendre ma vision et me soutenir dans certains moments. Voilà, donc c'est toujours un plaisir de revenir.

0: C'était Imelda Gabs, le portrait du jour de la séquence à chacune sa Suisse. Et on retrouve Laurent Dormant, on fait quoi ce week-end? On vous retrouve, vous avez enfilé, ça y est, votre casquette de détective ce matin.
1: Exactement, et ma pipe aussi. Je suis à Moudon, où le tourisme prend des airs d'aventure. Ici, on enfile sa casquette d'explorateur ou de détective. Moudon Région Tourisme propose deux expériences ludiques à vivre en famille. Le petit sac d'exploration pour partir à la découverte des trésors de Moudon et le petit sac d'enquête qui vous entraîne sur les traces de Sherlock Holmes dans une véritable enquête à résoudre du côté de Lussan. Alors, pour nous faire découvrir ces deux activités originales, Nadia Atienza, la directrice de Moudon Région Tourisme, bonjour.
2: Bonjour.
1: Nadia, d'où est venue l'idée de créer ces petits sacs?
2: Alors, elle vient d'un constat. Quand on voulait s'adresser aux familles, on les a sortis à l'origine en été. Et puis, les vacances scolaires sont assez longues. On part quelques semaines en vacances, mais on a aussi besoin d'occuper les enfants à la belle saison. Et puis, l'idée, c'était de développer un produit que les gens puissent venir faire, en fait, quand ils veulent, sans contrainte de lieu, oui, mais pas un moment précis, une date précise. On propose ces carnets et puis, les gens peuvent venir les faire quand ils veulent.
1: Ce qui est intéressant, c'est que c'est vraiment un sac qu'on récupère avec tout plein d'accessoires dedans. On va le détailler après. D'ailleurs, vous proposez deux expériences qui sont bien différentes. Hein. Est-ce que vous pouvez nous expliquer ce qui distingue le petit sac d'exploration ici à Moudon et le petit sac d'enquête à Lussan?
2: Alors, à la base, l'expérience est un petit peu différente. Donc, dans le petit sac d'enquête à Moudon, on suit vraiment un carnet. On se met dans la peau les enfants de petits explorateurs et petites exploratrices. Et puis, ils ont plein d'énigmes à résoudre sur le circuit historique moudonnois. Et puis, à côté, ils ont une carte où ils peuvent collecter des tampons. Et puis, quand ils ont fini cette collection, ils peuvent revenir à l'office du tourisme. On contrôle si tout a bien joué, si ça ont été des bons explorateurs. Et ils reçoivent un petit cadeau. Du côté de Lussan, on a aussi un carnet, mais là alors on a vraiment une enquête à suivre. On se met dans la peau d'un détective et on aide le fameux Sherlock Holmes à résoudre une énigme. Donc on passe aussi dans différents points de la ville, mais là on a vraiment aussi une loupe. Il y a des énigmes, des indices qui sont cachés, on doit les trouver et puis à la fin on doit trouver vraiment le coupable.
1: Alors imaginez, j'arrive à Moudon avec mes deux neveux, 8-12 ans. Racontez-nous ce qui va leur arriver, il y a quoi dans ces fameux petits sacs et comment est-ce qu'on débute concrètement l'aventure?
2: Alors à Moudon, vous débutez à l'office du tourisme idéalement, mais en fait aussi dans n'importe quel point de la ville puisque vous avez votre carnet où les énigmes sont répertoriées et puis ça vous indique vraiment, en fait vous faites le tour et puis vous devez vous arrêter devant certains monuments historiques, puis soit vous avez des explications dans le carnet, mais après, vous devez vraiment regarder autour de vous. Et en fait, c'est ça, on doit vraiment aller regarder les détails sur les bâtiments, les différents édifices. Et puis, c'est là, il y a des petits trésors cachés. Et c'est là qu'on fait vraiment son travail d'explorateur, d'exploratrice. Et on met les réponses sur le carnet pour trouver à la fin aussi la bonne réponse. Et en annexe, on a cette carte avec la chasse au tampon. Et puis, ça vous fait monter aussi en ville haute, par exemple, vers le musée Eugène Burnand. Vous allez jusqu'à la piscine de Moudon. Ce sont tous des partenaires. Et puis, du coup, vous découvrez aussi la ville de façon différente. D'un côté, l'histoire, mais d'un autre côté aussi, les loisirs.
1: Ce qui est hyper sympa, Karine, c'est que donc, oui, vous recevez ce sac, quand vous le videz, dedans, il y a vraiment une vraie carte qui est très très bien faite, qui montre un peu tous les endroits un peu emblématiques de Moudon. Vous avez un carnet, vous savez, on dirait ces petits carnets d'été, où oui, dedans il y a tout plein d'énigmes, on va retrouver, il y a autant de la culture que des petits jeux à faire.
0: Ça, avec
1: c'est
0: une petite relayure en coton, hein, c'est ça, enfin, oui, à l'ancienne. Vous m'avez envoyé des photos, donc c'est pour ça,
1: oui,
0: je peux vous
1: envoyer une photo, exactement. Vous avez aussi des bons dedans, c'est sympa, parce que du coup, vous avez un bon pour une activité à faire après la tournée, ça va être bon pour une collation. Dans le petit sac d'enquête, il y a même une loupe, comme elle vous l'a dit, avec vraiment, oui, un jeu de 3D dans le petit sac. Enfin, on voit vraiment que vous avez mis du temps et vous avez réfléchi à faire cette expérience qu'elle soit le plus ludique possible. Comment vous avez fait pour créer ces petits sacs pour qu'en plus l'enquête tienne?
2: Alors, on a d'abord travaillé sur la trame historique, les éléments qu'on pouvait valoriser des deux côtés. Et puis après, la base, c'est qu'en fait, on a développé des mascottes. Et puis, on suit finalement ces mascottes qui permettent aussi de se mettre dans la peau de. Donc, à Moudon, on suit Eugène et Louise. Eugène pour le peintre naturaliste Eugène Burnand. Et Louise, c'est Louise d'Arnay. En fait, on a à Moudon cette fameuse Louise qui a vécu, qui était originaire de Moudon et qui a été gouvernante à la cour de la reine de Suède.
0: Ah ben, on apprend des choses.
2: En fait,
0: Louise
2: c'est
0: d'Arnand.
2: Assez riche.
0: Oui, oui.
2: D'Arnay.
3: Mais moi, je trépigne, je suis trop curieuse. Mais il faut répondre à quoi comme genre de question? C'est toujours en lien avec le monument devant lequel on se trouve. Je dis n'importe quoi, une fontaine ou autre chose.
2: Oui, exactement. Ou alors, après, des fois, on donne, nous, des petits textes historiques, des photos. Donc, on complète, en fait, l'information qu'on peut voir sur le monument. Et puis tout à coup, je tombe dessus, par exemple, de quel pays l'amie de Louise était-elle reine. Et puis il y a des rébus, des fois aussi, ou des charades. Mmh. C'est assez, c'est assez différent. Le genre d'énigme à résoudre.
3: Mais il y a une histoire complète, pardon, elles se suivent, ou il y a une logique, ça va crescendo dans une histoire, ou chaque monument, il y a une énigme différente qui n'a rien à voir avec la précédente ou la suivante?
2: Alors, à Moudon, c'est plutôt séparé. Par contre, à Luçon, là, on fait vraiment une enquête. On aide le fameux Sherlock Holmes à résoudre une enquête. Donc, vraiment, la trame de base, c'est qu'on a retrouvé des papiers. Où il décrit une enquête, mais elle n'était pas terminée. Donc là, il faut suivre. On suit la carte et on doit vraiment trouver la réponse aux énigmes dans l'ordre parce que les réponses qu'on trouve dans certaines questions, on doit mémoriser parce qu'à la fin, on devra revenir sur ces réponses pour trouver le fameux coupable.
1: Vous m'expliquez, ce qui est intéressant, c'est que vous êtes quand même l'office du tourisme de Moudon et c'est pas uniquement un petit jeu pour un petit jeu, ça rejoint un peu ce que Sandra demandait. Vous avez vraiment eu envie qu'on découvre la région autrement, tout est historique, tout est documenté, c'est vraiment l'occasion de découvrir des choses auxquelles on n'aurait peut-être jamais eu l'occasion de passer devant.
2: Oui, alors il y a un vrai travail d'histoire, de recherche dans les archives, etc., qui ont été faites en amont. Et puis l'objectif, nous, quand on développe des produits, c'est vraiment toujours de... Ok, c'est ludique, c'est sympa, ça occupe une après-midi, mais quand on repart aussi avec un savoir, une connaissance. Et puis le gros travail qui a été fait, c'était une vulgarisation pour les enfants. Donc les enfants sont des mini-encyclopédies de la région quand ils repartent, mais ils ont fait ça de façon vraiment chouette avec leur famille. Et puis du coup, c'est un contenu qui n'est pas lourd à digérer, qui n'est pas forcément plein de dates, même s'il y en a aussi. C'est très, très vraiment, c'est ludique.
1: Alors vous avez l'air d'être tellement passionné que ça va être difficile, mais si je vous enlève votre casquette de directrice et je vous mets de participante, vous faites lequel? Pour commencer, le petit sac d'enquête à Luçon ou le petit sac d'exploration à Moudon?
2: Alors, le gros avantage, c'est qu'il n'y a pas d'ordre entre les deux. J'ai envie de dire que ça dépendra où vous avez envie de manger à midi, puisque l'idéal, c'est d'en faire un le matin et puis l'autre après-midi. Donc, pourquoi pas commencer à Luçon? Ils ont un assez intéressant restaurant qui est assez connu dans la région, pour ne pas le citer. Et puis, vous terminez à Moudon, puisqu'après, vous pouvez plonger à la piscine de Moudon. Il y a un bond qui est là. Puis, vous finissez, il fait chaud en plus ces jours, à la piscine.
1: C'est excellent. En tout cas, merci beaucoup, Nadia. Toutes les infos sur son moudon-tourisme.ch. Ces deux petits sacs qui sont hyper bien faits, c'est des petits tote bags remplis de plein de goodies. Très, très bien faits, avec passion et une manière de découvrir la région différemment. Merci Nadia.
0: Et merci à vous, mon cher Laurent Dormant.
1: Bonne journée.
0: Bonne journée. On fait quoi ce week-end? On va tous dans la région de Moudon et de Luçon. Une très belle région, d'ailleurs. Et c'est la fin de cette troisième partie.
1: Ma chère Karine.
0: Pardon? Ah oui.
1: Élémentaire, ma chère Karine.
0: Tout à fait. On va se le répéter tout le week-end. Sandra Tsemerny, merci beaucoup. Je vous dis à la semaine prochaine.
3: Mais avec plaisir.
0: Moi, je reste.
3: Bonne semaine.
0: Pour la quatrième heure. Mais là, voici tout de suite les informations.
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0: Il est 9h. Les informations. On se retrouve juste après.
5: Dominique Chauffat.
3: La joie dans le camp colombien. L'équipe de Colombie a gagné tôt ce matin à Kansas City, 1-0 face au Ghana. Joël Robert, on vous retrouve à Vancouver. Vous suivez ce mondial avec attention pour nous. C'est donc cette équipe de Colombie, Joël, qui va affronter la Suisse en huitième de finale de la Coupe du Monde de football.
6: Et ça nous promet un grand match à Vancouver mardi soir à 22h heure suisse parce que la Colombie est une très bonne équipe. Elle est invaincue depuis le début de cette compétition. Elle a gagné 1-0 en but d'Arias après 14 minutes. Elle a maîtrisé cette rencontre. Elle est percutante offensivement. Elle a des bons joueurs. Elle est solide. Ça sera un gros match pour l'équipe de Suisse. La Colombie, ça sera la meilleure équipe tout simplement que la Suisse aura affrontée dans cette Coupe du Monde. Mais le coup est jouable pour la formation de Petkovic. En tout cas, on s'est réjouis d'avance de ce grand et beau huitième de finale. Aujourd'hui encore, l'Argentine a battu le Cap-Vert 3-2 après prolongation. Match très compliqué pour les Argentins, mais ils ont passé. Et puis l'Égypte aussi s'est qualifiée en battant l'Australie au pénalty. Égypte-Argentine, c'est un huitième de finale. Colombie-Suisse, c'est l'autre huitième de finale. Les deux gagnants se retrouveront en quart de finale. Vous l'avez compris, Dominique Chauffat, on pourrait avoir un Suisse-Argentine en quart.
3: Oui, on se réjouit de tout ça. Des matchs que vous continuerez à nous décrypter avec plaisir. Merci beaucoup, Joël Robert. Les funérailles nationales du guide suprême Ali Khamenei ont officiellement débuté aujourd'hui à Téhéran. Des milliers d'Iraniens, pour la plupart vêtus de noir, affluent pour cet événement aux allures de démonstration de force. L'hommage à Ali Khamenei, tué le 28 février dans une frappe israélo-américaine. Cet hommage va durer plusieurs jours. Une façon pour le régime islamique de mettre en scène sa continuité et sa résilience. Alexandre Abbey.
7: Entre 15 et 20 millions de personnes sont attendues à Téhéran, selon les autorités, pour rendre hommage à Ali Khamenei, tué il y a 4 mois dans une frappe israélo-américaine. La télévision d'État a montré les images des cercueils de l'ancien guide suprême et de ses proches, enveloppés dans des drapeaux aux couleurs de l'Iran et exposés jusqu'à lundi dans un vaste complexe. Une foule exaltée se presse à l'avant du podium, chacun tentant de toucher le cercueil du martyr. Des dignitaires ont déjà salué sa mémoire, dont le puissant chef des gardiens de la Révolution, qui n'était jamais apparu en public. La présence de Mojtaba Khamenei, fils et successeur du guide, n'a pas été confirmée. Blessé à son tour dans une frappe, sa condition demeure un mystère. Le cercueil du défunt leader politique et spirituel sera présenté la semaine prochaine en Irak, pays voisin majoritairement chiite. Ce deuil national XXL, censé prouver la loyauté de la population envers la République islamique, constitue aussi un message à l'international. L'Iran reste une puissance influente.
3: On revient en Suisse romande où le thermomètre s'envole et nos forêts sont à sec. Face à ce cocktail dangereux, le canton de Genève a relevé hier son niveau de danger d'incendie à fort, soit 4 sur une échelle de 5. Mais les autorités genevoises n'ont pas décrété une interdiction générale des feux, comme c'est le cas dans d'autres cantons comme le Valais. Les deux territoires présentent des différences, nous explique Edith Pérez, responsable de la conservation des forêts au département genevois du territoire.
8: C'est une question de végétation. On est sur une végétation qui est du feuillu, du chêne principalement et du charme. Et des questions de topographie. On n'a pas les mêmes pentes que le canton de Valais. Et nous, on est au même niveau que le canton de Vaud aussi. On est dans la même situation. Il y a un risque d'incendie actuellement qui commence à être marqué. On a relevé le niveau d'incendie aussi pour faire un rappel à la prudence. Quelles sont les précautions à prendre quand on fait des grillades, par exemple?
3: Et parmi ces recommandations, il faudrait utiliser uniquement les grilles à disposition, éteindre totalement le feu avant de partir, renoncer en cas de gros temps et ne jamais, jamais jeter les mégots ou les allumettes dans la nature. Alors que les États-Unis s'apprêtent à célébrer ce samedi le 250e anniversaire de leur indépendance, on va se poser la question des relations commerciales entre Washington et le vieux continent. Frédéric Mamaïs, il semblerait que malgré les menaces de taxes douanières et les tensions politiques, les affaires sont très bonnes entre les deux partenaires.
9: Le commerce de marchandises entre l'Union européenne et les États-Unis a même atteint un sommet l'an dernier à 875 milliards d'euros. Même tendance pour la Suisse dont les exportations ont décroché un nouveau record, Mais attention, derrière cette apparente lune de miel, de grosses différences entre les secteurs. Le conflit commercial a fait de la casse dans l'automobile européenne, où les exportations vers les États-Unis ont chuté de 20% l'an dernier. Même chose en Suisse, les exportations vers le sol américain sont portées à bout de bras par l'industrie pharmaceutique et chimique. L'horlogerie montre, elle, des signes de faiblesse. Des exportations qui ont brutalement chuté début 2026 avant de se redresser, mais la pression sur Berne reste forte. Washington a confirmé que de nouveaux droits de douane additionnels toucheront les produits pharmaceutiques suisses dès le 31 juillet. Le voyage, en début de semaine, de Guy Parmelin aux États-Unis n'a pas fait bouger l'administration américaine.
5: Et Donald Trump a pris la parole dans un discours ultra patriotique hier. Le président américain l'affirme, l'identité américaine subit ce qu'il décrit comme une nouvelle offensive venant de radicaux et d'extrémistes sur sol américain. Elle était rayonnante, très bavarde, parfois mélancolique. La chanteuse britannique Ray a ouvert les feux du 60e Montreux Jazz Festival hier soir. Elle a présenté à l'occasion de cet anniversaire un show unique et sur mesure, invitant sur scène Alicia Keys et Mark Ronson. On jette encore un œil à la météo. Avec le soleil qui domine ces prochains jours, le thermomètre va grimper jusqu'à 29 degrés aujourd'hui, jusqu'à 31 degrés demain, malgré quelques voiles possibles nuageux demain après-midi.
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0: Le trafic s'écoule sans difficulté de grande ampleur sur les routes de Suisse romande, mais sur l'axe Genève-Aoste, il faut patienter trois quarts d'heure au péage français du tunnel du Mont-Blanc. Sur l'axe Lucerne-Chiasso, un bouchon s'étend sur 8 km entre Erstfeld et le portail nord du tunnel du Gothard en direction du Tessin, soit une attente d'1h15 environ. Et pour tout complément d'information, le site rts.ch/trafic est à votre disposition.
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0: C'est la quatrième et dernière partie du 6-10 le samedi en mode estival à la place du deuxième service dont on en parle, une émission consacrée au temps. Tic-tac, émission itinérante de RTS Première du lundi au vendredi de 8h30 à 11h. Et le samedi, les meilleurs moments. Cette semaine, les équipes étaient dans le Jura au départ avec l'ancien directeur d'Audemars Piguet, François-Henri Benamia. Ça avoue qu'il est un fou de ménage.
12: On fait un concours avec ma femme de ménage à la maison pour savoir celui qui est le plus fou furieux pour mettre les choses parfaitement organisées. Et plus c'est organisé, plus je peux me permettre de délirer derrière.
0: Les confidences de l'ancien directeur de la marque horlogère Audemars Piguet. Et durant cette semaine jurassienne, on a aussi pris le temps de se balader dans la nature et plus précisément dans la forêt du Rizou. Un garde forestier présente un épicéa.
13: On n'est pas très loin de notre arbre à résonance et puis en fait on arrive dans un petit milieu, c'est un petit cocon dans le cœur de la forêt où les arbres en général de résonance poussent. On le voit juste en face de nous, là, c'est ce grand-là, ouais, exactement.
0: Un vieil arbre de 300 ans, un bois de résonance qui servira à fabriquer des instruments de musique. Ce sera vers 9h15. Tic-tac, c'est le temps qui passe et c'est aussi apprendre à s'ennuyer.
14: Aujourd'hui, je dirais qu'on est dans un monde de surstimulation, donc on a assez peu de temps pour s'ennuyer, on n'a plus trop l'habitude et c'est vraiment un problème pour pas mal d'enfants.
0: Sabine Rigoli-Regnas, elle est psychothérapeute à la SARA, elle nous parlera entre autres de la notion du temps depuis les pâturages de la vallée de Joux. Puis direction les gorges de l'Orbe à la découverte des marmites glaciaires.
15: C'est beau, il fait en plus un beau soleil, un bon éclairage, l'eau est agréable. C'est vraiment géologiquement très intéressant, mais humainement, ça permet d'imaginer toutes sortes de légendes, justement.
0: Thierry Malvézy, il est géologue et paléontologue. Il nous parlera d'ailleurs du temps à la manière d'un géologue.
15: Les géologues, on parle une langue étrangère en millions d'années. Moi, j'ai 63 ans, mais j'aurais très bien pu vous le donner en secondes ou en millions d'années. Une montagne, elle parle, quand elle donne son âge, elle dit « j'ai 300 millions d'années ». Ça ne vient pas à l'idée de parler en minutes ou en secondes.
0: La suite Dans 45 minutes environ, heure radio. José, non, c'est Samuel Morier-Genoux qui a la technique aujourd'hui. Tout va bien ? Oui, ça va. On me fait signe que c'est OK. C'est parti un peu vite, mais ça arrive. On a le temps quand même. On nous reste encore une heure. D'ailleurs, on remonte le temps dans cette émission, comme vous l'avez compris, avec les meilleurs moments de la semaine de Tic Tac, l'émission itinérante de RTS Première, concoctée par les émissions, les équipes dont on parle et de CQFD. Alors, on démarre ce florilège de la semaine passée dans la vallée de Joux par une question. Combien de temps passe-t-on à dormir, à travailler, à rire? Question posée par Sarah Dirène lors du premier épisode de lundi. On vous emmène au sentier, au soleil, devant le centre horloger, autour de la table, Yves Alain Cornu et l'invité principal de l'émission, François-Henri Benamias, l'ancien directeur d'Audemars Piguet. Vous allez l'entendre, il va faire une proposition plutôt surprenante à Sarah Dirène.
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17: Oui, alors ce sont des calculs qui sont basés sur une vie de 75 ans, soit environ 2,37 milliards de secondes. Alors dit comme ça, on se dit, waouh, formidable, 75 ans.
18: On a le temps.
17: On a, on peut faire plein de trucs. Hein. Sauf que pas vraiment, parce qu'en réalité, un tiers de cette vie est déjà pris. On passe environ 25 ans à dormir, 8 heures par nuit, un quart de siècle entier sous la couette. Alors forcément, certains se disent, je suis sûr que vous le dites, monsieur Benamias, c'est trop, je vais dormir moins 6 heures par nuit. Sur le papier, ça fonctionne. Vous gagnez 6 à 7 années de vie éveillée. L'idée est vraiment séduisante. Moins dormir pour vivre plus. Mais la réalité est un peu moins glamour. Toutes les études le montrent. Dormir moins de 7 heures, c'est souvent être plus fatigué, moins concentré, moins efficace, moins productif. Bref, vous gagnez du temps, mais vous vivez d'une certaine manière au ralenti. Et puis, c'est pas génial, parce que c'est pas du tout du temps perdu. Pendant qu'on dort, notre cerveau, lui, travaille, mais alors énormément. Il trie les informations, consolide la mémoire, fait le ménage, il élimine les déchets cellulaires. En réalité, la nuit, c'est un peu le service de nettoyage de notre vie, silencieux, indispensable et redoutablement efficace.
18: Et d'autant plus que pendant ces nettoyages nocturnes, on peut rêver.
17: Ah, le rêve. Le rêve se produit surtout pendant une phase bien particulière du sommeil, le sommeil paradoxal. Une phase qui revient 4 à 5 fois par nuit, durant laquelle le cerveau est extrêmement actif. On estime environ 20 à 25% de notre sommeil est consacré au rêve. Et au passage, que ce soit un rêve agréable ou un cauchemar, biologiquement, paf, c'est pareil. Seules les émotions changent. Alors, si on fait le calcul sur une vie de 75 ans, ça représente quand même 5 à 6 années entière à rêver, puis non pas à rêvasser en regardant les étoiles, non, vraiment à intensément à rêver, même si la plupart du temps, on s'en souvient pas de nos rêves.
18: Ouais, ce qui est assez mon cas d'ailleurs. Alors pendant qu'on dort, Sarah, le cerveau fait le ménage, et dans la vraie vie, aussi on fait le ménage.
17: Et oui,
18: ça nous prend ça dans la
17: plusieurs vie. Années entre la cuisine, le rangement, le linge ou les courses, on arrive facilement à 5 à 8 ans de vie consacrée aux tâches domestiques. Inutile de vous dire qu'il y a encore quelques disparités, que ce soit en Suisse ou dans l'ensemble des pays de l'OCDE. Les femmes passent en moyenne entre 1 heure et 2 heures de plus par jour à s'occuper de ces tâches. Mais mis bout à bout, ça représente plusieurs années de vie supplémentaires passées à faire tourner la maison. Moralité. Vraiment, j'ai fait le calcul, le seul moment où le ménage est parfaitement géré efficacement, gratuitement, sans effort, de manière totalement égalitaire, eh bien c'est quand on dort, c'est vraiment là que notre intérieur est le mieux entretenu. En tout cas, chez moi, alors je ne sais pas chez vous, monsieur Benamias.
12: Alors moi d'abord, je suis un fou du ménage parce que j'ai un gros problème, j'aime bien que les choses soient parfaitement en ordre.
17: Aïe.
12: Donc on fait un concours avec ma femme de ménage à la maison pour savoir celui qui est le plus fou furieux pour mettre les choses parfaitement organisé. Et plus c'est organisé, plus je peux me permettre de délirer derrière.
17: Ah, c'est pas vrai, il ne faut pas venir chez moi.
12: Alors si, vous allez être heureuse.
17: Alors vous venez chez moi, je vous engage.
18: vous allez ranger chez les gens comme ça vous remet
12: moi,
18: tout
12: moi je m'étais dit un jour, si jamais je fais rien de ma vie, je pourrais aller ranger chez les gens.
18: Trop bien, bah écoutez, voilà. C'est noté, hein, je vous invite bientôt. Cela dit, moi je suis assez maniaque aussi, donc en vrai il y aurait pas grand chose à faire. Bon, on a compris en tout cas que le sommeil, ça reste le plus gros bloc de vie qu'on a toutes et tous en commun, environ 25 ans. L'autre grand mangeur de temps, c'est quoi?
17: Eh bien les écrans, tablettes, smartphones, télévision, ordinateur. En Suisse, on passe en moyenne près de 6 heures par jour devant un écran, alors que la moyenne mondiale est un peu plus basse, autour de 4 à 5 heures. Et quand on additionne, eh ben ça donne le vertige sur une vie entière. Ça représente 15 à 18 ans le nez collé à un écran, donc 4 à 5 ans uniquement consacrés aux réseaux sociaux. Alors évidemment, ce temps varie selon l'âge. Les jeunes peuvent facilement monter à 6-7 heures par jour, voire davantage le week-end, hein, tandis que les adultes se situent plutôt entre 4 et 6 heures quotidiennes, et ce chiffre grimpe encore si la journée de travail se passe essentiellement devant un ordinateur.
18: Et on vient donc au travail. Combien de temps on passe à travailler ?
17: 40 à 45 ans. Alors dit comme ça, ça fait peur, hein. On imagine aussi une vie entière derrière un bureau ou sur un chantier. Mais en réalité, on ne travaille pas en continu sur une journée. On travaille environ 8 heures, hein, un tiers de 24 heures et uniquement, en théorie, 5 jours par semaine. Mais pas nous, hein. Nous, c'est 7 sur 7 et souvent 24 sur 24.
18: Mais bref, on n'a presque pas l'impression c'est... de travailler. Nous, là, on est à la vallée de Joux, en plein air, avec passion. Des invités.
17: Vous aussi, je pense.
19: On peut dire aux gens que vous êtes bronzés, là, déjà, les deux, là, parce qu'il faudrait qu'ils soient honnêtes un peu, quand même.
18: Dans une heure, on pourrait même dire qu'on cuit littéralement, mais on sait, on a une petite tente, on est à l'ombre.
17: Oui, mais vous allez me dire, comment on passe de 40 ans, de 45 ans à beaucoup moins, parce que si on enlève les week-ends, les vacances, les jours fériés, peut-être les pauses café, hein, peut-être, oui, et bien on arrive seulement à 10 à 12 ans de vie travaillée, effectivement.
18: Ah, l'arnaque, voilà. En fait, sur toute notre carrière, il n'y a vraiment que 10 ans. Ou en travail, bon, c'est déjà pas mal. Merci les week-ends et les pauses. Bon, à ce stade, on va récapituler peut-être sur une vie qui durerait donc moyenne 75 ans. On passe grosso modo 25 ans à dormir, 10 ans à travailler, 18 ans devant les écrans, 6 à 7 ans à faire ménage, 10 à 15 chez François Benhamias. À la louche, bon, ça fait une soixantaine d'années déjà remplies. Il reste 15 ans. Qu'est-ce qui se passe? Par exemple, on remplit notre estomac aussi.
17: Eh ben oui, pas énorme. 4-5 ans de vie, si on considère que l'on passe en moyenne entre 1h30 à 2h à table. Enfin, ça, pour moi, c'est vraiment de la théorie. Parce que on peut aussi rester des heures à table, à refaire le monde, et dans ces moments-là, ben, on mange finalement assez peu, on boit beaucoup, on discute, on partage. Donc, il faudrait presque ajouter une nouvelle catégorie, le temps consacré au plaisir de la table. Et là, Yvalin, alors franchement, hein, vous faites... moi aussi, on fait exploser les statistiques. Hein.
18: Surtout si on rajoute encore à des jeux de société à table. C'est vrai, j'avoue. Vous, François Benhamias, vous êtes plutôt repas express devant l'ordinateur ou grandes tablées à rallonge?
19: Alors, les grandes tablées, je les ai subies quand j'étais gamin. Donc, aujourd'hui, j'essaye de réduire au maximum. Mais moi, il y a un autre sujet qui m'importe beaucoup plus que ça. Vous allez parler d'amour ou pas dans votre vie de 75 ans?
17: Eh bien, absolument pas, parce que c'est super difficile. C'est quoi l'amour? Ici,
19: le faire.
17: Alors ça c'est juste
19: faire
17: un
19: truc derrière les.
17: Alors ça c'est. Alors il y a des statistiques là-dessus, mais effectivement, mais je les ai plus sur effectivement le temps qu'on passe à faire fouic-fouic derrière les buissons ou pas. Mais l'amour d'une manière générale, c'est compliqué ici. On peut être amoureux de la nature, amoureux de nos collègues. Donc j'ai enlevé l'amour. Sauf que.
18: Quelle tristesse.
19: Bah oui quand même.
18: J'ai enlevé l'amour. Sarah Dirène.
19: Il faut une chanson très triste.
17: J'ai enlevé l'amour, mais qu'est-ce que j'ai gardé? Les engueulades.
18: Ah, oui, ça c'est vrai, ça, ouais.
17: Mais j'ai pas trouvé de chiffres vraiment officiels. En revanche, les scientifiques disent tout de même qu'on passe 5 à 10 minutes par jour sous tension, sous désaccord, sous petite dispute. Et puis, bout à bout, encore une fois, sur une vie entière, ben, ça équivaut à plusieurs mois cumulés à s'engueuler. À plein temps. Hein. Il y a une autre activité. Alors bon, c'est l'amour, je l'ai fui, là, dans mes statistiques, mais il y a le rire. Hein. Le rire, vous le savez, hein, c'est désormais bon pour la santé. Eh bien, les spécialistes estiment même que nous devrions rire au moins 10 à 15 minutes par jour pour ses effets anti-stress. Au total, les plus chanceux peuvent cumuler 1 à 2 ans de vie à rire.
0: Ah oui, 2 ans à rire. Et vous, l'amour, compliqué à quantifier, comme nous disait Sarah Dyren. Ça, c'était un extrait du premier épisode de Tic Tac au Sentier, avec autour de la table Yves Alain Cornu et l'invité principal de l'émission, François-Henri Benamias, ancien directeur d'Audemars Piguet, un passionné de ménage, on l'aura entendu. Et on se retrouve juste après Tic Tac, hein, pour parler bois de résonance avec un épicéa vieux de 300 ans.

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1: C'était Jeanne Chéral et Jean Dujardin. Jeanne Chéral qui avait écrit d'ailleurs une chanson sur Jean, sur ce Jean Dujardin. Ils se sont rencontrés. Et voilà, ça se termine avec un duo. Je pense à vous, je pense à vous. On respire un grand coup et on part en forêt maintenant. Toujours dans le Jura, la forêt du Rizou. Dans Tic Tac Mardi, Bastien von Wyss est à la recherche d'un épicéa. Un épicéa sur 10 000 qui possède d'ailleurs les caractéristiques pour devenir du bois de résonance. C'est-à-dire devenir une guitare, un violon. Visite guidée avec le garde forestier pour la commune du Chigny.
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4: On s'enfonce, ça commence à devenir joli. On voit qu'on découvre de plus en plus d'épicéas. Et puis, dans quelques instants, on va arriver vers notre arbre de résonance.
3: On est arrivé là ?
4: On est arrivé, ouais.
3: Attends, on va marcher un petit peu en forêt.

0: qu'est-ce qu'on cherche?
1: Un épicéa de gros diamètre et qui a toutes les qualités requises pour être un arbre à lutherie. Ouais.
0: C'est rare?
1: C'est rare, c'est 1 sur 10 000. Donc l'arbre qu'on va découvrir cet après-midi est très rare, ouais.
0: Et vous le connaissez, vous l'avez déjà repéré?
1: Je l'ai déjà repéré il y a déjà quelques années, et puis chaque fois que je passe là, je regarde son état sanitaire, voir s'il se porte bien.
0: On est où ici?
1: Ben, c'est secret. On est dans le cœur du Rizou, du massif du Rizou, ouais. Et puis là, ben voilà, on n'est pas très loin de notre arbre à résonance. Et puis en fait, on arrive dans un petit milieu, c'est un petit cocon dans le cœur de la forêt où les arbres en général de résonance poussent.
0: On le voit depuis ici?
1: Oui, on le voit juste en face de nous, là. C'est ce grand-là, ouais, exactement.
0: Il est au milieu d'un petit vallon?
1: C'est un petit vallon, il est bien au frais, bien à l'ombre, il a la terre qu'il lui faut, il est bien accompagné. Et c'est tous les critères qu'il lui faut pour l'aider à pousser comme il faut. Ouais. Sans ses voisins, il aurait mis des branches, donc c'est du bois qui est inutilisable après pour les luthiers. Donc qui s'est fait accompagner pendant 200, 300 ans dans ce petit milieu-là.
0: Il est haut, il fait combien là, 30, 40
1: il
0: mètres?
1: 35 mètres, facile, ouais. Facile 35 mètres. Après, clairement, pour le luthier, il n'y aura peut-être que les 5 premiers mètres qui seront utilisables, mais le reste va aussi être valorisé, ouais.
0: Et donc, il est là depuis quand?
1: Eh ben, on l'estime, enfin moi je l'estime entre 300 et 350 ans, ouais. Donc ça fait quelques années qu'il est là et puis qu'il a résisté à tous ces milieux naturels, tous ces orages, toutes ces pluies, et tous les événements en fait en 350 ans, c'est quelque chose de formidable. Il pourrait nous raconter son histoire, on serait assez ébahis, ouais.
0: Vous le protégez depuis quand?
1: Ben, moi je suis là depuis 25 ans. Donc ça fait un petit peu moins parce que je ne l'ai pas découvert tout de suite, mais j'en prends soin. J'essaye de le maintenir depuis ce temps-là, ouais.
0: Et vous croyez qu'avant vous, il y a d'autres gens qui l'avaient déjà repéré et pris soin de lui et repéré comme un arbre à lutherie, ou c'est vous qui l'avez repéré?
1: Non, j'imagine que mes prédécesseurs ou les forestiers bûcherons l'avaient déjà vu. Et c'est vrai que c'est un bel arbre, et puis tous les forestiers... on a certainement dû le voir à un moment ou à un autre. Et puis c'est vrai que ça fait toujours plaisir de voir un arbre comme ça, en fait.
0: On peut aller le voir? On peut aller le toucher ou bien faut pas le toucher?
1: Si, on va aller me faire plus. On va aller se coller contre.
0: Waouh.
1: Il y a un certain milieu, une certaine fraîcheur.
0: Une odeur aussi.
1: Une odeur qui se dégage du coin. Et... c'est des indices qui nous font dire que cet arbre a bien poussé régulièrement depuis toutes ces années dans ce coin-là, ouais, et qui s'y plaît énormément. Ouais. Moi, je trouve que c'est un endroit qui est un peu magique, là. C'est vrai, hein, il y a ça fait là, on serait presque à croire qu'avec ces grosses racines, ces empattements, s'il y avait une petite fée ou un petit lutin qui sortait, on ne serait pas surpris. Donc, c'est vrai que c'est un beau coin. Puis, je pense qu'il y a des bonnes ondes aussi dans le secteur. Donc je pense qu'on s'y sent très bien. Enfin, moi, je m'y sens très bien. C'est vrai que c'est c'est chouette, ouais, d'avoir ça en forêt.
0: Alors, on peut le toucher?
1: Ah, on va le toucher, on peut le prendre dans ses bras et tout. Contrairement au voisin, c'est vrai qu'il a une belle écorce, il est doux. C'est vraiment une écorce très fine comme ça. Et puis, on voit le diamètre... Hein,
0: est-ce qu'entre vous et moi, on arrive à se toucher les mains? On va essayer.
1: On va essayer. Peut-être juste... tout juste, voilà, ouais. Tant qu'il vit, celui-là, tant qu'il est en bonne santé, on va le garder un maximum. C'est clair que ça va faire au niveau génétique, il va quand même se reproduire. Donc ça va faire des bonnes graines pour les alentours. Et s'il y en a un ici, c'est possible que dans les années à venir, il y en ait un autre une fois que celui-là aura disparu. Donc on pense vraiment, ça nous vient du passé, et puis nous on pense au futur. Donc c'est vrai qu'on pense les 300 ans, et puis on pense pour les 300 prochaines années. Une vie de garde forestier, c'est 35 ans, 40 ans peut-être. Un arbre qui a 300 ans, ça fait quelques générations de forestiers. Et puis s'il est encore vert que je vais partir, j'espère que les suivants prendront aussi soin. Ouais.
0: Et vous allez leur dire?
1: Bien sûr. Bien sûr.
0: Si une fois... c'est le moment de le couper. il faut faire quoi?
1: Ben, il va falloir le couper avant, on va regarder la lune aussi, parce qu'on travaille beaucoup avec la lune. Donc, ce sera de choisir la bonne lune pour l'abattage, pour qu'il soit plus léger à travailler après, qu'il résiste aux attaques de champignons, qu'il résiste aux fissures, etc. Ça va être à la demi-journée près, ouais, avec des signes de terre ou de feu en général, une lune descendante, décroissante. Et puis, on va regarder ce moment-là. Donc, ça peut être sur 2 jours par mois où on peut abattre cet arbre-là. Ouais. Donc, c'est important de regarder quand on va l'abattre. Et puis, bah, une fois que ça prend, malheureusement, il a mis 300 ans à pousser. Ça prend 5 minutes, il sera abattu. C'est le temps, mais une fois que c'est le temps qui est comme ça.
0: Est-ce qu'ici, dans le bois du Rizou, vous en connaissez d'autres?
1: Oui, j'en connais d'autres, je vais pas tous les montrer aujourd'hui. Non, mais il y en a quelques-uns d'autres.
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3: C'était le garde forestier pour la commune du Chenille. 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

0: Prince, Reach Out, I'll Be There sur RTS Première. Il est 9h31, c'est le best-of de Tic Tac, le temps d'un été. Mercredi dernier, nous étions en direct des pâturages de la Vallée de Joux, au pied de l'observatoire astronomique Astroval. Yves Alain Cornu et Cécile Guérin recevaient Sabine Rigolet-Regnas, les psychothérapeutes à la SARA. Ils lui ont demandé pourquoi notre perception du temps est si différente d'un moment à un autre. Par exemple, quand un enfant est occupé à jouer et ne voit pas le temps passer.
1: Alors c'est assez complexe, mais en fait les enfants ils disent assez volontiers les vacances passent trop vite et l'école c'est trop long parce que en fait les émotions qui sont convoquées dans ces moments sont pas les mêmes. Quand on a du plaisir, on aimerait que ça dure le plus longtemps possible. Quand on s'ennuie, on a beaucoup plus la notion du temps.
2: Mais qu'est-ce qui se passe concrètement? Pourquoi quand une personne s'ennuie, les heures semblent désespérément longues? Est-ce que le tic-tac dans notre cerveau change?
1: L'ennui, il fait qu'on est obligé un peu d'être de nouveau, un peu de plonger à l'intérieur de nous et donc d'être dans ce temps intérieur qui dépend un peu moins du temps externe. Il n'est pas complètement détaché du temps extérieur, mais il nous invite à revenir à l'intérieur, à aller peut-être un peu fouiller en nous, à voir qu'est-ce qu'on a envie de faire. Et aujourd'hui, je dirais qu'on est dans un monde de surstimulation, donc on a assez peu de temps pour s'ennuyer, on n'a plus trop l'habitude et c'est vraiment un problème pour pas mal d'enfants.
2: C'est comme si quand on s'ennuie, on finalement notre attention elle est focalisée sur je m'ennuie et le temps ne passe pas. Donc je suis focalisée sur ce temps.
1: C'est ça. Et puis je pense que aussi aujourd'hui on a moins l'habitude en fait de s'ennuyer. Moi, c'est vraiment un conseil que je donne souvent à mes patients, c'est de laisser les enfants s'ennuyer parce que c'est un moment aussi où on est créatif parce que ça émerge de soi. Mais il faut laisser ce temps d'émerger.
3: Il y a un côté frustrant quand même, Sabine Rigoli-Regnas, pourquoi c'est pas l'inverse? Pourquoi quand on a un moment génial, notre cerveau ne nous fait pas profiter plus longtemps, que ça nous semble une éternité?
1: Parce que je crois qu'on est un être de finitude et qu'on doit faire avec la perte, avec le fait que ça s'arrête, que ça ne peut pas durer éternellement. Et je pense que l'humain, il lutte beaucoup contre cette question-là, avec tout ce développement de cette espèce de toute puissance infantile d'ailleurs, qu'on est censé perdre à un moment donné, pour faire avec le temps qui passe.
2: Et en même temps, nos souvenirs, par exemple, d'enfance, ces fameuses grandes parties de cache-cache qui nous semblaient interminables, ça se trouve, elles avaient duré une heure, même pas, mais dans le souvenir, on en a une expérience très très longue.
1: Oui, mais les enfants, ils n'ont pas du tout la même notion du temps que les adultes. J'ai retrouvé une anecdote, je vais utiliser

0: disent oh, mais ça sera plus jamais. En fait, quand même, je pensais pas que je regretterais un jour l'école. Enfin, donc tout à coup, le rapport au temps, il change aussi.
1: Chaque individu, on l'entend aussi, a sa propre perception du temps. Mm-hmm. On dit, il y a des gens qui sont très lents, il y en a pour qui il faut toujours que ça arrive vite. Mm-hmm. Mais en fait, on doit apprendre tous ensemble à se caler sur ce temps social, le temps des horloges où nous sommes là dans la vallée de Joux. Et ça, pour les enfants, c'est un apprentissage. Le planning, l'horloge, le cadran, c'est pas simple en fait.
0: Oui, c'est effectivement un apprentissage qui passe d'abord par les activités. Il y a le temps du dodo, le temps de manger,
1: les routines
0: qui font que ça structure le temps. Et puis petit à petit, il y a l'apprentissage de l'heure de l'horloge, où ils apprennent à lire l'heure, c'est une certaine fierté aussi. Mais la question de la durée, elle met beaucoup de temps à arriver. Et le dernier lobe du cerveau qui se mature vers maximum 25 ans, normalement, c'est le lobe frontal qui est responsable de la gestion des émotions et du temps. Donc les émotions et le temps sont très liés, en fait. On ne peut pas les détacher l'un de l'autre.
1: Pour les adultes, en revanche, quand on est dans des routines, au contraire, ça demanderait à être bousculé, parce que les routines font que on a l'impression que les jours sont tous les mêmes, ils passent très très vite.
0: Oui, mais en même temps les routines rassurent, on a tous besoin d'un peu de sécurité, hein, une base de sécurité, et en même temps c'est à ça que servent les vacances, c'est qu'il faut de temps en temps bousculer cette routine pour remettre un peu quelque chose en route, et puis parfois prendre du recul aussi par rapport à ce qu'on vit.
2: Et parfois ça s'accélère, et surtout en vieillissant, on a l'impression qu'effectivement tout va plus vite. On se dit mais ça peut pas faire déjà 10 ans, enfin voilà, c'est ce qui... on panique, on se rend compte que la vie est courte.
0: En vieillissant aussi, on a moins d'activités nouvelles, forcément. Enfin, donc du coup, les routines prennent un petit peu plus le dessus. Donc c'est sûr que c'est un peu moins stimulant. Puis on va un peu plus vers notre mort, vers notre finitude. Donc cette conscience du temps qui reste, elle est la plus importante. On voit bien que les enfants, quand vous leur dites « j'ai 20 ans », ils disent « mais ce qu'elle est vieux ». Et puis quand vous avez 20, vous trouvez que c'est pas si vieux que ça, en fait. Donc il y a aussi tout ce rapport où on en est soi par rapport au temps qui passe.
1: Sabine Rigoli-Regnas, vous êtes psychothérapeute. Est-ce que certains troubles altèrent la perception du temps, ce temps subjectif, par exemple la dépression où le temps semble un peu arrêté?
0: Oui, moi c'est exactement ça. La dépression, c'est vraiment une chape de plomb qui vient figer la personne dans quelque chose d'assez triste, noir, où il n'y a plus d'élan, il n'y a plus d'envie, il n'y a plus rien qui a de goût. Donc effectivement, le temps s'allonge terriblement. Mais je pense aussi dans le trauma. Quand on vit un trauma, on a une partie de soi. Il y a une partie qui fonctionne, qui va continuer à manger, à faire les choses du quotidien. Mais il y a une partie de soi qui reste prise au moment du choc émotionnel. Et c'est surtout ça qu'on doit traiter, parce qu'à un moment donné, ça revient.
1: Dans un autre trouble, le trouble du déficit de l'attention, on en parle beaucoup, le TDAH, où c'est difficile d'estimer à ce moment-là précisément le temps, la durée, le planning.
0: Alors, il y a un chercheur dont j'ai oublié le nom, mais qui dit que le TDAH, c'est l'aversion des délais. Et je trouve que ça en dit long sur le fait que c'est vraiment des gens qui détestent attendre. Il y a vraiment un inconfort intense à l'attente et à l'ennui. Et du coup, on a tendance à se stimuler, mais avec aussi tout ce que ça suppose de courses d'épuisement et de difficultés à gérer justement ce temps d'horloge et de tout commencer sans rien finir.
1: Et enfin, cet état de flow. On dit, qu'est-ce que c'est cet état de flow?
0: Alors ça,
1: FLOW.
0: On le voit bien à la fois chez les bébés, chez les enfants qui sont ultra concentrés. C'est vraiment une hyper-focalisation de l'attention sur une chose qui fait que tout le reste n'existe plus. Ces enfants, ils peuvent avoir des moments où ils oublient de manger, enfin les adultes aussi. Et on parle du flow passif quand on est vraiment pris dans quelque chose d'addictif, genre les jeux vidéo, les réseaux sociaux. Moi, je vois mes patients, des fois, ils me disent, mais j'ai fait du TikTok tout l'après-midi, puis je leur dis, mais qu'est-ce que tu as regardé? Ils sont incapables de vous raconter. Et ça, c'est du flow passif. Alors que quand ça nourrit un projet qui permet qu'on aille au bout et qu'on est fier de ce que ça donne au bout, là, on était hyper focus sur un sujet qui nous a passionnés et qui nous a emportés. Mais on peut oublier un peu le reste autour.
3: On parlait de TikTok dans le best-of de Tic Tac. On s'y retrouve. L'émission itinérante des équipes dont on parle de CQFD. Juste après, un peu de musique.
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1: Jérémy Frérot, j'échangerai. C'est le best-of de Tic Tac, il est 9h42 sur RTS Première. Tic Tac, c'est l'émission itinérante des équipes dont on parle et de CQFD. Jeudi, on a voyagé dans le temps géologique et dans l'histoire mouvementée de la Terre. Une histoire qui se raconte en observant les paysages qui nous entourent et les indices que l'on trouve tout autour de soi. Pour nous la raconter, Cécile Guérin est partie en vadrouille dans les gorges de l'Orbe avec son invité Thierry Malvézy, géologue et paléontologue.
2: Oui, nous sommes dans le village des Clés. On est parti à quelques kilomètres à vol d'oiseau de là où vous êtes. Depuis le pont en bas du village, on a suivi un chemin dans la forêt sur la rive droite de l'Orbe. La rivière est très vive. Est-ce que vous l'entendez ?
3: Oh oui, on l'entend, ouais.
2: Alors, on a fait bien attention à ne pas tomber car la roche est un peu mouillée et glissante. Et Thierry Malvézy, bonjour.
4: Bonjour.
2: Comment vous trouvez ce lieu, cette plateforme calcaire recouverte de mousse parsemée d'énormes trous ?
4: Ah ben c'est assez magique, oui, c'est beau, il fait en plus un beau soleil, un bon éclairage, l'eau est agréable. C'est vraiment géologiquement très intéressant, mais humainement ça permet d'imaginer toutes sortes de légendes justement.
2: Ces marmites glaciaires, comme on les appelle, ce sont ces énormes trous creusés dans la roche. Qu'est-ce que c'est ? Comment c'est fabriqué ?
4: Alors, ces marmites glaciaires ou marmites de géants, ça correspond déjà à l'encaissant. Si l'encaissant est une roche assez friable comme le calcaire, assez soluble, voire un calcaire dolomitisé, ça va favoriser cette dissolution. Et ce qui va faire la dissolution maintenant, c'est souvent des cailloux et les glaciers. Ou les deux, ou seulement les cailloux apportés par les rivières, ou les glaciers en plus. Donc vous avez les glaciers qui ramènent des roches dures, de granit du massif du Mont Blanc. Ces roches vont être baladées sur le sommet des calcaires et vont favoriser l'érosion. Ça va créer une petite vasque dans laquelle ces cailloux vont s'accumuler, vont continuer à s'agiter dès que l'eau va passer dessus ou des glaciers. Et à force de s'agiter pendant des milliers et des milliers d'années, ça va favoriser ces trous-là. Souvent d'ailleurs au fond des trous, on retrouve le coupable, c'est-à-dire le caillou ou les cailloux qui ont servi à créer ce trou-là par un phénomène mécanique tout simplement.
2: Vous avez parlé de glaciers, c'était à quelle époque qu'on avait 1000 mètres de glace au-dessus de la tête là ?
4: Alors les glaciers, la dernière grande glaciation, c'était il y a environ 15 000 ans au maximum, et ça a commencé à fondre à partir de 15 000 ans jusqu'à 10 000 ans. Et ça a permis de ramener sur le Jura énormément de cailloux du massif du Mont Blanc, puisque le glacier qui était sur le Jura venait du Mont Blanc en grande partie, et donc ces granites, ces schistes, des roches qui n'existent absolument pas. Dans le Jura, on va les retrouver sous forme qu'on appelle aujourd'hui des blocs erratiques. Le plus gros, il se trouve à monter où il y a une église construite dessus. D'ailleurs, il fait 5000 tonnes. Et puis le deuxième, il est à Neuchâtel, c'est Pierre Abbot, il fait 3000 tonnes. Et c'est un énorme caillou dont on n'a jamais su comment il s'est trimballé jusque-là. On pensait le déluge biblique, bien entendu. Il faut attendre Louis Agassiz, Charpentier, etc. pour définir qu'en fait ce sont les glaciers qui l'ont amené tranquillement jusqu'ici.
2: Et ici ces marmites glaciaires, vous avez dit marmites de géants à l'époque, là vous nous avez donné une explication scientifique, mais à l'époque on pensait que c'était des géants qui faisaient la soupe ici dans les trous là.
4: Alors oui tout à fait, c'est vrai, c'est des géants qui font la soupe. D'ailleurs alors il y a des petits géants parce qu'il y a des petites marmites, mais il y a des grandes marmites et pour brasser la soupe, ils avaient des grandes cuillères qu'ils abandonnaient après et ce sont les troncs d'arbres qu'on voit autour de nous.
2: Ceux-là, ils sont encore là les géants.
4: Voilà, ils sont encore là. Tout à fait. On a vu les traces de pas tout à l'heure, d'ailleurs.
2: Thierry Malvézy, de quand date votre amour des cailloux et des roches ?
4: Depuis mon enfance, j'ai toujours aimé les cailloux, sans savoir qu'on pouvait en faire des études. Je les ai collectionnés, je les avais dans une vitrine dans ma chambre.
2: Vous aviez déjà un petit musée ?
4: Oui, un tout petit musée d'une vitrine. J'appelais ça le musée lapidaire, ce qui ne correspond pas, parce que lapidaire, c'est pour les archéologues. Mais oui, j'avais des petits cailloux dans ma chambre. Oui.
2: Et pourtant, vous faites des études d'expert comptable.
4: Oui,
2: qu'est-ce qui s'est passé ?
4: Une erreur de parcours. Non, pas vraiment. C'est une autre vie, ça, c'est autre chose. Mais ce qui m'intéresse, c'est pendant ma comptabilité, ce que j'ai aimé, c'était la gestion des stocks. Et aujourd'hui, je gère des stocks de fossiles dans des musées.
2: Oui,
4: donc, quelque part, on n'est pas loin.
2: Vous êtes conservateur des sciences de la Terre au musée d'histoire naturelle de Neuchâtel. Vous faites donc des études de géologie, de paléontologie. C'est là que vous apprenez en fait ce temps particulier des géologues.
4: Voilà, les géologues, on parle une langue étrangère en millions d'années. Un humain parle en années, on donne nos âges en années. Moi j'ai 63 ans, mais j'aurais très bien pu vous le donner en secondes ou en millions d'années. Un moustique ne parle pas comme ça, une montagne non plus. Une montagne, elle parle, quand elle donne son âge, elle dit « j'ai 300 millions d'années ». Ça ne vient pas à l'idée de parler en minutes ou en secondes. Donc,
2: pour une seconde de vie, chez nous, les humains, ça fait combien pour la Terre ?
4: 50 000 ans, à peu près. Donc, une petite seconde de notre vie, c'est 50 000 ans de l'histoire de la Terre. Donc, il y a 50 000 ans, pour un géologue, c'était il y a une seconde.
2: Et pour se représenter l'arrivée des Homo sapiens sur Terre, vous convoquez quelle image pour réaliser qu'on est vraiment arrivé il y a très très très peu de temps ?
4: Alors une image classique, c'est de ramener toute l'histoire de la Terre, 4 milliards 500 d'années d'existence, à une année, donc 12 mois. La vie apparaît au mois d'avril. Les dinosaures apparaissent le 13 décembre. Ils disparaissent le 25 décembre, le soir de Noël, et l'humain, il apparaît le 31 décembre à 23h59 et des poussières.
2: Donc c'est vraiment...
4: On n'est rien du tout. On n'existerait pas, ce serait pareil pour l'histoire de la planète.
2: Et quand vous revenez du coup dans votre vie quotidienne, quel est votre rapport au temps ? Vous êtes plutôt en retard, au contraire en avance ? Vous en fichez du temps vu que vous êtes géologue ?
4: Non, je me fais surtout engueuler.
2: C'est-à-dire ?
4: Non, je rigole. Non, c'est vrai qu'on relativise toujours quand je regarde l'actualité ou des choses comme ça. J'ai toujours ce petit déclic de géologue qui me fait penser, mais c'est rien ça. Enfin, je veux dire, à l'échelle des temps géologiques, il ne se passe rien. Alors que pour nous, c'est des drames ou des joies, etc. Donc c'est assez perturbant parfois, mais pas tout le temps, heureusement.
2: Là, vous êtes conservateur, on l'a dit, des sciences de la Terre au musée d'histoire naturelle de Neuchâtel. Ce temps d'une vie d'humain, et bientôt vous êtes à la retraite, vous y pensez aussi ?
4: Oui, tout à fait, c'est une période un peu perturbante. C'est toujours le problème quand on fait un travail dont on est passionné, c'est un jour de devoir s'arrêter. Ou éventuellement de continuer sous une autre forme, je ne sais pas. Je me pose beaucoup de questions, ça va arriver très très vite. Mais je pense que je trouverai d'autres loisirs et d'autres plaisirs que seulement les cailloux.
2: Et le temps, la passion, la curiosité, ça ne s'arrête jamais.
4: Non, ça non. D'ailleurs, je fais beaucoup de conférences grand public et je ne parle pas que des cailloux, parce que ça ennuie pas mal de gens, les cailloux. Donc je raconte des histoires de petites bêtes, leur comportement sexuel, des mythes et légendes, etc. etc. Donc ça j'adore et je continuerai toujours de le faire. Oui.
1: Thierry Malvézy, géologue, paléontologue et conservateur en sciences de la Terre du musée d'histoire naturelle de Neuchâtel. Il était avec Cécile Guérin dans Tic Tac, le temps d'un été, jeudi. Et pour terminer, cette question, les Suisses sont-ils vraiment ponctuels ? La question que se pose Catherine Ruttimann. Autour de la table de Tic Tac, mardi à Romain Mottier, il y avait aussi Yves-Alain Cornu, Sarah Dirène et Marc Attala, enseignants à l'Université de Lausanne et ancien directeur de la Maison d'ailleurs à Yverdon.
5: À votre avis, est-ce que les Suisses sont vraiment ponctuels ou est-ce que c'est un mythe ? Est-ce que vous êtes ponctuel, Marc Attala, par exemple ?
6: Pas toujours.
5: Autour de la table, Sarah Dirène, Yves-Alain ?
7: À la radio, toujours. En dehors, ça dépend.
8: Je le suis devenu ponctuel.
5: Alors moi, je suis pas du tout ponctuel, voilà. Je vous le dis d'emblée. Je me suis baladée hier du côté de la piscine d'Orbe avec mon micro et j'ai posé la question aux urbigènes. Les urbigènes, c'est comme ça qu'on appelle les habitants d'Orbe. Je leur ai demandé, êtes-vous ponctuel ?
9: Très à l'heure, oui. Même un peu en avance.
10: Oh oui. Oui, je suis un bon Suisse, hein. Je suis tout le temps à l'heure, même en avance. Hein. Oui, c'est important, bien sûr.
11: Écoutez, je ne suis pas sûre que je sois arrivée une fois en retard. Non.
5: De toute votre vie.
11: De toute ma vie, oui.
12: Normalement, oui.
13: Par habitude, je suis à la retraite. Hein. D'habitude, facteur, on a été obligé d'être à telle heure là, au boulot.
14: Je crois que de nature, je le suis. Puis après, je me laisse parfois distraire.
5: Toujours. Vraiment. J'aime pas les gens qui sont en retard.
15: Je suis plutôt en avance. Donc très ponctuelle, quand je peux, oui.
16: J'ai toujours 10 minutes d'avance.
17: Oui, bah oui, on est Suisse.
18: Non, alors je suis pas très ponctuelle. Pourtant, j'essaye. Hein. Mais j'essaye de me mettre des alarmes, des petites choses pour être un peu plus ponctuelle. Mais ça marche pas, c'est des caractères, je pense.
5: Ouais. Qu'est-ce que vous vous dites quand quelqu'un arrive en retard à un rendez-vous ?
19: On attend. Faut être patient.
6: Si c'est pas trop longtemps, si ça dépasse le quart d'heure vaudois, ben sinon, voilà, on part.
11: Ça peut arriver quand même, mais c'est vrai que moi j'aime bien être à l'heure, donc je vais souvent un quart d'heure avant.
12: Je déteste ça, ouais. Soit dans la vie professionnelle ou dans les loisirs et tout, c'est le premier des respects d'être à l'heure.
14: J'ai un mari qui est en retard toute sa vie, donc on s'y fait. Je rouspète un peu intérieurement. Je me dis, oh ça y est, on est de nouveau en retard, enfin voilà. Mais non, mais on vit avec.
5: Moi je suis toujours en retard, vous n'avez pas de conseils pour moi?
18: Partir avant, c'est tout.
15: Changer l'heure de votre réveil. Avancez-le d'une heure, comme ça vous serez toujours à l'heure.
7: Bah oui, pourquoi pas avancer son réveil d'une heure? C'est ce que vous avez fait ce matin pour arriver à l'heure à l'émission, Catherine?
5: Non, pas du tout, mais je suis là quand même à l'heure. Il faudrait déjà que je me couche plus tôt pour me réveiller plus tôt, je pense. En tout cas, on entend qu'il y a de la tolérance, hein, un peu de tolérance vis-à-vis des retardataires, mais aussi un certain agacement. Je me suis demandé donc pourquoi la Suisse était tellement à cheval sur la ponctualité, d'où ça vient cette association si étroite. Avant de vous livrer la réponse, j'ai soumis la question une nouvelle fois aux baigneurs et baigneuses de la piscine d'Orbe.
9: Je sais pas, c'est vrai qu'on est tout le temps à l'heure, nous on nous a toujours éduqués comme ça dès la naissance, voilà.
6: Parce qu'on est Suisse, on a les montres, c'est inné quoi.
15: Peut-être à cause des trains.
19: Pour pas louper les trains, les bus, qui eux sont à l'heure.
5: Mais pourquoi est-ce qu'ils sont si à l'heure en Suisse?
19: Alors ça c'est dans la mentalité.
15: Je sais pas, c'est dans nos gènes.
19: L'horlogerie.
5: L'administration.
20: Je pense quand même que j'entends les Suisses sont des gens sur qui on peut compter, qui sont posés et puis qui sont justement qui ont une ligne de vie qui est assez stricte. Voilà.
5: Est-ce qu'à votre avis on a un mauvais Suisse, une mauvaise Suissesse si on est en retard tout le temps?
21: Ah, tout le temps, oui. Ça se fait pas.
5: Non, moi je suis toujours en retard. Parce que il faudrait m'enlever mon passeport suisse.
21: Non, pas l'enlever, mais mettre un blâme.
5: Là, il est 10h26, j'ai fait le tour de la piscine d'Orbe. Je crois que j'ai fait le job. Il me reste 1h03 avant le briefing. Je vais aller piquer une tête. Ça y est, j'ai le temps. Non, mais je serai à l'heure. Clairement, j'ai le temps.
7: Alors, pas de blâme sur votre passeport suisse, Catherine, puisque vous étiez bel et bien à l'heure à la séance de rédaction hier. On dira pas si vous aviez encore les cheveux mouillés. Ça nous appartient.
5: Je note que c'est vous qui étiez en retard, en l'occurrence. C'est vous qui avez retardé la séance.
7: Mais alors, ça vient d'où, cette tradition de ponctualité des Suisses? La vraie réponse, cette fois.
5: Bon, déjà, est-ce que vous avez une idée autour de la table?
7: Marc
5: Attala?
8: Non.
7: On sèche.
5: Vous séchez. Alors, moi, j'ai trouvé la réponse dans l'émission Tribu. C'était en 2023. Notre collègue Julien Meignelet recevait Max Angamar, historien, théologien et auteur d'un livre sur le temps et l'invention de la ponctualité au XVIe siècle. Écoutez.
22: À chaque minute de notre temps, nous sommes sous le regard de Dieu. Et à la fin des temps, il faudra rendre compte de chaque minute de notre temps.
5: Ah oui, ben la religion, plus particulièrement le calvinisme, c'est donc ça. Et à cette époque-là, au XVIe siècle, on rigole pas avec le respect qu'on doit à Dieu.
22: Vous avez l'heure du culte et vous devez être à l'heure au culte. Et pour être à l'heure au culte, avant le début du culte, vous avez soit des chants des psaumes, soit la lecture du Nouveau Testament. Et donc, vous ne pouvez pas manquer quelques versets du Nouveau Testament, puisque à ce moment-là, je veux dire, c'est quand même la parole de Dieu. Donc, vous devez arriver à l'heure avant l'heure. Donc, cette ponctualité, elle est davantage pensée par rapport à Dieu que comme une politesse par rapport aux autres. C'est d'abord devant Dieu que l'on doit être ponctuel, qu'on doit être attentif.
5: Donc voilà, cette question de respect vis-à-vis des autres, hein, qu'on a entendu dans le micro-trottoir tout à l'heure, c'est visiblement venu plus tard, c'était avant tout Dieu. Et donc, dans les ingrédients de cette culture de la ponctualité, on a le calvinisme d'une part, mais d'un autre côté, on a aussi le développement de l'horlogerie.
22: Les premières montres, les premières horloges, les petites, on a une industrie qui est à Blois. Et ces gens-là, comme très souvent les premières personnes qui viennent au calvinisme viennent ensuite à Genève. Donc vous avez des orfèvres, des fabricants de montres qui arrivent à Genève. Et ils se trouvent dans un cadre disciplinaire où le temps est très présent. Donc cette discipline, le cadre est donné et vous avez une main-d'œuvre qualifiée qui arrive à Genève.
5: Voilà, donc calvinisme plus développement de l'horlogerie plus Genève égale culture de la ponctualité. On a tous les ingrédients.
7: Et le quart d'heure vaudois dans tout ça ?
5: Alors, bonne question, effectivement, on en a entendu parler tout à l'heure. J'ai trouvé peu de sources pour expliquer la chose, mais il semblerait que ce soit une sorte de lutte entre la ville et la campagne, la modernité et la tradition, les paysans qui imposent leur quart d'heure de retard aux citadins pour manifester leur mépris du monde moderne qui doit toujours mener tambour battant, alors qu'ils savent bien, eux, qu'il faut respecter le rythme de la nature. Bon, qu'il s'agisse de religion ou de développement industriel, on sent bien qu'il y a des considérations morales, sociales, politiques... assez important derrière cette question de la ponctualité. Alors, au dernier jour de ce mois de juin 2026, alors que la froideur calviniste nous a quittés pour faire place à la canicule généralisée, j'ai envie de dire, libérons-nous du passé, soyons modernes, soyons à la bourre.
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1: C'était Catherine Ruttimann, soyons modernes, soyons à la bourre. 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
1: Sur l'axe Genève-Aoste, on annonce une heure d'attente au péage français du tunnel du Mont-Blanc. Sur l'axe Lucerne-Chiasso, un bouchon s'étend sur 8 km entre Erstfeld et le portail nord du tunnel du Gothard en direction du Tessin, soit une attente d'1h15 environ. Et c'est la fin de ce 6-10, le samedi, version estivale. Nous sommes le 4 juillet 2026. Il y avait aujourd'hui à la technique Samuel Morier-Genoux, Audrey Zano, attaché de production, Stéphanie Jovanovic pour la programmation musicale. Je vous souhaite une bonne journée à l'écoute de nos programmes. Il est quasiment 10h, on va prendre un peu de temps pour, nous. Et on retrouvera les infos dans une poignée de secondes.

0: Et il est très précisément 10h sur RTS Première. Voici les informations. Je vous dis à la semaine prochaine.
1: Dominique Chauffat.
2: C'est la Colombie qui se dressera sur la route de la Suisse pour le 8e de finale de la Coupe du monde de football. Les Colombiens ont décroché leur ticket cette nuit en s'imposant 1-0 contre le Ghana. La rencontre Suisse-Colombie aura lieu mardi soir à 22h heure suisse à Vancouver. L'Argentine, elle, s'est évitée un fiasco en s'imposant pendant les prolongations 3-2 contre le Cap-Vert. Les champions du monde en titre ont eu toutes les peines du monde pour en venir à bout. Les Argentins qui affronteront l'Égypte en 8e de finale, les Pharaons ont dû aller jusqu'au tir au but pour sortir l'Australie. Des inconnus ont cambriolé une armurerie à Sion la nuit dernière. Un important dispositif de recherche a été déployé pour retrouver les auteurs, nous indique la police cantonale valaisanne. Les voleurs ont forcé la porte de l'établissement peu avant minuit. Ils ont ensuite pris la fuite avec leur butin à bord d'un véhicule immatriculé en France. Les recherches se concentrent sur la région de Saint-Maurice ce matin. Un hélicoptère de l'armée et des drones sont notamment engagés. Le ministère public a ouvert une instruction. La télévision d'État iranienne a annoncé le début de l'hommage public à Ali Khamenei alors que des milliers de fidèles affluent vers Téhéran. Les autorités en attendent 15 à 20 millions dans l'enceinte du site où sa dépouille est exposée pendant 6 jours. Venus dès l'aube, vêtus pour la plupart de noir, pour des funérailles nationales aux allures de démonstration de force après la guerre contre Israël et les États-Unis. Les vacanciers qui partent vers les plages du nord-est de l'Espagne pourraient être concernés. Un incendie s'est déclaré hier près de la touristique Costa Brava, entraînant le confinement d'une dizaine de communes de cette région. Le vent a attisé la progression des flammes, donnant naissance à un épais nuage de fumée. 150 personnes ont été évacuées, dont 70 enfants qui se trouvaient dans un camp de vacances. La grande barrière de corail australienne a échappé à son inscription sur la liste du patrimoine mondial en péril de l'UNESCO. Même si l'Agence des Nations Unies exprime sa préoccupation absolue, ce sont ses termes, concernant l'évolution de ce récif à la stupéfiante biodiversité. Les scientifiques ont rapporté l'année dernière le blanchissement le plus étendu de la barrière de corail jamais observé. L'UNESCO la surveille depuis 2021. La canicule pourrait faire des siennes sur les routes du Tour de France cycliste. Les préfets français pourront, à titre exceptionnel, annuler une étape en cas de chaleur extrême. La 113e édition de la Grande Boucle doit s'élancer ce samedi à Barcelone. On prend encore des nouvelles du ciel. Il sera beau bleu aujourd'hui avec des thermomètres qui montent jusqu'à 29 degrés. Demain, le soleil reste au menu avec juste quelques voiles nuageux possibles. Les températures vont grimper jusqu'à 31 degrés, 32 degrés dès lundi.
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4: Où se situe la commune de Saint-Saphorin ?
5: Dans le canton de Vaud.
6: Je l'ai dit, dans le canton de Vaud.
4: Ah oui, vous l'avez dit après.
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6: 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Oui.
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4: Ben merci, santé.
5: Santé, salut.
1: Le GAB numéro 1 en provenance de 10h et à destination de 11h va partir. En voiture, s'il vous plaît. 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
4: Que de passage ici à la gare de Saint-Saphorin. Nous sommes accueillis par Laïka, que je salue. Bonjour.
7: Bonjour, comment allez-vous?
4: Très bien, et vous?
7: Ben bien, merci.
4: Vous êtes guide? Vous êtes...
7: Mais oui, guide ici dans Lavaux. C'est magnifique.
4: Vous êtes heureuse d'être guide ici parce que c'est toujours magnifique.
7: Alors, Lavaux, c'est pentu, donc ça se mérite un petit peu, mais c'est beau, effectivement.
4: Avec nous également Gérald de Valélian, syndic, ex-vigneron, on peut dire ça comme ça?
8: Syndic, oui, bonjour. Ex-vigneron, encore un petit peu en activité, mais plus activité principale. Je fais d'autres conneries maintenant.
4: On verra lesquelles durant cette émission. Laïka, plantons le décor. On est où ? À quoi correspond cette gare de Saint-Saphorin ?
7: Alors, on est au bord de la ligne du Simplon. Donc, on a ici une ligne qui a été construite à la fin du 19e siècle. Et puis, on a cette toute petite gare de Saint-Saphorin qui a été positionnée en fait entre le lac et le village. La gare, en fait, en soi, j'ai pas la date précise à vous donner de sa construction. Ce que je peux vous dire, c'est qu'effectivement, il y a une vraie séparation, du coup, depuis l'arrivée du train, des voies de chemin de fer entre le lac et le village. Le village avant descendait jusqu'au bord du lac, si on veut bien. Là, maintenant, il a été séparé. Ensuite, la route cantonale est venue rajouter à cette séparation. Autrefois, la route principale était celle qui passe aujourd'hui dans le bourg.
9: Saint-Saphorin fut entendu. Les gens du ciel et de la terre, à l'heure dite, se sont rendus à quelques pas du presbytère. Et là, on vit dans le soleil, des verres emplis de vin clairet, un petit homme au teint vermeil que tous les saints reconnaissaient se lever et dire à la ronde « L'important, c'est le temps qu'il fait dans votre cœur, le cœur du monde », comme le dirait Jean Rosset.
4: Cherchons la date de la gare de Saint-Saphorin. C'est un chiffre rond ?
8: Alors, c'est un chiffre rond. Apparemment, c'est 1900, au moment du doublement de la voie. Parce qu'en fait, la voie a été construite vers les années 1860, mais c'était une voie unique. Elle a été doublée en 1900. Ils en ont profité pour faire la gare.
4: Une gare qui ne ressemblait pas forcément à cette petite cahute qu'on a aujourd'hui.
8: Ah si, si, les plans de la construction existent, elle est bien décrite, construction en bois, à un pont, et la pente est indiquée comme elle est maintenant.
4: Ça correspond à quelle ligne ?
8: Alors c'est la ligne du Simplon, donc en fait Genève-Brigue, qui a été construite par étapes. Étonnamment, elle a été construite aux extrémités Genève-Lausanne et Villeneuve-Martigny. Et puis ensuite, ils ont fait la jonction au centre, parce que c'était compliqué de passer à Lavaux, vu la topographie, on peut imaginer. Et il semble que les vignerons étaient réticents, parce qu'ils imaginaient que la fumée et la vapeur allaient empoisonner leurs vignes. Ils se seraient opposés à leur construction, à sa construction à l'époque.
4: Alors qu'aujourd'hui, il y a des hélicoptères et des drones qui balancent des pesticides, c'est ça qu'il ne faut pas dire ?
8: Il ne faut pas le dire comme ça. Il y a de plus en plus de produits respectueux, bio, et de moins en moins de traitements par hélico.
4: Je vais vous chambrer durant toute l'émission, je l'ai déjà dit hors antenne à Laïka. Vous habitez quand même dans un écrin incroyable, le joyau, Lavaux, vous avez tout, vous êtes beau, vous êtes fort, vous êtes intelligent, il y a du pognon. Donc on a le droit un peu de vous brocarder, les lémanocentristes.
7: Faites-vous plaisir, c'est vrai qu'on est bien ici, on a de la chance de vivre ici, on a une vue sur le sud, les Alpes, on est au chaud, on est du bon côté.
4: Elle est incroyable cette ligne quand on part de Lausanne. Tous ces villages vignerons, on sent vraiment une espèce de crescendo comme ça, où on arrive peut-être à Saint-Saphorin, qui est le point d'orgue avant Vevey. Hein. Racontez-nous cette ligne pour toutes celles et ceux qui ne connaîtraient pas cette ligne ferroviaire de Lausanne à Vevey.
7: Alors, on sort de Lausanne, on arrive à la porte de Lavaux qui est Lutry. Donc, on entre aussi dans le périmètre UNESCO de Lavaux, à cet endroit-là. Et se développe effectivement le vignoble en terrasse de Lavaux, où on a quelque chose comme 10 000 terrasses qui s'égrènent comme ça tout au long du parcours. Et de l'autre côté, on a la chance d'avoir le Léman, qui nous réchauffe et qui nous apporte une dimension, une largeur de paysage qui est un vrai souffle en fait. Hein. Oui. Donc voilà, ensuite ça va se resserrer à Saint-Saphorin. Saint-Saphorin c'est un poste entre guillemets de péage depuis le haut Moyen-Âge. On est justement coincé entre le lac et la pente. Et ensuite on arrive, on débouche sur Vevey et puis sa ville.
4: Bonjour monsieur, le plus beau lac de Suisse c'est lequel ?
10: Pildesier.
4: Le lac de Bienne. Besser als Léman.
10: Ja?
4: Ja. Danke.
10: Bitte? Bitte.
4: C'est forcément le plus beau village de la région, Saint-Saphorin.
7: Alors c'est certainement un village singulier, parce qu'en fait, si vous regardez la structure des habitations, elle est totalement différente des autres villages. On a une densité à Saint-Saphorin qu'on ne trouvera pas dans les autres villages. Mais ça, c'est juste parce que le village est beaucoup plus ancien. Et en fait, les gens qui vivaient ici étaient des serfs. Ce n'étaient pas des hommes et des femmes libres. Et clairement, ils construisaient sur les terres de l'évêque avec les cailloux de l'évêque. Donc, il fallait pas trop prendre de place. Et c'est intéressant de voir justement la densité de construction et la structure des habitations qui sont différentes. On a effectivement un village plus ancien que les autres. Les autres sont plutôt autour du 14e au 16e siècle. Ici, on est bien plus ancien, puisqu'on a effectivement des murs qui datent du 5e, 6e siècle sous l'église de Saint-Saphorin.
4: Une église incroyable.
7: Une église incroyable qui, elle, est du 16e, qui est une des dernières églises, ma foi, à avoir été construite avant la Réforme. Avec des vitraux qui ont été sauvés par les habitants de Saint-Saphorin, puisqu'ils ont été cachés au domaine des Faverges, qui est juste au-dessus, pendant la période de la présence bernoise ici. Les habitants se sont empressés d'aller récupérer leurs vitraux une fois les Bernois partis. Donc on a des très beaux vitraux qui sont probablement les seuls, avec certains que vous allez retrouver à la cathédrale de Lausanne, qui ont survécu aux cailloux.
4: Une église qui est aussi le théâtre de concerts.
7: Oui, alors il y a des concerts réguliers, mais ça, je peux passer la parole à Gérald, parce que lui, il est plus au fait que moi des activités culturelles de Saint-Saphorin.
4: Faire vivre un village comme ça. Moi, j'adore ça. J'adore ça dans l'émission. On me dit non, mais il y a le train qui passe. C'est pas bien. J'adore ça. Donc, je vais pas non plus vous faire subir ça durant une heure, loin s'en faut. Mais j'aime bien cette idée de ces trains qui passent avec le temps. Oui, il y a un rythme. Cette émission est très rythmée, notamment avec les propos de Gérald de Valélian, qui revient sur cette histoire d'église et aussi sur la culture à Saint-Saphorin, lieu de culture et aussi terre d'artistes.
8: Alors complètement, pour parler des concerts, il y a une association, l'association des concerts de Saint-Saphorin organise, comme son nom l'indique, des concerts à l'église. Et puis, il y a maintenant une grande diversité de petits festivals, une bande de jeunes dont tu faisais partie, même si tu étais déjà plus jeune, mais qui a organisé le festival Jolie Vue, différents événements et quelquefois des concerts aussi à l'église. Mais dans tous les lieux mythiques, on a le jardin de la cure, on a le caveau, on a la place du peuplier extraordinaire, aussi pour des concerts, aussi pour du théâtre.

0: s'enfuir.
1: Historiquement, il y a eu, ben, évidemment, Saint-Symphorin, si ce n'est pas la patrie de Gilles, c'est en tout cas où il s'est ancré sur les 30 dernières années de sa vie. Il avait une forte liaison, il y a habité, il y a vécu, il a fait des spectacles ici. Et puis, il y est enterré d'ailleurs. Et il y a passablement d'artistes. Paul Budry était très lié, Jay Augsbourg, enfin toute une époque de florissante entre littérature, dessin, peinture, qui était basée à Saint-Symphorin.

0: des gens peut-être moins connus en ce qui concerne l'art contemporain, les cultures alternatives. Pourtant, mon petit doigt m'a dit que ces ruelles, ces habitations recelaient parfois d'artistes qui viennent se perdre ici, qui tombent amoureux de ce lieu. Pourquoi Gérald Valélian, pourquoi Saint-Symphorin attire-t-il les artistes?
1: Mais parce que quand on est dans le village, on a l'impression d'être presque, je sais pas, en Grèce ou en Provence. Ou c'est vraiment un dépaysement total par rapport au reste de la du bâti vaudois, on va dire. Et puis il y a une ambiance, il y a quelque chose de très particulier, effectivement.
0: Est-ce qu'on connaît tout de Saint-Symphorin quand on en est le syndic? Parce que là aussi, on m'a dit, ouais, il y a peut-être des catacombes, il y a des passages secrets souterrains. C'est très propice à l'imaginaire. On peut imaginer aussi d'avoir des séries Game of Thrones où le Seigneur des Anneaux aurait pu être tourné ici.
1: Alors, on aurait pu. Non, je connais pas tout. Je connais pas non plus tout le monde parce qu'il y a quand même passablement de nouveaux arrivants qu'on connaît pas forcément. Je connais certains lieux particuliers qui sont pas ouverts au public, effectivement, dont des anciennes caves avec des petits trésors de bouteilles de l'époque, des choses, ouais, assez particulières.
2: Ouais, ils sont tous cuits dans ce caveau.
0: À Saint-Saëf, il n'y a pas de l'eau dans les carafes. Carafes fou. La cuvée Torredunum.
1: La cuvée Torredunum, elle devrait être enterrée, enfin, immergée dans le lac éventuellement.
0: On peut rappeler cette histoire qui a marqué la région.
1: Oui, le Torredunum, c'est l'éboulement, la date exacte, c'est 536, d'un pont de montagne, exactement, est-ce que c'est sur la Donne Morcle ou quelque part là, qui a provoqué un tsunami qui s'est ressenti jusqu'à Genève, 4 mètres à Genève, 10 mètres ici. Le bourg, en fait, était positionné sur la colline. Il n'y avait pas les maisons le long de la route, ça s'est venu après. Donc rien n'a été détruit, contrairement à d'autres villages. Riva, qui par définition était construit sur la rive, qui a été englouti à ce moment.
3: Louzana aussi qui était au bord de l'eau, hein. C'est une des théories probables de l'abandon du bourg de Louzana. Il y en a d'autres, bien sûr. Après, effectivement, les gens en fait évitaient de se coller au bord de l'eau. Il faut avouer que le lac était déjà pas stable. Donc, au gré des saisons, il allait monter, descendre. En plus, c'était l'eau apportait des miasmes, donc forcément, on n'aimait pas trop. Donc, les villages n'étaient pas tournés comme aujourd'hui face au sud. On ouvre au sud, on a des jardins, on invite le soleil à la maison. À l'époque, en fait, on regardait pas le lac. On regardait le cœur des villages. On se tournait dans l'autre sens. Donc, en fait, les maisons se sont tournées à 180 degrés. Il y a environ 150-200 ans, à l'époque des romantiques, où on a commencé à prendre conscience en fait de la beauté de l'écrin dans lequel on vivait.
4: Le cœur du monde, comme le dirait Jean Rosset.
0: Des gares, de l'histoire, de la culture, vous écoutez RTS Première, vous écoutez Gare à vous à Saint-Symphorin, on écoute ce qu'en dit la rue, ce qu'on connaît Saint-Symphorin à travers la Suisse romande, vous le saurez d'ici quelques instants, il y aura aussi de la musique, et on revient avec Laïka et Gérald pour parler de l'histoire de ce bourg magnifique. C'est beau la France en face, hein ?
1: Magnifique.
3: En fait, il y a une anecdote assez drôle, c'est qu'on a un vigneron qui a une capite, comme beaucoup d'autres, et puis il avait un livre d'or dans cette capite. Et sur ce livre d'or, il y avait un message laissé en quelques lignes qui occupait toute une page, où c'était marqué « Que la France est belle, vue d'ici », et c'était signé Jacques Chirac.
0: Abracadabrantesque. Bonjour monsieur, le plus beau lac de Suisse, c'est lequel ?
5: Neuch.
0: Lac de Neuchâtel ?
5: Ouais.
0: En deuxième ?
5: Ouais, ça doit être un truc en Suisse allemande, mais peut-être Eschinensee ou un truc du genre.
0: Et le Léman ?
5: Non. Non. Neuchâtel est beaucoup plus poséifen.
0: Merci. Hein. Salut, ciao.
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0: Et gare à vous à Saint-Symphorin avec Laïka Colinassi Michaud, guide du patrimoine de l'association Lavaux Patrimoine Mondial et le syndic des lieux, Gérald Vallélian.
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0: Gérald, description des lieux, parce que voilà, la radio, c'est les plus belles images.
2: On est sur une petite plage, alors il ne faut pas chercher du sable blanc ou des galets, c'est une plage de pierre, ben, un petit peu jointée, avec un ponton qui a été construit pour l'Expo 64, pour que les visiteurs qui allaient sur Lausanne en bateau s'arrêtent, entre autres pour des spectacles de Gilles à l'Auberge de Londres. Ça, c'était une autre époque. Et ce ponton, ben, il n'est plus utilisé par la CGN, mais il est utilisé par d'autres, notamment la Barque des Enfants ou la Galère, quelquefois, qui peut aussi s'y apponter.
0: Laïka, on a quitté la gare, on est arrivé ici sur cette plage magnifique. Et l'histoire de ce chemin?
3: Alors le chemin, effectivement, si vous vous baladez dans les ruelles de Saint-Symphorin, vous allez remarquer un pavage un petit peu particulier. Donc on a des pavés comme tout le monde. Et de chaque côté de la route, vous allez voir une sorte de ligne. Donc deux lignes comme ça qui marquent le sol. Ces deux lignes, en fait, elles marquent la largeur du char romain. Parce que ben voilà, Saint-Symphorin, c'est un village romain.
0: Les roulats.
3: L'air ou là, exactement. Et en fait, la largeur de la route a été calée par rapport au char. Donc, c'est pour ça aussi qu'on a un village qui est très étroit dans sa construction. Et on a ce rappel avec ces deux lignes au sol du passage des chars romains.
0: On évoque souvent l'idée d'un village médiéval. Pourtant, il y a différentes architectures qui se côtoient, différentes temporalités. Quelles sont-elles? On trouve quoi ici?
2: Alors effectivement, on trouve de l'habitation avec des portes voûtées, avec même des maisons qui enjambent les ruelles, qui datent du Moyen-Âge. Et puis, les dernières constructions sont du 19e, tout le front, j'allais dire le front de mer, le front du lac. Et puis, il n'y a qu'une maison qui est il y en a deux, il y a une maison de la commune dans le bourg qui est de 1980 environ, et puis il y a une villa plus ou moins contemporaine, des années 60 aussi. Mais il n'y a pas de construction récente au village. C'est quand même un bourg globalement médiéval. Il y a une particularité, Saint-Symphorin, on parle toujours, on admire souvent les façades, les fenêtres particulières à croisillons quand on fait le tour du village. Mais ce qui est extraordinaire, c'est de voir le village d'en haut, de voir ce qu'on appelle la cinquième façade, c'est les toitures. Les toitures sont imbriquées d'une façon incroyable. En faisant un repérage par drone, on a découvert des pans de toitures qu'on ne connaissait même pas.
0: On peut le voir si on est marcheur et qu'on descend depuis Chèvre.
2: Voilà, on peut le voir si on descend depuis Chèvre, si on fait le chemin qui longe à plat sur le vignoble, au-dessus du village, on le voit facilement.
4: Remise du document officiel par la main d'un représentant de l'UNESCO, la petite région de Lavaux est désormais reconnue mondialement.
5: Ça signifie aussi que la population, tout d'un coup, dit « mais c'est vrai, nous ne sommes pas seulement un petit coin de pays, nous sommes une partie de l'humanité ».
0: Patrimoine mondial de l'UNESCO, ça c'est une signature aussi, c'est la vôtre. Ce sont des années de lutte, de combat ou c'était facile?
3: Alors, ça a été en fait surtout un challenge parce qu'il y avait une proposition de la Confédération. En fait, ils avaient la possibilité d'inscrire des sites. Et en fait, la demande est arrivée à Lavaux pour poser la question si les gens ici étaient intéressés à relever le gant. Et sauf qu'en fait, ils ont eu une année pour créer le dossier. Je crois qu'il y a quoi, plus d'une trentaine de personnes qui se sont mis à l'écriture pour essayer de tenir le délai. Ça a été un peu une course folle, mais une course folle assez incroyable parce qu'en fait, il l'a passé du premier coup, ce qui est tout à fait exceptionnel. Parce qu'en général, on dépose un dossier, on a des corrections, des aménagements, etc. On recommence l'année suivante, etc. Puis ça peut prendre un moment comme ça. Et là, en fait, c'est vraiment, on a coché toutes les cases, ça a passé tout seul. C'était vraiment extraordinaire, quoi. Oui. Alors, gros travail quand même aussi. On a répertorié le paysage, on a répertorié le village, on a travaillé sur la culture. Qu'est-ce que c'était que de construire des vignes, en fait, dans un paysage comme celui-ci. Franchement, le message était assez impressionnant.
0: On va revenir sur cette histoire de ces moines qui ont quand même dû façonner ces vignes, ça ne s'est pas fait tout seul. Mais d'abord, peut-être une question absurde. Finalement, est-ce que toute la terre entière ne devrait pas être inscrite au patrimoine mondial? Pourquoi des régions plus que d'autres? C'est très subjectif.
3: Pourquoi? Effectivement, ça se tient la démarche. Mais si vous voulez, l'idée, c'est que pour qu'il y ait un site inscrit au patrimoine mondial, il faut qu'il y ait des gens qui portent l'idée. Il faut qu'il y ait une association, là c'est l'association Lavaux Patrimoine Mondial, qui soit derrière pour déjà entretenir, protéger, garantir la survie de ou la vie, etc. Et s'il n'y a pas d'intérêt de la population, en fait c'est assez difficile d'attirer l'intérêt de gens qui viennent de plus loin. Donc c'est surtout ça, c'est qu'il faut que ce soit quelque chose de cher aux gens. Ici, ça parle à leur cœur, ça parle à leur trip, ça parle à leur généalogie, on va dire. Donc c'est vraiment ancré dans chacun.
0: Oui, il y a une sorte d'ADN Lavaux. On peut pas dire le Lavaux, hein, petite précision.
3: Non, on peut pas dire le Lavaux.
0: Sémantique.
3: Tout à fait. On dit Lavaux, à Lavaux ou en Lavaux, mais pas le Lavaux. Le Lavaux, vous en avez effectivement, mais dans votre verre.
0: Voilà, c'est du pinard.
3: Voilà.
1: Qu'est-ce que tu dis ? Ah, mais tu la remets cette tournée ou bien ?
2: Il faut aussi préciser que pour qu'un site soit inscrit, il faut qu'il y ait déjà un minimum de protection. La protection du territoire qui fait qu'il n'y a pas des constructions n'importe où dans le vignoble, ça date pas de l'inscription de l'UNESCO. Ça date même pas. Les initiatives Weber y ont participé, mais c'est même plus ancien. Les premières communes.
0: Elles étaient clivantes, hein.
2: Elles étaient clivantes, mais les premières communes avaient fait le job déjà de protéger le territoire viticole. Et ça a été reconnu par l'UNESCO aussi comme étant digne de protection supérieure.
0: Qu'est-ce que ça apporte?
3: Alors ça apporte une reconnaissance, effectivement, ça apporte la possibilité d'aller toquer aux portes quand il faut obtenir peut-être de l'aide. Ça apporte le fait que Lavaux est la carte postale des vignobles suisses. Mais en même temps, ça peut attirer aussi l'attention sur les autres vignobles suisses, donc le fait qu'il y a des vignobles en Suisse. Donc c'est assez intéressant de porter ça. Et puis, ça apporte, en tant que guide par exemple, j'ai signé une charte dans laquelle je m'engage évidemment à transmettre de la qualité au niveau de la communication, mais aussi à apporter, on va dire, de la richesse sur le site de Lavaux. Le site de Lavaux, c'est un capital énorme, en fait, à entretenir, qui est actuellement sur les épaules des domaines vignerons, qui sont des domaines familiaux, souvent des très petits domaines. On a des micro-domaines à Lavaux. Et si on peut venir apporter un petit peu de beurre dans les épinards, c'est bienvenu. Donc, les guides, en général, font des balades à pied si possible, pour tous ceux qui peuvent marcher. Et on essaye d'amener les gens ensuite chez un vigneron ou une vigneronne pour justement déjà qu'ils puissent déguster et puis qu'il y ait un petit peu de cette richesse qui rentre dans le vignoble. En fait, ce qu'on veut éviter, c'est de la consommation de paysage.
0: La guide Laïka, le syndic Gérald, Colina Simichaud et Valélian. Gare à vous est une émission qui parle de train. Il y a un petit train, mais c'est pas vraiment un train. C'est quoi ce train?
3: Alors, on a deux trains dans Lavaux qui sont des trains touristiques et qui sont bien parce qu'en fait, déjà, ça permet aux familles de pouvoir se balader dans Lavaux, surtout quand on a des petits ou des personnes plus âgées qui sont peut-être moins en forme pour grimper nos pentes. Ça nous permet aussi d'accueillir des groupes et de faire des balades quand il pleut.
2: Ce qu'il faut rappeler quand on parle de patrimoine, le vignoble, la terrasse de Lavaux n'est pas inscrit comme paysage. C'est un paysage culturel vivant. Donc, il y a vraiment les trois notions. Et le côté vivant, il est apporté entre autres par les vignerons. On espère qu'il y en ait le plus possible qui survivent à cette période difficile. Et puis, la culture, on en a parlé, les concerts, il y a énormément entre les festivals jazz, classiques. Il y a énormément d'activités culturelles à Lavaux.
0: Si on revient à l'histoire, aux fondamentaux, qui a débroussaillé tout ça, configuré ce paysage merveilleux?
2: Alors, je peux peut-être en parler, puisque j'ai été vigneron sur ce domaine. Mais après, si tu poses la question des Lausannois, ils n'ont pas la même version. C'est des moines cisterciens venus de Bourgogne, de l'abbaye de Citeaux, qui dépendait de Cluny. C'est toujours l'essaimage de ces abbayes cisterciennes qui sont arrivées en 1137-1138.
0: Pourquoi ?
2: Qui ont été appelés par l'évêque et par des propriétaires pour défricher et planter aux vignes. Parce qu'ici, il n'y avait pas la culture de la vigne. Les Romains avaient bien planté de la vigne, mais elle n'avait pas perduré sérieusement en tant que culture au départ des Romains. Et ça s'est développé après sous d'autres impulsions, d'autres ordres monastiques. Alors évidemment, le clos des abbayes, le clos des moines prétendent ceux les premiers, mais ça doit être les mêmes années. Mais voilà.
0: Il paraît qu'il y a un village qui s'appelle Chasselas en Bourgogne.
2: Il y a un village qui s'appelle Chasselas en Bourgogne, il y a une légende. Ouais, ouais. L'émissaire du roi de France était en voyage sur la côte lémanique et en rentrant, il avait tellement adoré le Chasselas, en rentrant, il a pris des plombs. Il s'est arrêté en villégiature là-bas et puis il les a plantés là-bas et le village s'est appelé Chasselas.
0: Ouais. Il paraît, je me souviens plus du nom du bled, là le domaine, c'était Jérôme Akebeda qui m'avait parlé de ça. Il y a un village un peu plus minéral où on sent la minéralité du vin plus exacerbée que d'autres régions.
2: Oui, alors on parle du Calamin.
0: Voilà.
2: Voilà, Calamin qui est une toute petite appellation due à un glissement de terrain qui s'est arrêté vers la gare d'Épaisse. Et c'est toute petite appellation d'une quinzaine d'hectares répartie entre un peu tous les vignerons d'Épaisse au nom un bout. Et il y a une minéralité différente, effectivement. Ouais.
0: Et là, on est en pleine réverbération du lac. Il paraîtrait que cette réverbération du soleil sur le lac conférerait à la vigne des valeurs ajoutées.
2: Alors, on parle même des trois soleils, parce qu'il y a la réverbération du lac, c'est évident. Il y a aussi l'effet radiateur du lac. C'est-à-dire que, en plein hiver, le lac est une masse de chaleur par rapport à la température extérieure, et à l'inverse, en été, c'est une masse de fraîcheur. Et puis, donc, la réverbération fait une influence sur la vigne, et les murs font effet de magasiner la chaleur aussi. Si tu passes le long d'un mur à minuit, une heure le soir, tu auras, il donne encore la chaleur qu'il a pris pendant la journée.
0: Ah, je m'en souviens.
2: Oui, je pense bien.
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0: Est-ce qu'on a oublié quelque chose, Laïka?
3: Alors, on a oublié un détail. Alors, certes, on a des moines qui sont venus depuis le canton de Fribourg, hein, évidemment. L'abbaye de Haute-Rive, et les moines qui sont venus de Lausanne, on va dire, à la demande de l'évêque de Lausanne. Eux, en fait, ils se sont installés essentiellement dans la partie de Desalais. Et là, ils ne sont pas arrivés là par hasard. En fait, défricher cette pente complètement folle, c'était vraiment un challenge, et on n'a pas fait ça pour rien. Alors certes, on avait besoin de vin, mais on avait surtout besoin de vin pour payer de la pierre. La pierre, c'était celle de la cathédrale de Lausanne. Donc en fait, on a une cathédrale aujourd'hui à Lausanne parce qu'on a défriché la veau. On aurait eu une cathédrale aussi à Lausanne aujourd'hui, mais ça aurait été une cathédrale romane si on n'avait pas défriché la veau.
0: Ça, c'est une fierté locale.
3: Ben, c'est beau quand même de se dire...
0: Les Lausannois vous doivent tout.
3: La pierre avec le vin de la veau. Alors bon, il faut imaginer que le vignoble de la veau ne s'arrêtait pas à Lutry, continuait jusqu'en dessous, entre Ouchy et la ville de Lausanne, il y avait encore des vignes, etc. Donc, c'est beaucoup plus impressionnant même.
0: C'est quoi la frontière? Parce qu'on me dit, voilà, Lutry, c'est pas la veau, Vevey, c'est pas la veau. Ça s'arrête tout, ça commence où?
3: Alors, d'après les textes, on a trouvé un texte, effectivement, sur lequel Lutry s'appuie beaucoup en ce moment, où c'est noté, je crois que c'est un texte du 17e, je me souviens plus exactement, où ce serait noté Lutry porte de la veau. Alors, pourquoi pas? Mais effectivement, il y a aussi des vignes à Puy, il y a le prieuré, etc. Donc, et puis, on sait que ça allait beaucoup plus loin en direction de Lausanne. Donc, la porte d'aujourd'hui, on va pouvoir peut-être la situer à la Lutryve. La porte d'autrefois, je ne sais pas.
2: Si on parle d'air viticole, d'appellation viticole, ça va de Lausanne au Fort de Chillon. C'est toute la zone qui couvre plusieurs districts. Après, effectivement, il y a un district Laboron qui englobe pas les mêmes communes. La zone reconnue par l'UNESCO, les 10 communes, va de la Lutryve à Corsier. Il y a plusieurs vraiment découpages de ce territoire.
8: Bonjour.
9: Bonjour. Comment je m'appelle Sylvain. Vas-y. Je suis de l'Equary Count. On finance notre école pour faire une sortie au karting.
8: Ouais, vous allez où, karting où?
9: On va aller à Lys.
8: D'accord. Et faire quoi sur le karting?
9: On va aller conduire avec des voitures.
8: D'accord. Et c'est ça que vous aimez?
9: Oui.
8: Ouais, aller plus vite.
9: Mm-hmm.
8: Ouais. Et puis ça marche?
9: Ça marche très bien.
8: Ouais, bah super, bonne continuation alors.
9: Ouais.
8: Et puis bon karting.
9: Merci beaucoup, monsieur.
8: Au revoir.
9: Au revoir.
8: Au revoir. Prochaine étape du karting dans Saint-Saphorin. Ah, c'est plutôt les Tracassais dans la région.
0: Sur RTS Première, gare à vous Saint-Saphorin, nous allons grimper chez Henri Pinget. Nous parlons aussi culture avec le festival Jolie Vue. Gare à vous. Mais quel bonheur!
2: Quel bonheur!
10: Le

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1: Nous sommes montés au domaine du Louchy, pas loin de celui de Burignon, compagnie de Sylvain Papoteau et de Jonas Elbacher, que je salue.
2: Bonjour, bonjour.
3: Bonjour, bonsoir.
1: Joli vue festival, on en parle durant cette émission, mais d'abord, honneur au maître des séants, il est au son fief, c'est Henri Pinget. Bonjour Henri.
4: Bonjour, bonjour.
1: Comment ça va?
4: Pour être bien vaudois, je dis pas trop mal.
1: Oui, bah, on est sûr bien.
4: Voilà, tout à fait.
1: Henri, vous êtes vigneron, vous avez consacré toute votre vie à la vigne, et nous sommes ici au domaine du Louchy, une vue exceptionnelle, évidemment. Est-ce que vous pourriez décrire ce lieu à toutes celles et ceux qui n'auraient pas l'image?
4: On peut pas tellement le décrire, c'est tellement beau. Faut venir sur place, faut venir boire un verre avec l'ancien vigneron retraité, et puis là, ça sera le moyen de découvrir le lieu. J'accueille toujours volontiers les promeneurs ou les gens qui passent ou les gens qui sont sympathiques.
1: Des promeneurs égarés parfois?
4: Parfois égarés, ouais.
1: Lors des caves ouvertes?
4: Oui, ça peut arriver.
1: Un japonais qui a un verre autour du cou?
4: Ouais, ben, je fais plus partie des caves ouvertes, mais au début, j'avais fait aussi.
1: Henri Pinget, vous dites « j'étais vigneron », mais on est toujours vigneron.
4: Oui, on est toujours, mais bon... C'est un peu compliqué maintenant. Je peux même plus pratiquer un tout petit peu

0: Quand mon collègue a pris sa retraite, je gérais l'entier de l'exploitation. Mais la vigne uniquement, pas la cave. Puis pour la cave, j'avais un petit domaine, on avait un petit domaine familial. Puis là, je faisais de la pépinière à la vente de bouteilles. Voilà la totalité.
1: Ça a beaucoup changé, Saint-Symphorin, cette région.
0: La région a pas tellement changé. Bon, le vignoble a verdi, vu qu'on a changé les modes de culture, ce qui est bien d'ailleurs. C'est même un verre en hiver. Par contre, le village de Saint-Symphorin a beaucoup changé. Moi, je me souviens quand j'étais enfant, j'ai commencé l'école à Saint-Symphorin à l'âge de 6 ans. Il y avait une classe pour tout le monde, hein, jusqu'à 16 ans. Il y avait, je pense, une vingtaine d'élèves. J'ai une sœur pas mal plus âgée, quand elle y était, il y avait toujours qu'une classe et 40 élèves. Donc ça devait pas être triste, hein, avec toutes les années. Et puis, il y a quelque chose qui m'est toujours resté, c'est quand je descendais par le petit chemin qui va du Bourignon à Saint-Symphorin, il y avait très souvent des peintres. Et petit, ça me fascinait. Et ce qui m'est toujours resté, c'est l'odeur de la peinture à l'huile. C'est une odeur particulière qu'on retrouve plus parce que les peintres, maintenant, ils prennent des photos, puis ils font ça à la maison, puis moi, je vais pas dans les ateliers de peintre. Mais j'ai toujours le souvenir de cette odeur de la peinture à l'huile.
1: C'est assez hallucinant que vous parliez de l'odeur de la peinture. On aurait pu imaginer que votre Madeleine de Proust, c'était l'odeur des caves, du vin. Et c'est les artistes qui reviennent. On en a beaucoup parlé avec Gérald Vallélian et avec Laïka aussi. La présence des artistes ici, c'est ça qui nous a marqués enfants.
0: Ah, mais enfin, dans le village, il y avait une ambiance extraordinaire. Il y avait des peintres un peu connus. Il y en a qui étaient moins. On pouvait obtenir assez facilement, quand les fins de mois étaient difficiles, un tableau pour pas trop cher. Et je me souviens, il y en avait qui venaient avec une MJ, là, les petites voitures de sport. Ça faisait rêver l'adolescent que j'étais.
1: Mais vous n'êtes pas devenu peintre.
0: Alors, je suis pas devenu peintre, mais il y avait comme toute une ambiance. Bon, il y avait, je pense
1: Gilles.
0: il y avait Gilles, mais il y avait deux galeries à Saint-Symphorin. Il y avait des peintres qui habitaient le village et beaucoup de peintres qui venaient. Ils se faisaient, faut dire, énormément de tableaux de Saint-Symphorin à l'époque.
1: Contre du vin.
0: Ça pouvait arriver, oui, en fonction des, quand le peintre était fauché, ben, ma foi, il échangeait éventuellement contre quelques bouteilles, ouais.
1: À votre avis, est-ce que ces artistes faisaient ça par amour de l'art ou pour avoir une excuse pour picoler?
0: Alors, je vais pas me prononcer. Joker.
2: 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Entends-tu le joli glouglou? La servante n'est pas sévère. Vive la vigne de chez nous.
1: Vous en avez connu des célébrités ici, comme des gens de la région, hein, qui travaillaient, qui sont nés ici. Est-ce que tout ce petit monde arrivait à vivre ensemble?
0: En fait, de célébrité, il y a une anecdote amusante. Quand je faisais mon école de l'école d'œnologie à Lausanne, c'était en 64, je remontais donc depuis la gare, je passe devant l'Auberge de Londres, il y avait tout un attroupement, des gens bien habillés, puis je me dis, tiens, mais il y a une tête vraiment, cette tête me dit quelque chose. Et c'était le Shah d'Iran et son épouse Farhadiba qui était devant l'Auberge de Londres avec des personnes et ils étaient venus incognito, donc ils avaient dû attendre un petit moment dehors qu'ils fassent de la place dans le restaurant pour qu'ils puissent aller manger. Je crois que c'était pas un voyage officiel. Il venait peut-être trouver son banquier, je sais pas.

0: Henri Pinget, être vigneron, ça veut dire quoi? Parce qu'il y a toute une fantasmagorie autour du métier de vigneron. Voilà. C'est super, on fait du vin, on boit des coups avec les copains. C'est un métier extrêmement exigeant.
1: Oui, je vais être franc. Au départ, je n'ai pas choisi ce métier. Ce n'est pas le métier que j'aurais aimé faire. Mais mes parents ont tellement dit, oh, on va en tout cas pas le forcer, mais on aimerait bien qu'il fasse, que c'était pire que s'il m'avait forcé. Mais alors, par contre, je dois dire que par la suite, je n'ai pas regretté. Je me suis investi dans ce métier, j'ai eu énormément de plaisir. C'est un métier aussi assez intéressant, du fait que je faisais déjà la pépinière pour remplacer les plants. On fait tout, y compris on fait le vin, il y a le contact avec les clients.

0: Il y a tout dans ce métier. Mais alors, c'est exigeant, c'est sûr. C'est un travail, surtout quand j'étais jeune, très pénible. Parce qu'on a pu beaucoup améliorer la façon de travailler les vignes, disons.
1: Des tâches ardues, d'autres qui procurent du plaisir. C'était quoi, vous, ce qui vous plaisait dans ce métier?
0: J'aimais beaucoup la taille l'hiver, parce qu'il fallait réfléchir à la manière dont on taillait. C'était un travail que j'aimais beaucoup faire. Puis il y avait des travaux qui étaient en fait répétitifs, où il n'y avait pas besoin de beaucoup réfléchir. Ben là, j'écoutais la première. C'est la radio que j'ai toujours écoutée pendant toute ma vie, c'est-à-dire pendant 8 ans
1: C'était donc vous?
0: de temps. Voilà.
1: Les ambiances de boulot, c'était comment? Parce qu'on imagine, voilà, les vendanges, il y a un aspect festif. En même temps, c'est super difficile. C'est contraignant, c'est un boulot de dingue.
0: Alors, les vendanges, c'est un très gros souci pour le patron, pour le vigneron, mais aussi une énorme satisfaction. Et des années plus difficiles en fonction des gens qui nous aidaient. Des fois, tombaient moins bien, des fois, tombaient bien. Mais découvert des tas de personnes de beaucoup de nationalités, c'est très intéressant.
1: Confectionner du vin, créer du vin, comme un peintre. Les palettes de couleurs, les palettes de goûts. Quand on part d'une vigne, on récolte le raisin, on le vinifie, et tout à coup, ça donne un produit. Il y a un côté magique.
0: Ce qui est important, c'est de le faire avec beaucoup de cœur et puis d'essayer de faire le plus juste possible. Puis là, on arrive à un résultat. Mais des fois, il peut y avoir, ça marche moins bien. Il y a aussi des moments plus difficiles, c'est sûr.
1: Et des moments où on se dit, cette année, ça va être incroyable. Tous les signaux sont ouverts, on va avoir un vin exceptionnel, tout à coup, hop, on le déguste, on est déçu, et d'autres fois, on se dit, voilà, on ne peut pas tout maîtriser, même si on est hyper méticuleux, on ne peut pas maîtriser la nature complètement.
0: Alors, on maîtrise pas la nature, on maîtrise pas la météo, mais on n'est jamais déçu, parce que s'il a fait mauvais temps toute l'année, on sait que ça va peut-être pas être terrible, puis finalement, on le trouve toujours quand même un peu meilleur, donc
1: Ça, c'est très beau, doigt, ça.
0: c'est vous, peut-être, oui.
1: Le verre à
0: Mais
1: moitié
0: j'ai
1: vide, à
0: pas
1: moitié plein.
0: souvenir d'avoir été vraiment très déçu par un millésime. J'ai pas souvenir.
1: Plutôt déçu, trois décis plutôt
0: Plus
1: qu'une fois
0: déçu.
1: déçu.
2: Entends-tu le glouglou dans les verres? Entends-tu le joli glouglou? La servante n'est pas sévère. Vive la vigne de chez nous.
1: C'est quoi un bon vin, Henri Pinget?
0: Le sang vin qui a été fait avec amour. Où la personne, les personnes qui ont travaillé sont investies pour faire au plus près de leur conscience. Et puis, si le ciel est avec nous, la météo, ben ça donne un bon vin.
1: Henri Pinget, j'aimerais qu'on termine cet entretien sur votre rapport à la gare de Saint-Symphorin. Le train, la gare.
0: Ben, la gare, maintenant, ben, je peux plus prendre le train parce que je peux pas accéder au train. Mais je le prenais un peu, bien sûr. Surtout si, ouais, si on faisait des voyages comme ça.
1: Il y a des destinations ferroviaires qui vous ont marqué?
0: Mais moi, j'ai, avant, enfant, en fait, on prenait le train simplement pour aller à Vevey, ou bien, des fois, mes parents, ma maman m'a emmené à Lausanne. C'était déjà une expédition. Voilà. Comme on n'avait pas de voiture, ben, on prenait le train, quoi.
1: Qu'est-ce que vous gardez comme souvenir de Saint-Symphorin en tant qu'enfant? Pour terminer, au-delà des peintres, au-delà de ce domaine, est-ce qu'il y a quelque chose parfois qui vous rappelle votre enfance?
0: Question
1: Les
0: compliquée.
1: béguines de l'école, vous me parliez de ça une fois.
0: Non.
1: Quand vous descendiez, vous baignez dans le lac.
0: Oui, moi j'aimais beaucoup le lac. Même que j'habitais pas au bord du lac, ça me gênait jamais de. Si c'était pour me baigner, j'étais toujours d'accord. J'ai eu de la chance. Mes parents, comme eux, ils se baignaient pas, ils m'ont laissé aller au lac. Avant que je sache nager, donc à 5, 6 ans, il me laissait descendre au lac. Il m'avait fabriqué un sac de bouchons. C'est un sac plein de bouchons.
1: Ouais.
0: Puis contrairement au bouet, ça ne peut pas se dégonfler. Donc c'est un truc totalement sûr. Et avec ça, j'allais au bateau.
1: Parce que je me disais, on vous envoyait au lac, vous baignez, vous ne saviez pas nager,
0: Ouais.
1: ça me fait penser un peu à Hansel
0: Non.
1: et
0: Puis parfois avec le maître d'école aussi, on allait se baigner. Alors là, c'est assez rigolo parce que on partait toute la classe, on allait en général au bain Raymond, là, c'est entre Saint-Saphaire et Rivin. Et puis, comme il fallait attendre les 2 heures fatidiques entre le repas et la baignade, si on arrivait un peu trop tôt, alors on faisait les exercices au sol. pendant un certain temps, n'est-ce pas? Aligné, on faisait les mouvements de la natation. Puis alors après, il y avait le rocher de la torture, vraiment. C'est-à-dire que le maître mettait une espèce de petite ceinture avec un peu de liège, une ficelle, une canne. Lui allait sur le rocher. Puis devant le rocher, c'était un peu profond. Donc, il promenait l'élève, puis de temps en temps, il baissait sa canne, puis il relevait quand il buvait la tasse pour apprendre à nager. Alors moi, j'ai eu de la chance, je savais déjà nager, donc j'ai pas eu besoin de subir cette torture.
1: En fait, le prof levait le coude.
0: Il levait le coude, il levait le bras. En général, c'était peu apprécié des enfants, donc.
1: Merci beaucoup, Henri Paget, pour ces moments.
0: Mais je vous en prie, c'était sympathique d'avoir cette discussion.
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1: On écoute de la musique sur RTS Première, Gare à vous à Saint-Symphorin. D'ici quelques instants, le Festival Jolie Vue. Vous connaissez, Henri, le Festival Jolie Vue?
0: D'en avoir entendu parler, en tout cas, ouais.
1: C'est magnifique, c'est derrière le Jardin du Cloître.
0: La cure, mon Dieu.
1: Ah oui, non, mais oui, en terre protestante. Ah, Valet Rétro du Janas. Vite, de la musique. Sous vos applaudissements. Oui. Bravo, Henri.

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1: Le festival Jolie Vue, ça se passe chez Henri Pinget qui nous accueille chez lui pour parler de son métier de vigneron et de sa région. Et Jolie Vue, c'est Sylvain Papoteau et Jonas Elbacher. Santé messieurs. D'aucuns se gaussent d'aller à Montreux, voire à Paléo, eh bien, les vrais initiés, les vrais amoureux de la musique iront au Jolie Vue Festival, représenté aujourd'hui dans cette émission Gare à vous à Saint-Symphorin par Sylvain et John. Messieurs, rebonjour.
2: Rebonjour.
3: Rebonsoir.
1: Alors, sans mauvais jeu de mots, vous avez bu les paroles d'Henri Pinget.
2: J'allais dire exactement la même chose, ouais.
3: Oui, absolument. Ça fait tellement plaisir d'entendre des récits comme ça du village dans lequel on arrive depuis 12 ans. On a l'impression d'être là depuis longtemps. Et puis en réalité, on se rend compte que non, il y a toute une histoire qui s'est écrite avant. Et ça lui rend de la valeur encore.
1: Mi-juillet, ce sera donc le festival Jolie Vue. Mais d'abord, un portrait croisé entre Sylvain et John, des artistes qui débarquent à Saint-Symphorin pour perpétuer une forme de tradition.
2: Ben sans doute, moi je n'étais pas au courant avant d'y arriver, mais je crois que Sylvain est arrivé le premier dans le village. Et c'est lui qui m'a envenimé dans cette énergie villageoise. Et c'est après qu'on a pu insuffler cette énergie d'artiste, en guillemets, qui porte à créer, tout simplement.
3: Oui, absolument. Moi, je suis un peu atterri par hasard. J'ai appris que Jean Villargile était là bien avant moi, que Singria, Brel lui rendaient visite. Et je dis, allez, recréons ça. Et j'ai ramené différents amis, dont John en premier, qui désormais est devenu dissident, mais voilà.
2: N'en parlons pas
3: des choses qui blessent. Mais du coup, voilà, c'était vraiment l'idée de recréer quelque chose dans ce village qui a une énergie, une âme tellement particulière. Et au fond, il n'y a pas besoin de rajouter grand chose. Une fois qu'on y est, les gens le sentent.
1: On est artiste. On vit à Saint-Symphorin, est-ce qu'on se sent obligé de créer quelque chose dans l'endroit comme pour le remercier?
3: On se sent surtout coupable de déprimer tellement c'est beau quand ça va moins bien. Mais en revanche, on crée assez facilement. Je ne sais pas si c'est Saint-Symphorin la raison, mais très probablement que quelques esprits nous y aident aussi.
1: Vous avez fait de la musique aussi. Toi, tu habitais au milieu du village, quasiment au rez-de-chaussée. On entendait ton piano quand on passait parfois à certaines heures, hein, matinales.
3: Ou très matinal, ou c'est surtout très matinal et parfois tardive, oui, c'était assez relatif. Oui, c'était peut-être ce qui me permettait de survivre dans cette petite grotte au milieu du village, mais effectivement, on m'a dit, en tout cas les voisins m'ont dit que ça redonnait quelque chose au village, et je crois qu'il y a aussi cette idée avec le festival, et les gens du village sont heureux qu'on ramène un peu de vie, d'art et de musique dans ces magnifiques lieux.
1: C'est très bateau de dire ça. Évidemment, il y a le lac, mais c'est très bateau de dire oui, il y a des lieux inspirants. Est-ce que vraiment il y a quelque chose de particulier? Difficile à cerner peut-être, mais quel est votre rapport artistique à ce village?
3: Pour ma part, il y a vraiment quelque chose. Alors, je suis un rationaliste en doute, il faut le savoir. J'ouvre un peu mes ports à d'autres spiritualités. Néanmoins, il y a quelque chose de très très fort à Saint-Symphorin qui peut presque être envahissant. Donc, oui, ça aide, mais c'est aussi quelque chose qu'il faut apprendre à apprivoiser.
1: Aussi envahissant que ce chien qui me lèche le genou.
2: C'est Bachot.
1: Ah, Bachot.
2: Bachot.
1: Ouais.
2: Robbie Bachot, oui.
1: D'accord. Nous fait de la guitare.
2: Oui.
0: Ouais. Gare à vous, toujours en première.
1: On va parler musique, les gars, ça commence à déraper gentiment, mais on adore ça dans Gare à vous, bien évidemment. 17, 18 juillet.
2: Et 19 juillet, première
1: 19,
2: année.
1: À 3 jours.
2: Première fois cette année, on peut déjà peut-être annoncer cette petite surprise, c'est que le 19, on sera en collaboration avec l'équipe du Cycloton. Je sais pas si vous faites du vélo, Patrick.
1: Bien sûr.
2: Oui. Ben, le Cycloton est une équipe, une superbe équipe, notamment créée par Béatrice Graff, qui était venue jouer au festival il y a quelques années. Et le concept, c'est que donc ils font une sorte de mini tour de Suisse en vélo. Et donc du coup, ils apportent ce qu'ils appellent un équipement, c'est le cyclotone ou cyclotone, je sais pas comment on prononce, qui permet de donc le public pédale à vélo et fournit une énergie cinétique qui permet d'amplifier et de sonoriser un petit ensemble acoustique. Bon, là, en l'occurrence, le Jolie Festival est un festival où il y a qu'une personne qui joue. Donc ça nous facilite la chose. Donc le dimanche, on aura pour la première fois l'équipe du Cycloton qui vient venir avec nous, voilà. Festoyer.
1: Jolie Vue Festival, l'histoire.
3: Oui, c'est une histoire assez assez sommaire. Finalement, c'est trois amis un peu fous qui se sont dit « Tiens, si on fait un festival !» un plus mitigé qui a dit « Attention, on fait déjà de la musique, ne faisons pas n'importe quoi » et qui s'est mis en retraite, c'est moi. Et puis finalement, cette histoire a pris une certaine ampleur et il s'est avéré qu'on se retrouve toujours à être complètement investi dans cette aventure et je pense que c'est pas prêt de changer.
4: John, vous le disiez, un festival où les gens jouent seuls ou à deux, peut-être, trois, même pas.
2: Seul, uniquement. C'est un seul en scène, donc c'est un peu notre concept, ou c'est même plus qu'un peu, c'est notre concept. Une personne sur scène, ni plus ni moins, donc il n'y a pas de groupe, et il y a vraiment des projets... J'ai toujours été fasciné, je pense que ça vient aussi de là, Yann également, pour ne pas citer les collègues, Yann Unziker, qui est le troisième, la troisième personne qui est à la genèse de ce festival. J'ai toujours été intéressé et intrigué par ce que pouvait prodiguer une seule personne, une seule âme sur scène. Et souvent, on a même presque tout le temps de très très bonnes surprises. Ouais. Toute l'énergie que peut apporter une personne toute seule sur une scène.
4: Je me souviens d'un concert de rap un peu old school, vieille école, incroyable. Il y a différents styles qui s'entrecroisent. C'est génial pour vous parce qu'il n'y a pas forcément d'obligation de proposer un style. Ça part dans tous les sens.
3: Peut-être le fait d'avoir la seule contrainte du projet solo fait qu'on n'a aucune autre contrainte artistique et du coup l'éclectisme est effectivement un peu notre marque de fabrique. Dès lors, c'est que des coups de cœur et puis c'est du moment que c'est un projet solo et qui nous parle, que ce soit du Hack Brett qui vient du Haut-Valais ou un rappeur qui vient de Boston, c'est égal, qu'importe du moment que ça nous parle et qu'il est seul.
4: Je connaissais Jacques Brel, mais Hack Brett, non.
5: Ne me quitte pas.
4: On va parler de la programmation de ce joli vu festival le 17, 18, 19 juillet à Saint-Symphorin, mais d'abord, les lieux, ces jardins.
2: Jardin de la Cure, premier lieu. Deuxième lieu, église de Saint-Symphorin. Donc, la scène principale est dans l'enceinte du Jardin de la Cure, qui habituellement accueille d'autres festivités, que ce soit des mariages ou des fêtes d'autres envergures. Et l'église de Saint-Symphorin, donc il y a une très belle église avec une superbe acoustique. Donc, une église qu'on électrifie quand même un petit peu selon les projets. Donc voilà, on a deux scènes distinctes.
4: Il est bon ce saucisson ?
2: Oui, pardon, il est excellent.
4: Merci Henri. La programmation du Joli Vu Festival, il y aura à boire, à manger toujours. C'est convivial, les produits du terroir, hein, on n'est pas au milieu des vignes pour rien. Les artistes cette année, c'est qui ?
3: Alors, je commence par les artistes à boire et je rebondis sur ce qu'avait dit Henri quand il se rappelait les souvenirs de nage avec le professeur. Nous aussi, on lève le coude, cependant on enlève les bouchons avant. Cette année, on aura bien sûr des vignerons du cru, les vignerons de Saint-Symphorin et en plus probablement un vigneron étranger, c'est-à-dire de Riva, qui fait de la biodynamie et ce sera un artiste à ne pas rater.
4: En termes de musique.
2: Alors en termes de musique, vu que la prog... Grammation n'est pas encore sortie, je peux vous dévoiler quelques noms. Donc, au niveau du cycloton, donc le dimanche, nous aurons Maimouna qui va jouer le dimanche, ainsi que Domi Chainsorn. Donc, Maimouna est une artiste valaisanne, Domi Chainsorn est un artiste suisse-allemand. Je ne sais plus exactement de quelle ville, mais voilà, d'Outre-Sarine. Zurich, merci. Et je peux encore vous citer peut-être un autre nom, Christophe Hahn, que nous sommes vraiment ravis d'accueillir, qui est le...
6: Swans.
2: Voilà. Le monsieur qui fait du lap steel dans Swans, un groupe... Allez, mon groupe préféré, donc je ne sais pas s'il serait possible de passer du Swans sur la première, mais je m'en ferais un réel plaisir.
4: Je pense que c'est possible, car il faut savoir que les Swans les ont signes. Donné bah, les signes le lac. J'ai commencé cette émission avec le chien de Gérald Vallée-Lyon qui engueulait un signe. Ah, le bon. Signe n'était pas en reste, bien évidemment. Il faut savoir que ce sont les Swans qui ont donné à la Suisse le nom Young God.
2: Absolument.
4: C'est le nom d'une chanson d'un album des Swans, repris par Franz Reichler & Co., qui seront peut-être là dans le public, en fin des Swans, bien évidemment.
2: Je l'espère.
4: Je l'espère aussi. Toute la programmation est disponible sur les sites et les réseaux.
2: Pas encore, elle sera disponible d'ici, quelques semaines.
4: Voilà.
2: Un mois max.
4: Mais vous êtes content ?
2: On est très content, ouais. Vraiment, à chaque année, on a des perles. Moi, je me réjouis, j'ai vraiment hâte. Ouais.
4: Alors, c'est pas du tout pour minimiser la programmation musicale, mais quelque part, on s'en tape un peu le coquillard de savoir qui va jouer. Juste être dans ses jardins, de voir des artistes heureux sur scène, avec derrière, c'est mieux que des LED hein, ou des écrans. On a la voix, On a derrière peut-être la maison d'Henri Pinget qui nous fait coucou. Ça, c'est un décor qui inspire les artistes. Ils doivent halluciner. Les mecs qui n'ont jamais foutu les pieds ici doivent halluciner totalement.
3: Oui, alors ça, c'est quelque chose qu'on a remarqué. Avec John, on avait construit des backstage tout à fait approximatifs dès la première édition. Et les gens étaient tellement heureux d'être ici qu'ils nous le faisaient vraiment savoir. Je crois que pour eux, c'est avant tout un voyage, une expérience, une immersion dans un milieu un peu hors du temps et complètement magique. Et puis le reste se fait tout seul, bien sûr, l'énergie y contribue. Merci encore aux esprits présents à Saint-Symphorin.
4: Joli Vue Festival 17, 18, 19 juillet. Ne le manquez pas, les places sont limitées.
2: Oui, on a des places limitées, donc je ne sais plus exactement la jauge exacte, mais c'est environ 300 personnes. Donc sur PaisDiTicket ou sur d'autres plateformes pour acheter les billets, il y a un nombre limité. Donc voilà, il ne faut pas trop tarder.
4: Allez-y, vous allez vivre une expérience hallucinogène.
3: Mystique, aurais-je dit.
4: Oui, c'est mieux. Voilà, c'était Gare à vous à Saint-Symphorin en léger direct du domaine du Louchy chez Henri Pinget, que je remercie, que je salue. Merci John, merci Sylvain, merci encore à Gérald Valéliant, merci à Laïka et merci à Valérie Dantan qui aura finalement coproduit cette émission. Merci aussi à Willy Deslu pour la musique. Gare à vous à Saint-Symphorin, selon l'expression consacrée. À vous les studios.
2: À vous Lausanne.
4: Oui, cap, cap, cap.

0: Il est 11h. Le kiosque à musique à destination de midi et demi est en place.
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2: La Colombie a rendez-vous avec la Suisse. Les Colombiens ont vaincu un Ghana inoffensif tôt ce matin à Kansas City pour les 16e de finale du Mondial de football. Score final 1-0. L'autre moment fort de la nuit, c'est l'Argentine qui a dû avoir recours aux prolongations pour se qualifier. Les champions du monde en titre ont fini par s'imposer 3-2 contre le Cap-Vert. Les Argentins affronteront l'Égypte en 8e de finale. Des attaques menées par des djihadistes et leurs alliés indépendantistes Touareg sont en cours dans plusieurs localités du Mali. Elles visent également la prison de Kenyo Roba, à 70 km de la capitale malienne, où sont notamment détenus certains djihadistes. Ces combats surviennent plus de 2 mois après des attaques d'ampleur qui ont affaibli la junte au pouvoir à Bamako. Donald Trump a pris la parole dans un discours ultra patriotique hier, alors que les 250 ans des États-Unis se célèbrent aujourd'hui. Le président américain l'affirme, l'identité américaine subit ce qu'il décrit comme une nouvelle offensive venant des radicaux ou d'extrémisme, avec une résurgence de la menace communiste sur le sol américain. Une rhétorique dont Donald Trump use à répétition à l'approche des élections de mi-mandat début novembre. Les citoyens fribourgeois devraient avoir la tâche plus facile au moment des élections, en tout cas aux yeux de la chancellerie d'État. Fini les multiples listes avec parfois les mêmes noms apparaissant à plusieurs reprises en fonction des alliances. Les candidats de tous les partis figureront sur une seule liste dans les prochaines élections. C'est une petite révolution liée à une révision de la loi entrée en vigueur le 1er juillet. D'autres cantons procèdent déjà de la sorte, par exemple Genève, Vaud et le Valais. On se souvient des 4000 bovins vaudois interdits d'estivage en France pour éviter d'introduire la dermatose nodulaire contagieuse sur notre territoire en Suisse. La moitié d'entre eux a pu trouver des places sur d'autres pâturages par chez nous grâce à une bourse d'échange romande entre éleveurs. Mais l'autre moitié de ces bovins est contrainte de rester à la ferme, occasionnant d'importants défis pour les agricultrices et les agriculteurs concernés, surtout pour l'alimentation des animaux. Tout juste marié, ce sont les mots du communiqué de presse de Taylor Swift. L'union du couple star a bel et bien eu lieu. La chanteuse Taylor Swift, donc, et le footballeur américain Travis Kelce se sont unis. Ça faisait des semaines que les rumeurs bruissaient à ce sujet. La célébration a eu lieu aujourd'hui au Madison Square Garden à New York, autour de nombreuses célébrités. On jette encore un œil à la météo avec le soleil qui domine ces prochains jours. Le thermomètre va grimper jusqu'à 29 degrés aujourd'hui, jusqu'à 31 degrés demain, malgré quelques voiles nuageux possibles. Et ça montera jusqu'à 32 degrés dès lundi.
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4: Dans le Nord Vaudois, la route reliant Sainte-Croix à Vuitebœuf est fermée dans les deux sens à la suite d'un déversement d'huile sur la chaussée. Sur l'axe Genève-Aoste, on annonce 1 heure d'attente au péage français du tunnel du Mont-Blanc. Et sur l'axe Lucerne-Chiasso, on compte 5 km de colonne entre Amsteg et le portail nord du tunnel du Gothard en direction du Tessin, soit une attente de 3 quarts d'heure environ.

Bonjour à toutes et bonjour à tous. Heureux de vous retrouver ce samedi matin pour un kiosque à musique placé sous l'égide des instruments à vent. À l'occasion de la fête fédérale de musique à Bienne, nous avons pris le temps dans un lieu particulier mais qui a été très accueillant, celui donc du Résou, la coupole à Bienne. Nous avons pris le temps d'enregistrer en moyenne 160 titres. Et aujourd'hui et pendant une partie du mois de juillet, on va prendre le temps de vous faire découvrir, redécouvrir ces ensembles que vous avez peut-être entendus sur les différentes chaînes SRF, RSI, RTR ou RTS. Et puis on commence avec la Fanfare Harmonie d'Orvin et l'ensemble des jeunes musiciens d'Orvin, la fanfare qui a participé à l'émission nationale du samedi matin, le kiosque à musique, mais repris aussi par toutes les autres chaînes de service public. La Fanfare Harmonie Orvin, ensemble des jeunes musiciens Orvin.

0: Il y avait du monde à la coupole le samedi matin pour la fanfare Harmonie Orvin. L'ensemble des jeunes musiciennes et musiciens orvins a noté, c'était un petit peu un hommage au côté alémanique de cette fête, puisque la fête fédérale de musique a eu lieu à Bienne et qu'on a donc voyagé entre le côté alémanique et le côté roman pour les fanfares, pour les brass bands. Alors du côté des brass bands, évidemment, sans concurrence aucune, tellement le niveau est exceptionnel, les Valaisans ont dominé, mais du côté des harmonies, c'est plutôt les alémaniques. Et puis là, à propos de Valaisans, voici un groupe que nous avons découvert avec plaisir dans le kiosque à musique il y a maintenant quelques années, une fanfare de rue qui rassemble des musiciens provenant de tout le Valais, bien plus, me semble-t-il, qu'une fanfare de rue, comme le prouve l'interprétation de ce morceau qui nous invite dans l'univers du guacamole.
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parfois du côté des musiciens de fanfare, de brass band, mais aussi, je pense, des profanes que nous sommes. Quand on parle d'instruments à vent, on voit tout de suite les harmonies, les brasses, les fanfares. Mais les instruments à vent, c'est bien plus que cela. Et on l'a prouvé tout au long de cette fête fédérale à Bienne et dans l'émission de télévision Bella Musica. On a voulu donner un univers, celui des instruments à vent et de leur rencontre. Parce que les instruments à vent vont à la rencontre d'autres styles et d'autres genres. C'est ce que fait Guillaume Carrel, qui est un réalisateur, compositeur et musicien qui est basé à Lausanne. Il a un projet qui s'appelle Vagamundos et il mélange à la fois le folklore alpin, les rythmes électroniques, les influences latino-américaines. Ça revisite les codes, hein, ça c'est sûr, d'un patrimoine suisse qui a une esthétique un peu plus moderne, dansante et qui est partagé ici avec ce titre, Vagamundos.

Voilà, c'est le kiosque à musique et nous sommes ensemble jusqu'à midi et demi dans un univers particulier, celui que nous avons installé à la Fête fédérale de musique, c'est-à-dire la Fête fédérale des instruments à vent, pour être précis, et ceci à Bienne. Alors, je vous le disais tout à l'heure, des fois, quand on parle d'instruments à vent, tout de suite à l'esprit, y compris chez certaines musiciennes et musiciens de brass band, d'harmonie ou de fanfare, c'est vraiment ces trois domaines. Mais les instruments à vent, on les retrouve dans tout plein d'autres univers. À l'image de Tractor Questar, qui est un ensemble qu'on connaît un peu parce qu'ils ont travaillé avec Stéphane Eicher, mais surtout qu'on connaît bien dans le domaine des ponts que l'on peut jeter entre la tradition et la modernité, ou plus concrètement, entre un tracteur et un orchestre, d'où Tractor Questar. Bien sûr, c'est entre ville et campagne dont on parle, avec parfois un petit air de Balkan. Voici cet ensemble bernois dont les compositions sont maison.

Un petit air de folie avec cet ensemble bernois, Tractor Questar, qui conjugue les instruments avant d'une manière un peu particulière, mais avec toujours le côté festif. C'est la Fête fédérale de musique à Bienne. Nous y sommes restés près d'une semaine pour enregistrer plein de choses. Et alors là, on va entrer dans l'univers biennois, parce que nous nous sommes dit avec la SSR que non seulement on allait faire la part belle, comme par exemple diffuser sur RSI en direct le concert de Tractor Questar, c'était le vendredi soir, on s'est dit qu'on allait faire la part belle à Bienne. Pourquoi Bienne? Parce que Bienne accueille la fête fédérale. Bienne, c'est une ville bilingue. Bienne, c'est une ville qui a d'importantes traditions musicales, qui s'est ouvert, beaucoup ouvert sur toutes sortes de musiques, mais qui a toujours été tournée aussi du côté des musiques traditionnelles, en particulier grâce au Jura bernois, avec l'école de Schwitzoise de Reconvilliers, une composition de Marc Chans, dont le titre est plutôt sympa, « Je suis pas beau », oui, prononcé comme ça, puisque c'est C-H-U-I-S, « Je suis pas beau ». Et puis, on s'est dit aussi qu'on allait créer un événement avec la SSR, et on l'a fait avec l'ensemble de cuivres du Conservatoire de musique neuchâtelois, qui nous a rejoint le samedi après-midi pour un concert absolument mémorable. D'abord, l'ensemble, puis ensuite on retrouvera l'ensemble avec Barbara Klossner, la Yodeleuse bien évidemment. Alors, l'école de Schwitzoise de Reconvilliers et l'ensemble de cuivre du Conservatoire de musique neuchâtelois, tout cela réalisé par Yann Juira avec le soutien d'Eric Saugy et la diffusion de Samuel Morier-Genoux.

0: Johann Strauss, interprété par l'ensemble de cuivres du Conservatoire de musique neuchâtelois, enregistré donc à la Coupole, Ressou, à Bienne, dans le cadre de la Fête fédérale de musique. Nous allons prendre quelques nouvelles de la route.
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2: Dans le Nord Vaudois, la route reliant Sainte-Croix à Vuitebeuf est fermée dans les deux sens à la suite d'un déversement d'huile sur la chaussée. Et sur l'axe Genève-Aost, l'attente au péage français du tunnel du Mont-Blanc se monte à 1h15. Sur l'axe Lucerne-Chiasson, on compte 5 km de colonne entre Amsteg et le portail nord du tunnel du Gothard en direction du Tessin, soit une attente de 3 quarts d'heure environ.
0: Merci Véronique. Dans le kiosque à musique, ça nous dérange pas trop les bouchons, parce que comme ça, du coup, les gens nous écoutent à la radio. Donc, je suis désolé pour vous qui êtes dans les bouchons. On compatit évidemment, mais écoutez-nous, ça sera une très belle émission et ça a bien commencé du reste. Alors je vous le disais, il y a le côté biennois qu'on a voulu mettre en avant à l'occasion de cette fête fédérale de musique à Bienne, il y a quelques semaines maintenant. Le côté biennois ou le côté Zélande, parce que c'était le principe de la fête fédérale. C'était pas seulement d'être ville, mais aussi campagne avec le Zélande. Et là, c'est un ensemble du Zélande qui s'appelle Rumlik, et il est composé de Urs Lichti, de Christian Steger, qui est le compositeur du titre qu'on va entendre, de Simona Spitiger et de Daniel Lehmann. Rumlik.

Voilà l'excellent groupe Rumlig avec une composition de Christian Steger. Et puis, on va retrouver maintenant l'ensemble Molotov Brass Orchestar. Molotov Brass Orchestar, c'est un ensemble qui nous vient de Berne. Alors, c'est intéressant parce que ce sont des musiciens qui étaient plutôt, je pense, des musiciens classiques au départ ou de jazz qui se sont dit, voilà, on va faire un Brass Orchestar. Brass Orchestar, ça veut dire qu'on utilise des instruments avant, évidemment. Et depuis 10 ans, c'est vraiment la référence. C'est du très, très haut niveau. On peut dire même que c'est du niveau professionnel. Et parmi eux, il y a le célèbre Gregor Krzyżanek, qui est un compositeur, un directeur et un musicien aussi exceptionnel qu'on retrouve dans plusieurs ensembles. Mais l'ensemble de base, c'est vraiment Molotov Brass Orchestra.

Splendide, c'est un ensemble qu'on a retrouvé sur la scène le vendredi soir de la fête fédérale de musique. Nous avons diffusé en direct, en live sur RSI. On retrouvera un de ces ensembles qui a été diffusé aussi en live sur cette scène. C'est le brass band de l'armée suisse. Alors ce sera dans quelques instants, mais précédé par des jurassiennes ou du Jura bernois pour certaines, les Sniolettes. Mais oui, elles ont interprété dans le cadre des enregistrements effectués à l'occasion de la fête fédérale de musique, la Bohème de Charles Aznavour. C'était aussi pour nous important de montrer la diversité de l'arc jurassien, du Jura bernois en particulier, et de Bienne en matière de musique, en matière de chant. Et ça, c'est vraiment remarquable. Et puis ce sera suivi par le brass band de l'armée suisse.

Elle est incroyable cette armée suisse côté musical, elle a tellement d'ensemble que vous avez bien entendu qu'il s'agissait du big band, pas du brass band, mais du big band de l'armée. Armée suisse qu'on va retrouver au Tatou d'Avenches tout prochainement, vous le savez, début septembre. On sera là, bien sûr, avec le kiosque à musique et aussi avec la RTS. On va écouter la fanfare d'harmonie Orvin. Alors, l'histoire de cette fanfare d'harmonie, d'abord dans le kiosque à musique, hein, émission nationale, c'était la fanfare qui représentait les ensembles d'instruments avant, plutôt les fanfares, parce qu'il y avait d'autres ensembles d'instruments avant dans cette émission, mais elle a une histoire assez extraordinaire. Elle puise ses origines depuis 1870, mais il y a une histoire particulière. Il y a une troupe de mineurs belges qui étaient itinérants et qui sont venus régulièrement dans le village. Puis après plusieurs jours de fête, les musiciens sans ressources ont décidé de poursuivre leur voyage et ils ont vendu leurs instruments aux habitants et c'est ce qui a permis de créer officiellement cette société de musique qui est donc très très ancienne, une société de musique de village, le village d'Orvin, qu'on retrouve donc, Fanfare Harmonie Orvin, ensemble des jeunes musiciens Orvin.

La fanfare Harmonie Orvin, l'ensemble des jeunes musiciens de Orvin. Autant pour cette fanfare romande que la fanfare qui va suivre, le Concertband Langendorf, c'était le fruit de longues recherches. Alors il faut quand même que je vous précise, puis ça c'est un peu les coulisses d'une fête fédérale de musique. Mais quand on va avec la SSR, les différentes émissions de radio et de télévision dans les fêtes fédérales, en général on rencontre quelques difficultés pour motiver et mobiliser des ensembles pour venir participer aux émissions de radio et de télévision. Ça peut paraître étonnant, mais c'est le cas. Et grâce au Concertband Langendorf, on a eu un ensemble alémanique. On n'a pas cessé de contacter des fanfares, des ensembles qui ont dit non parce qu'ils avaient le concours ou après le concours ils voulaient faire la fête. Enfin bref. Bref, grâce à Langendorf, on a pu avoir un ensemble alémanique, plusieurs ensembles romands, hein, dont Orvin, dont la fanfare de Crissier aussi, qui a vraiment été mobilisée pour l'occasion. Mais face à tous ces refus, on était très content d'avoir ce Concertband Langendorf, et on était très content de l'entendre et de le découvrir sous la direction de son dynamique chef Nicolas Bernard. Et ça a été l'occasion de les écouter dans l'émission de la RSI le dimanche, toute une partie du dimanche matin et au début de l'après-midi, avec Massimo Scampicchio. Nous avons mis en place cette émission avec ce Concertband et d'autres ensembles que vous entendrez encore dans cette émission et dans deux autres émissions en particulier fin juillet que nous consacrerons à cette fête fédérale de musique et surtout aux nombreux enregistrements que nous avons effectués grâce aux équipes techniques exceptionnelles de la RTS. Merci à elles et eux des enregistrements que nous avons effectués. Pour la grande majorité, à part la scène principale dont vous avez entendu quelques extraits tout à l'heure avec le Big Band de l'armée en particulier, Tractor Terstar et d'autres encore, mais sinon, c'était dans la coupole, le réseau du côté de Pienne. Allez, on va écouter le Concertband Langendorf.

Le Kiosque à musique en direct ce matin avec des titres enregistrés lors de la fête fédérale de musique à Bienne. Nous avons profité d'enregistrer des ensembles venus un peu de toutes les régions, mais en particulier de la région de Bienne, du Zeeland, du canton de Berne. Et puis on a créé quelque chose. On s'est dit, on travaille depuis des années avec l'Association Suisse de Musique qui fait vraiment un très très beau boulot pour soutenir, pour promouvoir, pour mettre en avant les instruments à vent. Donc on s'est dit, tiens, et si nous on créait quelque chose entre instruments à vent, par exemple yodel. Pourquoi yodel? Parce qu'on a une tradition dans le Kiosque à musique, chaque fois qu'on peut accueillir des yodeleuses ou des yodeleurs, on le fait avec plaisir. La semaine dernière, c'est Barbara Klosner qui était notre invitée dans le Kiosque à musique, vous vous en souvenez certainement, elle a parcouru la fête fédérale de yodel avec nous et avec Alain Leuenberger. Alors, ce matin, on avait envie de terminer la première heure avec elle, puisqu'elle a participé à ce magnifique et incroyable projet mené par le Conservatoire Neuchâtelois, avec les profs du Conservatoire Neuchâtelois, et à ses côtés, donc, Barbara Klosner, Miss Helvetia. Et là, on la retrouve dans un yodel.

0: Enregistrement du concert donné par l'ensemble des profs du conservatoire neuchâtelois dans le domaine cuivre, évidemment, et Barbara Klossner, Miss Helvetia. Alors, important de savoir qu'on la retrouvera tout à l'heure, justement, dans cette collaboration, dans cet extrait du concert où elle retrouve les instruments avant, parce que c'était un peu ça l'idée, c'était de montrer toutes les déclinaisons possibles de l'instrument avant, même si la fête fédérale s'appelle fête fédérale de musique, c'est clair, mais c'est bien une fête fédérale des instruments avant. Il y a les brasses, il y a les harmonies, il y a les fanfares, et puis il y a les brasses ensemble, et puis etc., etc. Dans cette fête, parfois on en a beaucoup parlé du reste de la fête fédérale de musique à Bienne, parce que c'était un grand succès. Vous avez peut-être vu les concours de marche que nous avons diffusés en live et en streaming, l'intégralité que vous pouvez retrouver évidemment sur la plateforme RTR, parce que c'est RTR qui les a filmés. Mais vous retrouverez, parce que c'est intéressant aussi de voir ces concours de marche, et ça qu'Ensemble a pu regarder. Il y a eu plus d'un million de vues sur ces moments de diffusion sur le streaming. Et puis nous, on s'est dit, on s'installe à la coupole, et puis en collaboration avec le comité d'organisation, on va enregistrer un certain nombre d'ensembles, de ces ensembles instruments avant, qui déclinent les instruments avant, mais aussi d'ensembles de la région biennoise. Tout à l'heure, on va revenir évidemment dans la deuxième heure de ce kiosque à musique sur cette chose-là. On aura Marc Chans qui vient de la région, on aura la fanfare de Crissier en particulier, on aura une jeune musicienne Hera, on aura Clarinettissimo, un ensemble du conservatoire justement, et puis on retrouvera l'ensemble de cuivre du conservatoire de musique et Miss Helvetia en particulier, ainsi que Sneaky Funk Squad. Ça, c'est pour la deuxième partie de ce kiosque à musique spécial fête fédérale de musique. Vous retrouvez les photos sur la page Facebook Pop Suisse. Et puis je vous parlerai juste en introduction de la deuxième heure de ce kiosque à musique, d'un concours qui a été lancé par le... Oh, je vous en parle tout à l'heure. C'est plus simple si vous êtes compositrice, compositeur, que vous êtes intéressé à participer à ce concours. Eh bien, je vous en parle tout à l'heure juste en ouverture de la deuxième heure du kiosque à musique. Donc un kiosque à musique consacré aux musiques populaires, bien sûr, et aux instruments avant en particulier, à la fête fédérale de musique de Bienne. On se retrouve juste après les informations sur RTS Première, émission réalisée par Yann Juira.
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3: La joie dans le camp colombien. L'équipe de Colombie a gagné tôt ce matin à Kansas City 1-0 face au Ghana. C'est donc cette équipe colombienne qui va affronter la Suisse en huitième de finale de la Coupe du Monde de football. Ce sera mardi soir à 22h heure suisse à Vancouver. Et l'autre moment fort de la nuit, ça a été de voir l'Argentine trembler avant de s'imposer pendant les prolongations 3-2 contre le Cap-Vert. Les Argentins affronteront l'Égypte en huitième de finale. La police cantonale valaisanne a arrêté 5 suspects, 2 de leurs complices, suite au cambriolage d'une armurerie à Sion la nuit dernière. Un important dispositif de recherche a été déployé près de Saint-Maurice, avec un hélicoptère de l'armée et des drones engagés. Les auteurs avaient pris la fuite avec leur butin au bord d'un véhicule immatriculé en France. Les personnes interpellées sont actuellement interrogées par la police et le ministère public a ouvert une instruction. Si vous êtes en partance vers les plages du nord-est de l'Espagne, sachez qu'un incendie s'est déclaré hier près de la touristique Costa Brava, entraînant le confinement d'une dizaine de communes. L'incendie est partiellement maîtrisé à l'heure actuelle, mais il a déjà réduit en fumée 2200 hectares. Ça équivaut à la superficie d'une ville comme Mérin dans le canton de Genève. Il n'y a heureusement pas eu de blessés selon les pompiers. L'hommage public à Ali Khamenei a commencé à l'aube. Une foule d'Iraniens en deuil s'est rassemblée dans un vaste complexe de prières à Téhéran où sa dépouille est exposée. Une semaine de cérémonie funéraire qui a débuté par l'hymne national, des éloges funèbres, des lectures du Coran, des funérailles nationales aux allures de démonstration de force de l'Iran après la guerre contre Israël et les États-Unis. Léon XIV s'est rendu ce matin sur la petite île italienne de Lampedusa, devenue le symbole du drame des migrants et de leur périlleuse traversée de la Méditerranée. Le pape s'est notamment recueilli au cimetière, lui qui fait de la défense des migrants un thème récurrent de son pontificat. Sa visite intervient quelques semaines après l'adoption par l'Union européenne de nouvelles mesures, prévoyant notamment un recours accru à la détention. Et du côté du Costa Rica, des chercheurs ont annoncé avoir découvert dans l'océan Pacifique ce qu'ils pensent être une nouvelle espèce de requin fantôme, doté d'un nez plus court, d'un corps plus sombre que ceux des espèces déjà connues. Trois espèces de requins fantômes sont déjà recensées, mais cette espèce découverte serait la seule connue sur la côte de l'Amérique centrale. On prend encore des nouvelles du ciel. Il sera beau bleu aujourd'hui avec des thermomètres qui montent jusqu'à 29 degrés. Demain, le soleil sera au menu avec juste quelques voiles nuageux possibles. Les températures vont grimper jusqu'à 31 degrés, jusqu'à 32 degrés dès lundi, voire plus par endroit dès mardi.
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4: Dans le Nord Vaudois, la route reliant Sainte-Croix à Vuitebœuf est fermée dans les deux sens pour permettre le nettoyage de la chaussée après un déversement d'huile. Sur l'axe Genève-Aost, l'attente au péage français du tunnel du Mont-Blanc est estimée à 1h30. Et sur l'axe Lucerne-Chiasson, un bouchon s'étend sur 4 km entre Amsteg et le portail nord du tunnel du Gothard en direction du Tessin, ce qui représente une attente de 3 quarts d'heure.
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De retour pour le kiosque à musique, en terre biennoise, on va le dire ainsi, mais on a souvent parlé de terre biennoise depuis ces derniers mois, puisqu'il y avait Fête fédérale de musique à Bienne, et on a décidé de consacrer quelques kiosques à musique à tout ce que nous avons pu enregistrer. C'est de belles rencontres, de belles découvertes dans le cadre des préparations d'émissions de radio, de préparation de l'émission Bella Musica, et c'est très large, évidemment, ça parle pas seulement fanfare, brass band, d'harmonie, mais aussi de tout ce qui est instrument avant, et parfois aussi de la région, de Bienne et du Zeeland. Mais avant de revenir à ce kiosque à musique, un mot sur un concours qui a été lancé par le CHI de Genève, c'est-à-dire le concours hippique de Genève, qui est célèbre, hein, un siècle de concours hippique. Vous savez qu'il y a une musique toujours dans le cadre du concours hippique, et une idée a été lancée par les organisateurs de ce concours hippique d'offrir à une compositrice ou un compositeur la possibilité de composer la nouvelle musique du concours hippique, un concours musical qui se tient jusqu'au 10 juillet, et vous avez un délai d'inscription jusqu'au 10 juillet, et puis pour envoyer les compositions jusqu'au 1er septembre. Donc allez sans autre sur la page Facebook Pop Suisse si vous êtes intéressé. Ça concerne toutes celles et tous ceux qui ont envie de composer. Voilà, vous pouvez le faire évidemment, et vous trouverez toutes les informations sur notre page Pop Suisse, donc la page Facebook Pop Suisse. Vous trouverez aussi des informations sur le site internet du CHI de Genève, et le délai d'inscription est le 10 juillet. Il faut donc se dépêcher. On revient au kiosque à musique avec beaucoup de plaisir et on va écouter le groupe Sneaky Funk Squad. Sneaky Funk Squad qui devait à l'origine s'appeler Funky Covid Band parce qu'il était créé pendant le Covid, mais c'est quand même plus joli, hein, comme titre de groupe, le Sneaky Funk Squad.

Ça finit comme ça, c'est génial. C'est Sneaky Funk Squad. Alors, juste un mot peut-être sur la fanfare de Crissier qu'on va écouter maintenant, qui est une fanfare brass band, un brass band de première catégorie. Alors, excellent résultat lors de la fête fédérale à Bienne. Mais surtout, on avait très envie d'avoir cette fanfare et tout de suite, ils ont répondu présent, malgré le fait qu'ils ont joué juste après leur concours, qu'il y a toute la tension qui baisse. Et puis, ils ont joué quand même pour les enregistrements, pour l'émission de télévision Bella Musica. Bravo donc à la fanfare de Crissier. Et derrière la fanfare de Crissier, on entendra Marc Chance, qu'on a entendu tout à l'heure avec son école de Schwitzer-Rögeli de Reconvilliers, mais là, il est tout seul et c'est un titre qu'il a composé lui-même. Mais tout d'abord, la fanfare de Crissier avec Little Brown Jug.

absolument remarquable ce que Mark Chance réussit à faire dans ses compositions, dans sa diversité. Oui, c'est bien de diversité dont on parle dans ce kiosque à musique à l'image de la Fête fédérale de musique. Alors, on va maintenant s'intéresser à des jeunes qui ont entre 15 et 18 ans. Tout à l'heure, des clarinettistes, un trio dont je vous parlerai plus en détail après leur passage. Mais tout de suite, une jeune artiste, Hera. Pourquoi je m'arrête quelques instants sur cette jeune artiste qu'on a découverte dans le kiosque à musique il y a déjà peut-être une année et demie. Mais là, elle a participé, alors avec beaucoup, beaucoup de succès aux enregistrements de la SSR pour la télévision et pour la radio. En fait, elle a commencé le chant il y a de nombreuses années à l'école de musique du Jura bernois. C'est un lieu fondateur pour elle, le gymnase à Bienne. Puis maintenant, elle est en filière intensive. C'est vraiment quelqu'un de la région, mais c'est surtout quelqu'un qui SM maintenant bien au-delà de ses frontières. Et pour ses enregistrements, elle est accompagnée par Étienne Champollion, qui lui a déjà accompagné des gens célèbres comme Sappho, comme Gauvin Serre et comme d'autres encore, en particulier aussi dans les comédiens Brigitte Fosset ou Marie-Christine Barrault. On va l'écouter donc Hera avec ce titre.

Voilà un trio alors magnifique, hein, clarinettissimo, hein, un trio composé de Mathias Giroud, de Damien Russell et de Milo Voisard. En fait, ces trois musiciens sont dans une classe de clarinette de Simon Stettler à l'école jurassienne et conservatoire de musique de Delémont. Ils font partie de la fanfare Union Instrumentale de Delémont, l'harmonie Chostakovitch. Ils ont rapporté ou remporté cette année le titre de champion jurassien en concours jurassien pour solister ensemble, et puis le deuxième prix en concours international Bellan Junior à Paris. C'était aussi la volonté de ces genres, de ces enregistrements, pardon, à la Fête fédérale de musique, de mettre en avant la formation, les jeunes et moins jeunes, parce qu'il peut y avoir des moins jeunes qui sont aussi dans le domaine de la formation. Là, c'est tout à fait remarquable, comme vous pouvez le constater avec Hera et avec Clarinettissimo. On va terminer avec l'ensemble de cuivre du Conservatoire de musique et Miss Helvetia dans ce projet magnifique, enregistrement le samedi après-midi à la Coupole au Ressous à Bienne, qu'on remercie encore pour les locaux et pour l'accueil, avec Mon Manège à moi, une chanson que vous connaissez bien, que vous allez retrouver donc dans cette réunion de l'ensemble de cuivre du Conservatoire de musique neuchâtelois et Miss Helvetia.

Un extrait donc de ce concert enregistré dans les locaux de la Coupole à Bienne à l'occasion de la Fête fédérale de musique avec l'ensemble de cuivres du Conservatoire de musique neuchâtelois et Miss Helvetia. Voilà, on est arrivé au terme de cette première d'une série d'émissions consacrées à cette fête fédérale, à Bienne, à la région. Ce sera le cas aussi le 18 juillet et le 25 juillet. Puis le 1er août, nous nous retrouverons donc pour faire la fête avec le kiosque à musique à Villars. Et samedi prochain, vous retrouverez Philippe Robin aux Artisanales d'Avenches, à la salle du château d'Avenches. Voilà pour le programme d'une partie de l'été du kiosque à musique. Vous pouvez réécouter cette émission sur RTS, Play RTS, évidemment. Vous pouvez aller sur la page Facebook Pop Suisse si jamais vous êtes intéressé à voir des photos de ces concerts, de ces enregistrements, mais aussi peut-être à participer à ce concours comme compositrice ou comme compositeur lancé par l'Hippisme Genevois. Voilà le concours hippique de Genève, un concours pour lequel on peut s'inscrire jusqu'au 10 juillet. Allez sur la page Pop Suisse, la page Facebook Pop Suisse. Merci beaucoup à celles et ceux qui ont permis la réalisation de ce kiosque à musique, tout particulièrement à Yann Juira qui était déjà sur place à Bienne, qui a préparé cette émission avec Eric Sauji. Merci à Samuel Morier Genoux qui était comme toujours fidèle pour la diffusion des titres de ce kiosque à musique. Et puis bon, ben, je vous donne rendez-vous en ce qui me concerne le 18 juillet. Soyez là la semaine prochaine avec Philippe Robin avec beaucoup de plaisir. Tiens, la semaine prochaine et la semaine d'après, on aura peut-être des billets pour le Tatou d'Avenches. Il est bientôt midi et demi.

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1: 12h30, le journal de la mi-journée présenté par Anouk Pernet. Bonjour.
2: Bonjour, on connaît l'adversaire de la Suisse pour son 8e de finale de la Coupe du Monde de football. Ce sera la Colombie qui s'est qualifiée hier soir. Un adversaire que la Nati prend très au sérieux, vous entendrez pourquoi. En Iran, les obsèques de l'ayatollah Ali Khamenei ont débuté ce matin. Des millions de musulmans chiites se pressent pour lui rendre un dernier hommage. On entendra le récit de notre correspondant sur place. Dans ce 12h30 également, le regard d'un ancien sur le Tour de France qui commence aujourd'hui en fin d'après-midi. Cette personne arrêté en Valais après le braquage d'une armurerie à Sion la nuit passée et un mémorial pour les victimes de l'incendie de Grand Montana. En deuxième partie de journal, on reviendra sur la course aux billets de concert. Alors que la saison des festivals bat son plein, le Point J a analysé ses ruées sur les tickets entre demandes qui explosent et prix qui flambent. La météo avec du soleil, une trentaine de degrés et du vent sur le plateau. Vous avez le menu, bienvenue dans ce 12h30. La Suisse connaît désormais son adversaire pour son 8e de finale de la Coupe du Monde de football. Ce sera donc la Colombie qui a battu le Ghana la nuit passée. Bernardin Lehmann, vous suivez pour nous l'équipe de Suisse. C'est un énorme défi qui attend les joueurs de la Nati.
3: Oui, la Colombie, c'est du solide, du très très solide. Elle a remporté son groupe devant le Portugal. Et la nuit dernière, elle s'est défait en 16e de finale du Ghana, 1-0, but de Yon Arias au quart d'heure de jeu. La Colombie, c'est d'abord une grande énergie, un engagement de tous les instants. Et puis, c'est une équipe offensivement particulièrement intéressante avec James Rodriguez, l'ancien joueur du Real et du Bayern, Luis Diaz, l'actuel attaquant du Bayern Munich, ou encore Luis Suarez, celui du Sporting de Lisbonne. De quoi inspirer le respect aux Suisses, dont on écoute le défenseur Denis Zakaria.
4: Une équipe très forte, très solide, qui concède peu de goals, très dangereuse offensivement, donc ce sera à nous de faire un très gros match. Être solide comme on l'a été le dernier match, faire un match très sérieux, un match parfait pour passer ce tour, et je pense que si tout est réuni, on pourra passer. Peu importe l'adversaire, nous on se concentre sur nous-mêmes et on essaie de faire la meilleure prestation possible. Après, voilà, c'est sûr qu'on n'a pas joué contre beaucoup d'équipes sud-américaines, mais ça changera pour nous.
3: Face à la Colombie, la Suisse aura l'avantage d'un jour de repos supplémentaire et de ne pas devoir se déplacer. Mais elle sait que la marche sera bien plus haute que face à l'Algérie. Un quart de finale face à l'Argentine ou à l'Égypte vaudra bien un match parfait des Suisses contre la Colombie, des Suisses qui veulent marquer l'histoire. Bernard Alemann, RTS Sport, Vancouver.
2: Le match Suisse-Colombie, ce sera mardi soir à 22h. Une rencontre à suivre sur RTS 1 et RTS 2. Mais avant ce match, il y a bien sûr ceux de ce soir qui vont se dérouler sous une chaleur étouffante. On attend 34 degrés pour la rencontre Canada-Maroc à Houston aux États-Unis, 36 pour France-Paraguay à Philadelphie. Et ça, c'est sans compter le fameux taux d'humidité qui augmente la température ressentie. Des orages pourraient aussi perturber les matchs. Et la chaleur est aussi un enjeu au Tour de France qui commence cet après-midi à Barcelone. Les autorités françaises n'excluent pas d'annuler l'étape de mardi en cas de chaleur extrême. Mais pour aujourd'hui, les cyclistes se concentrent sur la première étape. Ce sera un contre-la-montre par équipe, Joris Repon.
5: Oui, c'est une première depuis 1971 pour lancer la grande boucle. Pendant 3 semaines, le duel entre Tadej Pogacar et Jonas Vingegaard s'annonce passionnant. Dans ce contexte, certains coureurs auront surtout à cœur de se montrer et d'acquérir de l'expérience.
2: Et parmi eux, le jurassien Yanis Voisard.
5: Le coureur de Tudor va découvrir le Tour de France et réaliser un rêve d'enfant. Il pourra compter sur le soutien de son leader Julien Alaphilippe. L'ancien double champion du monde endosse désormais à 34 ans un rôle différent.
6: Apporter mon expérience me tient vraiment à cœur et je m'en rends encore plus compte dans les moments comme ça de voir Yanis qui découvre l'aventure où on a toutes les sollicitations, les derniers entraînements. On a partagé aussi 3 semaines de préparation en altitude ensemble avec Yanis. Et oui, c'est son premier tour, j'arrive à percevoir ce qu'il ressent. Oui, c'est la plus grande course du monde et il n'y a que cette course qui fait ressentir ça. Et même si c'est mon 8e tour, de voir que lui c'est son premier, ça me fait plaisir de pouvoir être là, de savoir que lui aussi compte sur moi pour pouvoir s'appuyer sur des petits conseils, sur des petites choses qui font que on est une équipe, on est là pour s'entraider, souffrir ensemble pour donner le maximum et je pense que ça c'est un bel équilibre.
5: Et le contre-la-montre par équipe débute ce soir à 17h05. Tudor s'élancera en quatrième position. Quant aux équipes de Pogacar et Vingegaard, elles partiront vers 18h50.
2: Merci Joris. Une première étape à suivre en images sur RTS. Et en Espagne, toujours l'incendie qui s'est déclaré hier matin près de la Costa Brava a été partiellement maîtrisé. Mais il a déjà réduit en fumée plus de 2200 hectares. C'est l'équivalent de plus de 3000 terrains de football. Ça se passe au nord-est du pays. À ce stade, aucun blessé n'est à déplorer selon les pompiers. En Suisse, en Valais, 7 personnes ont été interpellées après le braquage d'une armurerie à Sion. C'est la deuxième fois en 2 semaines que le canton est la cible d'un vol de ce type. Les personnes arrêtées ce matin sont les 5 auteurs présumés et 2 de leurs complices. Un important dispositif de recherche avait été déployé pour les retrouver, comme l'explique Kathleen Pralon-Cornaille, porte-parole de la police cantonale valaisanne.
7: Lorsque la nuit dernière, un peu avant minuit, la police cantonale valaisanne a été alertée de ce vol par effraction commis dans une armurerie, immédiatement on prend des mesures assez importantes. Le dispositif impliquait la police cantonale vaudoise, les polices municipales de Monthey et de Martigny, mais aussi la police régionale des villes du centre, l'Office fédéral de la douane et de la sécurité des frontières, les brigades cynophiles valaisannes et vaudoises, et puis d'importants moyens techniques, notamment des drones et un hélicoptère Super Puma de l'armée.

0: et interroge et qui passe mal chez plusieurs députés fribourgeois. Des courriers envoyés en cascade à des comités bénévoles de fête qui ont bouclé leur compte depuis des mois, voire des années. Ce n'est pas acceptable pour Gabriel Colli, député UDC au Grand Conseil.
1: C'est totalement inadmissible de renvoyer des courriers 3, 4, 5 ans après les manifestations qui sont souvent financés en grande partie par du sponsoring. Et cet argent sert aussi après, que ce soit pour les clubs sportifs, que ce soit pour les associations, est réinvesti dans des infrastructures et sont aussi souvent donnés sous forme de dons. Donc oui, je pense que le Conseil d'État doit faire preuve de pragmatisme et puis le politique devra s'attaquer à ça.
0: Pragmatisme dans ce dossier et dans l'argent qui est dû. Le mot revient dans la bouche de plusieurs élus contactés à la suite de nos révélations. Mais quand des manifestations réalisent 2, 3, 400 000 francs de bénéfices, il est essentiel qu'elles payent des impôts, selon Christian Clément. Question de cohérence pour le chef du groupe Le Centre au Grand Conseil.
2: Quand il y a eu le Covid, l'État est venu en aide aux différentes sociétés et associations qui organisaient des manifestations. Donc à ce titre-là, si l'État vient en aide aux sociétés lorsqu'il y a des difficultés, c'est aussi normal que les sociétés qui font un grand bénéfice puissent contribuer à l'État. Je pense que surtout l'important, c'est maintenant d'aller de l'avant et puis d'informer pour les prochaines organisations pour que l'information soit claire et que chacun soit au courant de comment ça fonctionne.
0: Mais dans l'immédiat, quel sort réservé aux girons de jeunesse qui n'ont pas payé les impôts qu'ils devaient ces dernières années? La question s'invitera sans doute dans les discussions du Conseil d'État fribourgeois en début de semaine prochaine.
3: Une affaire que vous suivrez bien sûr. Merci Mehdi Piquant. Et on retourne en Valais où une association vient de se créer pour honorer la mémoire des victimes du drame de Crans-Montana. Elle a été lancée jeudi soir dans une salle bondée de Lens. À l'origine de cette démarche, on retrouve des proches des victimes, des citoyens et des personnalités qui ont un lien avec la station valaisanne. Flore Ducet, cette association pilotera un projet de mémorial dédié à la tragédie.
4: Il est temps d'imaginer un lieu de recueillement digne de ce nom. C'est le message et la mission de cette nouvelle association créée jeudi soir. Son coprésident, Raymond Lorettan.
5: On veut que ce soit une initiative de la société civile, indépendante, neutre, apolitique. C'est beaucoup plus crédible que ce soit la société civile qui prenne cette initiative et qui aille de l'avant.
4: Laetitia Brodard a perdu son fils Arthur la nuit du réveillon. Pour elle, comme pour la vingtaine de familles qu'elle représente, le mémorial devra être à l'image des victimes.
6: Ce qui est important, c'est qu'il représente les victimes, nos enfants qui sont venus des étoiles.
4: Le frère cadet d'Arthur s'est déjà fait son idée.
7: On pourrait mettre des étoiles avec peut-être des prénoms dans les étoiles pour ne pas les oublier ou continuer à mettre des photos pour garder leurs souvenirs.
4: Reste la question centrale de l'emplacement, Raymond Lorettan.
5: Si on veut faire un lieu de mémoire à court terme, ce ne sera pas possible que ce soit aux Constellations. Il y a des procédures judiciaires en cours et le sort du Constellation comme immeuble est pas scellé.
6: Je ne souhaite pas, et nous sommes plusieurs à ne pas souhaiter forcément, que ça soit ailleurs, que là où nos enfants ont tragiquement perdu la vie ou bien où nos enfants ont tragiquement été brûlés.
4: Le 13 juillet, l'association rencontrera l'État du Valais et la commune de Crans-Montana pour un premier échange concernant le futur mémorial.
3: À sujet de Flore Ducet de notre bureau valaisan.
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3: En Iran, la foule se presse à Téhéran pour assister aux funérailles d'Ali Khamenei. L'ancien guide suprême a été tué en février dernier par un bombardement israélo-américain. Les obsèques commencent officiellement aujourd'hui. Siavosh Ghazi, vous êtes notre correspondant sur place. Alors comment se déroule cette journée ?
9: Les portes de la grande mosquée de Téhéran, dans le centre de la capitale, ont été ouvertes à 6h du matin. Une foule importante était déjà présente sur les lieux. Des gens viennent rendre un dernier hommage à l'ancien guide. Ce soir, il devrait y avoir plus de monde parce qu'il fait très chaud en journée. Ensuite, il y aura les funérailles lundi. La dépouille de l'Ayatollah Ali Khamenei sera emmenée dans la ville sainte de Qom avant d'être envoyée en Irak la journée de mercredi. Et l'enterrement aura lieu donc au mausolée de l'imam Reza dans la ville sainte de Mashhad. Et là, c'est un endroit symbolique très important parce que des millions de musulmans chiites, iraniens, irakiens, mais également du Pakistan, de l'Afghanistan, de l'Inde même, viennent tous les ans en pèlerinage sur ce lieu, donc un lieu très important qui a été choisi par l'ancien guide pour son enterrement.
3: Et est-ce que le nouveau guide suprême iranien, Mojtaba Khamenei, va s'exprimer ?
9: C'est ce que tout le monde attend, parce qu'il doit prononcer la prière funéraire. Est-ce que ça sera à Téhéran? Est-ce que ça sera à Majad? On évoque aussi la possibilité que...

0: prières funéraires aient lieu dans un lieu secret, en petit comité, pour éviter que le nouveau guide ne soit repéré par les Israéliens, qui ont affirmé qu'il sera donc visé à la première occasion. Donc il peut y avoir cette possibilité qu'il fasse une prière funéraire dans un lieu secret, en petit comité, avec seulement quelques personnes qui seront présentes.
1: Et dira, on part aux États-Unis. On parlait tout à l'heure de la canicule qui perturbe les matchs de football. Eh bien, elle chamboule aussi les festivités du 250e anniversaire de l'indépendance américaine. Plusieurs événements ont été annulés sur la côte Est. À Washington, la grande parade n'aura pas lieu. Alors, pour l'heure, le discours de Donald Trump et le feu d'artifice géant sont maintenus, mais avec une question qui est désormais très politique. Est-ce que le public répondra présent ? Depuis une semaine, ces célébrations du 4 juillet peinent à attirer les foules dans la capitale. Le reportage de Michael Pecker.
2: Par une chaleur étouffante, les visiteurs se réfugient sous les tentes, les pavillons des différents États. Tous ne participent pas. Une dizaine a décliné l'invitation, jugeant l'événement trop partisan.
3: Oh, je croyais qu'il y aurait la queue, mais rien. Je suis entré direct sans problème.
2: Michael est là un peu par hasard. En voyage professionnel, il a fait un détour par la foire, par curiosité, dit-il.
3: Je viens d'une petite ville de l'État de New York. On organise chaque année une foire plus grande que ça. C'est très décevant. Pour les 250 ans, on aurait pu faire mieux.
2: Mais tout le monde ne repart pas déçu. Bill et ses deux enfants sortent de la grande roue installée pour l'occasion face à la réplique de l'arc de Trump. Cet arc de triomphe que Donald Trump veut ériger à l'entrée de la capitale, reproduite et exposée pour l'occasion.
4: C'est le 250e anniversaire de l'Amérique. On fête la liberté, l'indépendance, le capitalisme. C'est génial. Voir ces monuments et ressentir cette énergie ici avec des gens qui partagent les mêmes idées que nous, c'est vraiment cool.
2: Make America Great Again, le fameux slogan s'affiche sur les casquettes rouges et les t-shirts. Si ce n'est pas la foule, les soutiens de Trump, eux, ont fait le déplacement. Kyle vient du Maryland.
5: Beaucoup ne sont pas venus à cause de la foule. Je pense qu'ils préfèrent rester à l'écart des masses.
6: De quelle masse parlez-vous ?
5: Je parle de la masse de gens qui va arriver. On sera des masses pour le 4 juillet. Ce sera un carton.
2: Un carton espéré par la Maison Blanche, mais les conseillers de Donald Trump redoutent une faible affluence. Long discours, feu d'artifice hors normes pour un événement voulu historique. Michael, lui, n'y participera pas.
3: Non, je préférerais largement aller en Suisse.
1: Le reportage de notre correspondant aux États-Unis, Michael Pecker. L'Europe doit agir davantage pour protéger les migrants. Ce sont les mots du pape Léon XIV ce matin. Le pontife est en visite sur la petite île italienne de Lampedusa, un territoire qui est devenu le symbole de la traversée mortelle de la Méditerranée. Une présence saluée par le Haut Commissariat de l'ONU pour les réfugiés, qui voit un message clair à une époque où, selon le Haut Commissariat, le débat politique mondial sur la migration se concentre plus sur la dissuasion plutôt que sur la protection des migrants. Et toute autre chose maintenant, cette saison de festival, vous rêvez peut-être de voir Bad Bunny, Céline Dion ou Taylor Swift en concert. Vous n'arrivez peut-être pas à avoir des places pour ces concerts ou pour Paléo non plus. Eh bien, notre podcast, Le Point J, s'est demandé pourquoi l'achat de billets de concert est devenu un enfer.
7: Alors, vous avez eu votre billet pour Céline ? Statistiquement, il y avait assez peu de chances, 1 sur 19 pour être précise. Cette folle course aux billets pour aller voir la chanteuse canadienne a mis le monde virtuel sans dessus-dessous. Tant les médias que les internautes semblaient parler que de ça. En bien comme en mal d'ailleurs.
8: C'est très chaud même, avec les fans de Céline Dion dans les starting blocks.
9: Excusez-moi, mais qu'est-ce qui s'est passé entre l'an 2000 et aujourd'hui pour que acheter des places de concert, ça passe d'un moment sympa à un entraînement d'unité d'élite en fait.
10: Donc 9 millions d'inscrits, 400 000 places.
11: Ça va être à la vie à la mort. Et je parle de ma vie. Et de leur mort.
7: Frustration maximale. Marketing de génie. Pour le grand retour de Céline, des affiches mystérieuses ont d'abord été plantées dans Paris pour faire monter la tension. Ensuite, une annonce de tournée affichée sur la Tour Eiffel, suivie d'un système complexe de billetterie avec tirage au sort pour participer aux préventes. Tout ça juste pour obtenir une place de concert.
9: C'est pas possible que la seule personne qu'on puisse aller voir sans perdre 10 ans de vie en stress, ça soit Kinvé. Je refuse, d'accord ?
7: C'est quoi cet enfer ?
12: Le Point J.
7: avec Joël Cachin qui ne va plus acheter son billet le soir même au guichet. Évidemment, c'est de l'histoire ancienne. Aujourd'hui, les billets se réservent des mois à l'avance en redoublant de stratégie ou en mettant le prix. Et la billetterie devient une expérience à part entière, un événement.
12: Oh purée, j'ai arrêté de respirer là pendant 10 secondes. J'ai reçu un mail comme quoi je suis sélectionnée pour la prévente du 9, donc je suis trop contente.
7: À la fin de cet épisode, on entendra Céline, fan de Céline. Ça s'invente pas. Elle nous dira pourquoi elle est prête à tout donner pour aller voir son idole. Mais avant ça, j'ai appelé Françoise Benhamou. Économiste et professeure à Sciences Po Paris, spécialiste des enjeux culturels, elle nous explique pourquoi la billetterie de Céline n'est que la pointe de l'iceberg dans une industrie du live toujours plus exclusive. Bonjour Françoise Benhamou.
13: Bonjour.
7: Depuis quand est-ce que acheter un billet est devenu une épreuve en soi ?
13: Alors ça s'est installé progressivement à mesure que l'industrie musicale a été complètement transformée. En fait, si on veut remonter dans le temps, on pourrait remonter au début des années 2000, où les artistes sont impactés, et toute l'industrie d'ailleurs est impactée par le numérique. C'est à l'époque Napster et ses conséquences.
7: Précision, Napster, c'est le premier logiciel qui a permis de télécharger gratuitement et illégalement de la musique sous forme de fichiers MP3.
13: Le piratage, etc., qui font que l'industrie musicale va perdre pratiquement la moitié de son chiffre d'affaires en quelques années. Et les artistes vont commencer à comprendre qu'ils ne vont pas gagner grand-chose via l'industrie. D'une part, les disques ne se vendent plus, et d'autre part, la musique en format numérique se vend très peu cher. Ensuite, il y aura le streaming, mais ça ne suffira pas à compenser. Et donc, ils vont mettre le paquet, si je puis dire, sur les concerts. Ils veulent gagner de l'argent via les concerts. Ils n'ont de possibilité que de gagner de l'argent que via les concerts.
7: On sait quel pourcentage des artistes parviennent à gagner un revenu correct du streaming. On parle de quel type d'artistes ?
13: Alors, ce sont les artistes les plus en vue, hein, les plus écoutés. Il faut pratiquement 1 million de streams pour pouvoir gagner à peu près 10 000 euros. Donc voilà, ce sont des proportions qui font que seuls les artistes les plus connus, ceux qu'on écoute un petit peu en boucle, vont pouvoir tirer leur épingle du jeu. Et les autres, et ceux-là aussi d'ailleurs, vont tous être très très attentifs au fait de pouvoir faire des tournées, de pouvoir être connus, etc. Et c'est ça qui va alimenter la machine, si je puis dire, des concerts tels qu'on les connaît aujourd'hui, c'est-à-dire à la fois une concentration de ce secteur et puis d'autre part des salles dans lesquelles les artistes vont se produire et essayer de vendre leurs billets le plus cher possible. Avec une conséquence très forte aussi, c'est une espèce de polarisation en quelque sorte entre ceux pour lesquels ça marche et ceux qui ont beaucoup de difficultés pour gagner de l'argent.
7: Ouais, justement, Françoise Benhamou, il y a un paradoxe entre une surabondance d'offres, alors je ne sais pas si c'est aussi le cas en France, mais en Suisse romande, en tout cas, il y a une saturation du marché. Et en même temps, pour certains concerts, c'est extrêmement compliqué de trouver une place.
13: C'est exact. Il y a une suroffre aujourd'hui, avec une offre à la fois festivalière, une offre de salles de concert tout au long de l'année, etc. Et même les festivals, autrefois, c'était plutôt l'été, maintenant il y en a toute l'année. Et c'est un phénomène qui est mondial, hein. C'est un phénomène qu'on trouve en Europe, mais qu'on va trouver aux États-Unis et dans d'autres pays. Plus vous avez cette surabondance, et en quelque sorte, plus le public va aller vers ce qui est le plus couru. Ça peut paraître effectivement paradoxal. Alors, comment l'expliquer ? Il y a une attractivité, quelque chose qui fait que le bouche à oreille, le « il faut en être, je veux en être de ce concert-là » va prévaloir. Vous allez avoir des lieux qui sont vides ou quasi vides et des lieux qui sont surdemandés, d'où cette inflation des prix.
7: Les prix, justement, parlons-en. Selon un article de la NZZ am Sonntag, le prix d'un billet de concert a augmenté d'environ 25% en 8 ans. C'est bien plus que l'inflation générale observée en Suisse sur la même période. Si on reprend l'exemple de Céline, pour obtenir une place, il faut débourser entre 90 et 300 euros. On peut aussi opter pour un pack VIP, mais là, ça va chercher entre 400 et 800 euros. Alors pourquoi ça coûte si cher ?
13: Alors, il y a plusieurs choses qui expliquent l'inflation des billets. Il y a les coûts proprement dit, hein, c'est-à-dire que les artistes font des concerts qui sont de plus en plus des expériences de consommation, hein, avec énormément de mise en scène, de chorégraphie, etc. Tout ça coûte cher. Il y a les coûts de sécurité qui ont beaucoup augmenté avec toute la période qu'il y a eu, il y a eu la période des attentats, il y a eu la période du Covid, etc. Et maintenant, les coûts de sécurité sont élevés. Et il y a la demande des artistes proprement dite, hein, qui est celle de gagner leur vie puisqu'ils ne la gagnent pas autrement. Et ces trois éléments conjugués font que les prix augmentent. Il faut ajouter à cela ce que j'évoquais tout à l'heure, c'est-à-dire la concentration, le fait que vous avez peu de très grandes sociétés qui organisent les concerts. La première d'entre elles est américaine, c'est Live Nation, mais on va la retrouver dans toute l'Europe, avec un chiffre d'affaires extrêmement élevé, de l'ordre de 25 milliards par an, et qui donc vont être très sensibles au fait d'organiser ces méga-concerts. Ils savent qu'il y a une demande pour cela, et ils jouent sur cette corde-là.
7: La course aux billets, elle concerne en gros deux types d'événements. Une poignée de festivals qui jouissent de l'effet FOMO, il faut en être. On peut citer Paléo, mais aussi le Montreux Jazz. Et puis, il y a les méga-concerts dont parlait Françoise Benhamou, avec une poignée d'artistes qui concentrent toute l'attention. On pense à Bad Bunny, Adele, Rosalia, Lady Gaga, Ariana Grande, Coldplay et bien sûr, Taylor Swift.
13: Quand il y a eu la grande tournée de Taylor Swift, on a parlé de la Swift Economy, tellement ça produisait d'effets non seulement pour l'artiste elle-même, pour les entrepreneurs qui organisent les tournées, mais aussi toute une économie autour, c'est-à-dire qu'il devenait moins coûteux pour un consommateur américain de venir en Europe, d'acheter un billet d'avion avec un hôtel plutôt qu'aux États-Unis où les prix étaient devenus démentiels. Donc il y a quelque chose d'un peu fou, et ça c'est cette première économie, et plus cette économie-là se développe, plus on va avoir, je dirais, une espèce de contre-économie avec des artistes moins connus et qui vont essayer de s'inscrire dans des festivals, je dirais, beaucoup plus régionaux, beaucoup plus locaux.
1: Ce que j'entends aussi dans ce que vous dites, c'est qu'en fait, la demande n'est plus seulement régionale, elle est internationale. Par exemple, pour Céline Dion, c'est très emblématique, c'est le monde entier qui se bat pour ses dates à Paris.
13: C'est très juste. Et alors, cette mondialisation des goûts musicaux est aussi alimentée par le fait qu'il y a des campagnes de communication qui sont extrêmement faites, très intelligemment faites. On va utiliser la Tour Eiffel, etc. Ce sont d'ailleurs des campagnes très coûteuses. Et ces campagnes vont être relayées sur les réseaux sociaux. Et donc, d'accord, elles sont coûteuses, mais d'un autre côté, sur les réseaux sociaux, ce sont les internautes qui vont les relayer et qui vont faire écho donc, à la communication payante via une communication gratuite et totalement internationalisée.
1: Et qu'est-ce que tout ce système dit de notre manière de consommer du live, de notre manière de consommer des concerts ?
13: C'est un point intéressant, ce point-là, parce que finalement, nous sommes souvent longtemps devant nos ordinateurs, et l'ordinateur, c'est d'une certaine manière le travail en solitaire. Et finalement, il y a une espèce de contre-feu qui s'est construit et qui fait qu'on veut du live. On veut aussi, communier tous ensemble, retrouver quelque chose qui est une forme de socialisation. On en pense ce qu'on veut, mais c'est vrai que les gens cherchent quelque chose là-dedans et que, dans le fond, il faut respecter cette demande, même si par moment, elle intrigue d'une certaine manière. Pourquoi tout le monde veut voir la même chose en même temps ? Pour participer, dans le fond, à la même fête.
1: Et peut-être dans les aspects un peu plus négatifs, finalement, à qui profite le crime, si je peux le dire comme ça ? C'est-à-dire que cette course aux billets, elle sert qui finalement ? Elle sert les festivals, les artistes, le public ?
13: Alors ça, c'est une question extrêmement importante, parce que le public paye cher. Alors, est-ce qu'il paye en fonction de son consentement à payer et dans le fond, pourquoi pas ? Ou est-ce qu'il paye trop cher et ça évince en tous les cas des publics qui ne peuvent pas se permettre de s'offrir cela ? Ça, c'est une première question. À qui profite le crime ? Je dirais aux artistes les plus connus. Les producteurs ne gagnent pas beaucoup d'argent dans l'affaire. Ce sont plutôt les gros tourneurs. Tout à l'heure, j'évoquais Live Nation. Live Nation a acheté Ticketmaster, qui est la plus grosse boîte qui vend des tickets. Hein. Il y a d'ailleurs eu tout un procès pour excès de concentration aux États-Unis, mais il semble qu'il va y avoir un arrangement et que Live Nation va pouvoir garder Ticketmaster. Et là, ce sont eux qui gagnent beaucoup d'argent.
1: Quelles sont les conséquences de cette folle course aux billets? Vous avez évoqué cette sélection finalement sociale du public, mais est-ce qu'il y a d'autres conséquences?
13: Moi, je pense qu'il faut quand même que ça s'arrête. C'est-à-dire que ça va devenir trop cher et trop fou. Hein. Et ça crée, quand vous dépensez autant d'argent sur un artiste, évidemment, vous allez ensuite faire des économies de bout de chandelle sur tous les autres artistes. Et donc, c'est quelque chose qui est extrêmement dommageable, à terme quand même, pour la diversité culturelle, pour la qualité aussi des festivals, c'est-à-dire les festivals, il y a beaucoup de festivals, pas seulement l'été, comme je disais tout à l'heure, et qui sont en concurrence les uns avec les autres, et qui sont obligés de jouer plus ou moins le jeu de la montée des cachets. Donc je pense que cette économie est un peu folle, il va falloir qu'à un moment donné, elle se regarde dans la glace et que les choses, je dirais, s'arrêtent ou en tous les cas plafonnent.
1: Qui c'est qui peut faire le premier pas pour réduire peut-être ce phénomène?
13: Pour moi, c'est le consommateur, le moment où il va dire stop, ce qu'il fait souvent. Hein.
1: Merci beaucoup Françoise Benhamou.
13: Merci à vous.
1: Et maintenant, il est temps de retrouver Céline, notre Céline, pas Céline. Enfin, vous avez compris.
12: Salut Le Point J, moi c'est Céline. Ça fait bientôt 6 ans que j'habite à Paris, mais je suis originaire de Suisse. Il faut savoir que moi aujourd'hui, je suis chanteuse et comédienne. Et quand j'étais enfant, j'ai vraiment énormément saigné ces albums. Je les ai beaucoup, beaucoup écoutés, mais surtout, je les ai beaucoup, beaucoup, beaucoup chantés. Ils faisaient vraiment partie des artistes que j'admirais et qui me donnaient en fait envie aussi de faire ce métier plus tard. Donc il y a vraiment un endroit où c'est un peu un rêve d'enfant, mais d'adulte aussi aujourd'hui, vu que j'en ai fait mon métier, de pouvoir voir cette icône sur scène. Et j'ai une petite anecdote rigolote, c'est que quand ma maman, elle était enceinte de moi, elle est allée voir son concert à Genève et j'ai bougé pour la première fois dans son ventre. Et ma maman, elle a dit en rigolant, ah bah, on va l'appeler Céline et elle aimera chanter. Et voilà, donc ça n'a pas loupé.
1: Et juste avant de mettre cet épisode en boîte, j'ai reçu un dernier update de Céline.
12: Après 1h30 de patience et de rebondissement, parce que vraiment j'ai stressé, ça a bugué et tout, bref, j'ai eu trop peur que ça marche pas. Je suis trop heureuse, j'ai mes places, je vais voir Céline Dion.
1: Est-ce que comme moi, cet épisode vous a donné envie d'aller écouter un peu de musique live? Alors, que vous optiez pour les méandres de la billetterie Céline, un festival super couru ou plus intimiste, le plus important, bon concert et à très vite.
14: C'était Le Point J, un épisode signé Joël Cachin. La météo avec du soleil au menu tout ce week-end. Aujourd'hui, il fera maximum 30 degrés en plaine avec une faible bise sur le plateau. Demain, quelques voiles nuageux l'après-midi, maximum 31 degrés avec un vent de nord-ouest parfois modéré sur le plateau. Il faut s'attendre au même type de temps pour les jours suivants avec une augmentation progressive des températures. Et c'est la fin de ce 12-30. Merci à toute l'équipe qui m'a aidé à le préparer. En régie, il y avait Jonah Dubois, Luana Biadici et Nathan Vissa. C'était Raphaël Leroy à la rédaction en chef. Ce soir, vous aurez le plaisir de retrouver Coralie Claude aux manettes de Forum. Et nous, on se retrouve demain, même heure, même endroit. Il est tout bientôt 13h. Merci d'avoir écouté ce 12-30. Je vous souhaite une belle suite de journée.
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16: Les cambrioleurs présumés d'une armurerie de Sion ont été arrêtés, annonce la police cantonale valaisanne. Peu avant minuit hier, les auteurs ont forcé la porte principale de l'établissement. Ils ont ensuite pris la fuite avec leur butin à bord d'un véhicule immatriculé en France. Une vaste opération de recherche a été immédiatement lancée sur la région de Saint-Maurice, avec des moyens techniques importants comme un hélicoptère de l'armée équipé d'une caméra thermique et des drones. Le ministère public a ouvert une instruction. Les personnes interpellées ont été conduites dans les locaux de la police où elles sont interrogées. Aucun autre détail ne sera communiqué à ce stade pour les besoins de l'enquête. En Espagne, l'incendie qui s'est déclaré hier matin près de la Costa Brava dans le nord-est du pays est partiellement maîtrisé. 2200 hectares de cette zone du littoral catalan sont partis en fumée. Aucun blessé n'est à déplorer. La population est appelée à éviter tout déplacement dans la zone. Environ 400 pompiers et une dizaine d'équipes aériennes sont toujours à pied d'œuvre pour tenter de venir à bout de ce foyer. La région de la Catalogne le président de la région Catalogne doit se rendre sur place. L'Espagne a vécu l'été dernier les pires incendies de son histoire, avec plus de 8000 foyers et 400 000 hectares ravagés par les flammes en une année. En Allemagne, des milliers de manifestants antifascistes ont protesté à Erfurt, dans l'est du pays, contre le congrès annuel du parti d'extrême droite, l'AFD. Selon la police, près de 20 000 personnes ont participé au rassemblement, bloquant plusieurs axes routiers et perturbant les transports publics. Malgré ces blocages, le congrès a pu débuter. La plupart des délégués sont parvenus à rejoindre le lieu. L'AFD est devenue la première force d'opposition du Parlement allemand et domine actuellement les sondages nationaux. En Iran, les funérailles nationales du guide suprême Ali Khamenei ont officiellement commencé aujourd'hui dans un vaste complexe religieux de Téhéran. Des milliers d'Iraniens se sont réunis autour du cercueil de l'ayatollah tué en février dernier lors de l'offensive américano-israélienne. Les autorités iraniennes comptent mobiliser des millions de personnes pour d'importantes processions dans les jours à venir. L'objectif du pouvoir est de démontrer l'attachement de la population à la République islamique. En football, la Suisse connaît désormais son adversaire pour son 8e de finale de la Coupe du Monde. Ce sera donc la Colombie qui a battu le Ghana la nuit dernière. Le match Suisse-Colombie, ce sera mardi soir à 22h. Mais avant cela, ce soir, le Canada affronte le Maroc à Houston sous une chaleur étouffante. Et France-Paraguay, ce sera à Philadelphie et ce sera également ce soir à 23h. Et puis le Tour de France qui commence également aujourd'hui à Barcelone avec une première étape atypique, un contre-la-montre par équipe. Les 184 coureurs donneront leur premier coup de pédale en fin d'après-midi avec plus de 36 degrés. Ce qui nous amène à la météo avec un temps ensoleillé cet après-midi, 30 degrés avec une faible bise sur le plateau. Demain, le temps sera également ensoleillé avec quelques voiles nuageux l'après-midi. Il fera de 14 degrés le matin à 31 degrés. Même type de temps toute la semaine avec une augmentation progressive des températures.
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19: À l'heure où nous jonglons collectivement avec les événements climatiques, à la recherche de la fraîcheur à tout prix, ralentis par un thermomètre devenu fou, où des glaçons nous tombent sur la tête, tout ça chahute un peu le moral, vous trouvez pas ? Le futur a sans doute de l'avenir, mais peut-être pas celui qu'on aimerait. Ce fameux futur, incarné par nos mômes, nos enfants qui grandissent dans un monde plutôt questionnant. Alors eux aussi se posent des questions, il n'y a pas que nous les grands, les adultes. Nous n'avons pas toujours d'ailleurs les réponses à leur apporter. Ils sont inquiets, parfois, de manière consciente ou pas d'ailleurs, plus ou moins. Il y a le climat, mais pas que. Alors si la majorité va bien, d'autres traînent les pieds et se demandent si c'est une bonne idée de devenir grand. Alors que l'on aimerait voir les étoiles dans leurs yeux, un appétit pour leur demain quand ils seront adultes, c'est souvent autre chose que nos invités perçoivent. Une campagne de la santé mentale est proposée jusqu'à la fin de cette année par Santé Psy. Pourquoi, comment, on en parle avec nos deux invités. Bonjour et soyez les bienvenus. Gilberte Voide, formatrice à Santé Psy, et Stéphanie Romanon-Spitou est directrice de la CORAPS et coordinatrice de Santé Psy. Et Santé Psy, c'est en charge de la promotion de la santé mentale dans les cantons latins. J'ai essayé de faire court. Bonjour à toutes les deux.
20: Bonjour. Bonjour.
19: J'ai essayé de faire court hein, parce que voilà. En deux mots, la CORAPS, Santé Psy, qui veut me dire ?
20: Alors la CORASP, c'est une fêtière de 35 organisations, associations qui sont actives dans le champ de la santé mentale, qui travaillent avec, qui accueillent des personnes qui ont des troubles psychiques et qui travaillent avec et pour ces personnes-là. Et on est une fêtière, donc on représente ces associations-là. Et puis on est le partenaire opérationnel, c'est-à-dire qu'on est la cheville ouvrière de la campagne Santé Psy, qui est une campagne de promotion de la santé mentale des cantons latins et qui est financée par Promotion Santé Suisse.
0: Donc ça fait plein de gens sérieux.
20: Plein de gens sérieux, ouais.
0: Qui réfléchissent à cette santé mentale. Et vous, Gilbert Voigt, vous êtes formatrice donc à Santé Psy et vous écrivez. Vous écrivez de nombreux fascicules, de nombreuses brochures et vous formez aussi du personnel, on va dire, encadrant les enfants, enseignant de près ou de loin.
21: Oui, exactement. Je collabore à la campagne Santé Psy sous cette forme-là. Un des grands axes en fait, de la campagne, c'est de renforcer les ressources et les compétences des gens en matière de santé mentale. Et quand on parle de santé mentale des enfants, des adolescents ou des jeunes adultes, eh bien, il y a leurs compétences à eux, mais il y a aussi, et c'est très important, les compétences et les ressources des adultes qui les entourent. Parce qu'à cet âge-là, ils sont très dépendants de ce que les adultes proposent, de la manière dont ils sont accueillis par les adultes.
0: On est les personnes ressources, évidemment.
21: Exactement.
0: Et vous avez axé aussi sur les 16-25. Les 16-25, avec ce questionnement que je posais un peu comme ça, c'est est-ce qu'on a vraiment envie de devenir adulte ? La question, elle se pose comme ça.
20: On est censé, en tout cas, s'autonomiser, ou on a beaucoup de choix à faire, de projections, avec certaines des préoccupations, en tout cas, que vous avez décrites en introduction. Et donc, oui, évoluer dans ce contexte-là.
21: Et c'est une vraie ambivalence, cette histoire de devenir adulte. À la fois, c'est une période qui est chargée de potentiel. On a des envies, on sent qu'il y a des possibles qui s'ouvrent. Et de l'autre côté, il y a énormément de peurs aussi qui sont présentes, parce que c'est une période où on est confronté à énormément de premières fois. Première fois dans la vie amoureuse, première fois dans la vie du travail, première fois parfois aussi au niveau de ses responsabilités de citoyen, hein, les tâches administratives, les impôts, enfin c'est des premières fois partout. Et les premières fois en fait, c'est souvent chargé un peu de stress, d'appréhension, et parfois en fait on doit s'adapter quelque part à des codes de la société adulte pour lesquels on est peu préparé et qui ne nous font pas nécessairement envie. Ce qu'ils nous ont dit dans les focus group très souvent, c'est que ils avaient besoin d'avoir des repères d'adultes qui leur donnent envie de grandir et que franchement, aujourd'hui, ils avaient parfois de la peine à en trouver parce qu'ils trouvaient qu'on était plutôt triste, qu'on n'était pas nécessairement très aligné et heureux dans ce qu'on faisait, que les modèles quelque part ou les structures qu'on a bâties ou dans lesquelles on fonctionne, elles sont pas complètement
0: satisfaisantes. On va mettre ce mot-là.
21: Du coup, devenir adulte dans la société aujourd'hui, c'est un vrai champ de tension. Et ce champ de tension, il se traduit aussi dans leur manière de se sentir bien ou moins bien.
0: Mais pardon pour la question, mais est-ce qu'on est capable de comparer, comparaison n'est pas raison, on peut mettre ça aussi, mais est-ce qu'on est capable de voir qu'il y a un malaise supplémentaire dans cette génération-là aujourd'hui, 2026 ? C'est extrêmement difficile de le dire.
21: C'est difficile de le dire, parce qu'en fait, les processus du devenir adulte, les besoins qui sont derrière, ce qu'ils essayent de faire en termes de développement identitaire, d'appartenance, de sentiment de compétence, ça n'a pas changé au travers des générations. Par contre, ce qui a changé, c'est le contexte quand même dans lequel ils doivent aujourd'hui devenir adultes, grandir. Et ce contexte, en fait, il va vite. La vitesse, hein. Donc en fait, ce temps dont ils parlent tant comme un besoin hyper important pour eux, il a tendance à pas être suffisant pour que le travail d'intégration de ces apprentissages puisse se faire. Le temps, quelque part, des ados, le temps des jeunes adultes, en fait, il est pas vraiment compatible avec le temps des structures. L'autre chose, c'est que c'est une société où les structures en place sont quand même un peu à bout de souffle et peinent à donner des ressources suffisantes et des repères suffisants, en fait, pour grandir dans ce monde qui va vite de globalisation. Et du coup, en fait, c'est compliqué, c'est peut-être plus compliqué parce qu'en fait, on peut moins s'appuyer sur quelque chose où on a un sentiment de certitude un peu plus présente, puisqu'on doit rechercher nos propres repères à l'intérieur de nous, en tant que jeune, plutôt que de les trouver dans le monde extérieur, qui est plutôt un monde où on a des sentiments d'insécurité, d'incertitude et parfois même d'impuissance, surtout chez certains adultes qui ne voient pas non plus nécessairement très bien comment on va faire pour avancer de manière constructive. Donc ça, c'est compliqué pour eux aussi, parce qu'ils ont autour d'eux des adultes qui sont aussi eux-mêmes en recherche de repères.
0: J'avais cette image du cerveau qui, avant l'âge de 25 ans, est encore en chantier, en train de se créer ses autoroutes, enfin en construction. Donc ça veut dire qu'on est à cet âge-là, vraiment, c'est le bazar, pour le dire clairement. Et quand en plus le monde qui entoure, c'est un bazar, ça fait le double effet, quoi.
20: Si on prend simplement le travail, ils disent qu'ils ne veulent plus reproduire... Le modèle de leurs parents, ils veulent...
0: Qu'ils ont parfois vu maltraités et mal dans leur
20: exactement,
0: travail.
20: Exactement, et du coup, ils recherchent plus un meilleur équilibre entre vie privée et vie professionnelle. Ça crée plein de tensions parce que les adultes qui sont autour ne comprennent pas, parce que je ne vois pas pourquoi on ferait différemment. On sait qu'on a de la peine à changer, nous-mêmes aussi. Bon, les adultes ont tendance à garder ça un peu...
0: Oui, c'est ça. Et c'est ce que fait la campagne. Mais vous vous adressez aussi aux jeunes, hein, c'est-à-dire qu'il y a aussi sur les réseaux, enfin vous... Alors, vous essayez de délivrer des messages pour les concerner et les toucher par leurs médias.
20: Oui, on a fait notamment des micro-trottoirs qui ont été faits par des jeunes, pour des jeunes, où on leur donne la parole sur toute une série de sujets, de thématiques qui les concernent, sur qu'est-ce que devenir adulte, entrer dans le monde du travail, s'autonomiser, etc. Puis on voit toutes les réponses variées, on voit qu'il y a aussi des jeunesses, c'est pas une jeunesse, et c'est vraiment l'idée de pouvoir fluidifier cette parole et la visibiliser aussi.
0: Et ils sont sacrément costauds quand même, parce qu'on regarde tout ce qu'on vient de se dire, 9 sur 10 vont bien.
21: C'est ce qui ressort des dernières enquêtes qui a été faite par Pro Juventute. C'est eux qui le disent, qu'ils se sentent bien.
0: Oui.
21: C'est un ressenti. Quand on travaille avec des jeunes qui sont en difficulté, on aura une tendance à voir beaucoup la difficulté, mais à oublier peut-être tout ce qui va bien. Et vous avez soulevé le fait qu'ils sont quand même costauds pour traverser toute cette période. En fait, ça, c'est une des clés du soutien à la santé mentale des jeunes. C'est qu'en fait, eux, dans cette période-là, ils ont un sentiment d'incompétence. Parce qu'en fait, ils ont l'impression d'être jamais suffisants, de ne pas y arriver, qu'on est tout le temps en train de les interpeller quand ça ne va pas. Et là, en fait, tout ce travail de valorisation des compétences qu'ils développent pour traverser les étapes de la vie qui leur permettent de cheminer vers l'âge adulte, c'est quelque chose d'hyper important. Mais on vit dans un monde où, en fait, les compétences qui ont été privilégiées sont essentiellement des compétences cognitives ou techniques, pour l'insertion, l'intégration dans le monde du travail. Et en fait, les compétences qui soutiennent le passage à l'âge adulte et que ces jeunes, en fait, développent, ce sont des compétences psychosociales. Autrement dit, c'est des compétences de vie. Mais ces compétences de vie, c'est...
0: Elles ne font pas partie de la liste.
21: Elles font peu partie de la liste, mais aujourd'hui, on sait à quel point ces compétences-là sont un facteur central. C'est quasiment le seul facteur individuel sur lequel on a un pouvoir d'agir pour les soutenir. Les autres, ce sont des données. Donc en fait, c'est très très important de regarder les jeunes avec une vision positive et de voir tout ce qu'ils engagent pour réussir à traverser plutôt que de voir ce qui ne va pas ou ce qui les met en difficulté. Et ces compétences, elles doivent retrouver une place mais vraiment centrale dans l'éducation depuis le plus jeune âge. C'est pas en arrivant entre 16 et 25 ans à l'âge adulte qu'il faut mettre un focus là-dessus, c'est quelque chose en fait qui doit être revalorisé. Et pour ça, en fait, il faut qu'on devienne conscient, en tant qu'adulte aussi, de ce qui fait que ça marche quand ça marche. Parce qu'en fait, ce sont des compétences de régulation des émotions. Mmh. Alors ça, c'est tout un apprentissage. Ça ne vient pas tout seul, mais on doit les soutenir. C'est hyper important pour le vivre ensemble. Des apprentissages de régulation du stress. Mais ça aussi, c'est des choses en fait, qu'on doit soutenir parce qu'on doit leur proposer d'entraîner des outils. C'est de la connaissance de soi. Et ça, c'est le champ principal. Parce que si on ne se connaît pas, soi-même quelque part, qu'on ne sait pas quelles sont nos compétences, nos qualités, nos forces, mais aussi nos limites, parce que ce n'est pas un problème les limites, contrairement à ce qu'on pourrait penser, les limites et les difficultés ne sont pas un problème. Le problème, c'est de ne pas identifier qu'on est en capacité ou qu'on a les ressources pour les traverser ou pour les faire bouger. C'est des compétences de communication, ces compétences de vie, des compétences relationnelles qui vont soutenir le vivre ensemble et ce fameux sentiment d'appartenance qui est tellement important à cet âge. Et puis c'est des compétences de prise de décision aussi. Pour les 16-25 ans, la question de l'accompagnement au choix, c'est quelque chose d'essentiel. Et en fait, on doit mettre l'accent sur valoriser, conscientiser, entraîner et accompagner ces compétences pour soutenir leur santé mentale, parce que ces compétences sont derrière ce qu'on appelle en santé mentale, en promotion de la santé mentale, l'auto-efficacité, qui est un terme hyper important. C'est le sentiment de se sentir capable de faire face à ce qu'on rencontre. Et ce sentiment, en fait, ben, il vient par l'action. C'est quand on a expérimenté des choses, qu'on les a réussies, qu'on se rend compte que quelque part, on est capable de le faire. Donc, on doit offrir des terrains d'expérimentation. Ça, c'est hyper important.
0: Vous êtes allé vite parce que vous êtes déjà aux solutions.
21: Bah, c'est lié, hein. Souvent oui, c'est sûr. Lié. On ne peut bien pas sûr. Les décortiquer parce mais que ça va ensemble.
0: Mais pardon pour d'insister un tout petit peu, parce qu'on ne cesse quand même de dire que la santé mentale des jeunes est très mal menée. Même si ces chiffres semblent dire le contraire, il y a quand même, et pardon hein, d'insister là-dessus, mais qu'on se rende quand même bien compte, il y a quand même une hausse des malaises, et derrière ce mot, vous mettez ce que vous voulez.
20: Oui, effectivement. Alors, sur les chiffres exacts, on peut discuter, mais il y a une hausse des difficultés, des troubles qui sont plus prononcés. On voit aussi que dans les enquêtes, ben, tous les indicateurs positifs, toutes ces compétences que Gilberte a décrites tout à l'heure, eh ben, les jeunes disent aller bien, mais les chiffres se péjorent, ça on peut pas le nier. Et puis
0: parce qu'on parle beaucoup de débordement des services, enfin on y viendra évidemment, aux solutions, aux portes à pousser quand quelque chose ne va pas, mais ils disent aussi se sentir plus seul que les autres générations. Ce sentiment de solitude, alors on l'avait nommé chez les personnes âgées, mais chez les mômes, qu'on imagine tous interconnectés, etc., ben finalement ce sentiment de solitude, il est bien présent.
20: Le réseau est probablement plus petit. Mais
0: c'est des amis inconnus.
20: Alors il y a aussi de ça, mais c'est aussi une façon d'être en lien avec d'autres et de rester en lien ou de créer des sphères d'appartenance. Ils se voient, ils sortent moins, ils ont moins d'amis, mais souvent des relations aussi assez fortes.
21: En fait, c'est aussi ce besoin d'appartenance qui peut être répondu d'une autre manière avec les réseaux sociaux. Aujourd'hui, on peut se sentir en lien avec des gens qu'on ne connaît pas, mais qui font partie d'une communauté d'intérêt. C'est aussi une ressource. Ce qu'il faut voir sur ces questions-là, c'est quels sont les besoins que les jeunes cherchent à remplir ou à quoi est-ce qu'ils cherchent à répondre quand ils activent des liens aussi sur les réseaux sociaux.
0: On va en parler des besoins, justement. On va écouter un peu de musique. Sébastien Arnold qui choisit les musiques d'Egosystème. Et aujourd'hui, c'est Yo-Ha, le premier titre, avec Paroxétine sur RTS Première. Nous parlons aujourd'hui de la santé mentale des jeunes jusqu'à 14h. J'espère que vous resterez avec nous. On se retrouve dans quelques minutes.

0: Nous parlons aujourd'hui de la santé mentale avec nos deux invités qui sont des expertes en santé psy. Stéphanie Romanon-Spitou, vous êtes directrice de la CORAPS et coordinatrice à santé psy. Gilberte Voide, vous êtes formatrice à santé psy. Vous êtes à l'initiative d'une campagne qui nous alerte. Oui, qui nous alerte, j'ai envie de dire, sur la santé mentale des jeunes et particulièrement des 16-25 ans, où on le redit, ils vont dans la majorité plutôt bien, mais où se posent quand même passablement de questions et des solutions et des besoins. On va y revenir, mais peut-être une petite question par rapport à la différence fille-garçon. J'ai l'impression que les chiffres disent quand même que les jeunes filles sont plus fragiles que les garçons. Juste ou faux?
1: Alors, oui, les chiffres montrent que les filles consultent plus. Voilà. Les filles sont plus éduquées à parler de leurs sentiments, en tout cas, de ce qui les traverse, leurs difficultés. Elles s'exposent aussi peut-être plus à l'actualité. En même temps, c'est des grosses généralités. Et
0: bien
1: puis
0: sûr.
1: Après, chaque cas est différent, bien sûr. Mais les garçons sont pas éduqués à parler de leurs sentiments, de ce qui les traverse, à se...
0: Ils vont extérioriser d'une autre manière.
1: Ils vont extérioriser d'une autre manière, ouais. Effectivement. Puis si on parle d'éducation, il y a aussi peut-être des facteurs qui vont dans ce sens-là. Tout ce qui concerne les femmes à l'âge adulte prend racine aussi un ancrage dans l'éducation, la charge mentale. On va demander peut-être des choses différentes aux filles qu'aux garçons. Si on parle aussi des violences faites aux femmes, elles prennent souvent, elles commencent pas tout à coup à l'âge adulte. Ça peut commencer.
0: Ça veut dire qu'il y a un lot de choses
1: aussi
0: compliquées qu'elles commencent à découvrir
1: peut-être.
0: À cet âge-là. Gilbert Boit.
2: On sait, par exemple, il y a une étude qui a été faite par Menor.ch et il y a Minds aussi sur Genève qui s'est intéressée à la santé psychique des garçons, que les jeunes hommes, pour plus de la moitié, ont de la peine à reconnaître les signaux dans leur corps, parce qu'en fait, ils n'ont pas appris à le faire. Et puis que plus de 70%, en fait, pensent qu'ils doivent résoudre leurs soucis tout seuls, sans aide. Donc ça, c'est vraiment des choses qui peuvent avoir un impact, en fait, aussi sur la manière de réagir quand on se sent pas bien.
0: Justement, on va peut-être essayer de mettre ce curseur du « je vais pas bien ». Je vais pas bien comment et je vais pas bien... Alors les pourquoi, on en a déjà un peu parlé et on y reviendra probablement avec les remèdes mais, et les besoins, mais je vais pas bien comment? Elle est où la jauge et la limite? À quel moment est-ce que d'abord l'entourage s'alerte ou à quel moment est-ce que le môme s'alerte? Il y a des manifestations? C'est à partir de là où on parle de santé mentale fragile?
2: Alors, à cet âge-là, depuis l'adolescence et durant toute cette partie, ce passage vers l'âge adulte, c'est pas toujours très simple de savoir quand est-ce qu'on va pas bien et qu'on doit s'alerter. Mmh. Parce qu'en fait, le fait de pas aller bien, d'être préoccupé, de se poser des questions, de faire des expériences, de se planter, de recommencer, d'avoir peut-être des downs et puis des hauts, c'est quelque chose qui fait partie intégrante quand même du processus vers l'âge adulte. Par contre, il y a un peu quatre signes, quatre grands champs de signes. Il peut y avoir des symptômes physiques. Ce qu'on voit arriver très fortement chez les jeunes, c'est une grande fatigue. Et quand la fatigue, elle devient chronique, ils nous le disent, ils sont très fatigués. Il y a 30% des jeunes qui disent être en état de fatigue un peu chronique. Donc ça, c'est lié à un stress un peu permanent. Un bout du stress, c'est du stress développemental parce que c'est très énergivore de grandir et de s'adapter en permanence. Mais il y a aussi un stress qui est lié au contexte. Le stress de performance, les attentes de la société et puis les exigences intériorisées. Parce qu'à force d'avoir des images de perfection idéalisées, irréalistes, on va se mettre aussi une pression très forte. Et ça mange notre énergie parce qu'on a l'impression qu'on n'y arrive pas. Il peut y avoir des signes physiques avec des difficultés à dormir, des signes physiques liés à de la scarification ou des agressions contre soi, de l'isolement, des hallucinations, des choses comme ça, ou des idées un peu imaginaires qui n'ont pas d'ancrage dans la réalité. Tout ça, c'est des signes possibles, mais tout seul, ils veulent rien dire. En fait, ce qui est hyper important, c'est de pouvoir observer en fait, nos enfants et nos jeunes sur un laps de temps suffisant aussi. Parce que ce qui va devoir nous alerter, c'est la durée d'un symptôme, c'est l'intensité, c'est la présence ou non de souffrance pour la personne elle-même. C'est le fait que la personne peut être peut-être entravée dans des activités du quotidien. Donc on doit rester vigilant, mais on ne doit pas non plus alerter trop vite. Et ça, c'est très,
0: là la
2: très
0: jauge
2: important.
0: Qui est très compliquée. Oui, Esther.
1: Oui, peut-être juste aussi. Ouais, c'est le changement aussi.
2: Le changement.
1: C'est le changement qui. Et puis, qu'il n'y ait pas d'autre explication.
0: Oui, tout d'un
1: ça.
0: Coup, je dis n'importe quoi, des résultats scolaires qui se péjorent, tout d'un coup le môme qui ne sort
1: c'est
0: plus de sa chambre, tout d'un coup...
1: C'est à quel moment on se pose des questions et on commence à creuser un peu.
2: L'important, c'est aussi de se rendre compte qu'il ne faut pas attendre trop longtemps pour interpeller si on voit ces signes. Il vaut mieux vérifier auprès de la personne. Aller vers le jeune, parler, lui dire... Mais moi, en fait, je remarque ça. Moi, dans mon contexte d'intervention, ça fait 2 semaines que tu arrives en retard tous les matins au travail, par exemple. C'est un fait. Et ça, c'est hyper important. Et c'est partir de là pour dire, ben, moi, ça me pose question, je me fais du souci, est-ce que tout va bien pour toi ? Toujours dans une optique constructive. L'idée, c'est pas d'écraser encore le jeune plus, parce que peut-être qu'au niveau de son estime de soi-même, il est déjà en difficulté. Et ça, c'est souvent une résistance. Parce qu'en fait, la santé psychique, ça reste encore un tabou.
1: Mais c'est vraiment ce qu'on essaye de faire avec cette campagne, c'est d'apprendre à se connaître pour savoir, ça va un peu moins bien, faut que je fasse attention, faut que je prenne une journée de repos parce que je sens que je suis en surchauffe, ou savoir qu'est-ce qui nous fait du bien, qu'est-ce qui nous permet justement de baisser cette pression, ce stress. Et puis c'est très individuel, mais c'est parce un chemin qu'on doit faire et que les adultes, mais depuis tout petit, devraient pouvoir accompagner ces jeunes dans ce processus-là.
0: C'est l'effet cocotte de minute, en fait. C'est ça, hein, on va le dire comme ça, Gilbert Watt. Je ne sais pas si le terme vous convient, mais c'est l'effet cocotte de minute. On rentre, puis au bout d'un moment, ça pète.
2: Après, ça, c'est un peu le propre de l'adolescence et du jeune adulte avec le développement neuronal. Hein, c'est qu'en fait, ils sont mus essentiellement par la partie du système émotionnel du cerveau et sensoriel. Hein, et la partie, en fait, que les adultes aimeraient voir très développée et très présente avec toutes les fonctions plus rationnelles, d'anticiper les conséquences, de réfléchir à soi,
0: c'est
2: de se maîtriser, c'est en cours de formation. Donc ça, c'est hyper important à le garder en tête quand on accompagne en fait des adolescents et des jeunes adultes, c'est qu'en fait il y a des choses pour lesquelles ils sont juste pas en capacité à ce moment-là, et que plus on va proposer par exemple des espaces où on va leur demander comment ils vont, où ils ont la possibilité de poser en fait leurs émotions, où ils ont la possibilité d'échanger, où ils ont la possibilité de faire ces apprentissages en réalité. Plus on va renforcer les connexions aussi du cerveau qui vont leur permettre de s'auto-réguler quelque part. Hein, parce qu'en fait, c'est ça qu'on souhaite, c'est qu'ils puissent trouver des outils pour pouvoir réguler ce qu'ils débordent quelque part et pas être submergés. Mais c'est un rôle qu'on doit prendre et endosser en tant que parent, en tant qu'enseignant, en tant qu'adulte, parce que durant la phase de développement de la puberté jusqu'à 25, voire plus loin, les neuroscientifiques parlent même de 30-32 ans.
0: Ah ouais.
2: C'est une phase d'apprentissage où tout n'est pas complètement connecté et où en fait on peut avoir à certains moments une Ferrari un peu sans frein. Donc ça, c'est très stressant parce qu'en fait ils ont le sentiment de ne pas contrôler grand-chose au bout du compte quand ils sont submergés par un stress, par une peur, par quelque chose qui crée de
0: l'anxiété. Et ça, on n'y pourra rien parce que ça, c'est physiologique. Oui. Mais simplement, on doit en avoir conscience pour pouvoir aussi adapter notre accompagnement.
2: Alors, moi, je pense qu'en fait, le rôle qu'on a, c'est de poser les repères externes de sécurité qui ne peuvent pas encore être posés tout seuls à l'interne. Par les jeunes en développement. Et après, c'est pas qu'une histoire d'âge, c'est une histoire de personnalité, c'est une histoire de maturation cérébrale. Chacun a son rythme, on fonctionne pas tous de la même manière. Il faut pas se focaliser sur des âges, mais il faut se rendre compte que durant cette période-là, il y a toute une série en fait de compétences quelque part neuronales qui sont pas complètement possibles parce qu'elles sont en cours de développement et qu'on doit se réfléchir à comment on les soutient.
0: On dit en quelques mots, Gilbert Voigt ou Stéphanie Romanon-Spitou, que cette campagne de Santé Psy à élaborer des outils. On va peut-être dire deux mots juste avant d'écouter un peu de musique. Où peut-on trouver ces outils? Ils sont en ligne, évidemment.
1: Alors oui, on a développé toute une rubrique qui décrit sur notre site internet www.santépsy.ch en un mot, qui parle de cette étape de vie et des enjeux de santé mentale que les jeunes peuvent traverser. On a aussi sur la partie qui est destinée à des professionnels où on a aussi des éléments qui sont plus pour les adultes qui les accompagnent. Et puis bien sûr, on fait toute une campagne sur les réseaux sociaux, compte Instagram, Santé Psy, TikTok aussi. Et puis on est aussi sur Facebook pour parler un peu plus aux parents.
0: Qu'est-ce que vous êtes caricatural, oh là là.
2: Peut-être, oui, en termes d'outils pour les jeunes, en fait, on collabore aussi de manière très très proche avec Ciao.ch et avec OnTécoute.ch pour les jeunes eux-mêmes, mais aussi pour les adultes, parce que là, on comprend ce que les jeunes vivent et leurs préoccupations.
0: On donnera ces références, c'est très important. On rappellera tout ça à la fin de l'émission, mais pour l'instant, on va écouter Angélique Kidjo sur RTS Première. Ce titre, Fall on Me, et on continue à parler de la santé mentale de nos jeunes sur RTS Première dans Ego System aujourd'hui.

0: Aujourd'hui dans Écosystème, nous parlons de cette folle jeunesse, parfois un peu chahutée par cette époque, comme nous le sommes d'ailleurs, nous les grands. Mais on n'a pas tous les mêmes outils encore dans notre boîte. C'est ce qu'on entend depuis tout à l'heure avec nos deux invités. Gilberte Voide, vous êtes donc responsable formation Santé Psy, et Stéphanie Romanence-Pitou, vous êtes directrice de la CORAPS et co-directrice de Santé Psy. On parle aujourd'hui de ces mômes, plus particulièrement les 16 à 25 ans. Vous avez axé une campagne et on l'a déjà dit. Peut-être qu'on peut partir des besoins. C'est difficile, alors, comme question.
1: Oui et non. Les besoins des jeunes ne sont pas très différents des besoins des adultes, en réalité. On retrouve en fait des besoins fondamentaux. Le premier, c'est le besoin de sécurité. Pour pouvoir faire les expériences nécessaires à grandir, de pouvoir être accepté comme on est. Tout ça, c'est vraiment important. Et le premier champ de la sécurité, c'est la sécurité affective et émotionnelle. C'est comment, dans la famille, en fait, je sais que...
0: Je suis accueillie
1: telle que je suis, de manière indéfectible, et je peux compter sur une base de décollage et d'atterrissage.
0: Et j'ai plus le nom de ce sociologue en tête qui parle de société liquide. Qui parle de société liquide en disant que tout se dilue, finalement, il y a un manque de stabilité sur tous les niveaux, en fait, et tous les pans, y compris justement de la famille. Et ça, ça les impacte très fort.
1: Alors, c'est une des raisons de leur stress qu'ils citent dans la dernière étude de ProJuventute, c'est que c'est surtout les apprentis qui ont parlé de ça, je crois, qui disent qu'en fait, quand ils sont stressés, c'est souvent quand il y a du stress, en

0: tien. Ça, c'est important. Il y a le sentiment de compétence. Et ça, sur les 16-25 ans, il est au cœur, en fait, de leur santé mentale. Ils se sentent beaucoup moins compétents que les tranches d'âge plus âgées sur plein de champs, notamment sur le champ professionnel, mais pas que. Et ce sentiment de compétence, il est en lien avec l'auto-efficacité et ces fameuses compétences psychosociales. Mmh. C'est ce que j'ai les moyens, ce que je me sens en mesure de traverser, ce qui arrive dans ma vie. Et puis, il y en a un dernier qui est la connaissance, le besoin de se connaître soi-même, de savoir en fait un petit peu plus qui je suis et de pouvoir me situer. Et le dernier, c'est le sentiment de cohérence. Parce que si je ne comprends pas ce qu'on souhaite de moi, ce qu'on attend de moi, si je ne sais pas, si je n'ai pas les ressources, ça c'est le deuxième axe de le sentiment de cohérence, je ne sais pas où aller trouver les ressources ou je ne sais pas comment faire pour les activer. Et si en fait je ne comprends pas, pourquoi ? On propose les choses, c'est le sens en fait. Ça, c'est le dernier grand besoin. Bah, je ne peux pas vraiment me sentir en cohérence et en alignement. Donc en fait, je peux me sentir en difficulté. Parce qu'en fait, il y a des choses qui ne sont pas claires pour moi. Et je ne me sens pas en sécurité. Et en fait, on peut avoir un gros sentiment d'impuissance sur ce champ de soutien à la santé mentale des jeunes. Mais si on revient dans notre contexte d'intervention, donc parents, professionnels, animateurs socioculturels, éduques, enseignants... Comment est-ce que moi je peux avoir une posture d'adulte pour créer ce sentiment de sécurité, pour le valoriser, pour valoriser ses compétences ? C'est un pas en arrière quelque part en fait, pour se regarder fonctionner et se demander comment est-ce qu'on peut faire peut-être différemment sans tout changer, avec plus de conscience. Et puis le dernier axe, c'est quoi les ressources sur lesquelles je peux m'appuyer, ressources que je peux transmettre aux jeunes, mais aussi celles que je peux utiliser pour moi. Parce que sur ce champ-là, la santé mentale des jeunes, c'est vaste.
1: Bien sûr.
0: Ça va toucher à la santé sexuelle, au domaine des addictions, ça va toucher à plein de choses qui sont des enjeux aux prises de risques pour cet âge-là. Moi, je ne suis pas spécialiste de tout, mais il y a des réseaux qui le sont et qui peuvent m'être utiles pour m'aider à mieux ajuster, en fait, mon travail et ma posture là où je suis. Et c'est faire preuve, en fait, de beaucoup de maturité et de responsabilité que d'identifier nos propres limites. Et ça nous permet de sortir de notre propre sentiment d'impuissance. Et ça, c'est hyper important pour la santé mentale de tout le monde. Parce qu'on ne peut pas être soutenant des plus jeunes si nous-mêmes, en fait, on est en difficulté ou qu'on n'a plus d'énergie vitale suffisante ou qu'on n'a pas les ressources pour pouvoir aider et qu'on se sent toujours en incompétence.
1: C'est là où j'allais vous dire que le bas blesse en fait, Stéphanie, maintenant je vais vous faire oui de la tête. C'est là où le bas blesse, c'est-à-dire qu'il faut qu'on soit sacrément outillé nous et pas trop perdu comme on peut l'être peut-être un peu en ce moment pour pouvoir accompagner tout ça. Donc comment on contourne en fait?
2: En fait, moi, c'est ce que j'avais aussi un petit peu envie d'ajouter, parce que là, on a beaucoup parlé de l'individu, qu'est-ce qu'on peut faire au niveau individuel, mais en fait, la santé mentale, elle est tributaire, comme toute question de santé, elle est une partie, elle est individuelle.
1: Il y a le général, le social, l'environnemental, il y a tout ça.
2: En fait, il faut aussi des politiques publiques qui soutiennent ces démarches que Gilbert vient de parler, pour mettre aussi en avant des ressources. Mener cette campagne, ça fait aussi partie des impulsions que les politiques publiques ont mis en place, aussi de vivre dans un... Enfin, la santé mentale, elle touche à tous les domaines, c'est-à-dire que c'est aussi de vivre dans une société qui a des services sociaux, des services département de l'instruction publique qui tient la route, avec des services d'aide, plus largement de faire des villes qui ont aussi des espaces verts où on peut se ressourcer, proposer des solutions de loisirs, vivre dans une société démocratique, c'est quand même beaucoup plus simple que de vivre dans une société qui ne l'est pas et qui génère du stress et d'autres difficultés. Enfin voilà, on voit que c'est extrêmement large, d'où cette importance de se concentrer sur ce sur quoi je peux agir dans mon quotidien. Et on voit dans les différentes études aussi que la santé mentale des jeunes, elle est aussi très liée à ce qu'ils vivent au jour le jour, au
1: bien
2: quotidien.
1: Sûr. La difficulté à trouver un maître d'apprentissage,
2: très concret dans ce qu'on voit. Et ça, finalement, ça n'a pas tellement bougé.
0: Et la question des choix, elle est centrale en santé mentale, en fait, pour cette génération, parce qu'en fait, ils sont appelés à faire des choix tout le temps, sur tout, notamment en fait le choix d'une formation, le choix d'un travail, et ça c'est quelque chose qui les stresse énormément parce qu'ils ont l'impression en fait que ce choix il est définitif et qu'il va déterminer leur vie. On est dans une société qui

0: donne peu de place quelque part à l'erreur ou à revoir certains choix. Enfin, c'est toujours, ça paraît compliqué, alors que ça fait partie des processus
1: Et je sais
0: d'évolution de l'être
1: pas, je sais
0: humain.
1: pas en plus de votre temps, pardon mesdames, mais moi j'ai l'impression que au niveau des formations, je les ai évidemment pas comptées, mais j'avais un certain nombre de choix. Et aujourd'hui, quand on voit la multiplicité des spécialités et des formations, c'est abyssal.
2: Bah oui, puis avant on était sur des rails. En fait, on suivait une formation, puis en fait on savait où on allait. Et tandis que là, on peut, il y a plein de
1: C'est en
2: passerelles, de
1: mouvement.
2: ponts, de. Et en plus, on doit faire ses choix assez jeunes, même si c'est de plus en plus tard quand
1: Et que
2: même.
1: les
2: Mais
1: résultats scolaires vous
2: vous
1: mettent très vite
2: déterminez
1: sur une voie.
2: exactement. On n'a pas l'erreur, elle est.
1: Le système même. On va parler des solutions, en tout cas des idées, des possibles changements. Peut-être je vous ai interrompu. Pardon,
0: Je voulais
1: Gilberte.
0: juste terminer sur la question du choix. C'est qu'en fait, comme on est dans un monde de plus en plus individualisé aussi, hein, individualiste, il y a cette pléthore de choix et on a tendance à dire, mais regarde, tout c'est possible, et les réseaux sociaux sont là aussi pour renforcer ça. Tout est possible, choisis. Mais si tu te plantes, alors c'est ta faute. C'est ta responsabilité. Et ça, c'est quelque chose qui pèse énormément, en fait, sur les jeunes. Parce que ce sentiment de ne pas avoir le droit de se tromper, parce que s'ils se trompent, c'est parce qu'eux se sont trompés. Pas nécessairement parce qu'autour, il y avait aussi un contexte, un système qui ne permettait pas nécessairement
1: de faire le bon
0: de
1: choix.
0: Faire le bon choix ou de réussir du premier coup. Ça, c'est quelque chose qui pèse beaucoup et qui est très stressant. Et le stress, ben, c'est un grand champ.
1: Santé Psy, c'est le site, on l'a dit, où vous pouvez retrouver toutes sortes d'informations. Merci mesdames en tout cas d'avoir porté cette parole. On a une dernière partie, on va essayer d'être efficace et donner des choses extrêmement pratiques. Quelle porte on pousse, qu'est-ce qu'on essaye, ce sera après Clou sur RTS Première et ce titre. Jusqu'ici tout va bien, on est assez d'accord, ou presque.

0: Jusqu'ici tout va bien.
1: Cette émission Égosystème est consacrée à la santé mentale des ados, pas tout à fait adultes, 16-25 ans, c'est le thème et c'est l'angle que nous avons pris aujourd'hui avec nos deux invités qui sont à la fois responsables de formation à Santé Psy, Gilberte Voide et Stéphanie Romanence-Pitou. Vous êtes directrice de la CORAPS et coordinatrice de Santé Psy. Donc on l'a entendu déjà, à travers Santé Psy, on peut aller chercher des ressources et je trouvais qu'il était aussi important aujourd'hui de donner quelques outils. Si à travers différents, on va dire, symptômes, ils se reconnaissent en difficulté. Parler, c'est la première porte, mais parler à qui ?
2: Les parents restent quand même un lieu de
1: réconfort.
2: De réconfort,
1: si tout va bien.
2: Et puis aussi, bien sûr, on parle vraiment de généralité ici. Et puis si ça peut pas se faire, il y a quand même d'autres adultes référents qui peuvent entourer, que ça soit dans le contexte de la formation, peut-être certains enseignants ou l'infirmière scolaire ou l'éducateur de la maison de quartier ou ces adultes qui peuvent de confiance qui peuvent entourer les enfants, les jeunes. Et puis il y a aussi les pères qui sont une vraie ressource. On sait que on parle plus volontiers, si c'est compliqué de parler à un adulte, on parle déjà plus volontiers à ses pères et qui ont rencontré des situations similaires, on se comprend. Et puis si dans ce contexte proche, soit c'est pas possible, soit c'est vraiment trop difficile pour le jeune de parler, il y a typiquement la plateforme On t'écoute pour cette tranche d'âge où on peut poser toutes les questions qu'on veut. Et les répondants sont spécialistes. Et donc, on a vraiment un vrai relais
1: Quand vous me dites on t'écoute, pardon, j'ai loupé une marche. Ciao.ch
2: en fait,
1: est devenu on t'écoute.
2: Aussi.
1: Okay.
2: C'est-à-dire que Ciao.ch est une association avec deux plateformes. La plateforme Ciao.ch qui est plus pour les plus jeunes.
1: D'accord.
2: Et puis, pour les 18-25 ans, ils ont développé la plateforme on t'écoute.ch parce qu'ils se sont rendus compte que de 12 à 25
1: pas
2: ans,
1: les mêmes.
2: C'est pas les mêmes. Et du coup, il y a deux plateformes maintenant, mais c'est exactement le même fonctionnement. Et c'est vraiment une ressource qu'on met beaucoup en avant. Vous parliez de téléphone, là, on parle plus de la ligne téléphonique du 147, où on a aussi des répondants qui peuvent orienter. Stop suicide pour les qui a beaucoup d'actions aussi pour la question très spécifique. Malheureusement, les idées suicidaires traversent aussi les jeunes. Et puis après, bien sûr, Santé Psy avec le site internet, un moteur de recherche où on peut faire des recherches par thématique, par public, par canton aussi. On a de nombreuses ressources sur ce site aussi.
1: Vraiment, la première étape, c'est cette envie d'aller chercher de l'aide. Je reconnais que je ne vais pas bien. Parce
2: bien
1: que quand
2: sûr.
1: On veut, on trouve.
2: Oui, exactement. Il y a beaucoup de ressources et qu'on s'attelle à faire connaître, puisqu'il faut ensuite qu'elles soient utilisées. Il y a aussi tout un travail de déstigmatisation et de détabouisation à faire, qu'on essaye de faire. C'est pas une honte de demander de l'aide si chacune et chacun peut être aidant et aider à différents moments de la journée pour différentes choses.
1: Gilberte Voide, qu'est-ce qu'on dit du côté de l'aide, peut-être, je sais pas, des adultes, puisque en l'occurrence, c'est votre métier d'accompagner, de former les adultes qui enseignent. Je ne sais pas ce que vous auriez envie d'ajouter par rapport à ce qu'on vient de dire.
3: Alors, pour soutenir les jeunes ou pour les adultes eux-mêmes, parce qu'il y a les deux champs en réalité. Hein, je pense que en tant qu'adulte qui accompagnons les jeunes, en fait, ce qui est important, c'est de garder en tête un certain nombre de choses. C'est de se souvenir de l'importance d'accompagner les transitions. Une transition, c'est un entre-deux. Un entre-deux, c'est des repères qui s'en vont et d'autres qui sont pas complètement installés, donc on est un peu suspendu. Et je pense que là, au niveau des politiques publiques, par exemple, ou des passages entre les structures, on devrait être plus conscient des besoins des jeunes durant ces passages pour créer des filets. Vraiment, et éviter en fait que certains passent à travers les mailles.
1: On rappelle, c'est juste la société de demain qui joue en fait. Mm-hmm. Hein. Petit détail, c'est vraiment ça.
3: Après, un message qu'on leur donne aussi, c'est si vous voulez être réellement utile, il faut agir auprès des jeunes, mais avec eux.
1: Ouais.
3: Parce qu'en fait, on a une fâcheuse tendance à penser les choses sans eux. Et ça, en fait, c'est peu productif, en tout cas à long terme, parce que c'est des solutions souvent qui sont proposées, mais qui ne sont pas complètement adéquates avec les besoins des jeunes et qui ne vont pas nécessairement prendre. Donc, favoriser la participation le plus possible sur ces champs-là, leur donner la parole, aller chercher les infos à la source, leur demander de quoi ils ont réellement besoin et faire, en fait, essayer de mettre en application ce qu'ils nous proposent comme type de soutien. Tu parlais, Stéphanie, des pères, de l'importance des pères. Ça, c'est aussi un message qu'on leur donne très fortement pour soutenir les jeunes. C'est que, en fait, les premières ressources, ils vont les chercher chez eux, tout seuls. Ensuite, il y a les pères et la famille qui arrivent quasiment à égalité. Donc, même si les jeunes ne vont pas nécessairement mal, c'est hyper important de les outiller avec des compétences suffisantes parce qu'ils vont les renforcer mutuellement. Et améliorer ou renforcer en fait ces fameuses compétences de vie, reconnaître en fait ce qu'ils font bien, c'est toutes des choses qui vont renforcer en fait le soutien mutuel, le filet en fait qui va être tissé aussi au niveau des pairs entre eux. Et mettre l'accent sur les compétences psychosociales, ça c'est un message qu'on donne. Comment vous pouvez consciemment avoir des objectifs en termes de compétences psychosociales, des outils, des choses à faire. Puis le dernier niveau, c'est permettre aux adultes de reconnaître qu'ils ont un pouvoir d'agir là où ils sont et de l'activer. Donc, c'est renforcer les compétences des adultes. Et là, c'est vraiment aussi toute cette question du prendre soin de soi. Parce que moi, je ne peux pas être réellement un vecteur de soutien à la santé mentale d'un enfant ou d'un jeune si je suis complètement sous l'eau, en stress, en chantier, où j'ai plus d'énergie vitale suffisante déjà pour moi. Comment je peux en avoir pour l'autre? Je vais réagir à partir du mauvais endroit, quelque part, par rapport aux besoins du jeune. Donc, pas avoir peur de prendre soin de soi, c'est pas de l'égoïsme, c'est la première chose à faire, d'écouter ses besoins, d'écouter ses ressentis, de trouver des stratégies pour lever le pied quand on est fatigué. Alors, c'est facile à dire, et on n'est pas tous égaux par rapport à ça, parce que il y a en Suisse aussi beaucoup de familles qui vivent dans des situations socio-économiques qui sont compliquées, où en fait, la possibilité, elle n'est pas réelle, qui n'ont pas nécessairement accès aussi aux outils qu'on pourrait leur proposer pour prendre soin d'eux. Et là, j'en arrive en fait au dernier axe. En fait, c'est vraiment une question de vision de société, avec un rôle hyper important en fait des politiques publiques. Et quand on travaille à vouloir soutenir la santé mentale des jeunes, on doit décloisonner, on doit essayer de décloisonner les politiques. On peut pas penser la politique du logement, la politique de la jeunesse, la politique de l'emploi, la politique de la santé, la politique familiale, la politique sociale.
1: C'est un grand tout.
3: On doit envisager cette transition avec tout les enjeux qui se rencontrent durant cette transition et se demander mais comment est-ce qu'on peut décloisonner et avoir une vraie politique d'accompagnement du passage à l'âge adulte. Ça, c'est un chantier, c'est un vrai chantier, mais je pense qu'on ne va pas s'en sortir sans cela parce que, comme l'a dit Stéphanie, le structurel est beaucoup plus important que l'individuel en termes de santé mentale aujourd'hui. En fait, plus important, c'est pas qu'il est plus important, mais c'est là où on a le plus de facteurs, de capacité d'agir. Au bout du compte, c'est sur les structures, c'est pas sur les personnes. J'aimerais finir avec ça, il faut faire attention de pas charger au bout de la chaîne les jeunes de ces questions de santé mentale, parce qu'en réalité, en fait, là où on devrait mettre l'accent, c'est sur comment est-ce qu'on envisage l'accompagnement. Donc c'est les adultes, les structures et les politiques qui devraient être au cœur du souci qu'on a. Pour moi, ça c'est quelque chose de très important. C'est pas eux qui n'y arrivent pas malgré tout ce qu'on a fait, c'est que le contexte autour rend ça parfois très compliqué.
1: Vous êtes une excellente avocate. Vous avez raté votre vocation. Vraiment, merci beaucoup Gilberte Voide. On y voit vraiment plus clair grâce à vous deux. Voilà, merci en tout cas vraiment d'avoir posé tout ça. Et je renvoie sur le site de Santé Psy parce qu'il y a plein de ressources et que c'était important d'en parler. Et je vous remercie d'avoir accepté de venir dans ce studio climatisé.
3: Merci,
2: merci beaucoup pour l'invitation.
1: Merci infiniment.

0: Antonio Carlos Jobim sur RTS Première avec ses eaux de mars dans lesquelles nous nous sommes rafraîchis pour finir cette émission avec nos deux invités. Vous pouvez évidemment aller comme toujours sur le Play RTS pour retrouver l'émission en ligne ainsi que les archives. Il y avait François Studman aujourd'hui en régie. Il y avait Bastien Arnold pour nous choisir les musiques. Vous de l'autre côté que j'espère retrouver la semaine prochaine dès 13h, RTS Première. Il est déjà 14h, bye bye.
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2: En Iran, les funérailles nationales du guide suprême Ali Khamenei ont officiellement commencé aujourd'hui dans un vaste complexe religieux de Téhéran. Des milliers d'Iraniens se sont réunis autour du cercueil de l'ayatollah, tué en février dernier lors de l'offensive américano-israélienne. Les autorités comptent mobiliser des millions de personnes pour d'importantes processions dans les jours à venir. L'objectif du pouvoir est de démontrer l'attachement de la population à la République islamique. La Russie affirme avoir abattu des dizaines de drones ukrainiens au-dessus de Saint-Pétersbourg. Un terminal pétrolier aurait été touché ainsi qu'un complexe historique à Peterhof sans faire de dégâts. Ces frappes contre la deuxième ville de Russie interviennent après une attaque russe massive contre Kiev qui a fait 30 morts cette semaine. Vladimir Poutine a reconnu que Moscou devait améliorer sa défense aérienne. En visite à Lampedusa, le pape Léon XIV a appelé l'Europe à renforcer la protection des migrants. Cette visite sur l'île italienne intervient quelques semaines après l'adoption par l'Union européenne de nouvelles mesures migratoires, notamment un recours accru à la détention et à la création de centres de rétention hors des frontières de l'UE. Le souverain pontife a également dénoncé les causes des migrations forcées, les conflits et les réseaux de trafiquants. La traversée de la Méditerranée centrale depuis l'Afrique du Nord est la route migratoire la plus meurtrière au monde, selon l'Organisation internationale pour les migrations. En France, de nouveaux rassemblements sont prévus aujourd'hui dans plusieurs villes contre les violences sexuelles, des mobilisations qui font suite au viol et au meurtre de la petite Liana. Les collectifs et associations de défense des enfants réclament une loi cadre intégrale. Plus de 340 000 personnes ont déjà signé une pétition en ligne pour cette loi. Le gouvernement a annoncé des mesures de lutte contre la pédocriminalité. Un projet de loi sera examiné le 15 juillet prochain. Mais malgré ces annonces, les associations maintiennent les mobilisations. Elles redoutent que le gouvernement ne retienne qu'une partie des dispositions réclamées. Elle demande un plan renforcé, doté de moyens conséquents, évalué à quelque 3 milliards d'euros par an. La piscine municipale de Moutier est fermée au public aujourd'hui en raison d'une suspicion de contamination bactérienne. La direction invite par ailleurs la clientèle à signaler tout éventuel problème de santé apparu après une fréquentation de la piscine. La réouverture du bassin est prévue demain à 9h. La Coupe du monde de football, les Bleus devront se passer du milieu de terrain de l'équipe de France. Aurélien Tchouaméni, blessé à la cuisse, ne jouera pas les huitièmes de finale ce soir face au Paraguay. Il devrait être remplacé par Manu Koné. Et puis ce soir également, le Canada affronte le Maroc à Houston sous une chaleur étouffante avec plus de 38 degrés annoncés. Pour la Suisse, les huitièmes de finale, ce sera donc face à la Colombie et ce sera mardi à 22h. La météo, un temps très ensoleillé cet après-midi, plus de 30 degrés avec une faible bise sur le plateau. Demain, même type de temps avec quelques voiles nuageux l'après-midi. En plaine, il fera de 14 à 31 degrés. Et ce temps estival va se poursuivre toute la semaine avec une augmentation progressive des températures.
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3: Dans le Nord Vaudois, la route reliant Sainte-Croix à Vuitebœuf reste fermée dans les deux sens. Le nettoyage de la chaussée est en cours après un déversement d'huile. Et sur l'axe Genève-Aoste, l'attente au péage français du tunnel du Mont-Blanc a diminué à 1h15. Sur l'axe Lucerne-Chiasson, un bouchon de 3 km persiste entre Vassen et le portail nord du tunnel du Gothard en direction du Tessin, soit une demi-heure d'attente.
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3: Bonjour à toutes et à tous. Aujourd'hui, direction le Cambodge, où nous allons découvrir Angkor Thom. C'est l'une des plus impressionnantes cités de l'ancien empire khmer. Située au cœur du complexe d'Angkor, cette ville compte de nombreux temples, des portes ornées de visages géants, mais aussi des sculptures fascinantes. Embarquons ensemble pour un voyage dans le temps à la découverte de ce site exceptionnel avec notre invité.
9: Bonjour. Eh bien oui, je suis Thierry Zéphir. Alors concrètement, je suis un historien de l'art, je travaille dans un musée d'art asiatique, le Grand Musée National des Arts Asiatiques de Paris, qui est le musée Guimet. Pendant des années, je m'y suis occupé des arts de l'Asie du Sud-Est, et donc spécialement du Cambodge. Et puis depuis quelques années, parce qu'on aime bien renouveler les plaisirs, je m'occupe des arts des pays himalayens et du Tibet.
10: Tendez l'oreille, approchez-vous. Retenez votre souffle, vous entendez?
3: Quelle est la signification de Angkor Thom?
9: Alors Angkor Thom, c'est le nom déjà de la partie principale du site d'Angkor, celle que les touristes voient en premier, et de manière assez détaillée. Le terme est en fait dérivé du sanskrit. Angkor, c'est un mot khmer, un mot cambodgien, qui veut dire ville, et qui dérive donc du sanskrit nagara. Et puis Thom, c'est le mot khmer pour dire grand. Donc c'est la grande ville.
3: Angkor Thom était une ville royale?
9: Oui, une ville royale. En fait, tout le site d'Angkor était ville royale. Et puis dans le fond, on peut dire qu'au Cambodge, à l'époque dite angkorienne, beaucoup de cités royales existaient. Les souverains avaient à cœur de diversifier, on va dire, le réseau urbain du pays, de l'enrichir, de le développer. Donc Angkor, c'est la ville principale du Cambodge à l'époque de son apogée. Il y en a eu beaucoup d'autres. Et effectivement, on considère ce site comme la capitale administrative, politique et religieuse du pays.
3: J'ai lu quelque part que c'était la première métropole de l'Asie du Sud-Est. Qu'en est-il ?
9: Alors première, ça dépend comment on comprend le mot première. Première dans un ordre d'apparition. Non, dans le fond, il y a eu beaucoup d'autres sites, surtout au cours de la période proto-historique, aussi bien dans l'actuelle Birmanie que dans l'actuelle Thaïlande, au Vietnam, en Indonésie, et puis naturellement au Cambodge, au Laos également. Première peut-être en importance, alors en importance architecturale, c'est vrai que le site d'Angkor est sans doute un des plus spectaculaires, il y en a quelques autres qui sont tout à fait exceptionnels également, Pagan en Birmanie, pour ne pas le citer, et puis première, alors en nombre d'habitants, c'est possible. Cela dit, les chiffres qui concernent la population d'Angkor au temps de sa plus grande puissance sont assez incertains. On n'a pas de données historiques précises qui permettraient de les fixer. Et puis, dans le fond, ça varie entre 30 000, 300 000, 1 million de personnes. Donc concrètement, on ne sait pas du tout quelle était l'ampleur humaine de la ville d'Angkor. C'était un site très très actif, très vivant. Nous, ce qu'on en connaît, en fait, c'est son squelette architectural, sacré, et guère plus pour le moment. Donc des études sont en cours pour essayer d'affiner toutes ces questions. Mais voilà, donc on peut effectivement dire qu'Angkor est un très très grand site de l'Asie du Sud-Est. Dire que c'est le premier, bon bah, voilà, c'est au gré de chacun de se faire son opinion.
7: Car les rois d'Angkor ont dressé de vraies cathédrales de pierre au cœur de la jungle indochinoise. À l'heure même où s'édifient en Occident les nefs de Tournus et de Cluny, de Chartres et de Reims, les souverains cambodgiens érigent ces prodigieuses cités de Dieu.
3: RTS Archives, 1966. Angkor Thom se trouvait au centre de la cité d'Angkor.
9: Oui, on va dire que physiquement, quand on est à Angkor Thom, au temple du Bayon, qui est le grand temple bouddhique qui occupe le centre de cette partie du site, hein, qui s'appelle Angkor Thom, on est à peu près au cœur de la ville. Elle rayonne sur une dizaine de kilomètres dans toutes les directions de l'espace, le nord, le sud, l'est et l'ouest. Et puis, à la périphérie plus lointaine, il y avait d'autres foyers urbains qui se sont développés au cours du temps. Ce qui fait que, voilà, parler d'Angkor, d'Angkor Thom, nécessite de bien préciser ce dont on parle, parce que Angkor au sens large, c'est un site qui fait 40 km², c'est vraiment très très vaste, et ça ne concerne que le parc archéologique. Et puis après, il y a toute la périphérie, ce qu'on appellerait la banlieue aujourd'hui, proche ou lointaine. Disons qu'Angkor Thom, oui, c'est vrai, c'est le centre de la capitale, fin 12e, début 13e siècle. C'est vraiment le moment où cette partie du site a été particulièrement développée.
7: Cette vivante géométrie des formes, cette rigueur subtile et monumentale à la fois, c'est le signe du génie khmer.
1: Aujourd'hui dans Monumental, Angkor Thom. Qui est à l'origine de la fondation de Angkor Thom ?
9: Un peu tous les rois khmers qui se sont succédés sur le trône à partir du moment où le Cambodge est devenu un état relativement centralisé, avec une administration riche, abondante, un petit peu tentaculaire. Et ça, ça s'est produit dans le courant du 9e siècle. Les historiens discutent pour dire non, voilà, Angkor Thom, c'est la ville de Jayavarman VII, qui était un grand roi bouddhiste de la fin du 12e et du début du 13e siècle. Non, c'est pas la ville de Jayavarman VII seulement, c'est aussi la ville de certains de ses prédécesseurs. Donc, en fait, toute l'histoire du site d'Angkor est constituée d'une succession comme ça, de fondations, de développement de certaines parties de la ville. Angkor Thom, si vous voulez, n'a pas été créé ex nihilo par Jayavarman VII, ce qu'on peut quelquefois comprendre en lisant des ouvrages généraux sur le site. C'est le fruit d'une maturation beaucoup plus longue, beaucoup plus complexe. Mais il est vrai que le temple principal d'Angkor Thom, son enceinte même, les portes qui permettent de rentrer dans la ville, sont des créations du règne de ce souverain.
1: Quelles sont les raisons de la fondation de Angkor Thom ?
9: Alors, Angkor Thom, en tant que ville, ville royale, est fondée pour que les souverains, noblesse, hauts dignitaires, en fait toute la hiérarchie des classes supérieures, trouvent un lieu depuis lequel mettre en œuvre la politique, l'économie du pays et diriger tout cela.
1: Thierry Zéphir, ingénieur de recherche au musée Guimet.
9: Et puis, les raisons de la fondation, quelquefois, à l'échelle de l'histoire angkorienne de la fin du XIIe siècle, on les relie à une invasion qui se serait produite, parmi beaucoup d'autres, il faut bien le dire, à l'échelle de l'histoire khmer, et une invasion qui serait le fait d'un peuple voisin, celui des Thiam, qui sont des populations indianisées, basées originellement au centre et dans le sud de l'actuel Vietnam. Et pendant l'histoire angkorienne, entre le 9e et le 15e siècle, en gros, on observe que très souvent, il y a eu des affrontements entre les Khmers d'un côté et les Thiam de l'autre. Et donc, en 177, on considère que la ville d'Angkor a été mise à sac, en tout cas très malmenée, par des agresseurs Thiam, et que à la suite de ce trauma qu'a constitué cette prise d'Angkor, avec mise à sac, dit-on, des palais, de certains monuments, eh bien le roi qui a accédé au trône seulement 4 ans après, a souhaité créer une muraille défensive pour éviter que des événements aussi dramatiques ne se reproduisent. Et c'est en cela qu'on associe la création d'Angkor Thom au roi Jayavarman VII, parce que c'est ce souverain bouddhiste qui, effectivement, ça on le sait par les inscriptions de manière très précise, a mécéné, commandité, fait ériger l'enceinte de cette partie du site qu'on appelle Angkor Thom.
8: Tout de même, avant de m'éloigner, je lève la tête vers ces tours qui me surplombent, noyées de verdure. Et je frémis tout à coup, d'une peur inconnue, en apercevant un grand sourire figé qui tombe d'en haut sur moi. Et puis un autre sourire encore, là-bas, sur un autre pan de muraille. Et puis 3, et puis 5, et puis 10. Il y en a partout, et j'étais surveillé de toutes parts. Pierre Loti, un pèlerin d'Angkor, 1912.
1: En
11: encore Tom, est une ville royale qui va être construite assez rapidement.
9: Oui, la muraille elle-même, elle est construite en quelques années. On a souvent l'image de monuments assez gigantesques qui nécessiteraient des dizaines, voire plus d'années de construction. Concrètement, ça dépendait bien sûr des moyens humains dont on disposait, puis des moyens techniques aussi. En fait, ce ne sont pas des fondations qui se sont étendues sur des décennies. Donc, en quelques années, on ne peut pas préciser, bien sûr, le nombre d'années exactement, mais en quelques années, Angkor Thom a été complètement modelé ou remodelé par le roi Jayavarman VII avec la construction de son temple d'État, le Bayon, au centre, et puis la muraille qui entoure la cité. Une muraille imposante, hein, qui fait 3 km de côté. C'est un grand carré.
11: Une ville fortifiée, mais il y avait aussi un fossé qui entourait la ville.
9: Oui, alors ça, c'est un dispositif qui relève des sources, on va dire, à la fois architecturales et symboliques, auxquelles les Khmer ont puisé pour élaborer leur architecture urbaine et au-delà les monuments qu'ils ont érigés pendant toute leur histoire. Une ville humaine, royale, c'est une ville qu'on protège avec une enceinte. Cette enceinte, virtuellement, on peut la comprendre, on peut l'imaginer comme une chaîne de montagnes, des montagnes un peu infranchissables. Et ça, c'est en relation avec cette source dont je vous parle, qui est la source indienne. L'Inde, c'est un pays qui est assez enfermé, on va dire, dans ses frontières naturelles. Il y a les mers qui bordent la péninsule, et puis il y a les chaînes de montagnes au nord, l'Himalaya, pour ne pas la citer. Quand on reproduit à échelle humaine des dispositifs qui sont censés trouver leur origine dans un territoire autre que celui de l'Asie du Sud-Est, on procède un peu de la même manière. Donc on fait une ville protégée par une montagne virtuelle, une chaîne de montagnes virtuelle, la muraille, et on l'entoure d'eau, donc de douves, qui représentent les océans. Alors ça, c'est sur le plan concret. Et puis il y a le plan symbolique, qui est très très important dans la cosmographie indienne, qui est celle que dont les Khmer se sont servis pour élaborer toute leur pensée religieuse. Le monde des dieux est une montagne, on va dire, pour simplifier les choses, une grande montagne, un axis mundi gigantesque, autour duquel des chaînes de montagnes un petit peu plus petites se succèdent, alternant avec des océans. Et tout ceci, en fait, ce sont des dispositifs naturels défensifs du monde divin pour éviter que des calamités particulières, des démons ou autres, ne viennent déranger les divinités. Donc c'est un petit peu ce qui est reproduit dans la manière d'implanter les douves, les murailles et les monuments eux-mêmes en pays khmer.
1: Monumental revient juste après cette information routière. 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
3: Dans le Nord Vaudois, la route reliant Sainte-Croix à Vuitbeuf est à nouveau ouverte dans les deux sens.
11: Thierry Zéphir, vous restez avec nous. Nous allons continuer de parler d'Angkor Thom et notamment évoquer les portes d'entrée et les chaussées. Et c'est dans quelques minutes dans Monumental. Fever, Silverfish.

0: Oh mon Dieu, comme c'est beau.
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2: Aujourd'hui dans Monumental, nous sommes à Angkor Thom au Cambodge avec Thierry Zéphir, ingénieur de recherche au musée Guimet. Angkor Thom, c'est un site connu notamment pour un monument appelé le Bayonne. Nous allons en parler. Mais tout d'abord, Thierry Zéphir, quelques mots sur les portes d'entrée, des portes majestueuses.
3: Oui, les plans, on va dire, de type indien, tels qu'ils se sont dessinés au Cambodge, qui est un pays indianisé, sont des plans orthonormés, donc très très rigoureux, très réguliers. Les grands axes, ce sont les axes cardinaux. Ce sont des plans généralement géométriques, quadrangulaires, rectangulaires. Et pour Angkor Thom, effectivement, on accède à cette ville qui est un carré par 5 portes. Alors ça paraît irrégulier par rapport à ce que je viens de vous dire. Il y a en fait une porte sur chacune des faces sud, ouest et nord, et deux portes du côté est, qui étaient les deux accès principaux, on va dire, à la cité. Une de ces portes, avec les quatre autres, converge par une chaussée vers le centre géométrique de la ville, donc le temple du Bayonne. Et la porte surnuméraire, la cinquième, elle est un petit peu décalée vers le nord par rapport à la porte est, centrale, dans la muraille de ce côté de la ville, pour correspondre à l'axe du palais royal. Donc cette entrée par l'est d'Angkor Thom se faisait selon deux voies. Une voie sacrée, on va dire la voie qui mène au Bayonne, au temple dédié au Bouddha, et puis une voie plus politique, plus liée à la souveraineté, qui menait directement au palais royal.
4: C'est la paix profonde, l'obscurité verte, le sol épais et gras d'humus, la fuite d'un singe. Et soudain, sans que rien n'ait préparé le voyageur, il découvre une porte, l'épanouissement d'un naga, et puis des tours, des bassins, des galeries. Ce sont comme des éclairs dans la nuit, des feux dans la tempête. Et rien ne distingue plus de leurs abords solitaires ces lieux autrefois formidables. Le scientifique Georges Grolier, extrait du livre « À l'ombre d'Angkor ».
2: Ces portes d'entrée, elles étaient décorées. Elles le sont toujours d'ailleurs.
3: Oui, des décors, ça c'est des beautés de l'Arc-Mer que d'avoir une décoration sculptée en bas-relief ou en haut-relief extrêmement abondante et riche. Et effectivement, les portes d'Angkor Thom sont décorées. Alors, il y a toutes sortes d'éléments qui participent de leur symbolique. Par exemple, quand on regarde ces portes et qu'on reste presque au niveau du sol, bon, c'est assez monumental hein, dans les proportions, mais en tout cas, quand on est vraiment au plus bas de la porte, on observe des éléphants à trois têtes. Ces éléphants à trois têtes sont conduit par un personnage masculin qui a un objet particulier en main. Et ce personnage masculin, c'est un dieu, c'est le dieu Indra. Donc l'éléphant à trois têtes, le dieu Indra qui le conduit, mettent physiquement, symboliquement, le spectateur devant un élément qui participe de l'imagerie divine. Donc quand on rentre en Angkor Thom, c'est comme si on rentrait chez les dieux. Alors c'est évidemment métaphorique, le roi ne se prenait pas pour un dieu, ni pour le Bouddha, ni pour rien de ce type-là. Mais en tout cas, on rentre dans une cité qui est placée d'une certaine façon sous la protection des dieux. Alors il y a d'autres éléments, des divinités célestes de toute nature, et puis il y a surtout, pour couronner ces portes, des toitures assez élevées sur lesquelles se découpent des grands visages. Des visages très très impressionnants, souriants, plutôt accueillants, et ces grands visages constituent à ce jour encore une des véritables énigmes de l'iconographie du Cambodge qui n'a pas été résolue. Mais chacune des portes effectivement a cet élément décoratif tout à fait extraordinaire et qui donne d'une certaine manière son identité au site et presque aussi on pourrait dire son identité à l'Arc-Mer en matière d'architecture, ça va de soi.
2: RTS Archives, 1966.
5: Associant leurs propres croyances aux religions hindouistes importées par les marchands qui diffusent les cultes de Siva, de Rama et de Vishnu, de même que la sagesse bouddhique, les Cambodgiens ne tardent pas à forger un panthéon original. À côté des lions protecteurs, les divinités autochtones que sont les Nagas, ces serpents qui symbolisent l'eau bienfaisante, peuplent tous les temples khmers. Cette omniprésence des Nagas, en forme de balustrade en serrant les édifices et conduisant jusqu'au bassin, témoigne bien de l'importance de l'eau dans le monde angkorien.
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2: Les chaussées qui mènent à la ville disposaient de statues.
3: Oui, alors ces statues, elles sont là aussi à comprendre à la fois sur un plan sacré et sur un plan plus politique ou diplomatique. Ces statues, celles auxquelles vous faites référence, sont en fait des séries de grandes images de personnages masculins, plutôt massifs, plutôt pesants dans leurs proportions, de deux types sur chacune des chaussées. Quand on prend la chaussée pour rentrer à Angkor Thom, à droite, on a des personnages masculins qui ont un visage absolument revêche, les commissures des lèvres tombantes, une chevelure en désordre, des gros yeux exorbités. Et puis les personnages qu'on a à gauche sont des personnages qui ont une apparence franchement sereine. On distingue donc dans ces deux catégories de grandes statues, à droite les asuras, les démons, pour parler simplement, et à gauche les devas, les dieux, qui accueillent d'une certaine manière le visiteur aux abords de la ville, avant qu'il n'en franchisse la muraille. Et ces personnages soutiennent le corps d'un serpent, un serpent polycéphale, parce que c'est un serpent de très haut rang, qu'on peut analyser de différentes manières. Alors ce serpent, tenu par ces géants, peut être soit une allusion à un mythe très important dans le monde indien et indianisé, qui est celui du barattage de la mer de lait. La mer de lait, c'est une mer mythique de laquelle les dieux et les démons, dans des temps immémoriaux de la mythologie, de laquelle donc les dieux et les démons ont pu extraire des trésors. Et parmi ces trésors, il y avait l'élixir, la liqueur d'immortalité, ce qu'on appelle en sanskrit Amrita. Et ce serpent, tenu par ces êtres colossaux, qui sont pour certains des démons, pour d'autres des dieux, renvoie à ce mythe, à cette symbolique du barattage de la mer de lait. Et pourquoi c'est assez, disons, important sur le site d'Angkor ? C'est parce que le roi a conçu sa cité pour l'éternité. Et donc, associer la ville par l'imagerie qui en constitue l'entourage au mythe du barattage de la mer de l'air renvoie à cette idée de conquête de l'immortalité. Et puis, il y a d'autres voies d'exploration possibles dans l'iconographie indienne et indianisée, le serpent, le cobra, polycéphale, donc à plusieurs têtes. C'est une représentation presque animalière de l'arc-en-ciel. Et dans les textes sacrés de l'Inde, que les Khmers ont utilisés, sans doute y apporter beaucoup de variantes, on passe de la terre, donc de notre monde, au ciel, le monde des dieux, en empruntant l'arc-en-ciel. Alors ça, c'est quelque chose qui est assez universel, parce que ça participe d'une mythologie qui est largement indo-européenne, qu'on retrouve aussi bien dans l'Edda, dans les mythologies du Nord, que en Inde, dans les mythologies associées au védisme, la plus ancienne forme de religion, on va dire, du sous-continent indien, et qui ensuite se répercute dans l'hindouisme. Donc ce sont des éléments sculptés qui peuvent paraître surprenants, anecdotiques, et qui dans le fond ont une très très très profonde symbolique, à la fois religieuse et également un peu politique. Parce que évidemment ces figures colossales impressionnaient les visiteurs, et c'était un petit peu aussi destiné à ça.
5: La cohorte solennelle et magnifique des dieux et des démons, dont l'influence alternée sanctionne toute vie, garde les portes d'Angkor Thom, la grande cité.
2: Ces statues, elles sont toujours visibles sur le site d'Angkor Thom ?
3: Oui, elles sont en place. Malheureusement, compte tenu de tous les troubles que le Cambodge a traversés à partir du milieu des années 1970, certaines têtes de ces grandes images, qui étaient constituées en fait de plusieurs blocs de grès, le grès est la pierre qu'on utilise pour construire les monuments, pour la statuaire, quand on fait des œuvres de très très grandes dimensions, on le fait en plusieurs blocs. Et donc, malheureusement, pour ces représentations de démons et de dieux aux portes d'Angkor Thom, beaucoup de têtes ont été retirées. Certaines sont protégées dans les dépôts de la conservation du site d'Angkor depuis de nombreuses années. D'autres, malheureusement, ont pu trouver la voie d'officines de vente et puis être aujourd'hui dans des collections privées, voire même quelquefois dans des musées. Bon, il y a tout un processus d'études, d'analyse de ce patrimoine khmer, de comment il a bougé, de pourquoi il a bougé. Il a quitté en tout cas le sol natal, on pourrait dire. Donc tout ceci, ce sont des réflexions qui relèvent de la protection, du patrimoine, mais la gestion du site d'Angkor, dès le moment où on retire une tête qui existe, ben on considère qu'il convient de la remplacer par un moulage. Alors, pour ne pas compliquer trop la tâche, on ne moule pas spécifiquement chacun des éléments qu'on retire de ces ensembles statuaires. On fait un moulage type Asura, un moulage type Deva, et puis voilà, on les place sur plusieurs corps différents. Esthétiquement parlant, c'est un petit peu différent, troublant par rapport à ce qu'on voyait à l'origine. Mais voilà, les sculptures sont toujours sur place, on les voit. Et puis la patine venant très rapidement sur ces moulages qui sont tout simplement des moulages en ciment. Il y a un côté un peu illusionniste. On n'est pas du tout devant, en tout cas, un ensemble qui paraît mutilé ou qui paraît dégradé par le passage du temps ou par la malveillance humaine.
2: 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Encore Tom, avec Thierry Zéphir, ingénieur de recherche au musée Guimet. Est-ce qu'à Encore Tom, il y avait aussi un système de gestion de l'eau très perfectionné ?
3: Oui, la gestion de l'eau, c'est quelque chose sur quoi les architectes, les archéologues ont beaucoup, et les historiens ont beaucoup écrit. Une des particularités du site d'Angkor, mais de bien des sites partout dans le Cambodge, c'est de disposer de grands réservoirs d'eau, qu'on appelle localement des baraï. Ces grands réservoirs d'eau, ce sont vraiment des châteaux d'eau. On y recueille, on va dire, les eaux de pluie, et puis les eaux d'écoulement des rivières, selon la faible pente nord-sud générale du Cambodge, et ça permet ainsi donc de stocker des quantités assez considérables d'eau. Il a été un temps considéré que c'était exclusivement à des fins économiques, pratiques, c'est-à-dire pour irriguer les champs, les rizières, pour alimenter aussi des canaux de circulation. Mais enfin, on n'est pas dans des zones, hormis peut-être à certains moments de la mousson, où il y a vraiment un surcroît d'eau qui fait qu'on a besoin de se déplacer un peu partout dans le pays en bateau. Quoi qu'il en soit, il y a un aspect très concret dans la réalisation de ces canaux, de ces barrages, et donc la gestion du système. Système qui va avec. Et puis il y a aussi, une nouvelle fois, c'est toujours le cas au Cambodge, une raison d'être symbolique. Ces grands réservoirs d'eau, ce sont des océans. Alors les océans, ce sont soit les douves qui entourent les monuments, soit c'est l'océan cosmique primordial, encore le plus grand des barrages, qui fait quand même 8 km de long, sur un peu plus de 1 de large. C'est l'océan primordial, l'océan cosmique, duquel toute vie est née. Et il y avait d'ailleurs au centre de ce grand réservoir d'eau, un temple avec une image d'un grand dieu hindou, le dieu Vishnu, qui est censé être celui qui, du fond de l'océan où il sommeillait, a permis à la vie de se développer, de se mettre en place et de se développer. Donc ce sont les deux, c'est pratique et c'est sacré symbolique.
5: Derrière les murailles d'Angkor Thom s'étendait une immense capitale aujourd'hui submergée par la forêt vierge.
2: RTS Archives, 1966.
5: Mais au cœur de cette ville brille encore l'un des plus étranges et fascinants monuments de l'humanité, le Bayon. Dressant vers le ciel la masse hérissée de ses 54 tours, il représente le dernier rêve pétrifié des souverains d'Angkor et marque le grandiose chant du cygne d'une civilisation qui va s'éteindre.
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2: Thierry Zéphir, on en a déjà parlé du temple du Bayon. C'est un lieu extrêmement visité à Angkor Thom.
3: Oui, il faut dire que le site d'Angkor a décidé d'en interdire l'accès, enfin d'interdire l'accès à la partie la plus élevée du temple. Donc on peut voir les abords, on peut voir les premiers gradins, mais on ne peut pas grimper, comme ça se faisait encore il y a une dizaine d'années, au sommet du temple. Parce que le phénomène de grand nombre de visiteurs, dans un monument qui est déjà fragile structurellement, pourrait conduire à des désastres. Donc cette partie du site est effectivement celle où on peut observer d'une certaine manière une sorte de résumé de tout ce que les Khmer, en termes d'architecture, de sculpture, de typologie, de monuments, ont créé tout au long de l'histoire de cette ville. C'est un petit peu une manière rapide, on va dire, de prendre contact avec l'art Khmer, avec les monuments.
2: Archives ORTF, 1965.
6: Le mystérieux, l'hallucinant Bayon. Avec ses 54 tours, où d'où que vous soyez s'impose à votre regard 100 fois répété le divin sourire du Bouddha.
2: Le temple du Bayon, en fait, c'est un monument avec des tours sculptées et on y voit d'immenses visages. Et c'est ça qui impressionne les visiteurs.
3: Ces visages qui sont très très proches de ceux qu'on observe aux portes d'Angkor Thom elles-mêmes, les 5 portes dont on a parlé précédemment. Et ces visages qui, effectivement, se trouvent à la partie haute de ce qu'on appelle les tours sanctuaires, c'est-à-dire les bâtiments qui constituent le temple lui-même, sont tout aussi énigmatiques que ceux des portes. On sait, en fait, ce que ne sont pas ces visages. Mais on ne peut pas vraiment dire ce qu'ils sont, avec certitude. On peut dire qu'ils ne sont pas des portraits du roi. Ça, ce sont des théories qui ont fait long feu, mais qui ont longtemps alimenté une espèce de délire, considérant que les rois khmers étaient des autocrates qui voulaient voir leur image partout et qui avaient une sorte d'ego hyperdimensionné ou surdimensionné. Donc ça n'est pas, ce ne sont pas des visages représentant le souverain, le roi fondateur, en l'occurrence Jayavarman VII. Ce ne sont pas des visages représentant le Bouddha. Puisque le temple est consacré au Bouddha, on pourrait peut-être légitimement dire « ben voilà, c'est le Bouddha ». Ça ne correspond pas, du point de vue iconographique, à la manière dont le Bouddha est représenté dans l'arc khmer. Ce ne sont pas non plus, je vais compliquer un petit peu les choses, ce ne sont pas non plus des visages représentant une divinité majeure à l'époque de Jayavarman VII qui s'appelle Avalokiteshvara. Alors tous ces termes sont compliqués. Avalokiteshvara, c'est une sorte de saint du bouddhisme, pour simplifier de manière un peu outrancière la manière de le décrire, c'est une divinité qui est associée à la compassion. Et la compassion, c'est une des règles d'or de la vie religieuse d'un bouddhiste. Avalokiteshvara a été beaucoup, beaucoup représenté en sculpture, dans des temples qui lui sont dédiés, à l'époque de Jayavarman VII. Et donc, on a un temps considéré que les visages pourraient peut-être être des représentations de ce même bodhisattva. Donc voilà, on exclut, on procède en fait par élimination, on exclut toutes les hypothèses qui ne reposent sur rien, qui ne peuvent pas se concevoir dans la mentalité du Cambodge. Et puis après, on est un petit peu perplexe pour dire, bah oui, c'est tel ou tel personnage. Ces visages sont très divers. Certains ont les yeux ouverts. Ils sont tous à peu près souriants. Certains ont les yeux ouverts, d'autres les yeux mi-clos. Ils n'ont pas de caractéristiques, si vous voulez, très spécifiques qui permettraient vraiment d'y reconnaître un dieu ou un autre. Et à la lumière, on va dire, d'interprétation post-angkorienne, donc après que la ville d'Angkor a été abandonnée quelque part entre le XIVe et le XVIe siècle, donc après cette période-là, le Cambodge, les Khmers, les Cambodgiens, se sont tournés vers une forme de bouddhisme, qui est toujours le bouddhisme pratiqué actuellement, qu'on appelle le bouddhisme originel, le bouddhisme du petit véhicule, une religion moins élite, moins complexe dans son iconographie que le bouddhisme qui était pratiqué sous Jayavarman VII. Et donc, dans ce bouddhisme du petit véhicule, dans la mythologie associée, en tout cas telle qu'elle a été développée au Cambodge, il y a dans le ciel une grande salle d'assemblée dans laquelle le Bouddha prêche. Le Bouddha enseigne la doctrine, la loi bouddhique à tous les êtres de toute la création. Et cette grande salle d'assemblée est une salle sur laquelle veille des dieux assez nombreux qu'on appelle les Brahmas. Et ces dieux Brahmas du bouddhisme, du petit véhicule, du bouddhisme ancien, tel qu'il est pratiqué au Cambodge, ont quelquefois été, par les Khmers eux-mêmes, associés à ces grands visages du temple du Bayonne. Donc il y a peut-être quand même une filiation entre ce que les Khmers contemporains perçoivent dans ces grands visages et leur origine à l'époque en

0: symbolique, iconographique, les dieux, des éléments aussi plus ornementaux, des rinceaux, de végétaux, enfin bon, toutes sortes de choses dans la décoration des temples khmers. Et il y a aussi de la narration. On raconte aussi des histoires. Et au Bayonne, effectivement, les bas-reliefs narratifs concernent des événements qui sont survenus un peu de temps avant l'accession au trône de Djeyarman VII en 1181. Pendant une partie de son règne, on n'a pas la représentation en image de tout son règne, mais enfin on est devant quelque chose qui relève de l'histoire, de la mise en image, on va dire, d'événements qui se sont concrètement déroulés, ou d'une société, d'une civilisation à l'époque où les bas-reliefs ont été sculptés. Et ça, ça tranche beaucoup sur des bas-reliefs qui existent dans des monuments antérieurs, où là, c'est uniquement le monde mythologique, le monde sacré qui est évoqué par des représentations de grands mythes ou autres. Donc au Bayonne, on a tous ces bas-reliefs très savoureux qui en fait renvoient de manière très précise au Cambodge de la fin du XIIe siècle, à la vie quotidienne des Khmers et puis aux événements marquants qui ont pu advenir pendant les débuts du règne de Jayavarman VII, notamment des guerres. On voit aussi à certains endroits des défilés. Alors ce sont des défilés de parades. Le roi est sur un éléphant, il y a toute sa cour derrière lui. On voit dans un village un combat de coq, on voit un chasseur à l'affût derrière des arbres, on voit une poissonnière en train de proposer sa marchandise à l'étal au bord d'un lac. Donc c'est vraiment le Cambodge vivant, on va dire, de la fin du XIIe et du début du XIIIe siècle qui est illustré, représenté dans ces bas-reliefs.
1: Le Bayonne est un peu la star d'Angkor Thom, mais il est aussi important d'évoquer le palais royal et ses terrasses, et c'est ce que nous ferons dans quelques minutes dans Monumental.
2: Tous ont affronté maladie, guerre, solitude, avec le même acharnement, la même volonté, percer le secret d'Angkor. Beaucoup en sont morts, comme si les dieux s'étaient vengés.
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0: Monumental, encore Tom, avec Thierry Zéphir, ingénieur de recherche au musée Guimet.
1: De ce quartier du palais où s'étalait le luxe de la capitale Khmer, il ne subsiste aujourd'hui que des esplanades de pierre au milieu de la forêt vierge.
0: RTS Archives, 1966.
1: Tous les édifices, construits en matériaux périssables, ont disparu, détruits par le feu ou l'inexorable poussée de la végétation tropicale.
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0: À voir à Angkor Thom, les vestiges du palais royal.
3: Oui, Angkor Thom, effectivement, au-delà du grand temple central, qui était le temple d'État sous Jayavarman VII, au-delà de la muraille, au-delà d'un certain nombre de vestiges, bon, d'importance, on va dire, plus mineure, est un lieu remarquable parce qu'il s'y trouvait le palais royal. Alors, il s'y trouvait un palais royal. Il se trouve qu'Angkor, dont le centre névralgique s'est déplacé au cours de son évolution entre le IXe et le XVe siècle, a eu plusieurs palais royaux. Les rois se sont établis dans différents endroits. On sait quel était leur emplacement. Pour certains, on connaît un petit peu des éléments concernant leur organisation, mais l'endroit qu'on appelle le palais royal à Angkor, à Angkor Thom spécifiquement, c'est le palais qui a été occupé probablement de la fin du Xe siècle jusqu'à la fin de l'époque angkorienne, quelque part au XVe siècle. Et ce palais royal, on le connaît par son enceinte, accessible par des portes, alors moins monumentales, moins spectaculaires que celles de la ville elle-même. En tout cas, c'était un lieu fermé sur lui-même, d'une certaine façon. Une partie de cette enceinte, qui est un grand rectangle, pouvait être accessible aux visiteurs, aux diplomates, aux étrangers, à la population peut-être, qui venait dans ce palais royal, au contact ou au plus près du roi. Et puis dans le palais royal lui-même, il y avait à l'arrière d'un grand rectangle orienté est-ouest, une section qui était la section vraiment privative, les appartements royaux. Donc un palais royal khmer, comme d'autres peuples du sud-est asiatique, nous sommes dans des civilisations du végétal, c'est un palais royal construit en bois. Et compte tenu du climat, du fait que ces structures n'ont pas été entretenues, n'ont pas été reconstruites au cours du temps, puisqu'elles ont été désertées à un certain moment, eh bien tous ces éléments architecturaux de bois fragiles ont aujourd'hui totalement disparu. Ce qui fait qu'on connaît l'ossature externe, on va dire, du palais royal, mais pas du tout son organisation réelle dans le détail à l'intérieur. La seule chose qui est en dur, si l'on peut dire, dans ce palais royal, c'est un petit temple qui s'appelle le Pimernaka, un petit temple qui était d'une certaine manière la chapelle royale du palais. Un petit peu comme la chapelle royale à Versailles ou dans les grands châteaux chez nous en Occident.
0: Aujourd'hui dans Monumental, Angkor Thom. De ce palais royal, il reste la terrasse des éléphants.
3: Et effectivement, la terrasse des éléphants, c'est une terrasse, comme son nom l'indique, un mur de soutènement, en tout cas, qui se déploie sur plusieurs centaines de mètres à l'avant du palais royal lui-même et qui servait d'estrade pour le souverain, la cour, les dignitaires, en fait, tout ce que le Cambodge et la ville d'Angkor Thom comptaient d'important au moment où ce dispositif a été aménagé, dans le cadre des grandes cérémonies, des grandes processions, peut-être des réceptions d'ambassades ou autres. Donc cette terrasse dite des éléphants est décorée sur sa paroi externe de grands reliefs représentant des éléphants conduits par leur cornac, presque échelle 1, presque grandeur nature. Donc nous sommes là devant un dispositif qui met physiquement les personnes qui se trouvent sur cette terrasse au-dessus des autres, donc ça implique une forme de hiérarchie, puisque les personnes qui sont au-dessus, ce sont les dominants, donc le souverain, sa cour, etc. Et quand ce sont des visiteurs étrangers, même s'ils sont de très haut rang, le fait de les mettre en contrebas, de se déplacer devant cette terrasse des éléphants exalte ceux qui se trouvent dessus. Et puis les éléphants eux-mêmes, ce sont dans la tradition indienne, khmer et beaucoup de peuples du monde indianisé, les montures royales par excellence. Je vous parlais précédemment de ces éléphants tricéphales aux portes d'Angkor Thom. Eh bien, il se trouve que Indra, qui chevauche ces éléphants, c'est un dieu très très haut rang. C'est le roi des dieux. C'est le chef d'armée aussi, d'une certaine manière, des divinités. Donc quand un humain est représenté sur un éléphant, c'est que vraiment c'est un humain de très très haut rang. Et donc la terrasse tout entière sert en quelque sorte à exalter l'image du monarque et de sa cour.
2: c'est monumental.
0: Thierry Zéphir, il y a de nombreux monuments à Angkor Thom. Lequel souhaiteriez-vous mettre en avant ?
3: Alors en fait, pas l'un plus que l'autre. Simplement, ce qui est intéressant à dire à propos des temples dans Angkor Thom, à proprement parler, dans les 9 km² que représente la ville, c'est qu'il y a là des édifices dont certains remontent au milieu du Xe siècle. D'autres sont beaucoup plus tardifs. Non seulement il y a ceux de l'époque du Bayonne, mais il y en a qui sont encore plus tardifs et qui remontent, pour certains, sans doute au XVIe siècle. C'est-à-dire à une époque où encore n'était plus capitale royale depuis longtemps. Nous sommes donc là devant un site, un lieu, où il y a des structures qui jalonnent, d'une certaine manière, l'histoire du site. Ces monuments ne sont pas les plus beaux du site d'Angkor. Alors le Bayonne, bien sûr, c'est somptueux, c'est fantastique. Le Bapuan, qui est un autre grand temple de cette section, de cette partie du site d'Angkor, est également un très très beau monument. Donc il y a de beaux édifices, mais les petits temples qui jalonnent l'histoire du Xe jusqu'au XVIe siècle sont des monuments parfois beaucoup plus modestes. Donc c'est pas leur intérêt esthétique qui est à signaler, c'est plutôt leur intérêt historique. Nous sommes là vraiment dans une partie qui, de tout temps, a été une sorte de foyer assez bouillonnant de la vie politique, économique et religieuse du Cambodge, dit angkorien, 9e, 15e siècle, comme j'ai déjà été amené à le dire peut-être une ou deux fois.
4: Un travail de géant. L'expression certainement serait juste si on l'employait au figuré pour parler de ces travaux prodigieux, dont la vue seule peut donner une juste idée, et dans lesquels la patience, la force et le génie de l'homme semblent s'être surpassés, afin de confondre l'imagination et laisser des preuves de leur puissance aux générations futures. L'explorateur et naturaliste français Henri Mouhot.
0: Quand la ville royale d'Angkor Thom va-t-elle être abandonnée ?
3: Ben ça aussi, c'est une question qui, jadis, avait une réponse très nette. 1431, on vous disait, 1431, les armées du Siam, les armées du royaume d'Ayutthaya, attaquent le Cambodge, prennent la ville d'Angkor, la mettent à sac, et la cour, les souverains, le souverain, etc., tout le monde fuit. Mais cette date de 1431, qui est réelle, il y a eu effectivement une attaque de cette ville d'Angkor par les Siamois du royaume d'Ayutthaya à cette année-là, c'est en fait un élément parmi beaucoup d'autres, des vicissitudes de l'histoire. On a retenu 1431, on aurait pu retenir d'autres dates. Dans le fond, la ville d'Angkor est désertée progressivement, et le mot désertée d'ailleurs est un peu excessif. Angkor n'a jamais, au long de son histoire, depuis sa fondation à l'époque proto-historique, jusqu'à nos jours, été abandonnée. C'est pas un site qui s'est endormi pour être redécouvert alors que le monde entier l'ignorait. Les Khmers ont toujours vécu à Angkor. Alors, évidemment, à date tardive, 17e, 18e siècle, 19e, 20e, c'était pas le même niveau d'intensité d'occupation qu'à l'époque angkorienne. Mais Angkor n'a jamais été totalement déserté. C'est l'aspect plus politique qui, effectivement, a orienté la monarchie vers des capitales situées plus au sud du Cambodge, parce que ces lieux plus méridionaux au Cambodge étaient perçus comme plus faciles à défendre en cas d'agression du très puissant voisin du nord, le Siam. Donc on peut considérer qu'à partir effectivement du 14e, fin 14e, 15e siècle, la ville se vide petit à petit. Les temples, pour certains d'entre eux en tout cas, ne sont plus actifs ou plus entretenus comme ils ont pu l'être par le passé. Ils sont même réaffectés au nouveau bouddhisme qui devient la religion nationale dans ce 14e, 15e siècle. Et ensuite, certains d'entre eux restent vraiment très fondamentaux. Au XVIe siècle, Angkor Wat, un des temples, non pas d'Angkor Thom, mais du site lui-même, et peut-être de tous les temples les plus connus, est devenu un centre de pèlerinage bouddhiste. On venait de toute l'Asie encore à Angkor Wat, au XVIe, au XVIIe siècle. Donc voilà, c'est un mythe que d'envisager Angkor comme un lieu perdu, que l'Occident, parce que évidemment c'est comme ça que les choses ont été perçues au XIXe siècle, a fait réémerger du néant. Au Cambodge, Angkor n'a jamais été oublié.
1: Depuis des siècles, les temples d'Angkor s'écroule lentement dans la moiteur tropicale, englouti sous l'océan de la forêt vierge.
0: L'homme à la recherche de son passé, archive RTS 1966.
5: C'est monumental.
0: Encore Tom n'a jamais été abandonné, je retiens ce que vous venez de dire Thierry Zéphir, mais tout de même on a toutes et tous en tête ces monuments avalés par la jungle, on sent que la nature a repris ses droits sur ces monuments.
3: Oui, et ça c'est un phénomène qu'on observe partout en Asie, en tout cas dans l'Asie du Sud, du Sud-Est, c'est cette prolifération de la végétation, mais il ne faut pas beaucoup de temps pour qu'un jardin, une maison et même un temple khmer, aussi vaste soit-il, se trouve totalement englouti sous les lianes, sous des arbres qui croissent partout, à ses pieds, sur ses murs, sur ses toitures. Le Cambodge, naturellement, est un pays fertile, on va dire, donc la végétation y croît d'abondance et de manière très vigoureuse. Alors effectivement, la vision que les Occidentaux ont eue d'Angkor lorsqu'ils y sont arrivés, c'était ce site mangé complètement par la végétation, par les grands arbres, les racines tentaculaires. Et c'était une réalité qui demeure d'ailleurs une réalité un petit peu aujourd'hui. Mais cette réalité, elle est simplement liée au fait que le site, sans avoir été déserté, a quand même perdu de son importance. Eh bien, les Cambodgiens ne s'en sont plus occupés autant qu'on le faisait à l'époque où c'était la capitale. Les choses vont très vite, elles se font de manière très naturelle, parce qu'il y a une espèce d'osmose, on pourrait presque dire, entre la végétation et l'humain et ses créations dans le pays khmer. Évidemment, ce n'est pas fait pour ça. Les temples ne sont pas faits pour que la végétation pousse dessus, mais sans fonctionnalité quotidienne intense des monuments, très très vite, la végétation reprend ses droits. Et c'était effectivement l'imagerie que le 19e siècle et le début du 20e a véhiculée, celle de ces temples broyés par les lianes, où mille dangers pouvaient advenir, et aussi le côté très poétique, très romantique même, de cette imagerie de l'archéologie, qui n'est pas spécifique aussi d'Angkor. On connaît ça aussi bien pour l'Inde que pour l'Amérique du Sud et d'autres régions de par le monde.
4: Naguère, je n'avais vu qu'Angkor. J'en avais gardé un tel éblouissement qu'il était resté pour moi une révélation sans pareille. Si tout ce que l'on a vu dans son passé peut s'accumuler sur un point vers lequel, aux heures de recueillement, on se retourne, Angkor, certainement, couronnait le sommet de mon passé. Le scientifique Georges Grolier, extrait du livre « À l'ombre d'Angkor ».
0: Quand les archéologues vont-ils s'intéresser à cette ville royale d'Angkor Thom ?
3: Alors les archéologues, en fait, dès le moment où l'Occident, et en l'occurrence la France, puisque ce sont des Français qui ont, pendant près d'un siècle, assumé la gestion patrimoniale, on va dire, du Cambodge, pour les raisons historiques sur lesquelles je ne vais pas revenir, bien sûr. Donc c'est dès le début. En fait, dès les années 1860, des voyageurs qui se rendaient au Cambodge à des fins politiques, diplomatiques, dans le cadre, on va dire, de la valorisation du Second Empire. Donc dès ce moment-là, il y a eu des descriptions, des inventaires et même quelquefois des débuts de recherche. Donc depuis maintenant un gros siècle et demi, on se préoccupe du destin d'Angkor. Les Français s'y sont beaucoup impliqués puisque à partir de 1863, le Cambodge est devenu un protectorat français. Les Français avaient la main mise sur les destins archéologiques du pays, entre autres. Et puis à partir de l'indépendance du Cambodge en 1953, ce sont les Khmer eux-mêmes qui ont repris la tâche, assistés bien sûr par des équipes françaises et puis internationales, et aujourd'hui c'est vraiment la communauté internationale archéologique qui s'occupe de ce site d'Angkor. Donc c'est un site qui a fait l'objet de soins attentifs, en tout cas dès le 19e siècle, et continue d'être surveillé comme le lait sur le feu, si je puis m'exprimer ainsi, parce que ces monuments sont malgré tout très très fragiles, même s'ils paraissent inaltérables, inattaquables. Ce sont des structures qui demandent beaucoup de soins, beaucoup de précautions.
0: Thierry Zéphir, je rappelle que vous êtes ingénieur de recherche au musée Guimet, en charge des collections de la section pays himalayen Tibet. Merci d'avoir été l'invité de Monumental aujourd'hui.
3: C'est moi qui vous remercie.
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0: Notre voyage à travers Angkor Thom touche à sa fin. Nous avons découvert une cité majestueuse qui témoigne du talent exceptionnel de ses bâtisseurs. Aujourd'hui encore, ses temples, ses sculptures et son histoire continuent de fasciner des visiteurs venus du monde entier. Et si vous, vous souhaitez réécouter cette émission, rendez-vous sur Play RTS. Vanda.

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1: Joanne Ducey.
0: Merci de nous avoir suivis dans cette exploration du passé. À mes côtés, il y avait Stéphanie Coudray aux recherches, Nathalie Schauenberg pour les musiques, Samuel Morier-Genoux signait la réalisation de cette émission. À bientôt pour une nouvelle découverte et bonne suite de journée à l'écoute de RTS Première. Il est 14h.
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3: Le risque d'incendie en Suisse est toujours élevé. De nombreuses régions, notamment Suisse romande, sont toujours en alerte de niveau 4 sur 5 et les feux se multiplient. Une vigilance accrue est recommandée, notamment dans les régions de Fuy en Valais, où le degré d'alerte atteint même le maximum de 5 sur 5. Idem pour la région de Montana et du Simplon Nord. Et puis, aux Roches de Mauron, près de la Chaux-de-Fonds, le feu de forêt qui a mobilisé les pompiers pendant 6 jours a été officiellement maîtrisé, mais des contrôles quotidiens restent nécessaires. Et une vigilance dans la zone est demandée. Des incendies également en Espagne. Le feu qui s'est déclaré hier matin près de la Costa Brava dans le nord-est du pays est partiellement maîtrisé. 2200 hectares de cette zone du littoral catalan sont partis en fumée. Aucun blessé n'est à déplorer. La population est appelée à éviter tout déplacement dans la zone. Environ 400 pompiers et une dizaine d'équipes aériennes sont toujours à pied d'œuvre pour tenter de venir à bout de ce foyer. Le président de la région Catalogne s'est rendu sur place. L'Espagne a déjà vécu l'an dernier les pires incendies de son histoire avec plus de 8000 foyers et plus de 400 000 hectares ravagés par les flammes. Le pape Léon XIV en visite sur l'île de Lampedusa. Le souverain pontife a déposé une gerbe de fleurs sur les tombes des migrants non identifiés. Comme son prédécesseur argentin le pape François, le souverain pontife a exhorté l'Union européenne à agir davantage pour protéger les migrants. Le mois dernier, lors de sa visite sur l'archipel espagnol des Canaries, le pape avait déjà lancé un appel en faveur des migrants et dénoncé les expulsions massives aux États-Unis. En Suisse, les cambrioleurs présumés d'une armurerie de Sion ont été arrêtés, annonce la police cantonale valaisanne. Peu avant minuit hier, les auteurs ont forcé la porte principale de l'établissement. Ils ont ensuite pris la fuite avec leur butin à bord d'un véhicule immatriculé en France. Une vaste opération de recherche a été immédiatement lancée sur la région de Saint-Maurice avec des moyens techniques importants comme un hélicoptère équipé d'une caméra thermique et des drones. Le ministère public a ouvert une instruction. Les personnes interpellées ont été conduites dans les locaux de la police où elles sont interrogées. Aucun autre détail ne sera communiqué à ce stade pour les besoins de l'enquête. La piscine municipale de Moutier est fermée au public ce samedi en raison d'une suspicion de contamination bactérienne. La direction invite par ailleurs la clientèle à signaler tout éventuel problème de santé apparu après une fréquentation de la piscine. La réouverture des bassin est prévu demain matin à 9h. La Coupe du monde de football, la France affronte le Paraguay ce soir en 8e de finale et ce sera sans le milieu de terrain Aurélien Tchouaméni, blessé à la cuisse. Il devrait être remplacé par Manu Koné. Et puis, autre rencontre également ce soir à 19h, le Canada affronte le Maroc à Houston. La météo, le temps sera bien ensoleillé cet après-midi avec 30 degrés sur le plateau. Demain, le temps sera également très ensoleillé avec quelques voiles nuageux l'après-midi. Il fera de 14 à 31 degrés. Même type de temps toute la semaine avec une augmentation progressive des températures.
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4: Prudence sur la 1 Genève-Lausanne. On signale des objets sur la chaussée entre Aubonne et Morges-Ouest en direction de Lausanne. Sur l'axe Genève-Aoste, on annonce une heure d'attente au péage français du tunnel du Mont-Blanc. Et sur l'axe Lucerne-Chiasso, les colonnes s'étirent sur 4 km entre Amsteg et le portail nord du tunnel du Gothard en direction du Tessin, ce qui correspond à une attente de 3 quarts d'heure.
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6: Bonjour et bienvenue dans la playlist de RTS Première, playlist qui, comme toute la radio, a déménagé. Vous aviez l'habitude de nous écouter le samedi après-midi à 15h. Eh bien, désormais, c'est le vendredi à 19h que vous aurez le plaisir de découvrir toutes les nouveautés et tous les classiques de la chaîne. Et pour les nostalgiques, l'émission est rediffusée le samedi à 15h. Comme ça, tout le monde est content. Pour ce qui est du programme, rien ne change. Comme chaque semaine, Nadia Mythic vous a choisi les meilleures news, comme par exemple Charlotte Cardin, Jungle, Fanny Leb, La Maison Tellier, José González, Ezequiel Paillès, Paul McCartney, Aldous Harding, Tom Misch, Joya Marlin et Sam Sauvage. Et bien sûr, quelques classiques avec Céline Dion, Simply Red, Santa et Gilles Kaplan. Voilà pour le sommaire de cette playlist qui commence, c'est la tradition, avec la nouveauté de la semaine, c'est la Suissesse Linda Ellis, River, dans Playlist sur RTS Première.
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La pop folk à l'honneur avec la Suissesse Linda Ellis sur RTS Première. Le morceau s'appelait River, il était extrait de son nouveau EP Backyard by the River. Linda Ellis, c'est donc le pseudonyme choisi par Linda Elsener, une jeune fille née en 2001 à Zeven, dans le canton de Schwyz, qui a commencé la musique très jeune, apprenant les rudiments de la guitare sèche au son de ses idoles James Blunt ou encore Sophie Ellis Baxter. Et comme souvent, en Suisse, on se choisit une profession avant de faire de la musique, et c'est pour cette raison que Linda va se lancer dans des études pour devenir maîtresse d'école primaire. Mais l'envie de faire de la musique a été plus forte, et en 2021, Linda saute le pas et s'inscrit au concours The Voice Germany. Elle atteint la finale et finit par se lancer dans une carrière solo. Et apparemment, les choses se passent bien depuis The Voice Germany, puisque Linda est devenue la chouchou des playlists suisse-alémaniques, baladant sa voix cristalline sur des instrumentations pop-folk qui peuvent parfois rappeler Taylor Swift. C'est en tout cas ce qu'on entend sur son dernier EP, Backyard by the River, un disque disponible sur toutes les plateformes de streaming et sur les ondes de RTS, bien sûr. On reste dans la pop féminine, si vous le voulez bien, avec le retour de Charlotte Cardin, plus électro que sa consœur Linda Ellis sur ce nouveau titre, Tant pis pour elle.

La pop et le Canada, une histoire d'amour avec Charlotte Cardin et ce single qui cartonne en ce moment, single qui s'intitule « Tant pis pour elle ». Charlotte Cardin, elle est un peu plus âgée que Linda Ellis, qu'on a écouté en début d'émission, mais pourtant elles ont quelques points communs. L'amour de la pop radio-friendly et les concours. Pour Linda Ellis, c'était The Voice Germany. Et pour Charlotte Cardin, la voix qui est l'équivalent québécois de The Voice. Et comme Linda, Charlotte n'a pas gagné le télécrochet, mais a profité de cette exposition massive pour lancer sa carrière solo. Une bonne idée, puisque dès 2016, la jeune chanteuse rencontre un succès massif dans son pays, puis dans toute la francophonie. Mais il va falloir attendre 2021 pour que sa carrière explose grâce à son premier album Phoenix, un disque qui va rivaliser avec Justin Bieber et The Weeknd en termes de vente et d'écoute. 2023, elle enchaîne avec un deuxième album, 99 Nights, qui va confirmer son premier essai. Et après une immense tournée, elle semble prête à donner une suite à tout ça. D'abord avec ce single qui est un hit au Canada, puis avec un album qui devrait voir le jour prochainement. En tout cas, on lui souhaite de vendre autant de disques que la suivante. C'est Céline Dion, bien sûr. Céline Dion qui a annoncé en grande pompe son retour sur scène à Paris. Je vous raconte tout ça après ce méga tube de 1994. J'irai où tu iras. Céline Dion sur RTS Première.

Un titre écrit par Jean-Jacques Goldman qui a cartonné lors de sa sortie en 1994, « J'irai où tu iras », c'était Céline Dion dans Playlist. Céline Dion qui fête donc son retour sur scène après quelques années à combattre une maladie neurologique. La diva québécoise revient en force avec 10 concerts donnés à la Paris Défense Arena entre le 12 septembre et le 14 octobre de cette année. Par contre, il va falloir se battre pour les places parce qu'elles vont partir comme des petits pains. On sort un peu de la variété francophone maintenant avec une incursion en Angleterre. C'est Jungle de retour avec un single ensoleillé, Carry On.

Beaucoup de sérénité, de plénitude dans ce nouveau single de Jungle. Ça s'appelait Carry On et ce sera disponible sur leur futur album Sunshine qui devrait voir le jour le 14 août. Et comme on est en Angleterre, restons-y avec un de ses monuments, Sir Paul McCartney, 83 ans et toujours très actif musicalement. La preuve, il vient de sortir un tout nouveau morceau qu'on découvre tous ensemble. Ça s'appelle Days We Left Behind.

Un des derniers génies de la musique encore en activité, Sir Paul McCartney, tout en mélancolie folk sur ce superbe single « Days We Left Behind » que vous trouverez sur son nouvel album « The Boys of Dungeon Lane ». De la mélancolie et de la guitare folk, une formule utilisée également par la vaudoise Fanny Lebb sur ce très beau single simplement intitulé « Toi ».

Très joli morceau de la vaudoise Fanny Leb sur RTS Première. Ça s'appelait « Toi ». On va sortir un peu de cette tenace mélancolie et on part en France pour retrouver la maison Tellier, des habitués de l'émission qui nous propose une belle chanson aux influences Tex-Mex, « Love Again ».

Des ambiances à la Calexico sur ce Love Again. C'était la Maison Tellier sur RTS Première, extrait de leur nouvel album La Timidité des Arbres, qui est sorti il y a quelques jours. La suite, c'est un artiste qui se fait rare. 4 albums en 23 ans de carrière, mais quel disque et quelle carrière pour José González, prodige suédois de la guitare sèche, qui vient de sortir Against the Dying of the Light, dont on écoute tout de suite un extrait, José González.

Un tube francophone de 1991 dans playlist Tout ce qui nous sépare, Gilles Kaplan et cet extrait de son album La Charmeuse de Serpent. Et après un classique, une nouveauté en la personne de Ezequiel Paillès. Ezequiel Paillès qui est une des moitiés du duo Nose, qui parfois s'essaye à l'aventure solo et ça lui va plutôt bien quand on écoute son nouveau titre Là où tu veux.

Un titre étrange aux influences très diverses, à la fois orientales, brésiliennes et carrément pop. Monsieur Ezequiel Paillès sur RTS Première, là où tu veux. On était en 1991 avec Gilles Kaplan tout à l'heure. Eh bien, on y reste avec un groupe qui a dominé le début des 90s, Simply Red, et ce hit intemporel, Stars.

Numéro 1 des charts du monde entier en 1991, les Anglais de Simply Red et ce Stars, un extrait d'un disque qui portait le même nom et qui fait partie des 14 albums les plus écoutés de tous les temps en Grande-Bretagne. Direction la Nouvelle-Zélande maintenant pour y retrouver Aldous Harding, une amatrice de folk moderne que vous pourrez applaudir au Montreux Jazz Festival le 5 juillet. En attendant, on écoute son dernier single, One Stop.

Un morceau entêtant et une voix hors du commun, celle de la néo-zélandaise Aldous Harding. Aldous Harding qui, je vous le rappelle, sera en live le 5 juillet au Montre Jazz Festival. Et après la folk intimiste de Aldous Harding, on repasse à quelque chose de plus grand public avec Santa, ex-chanteuse de Hyphen Hyphen, très inspirée par Céline Dion sur ce tube « Recommence-moi ».

32 millions de vues sur YouTube pour ce méga hit de la française Santa, Recommence-moi dans Playlist. Il nous reste encore un peu de temps pour explorer des nouveautés, alors allons-y avec Tom Misch, jeune prodige anglais des années 10 qui revient après un long burn-out, une absence de 8 ans quand même. Son nouvel album s'appelle Full Circle et en voici tout de suite un extrait, Slow Tonight.

Ça faisait 8 ans qu'on n'avait pas entendu sa voix délicate. Tom Misch, Slow Tonight, extrait de son dernier album, Full Circle. Et on enchaîne avec une des taulières de l'émission, c'est Joya Marlin, bien sûr, Trapped in the Middle.

La jeune Suisse alémanique Joya Marlin sur RTS Première, Trapped in the Middle, un morceau que vous pourrez voir en live si vous vous rendez le 11 juin à Festinoche. Et on va terminer cette émission avec la jeune révélation des Victoires de la Musique 2026, Monsieur Sam Sauvage, lui aussi en concert cet été mais à Paléo. Sam Sauvage, Je suis pas beau dans Playlist. Maman.

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1: Je suis pas beau, c'est pas moi qui le dis, mais Sam Sauvage sur RTS Première. Voilà, cette émission touche déjà à sa fin. On remercie évidemment toutes les personnes qui l'ont conçue. Nadia Mythic à la programmation et Aline Blanchard à la réalisation. On vous souhaite un excellent week-end à l'écoute de nos programmes. 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
3: Attention, si vous avez prévu d'aller faire des balades en forêt ou de randonner, de nombreuses régions de Suisse sont toujours en alerte incendie de niveau 4 sur 5. Et avec la vague de chaleur annoncée la semaine prochaine, ce risque d'incendie devrait continuer de s'aggraver. Les cantons d'Argovie, de Zurich, de Lucerne, du Riz, de Glaris, de Saint-Gall sont particulièrement concernés. Et certaines parties du Valais, dans certaines parties du Valais, le niveau de danger est même maximal. Dans la région du Simplon Nord, de Fuilly et de Montana, une vigilance accrue est de rigueur. Et dans de nombreux cantons, il est interdit de faire du feu. La police cantonale valaisanne a arrêté 7 personnes suite au cambriolage d'une armurerie à Sion. La majeure partie du butin a été récupérée. Les auteurs présumés ont forcé la porte principale de l'établissement peu avant minuit hier. Ils ont ensuite pris la fuite en direction du Bas-Valais à bord d'un véhicule immatriculé en France. Après avoir forcé un barrage de police, ils ont abandonné leur véhicule à Verossa. Toutes les personnes arrêtées sont des ressortissants français âgés de 16 à 31 ans. D'importants moyens avaient été engagés, un hélicoptère avec caméras techniques et drones notamment. En France, de nouveaux rassemblements sont prévus aujourd'hui dans plusieurs villes contre les violences sexuelles. Des mobilisations qui font suite au viol et au meurtre de la petite Liana. Les collectifs et associations de défense des enfants réclament une loi cadre intégrale. Plus de 340 000 personnes ont signé une pétition en ligne pour cette loi. Le gouvernement a d'ores et déjà annoncé des mesures de lutte contre la pédocriminalité. Un projet de loi qui sera examiné le 15 juillet prochain. Mais malgré ces annonces, les associations maintiennent la mobilisation. Elle redoute que le gouvernement ne retienne qu'une partie des dispositions réclamées. Elle demande un plan renforcé, doté de moyens conséquents, évalué à quelque 3 milliards d'euros par an. La Russie affirme avoir abattu des dizaines de drones ukrainiens au-dessus de Saint-Pétersbourg. Un terminal pétrolier aurait été touché ainsi qu'un complexe historique à Peterhof dans la banlieue de Saint-Pétersbourg. Moscou a d'ores et déjà annoncé que ces frappes ne resteront pas sans réponse. En Iran, les funérailles nationales du guide suprême Ali Khamenei ont officiellement commencé aujourd'hui dans un vaste complexe religieux à Téhéran. Des milliers d'Iraniens se sont réunis autour du cercueil de l'ayatollah tué en février dernier, lors de l'offensive américano-israélienne. Les autorités comptent mobiliser des millions de personnes pour d'importantes processions dans les jours à venir. L'objectif du pouvoir est de démontrer l'attachement de la population à la République islamique. En tennis, la numéro 2 mondiale, Elena Rybakina, tombe au troisième tour face à la Belge Elise Mertens à Wimbledon. Et puis le Tour de France qui débute dans une heure à Barcelone avec une première étape atypique, un contre-la-montre par équipe. Les 184 coureurs donneront donc leur premier coup de pédale à 17h05 avec plus de 36 degrés annoncés. La météo, le temps sera encore ensoleillé demain avec quelques voiles nuageux l'après-midi. En plaine, il fera de 14 à 31 degrés, même type de temps toute la semaine avec une augmentation progressive des températures.
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4: Sur l'axe Genève à Ost, on annonce une heure d'attente au péage français du tunnel du Mont-Blanc. Et sur l'axe Lucerne-Chiasso, on compte 3 km de colonne entre Vassen et le portail nord du tunnel du Gothard en direction du Tessin, soit une demi-heure d'attente.
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6: Pour quelques semaines, l'effet papillon prend congé, mais reviendra fin août avec de nouvelles initiatives inspirantes pour penser, vivre, comprendre la nature et l'environnement. En attendant, vous pourrez tout l'été réécouter quelques émissions en rediffusion. Et nous allons commencer par un sujet de saison puisqu'il s'agit des incendies qui ravagent certaines régions du monde. Des incendies hors normes, amplifiés par le changement climatique. Ils ne représentent qu'une petite partie des feux recensés dans le monde, mais ils sont responsables de la majorité des surfaces brûlées de la planète. Un phénomène devenu systémique qui interroge aujourd'hui tout le bassin méditerranéen.
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6: Bonjour, ravie de vous retrouver en ce dimanche de Pâques. J'espère que vous avez pu profiter d'une petite balade au soleil, peut-être. Aujourd'hui, justement, on va aller se balader dans les champs, dans la forêt, non pas pour y chercher des œufs, mais pour y découvrir des histoires, des liens, peut-être des pistes d'espoir. Aujourd'hui, on va parler d'un élément qu'on croit connaître et qui pourtant nous échappe de plus en plus. Le feu, celui qu'on a appris à apprivoiser pour se chauffer, cuisiner, se rassembler. Et puis celui qui parfois déborde, accélère, dévore. Ces feux qu'on appelle désormais des méga-feux. Mais plutôt que de rester sidérés par leur puissance, on va essayer ensemble de les regarder autrement. On va partir au Portugal, là où, face aux flammes, certains ont choisi une réponse presque inattendue. Remettre des chèvres dans les collines. Pas de drones, pas de technologie spectaculaire, juste des animaux qui broutent et qui changent le paysage. Et on va aussi prendre le temps de comprendre ce que ces incendies racontent de nos territoires, de nos choix, de notre manière d'habiter la Terre. Et puis en fin d'émission, on fera un pas de côté, on partira en Australie à la rencontre d'oiseaux qui eux aussi jouent avec le feu. Parce qu'au fond, la question n'est peut-être pas seulement pourquoi ça brûle, mais qu'est-ce que ça dit de nous ? Bienvenue dans l'effet papillon. Et pour nous accompagner pendant toute cette heure, Pauline Villain-Carlotti est avec nous. Bonjour.
7: Bonjour.
6: Alors vous, le feu, c'est quelque chose qui vous parle. Hein. Vous êtes géographe, mais surtout spécialiste du risque d'incendie de forêt, des relations entre société, territoire et feu. Vous allez d'ailleurs publier un livre dans quelques semaines chez Flammarion, l'épreuve du feu, habiter autrement la terre. C'est le titre de cet ouvrage qui sortira le 3 juin. Pauline Villain-Carlotti, c'est exactement ce qui nous intéresse aujourd'hui. Le feu dans l'histoire humaine, c'est pas seulement un danger, hein, c'est aussi très symbolique. On le retrouve dans les mythes, comme quelque chose qui transforme, qui fait disparaître, mais qui permet aussi de renaître. On pense notamment au phénix, par exemple. Aujourd'hui, il ravage surtout, c'est synonyme de catastrophe, d'ennemi. Et qu'est-ce qui a changé aujourd'hui, selon vous ?
7: Alors, d'une part, on a construit d'une certaine manière notre antagonisme au feu. C'est quelque chose qui est assez récent parce que pendant longtemps, c'était un phénomène qu'on a considéré comme ambivalent, qui pouvait évidemment déborder, menacer les sociétés humaines, leurs activités, leurs lieux de vie. Mais c'était aussi un élément bénéfique. C'est lui qui nous a permis, au début de l'humanité, de pouvoir se voir la nuit, se repérer, chasser, cuire des aliments, se chauffer également. Et puis ça a été ensuite un outil d'entretien des espaces, des territoires ruraux, notamment un outil agricole. Ce feu ambivalent, c'était quelque chose qui structurait les sociétés humaines et on a perdu le lien avec lui. Et notre regard a ensuite changé pour ne voir en lui qu'un ennemi, à abattre, contre lequel il faut lutter et qui nous menace de plus en plus dans le contexte du changement climatique aujourd'hui.
6: Un élément extrêmement symbolique, vous-même, Pauline Villain-Carlotti, vous vous souvenez du tout premier feu qui vous a marqué ?
7: Eh bien, justement, pas vraiment, parce que pour moi, le feu, c'est quelque chose qui faisait partie de mon enfance, de mes étés en Corse, notamment. C'était quelque chose avec lequel j'étais habituée à devoir composer. Il faisait partie de l'île, de l'été, de la saison. On vivait avec, et moi, j'ai été élevée dans cette idée-là, et je pense que c'est en partie ce qui structure aujourd'hui mes travaux et ma réflexion sur l'incendie de forêt.
6: Oui, est-ce que vous suivez particulièrement justement ces feux, ces méga-feux, ces feux qui ravagent? On a probablement tous en tête ces images de la Californie, du Canada, mais aussi beaucoup plus près, hein, de chez nous, au Portugal, en France. On a l'impression aujourd'hui d'être face à autre chose. On est entré dans un moment de l'histoire particulier.
7: Moi, personnellement, je n'utilise pas le terme de méga-feu parce que c'est une notion qui est très floue, qui n'est pas structurée sur le plan scientifique et académique. Les seuils ne sont pas figés, ils évoluent. Ce terme est surtout utilisé dans les espaces médiatiques pour qualifier des grands feux ou des feux qui ont des conséquences dramatiques. Et c'est un terme qui est davantage émotionnel que vraiment qui permet de caractériser un type de feu particulièrement. Donc moi je prends mes précautions avec le terme de méga-feu. Toujours est-il qu'on constate effectivement que ces dernières années, du fait du changement climatique, on a des saisons incendies qui s'allongent, elles démarrent beaucoup plus tôt, elles terminent beaucoup plus tard, on a une planétarisation du phénomène, c'est-à-dire qu'on le retrouve dans des territoires qui initialement n'étaient pas forcément concernés ou du moins pas aussi intensément qu'aujourd'hui. Les incendies sont plus fréquents, ils sont aussi plus intenses, ils causent davantage de dommages, et c'est ces dommages qui nous intéressent parce qu'ils révèlent aussi la manière dont nous habitons aujourd'hui les territoires et le fait que nous n'ayons pas pris la mesure du risque plus tôt, que nos choix d'aménagement ont laissé de côté cette problématique pour en faire un élément exogène, simplement climatique, qui aujourd'hui nous rattrape et vient questionner nos modes d'habiter à l'échelle de la planète entière.
6: Alors justement, vous l'expliquez très bien, on est dans une époque où la saison des feux commence de plus en plus tôt, se termine de plus en plus tard. Il n'y a pas que le climat qui explique cette situation, vous l'expliquez bien. L'aménagement de nos territoires aussi, on va en parler après. D'abord, j'aimerais d'abord qu'on s'intéresse à l'anticipation, à la prévention, parce que c'est peut-être là qu'il y a quelque chose à faire. Certains se retournent à des techniques très simples. Je vous propose un reportage, mais d'abord, on va s'écouter Zaz et son sourire. Et puis après, on partira au Portugal. Ça va pour vous ?
7: Très bien.
6: À tout de suite.

0: Zaz, mon sourire sur RTS Première. Vous écoutez l'effet papillon. Nous sommes avec notre invitée Pauline Villain-Carlotti, géographe, spécialiste du risque d'incendie de forêt. Pauline Villain-Carlotti qui m'a gentiment reprise avant sur le terme de méga-feu. On va essayer d'éviter de l'utiliser. Vous utilisez quoi, vous, alors, aujourd'hui pour qualifier ces incendies qui ont changé de visage aujourd'hui? Il faut quand même le dire.
1: Moi, je parle de feu et éventuellement, quand ils sont très grands, je vais ajouter un adjectif qualificatif, mais le terme de méga-feu, initialement, il est utilisé pour des incendies qui dépassent 10 000 hectares, mais le seuil n'est pas figé ni fixé, il n'y a pas de consensus scientifique, et il sert aujourd'hui à qualifier des feux de différentes tailles, de différentes intensités, qui sont pas exceptionnels. Ils ne sont pas exceptionnels, ne serait-ce que parce que, historiquement, on les retrouve à des pas de temps relativement proche. Prenons le grand feu de l'Aude de cet été qui a beaucoup traumatisé la France. Il y a une trentaine d'années, on avait à peu près les mêmes grands incendies dans la région narbonnaise et on n'a pas parlé de méga-feu à ce moment-là. Donc il y a quelque chose d'un peu événementiel et de contextuel aujourd'hui d'utiliser ce terme qui est devenu hégémonique dans le débat public sans qu'on soit bien certain de pouvoir le qualifier précisément pour définir des incendies. Ça ne dit rien de leur taille, ça ne dit rien de leur intensité, ça ne dit rien des conditions climatiques et ça ne dit encore moins de le manque de prévention qui est, à mon avis, le cœur du sujet et qui, depuis, on va dire, 25 ans, n'a pas du tout évolué à l'échelle du territoire que moi, je connais le mieux, c'est-à-dire la France, mais à l'échelle internationale non plus.
0: Méga-feu, un terme tout à fait médiatique, mais c'est vrai, ça arrive souvent, hein, j'ai envie de le dire. Dans les médias. Mais c'est vrai qu'ils ont toujours existé, hein, vous l'avez dit. En revanche, l'augmentation de leur fréquence au cours des dernières décennies pose problème parce qu'elle ne permet pas forcément aux forêts de se régénérer. Certains vont réintroduire, vous allez l'écouter justement, des techniques ancestrales intéressantes, en fait un peu oubliées aujourd'hui. Et pour ça, on va se rendre dans les montagnes portugaises.
2: Je pense que le rôle des chèvres est un peu oublié aujourd'hui.
3: Principalement
2: à cause d'idées modernes qui tendent à écarter l'usage des animaux. Alors qu'ils jouent un rôle essentiel dans la préservation du territoire.
4: Le battement d'ailes.
0: Oui, là où d'habitude on attend des machines, on entend des cloches, là on imagine des lances à incendie, bien on voit des bêtes qui broutent. Dans certaines zones du Portugal, des troupeaux sont remis au travail pour nettoyer les sous-bois, casser la continuité végétale qui nourrit les incendies. Et c'est Mélanie Nunes qui est allée à la rencontre de ces chèvres sapeurs-pompiers.
5: Là on se trouve à peu près à une heure de Lisbonne, au pied des montagnes, parmi les plus élevées du Portugal, près de la ville de Rio Maior. On est dans le centre du pays. Là, je marche sur un chemin de pierre au-dessus du village de Chaus. Chaus, c'est un tout petit village de 120 habitants, à peu près le même nombre d'habitants que de chèvres, d'ailleurs. Donc là, on va aller voir le berger qu'on voit au loin avec un grand bâton de bois. Et puis plein de chèvres là, de toute taille. Elles sont toutes un peu marron. Et puis il est accompagné aussi d'un chien.
6: Hola, bon dia. Et qual é o seu nome? Quel est votre nom?
7: Paulo.
6: Paulo.
7: Todas, sei qual é que são
8: todas. Je les connais toutes. Elles sont différentes les unes des autres.
7: Aïe, aïe, aïe, aïe. Anda.
8: Allons.
6: E qual é a raça destas cabras? Quelle est la raça?
7: É serrano. É a cabra serrana.
8: C'est une chèvre de montagne.
7: Aïe, aïe, aïe.
8: Tiens, elle, c'est Inès. Elle veut partir loin. Allez. Regarde, elle fuit. Parfois, elle me suit. Parfois, c'est moi qui dois la suivre. C'est rassurant.
6: Pourquoi vous faites ce travail?
8: J'ai toujours fait ça, depuis tout petit. Je n'ai fait que ça.
6: Qu'est-ce que vous aimez dans les
7: chèvres?
8: C'est un animal très proche des gens. Elles sont meilleures et plus gentilles que des humains. Je dis qu'elles savent tout faire. À part lire et écrire. Pour le reste, elles savent tout faire.
6: Quel est leur rôle maintenant, acquis, par exemple?
8: Moi, je m'occupe des chevreaux et on fait tout le ménage nécessaire dans les enclos. Elles débroussaillent le terrain, mangent les mauvaises herbes. Ici, nous sommes dans une chaîne de montagnes. Il y a beaucoup d'endroits où l'homme ne peut même pas acheminer de machines ou quoi que ce soit d'autre. Si les animaux n'y vont pas, on ne peut pas y accéder. Des vallées, des ravins, elles aiment bien se promener partout.
6: Imagino que a população também tem medo dos incêndios. Les gens ont peur des incendies.
8: Oui, oui, je pense que oui.
5: On est juste en dessous d'une énorme éolienne, d'où le bruit aussi des pales qui tournent. Juste en bas, il y a des dizaines de chèvres qui sont en train de brouter. Elles ont toutes des cornes, elles sont toutes de la même race. L'incendie peut être très rapide ici.
8: Oui.
7: Et
8: quand elles mangent, ça change tout. Les broussailles deviennent plus petites et les risques d'incendie diminuent. On le voit clairement. Il faut faire tourner les zones de pâturage, ne pas toujours revenir au même endroit. Sinon, les animaux arrivent là où il n'y a plus rien à manger. Un jour ici, un jour là-bas, ils broutent partout, en rotation.
6: La nature est bien faite.
8: Exactement, c'est vrai. Les chèvres sont terribles. Quand elles arrachent pour manger, elles ne laissent rien du tout.
7: 130 au maximum. Depois comecei a ter menos.
8: J'ai eu jusqu'à 130 chèvres. Ensuite, j'ai commencé à en avoir moins. Aujourd'hui, j'en ai 50 ou 60.
6: Ah,
8: ok. J'ai aussi vendu du lait pour une fromagerie. C'est une tradition très ancienne, les troupeaux. Maintenant, il y a moins de bergers. Mais avant, tout le monde en avait.
5: Le berger vient de me montrer des arbustes. C'est cette végétation dense qui alimente les incendies, justement. Et en la mangeant, les chèvres, elles réduisent ce que les spécialistes appellent la charge combustible. On parcourt des kilomètres et des kilomètres ici avec les chèvres. Oui, elle a beaucoup de lait, elle a du mal à se déplacer. Derrière le troupeau, j'ai une pensée en fait pour ma grand-mère, parce qu'elle aussi, elle vivait dans des montagnes portugaises et elle aussi, elle gardait des chèvres. Et puis à l'époque, c'était vraiment une activité ordinaire dans beaucoup de campagnes. Et finalement, c'est intéressant de voir que ces mêmes gestes très anciens, ils reviennent au cœur d'une stratégie de prévention des incendies. Voilà, en fait, c'est une pratique ancienne qui finalement aujourd'hui retrouve toute son utilité.
6: Muito obrigada para tudo.
8: Merci, bon courage. Je te souhaite le meilleur.
6: Corre bem também com as suas cabras. Bon courage à vous. Muito courage. Merci.
5: Ce troupeau, il appartient à la coopérative Terracha. Et justement, je vais rencontrer Antonio qui m'accueille dans sa petite maison de berger juste à côté du troupeau.
9: Muito gosto.
6: Muito gosto.
9: Antônio Frazão.
6: Obrigado. Qual é o seu nome? Como vous appelez?
9: Antônio Frazão. Eu sou dos membros da cooperativa.
10: Je suis un membre de la coopérative des bergers. Je fais partie de la direction. J'ai une profession plus liée à la nature. Je suis garde forestier.
9: Foi criado em 2009.
10: En 2009, ce troupeau de bergers communautaires d'origine autochtone a été créé dans le village.
5: Est-ce que vous voyez déjà le résultat sur les incendies, notamment de ce troupeau?
10: Oui, en effet, c'est visible sur le terrain. Dans certains espaces, on voit clairement les bandes de discontinuité créées par le passage du troupeau. Ces couloirs dégagés constituent de véritables coupe-feu naturels qui aident à stopper la progression du feu. En ce moment, le troupeau de la coopérative compte environ 180 animaux.
5: Et donc là, on s'avance vers le bâtiment blanc qui est donc la chèvrerie et qui abrite ce troupeau de chèvres lorsqu'ils ne débroussaillent pas la nature. Alors, on est accueilli par le chien de berger qui a très envie de faire la fête. Alors, il y a aussi plein de petits chevreaux.
10: Nous aimerions constituer un troupeau exclusivement composé de mâles, dédié au débroussaillage. Des animaux plus autonomes, plus rustiques, presque sauvages. Un tel projet ne peut toutefois voir le jour sans un financement solide.
5: Mais bon, cette solution, elle a aussi des limites. Entretenir ces paysages, évidemment, ça prend du temps. Et surtout, ça demande de la main-d'œuvre, des bergers. Et c'est un métier en disparition dans de nombreuses régions rurales.

0: là, je viens d'arriver tout en bas de la vallée et il me reste encore un petit bout de chemin à faire à pied.
1: Je vois une habitante au loin, je vais aller la voir et lui demander justement si la présence de ces chèvres, c'est rassurant pour les gens qui habitent ici.
2: Voilà, bon dia, vous travaillez ici?
1: Oui.
2: Ah, ok.
1: Qu'est-ce que vous pensez justement de ces chèvres qui vivent ici?
3: Dans les dernières années, nous n'avons pas eu d'incendie, mais je me souviens de deux très grands. Ici, tout a été brûlé. Il ne restait que ce chêne. Le reste a été brûlé. Les arbres étaient très anciens.
2: Muito obrigada.
4: Je pense que le rôle des chèvres est un peu oublié aujourd'hui,
5: principalement
4: à cause d'idées modernes qui tentent à écarter l'usage des animaux. Alors qu'ils jouent un rôle essentiel dans la préservation du territoire. Le pastoralisme est une activité extrêmement importante. Et c'est dommage qu'elle disparaisse du monde du travail, surtout au Portugal où les espaces verts sont immenses.
5: Une activité extrêmement importante, principalement en Portugal, où nous avons tant d'espaces verts. Je vis dans la périphérie de la
4: ville. Moi, j'habite en périphérie de la ville, mais j'ai toujours gardé un lien avec le monde rural. Les incendies près de chez moi, du côté d'Alcanina, ça m'a toujours un peu effrayée, car on sait que tout le monde ne nettoie pas. Et ça fait peur.
5: Vous
2: pourriez être aussi berger, bergère?
5: Bergère, non, pour moi, non. J'aime beaucoup le tourisme pour être bergère, mais bien, il faut qu'autre personne le fait.
2: Ah, je savais pas que vous parliez français.
5: Oui, je parle français. J'ai travaillé 3 ans avec des gens françaises. C'est dommage que le gens plus jeunes ne veut pas faire ce type de travail. Et voilà.
2: Merci beaucoup. C'est quoi votre prénom?
5: Carolina.
2: Carolina. Merci beaucoup, Carolina. Je quitte cette colline verdoyante, attachante aussi et très verte. Et la question, c'est que dans un paysage marqué par des incendies de plus en plus intenses, il y a certaines solutions qui se trouvent peut-être dans des pratiques anciennes. Remettre des animaux dans le paysage, les laisser entretenir la végétation, ça peut permettre de ralentir la propagation du feu. Alors face aux méga-feux partout en Europe, est-ce que c'est finalement le pastoralisme qui pourrait devenir une véritable stratégie de protection?
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7: Pauline Villain-Carlotti, ce qu'on vient d'entendre, c'est presque désarmant de simplicité. Face à un problème immense, on remet des troupeaux dans le paysage pour une géographe comme vous. Le pastoralisme, c'est une stratégie de prévention efficace?
8: Ah oui, complètement, mais ce reportage, il est magnifique et il est excessivement émouvant parce que il résume à lui seul une grosse part de la problématique aujourd'hui sur les incendies. C'est-à-dire comment on a construit des territoires vulnérables aux incendies et d'une certaine manière, là, on est en train de renverser la logique. C'est les éleveurs qui, il y a 15-20 ans, étaient, on va dire, vilipendés, souvent accusés même d'être la cause des incendies en région méditerranéenne. Aujourd'hui, redeviennent les gardiens du paysage, des espaces ouverts et les gardiens de notre propre salut d'une certaine manière en étant une partie de la solution face au risque d'incendie de forêt. Je trouve ça magnifique et ce renversement de situation est vraiment très intéressant parce que effectivement la manière dont on a traité le pastoralisme fait qu'aujourd'hui on est en danger face aux feux de forêt, notamment parce qu'ils ont perdu le déclin agricole et rural dans de nombreuses régions méditerranéenne notamment, a permis donc l'emmaquisement, la régénération naturelle de la végétation, ce qui est très bien, mais ça a aussi fermé les milieux. Et dans le même temps, on a commencé à changer d'activité, donc aller vers plutôt des activités de tourisme ou tertiaire, avec une tendance à l'aménagement de territoires plus résidentiels pour accueillir de nouvelles populations qui, généralement, apprécient un cadre de vie agréable, végétalisé, et qui donc viennent s'installer à proximité des zones boisées et des forêts, créent des interfaces habitat-forêt, donc se retrouvent en situation de grande vulnérabilité en cas d'éclosion d'incendie de forêt. Donc aujourd'hui, on se rend compte que le maintien des espaces ouverts, le maintien du pastoralisme, c'est une des solutions pour nous prémunir contre les incendies de forêt, et je trouve ça magnifique.
7: C'est une pratique qui est en train de refaire surface dans d'autres pays qu'au Portugal. Vous le voyez, vous l'observez vous-même ?
8: Alors, non, la pratique, je dirais pas qu'elle refait surface, c'est-à-dire que c'est notre regard sur cette pratique qui change un peu la donne et qui peut permettre d'espérer qu'on va mieux traiter les éleveurs et les bergers dans les années futures, parce que si la pratique est en déclin, c'est notamment parce que pendant longtemps, elle a été considérée comme quelque part un métier archaïque, qui n'était pas rentable, qui était consommateur de foncier, et aujourd'hui, le déclin du pastoralisme, c'est lié justement aux difficultés du métier. Ce que dit très bien la personne quand on lui demande si elle veut faire bergère, non, elle préfère travailler dans le tourisme. Évidemment, c'est pas très rémunérateur d'être berger aujourd'hui, ils ont une faible rémunération, le prix du foncier est généralement très compliqué avec la concurrence d'autres activités comme les activités touristiques. Il faut aussi s'adapter à des conditions de vie relativement rudes, ça veut dire travailler dehors, travailler avec les animaux, c'est pas donné à tout le monde, c'est un métier dur et qui n'est pas, on va dire, rémunéré à sa juste valeur. Donc, peut-être que ça permet de revaloriser aujourd'hui la fonction et le métier de berger. Et ça, c'est ce qu'on peut appeler de nos voeux pour les années futures.
7: Mais au fond, ces chèvres, ce n'est pas juste une astuce, c'est vraiment un choix de société, une décision politique. Je me posais la question, est-ce que justement ces énormes feux aujourd'hui sont aussi le symptôme d'un monde rural plus largement qui s'efface ? Vous en pensez quoi ?
8: Oui, tout à fait. C'est-à-dire que ce monde rural et agricole a cédé la place à un monde de périurbain, on va dire, et résidentiel. Et aujourd'hui, nous ne savons plus vivre avec le feu. Les bergers savent vivre avec le feu. Ils savent vivre avec le feu parce que le feu fait partie de leur imaginaire. Il fait aussi partie de leur territoire. Il fait partie de certaines saisons. Donc c'est quelque chose avec lequel il faut composer à certains moments de l'année. Mais le feu, c'est aussi un outil, et c'était principalement un outil pour eux, c'est-à-dire que les chèvres, elles permettent de diminuer la charge de combustible. On parle des chèvres, mais ça, au Portugal, mais ça peut être des brebis en Corse ou en Sardaigne ou en Grèce, peu importe. Donc il y a différents types d'animaux. Tout ce qui importe, c'est d'avoir un élevage extensif d'entretien de la végétation par la consommation des animaux directement sur les pâturages et sur le parcours. Ces animaux, ils permettent de diminuer la charge combustible, mais aussi les bergers qui gèrent ces animaux d'élevage, ils utilisent le feu aussi pour produire de la végétation, du fourrage notamment, pour nourrir leur bétail. Ils utilisent aussi le feu pour se prémunir du feu, donc dans le cadre des techniques de contre-feu par exemple.
7: L'Europe a battu des records de surface brûlée avec plus d'1 million d'hectares détruits l'année dernière. On avance ce chiffre souvent. On a parfois le sentiment que face à ces incendies géants, même les moyens les plus lourds aujourd'hui ne suffisent plus. Alors là, on parle de réintroduction de chèvres, mais c'est vrai qu'aujourd'hui, on va plutôt le combattre, le feu. La France, par exemple, appelle régulièrement à l'aide ses voisins. C'est compliqué aujourd'hui. On a des moyens aériens qui sont insuffisants, vieillissants, avec une demande qui dépasse les capacités. Comment on fait aujourd'hui ? Quels sont les autres moyens pour s'attaquer à ces incendies ? On voit que les combattre, c'est compliqué, réintroduire des chèvres aussi. Est-ce qu'il y a peut-être un juste milieu, ou comment on fait aujourd'hui ?
8: Alors, se passer complètement de la lutte, personne ne l'appelle, enfin, en tout cas pas moi, et ça semble évident qu'on ne pourra pas ne plus jamais lutter contre les incendies, mais ce qu'il faut essayer d'organiser, c'est de faire d'avoir à moins lutter. Aujourd'hui, on a une saturation des moyens terrestres et aériens, que ce soit pour la France, qui fait appel à RescueU pour avoir l'aide à l'échelle européenne, mais c'est le cas aussi de la Grèce, quasiment tout tous les ans, et c'est le cas aussi du Portugal l'année dernière. Donc il y a un mécanisme de solidarité européenne qui fonctionne relativement bien en situation d'urgence, mais qui ne permet pas de répondre à la demande de moyens de lutte dans une situation d'incendie simultané. Et ça, cette problématique, elle n'est pas récente, elle était déjà ancienne, c'est-à-dire qu'on arrive toujours à un moment donné où on a un point dur et on n'a pas assez de moyens pour agir, que ce soit à l'échelle régionale, nationale ou supranationale. La question, c'est, et dans le cadre du changement climatique, donc avec l'aggravation des incendies, des épisodes d'incendies, mais aussi de leur intensité, donc cette question se pose encore plus crûment aujourd'hui et elle met en lumière le fait qu'on a complètement laissé de côté tout ce qui était de l'ordre de la prévention pendant des décennies. La prévention, c'est justement ces sèches, mais c'est pas seulement, c'est tous les moyens d'entretien et de gestion des territoires. C'est quelque chose de diffus sur le temps long, ça prend du temps, ça demande des moyens humains, ça coûte cher et ça ne se voit pas. Le Canadair, l'été, il se voit bien. La prévention, c'est le travail de fourmis, le travail de dentelière qui fait qu'on a des terrains, dans le reportage, il le disait aussi, qui sont nettoyés. C'est cette idée du propre et du sale qui revient souvent chez les gens dans les territoires ruraux, que ce soit plutôt les personnes qui sont issues du milieu agricole, mais pas seulement. Cette nécessité d'avoir des terrains propres. Terrain propre, ça veut dire un terrain qui est entretenu. Dans termes techniques, ça veut dire qu'on a diminué la charge combustible, mais ça veut dire tout simplement qu'il y a une gestion paysagère où on a recréé des lisières qui ne sont pas inflammables, qui sont donc des pare-feux, qui vont permettre d'avoir des territoires qui sont résilients en cas d'incendie. Et ça, ça demande une réflexion en termes d'aménagement avec des moyens humains, des moyens animaux. Et c'est quelque chose qui doit se planifier sur du long terme en tenant compte des contextes régionaux et de leurs spécificités locales.
7: Oui, cela passe par la prévention. On doit repenser nos territoires, nos paysages. On va continuer à en parler avec vous, Pauline Villain-Carlotti, juste après Chic, Good Time sur RTS Première.
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9: Faites preuve de vigilance sur la bretelle d'accès de Lausanne Sud. On signale des piétons sur la chaussée entre la Maladière et Malais.

Good Times, The Chic. Pauline Villain-Carlotti est avec nous, géographe spécialiste des feux de forêt. Pauline Villain-Carlotti, quand on regarde certaines zones très touchées aujourd'hui par les incendies, je pense aussi

0: anciens terrains agricoles ou naturels qui étaient disponibles pour l'expansion foncière et immobilière dans certaines zones. Ça se retrouve partout à l'échelle de la planète. Et donc cet étalement urbain, plus ou moins organisé, avec, pour le cas de Los Angeles, mais ça se retrouve ailleurs aussi, un habitat relativement dispersé, avec justement beaucoup d'interfaces de zones de continuité entre la végétation et le bâtiment. Donc ces interfaces habitat-forêt, c'est là où le risque d'incendie a le plus de chances d'éclore, mais aussi où les dommages risquent d'être maximum, puisqu'il y a des enjeux économiques, humains et des bâtiments également. Donc oui, on s'est installé de plus en plus à proximité des zones qui étaient susceptibles de brûler, et d'une certaine manière, on a produit notre propre vulnérabilité face aux incendies.
1: Et puis, on a oublié peut-être de diversifier nos paysages et nos forêts, hein, parce qu'une solution aussi réside dans ce qu'on appelle la fragmentation des paysages, en alternant aussi des champs, des forêts. Et puis, au sein des forêts, toutes les essences n'ont pas la même capacité à s'enflammer. J'imagine que là aussi, on a fait des erreurs.
0: Tout à fait. Donc, bah, ça dépend. Si on prenons l'exemple de la forêt des Landes qui a brûlé dramatiquement en 2022, la forêt des Landes, c'est quand même une forêt monospécifique. Donc, ça la rend hautement vulnérable à tout un tas d'aléas climatiques, que ce soit les tempêtes, mais aussi aux incendies de forêt. Ce sont c'est même plus une forêt. À ce niveau-là, c'est presque une plantation, la forêt des Landes, mais de résineux, donc des essences hautement inflammables. Avec une forêt qui est avec des individus qui ont généralement le même âge, donc il y a une continuité de combustible, notamment en termes de taille. Il n'y a pas de variation dans les strates végétales, c'est la même espèce du même âge qui a la même taille. Donc dès qu'un feu prend, eh ben, il va y avoir une contagion sur de grandes superficies qui la rend hautement vulnérable. Donc clairement, il y a des espèces qui sont plus ou moins propice à l'inflammation et donc la propagation des incendies. Il y a aussi des espèces qui sont ce qu'on appelle des pyrophytes et qui, à l'inverse, peuvent très bien résister aux incendies ou auraient besoin notamment des incendies pour se reproduire. C'est aussi le cas d'un certain nombre de résineux qui, généralement, sont... Enfin, il y a une logique à double tranchant, c'est-à-dire que l'inflammation de la végétation ne veut pas forcément dire que la végétation n'a pas besoin du feu. Donc il y a aussi cette logique de pyrodiversité, c'est-à-dire la végétation qui est adaptée au feu ou qui a besoin du feu pour se reproduire et se disséminer. Mais toujours est-il que des peuplements monospécifiques sont généralement plus vulnérables aux incendies. Et cette idée de fragmentation, ça va avec cette réflexion plus globale qu'il faudrait avoir en termes d'aménagement des territoires, c'est-à-dire de créer non pas seulement des coupe-feux, mais aussi de varier les strates végétales, donc la hauteur de la végétation, en fonction de l'éloignement avec notamment les enjeux et les zones habitées, pour avoir des ruptures dans le combustible et permettre aussi qu'en cas de déclaration d'un incendie, il puisse perdre en intensité au fur et à mesure qu'il se rapproche des zones que l'on voudrait protéger sans menacer donc les biens et les personnes.
1: Un entretien intensif quand même. Depuis le début de cette émission, on essaie de comprendre comment éviter les incendies, les grands incendies. Mais ailleurs, certains n'essayent pas seulement de les éviter, ils ont appris à vivre avec, à les utiliser, et parfois même les animaux s'en mêlent. On va partir en Australie. On croit connaître le feu, son bruit, son odeur, sa violence. Mais parfois le feu commence ailleurs. Dans le ciel, un oiseau, un rapace, et dans ses serres une brindille en feu. Parce que dans certaines régions du nord de l'Australie, il existe des oiseaux qu'on appelle les fireworks, les faucons incendiaires. Des mille en noir, des mille en siffleurs, parfois des faucons, des oiseaux opportunistes qui ont compris depuis longtemps que le feu pouvait aussi être un allié. Alors, ces oiseaux pyromanes attrapent des branches en feu, parfois issues de feux humains, pour les lâcher plus loin, pour déclencher un nouvel incendie. Pourquoi ? Non pas par goût du chaos, mais pour chasser tout simplement le feu.

0: fait fuir les insectes, les rongeurs, les petits reptiles, et eux attendent patiemment de savourer leur repas. Pour Bob Gosford, ornithologue australien, c'est une stratégie, un savoir-faire.
1: Ils cherchent à élargir le front des flammes pour faire sortir davantage de proies. Parfois, le feu faiblit. Alors ils saisissent une braise, la déposent un peu plus loin, là où le feu peut repartir. Et la chasse continue.
0: Un comportement qui a longtemps été perçu comme une légende, sauf qu'il revient régulièrement dans les récits autochtones, chez les pompiers, sur le terrain, comme dans cet extrait d'un documentaire de la chaîne ABC.
2: C'était tout au nord de la région du fleuve. Oui, c'est là que je m'en souviens vraiment. Je l'ai vu de mes propres yeux, cet oiseau qui entretenait le feu. On le voyait attraper des brindilles. Il n'était pas seul, mais plusieurs. Oui, oui, ils étaient là. On aurait dit qu'ils travaillaient ensemble, comme une bande organisée.
0: Le comportement de ces oiseaux pyromanes est aussi confirmé par des chercheurs aujourd'hui. Et en réalité, ces rapaces ne sont pas les seuls à maîtriser ces techniques. Pendant des millénaires en Australie, des peuples ont pratiqué ce qu'on appelle des feux culturels, des brûlilans, maîtrisés, contrôlés. On allume au bon endroit, au bon moment, pour nettoyer, sans détruire, pour laisser le vivant s'échapper.
3: Un ancien disait, quand le feu avance plus vite que les insectes, c'est qu'il va trop vite. Si vous vous placez devant les flammes, vous verrez des centaines de petites bêtes fuir dans tous les sens, chacune à son rythme. Mais si le feu les dépasse, s'il est trop chaud, trop rapide, alors elles meurent. Et là, tout l'équilibre est touché. Parce que ces insectes, ce sont aussi la nourriture des oiseaux et de tant d'autres animaux. Alors ce qu'on fait avec le feu, ce n'est jamais au hasard. Chaque geste a une raison. Tout est lié. Nous sommes liés à la terre, aux animaux, aux arbres, à l'eau. Tout est lié.
0: Alors évidemment, ça dérange. Parce que ça vient bousculer une idée très ancrée chez nous, que le feu serait forcément un ennemi. Aujourd'hui, le feu nous fait peur et on a raison. Les méga-feux sont plus rapides, plus chauds, plus incontrôlables. Mais peut-être que notre problème, ce n'est pas seulement le feu. C'est qu'on ne sait plus vivre avec lui. On pensait que le feu nous échappait. Mais peut-être que c'est nous qui avons perdu le mode d'emploi. Pauline Villain-Carlotti, quand on entend ça, ces oiseaux, ces feux culturels, est-ce que ça change notre manière de penser le feu aujourd'hui ?
4: Oui, ça peut nous remettre un peu à notre place d'une certaine manière. C'est que ces oiseaux qui utilisent le feu, finalement, nous aussi, au début, on a utilisé le feu comme ça pour chasser. Ça a été longtemps utilisé comme une technique de chasse pour débusquer du gibier, pour cuire des aliments. Il y a d'autres animaux qui l'utilisent aussi pour faire cuire donc leur nourriture. Donc peut-être que ça nous rappelle que nous sommes finalement seulement des animaux et que le feu fait partie de la nature et qu'on peut l'utiliser dans le cadre de la gestion de la nature, la gestion du vivant, que tout est effectivement une question de dosage, comme ce qui est dit pour les feux aborigènes, mais c'est une question de dosage qu'on retrouve aussi très bien expliqué par les bergers qui continuent à utiliser le feu comme technique d'entretien des espaces, notamment pour réaliser des pare-feux avec des brûlages dirigés. Ils ont exactement le même discours que celui qu'on entendait dans le reportage, c'est-à-dire savoir maîtriser le feu, le mettre en marche arrière, petit à petit, le suivre des yeux, faire en sorte qu'il n'aille pas trop vite, qu'il ne prenne pas trop d'intensité. Il y a un dicton qui a la paternité un peu douteuse, mais qu'on retrouve assez souvent sur les travaux sur le feu, c'est que le feu est mauvais maître, mais bon serviteur. Tant qu'il est utilisé comme outil, il est très utile pour l'humanité et pour la nature en général aussi. Mais dès qu'il nous échappe, en fait, il peut devenir dévastateur. Donc c'est une question effectivement de dosage et d'équilibre. Et cet équilibre, il n'est possible que si nous aussi, on reconsidère un peu notre place au sein du vivant et qu'on arrête de se considérer comme maître et possesseur de la nature, d'une certaine manière.
0: Est-ce qu'on arrive encore à maîtriser notre place, justement, dans le vivant ? On va continuer notre discussion. On va, avant ça, se faire une petite respiration. Pas si petite, la respiration. Une respiration. Allez, Solane et Yoa, on se retrouve juste après.

0: Thelma et Louise, c'est le titre de Solane qui chante avec l'artiste Yoa de retour en studio avec Pauline Villain-Carlotti, géographe spécialiste du feu, on peut dire ça comme ça. On s'intéressait juste avant au phénomène de ces oiseaux incendiaires en Australie. Vous aviez entendu parler de ces oiseaux qui mettaient le feu comme ça pour se nourrir ?
1: Oui, tout à fait, mais après, comme je suis pas très spécialiste des oiseaux en général, ni des animaux, je m'étais pas beaucoup plus penchée que ça sur la question, mais ça m'intriguait effectivement de voir justement qu'il n'y a pas que l'homme qui utilise le feu, il y a aussi des animaux.
0: C'est ça, vous êtes par contre plus penchée sur ces brûlis contrôlés. Moi, je me posais la question, ces brûlis contrôlés, alors c'est une technique aborigène qui est utilisée en Australie, elle est utilisée aussi ailleurs. Est-ce qu'on pourrait aujourd'hui imaginer des brûlis contrôlés justement sur nos territoires, beaucoup plus près en Europe? C'est quelque chose qui se fait?
1: Oui, c'est quelque chose qui se fait. C'est quelque chose qui s'était perdu un peu dans la pratique. Ça s'est fait de manière, on va dire, spontanée, avec une organisation des bergers qui était organisée d'une manière communautaire. On voit que ça se recrée, par exemple, au Portugal. Mais initialement, donc, c'était des communautés, donc, on va dire, d'éleveurs, qui organisaient donc la mise en sécurité de leur territoire de manière communautaire. Chacun brûlait son terrain, mais avec l'aide du groupe et des autres. Donc les uns, on faisait ça généralement à la tombée du jour ou de nuit, aux heures les plus fraîches et quand il commence à y avoir un peu d'humidité, et on allait s'aider collectivement à brûler le terrain d'un tel, le terrain et d'une autre personne après, justement pour limiter la charge combustible encore une fois, et pour permettre la production de fourrage pour les animaux d'élevage. La technique, elle s'est perdue en partie parce que elle a été, on va dire, très critiquée, voire criminelle. Il y a eu toute une période où il n'était plus question de laisser brûler les éleveurs qu'on accusait d'être responsables des incendies de forêt. Et ces dernières années, on y revient justement, là encore, pas seulement le pastoralisme, mais aussi le brûlage dirigé. Et donc, on a réintroduit à l'échelle européenne, mais pas seulement, parce que la technique, elle essaime aussi en Amérique du Nord. La Californie vient de réintégrer justement le brûlage dirigé avec des plans pluriannuels d'objectifs de brûlage pour mettre en sécurité les territoires, réaliser des coupes-feux. C'est une technique qui commence à essaimer, à retrouver ses lettres de noblesse. Encore une fois, le feu redevient un outil pour justement permettre la résilience des territoires et nous permettre de continuer à habiter avec lui et malgré lui aussi parfois.
0: Oui, alors il y a ces brûlages dirigés, il y a d'autres méthodes, d'autres initiatives qui sont mises en place. On peut parler justement pour lutter contre ces incendies par la prévention. Il y a ce qu'on appelle les pare-feux aussi. Hein. C'est une certaine manière de couper la forêt, c'est ça? C'est une coupe forestière un peu, comment dire, linéaire, qui est créée pour freiner cette extension rapide du feu. Ça aussi, on utilise beaucoup aujourd'hui. Ça marche?
1: Oui, tout à fait. Alors, pare-feu, c'est le terme générique pour dire tout ce qui va être une coupure de combustible, généralement réalisée par de la mécanisation, mais ça peut être aussi avec l'usage du feu. C'est avoir une bande complètement défrichée. C'est une zone tampon, d'une certaine manière, qui crée une rupture et qui va permettre que, si jamais un incendie se déclare, normalement, il devrait s'arrêter à cet endroit-là, puisqu'il y a un pare-feu, c'est-à-dire qu'il n'y a plus de quoi l'alimenter pour qu'il poursuive sa course, d'une certaine manière. Alors, ce pare-feu, ça peut être ce qu'on va appeler, par exemple, en termes techniques, une zone d'appui à la lutte, c'est-à-dire quelque chose qui est un ouvrage de défense des forêts contre les incendies qui a été réalisé pour permettre justement la mise en sécurité généralement d'une zone forestière ou aux abords des massifs forestiers. Après, ça peut être simplement des pare-feux à proximité des habitations, par exemple. C'est simplement une bande incombustible qui va permettre justement de limiter la propagation des incendies. Mais c'est quelque chose qui existe aujourd'hui, qui est planifié à l'échelle des massifs forestiers en France, mais qui mériterait en fait d'être intégré à tout un tas de raisonnements et à la planification d'une manière générale en matière d'urbanisme. C'est-à-dire que quand on construit des plans d'urbanisme dans les zones exposées au risque d'incendie de forêt, on devrait davantage réfléchir à cette question de la création des pare-feux pour mettre en sécurité les territoires. Et ça va aussi avec la réflexion réflexion sur la fragmentation des strates de végétation, donc créer des systèmes de lisières, avoir un aménagement qui soit paysager et qui permette justement d'éviter la propagation des incendies, mais aussi l'endommagement lié aux incendies de forêt sur les territoires qui sont concernés aujourd'hui.
0: On arrive au bout de cette émission, Pauline Villain-Carlotti. Peut-être très rapidement, vous pensez qu'on a une prise de conscience aujourd'hui ? On revient à certaines techniques ancestrales, on essaie de se bouger un petit peu, on essaie d'anticiper, imaginer, se projeter. Très rapidement, vous en pensez quoi ?
1: Très rapidement, je commence à être un peu optimiste parce qu'effectivement, je vois des thématiques.
0: Ah, ça fait plaisir, ça.
1: Oui, entendre. Je vois des thématiques qui étaient complètement en dehors du débat public qui commencent à émerger. Je vois la question du rôle des acteurs sur les territoires, des acteurs du monde agricole, des éleveurs, le rôle du pastoralisme, le feu qui retrouve un peu cette ambivalence qui redevient un outil partiel, pas partout, c'est pas parfait, il y a encore du travail, mais l'idée est là, elle commence à germer et peut-être qu'on va commencer à réfléchir à comment on peut habiter autrement, effectivement, ces territoires du feu.
0: Peut-être que ces chèvres ne sauveront pas elles seules tous les paysages méditerranéens et au-delà, mais elles nous rappellent quelque chose de très précieux hein, face aux crises les plus contemporaines. Il arrive que les réponses les plus intelligentes se trouvent dans notre passé aussi, et qu'avant de combattre les flammes, il faut parfois recommencer par habiter la terre. En tout cas, on peut en rêver. Et merci beaucoup Pauline Villain-Carlotti donc d'avoir été avec nous pour parler de ces feux, et pour ceux qui veulent aller plus loin dans la réflexion, ben vous sortez, Pauline Villain-Carlotti, le 3 juin, un livre chez Flammarion, L'épreuve du feu, habiter autrement la terre. Grand merci également à toute l'équipe de L'Effet Papillon, Isabelle Barthes en régie, Stéphanie Jovanovic au choix musical, Didier Rossa à la réalisation, Annette Kleber, notre attachée de production. L'Effet Papillon est en rediffusion tout l'été. Samedi prochain, nous parlerons de notre rapport aux animaux sauvages avec la philosophe Vinciane Després. D'ici là, n'oubliez pas, un petit geste peut entraîner de grandes transformations.
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3: C'est parti pour la première étape du Tour de France. Les 184 coureurs vont donner leur premier coup de pédale à Barcelone dans quelques minutes, sous une chaleur accablante. Une première étape atypique, un contre-la-montre par équipe. Ce sera à suivre donc en direct sur RTS2 dans quelques minutes. Des milliers de manifestants se sont rassemblés aujourd'hui partout en France contre les violences sexuelles et pour une loi cadre intégrale sur le sujet. Une mobilisation qui fait suite au viol et au meurtre de la petite Liana. Les manifestants ont scandé des slogans comme « Darmanin, des moyens »,« La vérité sort de la bouche des enfants » ou encore « Pour Liana, on n'oublie pas ». Le gouvernement a d'ores et déjà annoncé des mesures de lutte contre la pédocriminalité. Un projet de loi sera examiné le 15 juillet. Mais malgré ces annonces, les associations redoute que le gouvernement ne retienne qu'une partie des dispositions réclamées. Elle demande un plan renforcé, doté de moyens conséquents. Le pape Léon XIV en visite sur l'île de Lampedusa aujourd'hui. Le souverain pontife a déposé une gerbe de fleurs sur les tombes des migrants non identifiés. Comme son prédécesseur argentin, le pape François, le souverain pontife a exhorté l'Union européenne à agir davantage pour protéger les migrants. Le mois dernier, lors de sa visite sur l'archipel espagnol des Canaries, le pape avait déjà lancé un appel en faveur des migrants et dénoncé les expulsions massives aux États-Unis. En Espagne, l'incendie qui s'est déclaré hier matin près de la Costa Brava dans le nord-est du pays est partiellement maîtrisé. 2200 hectares de cette zone du littoral catalan sont partis en fumée. Aucun blessé n'est à déplorer. La population est appelée à éviter tout déplacement dans la zone. Environ 400 pompiers, une dizaine d'équipes aériennes sont toujours à pied d'œuvre pour tenter de venir à bout de ce foyer. Le président de la région Catalogne s'est rendu sur place ce matin. L'Espagne a déjà vécu l'été dernier les pires incendies de son histoire, avec 8000 incendies, plus de 400 000 hectares ravagés par les flammes. En Suisse également, de nombreuses régions sont toujours en alerte incendie de niveau 4 sur 5. Et avec la vague de chaleur annoncée la semaine prochaine, ce risque d'incendie de forêt devrait continuer de s'aggraver. Les cantons d'Argovie, de Zurich, de Lucerne, d'Uri, de Glaris et de Saint-Gall sont particulièrement concernés. Et dans certaines parties du Valais, le niveau de danger est même maximal, 5 sur 5. Dans la région du Simplon Nord, de Fuy et de Montana, une vigilance accrue et de rigueur. Et dans de nombreux cantons, il est interdit, bien sûr, de faire du feu. La Coupe du monde de football, la France affronte le Paraguay ce soir en 8e de finale. Et ce sera sans le milieu de terrain Aurélien Tchouaméni, blessé à la cuisse. Il devrait être remplacé par Manu Koné. Et ce soir également, à 19h, le coup d'envoi, le Canada affronte le Maroc à Houston. La météo, le temps sera encore très ensoleillé demain, avec quelques voiles nuageux l'après-midi. En pleine, il fera de 14 à 31 degrés. Même type de temps toute la semaine, avec une augmentation progressive des températures.
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4: Sur la bretelle d'accès de Lausanne Sud, il n'y a plus de danger lié à la présence de piétons sur la chaussée entre la Maladière et Malais. Sur l'axe Genève à Ost, on annonce 3 quarts d'heure d'attente au péage français du tunnel du Mont-Blanc. Sur l'axe Lucerne-Chiasso, un bouchon s'étend sur 3 km entre Vassen et le portail nord du tunnel du Gothard en direction du Tessin, soit une demi-heure d'attente.
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6: Bienvenue dans l'émission Au Livre, etc. en public depuis le festival Le Livre sur les quais à Morges en Suisse. Aujourd'hui, 3 auteurs qui explorent la manière dont nos corps et nos mémoires sont façonnés par la violence. 3 livres qui posent au fond la même question. Comment se reconstruire quand tout s'est effondré ?
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6: D'abord, nous retrouverons Adélaïde Bon dans son premier roman « Puisque l'eau monte », publié par une maison d'édition suisse le soir venu. Elle nous plonge dans l'histoire de Sybille, une jeune femme qui, à la suite d'un avortement tenu secret et du silence imposé dans son couple, entame une quête intime pour renouer avec son histoire familiale. À travers l'image obsédante de l'eau qui monte, ce texte interroge la dissociation, le consentement et la transmission des traumatismes féminins de génération en génération. Avec nous aussi Anthony Passeron qui, après le succès des Enfants endormis, publie Jackie chez Grasset. Dans ce nouveau livre, il brosse le portrait de son père disparu, Jackie, figure solaire et tourmentée d'un village de l'arrière-pays niçois. En mêlant souvenirs d'enfance et mémoire sociale, console Atari et Sega, rock des années 80, il raconte la désillusion d'une génération, la violence domestique et le silence qui mine les familles. Enfin, notre dernier invité est l'écrivain italo-suisse Joseph Incardona, auteur d'une 15aine de romans et qui publie cette rentrée « Le monde est fatigué » chez Finitude. L'héroïne de son roman s'appelle Eve et Eve a survécu à un accident qui lui a coûté ses jambes et son enfant. Devenue sirène dans des spectacles aquatiques, elle orchestre une vengeance implacable dans un monde où se mêlent luxe, cruauté et quête de justice. 3 livres mais une même exploration des failles et de la résilience humaine. Comment retrouver sa place quand on a été effacé? C'est la question que nous poserons aujourd'hui à nos invités avec la complicité de notre libraire suisse, puisque nous sommes en Suisse, Alexandre Dimitrievitch, qui nous accompagnera tout au long de l'émission. Vous écoutez Au Livre, etc. C'est parti.
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6: Adélaïde Bon, Anthony Passeron et Joseph Incardona, bonjour à tous les trois. Dans vos livres, on trouve un thème commun, j'en parlais, celui de l'effacement. Effacement du corps, de la mémoire, de l'individu face à un drame. J'avais une question pour vous tous. Sans entrer dans le détail de vos livres, pourquoi est-ce que la disparition, ce qui manque, est selon vous un bon moteur d'écriture ? Joseph Incardona.
8: Alors, je crois que pour démarrer un roman, il faut toujours qu'il y ait un déséquilibre initial, sinon l'histoire démarre pas. Alors voilà, avec cette sirène, on commence in medias res, on commence dans l'histoire de quelqu'un qui a une béance dans son corps, mais qu'on ne voit pas tout de suite, qu'on va apprendre après quelques pages. Donc il lui manque les deux jambes, la partie inférieure de ses deux jambes, mais il y a aussi une béance intérieure, une béance psychologique, un creux en elle. Et d'ailleurs, c'est un être un peu recomposé. C'est une femme qui est quasiment transhumaine parce qu'elle a été reconstruite suite à un très très grave accident de voiture. Et au fond, je crois que dans la recherche de celui qui lui a fait ça, il y a une volonté de se reconstruire, une volonté d'être face à la personne qui l'a meurtri. Il y a un vrai moteur. Alors la vengeance est un grand...
6: Ah, n'en dites pas trop, on en parlera tout à l'heure. Anthony okay. Passeron.
9: Il me semble qu'une des prétentions de l'écriture, de la littérature, c'est de durer, de survivre au passage du temps. Et il se trouve que je viens d'une géographie qui est en train de disparaître, d'une sociabilité. Et c'est pour ça que je me sers de l'écriture pour sauvegarder ce qui disparaît. C'est pas très original, mais je viens d'y réfléchir.
6: Non, mais c'est vrai, il y a à la fois l'effacement du père et aussi l'effacement d'un territoire.
9: Absolument. Je viens d'un petit village de l'arrière-pays niçois qui, factuellement, existe toujours, mais avec la métropolisation, le redéploiement du jeu économique, politique, etc., n'a plus du tout la même place. Et c'est cette ancienne place-là dont j'aimerais garder trace, oui.
6: Adélaïde Bon.
10: Je crois que j'écris pour répondre à des questions, et plus j'écris, moins j'y réponds d'ailleurs, mais... Cette histoire de ce que la violence nous ôte, qu'est-ce qui nous manque après la violence, qu'est-ce qu'on nous prend, c'est une question à laquelle je n'arrive pas à répondre. Et dans l'histoire de Sibylle, elle a rempli cette béance par des phrases, des mots, du langage, des actions. Et petit à petit, au fur et à mesure du livre, elle se défait de ce qui est de trop. Et peut-être par le silence, elle accède à cet endroit de la béance, du trouble, du vertige, où elle va trouver une forme de retour à soi, de calme intérieur. Voilà, dans ce livre-là, c'est cette voie que j'explore de la disparition.
6: Dans votre livre, Puisque l'eau monte, l'histoire commence par un avortement. Alors dit comme ça, ça peut paraître très, très dur, très trash, mais vous arrivez, je ne sais pas comment vous faites, à injecter de la poésie. Vous avez cette phrase magnifique. « Au creux des mains, une nuit épaisse allumée d'étoiles rouges, une promesse d'enfant que je ne peux pas tenir. » Elle décide de ne pas parler de cette décision d'avorter à son compagnon. Qu'est-ce qu'il raconte, ce silence ?
10: C'est un silence générationnel, déjà. Parce qu'elle a hérité de ce silence. Son père est taiseux, sa mère est bipolaire. Il y a un énorme secret familial autour de la grand-mère maternelle. Et il y a eu, un peu avant le début du livre, un événement entre son compagnon et elle, pour lequel elle n'arrive pas à poser de mots, sur lequel elle ne peut rien dire. Et qui est d'ailleurs un mot caché, fantôme, qui n'apparaît jamais dans le livre, qui apparaîtra peut-être dans sa conscience si elle existe dans des livres à venir. Le silence, c'est aussi l'incapacité de poser les mots justes au bon endroit, de les attendre.
6: C'est aussi un marqueur de la dissociation. Au début du livre, elle se compare à un mannequin en plastique. C'est quand même assez fort, ça correspond à une perte d'identité.
10: Sibylle, c'est une femme qui est complètement à côté de ses pompes, qui n'est pas dans son corps, qui vit une identité qu'elle s'est forgée, qui contrôle sa vie, qui s'est fabriqué quelque chose qui lui semble tenir, quelque chose qui semble réussi aux yeux extérieurs, aux convenances, à la conformité sociale. C'est une transfuge de classe. Mais au-dedans d'elle, elle est complètement dissociée, elle ne ressent rien. Et finalement, cet avortement... C'est une façon extrêmement violente, sans doute, et très puissante qu'a son corps de se rappeler à elle. Et c'est aussi un geste de souveraineté de sa part, peut-être le premier qu'elle pose réellement en tant qu'elle-même.
6: Joseph Incardona, cette question, justement, on parlait de cette image du mannequin en plastique. Ça m'a fait penser à votre héroïne, Nathalie, qui devient Ève après cet accident qui lui coûte les deux jambes. Cet accident qui transforme son corps détruit, ses jambes disparues en un corps de sirène. C'est une transformation quasiment mythologique. Qu'incarne, selon vous, cette image de la sirène ?
8: Alors déjà, il y a une image, parce qu'il y a le sujet du livre, hein, et puis après il y a les thèmes en fait qui sont sous-jacents, souterrains. Et il y a une chose qui me... Je crois que l'image de la sirène, pour moi, c'est une énorme solitude. On les voit toujours Il y en a même une tout près de Genève sur un rocher. Elles sont sur un petit rocher toutes seules et elles regardent au loin. Il n'y a personne autour d'elles. Et au fond, Eve, c'est ça, c'est cette grande solitude. Elle n'a même plus de famille. En fait, sa seule famille, c'est un ami. Mais elle n'a plus rien. C'est une dévastation autour d'elle. Et voilà, il y a cet être. En plus, les sirènes sont censées vivre très très longtemps. Et donc, c'est un peu comme le mythe du vampire, au fond. C'est terrible de voir les gens mourir autour de soi et puis d'être éternel d'une certaine manière, parce qu'on est toujours très seul. Et c'est ça, pour moi, qu'elle représente.
6: Elle est aussi entre la vie et la mort.
8: Oui, en permanence.
6: Aussi elle vit très longtemps, mais comme le vampire, elle est dans un entre-deux.
8: Exactement. Et en plus, elle l'est effectivement, comme vous dites, c'est un être chimérique qui a perdu la moitié du corps. Elle est entre le règne animal et le règne presque minéral, vu qu'il y a des parties de titane, etc., qui sont composées dans son corps. Et en plus, elle a ces longs moments où, parce qu'en réalité, les sirènes d'aquarium existent réellement, et ce sont des sportives qui font de la plongée en apnée. Donc en plus, elle a ces moments de... Elle est beaucoup dans le silence et elle ne respire pas. Il n'y a pas d'oxygène. Et donc elle est, comme vous dites, entre la vie et la mort. Elle est en suspension dans l'eau et en suspension dans la vie.
6: Puisqu'on parle d'effacement, votre roman Jackie, Anthony Passeron, s'ouvre par une épigraphe. Derrière l'histoire que je raconte se trouve celle que je tais. Et vous construisez votre récit autour des jeux vidéo qui rythmaient votre enfance. Comment ces parties de jeux sont-elles venues raconter, d'une certaine manière, l'effacement, celui de votre père et aussi le vôtre?
9: Justement, dans ce village dans lequel la situation économique périclite, la transmission ne peut plus se faire par le métier. Je suis le premier passeron d'une très très longue génération de bouchers-charcutiers. Quand j'étais à l'université, on voulait absolument me faire dire que j'étais de la famille du grand sociologue Jean-Claude Passeron. Et quand je répondais que j'étais de la famille du boucher-charcutier, c'était une réponse assez déceptive à l'université, je ne vous le cache pas. Et quand il a été question d'écrire le livre sur la disparition de mon père, il m'est apparu évident qu'il fallait que je mobilise le seul héritage qu'il ne m'a jamais transmis, c'est-à-dire sa passion des jeux vidéo. Et ces machines qui paraissent aujourd'hui d'un autre temps, elles sont une sorte d'objet transitionnel pour décrire un rapport au père qui va peu à peu se déliter. Et ça nous ramène à une époque où on avait une relation au concret, aux objets, alors qu'aujourd'hui on est dans une époque de dématérialisation. Et je voulais aussi accessoirement raconter, réhabiliter une culture de seconde zone. Le jeu vidéo, ça reste, quand bien même ça prend de la place économiquement, ça reste sous-valorisé. Et il y avait ce parallèle entre évidemment une géographie de seconde zone et une culture de seconde zone que je voulais pas laisser à la porte d'une maison d'édition.
6: À la fin, vous écrivez: personne n'a jamais revu Jackie. Il a disparu avec mes consoles de jeux, avec mon enfance, avec la boucherie de ses parents et avec le village que j'ai connu. Enfin, vous dites tout dans cette phrase. Est-ce que c'est ça que vous vouliez sauver par l'écriture, empêcher que tout disparaisse en même temps?
9: Oui, absolument. Quand je parle à mes élèves qui sont beaucoup plus jeunes que moi, je vois bien que j'ai beau leur expliquer ce que c'est qu'un magnétoscope, j'ai beau leur expliquer qu'il faut rembobiner une cassette vidéo, j'ai beau leur expliquer qu'à l'époque, les jeux vidéo, on les trouvait dans des grosses cartouches en plastique, qu'il fallait souffler dedans si ça marchait pas, mais ça reste absolument abstrait pour eux. Et là, je me rends compte qu'évidemment, on est dans une histoire qui s'accélère tout le temps. Et je me disais que voilà, je voulais garder aussi cette part de notre histoire collective.
6: Adélaïde Bon, Joseph Incardona, Anthony Passeron, dans un instant, on parlera de la question du corps, qui est central dans vos trois romans. Mais d'abord, on écoute Mickey, Particules.

0: Vous écoutez Au Livre, etc. Nous sommes toujours en compagnie d'Adélaïde Bon, de Joseph Incardona, d'Anthony Passeron et de notre libraire suisse, Alexandre Dimitrievitch, de la librairie Delphica à Genève. Bonjour Alexandre.
1: Bonjour Lilia.
0: Alors vous avez lu le livre d'Adélaïde Bon et ça tombe bien, vous en avez pensé le plus grand bien.
1: Oui. Et je dirais en deux mots que j'ai trouvé votre livre quand même un peu oppressant, mais très très bon dans son genre. C'est un beau texte avec de jolies trouvailles, un panel d'images et d'atmosphères qui m'ont habité du début à la fin. Et puis évidemment, il y a cette eau qui monte, protéiforme, sombre, innommable. Je ne sais pas si elle est le symbole ou l'origine de la folie qui guette vos personnages, mais on apprend à votre lecture, et je trouve que c'est factuel, qu'elle est l'endroit d'où proviennent les légendes. Et comme un symbole dans lequel se termine votre course-poursuite finale que j'ai trouvé vraiment haletante. J'ai trouvé aussi que c'était le roman de celle qui décide bien malgré elle de dire non à la reproduction du malheur. En psychogénéalogie, on a coutume de dire que ces malheurs transgénérationnels sautent parfois une génération. Et vous nous donnez ici des pistes qui soutiennent cette croyance et qui nous donnent envie de partir à l'enquête à notre tour. Mais tout ça, vous le faites en toute poésie et en sensibilité, sans jamais le marteler. Ce que vous nous dites seulement, c'est que tout ce qui existe, tout ce qui sait, pour rejaillir sans crier gare. En plus de tout ça, la catastrophe de Lubrizol que vous évoquez, les sécheresses et les aspérités des vies d'avant, donnent à ce récit un caractère étrange, à la frontière du réel et d'un imaginaire très riche et très mystérieux. Bref, j'ai trouvé ce texte merveilleux au premier sens du terme.
0: Et je crois savoir que c'est surtout la plume d'Adélaïde Bon qui vous a séduit.
1: Oui, voilà, j'ai été très touché par votre style. J'ai trouvé que votre écriture se déployait de façon très sensorielle et j'ai été transporté dans le marais que vous évoquez grâce à cette atmosphère lugubre et oppressante que j'évoquais avant. Et par moments, votre prose, je l'ai trouvée quasiment hypnotique et je me suis noté le mot « litanie » et elle laissait transparaître une sensibilité profonde. Bref, ces passages plus poétiques m'ont permis de visualiser des images plus apaisantes qui sont venues contrebalancer toute la violence symbolique et l'indifférence ressentie par la narratrice dans le monde réel.
0: Adélaïde Bon, est-ce que vous voulez réagir ?
2: Déjà, je suis très émue. Merci infiniment.
0: C'est vrai qu'il y a une tension entre votre style qui est très poétique et la violence de ce que vous racontez. Est-ce que c'était voulu ou juste vous êtes comme ça ?
2: Moi, je crois que on ne peut pas éclairer la nuit sans lumière. Et donc, comme ce qui m'intéresse quand même, c'est la nuit, pour vous y emmener, je dois mettre de la beauté, je dois mettre de la lumière. Et le langage me permet ça, pour vous entraîner avec moi dans ce monde de sensations, de très organique, d'être sous la peau de Sibylle, avec elle. J'ai trouvé ce moyen de cette langue, de ce souffle qui me permet de descendre au plus précis, au plus profond. Voilà, ça, c'est pas venu d'un seul coup, ça m'a demandé pas mal d'errance et de trouver justement par où vous emmener là. Parce que ce que j'avais envie d'explorer, de raconter, effectivement, c'était assez oppressant au départ. Voilà.
0: Et sur la forme, Alexandre Dimitrievitch avait une question pour vous.
1: Oui, vous évoquiez le fait qu'on était sous la peau d'Adélaïde et vous employez ce « je » tout au long de votre texte. Et moi, j'ai eu l'impression que ce choix m'avait obligé un peu en tant que lecteur à vivre chacune de ces actions, aussi violentes que soient-elles, dans leur intégralité. Et j'insiste que ça m'a vraiment bousculé. Et je me demandais pourquoi vous n'aviez pas choisi de vous démarquer de votre narratrice en lui prêtant un « elle » plus commode.
2: Eh bien, vous ne sauriez taper plus juste. Figurez-vous que je l'ai écrit au L, mais que ça résistait. J'y étais pas. Et mon éditrice de l'époque m'a dit « tu devrais passer au jeu ». Et quand elle m'a dit ça, j'étais terrifiée. Et je pouvais pas m'expliquer pourquoi c'était « mais jamais de la vie, je pourrais passer au jeu, je n'y arriverais pas, c'est impossible ». Je lui ai fait toute une scène dans un café en disant que c'était impossible, c'était contraire à tout ce que je voulais faire. Et après, je me suis beaucoup questionnée sur cette scène et cette émotion qui m'avait saisie. Donc d'abord, comme je suis têtue et peureuse, je l'ai passée au tu, intégralement, ce qui en a fait un espèce d'édifice littéraire imbuvable. Franchement, mais voilà, après je suis passée au jeu et le jeu a tout transformé. Et je crois que ce qui me terrifiait tellement, c'est que, évidemment, en passant au jeu, j'étais obligée d'aller moi-même beaucoup plus bas beaucoup plus profondément dans l'obscurité de Sibylle. Et comme c'est ma première fiction, j'ai découvert aussi, j'ai écrit un premier texte qui est un récit où je raconte les conséquences sur ma vie du viol que j'ai subi. Donc je pensais que quand même, en termes d'intimité, voilà, j'avais déjà quand même mis mes mains dans la gadoue. Et en passant au jeu, c'était terrifiant d'intimité pour moi. J'ai eu le sentiment d'aller dévoiler des choses protégées jusqu'alors. Et donc tant mieux que vous aussi vous ressentez ça en le lisant, parce qu'en l'écrivant, moi je me suis sentie vraiment à nu, beaucoup plus qu'en écrivant ma propre histoire.
0: Merci Alexandre. Vous aussi, Anthony Passeron, vous usez de la première personne du singulier, et pourtant vous parvenez à ne jamais être nombriliste. Comment déjà faites-vous et que voulez-vous raconter de livre en livre comme ça, en tissant l'histoire de votre famille?
3: Oui, c'est vrai que l'écueil principal de la première personne, c'est le nombrilisme. Et comme Adélaïde, pendant l'écriture de ce roman, j'ai réalisé que depuis toujours, j'écrivais pour m'adresser à un père qui n'est plus là, qui n'est plus à portée de dispute, si j'ose dire.
0: Mais ce qui est vrai, c'est qu'avec votre titre, c'est une fausse piste. C'est-à-dire que le titre Jackie nous laisse penser que vous allez commencer à la troisième personne.
3: Absolument.
0: Et que vous allez raconter sa vie.
3: Oui, tout à fait.
0: En fait, c'est la relation.
3: Exactement, tout à fait. Et j'ai songé aussi à la seconde personne. Et là, tout d'un coup, j'avais quand même peur de l'écueil du nombrilisme, parce que je voulais que le lecteur se sente davantage impliqué que témoin. Donc forcément, je suis restée au jeu. J'ai gardé le titre Jackie pour deux raisons. D'abord, parce qu'il est une signature de la classe moyenne et populaire, et que c'est tellement fort dans l'identité de mon père et de ma famille que je voulais absolument le garder. Et parce que je connais des Jacques qu'on n'appellera jamais Jackie, et des Jackie qu'on n'appellera plus jamais Jacques. Et c'était assez
0: Elle
3: important.
0: Est bien cette phrase.
3: Ouais, je l'ai bossé un peu avant de venir. C'était important pour moi de garder ce titre-là. Et le moteur de mon écriture, c'est quand même l'absence de mon père. C'est pour ça que j'ai surtout pas envie qu'il revienne, parce que j'aime beaucoup écrire. Et c'est une manière, voilà, de reconnaître le moteur qui se cache derrière cette activité.
0: Mais maintenant que vous avez écrit sur votre père, vous allez écrire quoi maintenant?
3: Oui, c'est la question que je me suis posée. Je me souviens qu'après Les Enfants Endormis, on m'a dit: maintenant vous serez obligé de faire de la fiction, parce que vous avez raconté l'histoire de votre famille.
0: Pas forcément.
3: Les Enfants Endormis est un roman extrêmement triste, donc j'espérais que toute ma vie ne soit pas contenue dans ce petit livre là et je pense pas égrener tous les membres de la famille livre par livre, même s'il y a quand même des gens qui mériteraient des livres. Mais
0: on verra le prochain.
3: Voilà, exactement.
0: Dites pas ça, parce que c'est je m'en souviendrai. Joseph Incardona, vous avez choisi la troisième personne du singulier vous pour raconter Ève, et pourtant on se sent proche d'elle, on est vraiment avec elle. Vous n'aviez pas envie de vous glisser sous la peau de la sirène?
4: Ben j'avais ça, en fait, quand on est en jeu, on est obligé d'avoir toujours le point de vue du narrateur ou de la narratrice. Donc j'avais envie de pouvoir m'extraire avec. Alors c'est ce que fait habilement Anthony, c'est qu'il s'extrait avec ses récits sur les jeux et sur les destins singuliers de leurs inventeurs. Et donc on respire un coup, on prend. Et par contre, c'est très fin et très habile ce que tu as fait là, parce que ça permet, en plus, d'avoir un regard plus social et plus historique. Moi, j'avais envie d'avoir justement ces retours. Par exemple, quand je fais une description du milieu, par exemple, des villas aristocratiques bourgeoises et de nouveaux riches également, qui sont au bord de Genève, ou alors de pouvoir m'extraire et de pouvoir parler du monde, justement, ce monde fatigué. Donc, mais il y a une chose qu'une lectrice m'a dite. Elle m'a dit: c'est une troisième personne où j'ai l'impression que je suis juste derrière l'épaule d'Ève.
0: C'est pour ça que je vous pose la question.
4: Je suis proche.
0: On est très très proche.
4: Et ça, c'est une chose que je le cherchais, je crois, intuitivement, inconsciemment, et je crois que je m'en suis approché, d'être juste comme avec une caméra à l'épaule. Enfin, le jeu, ce serait une caméra où
0: on est
4: à la place de la caméra.
0: Oui, parce que le narrateur est tellement proche qu'on ne sait pas si on est dans ses pensées à elle ou dans les pensées vraiment d'un narrateur.
4: Oui, ça se mélange parfois. Mmh. C'est comme s'il y avait une caméra qui était juste là et on a le personnage en amorce et on le suit tout le temps au plus près. Mais ça me permettait en même temps de pouvoir m'extraire et justement de faire parfois des réflexions du narrateur qui sort un peu et de mélanger parfois les réflexions. C'est pas si c'était.
0: C'est intéressant que vous parliez de caméra. Vous pensez en image. Vous écrivez en image.
4: Je suis un peu le fils de mon époque aussi. Vous voyez, j'ai été beaucoup nourri aux séries, aux films. Et c'est vrai que, bon, Italo Calvino disait que l'écriture, c'est toujours l'écran intérieur. On part toujours d'une image. Même si c'est une écriture plus intime, il y a une image qui se met sur le papier qui va restituer une image au lecteur. Mais effectivement, j'ai vraiment cette vision. Effectivement, c'est des images qu'il faut transposer en écriture et c'est là où l'écriture prend ensuite le dessus.
0: Alors, je parlais du corps tout à l'heure. Dans Le Monde est fatigué, le corps d'Ève est mutilé, reconstruit. J'aimerais que vous nous lisiez la description que vous faites de ce corps.
4: Ève saisit le bas de son t-shirt, remonte les bras, dénudant son torse. Deux seins parfaitement circulaires, mamelon finement recousu par-dessus le silicone, derme reconstitué en lieu et place des plaies qui l'ont déchiré. Une longue cicatrice, très désormais à peine visible sous le bronzage, côté gauche du ventre plat et musclé. Sur le bas-ventre, sa sœur jumelle, une césarienne en forme d'imperceptible sourire. Les bras sont dessinés comme ceux d'une danseuse étoile, mince et vigoureux, parcourus de veines bleues délicates, sans artifice. Les épaules, comme les bras, sont une ode possible à la grâce, et le dos est une architecture ciselée. Tous les muscles essentiels y sont dessinés. Puis elle s'assied sur la chaise. Elle ne peut pas continuer debout, risque de tomber. Replie donc ses jambes, tire le bas de son pantalon avec ses mains. Ses cuisses sont fuselées par des milliers d'heures de nage. Elle a des genoux fins qui tiendraient chacun dans une main d'homme. Après, il y a une béance. Deux prothèses en titane, deux merveilles de technologie imprimées en 3D à la façon d'un grillage dessinant les formes supposées de la jambe, du mollet et de la cheville. Et lorsque Ève se relève, à part ses baskets sur ses pieds artificiels, elle est nue, belle ou monstrueuse, de façon transhumaine, apparaissant en suspens sur du vide. Son corps sculpté, recomposé, artificiel et désirable à mes yeux, même dans son imposture. Le triangle roux de son pubis est posé au milieu de l'étrange et de l'incompréhensible, appelle une sexualité si peu assouvie désormais. Qui voudrait d'elle une fois la vérité ainsi révélée ?
0: Alors, j'adore ce passage. Votre héroïne, vous la décrivez comme à la fois monstrueuse et magnifique, objet de fascination et de rejet. Qu'est-ce qu'il dit, ce corps recomposé de notre époque et de la marchandisation aussi des corps ?
4: Ben oui, il y a cette idée du corps soutenu par les technologies. Mais en l'occurrence, là, elle s'en serait bien passée. Parce qu'en plus, quand elle a eu son accident, elle était dans un moment de pur bonheur. Et en fait, elle est reconstituée par fragments. Et d'ailleurs, il y a une partie, il y a deux ou trois pages dans le livre où je raconte comment plusieurs chirurgiens autour de son corps travaillent en même temps pour lui sauver la vie et la reconstituer. Il y a quelque chose... En fait, votre question me suggère ce croisement entre un monde de Cronenberg, finalement, et puis les non-lieux de Marc Auger. Parce qu'il y a quelque chose de terrible quand on doit se pencher sur un corps pour l'opérer, le soigner. On l'ouvre, il y a une forme de... Enfin, on est complètement livré, on est endormi, on est livré au chirurgien, on révèle même ses entrailles, on révèle... Il y a plus de pudeur possible. Et d'une certaine manière, tout le monde est entré dans son corps. Des mains, des scalpels, des objets, et puis des matériaux aussi qui la reconstituent. Donc il y a quelque chose de l'ordre du consommable aussi, avec cette idée de transhumanité.
0: Adélaïde Bou, Anthony Passeron, Joseph Incardona, on se retrouve dans un instant. On entrera dans vos ateliers d'écriture.

0: C'était Stéphane Escher, le plus léger au monde. Et nous sommes toujours en compagnie d'Adélaïde Bon, d'Anthony Passeron et Joseph Incardona. C'est l'heure de l'atelier d'écriture.
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0: Anthony Passeron, votre premier roman, vous en parliez tout à l'heure, Les Enfants Endormis, a été un grand succès critique, populaire. Vous y racontiez le cataclysme produit par la maladie de votre oncle, toxicomane, dans un petit village du Sud, à une époque où le sida était considéré comme une infamie. Est-ce que vous aviez la pression pour ce deuxième roman ?
2: Je ne sais pas si j'avais la pression, mais c'est-à-dire que Les Enfants Endormis, ils ont été refusés par 27 maisons d'édition.
0: Ah, c'est bien, ça donne du courage.
2: Oui, voilà, ne lâchez rien. Et accessoirement, j'ai eu que 4 refus parce que les autres n'ont jamais accusé réception du manuscrit et un seul accord. Et tout d'un coup, on bascule dans une autre dynamique qui est qu'on attend un roman. Alors que j'avais passé 10 ans de ma vie à essayer d'imposer un roman dont personne ne voulait. Et là, tout d'un coup, y a une peur un peu panique qui est que mais ils attendent tellement un roman que je ne sais pas si je vais leur donner celui qu'ils veulent. Quand j'ai commencé à écrire les premières phrases de Jackie, je les ai relues et je me suis demandé si c'était une suite digne d'un premier roman, enfin de mon premier roman en l'occurrence. Et très vite, je me suis dit que voilà, ce genre de réflexion était un peu dangereuse et qu'il fallait aller de l'avant. Et j'ai complètement évacué parce que je ne sais pas gérer une angoisse. Soit je suis pétrifié complètement, soit j'en ai absolument rien à faire. Donc j'ai décidé de n'en avoir rien à faire. Donc c'est comme ça que j'ai géré la question.
0: C'était quoi les raisons est-ce que les maisons d'édition vous ont dit pourquoi elles ont refusé votre manuscrit ?
2: Alors les rares qui m'ont répondu, il y en avait une qui croyait pas du tout à cette structure entre l'intime et le collectif, ce qui m'ennuyait beaucoup parce que c'était quand même là-dedans que j'avais réussi à écrire, donc je me voyais pas enlever la moitié du livre. Et après il y a eu aussi qu'on était dans un monde post-Covid, il y a eu beaucoup de gens ont eu peur de cette histoire de pandémie en se disant que le lecteur
0: c'était anxiogène,
2: en avait assez des virus et qui voudrait surtout plus jamais en entendre parler.
0: Bah, la preuve que non.
2: Exactement.
0: Vous, Adélaïde Bon, c'est votre premier roman, mais votre deuxième livre, vous l'avez dit tout à l'heure. Pourquoi avoir voulu passer au roman et que peut le roman que ne permet pas le récit ?
3: Déjà, après avoir écrit La petite fille sur la banquise, j'avais le sentiment d'avoir dit tout ce que j'avais à dire. Tout ce qui, dans mon histoire, était politique. Et j'avais pas de désir de raconter autre chose. La petite fille sur la banquise, c'était vraiment un livre politique de ce point de vue-là, de permettre à mes sœurs et frères de banquise de gagner du temps de vie en entier, de transmettre les choses qui m'avaient permis d'avancer. Écrire des romans, c'est mon rêve depuis gamine. simplement à 9 ans, il m'est arrivé une grosse tuile et après j'ai cessé.
0: C'est plus qu'une tuile. Hein.
3: Voilà. Et j'ai écrit que de la haine de soi pendant des années. Mais. Et je croyais, après avoir écrit La petite fille sur la banquise, que

0: Votre premier livre, donc, qui est un récit, il était question du viol que vous avez subi quand vous aviez 9 ans, et vous parliez des méduses pour décrire votre souffrance, et là, c'est l'eau qui monte.
1: Alors, je suis une fille des lacs, et je dis ça face au lac Clément qui miroite devant nos yeux. Ma famille paternelle est originaire du bord du lac d'Annecy, j'y passe toutes mes vacances. L'eau a été dans ma vie un lieu de paix, de quiétude, d'abandon, de consolation. Et mon imaginaire a toujours été extrêmement porté par l'eau, par la mythologie autour de l'eau. Et puis l'écriture, le langage, il y a quelque chose de l'eau, évidemment, dans la façon dont ça coule. Après, dans La petite fille sur la banquise, j'ai travaillé des phrases très sinueuses, comme les méduses, avec un rythme lent, implacable, dangereux, avec une scansion lente, avec des phrases parfois plus courtes, mais cette chose-là du rythme, alors que là, c'était tout à fait autre chose. C'était du ruisseau, c'était de la tempête, c'était de l'ouragan, c'était de l'eau très vivante. Et donc, la scansion, le rythme s'est trouvé complètement transformé dans mes phrases par c'est pas la même eau. Voilà.
0: Joseph Incardona, dans votre livre aussi, il y a cet élément aquatique par définition. Je ne vais pas dévoiler l'histoire, mais de quoi l'eau est-elle le nom précisément dans votre livre?
2: C'est le silence, enfin, ce qui est faux, parce que, par exemple, les baleines souffrent énormément des vibrations. Hein. Un moteur dans l'eau, se répercute sur des kilomètres. Mais pour Eve, c'est le silence. Pour un être humain, en général, on est dans quelque chose où, ben, comme je disais avant, on ne respire plus. Et on sent aussi de manière beaucoup plus
0: mais les aquariums,
2: son intériorité.
0: C'est aussi des espaces, c'est de l'eau, mais c'est de l'eau enfermée.
2: Oui, c'est de l'eau enfermée. Alors ces aquariums, par exemple, si on prend l'aquarium de Paris, c'est une eau qui est à 19-20 degrés, une eau salée, une eau océane. Et puis par exemple, quand ces sirènes professionnelles font leur spectacle, en réalité, donc elles sont dans une eau froide, elles descendent en apnée, il y a des raies manta, il y a des requins marteaux, il y a une vraie vie. Et en plus, elles ne voient rien. On croit que parce qu'elles font des bisoubules, elles saluent derrière la vitre. De l'aquarium, des vitres très épaisses, mais elles mettent des gouttes de collyre dans les yeux parce que ça les brûle. Elles ont le maquillage waterproof et puis elles sont là un peu comme des espèces de petites poupées Barbie qui sourient, qui font des baisers-bulles, puis on dirait, puis les enfants s'extasient parce que ce sont des spectacles pour les enfants, souvent accompagnés des grands-parents et les grands, voilà. Et donc il y a quelque chose derrière ce spectacle qui peut avoir l'air superficiel. Il y a beaucoup de souffrance, il y a des vrais athlètes derrière, et en même temps chez Eve, voilà, c'est ce monde qui s'écroule à l'intérieur d'elle-même. Je voulais juste ajouter une petite anecdote, parce que Tony, lui, il a eu la chance d'avoir un premier roman qui a eu beaucoup de succès. Moi, en 2002, j'ai publié mon premier roman qui s'appelait Le cul entre deux chaises, qui était publié par Delphine Montalan, qui était à l'époque la compagne d'Eric Walder. Et le roman a dû se vendre à 700-800 exemplaires. Mais quand même, au deuxième, elle me dit, tu sais, le prochain roman... quand même, c'est le deuxième roman, tout le monde va t'attendre au tournant. Alors, qu'est-ce que j'ai fait? J'ai fait un recueil de nouvelles.
0: Ah ben voilà, ça c'est... peut-être que vous y penserez, Anthony Passeron, pour la prochaine fois. Anthony Passeron, puisqu'on vous a donné la parole, votre titre à vous, c'est Jackie. On en a parlé tout à l'heure, Jackie, c'est un boucher du sud de la France, un homme solaire et violent à la fois, passionné, mais broyé par les transformations sociales et économiques qui l'entourent. Comment vous le définiriez, vous, ce père?
3: Bah, grâce à mon travail d'écriture, je suis peut-être plus à même d'en parler aujourd'hui. Je pense que il appartient à cette dernière génération dans laquelle le modèle s'est reproduit. Le modèle professionnel, on en parlait tout à l'heure, mais aussi le modèle masculin, le modèle de la paternité. Et pas de chance pour lui, il va avoir deux fils qui correspondent pas du tout à ses valeurs à lui, qui sont celles de la force, du travail, en tout cas du travail physique, surtout pas du travail intellectuel, qui sont deux enfants extrêmement sensibles, passionnés par des objets qui ne rapportent rien, qui ont plutôt tendance à coûter d'ailleurs. Et souvent, je me suis demandé si justement ce fait d'appartenir à la dernière génération d'un modèle, si c'est pas ça qui a précipité son départ, comme s'il n'avait pas voulu assister lui-même à la fin de son espèce.
0: Mais disons ça, vous.

0: vous placez comme responsable d'une certaine manière.
1: Oui, absolument. Mais je pense que pendant très longtemps, justement, comme je disais, je correspondais pas au canon masculiniste du village. Et pendant très longtemps, j'ai déçu ce père qui attendait de moi de la force, du courage, etc. Et pendant longtemps, le vrai drame de ma vie, c'était pas tant que mon père m'ait abandonné. Le vrai drame de ma vie, c'est de penser qu'il m'avait abandonné parce que j'étais pas assez fort, pas assez courageux. Et c'était là la vraie blessure narcissique, elle était plus à cet endroit-là. Donc c'est pour ça que le thème du modèle masculin, de ce qu'on appelle aujourd'hui le virilisme, est aussi présent dans le livre. Et ça, c'était pas prévu du tout.
0: Et qu'est-ce qui vous a laissé en héritage, votre père ? Qu'est-ce que vous avez de lui ?
1: Alors c'est très compliqué parce que j'évolue dans un monde où c'est très compliqué d'assumer son héritage. Maintenant que je suis dans les blagues, voilà, les blagues genre les grosses têtes, ça c'est l'héritage de mon père et je peux pas les manier dans n'importe quel milieu et notamment dans les salons littéraires. Alors que j'en ai des très bonnes, c'est dommage.
0: Si, allez-y.
1: Non. Mais vous voyez ce que je veux dire ? Il y a quelque chose de cet ordre-là et en même temps c'est quelque chose qui me passionne parce que c'est toujours intéressant de chercher à se réinventer. Il y a énormément de choses qui ne me convenaient pas dans ce modèle de masculinité, donc je suis aussi content à ma manière d'évoluer dans une temporalité et une géographie sociale dans laquelle il y a tout un tas de masculinités alternatives et dans lequel on peut plus facilement trouver sa place.
0: Sur la réflexion autour des jeux vidéo, il y a un passage qui m'a beaucoup plu, je voulais le citer. Vous écrivez « En jouant aux jeux vidéo, je veillais à ne jamais faire tomber mon personnage dans un précipice. À chaque fois que j'ai pu, en comptant, recomptant les secondes dans ma tête, en crachant ma salive, en prenant garde où je posais mes pieds, j'ai sauvé la vie de mon père. » Et j'aime bien ce passage parce que c'est de la pensée magique et on a l'impression vraiment que les jeux vidéo c'était aussi une forme de pensée magique pour vous.
1: Oui, absolument. Pendant toute mon enfance et mon adolescence, j'ai débordé de pensées magiques. Je pensais que j'étais responsable de chaque drame parce que j'avais pas mis le pied au bon endroit, etc.
0: Mais il faut de la pensée magique pour écrire, non ?
1: Exactement. Et surtout, je voulais l'intégrer à l'écriture en tant que telle. C'est-à-dire que c'est un livre dans lequel je voulais à la fois assumer le prénom de mon père, assumer cette géographie et aussi assumer ça. C'est ce moment de désarroi des enfants qui font qu'il y a une part de leur imagination qui dérive. Et pour moi, c'était une manière de faire un clin d'œil au lecteur en pensant que sûrement lui aussi à un moment ou un autre de sa vie il avait connu cette pensée magique là et pour créer du commun avec lui et essayer de lui dire on est un paquet dans le cadre.
0: C'est réussi. Adélaïde Bou, Anthony Passeron, Joseph Incardona, on se retrouve tout de suite, mais d'abord on écoute Mathieu Bogaerts, Il faut toujours écouter son corps.

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0: Avant le conseil lecture de notre libraire du jour, et puisque nous sommes en public, je crois qu'il y a une question dans le public. Bonjour madame.
2: Oui, bonjour, je m'appelle Isabelle. Bonjour Joséphine Cardona.
0: C'est une question pour Joséphine Cardona.
2: Votre œuvre, oui. Vous avez toujours eu une écriture très cinématographique. Quel film aurait pu vous inspirer votre héroïne?
3: C'est-à-dire un film qui aurait inspiré ce roman? Bah là pour le coup j'en ai pas. J'ai ce sont effectivement des images comme ça, des images par exemple quand j'étais gosse en Sicile, où j'allais en vacances chez mon grand-père, il y avait Enzo Maiorca, qui, vous savez, celui du Grand Bleu avec Jacques Maillol à l'époque, qui faisait de la plongée en apnée, et je le voyais sur son petit bateau avec son frère, ses cousins, ils s'entraînaient. Et c'est vrai que bon, j'avais 9 ans hein, à l'époque, je tournicotais là autour et ça me fascinait de les voir plonger. Enfin, l'eau pour moi a toujours été un élément comme pour toi hein, fondamental. J'avais l'appel de la mer, c'est-à-dire que quand on arrivait en vacances avec la voiture, déjà 10 km avant, je commençais à me déshabiller. J'avais déjà mon maillot de bain dessous. Puis dès qu'on arrivait à la plage, je courais. Parce que bon, en Suisse, on a des lacs, mais on n'a pas la mer. Donc voilà, j'avais cette espèce d'appel comme ça. Et donc, en ça, sur les scènes de description, notamment quand elle nage dans l'océan ou en Australie, etc. Il y a beaucoup. J'ai fait un petit peu de snorkeling comme ça. Et il y a ça qui est revenu. Mais je n'ai pas vraiment de film qui m'a interpellé par rapport à ça. Il n'y en a pas beaucoup.
0: On pense forcément aussi à Titane de Julia Ducournau. Est-ce qu'il y a des adaptations envisagées pour votre livre?
3: Alors, il y a eu une première demande, oui, d'une production. Mais c'est vrai que Titane, voilà, Julia pourrait... Je pense que c'est un univers qu'on peut avoir en commun. Et il y a quelque chose, encore une fois, de Cronenberg. C'est marrant parce que Cronenberg était un réalisateur qui, dans un premier temps, m'a beaucoup dérangé. Quand j'étais plus jeune et j'y suis arrivé, mais il m'a fallu, parce qu'à chaque fois il distord les choses et je me souviens de Crash par exemple, et là il y a quelque chose aussi de Crash, c'est Ballard dans la trilogie du béton, mais il y a quelque chose en lien avec cet univers là.
0: Anthony Passeron, les enfants endormis, vous avez eu des propositions d'adaptation?
4: Oui, il y en a eu plusieurs. Finalement, on est en train de travailler avec une société qui s'appelle CG Cinéma, les films du Losange. C'est une grande satisfaction et en même temps, je regarde ça de très très loin parce que d'abord, j'ai une très grande confiance en eux et je sais que j'ai envie de les laisser travailler vraiment tranquille. Moi, mon médium, c'est l'écriture. Je ne suis pas du tout capable de conseiller des gens qui travaillent dans l'image. Je regarde ça de très loin, vraiment comme n'importe quel autre spectateur.
0: Bon, on attend le film avec impatience. Alexandre Dimitrievitch, vous êtes toujours avec nous. Vous êtes libraire à la librairie Delphica à Genève. Si Adélaïde Bon venait dans votre librairie, quel livre lui conseilleriez-vous?
5: On l'a un petit peu évoqué en off, mais j'aimerais vous faire découvrir le premier roman de Mathilde Anzelin, La saison des bêtises, parce qu'on y retrouve une quête existentielle similaire, mais avec une frontière bien plus franche entre l'autrice et l'univers de sa narratrice. Je veux dire par là qu'on assiste aussi à une scène de bad trip dans un métro, un avortement, à une relation mère-fille très périlleuse, mais que l'ensemble de ces actions se déroule dans un scénario que j'ai trouvé davantage construit, qui m'a permis en tant que lecteur de prendre de la distance et d'accueillir toutes ces idées sans être trop submergé par l'émotion. Donc il s'agit d'une aventure qui se déroule entre Berlin et Paris, à cheval entre la nuit et les petits matins, où il est question de la jeunesse, de la fête et du vide existentiel qui peut nous habiter dans les étapes clés de notre vie. Et trigger warning, on y parle de consommation de drogue récréative. Bref, c'est un livre que j'aimerais conseiller d'ailleurs à toute personne qui a connu ce monde ou qui aurait envie d'en parler de manière détournée à un proche.
0: Merci Alexandre. C'est quoi l'histoire, juste en quelques mots? Parce que là, vous nous avez donné les thèmes. Mais...
5: Ouais, alors en quelques mots, Mathilde Anzelin, elle va donner naissance à Victoire. Et Victoire, c'est une jeune fille qui, habitant à Berlin, va un peu succomber aux sirènes de la nuit. Elle va revenir à Paris, va rencontrer quelqu'un qu'elle va penser être l'heureux élu pour la maternité, et ça va pas se passer comme elle le veut, et il va vraiment y avoir une plongée dans l'inconscient. Et il y a ce que j'ai vraiment aimé dans ce livre, c'est qu'on y parle de drogue sans détour, Si vous ne connaissez pas le milieu de la drogue, c'est quand même important d'avoir les termes de temps en temps et d'entendre des gens qui ont l'air d'avoir un petit peu connu tout ça pour en discuter.
0: Bon, c'est un livre qui parlerait à nos trois invités finalement.
5: Je pense.
0: Vous avez parlé des sirènes de la nuit en plus.
5: Et c'est absolument pas moralisateur.
0: Merci beaucoup Alexandre. Le titre c'est donc La saison des bêtises de Mathilde Ancelin aux éditions Les Avrils. Et c'est la fin de cette émission. Merci aux auteurs du jour. Adélaïde Bon avec Puisque l'eau monte aux éditions Le Soir Venu. Très beau texte à la fois cru et poétique qui relie l'intime et le politique. On conseille aussi Jackie d'Anthony Passeron chez Grasset, roman de la désillusion et de l'éclatement de la cellule familiale. Roman finaliste du prix Blue Jean-Marc Roberts, bonne chance. Et Joseph Incardona chez Finitude, un texte d'imagination très original qui se démarque cette rentrée. Le livre figure dans la sélection du prix des Deux Magots, du prix des Cendres, finaliste du prix Maison Rouge. Il y a beaucoup d'humour aussi, on n'en a pas assez parlé, mais je tiens à le souligner. Merci à notre libraire du jour, Alexandre Dimitrievitch, ainsi qu'à nos partenaires, puisque cette émission est coproduite par la RTS, la RTBF et Radio-Canada. Je salue aussi mon équipe, Lilian Allôme à la réalisation, Jérôme Nussbaum à la technique, Estelle Gap, Ophélie Vivier et José Latirefaille alias Jojo. Un grand merci enfin au public de Morges et au festival Le Livre sur les Quais pour son accueil. Samedi prochain, nous serons au Livre sur la Place à Nancy. À la semaine prochaine.
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7: Le trafic s'écoule sans difficulté de grande ampleur sur les routes de Suisse romande. Sur l'axe Genève-Ost, on annonce 15 minutes d'attente au péage français du tunnel du Mont-Blanc. Davantage d'informations sur le trafic ou l'état des routes en Suisse sont disponibles au numéro 163 au prix de 90 centimes l'appel, puis de 90 centimes la minute.

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2: Bonsoir, bienvenue dans ce forum du samedi 4 juillet, jour où les États-Unis célèbrent 250 ans d'indépendance, une fête nationale patriotique à souhait à l'effigie de Donald Trump qui en a fait une célébration personnelle perturbée par la canicule qui plombe Washington. Nous serons en direct du Mall où le président doit prononcer un long discours ce soir, en jeu l'affluence. Une fête nationale et des funérailles XXL dans l'actualité ce samedi aussi, celle du feu guide suprême Ali Khamenei, 20 millions de personnes attendues à Téhéran cette semaine. Une démonstration de force pour le régime iranien, décryptage. Assistera-t-on à autre chose qu'un duel entre Tadej Pogacar et Jonas Vingegaard? Le Tour de France 2026 est lancé. Il fera chaud, très chaud, devant. L'annulation d'une étape pour cause de canicule n'est pas exclue et ça risque de fâcher. En parlant de chaleur, vous vous y êtes peut-être réfugié la semaine dernière. Les piscines communales devraient-elles être gratuites lors des canicules? Le Grand Conseil vaudois votera, on en débat. Dans vos oreilles d'ici 19h, tout ce qu'il faut savoir sur les matchs du soir au Mondial et la Colombie, prochain adversaire de la Suisse, la fondatrice d'une start-up qui s'allie aux hôtels pour réduire l'impact de l'industrie textile et une obligation qui pourrait tomber, celle de dispenser 3 périodes de sport à tous les écoliers. 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Merci de nous avoir choisis.
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2: Les États-Unis célèbrent donc leurs 250 ans aujourd'hui. Il y a 2 siècles et demi, ce qui deviendra la première puissance mondiale s'affranchissait de la couronne britannique. C'est l'Independence Day, le jour de l'indépendance, sous une chaleur de plomb, 43 degrés ressentis à Washington. Le traditionnel défilé du 4 juillet a dû être annulé. Michael Pucker, on vous retrouve sur le fameux Mall, cette esplanade de la capitale qui accueille la grande foire voulue par Donald Trump pour ses 250 ans. Quelle est l'ambiance ?
4: Alors l'ambiance est particulière et incertaine, je dirais, à ce stade, parce que la grande foire a retardé son ouverture aujourd'hui. Les gens sont en train de rentrer maintenant seulement. Il y a eu une file d'attente pour la toute première fois.
2: Michael Pucker, je vous interromps parce qu'il y a beaucoup de coupures sur la ligne, malheureusement. Je vous propose de vous retrouver juste après. On va prendre notre première invitée qui est là, justement, pour parler de ces célébrations. C'est vous, Agnès Delahaye. Bonsoir.
5: Bonsoir.
2: Professeur d'histoire et de civilisation américaine à l'université Lumière Lyon 2, vous avez publié un essai intitulé « À qui appartient le 4 juillet l'indépendance américaine et sa mémoire » aux éditions Jean-Claude Lattès. Ce 4 juillet 2026 qui marque les 250 ans de l'indépendance des États-Unis, façonné à l'effigie de Donald Trump qui en a fait une fête personnelle. Est-ce que la fête nationale américaine a changé de signification cette année?
5: Ben disons qu'aujourd'hui, on pourrait dire qu'il y a 2 fêtes nationales, il y a 2 postures, c'est-à-dire que les MAGA, les électeurs de Trump, vont suivre le culte de leur chef à travers son discours, le même sans doute qu'il a fait il y a 2 jours et 2 jours auparavant, et puis les défenseurs de la démocratie restent dans leur maison, dans leur famille, dans leur communauté, pour célébrer les valeurs américaines que sont l'égalité, la liberté, que Trump galvaude depuis son retour à la Maison-Blanche, déjà depuis 1 an. Donc je dirais une Amérique polarisée et 2 célébrations parallèles, on va dire. Une qui est dans l'esprit traditionnel et l'autre, celle de Trump, qui n'a plus grand-chose à voir avec les valeurs américaines.
2: Le président américain l'a dit d'ailleurs cette semaine, hein, il va faire environ 41 degrés et je vais faire un discours vraiment long juste pour montrer que je peux tout faire, même à 80 ans sous une chaleur de plomb. Il a aussi promis 850 000 fusées pour un feu d'artifice de 40 minutes qui doit être le plus long au monde, le plus grand. C'est une démonstration de force à sa façon.
5: Oui, sans doute, un peu d'esbrouf, disons qu'il est capable de la plus grande extravagance pour faire parler de lui, mais je pense que quand on voit les images sur le Mall d'où d'où parlait votre correspondant, il n'y a personne. C'est assez triste. Ça devrait être une grande fête nationale où les gens s'embrassent et sont heureux d'être américains. Et qu'est-ce qu'on a à la place ? Des attaques permanentes contre la Constitution. Je vous donne un seul exemple. L'Amérique, c'est vraiment la séparation entre l'Église et l'État et la liberté religieuse. Et sur le Mall, il a installé une tente de prière pour ses électeurs, qu'on dit aujourd'hui nationalistes chrétiens, c'est-à-dire des Blancs, un peu fanatiques et évangélistes, qui ont une définition de l'Amérique qui exclut toutes les personnes qui ne sont pas comme eux. Les personnes de couleur, les immigrés, et puis bien sûr les femmes aussi qui sont exclues.
2: Vous avez fait référence à l'absence de personnes hein, sur cette esplanade à Washington. Comment il faut l'interpréter ? C'est un signe de lassitude, de la résistance peut-être face à Donald Trump ?
5: Un petit peu de résistance sans doute, de la lassitude certainement. Et puis, quand on voit les efforts déployés pour célébrer avec Freedom 250, il y a eu quand même le tournoi de MMA. Le jour de son anniversaire, l'enchaînement d'échecs après échecs dans l'organisation des événements. Et puis, dès l'ouverture, la presse, même la presse assez favorable à Donald Trump, n'a pas pu s'empêcher de dire que les pavillons des États étaient d'une pauvreté misérable. Mmh. C'est-à-dire comme du tourisme, en fait. Comme des agences de tourisme, mais réalisées par l'IA. Donc, pas d'âme, pas d'esprit, pas de solidarité, enfin, pas tout ce qui fait l'Amérique, en fait.
2: Alors, justement, cette grande foire sur l'esplanade, le Mall de Washington, on y retrouve, puisque nous avons pu rejoindre Michael Pecker. La ligne devrait être meilleure à présent. Michael Pecker, vous nous parliez de l'ambiance sur place. Quelle est-elle ?
6: Oui, bah, je vais répéter peut-être ce que vient de dire... c'est très juste en fait. Maintenant, le fait qu'on ait été coupé, c'est bon signe au fond pour Donald Trump. Pourquoi ? Ça veut dire qu'il y a beaucoup de monde et donc les connexions, téléphones, les liaisons ne passaient plus. Donc là, il peut être peut-être rassuré parce que c'est vrai qu'au sein de son administration, il y avait énormément de craintes tout au long de la semaine au vu du fiasco qu'on constitue effectivement. Cette foire qui est très pauvre, qui est misérable, hein, au fond, on craignait qu'il n'y ait personne ce soir pour écouter son discours trop long. Un discours qui, le 24 juin dernier, au moment de lancer ses festivités, a été suivi par à peine 1000 personnes. 45 000, dit Donald Trump, mais on connaît son problème avec les foules. Mais voilà, il avait vraiment peur que ce soir, ce soit un flop total. Alors, on va voir, parce que les portes de la foire viennent tout juste de s'ouvrir. On ne sait pas si le public va gonfler encore davantage. Voilà, c'est difficile de jauger aujourd'hui en l'état du succès de l'événement, mais en tout cas, il n'y aura pas a priori personne.
2: Alors, ce n'est pas forcément un événement très rassembleur, on l'évoquait avec notre invitée Agnès Delahaye. Par contre, c'est un événement politique.
6: Oui, avec la police, je suis absolument désolé. Ça, c'est la vie à Washington. Donc, évidemment, c'est éminemment politique et c'est ce qui a aussi compliqué l'organisation avec plusieurs artistes qui avaient été invités produire qui, à la dernière minute, quand ils ont senti le caractère extrêmement politique de l'événement, se sont désistés. Il a fallu sauver un peu les meubles. Donc ça donne un peu l'ambiance. Aujourd'hui, c'est difficile de jauger qui est vraiment ce public, mais ce qu'on voit, c'est passablement de casquettes MAGA, Make America Great Again, des t-shirts rouges, des gens qui sont venus de loin, de plusieurs États, qui soutiennent en général Donald Trump. Donc effectivement, c'est un événement éminemment partisan. Et voilà, c'est ce à quoi on s'attendait.
2: Et au-delà de l'organisation, qu'est-ce que ce 250e anniversaire dit de l'état de la démocratie américaine ?
6: Ben, les États-Unis célèbrent aujourd'hui en fait une révolution qui est née du pouvoir, qui est née du rejet du pouvoir personnel, du refus d'un roi. Et là, ils font corps, si on veut, ici à Washington, autour d'un président qui concentre plus que jamais la lumière, le récit des symboles nationaux. Donc une contradiction par rapport à ce qu'avaient pensé, imaginé les pères fondateurs. Il faut toutefois quand même nuancer, hein, ailleurs dans le pays, le 4 juillet reste le plus souvent une fête encore normale, entre guillemets, locale, bon enfant. Mais ici à Washington, cette fête nationale en ce 4 juillet 2026 raconte autre chose, une Amérique au fond qui célèbre ses symboles mais qui s'accorde plus vraiment sur ce qu'ils veulent dire.
2: Merci Michael Peuker. Agnès Delahaye, professeure d'histoire et de civilisation américaine, vous êtes toujours avec nous. Une Amérique très divisée, peut-être plus divisée que jamais, vous le disiez au début de cette interview. Il y a deux fêtes nationales ce soir pour deux peuples. Qu'est-ce qui pourrait rassembler, réconcilier les Américains?
5: Peut-être un retour à une éducation publique. L'éducation, tout simplement, disons que, bon, c'est pas nouveau, j'imagine que vous en parlez souvent, mais les réseaux sociaux divisent, isolent les individus dans des univers qui sont construits par les algorithmes pour ne ressembler qu'à eux-mêmes. Et en réalité, depuis quelques années, les Américains se parlent moins. Alors, c'est sûr que c'est une nation très diversifiée, très multiculturelle, mais qui reste aussi traversée par des grandes fractures historiques. Comme le racisme, par exemple, hérité de l'esclavage et puis de la ségrégation. On a tendance à l'oublier parce qu'il y a eu depuis 60 ans, disons, de démocratie américaine réelle, mais la vraie démocratie ne date que de 1964 et 65, quand la ségrégation a été abolie et le droit des personnes noires a été garanti. Donc en fait, c'est récent, cette histoire-là est récente. Nous, on baigne dedans, on a l'impression que c'est cette histoire-là qui débute en 1776. Mais en réalité, en 1776, il y avait des possédants dominants blancs qui dominaient tout le monde. Et l'égalité, elle s'est construite au fil du temps. Et au fil de luttes sociales très importantes.
2: Et c'était il y a 250 ans, un événement Exactement. Que les États-Unis commémorent, célèbrent aujourd'hui. Merci beaucoup Agnès Delahaye, professeure d'histoire Merci et de civilisation vous. Américaine. Votre livre, à qui appartient le 4 juillet aux éditions Jean-Claude Lattès. Très bonne soirée à vous.
5: Merci, à vous aussi.
2: Merci. Et puis, autre pays, autre grand événement dans l'actualité ce samedi, les funérailles du feu guide suprême en Iran. Ali Khamenei, mort il y a 4 mois dans des frappes israélo-américaines. Tôt ce matin, ils étaient déjà des milliers à affluer à la grande Mossala, site religieux et politique où est exposé son cercueil, dessus son emblématique turban noir. Jusqu'à 20 millions de personnes sont attendues dans la capitale iranienne durant les 6 prochains jours. Kevin Gefaiti est avec nous pour en parler. Bonsoir.
7: Bonsoir, c'est juste Kevan qui a failli dire.
2: Kevan, pardon, vous avez raison de me corriger. Vous êtes enseignant à Sciences Po Paris, spécialiste de l'Iran, l'Iran qui entre dans une semaine de deuil très politique. À quoi on va assister cette semaine? L'enterrement d'un homme, une opération de communication du régime ou le début d'une nouvelle phase politique?
7: Je dirais les trois à la fois. Comme vous le dites, évidemment, il y a un enjeu qui est d'abord matériel, c'est les funérailles du guide suprême. Alors déjà, est-ce qu'il s'agit vraiment de funérailles parce qu'il y a beaucoup de personnes qui disent qu'en fait, le cercueil est déjà vide et qu'il a déjà été enterré. On ne voulait pas prendre le risque que sa dépouille soit potentiellement abîmée durant la cérémonie. Parce que vous le savez, il y a eu un précédent guide suprême iranien donc qui était Ruhollah Khomeini. Et lui, son cercueil, lorsqu'il était passé en 1989 dans les rues de Téhéran, vous aviez eu des personnes qui était tellement, je dirais, empreint de fièvre pour essayer de toucher le cercueil qu'il avait abîmé. Donc, il y a un enjeu sécuritaire. Mais ensuite, il y a aussi un enjeu communicationnel, vous le dites très justement. Puisque lors des précédentes funérailles de 1989, on avait un guide suprême qui était décédé de mort naturelle. Alors là, il est mort pendant la guerre, Ali Khamenei. Donc, il a envie de prendre une revanche, de dire, mais regardez, on a un martyr. Alors ça, c'est vraiment le lexique de la République islamique. Hein. On a un martyr et en plus, on va potentiellement continuer à être prêt à combattre si besoin.
2: Alors on parle de funérailles XXL comme d'une démonstration de force du régime iranien. C'est une manière pour lui de montrer qu'il tient encore, il tient debout après la guerre.
7: Voilà, il y a vraiment. Alors il est vrai que objectivement la République islamique d'Iran ne s'est pas effondrée. Pourtant c'était une opération de changement de régime qui était lancée, vous l'avez dit, le 28 février. Donc il y a maintenant non seulement l'enjeu de dire on a résisté, mais peut-être même oui voilà on est même sorti encore plus fort que par le passé.
2: Et plus il y aura de monde. Plus il y aura de monde, plus les Iraniens reviendront fort à la table des négociations qu'ils doivent reprendre après ces funérailles.
7: Alors, est-ce qu'il y a un lien direct entre le nombre de personnes qui vont être là présents, mais ensuite en même temps une puissance avec dans les négociations? Ça, on peut peut-être plus le discuter, mais là où vous avez vraiment mis le doigt sur un enjeu qui est fondamental, c'est le nombre de millions de personnes présentes. Vous avez dit 20 millions de personnes qui seraient attendues. Bon, 20 millions, c'est énorme. La population iranienne, c'est 90 millions de personnes, même en incluant les enfants, les personnes très âgées qui n'ont pas de mobilité. Donc, vous imaginez, c'est matériellement pas possible d'avoir 20 millions de personnes à Téhéran pour ça. Les précédentes funérailles avec donc Ruhollah Khomeini, le président qui est suprême, c'était déjà 10 millions et c'était énorme. Alors là, le double, non.
2: Et
7: Il y aura
2: puis,
7: quelques millions de personnes, mais 20 millions, c'est énorme.
2: surtout, qui va venir rendre hommage à Ali
7: Eh
2: Khamenei?
7: oui.
2: Il y a eu la répression de janvier, des dizaines de milliers de morts en Iran. Cette fois, qui va descendre dans la rue?
7: Et voilà, justement. Et là, on est dans un moment où les funérailles sont très clivantes au sein de la population iranienne. Vous avez des personnes qui ne sont pas particulièrement affables vis-à-vis d'Ali Khamenei, si vous le permettez l'euphémisme, et donc, de ce fait, ne vont tout simplement pas sortir. Et de l'autre côté, il y a un enjeu pour la République islamique de peut-être aussi solliciter la population, de dire, si, si, si, il faut que vous veniez pour que vous soyez fort. Il faut voir que l'Iran est un pays qui est encore extrêmement religieux, avec une population qui est religieuse pour une partie d'entre elles, et donc il y a un réel enjeu aussi à ramener, je dirais, les gens dans la rue, en leur donnant des boissons, en leur donnant de la nourriture gratuite, pour aussi encourager quelque peu, j'aurais presque envie de dire, de joindre l'utile à l'agréable et de forcer, d'inciter les personnes à venir. Il y a un réel enjeu communicationnel à ramener les foules dans la rue.
2: Et puis parlons du grand absent, Mojtaba Khamenei, le nouveau guide suprême, le fils de, pas une photo, pas un enregistrement audio depuis son accession, uniquement des communiqués écrits, des vidéos générées par l'intelligence artificielle. Est-ce qu'il va apparaître comme par magie durant cette semaine?
7: Voilà, est-ce qu'on va avoir un hologramme? Non, je ne pense vraiment pas. Comme vous le dites, hein, imaginez les funérailles de votre propre père si vous n'y allez pas, c'est qu'en fait, peut-être que vous n'avez pas nécessairement la possibilité. Mojtaba Khomeini est tout simplement un homme politique invisible. Est-il même vivant? Est-il blessé? A-t-il perdu ses jambes? Est-il un grand brûlé? Est-il dans le coma? On peut beaucoup spéculer, mais donc effectivement, ce ne sont que des spéculations. Maintenant, ce qui est assuré, c'est que politiquement, il est bien moins présent et assis fort que l'était son père. Puisque maintenant, l'orbite gravitationnelle politique en Iran est bien plus en les mains des militaires, les gardiens de la révolution.
2: Merci beaucoup. Kevan Gafaiti, enseignant à Sciences Po Paris, spécialiste de l'Iran, d'avoir éclairé ces funérailles nationales.
7: Merci.
2: Merci, bonne soirée. 18h16, vous écoutez Forum. On va parler sport ces prochaines minutes. Sport à l'école où les élèves pourraient être privés de quelques parties de balle assise, puisque le Conseil fédéral envisage de lever l'obligation d'enseigner 3 heures de sport chaque semaine. Et ça en inquiète certains. Mais le sport ce samedi, c'est d'abord le football. Bonsoir, bonjour, Joël Robert.
8: Bonsoir Coralie Claude.
2: On vous retrouve à Vancouver. Fin du suspense. Donc, c'est à la Colombie que se frottera la Suisse en huitième de finale, mardi à 22h. Ça, on l'a appris au réveil. Enfin, nous, vous pas.
8: Exactement, la Colombie a battu le Ghana 1 à 0, logiquement d'ailleurs. C'est une très bonne équipe, cette formation colombienne. Comme la Suisse d'ailleurs, elle est invaincue depuis le début de cette Coupe du Monde. Elle a gagné son groupe devant le Portugal. Elle possède une grosse attaque avec Luis Diaz, l'ancien de Liverpool, actuellement au Bayern, de Luis Suarez au Sporting du Portugal et James Rodriguez, le capitaine expérimenté, toujours présent. Ce sera sa 131e sélection contre l'équipe de Suisse. Il y a beaucoup de vitesse dans le jeu des Colombiens, une équipe solide qui bénéficie également d'un énorme soutien populaire. Il y a beaucoup de maillots jaunes déjà à Vancouver aura lieu ce match. Un match compliqué sans doute pour l'équipe de Suisse. Bon, il n'y a plus de match facile à ce stade de la compétition, mais c'est possible de passer pour l'équipe de Suisse parce qu'elle a aussi des arguments, des joueurs capables de faire la différence. Et puis, ce groupe est uni, il nous le répète depuis des semaines, il veut aller en quart de finale. Donc voilà, l'occasion est belle pour les Suisses, à eux d'en profiter. En tout cas, ils ont tout en main pour continuer leur parcours.
2: Et hier, il y a une équipe qui a failli ne pas continuer son parcours, c'est l'Argentine, championne du monde en titre. Le Cap-Vert a failli l'éliminer, c'est la success story de ce mondial, le Cap-Vert.
8: Oui, c'est le très gros match hier du Cap-Vert. C'était le match pour l'instant de la Coupe du Monde. L'Argentine a gagné, mais 3 à 2 seulement après prolongation. L'Argentine, championne du monde, a peiné, a douté. La partie était compliquée. Vous aurez dû voir les visages des cadors des Mexicains, des cadors des Argentins, de Messi, de l'entraîneur Scaloni. Le visage fermé jusqu'au bout. Le Cap-Vert a pressé, a eu des occasions. On était proche du 3 à 3, donc des pénaltys. Il a fallu un très grand gardien Martinez en fin de prolongation pour que l'Argentine ne concède pas de troisième but. Le Cap-Vert n'a pas perdu un match dans le temps réglementaire. Tout petit pays, 530 000 habitants, des joueurs inconnus, mais des joueurs qui font nul contre l'Espagne, championne d'Europe en titre, qui malmènent l'Argentine en 16e et qui sortent quand même par la grande porte de cette Coupe du Monde. Mais c'était vraiment un match émotionnellement, un match sportivement incroyable cette nuit entre l'Argentine et le Cap-Vert.
2: Ouais, c'est une défaite qui a le goût de victoire, hein. Ça, c'était pour hier. Ce soir, place à la chaleur, aux orages qui pourraient perturber les huitièmes de finale entre la France et le Paraguay et le Canada et le Maroc.
8: Exactement, notamment à Philadelphie où la France affronte le Paraguay à 17h heure locale, 38 degrés annoncés avec un fort taux d'humidité, une grosse vague de chaleur sur l'est des États-Unis. D'ailleurs, il y a des grosses recommandations des autorités de faire attention à cette chaleur. Danger donc pour les joueurs, pour les spectateurs. Deschamps craint que son équipe soit affectée et perde en concentration. Les Paraguayens, eux, ne sont pas mécontents forcément de cette grosse chaleur. Et puis aussi des dangers d'orage sur Mexico pour le match. Ça a lieu demain. Mexique-Angleterre, on en parle déjà beaucoup. Pourquoi ? Parce que la FIFA a hésité à avancer l'heure du match. Il y a eu beaucoup de discussions. Les fédérations anglaises et mexicaines ne sont pas contentes. Finalement, l'heure du match, pour l'instant, est maintenue à 18h, 2h du matin, heure suisse, avec le risque, oui, que la rencontre soit retardée ou interrompue par des gros orages. Il n'y a aucun risque pour le match de mardi entre la Suisse et la Colombie, et Coralie. Pourquoi ? Parce que le stade est fermé à Vancouver. Il y a un toit. Et pour tous les matchs de la Coupe du Monde, le stade est fermé. Donc voilà, quel que soit le temps, tempête ou pas, le match aura bien lieu entre la Suisse et la Colombie. 2h du matin, heure suisse.
2: 2h du matin, je crois que c'était 22h.
8: Ah, 22h, non, pardon.
2: Ah, 22h, vous oubliez un 2.
8: 2h du matin, non, 22h. Non,
2: ça me rassure, non. On pourra matin, quand même en voir un bout.
8: C'est l'éventuel quart de finale, 2 ou 3 heures
2: okay,
8: du matin.
2: Ok, vous avez déjà une one step forward.
8: On perd le décalage horaire, il y a moins 9h à Vancouver. Oh là là. Non, 22h, vous avez raison.
2: On en perd notre latin, merci. Ben, bien sûr, merci Joël Robert. Oui. Canada-Maroc, 19h, France-Paraguay, 23h, ça c'est ce soir, à suivre sur PlayRTS ou RTS.ch, onglet sport. À bientôt Joël.
8: Merci, à bientôt Coralie.
2: À bientôt, le sport on continue d'en parler, mais à l'école cette fois. Gym, piscine, balle assise, test d'endurance, ça vous rappelle peut-être des bons ou des moins bons souvenirs. Quoi qu'il en soit, les établissements ont l'obligation aujourd'hui de dispenser 3 heures d'éducation physique chaque semaine à leurs élèves. Mais cette obligation fédérale pourrait bien tomber, le Conseil fédéral envisage de la lever et ça vous inquiète, Jonathan Badan, bonsoir.
9: Bonsoir.
2: Vous n'êtes pas le seul d'ailleurs, hein. Le mois dernier, plus de 10 000 personnes ont signé une pétition qui s'en offusque qu'en l'espace de 48 heures. Vous êtes président de l'Association suisse d'éducation physique à l'école, enseignant au secondaire dans le canton de Fribourg. Jonathan Badan, pourquoi le Conseil fédéral envisage-t-il de lever cette obligation ?
9: Alors, en fait, concrètement, l'idée, c'est de pouvoir donner toutes les cartes de la formation au canton, parce qu'à l'heure actuelle, la seule discipline, soyons clairs, qui ne fait pas partie du mandat de la formation des cantons, c'est le sport scolaire. Il a une loi fédérale. Et si, effectivement, on supprime cette loi fédérale, ça reviendrait à donner toutes les cartes en main au canton, ce qui est une excellente chose. On peut avoir confiance au canton. À l'heure actuelle, beaucoup ont dit qu'ils voulaient effectivement soutenir et maintenir ces 3 heures. Mais voilà, on n'est pas sûr que si à la tête du canton, il y a un changement politique, il y a un changement de tête, il y a des restrictions budgétaires ou une refonte de l'horaire de la semaine, à ce moment-là, c'est quasi sûr que dans certains cantons, citons par exemple le cas de Genève, on va passer de 3 à 2, voire de 2 à 1, voire une suppression totale du sport scolaire.
2: Genève qui s'était fait taper sur les doigts pendant quelques années pour ne pas respecter cette obligation fédérale des 3 périodes hebdomadaires, faute de salles notamment. Mais en fin de compte, si on avait 2 heures de sport plutôt que 3, est-ce que ce serait si dramatique que ça, sachant que beaucoup d'enfants ont aussi beaucoup d'activités extrascolaires ?
9: J'aime beaucoup cette question provocative, je vous remercie de la poser. Oui, ça serait dramatique. Je le dis avec le sourire, mais ça serait effectivement dramatique pour plusieurs raisons. On sait que le sport scolaire, le sport tout court, crée des liens sociaux. Ça, c'est des études qui l'ont dit. On sait que le sport scolaire, depuis peu, c'est l'Uni de Genève qui l'a dit, ça permet aux jeunes de faire de meilleurs résultats, notamment dans des disciplines comme les maths. Ça, c'est quand même quelque chose qui n'est pas anodin. On sait aussi, au niveau santé, que 30 minutes par jour réduit de 30% le risque d'adolescence de développer des maladies psychologiques comme de la dépression. Et bien sûr, il y a tous les autres facteurs de santé que je ne vais pas citer maintenant. Et on peut parler aussi des facteurs de sécurité, parce que quand on parle de sport scolaire, on parle aussi de natation.
2: Et les cantons n'ont pas communiqué leur avis pour l'instant. On attend une prise de position de la conférence des directeurs cantonaux de l'instruction publique. De quel côté penche la balance aujourd'hui ? Est-ce qu'on le sait ?
9: On ne sait pas. C'est confidentiel.
2: C'est confidentiel, mais vous avez quand même de sérieuses craintes. Est-ce que ce serait plus la Suisse alémanique qui sera encline à à tracer une période de sport ?
9: Non, à l'heure actuelle, c'est juste pas possible de sortir des statistiques. Mmh. Par contre, on sait qu'il y a effectivement beaucoup de gens qui nous soutiennent, beaucoup d'associations. On a créé une alliance, donc ça, c'est quelque chose de très positif. Et maintenant, on aimerait aussi le soutien de la population à travers cette pétition, le soutien des grandes aussi du sport, notamment de Suisse Olympique. Ça serait quelque chose de très, très appréciable.
2: Alors, on se souvient du tollé autour de l'apprentissage du français précoce à l'école. Hein, Zurich, qui le repousse au secondaire. Après l'anglais, d'autres cantons qui suivent, le Conseil fédéral qui sonne la fin de la récréation, qui a mis en consultation d'ailleurs le mois dernier un projet pour garantir l'apprentissage d'une langue nationale aux primaires. Pour le sport, le gouvernement mouille un peu moins le maillot.
9: Oui et non. On a clairement une prise de position qui a été prise par Sandra Félix, la directrice de l'OSPO, avec qui on a très très bon contact. Donc ça, c'est une bonne chose. Mais effectivement, on aimerait bien que Suisse Olympique se mouille davantage. J'ai pas peur de le dire, on a des bons contacts, mais effectivement, il y a urgence. Parce que ça ne concerne pas que le sport scolaire, disons-le clairement. Si cette loi fédérale venait à disparaître, effectivement, comme je vous l'ai expliqué avant, on pourrait voir des diminutions dans certains cantons. Diminution de sport veut dire aussi, sur le moyen et long terme, diminution d'infrastructure.
2: Mmh. Et il n'y en a déjà pas assez, c'est ça ?
9: Et voilà. Et du coup, diminution d'infrastructure, ça va clairement, indirectement, mais fortement toucher les associations sportives.
2: Et quelles sont les prochaines échéances sur ce sujet ?
9: Alors, les prochaines échéances, elles sont relativement loin, c'est-à-dire fin 2027, début 2028. Ça nous laisse effectivement le temps d'approcher les élus parlementaires sous la coupole, de pas forcément les convaincre, mais vraiment de les renseigner le mieux possible sur les risques inhérents à cette suppression, que ce soit au national ou aux États, de manière à ce qu'ils puissent prendre une décision éclairée pour tous les jeunes de la Suisse.
2: Merci beaucoup Jonathan Badan. Vous êtes président de l'Association Suisse d'éducation physique à l'école. Bonne soirée à vous.
9: Merci beaucoup.
2: Et puis qu'attendre d'autre qu'un duel Pogacar-Vingegaard au Tour de France ? Et que peuvent faire les hôtels pour revaloriser les déchets de l'industrie textile ? Vous le découvrirez tout à l'heure, puisqu'à 18h26, on a piscine. Vous vous y êtes peut-être réfugié la semaine dernière en pleine canicule, la piscine. Et si les piscines communales étaient gratuites dès que le plan canicule est officiellement déclenché ? C'est ce que demande une motion déposée le mois dernier au Grand Conseil vaudois, qui devra donc voter. Le co-rédacteur de cette motion est avec nous. Bonsoir Adrien Buclin.
10: Bonsoir.
2: Vous avez préparé ce texte avec Mathilde Maranda, votre camarade de parti. Vous êtes ex-député conseiller communal aujourd'hui Ensemble à gauche à Lausanne. En ligne avec nous également l'un de vos anciens collègues PLR au Parlement vaudois, le syndic d'Aigle, qui a une jolie piscine communale d'ailleurs. C'est vous, Grégory Deveau. Bonsoir.
11: Oui, bonsoir.
2: Adrien Buclin, je commence par vous. Pourquoi demander la gratuité des piscines ?
10: Eh bien, parce que nous vivons des canicules de plus en plus intenses, de plus en plus longues. Cela va malheureusement s'aggraver à l'avenir. Et à Ensemble à gauche, nous défendons une écologie populaire, c'est-à-dire une écologie qui associe étroitement la défense du climat, les enjeux d'adaptation, avec la défense des intérêts des personnes qui ont des revenus modestes. Et on voit bien que des canicules de 10 jours, 12 jours, peut-être demain 15 jours, eh bien, pour se rafraîchir, pour aller régulièrement à la piscine, ça a un certain coût, et on jugerait inacceptable que des personnes à faible revenu, qui sont d'ailleurs aussi les personnes qui subissent souvent le plus les vagues de chaleur parce qu'elles vivent dans des endroits trop bétonisés, moins arborés, où on a des îlots de chaleur, eh bien, que ce soit qu'il y ait un problème d'accès aux piscines. Et puis de manière aussi plus générale, nous sommes pour inciter la population à se rendre à la piscine, indépendamment de ces enjeux de revenus, car la canicule met les organismes à rude épreuve.
2: Mais pour ça, il y a le lac, il y a des gouilles, il y a des cours d'eau.
10: Quand vous avez des horaires de travail, des horaires scolaires, que vous avez peu de temps dans la journée pour vous rafraîchir, ça peut être vraiment bienvenu de pouvoir aller se tremper 15 minutes le matin ou le soir. Et pas tout le monde a la chance d'avoir une rivière à proximité. D'ailleurs, en zone urbaine, certaines rivières posent aussi des problèmes de pollution.
2: Mmh. Grégory Deveau, la piscine d'Aigle gratuite en cas de canicule, c'est une mesure que vous pourriez soutenir ?
11: Ça pose quelques problèmes, j'ai envie de dire oui et non, mais plutôt non, évidemment, dans le sens où, par définition, alors moi j'aime à dire que la gratuité, elle n'existe pas. On offre une prestation ou on ne l'offre pas, la gratuité, elle a toujours un coût. Et puis, d'offrir l'accès à la piscine à tout un chacun, et finalement une mesure un peu arrosoir, ça me paraît disproportionné. Ça pose d'ailleurs l'autre question aussi qui est mentionnée dans la motion, de qui paye finalement cette contribution, puisque la motionnaire évoque une participation cotonale, mais voilà, à quelle hauteur, à quoi ça correspondra? Et puis toutes les piscines ne sont pas aux mains d'une commune, on peut imaginer des sociétés anonymes, pour le cas d'Aigle, c'est une société coopérative aussi, vous l'avez dit, vous avez fait un peu de teasing, mais moi je pense qu'il y a beaucoup d'autres mesures à mettre en œuvre. Alors, ça peut être des réductions pour les personnes qui sont dans le besoin, et ça, je l'entends, mais ça peut être aussi d'encourager effectivement de se rendre proche des plans d'eau, proche des cours d'eau, dans une forêt, dans des îlots de fraîcheur que les communes mettent de plus en plus en place, en particulier dans des zones denses avec un peu des brumisateurs et de la végétation. Donc voilà, il y a moyen vraiment d'encourager à trouver d'autres moyens de se rafraîchir, par exemple aussi avec des douches fraîches.
2: Grégory Deveau, concrètement, un jour de gratuité, ça représente quoi en termes de manque à gagner pour la piscine d'Aigle, par exemple, en plein été ?
11: Alors, je vais prendre des situations extrêmes, mais vous avez potentiellement 3 500 et 5 000 entrées à la piscine d'Aigle sur un jour de très très forte affluence. On pense par exemple au dernier week-end de juin avant les départs en vacances. Donc 5 000 entrées aujourd'hui à 4 francs pour les enfants, 6 francs pour les adultes, ça fait un montant considérable. Partons sur 25 000 francs, potentiellement peut-être 4, 6, 8 fois, puisque c'est de ça dont on parle quand il y a des périodes de canicule et des grosses périodes d'affluence. La motionnaire parle de quelques dizaines de milliers de francs. Rien que pour Aigle, on serait au-delà des 100 000 francs, j'imagine. Et puis, on n'est pas évidemment pas la seule piscine dans ce canton.
2: Oui, Adrien Buclin, est-ce que le canton aurait les moyens de rembourser intégralement chaque piscine, chaque commune ?
10: Alors oui, c'est notre avis. Le canton de Vaud a aujourd'hui des marges financières qui sont suffisantes pour venir en appui des communes pour faire face au manque à gagner. Cela m'amène quand même à insister sur un point important, c'est que dans la lutte contre le réchauffement climatique que l'adaptation au réchauffement climatique, il y a des enjeux budgétaires qui sont très forts, parce qu'on n'a évidemment pas que la question des piscines, et donc ça suppose aussi des recettes fiscales solides, et je le précise parce que on aura fin septembre une importante votation dans le canton de Vaud sur des baisses d'impôts pour les personnes les plus fortunées. Évidemment, pour nous, ce n'est pas du tout le moment. Il faut maintenir les recettes fiscales, justement, notamment pour pouvoir investir dans l'adaptation au réchauffement climatique. Et cette question des piscines, c'est une mesure d'adaptation, bien sûr, parmi nous, parmi d'autres, pardon. Et évidemment, il y a des enjeux d'anticipation, puisque, bien sûr, la gratuité amènerait à une augmentation de la fréquentation. C'est d'ailleurs le but que nous recherchons, d'amener les gens à se rafraîchir, de les inciter à se rafraîchir. Cela suppose notamment peut-être d'avoir des poules d'auxiliaires, des personnes qui sont là pour venir en appui aux maîtres nageurs et aux surveillants, avec bien sûr une formation. Ça pourrait être des emplois d'étudiants. D'ailleurs, il y a beaucoup d'étudiants qui recherchent des emplois l'été. Donc évidemment, il y a de l'anticipation, il y a des mesures à prendre en amont, mais à notre avis, effectivement, c'est possible.
2: Grégory Deveau, je crois que vous voulez réagir.
11: Oui, j'avais presque envie de dire le masque tombe. Je me serais pas, voilà, Monsieur Buclin fait le lien entre la question de la fiscalité, puis finalement une petite proposition un peu populiste, il faut le dire, de gratuité en période de canicule des piscines. Moi, je me permettrais un autre lien. Lorsque les communes et le canton développent des projets de renaturation, des cours d'eau, des plans d'eau, j'en ai un dans ma région aussi, où on peut permettre finalement d'avoir un accès à la population de manière aisée, eh ben, on se retrouve face à des opposition, de milieux de protection de la nature, de milieux auxquels sont associés notamment le parti de M. Buclin, pour dire non, on doit être tout à la nature, tout à la biodiversité. Moi, je pense qu'il ne faut pas opposer les choses. Et puis, clairement, aujourd'hui, il y a des projets. Mais alors, d'une part, il faut avoir des piscines, mais il n'y a pas qu'une seule solution. Il faut aussi, lorsqu'on fait une renaturation de cours d'eau, permettre d'avoir un accès à l'eau directement. Il y a des mesures de protection, mais pas que. Lorsque vous avez des escaliers, lorsque vous pouvez aller juste tremper les pieds, ça permet de faire ça, d'amener un peu de la fraîcheur. Et pour ça, il faut travailler tous ensemble. Il n'y a pas qu'une seule solution, c'est un tout. Mais c'est un tout où il faut avoir un peu de bon sens aussi pour se rafraîchir au mieux.
2: Adrien Buclin, c'est vrai que les piscines ne sont pas extensibles, certaines ont même une jauge limite. On fait comment pour accueillir tout le monde ?
10: Alors effectivement, j'ai parlé de renforcer les moyens humains en termes de surveillance. C'est vrai aussi qu'il faut envisager la construction à terme de nouvelles piscines et aussi des extensions d'horaires, notamment le matin pour que des personnes puissent y aller avant le travail. Je regrette un peu aussi que M. Deveau prenne la proposition de haut en la traitant de populiste. Alors c'est sûr, quand on a un salaire de syndic, c'est peut-être pas un problème, les entrées à la piscine, mais quand on a des budgets serrés, le cumul de 6 francs d'entrée plusieurs jours de suite, et puis il faut aussi ajouter l'achat d'un ventilateur et d'autres justement mesures d'adaptation qui ont un prix, ça peut peser sur les budgets. Pour moi, c'est une proposition qui est sérieuse et qui est sociale, en fait, mais qui n'a rien de populiste. Mmh. J'ajouterai un dernier point sur les coûts. Je pense que l'enjeu de se rafraîchir, c'est aussi éviter des problèmes de santé. On sait qu'il peut y avoir des problèmes cardiovasculaires graves, notamment en période de canicule. Donc, permettre, multiplier les mesures d'incitation pour permettre aux gens de supporter mieux la canicule, c'est aussi économiser d'autres coûts. Et donc, je trouve que c'est un peu à courte vue d'être obnubilé uniquement par les pertes de recettes que subiraient les piscines.
2: Grégory Deveau, en 30 secondes.
11: Oui, je vais essayer.
2: Si vous avez quelque chose à répondre.
11: Non, alors, oui, voilà, je pense que on n'est ni M. Buclin ni moi, nous sommes encore au Grand Conseil, donc on va pas faire plus de politique ici. Mais voilà, on parle encore une fois d'un abonnement annuel de 80 francs pour un jeune, de 125 francs pour un adulte. Et puis, à un moment donné, il y a vraiment l'aspect, on sait que les piscines coûtent. Aujourd'hui, on peut parler presque de participation lorsqu'on demande à un enfant de payer 4 francs son entrée pour une infrastructure, en tout cas pour la piscine d'Aigle, qui est vraiment conséquente. Donc, ça reste modeste, ça reste un choix. Et puis, encore une fois, il y a beaucoup, beaucoup d'autres solutions pour se rafraîchir aussi et permettre l'accès aux plus nécessiteux.
2: Merci beaucoup à vous deux. Grégory Deveau, syndic PLR d'Aigle, Adrien Buclin, conseiller communal Ensemble à Gauche à Lausanne. Merci et bonne baignade, Cilia. Bonne soirée.
10: Merci, bonne soirée.
2: Merci. 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Qui dit mois de juillet, vacances d'été, dit aussi Tour de France. La 113e édition a débuté cet après-midi à Barcelone, avec un contre-la-montre par équipe, 19 km 600, la Sagrada Familia pour décor. C'est peu commun, hein. Joris Repond, bonsoir.
12: Bonsoir.
2: Ce contre-la-montre est en cours d'ailleurs. Que retenir jusqu'ici?
12: Oui, eh bien pour l'instant, c'est la formation Alpecin de Mathieu Van Der Poel qui est en tête, devant la Groupama FDJ et le team Jayco Alula. Mais les principaux favoris ne sont pas encore élancés. On attend le départ dans les minutes qui viennent de Remco Evenepoel, Jonas Vingegaard et Tadej Pogacar.
2: Et débuter par un contre-la-montre par équipe, c'est historique?
12: Alors, il faut remonter à 1971 pour retrouver cet exercice en ouverture du Tour de France. C'est une épreuve très spécifique. Les 8 coureurs roulent ensemble. Ils doivent donc s'accorder pour être le plus efficace possible.
2: Et le règlement a changé, plus besoin désormais d'arriver groupé.
12: Oui, avant, le temps de l'étape était pris sur le 4e ou le 5e coureur à franchir la ligne. Ça obligeait l'équipe à trouver un rythme de groupe. Si le maillon faible craquait, eh bien tout le monde en payait le prix. Mais depuis 2023, la règle a changé. Désormais, c'est le temps individuel qui fait foi. Un coureur peut donc arriver seul et chaque participant conserve son propre chrono pour le classement général.
2: Donc les équipes ont dû changer de stratégie.
12: Oui, car cette souplesse permettent à un leader de gérer son effort sans être pénalisé par des coureurs plus faibles autour de lui. Concrètement, ça veut dire qu'à 3 km de l'arrivée, les plus frais de l'équipe peuvent durcir le rythme sans se soucier des autres et ainsi emmener son leader eh bien, le plus loin possible dans les meilleures conditions. C'est aussi une manière d'éviter qu'une seule équipe ne place plusieurs coureurs devant au général, ce grâce au chrono collectif.
2: Merci Joris Repond. Alors au-delà de ce premier contre-la-montre, qu'attendre de cette édition 2026 ou plutôt qui d'autre que Tadej Pogacar et Jonas Vingegaard? On a posé la question tout à l'heure à Daniel Atienza, consultant cyclisme pour la RTS.
13: Disons qu'effectivement, quoi, suite aux résultats des dernières éditions, 4 victoires pour Tadej Pogacar, 2 pour Jonas Vingegaard, ça reste les archi-favoris. Mais voilà, il y a un petit jeune dont tout le monde parle, qui fait vraiment la une de la presse, un certain Paul Sexas, 19 ans. C'est inédit et on n'a jamais eu un coureur depuis très très longtemps si jeune au départ. Et vu ce qu'il a montré depuis le début de l'année, c'est l'un des outsiders. À 19 ans, il faut bien se rendre compte que c'est une anomalie. À cet âge-là, on n'est pas professionnel. Normalement, il était junior il y a 2 ans. Et là, non seulement il sera au départ du Tour de France, qui est déjà un exploit en soi, et il pourrait faire jeu égal avec Pogacar et Vingegaard.
2: Alors Pogacar, Vingegaard, Paul Sexas, la chaleur aussi sera là, plus de 35 degrés annoncés mardi près de Carcassonne, d'où se lancera le Tour. Les autorités françaises ont déjà émis l'hypothèse que l'annulation d'une étape à titre exceptionnel pourrait être possible. Ce serait vraiment inédit.
13: Ça serait inédit, effectivement. La chaleur, comme le froid, comme le vent, comme la pluie, font, ma foi, partie du sport cycliste. Après, il ne faut pas mettre en danger les coureurs, le public, le staff, parce qu'au-delà des coureurs, il y a tout ce qu'il y a autour de la course qui est important, avec des températures caniculaires comme on a pu avoir ces derniers temps. C'est clair que c'est un danger. Mais annuler une étape, ça, c'est jamais vu.
2: Annuler une étape, ça serait perçu comment au sein du peloton, des coureurs? Ça serait le tollé ou ce serait la compréhension?
13: Ça va être divisé. Pourquoi? Parce que d'une part, ce qu'on préfère en tant que coureur cycliste, c'est rouler par 22 degrés, un rayon de soleil et pas de vent. Là, tout le monde est à l'aise. Après, lorsque les conditions sont extrêmes, on a une partie des coureurs qui sont très à l'aise lorsqu'il fait froid, qui souffrent moins, donc qui peuvent créer des différences. Et il y a d'autres coureurs qui, avec 40 degrés, sont également très à l'aise et souffrent moins par rapport aux autres. Donc, c'est un paramètre qui peut influencer la performance. Donc, il y aura toujours des mécontents. C'est clair qu'on va se rallier à la majorité. On veut avant tout la santé des coureurs et la sécurité. Mais c'est certain, il n'y aura pas l'unanimité.
2: 184 coureurs, 4 Suisses au départ, Mauro Schmidt, Sylvain Dillier, Marc Hirschi et Yannis Voisard. Que peut-on attendre d'eux?
13: Disons que les objectifs sont différents pour nos 4 Suisses. On n'a aucun Suisse, il faut le dire, qui va pouvoir jouer le classement général. En ce qui concerne Sylvain Dillier, je pense que ça va être l'un des coureurs qu'on va le plus voir durant le Tour de France. C'est le tueur d'échappée. Il aura dans son équipe un certain Mathieu Van Der Poel, un Jasper Philipsen, qui sont 2 coureurs qui vont viser les étapes. On sait que Sylvain Dillier va beaucoup rouler en tête du peloton pour aller chercher les échappées, mais il aura vraiment un rôle de coéquipier. Quant à Mauro Schmidt,

0: montagne, plus de contre-la-montre, moins de contre-la-montre. Comme on disait il y a quelques années avec le foot, le Tour de France, c'est une course qui se court à 180 coureurs. À la fin, c'est Pogacar qui gagne. Non,
1: Quand c'est plus
0: j'exagère un
1: l'Allemagne
0: petit
1: qui
0: peu,
1: gagne
0: mais
1: maintenant.
0: non, mais c'est presque ça.
1: Merci beaucoup, Daniel Atienza, consultant RTS Sport. Vous avez fait 3 fois, vous, le Tour de France. Bonne édition 2026.
0: Merci beaucoup, avec grand plaisir. Au revoir.
1: Place donc au contre-la-montre par équipe en ce moment et puis demain, Tarragone-Barcelone, 168,5 km.
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1: 18h42. Et si les hôtels permettaient de réduire un tant soit un peu l'impact environnemental de l'industrie textile? L'invité de notre forum des idées est convaincu qu'à leur échelle, comme à la sienne, ils peuvent apporter une pierre à l'édifice. Bonsoir, Lorraine, Maurier.
3: Bonsoir.
1: Vous êtes la fondatrice de Perles Rares, start-up vaudoise qui rachète des stocks d'invendus et des vêtements de seconde main pour en faire des pièces uniques. Depuis 6 ans, vous coupez, cousez, imaginez, produisez dans vos ateliers partenaires des blouses, des tops, des chouchous avec des chemises d'hommes XXL, notamment des cravates, des collections que vous vendez sur Internet. Aujourd'hui, vous vous tournez vers les hôtels. Pourquoi ?
3: Alors c'est venu parce qu'en 2025, en mars, il y a un palace qui m'a contacté pour faire une collection exploratoire à partir de leurs vieux uniformes et des draps notamment. Et puis on a travaillé sur plusieurs vêtements, plusieurs produits pour eux. Et puis ensuite, le projet ne s'est pas fait parce qu'ils préféraient donner l'intégralité de leurs vieux textiles à une entreprise qui les revalorisait. Mais on a travaillé sur un petit produit qui est le masque de nuit. Et on a lentement réfléchi à son intégration en tant que cadeau client aussi avec le responsable RSE. Et puis c'est une idée qu'on a continué de travailler nous, de notre côté, et qu'on a optimisé au niveau de tous les processus de désinfection de la cravate. Trouver aussi un atelier qui est capable de nous faire des masques haut de gamme, puisque c'est quand même de l'hôtellerie haut de gamme avec des finitions qui doivent être absolument parfaites. Mmh. Et puis, en ce moment, on a signé nos premiers clients et puis on a beaucoup d'intérêt du côté des hôtels. On a des gros resorts qui sont en train de réfléchir. Donc,
1: qu'est-ce qu'ils ont à gagner, eux ?
3: Ils ont à gagner le fait que ça leur permette de proposer une expérience client qui soit différente, qui soit différenciante, parce que chaque masque est unique. Et puis, ça leur permet d'avoir une vision très claire, que leur client ait une vision très claire de leurs valeurs, puisque c'est assez explicite quand on voit un masque qui est fait en cravate. Voilà, ça parle directement de valeurs qui sont... écologiques.
1: C'est pas un masque jetable, justement.
3: C'est pas un masque jetable, c'est un masque qui va durer longtemps et qu'on va pouvoir garder longtemps.
1: Et donc, vous, ça vous permet aussi de toucher d'autres clients, de vous faire connaître. Mais en termes d'impact environnemental, finalement, quelques masques dans un palace, est-ce que c'est pas une goutte d'eau ?
3: Alors, bien sûr qu'on veut faire toujours plus et que si on pouvait revaloriser tous les vêtements actuellement sur la planète, on aimerait beaucoup. Mais je pense que c'est déjà au-delà des attentes qu'on avait pour cette start-up à 5 ans. Puisque dans de nombreux hôtels, il y a finalement des centaines et des milliers de clients qui vont pouvoir expérimenter l'upcycling. Et puis nous, ça va nous permettre de capitaliser sur ça pour pouvoir offrir d'autres expériences en upcycling. Et puis voilà, aller toujours un peu plus loin dans ce qu'on peut faire avec l'upcycling. C'est clair qu'on ne peut pas tout faire. Il y a beaucoup de vêtements qui ne sont pas beaux une fois revalorisés. Donc voilà, c'est de trouver ce qu'on peut valoriser, comment on peut le faire et pour qui on peut le faire.
1: Oui, parce qu'on se dit que l'industrie textile, les géants de la fast fashion doivent avoir des stocks énormes hein, de textiles ou d'invendus. C'est pas possible de les réutiliser ?
3: Alors, il y a une marque qui a été très loin là-dedans, c'est Rezap Paris. C'était deux jeunes femmes qui ont créé ça il y a 5 ans aussi environ. Elles ont fait des collaborations avec Levis, elles ont revalorisé leurs invendus. Elles ont été assez loin en fait dans le processus, elles ont vendu à assez large échelle, mais elles ont fait faillite au bout de quelques années. Parce que le modèle est extrêmement complexe. En fait, on est sur des produits uniques, donc ça veut dire que tout est unique, de la fiche produit, voilà, au photoproduit. Et puis ensuite, quand une pièce est vendue, ça veut dire que de manière unique, il faut aller la chercher dans le stock, il faut l'envoyer. Les retours, c'est pareil. Donc l'upcycling, il est très très complexe à démocratiser et à rendre pluriel
1: en fait, et
3: accessible.
1: Et puis les tissus aussi de la fast fashion sont pas suffisamment de qualité pour pouvoir les upcycler, les recycler.
3: Voilà, ouais. Si... Alors, déjà, la fast fashion, elle ne sera jamais d'accord de donner ses invendus, ce qui est totalement aberrant, on est d'accord. Mais ils vont les brûler la plupart du temps.

0: Moi, je me suis même rapprochée de maisons qui étaient un peu plus, enfin, plus mode durable. Et ils n'étaient pas non plus d'accord de retravailler leurs invendus. Donc, voilà, le problème, il est un peu global, quoi.
1: Et vous agissez donc à votre échelle, Lorraine Morier, avec votre start-up Perle Rare qui s'allie donc aux hôtels, aux palaces notamment, pour proposer des biens pour leurs clients à partir de tissus, de cravates, de matériel noble recyclé. Merci beaucoup d'être venu nous en parler ce soir dans Forum. Bonne soirée à vous, bon samedi.
0: Merci à vous.
1: Merci. Et à 18h47, on passe à l'accent des autres. Une dernière édition avant la pause estivale. Elle vous est présentée par Olivier Nederland.
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3: Bienvenue, voici votre rendez-vous avec l'actualité de la semaine vue par RFI, Radio-Canada, la radio-télévision suisse, ici en France et la RTBF en Belgique. Ce sont les partenaires des médias francophones publics. Le Canada participera au concours Eurovision de la chanson. Ce sera à partir de l'année prochaine, Nadim Moubarak.
4: Le pays entrera dans la compétition lors de l'édition 2027 qui se tiendra en Bulgarie.
3: En Belgique, de nouveaux secteurs professionnels pourront désormais proposer des flexi-jobs. Il s'agit de boulots complémentaires accessibles à certaines conditions. La mesure est entrée en vigueur ce 1er juillet, Jacques Crémers.
5: Oui, au départ limité au secteur de l'horeca, café et restaurant, le champ d'application des flexi-jobs se généralise. Si le gouvernement parle d'une success story, les syndicats dénoncent, eux, une précarisation de l'emploi.
3: À propos du marché du travail encore en Suisse, cette fois, le Parlement force la main aux quelques cantons qui ont décidé d'introduire un salaire minimum, Pierre-Anne Chauffat.
6: Oui, les accords de branche primeront sur ce minima légal. Les syndicats combattent par référendum cette entorse à l'autonomie cantonale des cantons qui pourraient lancer leur propre référendum.
3: Sur le continent africain, nous avons retenu ces intempéries qui frappent les pays du golfe de Guinée. Nicolas Sûr, ils sont confrontés cette semaine à des pluies de grande intensité.
7: La Côte d'Ivoire, le Bénin, le Togo et surtout le Ghana ont subi ces derniers jours des précipitations de très forte intensité. Il y a des victimes et de gros dégâts.
3: Enfin, la récente canicule qui aura aussi d'importantes conséquences pour les animaux et notamment pour les oiseaux. Nous le verrons en fin d'émission. C'est donc désormais officiel, le Canada va participer pour la première fois au concours Eurovision de la chanson et ce sera, Nadi, à partir de l'année prochaine 2027, donc en Bulgarie.
4: Exactement, l'information a été confirmée mercredi dernier par Radio-Canada CBC et l'Union européenne de radio-télévision qui coordonne le concours et qui vient d'ailleurs d'ajouter le diffuseur public canadien comme membre à part entière de l'organisation. On le sait, l'Eurovision met en scène des artistes de différents pays et des pays non européens. Les Européens participent déjà au concours. C'est le cas de l'Australie, l'Azerbaïdjan et Israël. Ces dernières décennies, des Canadiens y ont participé, mais sous la bannière d'autres pays. Céline Dion a par exemple représenté la Suisse en 1988. Voici le premier ministre canadien Mark Carney.
8: On a eu de grands succès avec Céline, mais elle était suisse à ce moment-là. Maintenant, c'est le moment pour des artistes québécois, québécoises, canadiens, canadiens.
3: Le premier ministre canadien, donc à l'instant. Alors justement, Nadi, est-ce qu'on sait qui va représenter le Canada à l'Eurovision l'année prochaine?
4: Eh bien, Radio-Canada CBC doit préciser plus tard cette année le mode de sélection de l'artiste, à savoir entre autres s'il sera francophone ou anglophone. Le musicologue à l'Université du Québec à Montréal et spécialiste de la musique québécoise, Danick Trottier, croit bien que ce choix pourrait faire débat.
9: Une des grandes difficultés qui s'est toujours posée, c'est le choix de la langue. L'anglais est devenu une langue très dominante à l'Eurovision de la chanson et je peux vous assurer déjà que ça risque de créer des querelles culturelles.
3: Voilà, et en attendant de savoir qui va représenter le Canada, Nadi, le gouvernement se réjouit de l'annonce de Radio-Canada CBC.
4: Surtout que Mark Carney a fait du renforcement des liens avec l'Europe une pierre angulaire de sa politique étrangère. Le premier ministre canadien multiplie les occasions de rapprochement entre son pays et l'Europe, dans un contexte de tensions mondiales et bien sûr d'un certain protectionnisme américain.
3: En Belgique, les flexi-jobs sont désormais accessibles à l'ensemble des secteurs professionnels ou presque. La mesure est entrée en vigueur ce 1er juillet. Le gouvernement fédéral parle de success story, mais les syndicats dénoncent, eux, une précarisation de l'emploi. Jacques, l'ouverture à de nouveaux secteurs n'est pas neuve.
5: Oui, depuis leur création en 2015, c'est la cinquième extension des flexi-jobs à de nouveaux secteurs professionnels. Au départ réservé à l'horeca, cette possibilité de boulot complémentaire accessible accessible aux travailleurs et aux pensionnés, sous certaines conditions, est généralisée, sauf aux secteurs qui n'en veulent pas, comme par exemple l'agriculture. La formule a déjà séduit plus de 260 000 personnes, une success story pour le ministre fédéral de l'Emploi.
10: C'est win-win pour tout le monde, à la fois pour les gens qui veulent travailler et peuvent travailler, gagner plus d'argent, plus de pouvoir d'achat, mais ça permet aussi aux entreprises qui ont des pics ou qui ont du mal à trouver des travailleurs ou qui peuvent proposer, parce que ce sont des petites entreprises qui n'ont pas encore la capacité d'engager un travailleur à temps plein, il y a pas mal d'opportunités à proposer, donc c'est vraiment une success story.
3: Voilà, une formule gagnante donc pour David Clarinval, le ministre libéral du gouvernement fédéral. Mais du côté syndical, Jacques, on ne partage pas l'enthousiasme du gouvernement, on dénonce plutôt une précarisation de l'emploi.
5: Parce que les flexi-jobs remplaceraient des vrais contrats de travail avec un manque à gagner fiscal pour l'État ou encore un nivellement par le bas des conditions de travail. Du côté des détracteurs, les critiques sont donc nombreuses, mais le débat est ouvert car l'attrait pour la formule est réel. Et donc, ce qui était au départ une mesure pour faire face aux difficultés de recrutement d'un secteur et au recours massif au travail au noir, cette mesure d'exception s'est progressivement imposée comme une mutation profonde du marché du travail.
3: On va rester sur le marché du travail, mais en Suisse cette fois. Au sein de la Confédération helvétique, les États cantonaux disposent d'un certain nombre de prérogatives par rapport au pouvoir fédéral. Et Pierre-Henri, une récente décision du Parlement égratigne le sacro-saint fédéralisme.
6: Oui Olivier, c'est la question des salaires minimaux. Compte tenu des différences économiques et de pouvoir d'achat selon les régions, la décision d'introduire un salaire minimal, de même que son montant, se prend au niveau cantonal. Et comme nous sommes en Suisse, les cinq cantons qui ont déjà décidé de l'introduire l'ont fait en votation populaire. Or, le Parlement fédéral a changé la règle du jeu. Dorénavant, les CCT nationales, les conventions collectives de travail négociées par les partenaires sociaux, s'imposeront aux salaires minimaux des cantons. Or, dans des secteurs comme la coiffure ou la restauration, le salaire prévu dans la CCT est inférieur au minima fixé par les cantons.
3: Alors, des cantons forcément fâchés, Pierre-Henri, et des syndicats aussi.
6: L'Union syndicale suisse a lancé un référendum cette semaine dénonçant une attaque de la droite contre les bas salaires, mais les cantons peuvent aussi déclencher une votation populaire. Il faut qu'ils soient 8 à contester la décision du Parlement. Celui de Neuchâtel vient de le faire. Pour le député vert libéral Mauro Moruzzi, c'est une question de principe.
11: Il y a quand même le point central qui est celui de l'autonomie et du fédéralisme en Suisse, qui est un principe clé de notre ordre constitutionnel, et c'est toutes les instances fédérales, du Conseil fédéral, le Tribunal fédéral et l'entier des cantons qui ont dénoncé en fait ce coup de force du Parlement.
6: Pas sûr toutefois que Neuchâtel parvienne à mobiliser 7 autres cantons assez motivés pour s'investir dans ce combat qui est d'abord celui de la gauche et des syndicats qui, eux, n'auront pas trop de peine à réunir les 50 000 signatures nécessaires pour provoquer la votation populaire. La gauche aura pourtant tout intérêt à argumenter également sur l'autonomie bafouée des cantons et la contestation de la légitimité populaire, des arguments plus rassembleurs que la lutte contre les bas salaires dans une Suisse très libérale.
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3: Des morts et d'importants dégâts dans pratiquement tous les pays du golfe de Guinée. Des pluies de très grande intensité ont frappé une partie de l'ouest du continent africain. Ça s'est passé au cours de la semaine écoulée, Nicolas.
7: Quartier submergé, axe routier impraticable, circulation paralysée mardi matin à Cotonou, la capitale économique du Bénin. Un calvaire interminable pour des centaines d'automobilistes piégés dans les embouteillages. Au moins 12 morts dans des inondations massives à Abidjan, 5 à Lomé au Togo et des dizaines de milliers de déplacés à Accra. La capitale du Ghana a été confrontée lundi à un véritable déluge. Plus de 170 mm de pluie ont été enregistrés en une seule journée, du jamais vu depuis 1995.
3: Alors c'est la saison des pluies d'avril à mi-juillet, mais ces précipitations sont anormalement intenses. La faute en partie, en tout cas Nicolas, au réchauffement climatique.
7: Oui, l'air est plus chaud et contient plus d'humidité. Chaque degré supplémentaire fait augmenter le contenu de l'air en vapeur d'eau de 7% et cet excès d'humidité provoque des pluies plus importantes. Le phénomène est mondial, mais les dégâts sont particulièrement importants en Afrique. De nombreux pays du continent souffre d'urbanisation anarchique avec des constructions précaires dans des zones inondables, des systèmes de drainage des eaux de pluie défaillants et des canalisations obstruées par des déchets. Le coût de l'adaptation sur le continent africain est colossal. L'Organisation météorologique mondiale l'estime de 30 à 50 milliards de dollars par an dans la prochaine décennie. Cela représente de 2 à 3% du produit intérieur brut dans la région.
3: La chaleur, on va encore en parler. Tous les organismes ont été mis à très rude épreuve et les animaux, eux aussi, ont beaucoup souffert. Les oiseaux, par exemple. Les jeunes oiseaux qui n'arrivent plus à respirer dans des nids situés sous les toits. Les hirondelles, les martinets noirs, les pies ou encore les faucons cresserelles comptent parmi les espèces les plus touchées par ces fortes chaleurs. Dans la Sarthe, par exemple, la Ligue de protection des oiseaux a été très sollicitée, comme l'a constaté Julien Pénaud.
12: Deux martinets noirs tremblotent dans une boîte à chaussures, réhydratés goutte par une petite seringue. Calice Séguineau, chargée d'études à la LPO Sarthe, insère dans le bec de ses oisillons soufflés par la canicule.
13: Là, avec la canicule, comme c'est des oiseaux qui nichent sous les toits, ils sont extrêmement impactés par les fortes chaleurs en fait, sous les toitures, donc ils se jettent du nid. Et souvent, ils sont à quelques jours de l'envol, sauf que c'est-il incapable de s'envoler du sol. Donc il y en a beaucoup, beaucoup. Mais Amandine vous en parlera mieux que moi, puisque c'est elle qui répond à toutes les demandes.
14: Il y a eu énormément d'appels, on avait pratiquement 100 appels par jour.
15: Bonjour, vous êtes bien sur le répondeur de la LPO Sarthe. Face au grand nombre de sollicitations, nous ne sommes plus en mesure de répondre au téléphone.
14: Les nids, en fait, surchauffent. On peut estimer que dans le nid, il devait faire 40, voire même plus, 45. Voilà.
12: Amandine Cartier, coordinatrice de la mission Faune en détresse à la LPO Sarthe, redoute les conséquences du réchauffement climatique sur les oiseaux, avec des canicules de plus en plus régulières.
14: Et on va aller que vers du pire, s'il n'y a pas d'amélioration sur nos activités humaines qui créent ces réchauffements climatiques. Les martinets noirs, depuis 20 ans, on a perdu 65% de la population en France. La population va encore diminuer et on va être amené à voir peut-être disparaître les martinets. Il va y avoir la même problématique avec les hirondelles. On a aussi la diminution des insectes. Donc si en plus ils ne peuvent pas se reproduire et qu'après ils ne peuvent plus se nourrir, malheureusement, ça peut que le déclin des espèces.
12: Et si on prend le cas des martinets noirs, leur disparition en France aurait comme conséquence la perte d'un prédateur pour les moustiques, ce qui favoriserait leur prolifération.
3: Reportage de Julien Pénaud pour Ici. Et pour refermer cet accent des autres, c'était le dernier numéro de la saison. Merci d'avoir été au rendez-vous. On se retrouve fin août pour une nouvelle saison. Je vous souhaite d'ici là un excellent été avec les médias francophones publics.
1: Le rendez-vous est pris, on passe à la météo. Du bleu, une tempête de bleu dans le ciel qui sera dégagée cette nuit et au-delà, puisque seuls de rares cumulus et voiles nuageux sont annoncés demain en montagne en direction du nord. 14 à 31 degrés avec un vent d'ouest parfois modéré sur le nord du plateau et la joie, une tendance à la bise sur l'ouest lémanique. Lundi, copier-coller, 32 degrés. Pour la suite, le mercure continuera à grimper jusqu'à 35 degrés dès mercredi.
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1: Le temps que je retrouve ma petite feuille que je ne trouve plus, mais aux dernières nouvelles, il n'y avait, voilà, je l'ai, aucune perturbation. Bonne nouvelle à signaler sur les routes de Suisse romande. Voilà, on change de studio, on change d'écran, on change un peu tout, il faut s'habituer. Merci de nous avoir suivis. Eux étaient à point en régie, Nathan Vissa, Luana Biadici. Bonne soirée, les 19h.
16: Philippe Nanzer.
17: L'Europe du Sud brûle. Au Portugal, plus d'un millier de pompiers sont mobilisés dans la région de Viseu, dans le nord du pays. Ils tentent de maîtriser un feu de forêt qui a déjà ravagé plus de 10 000 hectares et fait au moins 9 blessés. En Espagne, c'est notamment la Costa Brava qui se consume, avec déjà 2 200 hectares qui ont été réduits en cendres. Et la situation est également préoccupante dans le sud de la France, notamment dans le département de l'Aude, où l'incendie qui a été déclaré maîtrisé aujourd'hui a quand même dévasté 900 hectares et reste menaçant. La Suisse, elle, n'échappe pas à cette menace. Plusieurs régions du pays sont actuellement en alerte incendie de niveau 4 sur 5, surtout les cantons d'Argovie, de Zurich, de Lucerne et d'Uri, de Glaris et de Saint-Gall. En Valais, on atteint même un niveau de 5 sur 5 autour de Fuilly, de Cromontana, dans les régions nord du Simplon, dans le Haut-Valais. Il est évidemment interdit d'y faire du feu et aux roches de Moron, près de la Chaux-de-Fonds, les pompiers ont mis 6 jours pour maîtriser un feu de forêt. Arrestation de 7 cambrioleurs la nuit dernière en Valais. Ils venaient de s'attaquer une armurerie de Sion en forçant la porte principale de l'établissement. Ils ont ensuite pris la direction de la France. La police valaisanne les a repérés et pris en chasse. Les malfrats ont forcé un barrage, puis abandonné leur véhicule entre Saint-Maurice et Montais. La gendarmerie a alors repéré en pleine nature ces cambrioleurs grâce à un hélicoptère équipé de caméras thermiques. Toutes les personnes arrêtées sont des ressortissants français âgés de 16 à 31 ans. Tennis, la sixième journée à Wimbledon a offert ses premières surprises aujourd'hui chez les femmes. La tenante du titre, la polonaise Iga Świątek, ainsi que la philippine Elena Rybakina, numéro 2 mondial et lauréate en 2022, ont pris la porte dès le troisième tour. L'autre surprise vient de l'américaine Serena Williams qui a annoncé aujourd'hui son forfait pour le tournoi des doubles auquel elle devait participer aux côtés de sa sœur Vénus. Un forfait en raison d'une blessure à un genou. En Formule 1, ce sera Kimi Antonelli sur Mercedes qui partira en pole position demain au Grand Prix de Grande-Bretagne. Le jeune Italien de 19 ans, actuellement leader du championnat du monde de F1, a en effet signé le meilleur tour de la séance des qualifications aujourd'hui. Il devance les Ferrari du monégasque Charles Leclerc, deuxième à 175 millièmes de seconde, et du britannique Lewis Hamilton, septuple champion du monde. Lewis Hamilton qui court à domicile sur le circuit mythique de Silverstone. Au programme météo de demain, toujours un temps très ensoleillé avec quelques voiles nuageux dans l'après-midi et des températures qui culmineront à 31 degrés en pleine au plus chaud de la journée. Nous aurons ce même type de temps durant toute la semaine prochaine avec même une augmentation progressive des températures.
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16: Des séismes dévastateurs ont frappé le Venezuela. 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
18: Aujourd'hui, nous sommes dans des loges d'une grande salle. Il y aura peut-être du bruit d'ailleurs, parce qu'il y a une soirée qui va commencer. Cette soirée, c'est à Genève, Madame Loyale Festival, c'est à Palexpo, un événement co-organisé par Moziman, qui est notre invité, enfin qui est notre hôte même. Bonjour Moziman.
19: Merci beaucoup d'être là, c'est très gentil d'être venu.
18: On va faire vite parce que votre temps est précieux, on le sait, particulièrement ce soir où vous jouez d'ailleurs.
19: On prend
18: à quelle
19: le
18: heure
19: temps qu'il faut, je joue à 1h du matin.
18: À 1h du matin, bon, bah, on aura fini largement.
19: C'est plus le sommeil qui est précieux que le temps.
18: C'est ça. Moziman, vous appelez Quentin, ça on le sait, mais peut-être moins Gérard et John. Vous êtes nés à Genève, donc ici, c'est votre ville natale. Vous êtes DJ, compositeur, producteur et chroniqueur sur France Inter. Tiens, un collègue. Papa est suisse, maman est française et vous avez 3 ans lorsqu'ils se séparent et vous partez avec donc votre maman en Haute-Savoie. Et là, vous découvrez la batterie, puis le piano à 7 ans. Ado, vous êtes déjà ambianceur de fête pour le village, mais bon. Et puis, vous participez aussi à des concours de chant, ce qui vous amène à enregistrer une première maquette et à travailler vos premières chansons. On l'a pas retrouvée, cette première maquette, et c'est bien dommage, mais on a d'autres choses pour vous. Vers 17 ans, vous déménagez dans le sud de la France et sous le pseudonyme de John Lully.
19: Exactement, comme vous voulez. Ouais. C'est à guise.
18: Bon, de toute façon, c'est fermé maintenant, hein, ce pseudonyme-là.
19: Ah oui, oui, oui.
18: Vous produisez donc sur scène en mixant et en chantant en même temps. Ça, c'est votre concept qui, depuis, vous tient quand même pas mal à la peau. Le grand public vous découvre chanteur dans la 7e saison de la Starac, que vous remportez. Au départ, vous vouliez juste faire cette émission pour mettre votre maman à l'abri. Bon, avec 1 million d'euros, c'était chose faite. Et puis, vous installez à Paris. Là, on est en 2008. Vous sortez 2 premiers albums, plutôt chansons, et puis vous prenez rapidement un virage électro, un village aussi peut-être, mais depuis ce moment-là, vous êtes dans les DJ qui comptent le plus au monde. On vous a vu également comme coach dans The Voice Belgium, présentateur et chroniqueur TV, et puis doubleur aussi vite fait pour Rick et Morty, Harold Labrut, c'était vous, pour les spécialistes, et puis ceux qui aiment les mangas, les dessins animés plutôt. Le mix de présentation de l'invité de Moziman, alors c'est pas une dream track, hein, on n'a pas votre niveau quand même. On va vous entendre chanter Kiss. Ça, c'était le 23 octobre 2007, premier prime de la saison 7 de la Starac.
20: Oh là là là là.
18: On a retrouvé aussi une chanson sur l'édition augmentée de Duel, votre deuxième, premier album,
20: premier album.
18: Ouais. Où vous faites une déclaration d'amour à la Suisse.
20: Chercher, mon Dieu. Ah oui, mais ça a du sens sur RTL, bien sûr.
18: On va entendre un petit bout de la Dream Tracks d'Alain Chabat, et puis on va vous entendre parler aussi pour Option Musique de la Starac, de votre rapport avec le public, et vous livrer aussi un secret de DJ. On écoute ça.
21: Quand j'ai fait l'émission sur TF1, c'était une belle expérience très enrichissante, tant sur le plan artistique que sur le plan humain. J'étais jeune, j'étais plein d'envie de réussir, etc. Et certainement pas comme aujourd'hui, qu'avec cette inexpérience aussi qui caractérise le genre de candidats et d'artistes qui veulent faire ce genre d'émission.

0: Mais j'ai vite compris que cette relation si particulière avec le public allait me suivre toute ma vie. Et c'est le but ultime de toute démarche artistique, d'être sur scène avec les gens. J'aime être en studio, me projeter et me dire, tiens, qu'est-ce que ça donnerait en live.
1: Salut tout le monde, c'est Moziman et je produis le track de vos rêves.
2: La clé pour construire un bon set, c'est de surtout ne pas préparer. Surtout de ne pas se dire « Ok, tout est prévu, mes titres sont enchaînés, tout est bien, etc. » Je ne crois pas à ça. Je crois à l'instant, je crois à l'humain. Si tout est prévu, si tout est calculé, bon, bah, ça ne sert à rien de venir en fait. Hein. Tu mets quelqu'un d'autre à ta place.
3: Mission Impossible, remixé par Moziman, c'était sur les marches du Festival de Cannes le 22 mai 2025. Pas mal ça,
4: mais
3: Moziman.
4: Qu'est-ce que vous êtes allé me chercher là?
3: Ouais, on fouille un petit peu.
4: Vous imaginez, je sors en moyenne, allez, on va dire ces 3-4 dernières années, en moyenne 50-60 titres par an. Et vous êtes allé me chercher les tout premiers qui sont sortis. Ça me fait vraiment bizarre.
3: Ça vous gêne?
4: Non, ça me fait plaisir. Je suis nostalgique. J'ai passé le cap de ça me gêne, ça va me desservir ou quoi que ce soit. Ça fait partie des chansons et des titres qui ont fait ce que je suis aujourd'hui. Et ça a fait aussi partie des... J'appellerais pas ça des erreurs, mais des prises de conscience pour se rappeler que parfois, on fait pas toujours les bons choix. Donc quelque part, ça me fait du bien de les entendre pour être sûr de pas retourner là-dedans.
3: Mais Svitzland, ça pourrait être pratiquement l'hymne de la Confédération quand même.
4: Bah écoutez, s'ils veulent la prendre, avec grand plaisir, juste vous la faites rechanter par Bastian Becker et on lui laisse.
3: Bon, on va attaquer vos 10 chansons que vous avez envoyées, Moziman, avec d'ailleurs à chaque fois une petite phrase et on commence. On se projette en 1982 dans une vie en vinyle avec Eye in the Sky de Alan Parsons Project, groupe britannique. Un album, là c'est le lien, c'est votre papa.
4: Le lien c'est le papa, c'est évidemment le papa avec toute cette mouvance de ce que je pourrais appeler la nouvelle scène rock à ce moment-là. C'était un peu la scène émergente quand le premier album de Alan Parsons Project voit le jour. J'étais pas né, hein. Mais c'est vrai que... quelques années après. Et je me suis toujours dit, grâce à cette musique, que j'étais né 20 ans trop tard. J'aurais voulu avoir 20 ans à ce moment-là, j'aurais voulu vivre ce que c'était que d'aller voir un concert sans Natel, d'aller vivre quelque chose de spécial, d'aller voir Kurt Cobain sur scène, d'aller voir Alan Parsons Project. Et puis mon père a toujours joué les lives de ces groupes de musique et ça m'a toujours ramené. Finalement, c'est aussi ça le pouvoir de la musique, c'est aussi pour ça que j'ai adoré recevoir cette requête avec ces questions. Et je me suis dit, bah, c'est super, ça va pouvoir faire un petit parcours un peu introspectif. Et ce titre-là, c'est un des rares titres qui, à chaque fois que je l'écoute, me donne les frissons et me donne envie de pleurer.

0: On peut l'appeler Moziman, Mozi aussi, Quentin, et puis John Lully. Ça, c'était il y a longtemps. Il est aujourd'hui dans Une vie en vinyle depuis les loges ici du Palexpo. Vous avez ce festival Madame Loyal, festival électro, qui a été sans attel justement à Paris. Vous en parliez pour...
1: Absolument. Ouais. C'était important pour moi de proposer à cette nouvelle génération qui aime la musique électronique une nouvelle expérience pour eux, une expérience déjà vécue pour nous qui fait un peu appel à la nostalgie des premières heures, de nos premières sorties en discothèque. Et j'ai eu l'impression de retrouver ça, de retrouver cette joie de vivre, cette joie de partager quelque chose avec des gens qu'on ne connaît pas.
0: Oui, mais du coup, pas de story sur Internet.
1: C'est très très bien. Pas de story sur Internet.
0: Pas de preuve.
1: En revanche, j'avais quatre équipes de quatre vidéastes qui filmaient chaque scène et qui je crois, ont bien reproduit ça pour les réseaux sociaux. Mais pour le moment, pour les clients, pour les gens qui voulaient vivre l'expérience, c'était sans attel.
0: Après Alan Parsons Project avec Eye in the Sky, justement, le deuxième groupe, pour un de leurs concerts, ils avaient demandé au public de leur envoyer ce qu'ils avaient pris dans la salle pour essayer de refaire une vidéo. Ce groupe, c'est Daft Punk, avec un morceau. Alors, c'est marrant parce que Suzanne a choisi le même.
1: Mais non.
0: Qui était notre invité, ou qui sera notre invité dans quelques temps, je ne sais plus. Génial. Parce qu'on enregistre toujours un peu en amont. Ouais. Ce morceau très électro, très, très, très scratch aussi, qui gratte.
1: Alors, je sais plus ce que j'avais choisi.
0: Rolling and Scratching.
1: Rolling Scratching. Alors, attendez. Bah, Rolling Scratching. Parce que Daft Punk, évidemment que j'étais obligé de parler de cet album. De quel album? Alors, il fallait bien choisir.
2: Homework.
1: Pour moi, voilà. Pour moi, 97, Homework débarque. Je suis tout jeune. Je découvre la musique électronique et je me dis, c'est ça que je veux faire. Je veux un jour jouer Rolling Scratching. C'est vraiment le morceau le plus précurseur en termes de musique électronique et qui se joue encore aujourd'hui. C'est-à-dire que je peux jouer Rolling Scratching, ça marche toujours. C'est la puissance de ce titre.
0: Et au départ, c'était une erreur. C'est le bruit d'une prise.
1: C'est une erreur, mais c'est souvent ça. Hein, c'est souvent des erreurs. C'est souvent le titre que j'ai composé pour Suzanne, justement, et Grand Corps Malade, vient d'une erreur aussi. C'est une basse que j'ai mal jouée et puis je me suis rendu compte que parfois, ça pouvait être bien, tu vois. Et donc, c'est bien les erreurs parfois.

0: Une chanson qui a fait danser des générations de clubbers, on peut dire, Rolling Scratching de Daft Punk. Évidemment, les morceaux sont assez longs, comme souvent dans cette émission, donc on va en faire des petites versions courtes, on va mixer tout ça.
1: Aucun problème.
0: Voilà, je dis que ça a fait danser des gens, mais Iman, il paraît que vous êtes un piètre danseur.
1: Ah oui, absolument.
0: C'est pour ça que vous êtes DJ, les deux pieds calés derrière les platines, puis ça va mieux.
1: J'ai souvent eu des requêtes de la part de TF1 pour faire Danse avec les stars. Mmh. Et c'est pas que je leur disais à chaque fois, c'est pas que j'aime pas l'émission, au contraire, je trouve que c'est admirable.
0: Mais pas moi.
1: Mais bien sûr, pas moi, parce que je suis quelqu'un qui fait danser les gens. Je pense que je n'y arriverai pas. Et surtout, j'ai un rapport à la musique et à la danse qui est exactement similaire à la manière dont je compose, c'est-à-dire uniquement avec le cœur. Mmh. Donc c'est une danse, si vous avez la patience d'être là à 1h30, à 1h du matin ce soir, vous me verrez danser derrière mes platines. Je vis l'instant comme une espèce de relation particulière.
0: Lui aussi a passé pas mal de temps derrière les platines, moi aussi chez lui a écouté beaucoup de musique. Je crois qu'il écoute, je sais pas, comme ça, quelque chose comme 50 disques par jour. Laurent Garnier est le troisième dans cette liste avec Crispy Bacon.
1: Bah bien sûr, Crispy Bacon, ça fait partie parce qu'il a fallu en choisir.
0: Dites-nous pourquoi, bien sûr, il y a peut-être des gens qui connaissent pas ce morceau.
1: Alors,
0: aussi.
1: Alors Crispy Bacon, bah, c'est un petit peu à l'instar de ce qu'est Rolling Scratching, c'est les premiers titres qui vous font quelque chose au cœur, où on se dit, ok, là, il y a quelque chose de particulier, pourquoi est-ce que je suis en train de vivre cette émotion à cet instant précis. Crispy Bacon, alors pourtant, c'est un végétarien qui vous dit ça, donc Crispy Bacon, je sais pas où Laurent Garnier est parti chercher ça, mais tout ce que je sais, c'est que ça m'a fait du bien en l'écoutant, et pareil, un petit peu comme Man with the Red Face de Laurent Garnier, il y a quelque chose de magique dans cette composition, c'est un titre qu'on peut encore jouer aujourd'hui.
0: Mais vous faisiez un peu d'électro à cette époque là ou pas du tout?
1: Quel âge j'avais? Je devais avoir
0: 9 ans.
1: Bah,
0: 97.
1: Ouais, 97, oui, c'est ça. Ouais, c'est ça. Bah, je faisais les animations de mon village de Beaugève en Haute-Savoie, juste à côté là.
0: Et ça fonctionnait bien.
1: Ça fonctionnait, bah, tu sais, c'était les soirées Roblochon, c'était les soirées d'anniversaire, les mariages. Je commençais, je le jouais très tard en général, Crispy Bacon.

0: L'EP s'appelle Crispy Bacon, la chanson aussi, Laurent Garnier en 1997, je crois qu'on a pris la version de l'EP, Moziman, si ça vous convient pour cette émission,
1: une vie
0: en vinyle, voilà, parce que dans l'électro, il y a toujours la version originale et puis plein d'autres déclinaisons. Comment ça se fait ?
2: Ça fait plus de plaisir, plus de partage, ça fait plus de moments à vivre des moments exceptionnels. C'est l'excuse que je me donne.
0: Et vous, il y a des fois où vous jouez une version et puis le lendemain ou quelques jours après une autre, ou vous êtes assez attaché à certaines versions qui fonctionnent plus ou...
2: Moi, je suis attaché à l'instant. Je joue rarement des versions que j'ai jouées la veille. Typiquement, j'ai dû jouer hier soir, ce soir je suis à Genève, je vais jouer autre chose. Je vais essayer de faire quelque chose de différent parce que j'ai envie d'improviser, j'ai envie de m'amuser, quoi.
0: Je crois que le festival démarre, mais c'est pas grave, on continue cette émission avec Moby.
2: Why?
0: Ouais.
2: C'est ça,
0: ouais.
2: C'est celui que j'ai choisi.
0: Ouais.
2: Ah bah parce
0: Why
2: que
0: does my heart feel so bad?
2: C'est un titre qui me transcende le cœur, qui m'amène quelque part de différent. Et surtout, c'est un des premiers artistes qui a accepté d'être covered, je sais pas comment on dit en français, covered, non, c'est même pas tribute, quoi. Il a accepté que comme beaucoup d'autres artistes, qu'on puisse toucher à son œuvre et la reproduire. Et puis Moby, parce qu'on a la même envie de défendre les animaux et ça me touche.
0: Et bientôt la même coiffure aussi.
2: C'est bien parti pour là, hein. Vu toutes les colorations que je suis en train de faire. Il y a des chances pour que je rejoigne le club Moby bientôt.

0: Why Does My Heart Feel So Bad, c'est peut-être pas le morceau le plus connu du cinquième album de Moby Play sorti en 1999, mais c'est le morceau que vous avez choisi, Mozyman, pour cette émission Une Vie en Vinyle. Vous serez le 26 mars au Docks de Lausanne.
1: Oui.
0: Vous faites des très grandes salles. Il y a deux zéniths annoncés et les Docks de Lausanne.
1: Ouais. C'est incroyable, c'est un bonheur. C'est une petite salle, mais parce que moi j'aime avoir des audiences pas trop grandes. Le Zénith, c'est vraiment la taille parfaite parce qu'on est, je crois, à 6003 sur Paris, et les Docks, c'est beaucoup plus petit évidemment, mais il y a cette proximité si particulière qu'on peut avoir, et je trouve ça vraiment magnifique.
0: Et un sens, la salle aussi est dans un sens,
1: oui.
0: pas comme d'habitude,
1: un peu rectangulaire,
0: c'est dans la longueur, là c'est plus.
1: Ça me plaît.
0: On voit un peu tout le monde, mais ouais. Du coup vous êtes seul aussi, donc il faut.
1: C'est génial.
0: Il faut la faire vivre cette scène, il faut l'occuper.
1: On va la faire vivre, on va la faire vivre avec RTS, vous allez venir, vous allez voir, ça va être chambé.
0: Une chanson qui est très compatible, Option Musique, un artiste qui est très France Inter aussi, vous êtes chroniqueur là-bas, Vincent Delerme maintenant, sur son premier album, La Vipère du Gabon. Ah, alors vous en avez déjà parlé dans une chronique, hein, mais c'est pas grave.
1: Ah bah je peux vous en parler des
0: heures. Ouais.
1: C'est la première fois.
0: On vous laisse deux minutes, allez.
1: Allez, rapidement, c'est la première fois que je découvre les mots, c'est la première fois que mon rapport à ce que je pourrais appeler la chanson française me fait quelque chose de particulier, où je m'autorise à penser que peut-être un jour moi aussi je pourrais composer des chansons pour des artistes.
0: Parce qu'avant pour vous la chanson française c'était un peu, je sais pas, vieillot ou...
1: C'était pas vieillot, mais ma mère écoutait Georges Chelon. J'étais dans des trucs un peu différents et mon père écoutait beaucoup de rock des années 70, donc c'était un peu autre chose, quoi. Donc j'avais pas encore vraiment découvert pas la variété française, mais les mots. J'étais loin de Ben Mazuet, de Grand Corps Malade, de Vincent Delerme, de Benjamin Biolay. C'était pas encore ce moment-là. Et la première fois que je découvre qu'on peut raconter des choses avec autant de poésie, c'est Vincent Delerme, c'est La Vipère du Gabon, c'est une double lecture si fascinante. Je vous encourage, si vous m'écoutez, à réécouter le titre chez vous pour essayer de comprendre cette discussion folle entre deux amis qui se racontent leur vie.
0: Bah là d'ailleurs, on va l'écouter en entier, il fait 2 minutes 35 et vous dites aussi, c'est la preuve. Vincent Delerme, il a déjà été attaqué sur sa voix, donc je peux vous le dire, vous avez marqué, c'est la preuve qu'une grande voix n'est pas nécessaire pour transmettre des émotions.
1: Absolument, j'en suis convaincu.
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1: Moziman qui nous a donné rendez-vous dans sa loge.
2: C'est vrai.
1: Loge éphémère par contre, parce qu'on n'est à Palexpo, c'est pour un festival, il y a du bruit derrière, on ne sait pas trop quand ça va commencer, vous jouez tard dans la nuit, mais vous nous recevez un petit peu avant et on écoutait à l'instant La Vipère du Gabon de Vincent Delerme. J'ai cru comprendre qu'avant votre set vous alliez manger, est-ce que vous commandez souvent, c'est quoi, crêpes, sauce tomate, basilic, maison, fromage et persil, c'est ça?
2: Oui, c'est ma crêpe préférée chez mon papa.
1: C'est celle que vous savez faire aussi ou pas?
2: Ah ben, je sais toutes les faire, heureusement, parce que quand il doit aller se reposer un petit peu, c'est à nous de faire les crêpes, c'est à nous de reprendre la caisse et l'accueil des gens.
1: Dans la crêperie familiale, c'est encore vous qui faites les crêpes?
2: Ah bah quand on peut, oui.
1: Mais vous êtes connu partout dans le monde, mais pas en Suisse alémanique, vers Lucerne.
2: Mais ça me va très bien.
1: C'est vrai?
2: Ça me va très bien.
1: Les gens ne vous reconnaissent pas?
2: Si, ils me reconnaissent un petit peu, mais mon Schweizer du, de toute façon, il est tellement pas au point que ça me permet de...
1: Ils pensent que vous êtes un saisonnier, c'est
2: ouais,
1: ça?
2: Ouais, c'est ça.
1: Et sinon, votre anglais va bien?
2: L'anglais va très bien.
1: Et puis vous voyagez dans le monde entier, parce que même pour le Dream Tracks, des fois vous allez chercher des gens dans des pays ex-pays de l'Est.
2: Exactement, je suis parti en Pologne faire ce titre avec un artiste qui s'appelle Tribes, qui vient de sortir. Et puis je suis parti aussi en Allemagne, je vais partir aux États-Unis. Je vais vraiment essayer de rencontrer des artistes dans chaque pays pour
1: mais,
2: partager.
1: Mais pour 1 minute 30 à chaque fois, c'est pas rentable.
2: Je sais, mais alors pour ma défense, le Tribes, justement avec cet artiste polonais, est sorti sur les plateformes et sera disponible, est disponible, et il fait je crois même 3 minutes.
1: Oui. Et les autres, vous allez les sortir en compile ou pas? Comment
2: non,
1: ça
2: je
1: se
2: vais
1: passe
2: tous les sortir.
1: Parce que vous avez un gros SoundCloud, il y a pas mal de choses,
2: ouais,
1: mais
2: y
1: ça
2: y a
1: pas.
2: De non, il y a pas encore, mais parce que les gens ont tendance à pas vraiment comprendre pourquoi je ne sors pas les Dream Tracks que je fais avec mes invités, c'est simplement pour des raisons de droit.
1: C'est que des petits bouts de trucs, des petits bouts de machin.
2: C'est ça, j'ai pas le droit de prendre la voix de Michael Jackson et instruire d'un tel ou d'un tel.
1: Ouais. Il faut embaucher des avocats, quoi.
2: Oh oui, mais il y a beaucoup d'avocats, là. Non, et puis c'est bien, j'aime bien l'idée de l'éphémère, moi.
1: Par contre, on va pouvoir écouter Norah Jones, ça c'est bon. Nous, on a payé les droits, on paye la Suisse à l'RTS, il n'y a pas de problème. Vous avez choisi Come Away With Me, donc il n'y a pas que de l'électro dans votre chanson.
2: Ouais, j'étais fasciné très tôt par la musique électronique et le jazz. Donc, que ce soit Michael Bublé, Jamie Cullum, Diana Krall, Stacey Kent, ces artistes m'ont littéralement donné envie d'aspirer à cette musique. Et Come Away With Me, c'était un moment clé où justement mes deux albums de chevet, c'était l'album de Vincent Delerme et l'album de Norah Jones, qui ont vraiment, pour le coup, bercé mon adolescence.
1: Vous les avez poncés, comme on dit?
2: Ah, je les ai poncés, mais alors vraiment, ouais.
1: Et pourquoi ces deux-là plus particulièrement? Ça s'explique ou...
2: C'est le hasard. Ouh. C'est le hasard de mes économies à ce moment-là. Il devait y avoir une promo. j'ai pris ça et je me suis offert ce que je pouvais m'offrir à ce moment-là et j'ai fait le bon choix.
1: Et maintenant, vous écoutez toujours beaucoup de musique ou pas?
2: Énormément. Mmh. Tout le temps, toute la journée.
1: Combien?
2: Franchement, entre ce que moi j'achète pour mes sets sur des sites comme Beatport par exemple et ce que moi je consomme sur les plateformes de streaming, c'est énorme. J'écoute beaucoup de podcasts, beaucoup de musique, j'écoute les nouveautés, je suis abonné à toutes les... J'ai des radars de sortie qui sont aux aguets tout le temps.
1: Et un bon vieux Norah Jones, alors ça vous va dans cette émission?
2: Ah oui, s'il vous plaît.

0: Depuis le Pal Expo, se prépare un gros événement ce soir qui sera passé. D'ailleurs, ce festival Madame Loyale, la fête foraine électronique. On écoutait Norah Jones, Come Away With Me. Je crois que la dernière date à Rennes aussi sera passée au moment de la diffusion de cette émission. C'est prévu d'en refaire en 2026 encore ou pas?
1: Oh là là, les dates en 2026, je peux rien vous dire, mais ça va être absolument magique.
0: C'est vrai.
1: Et tout ce que je peux vous dire, que je n'ai pas le droit de dire malheureusement...
0: C'est le Zénith, les 17 et 18 octobre déjà, en 2026,
1: les
0: Docks en mars.
1: Ouais. Exactement, on a annoncé une première partie de tournée européenne avec les Zénith, mais pour ce qui est des festivals, tout ce que je peux vous dire, c'est que la Suisse ne sera absolument pas en reste.
0: Parce que vous rêvez de faire le Paléo, j'avais prévu de vous poser la question.
1: C'est vrai, c'est un rêve.
0: Alors me dites pas parce que le programme n'est pas sorti, mais...
1: Mais les rêves, c'est fait pour soit continuer de rêver encore longtemps, soit se motiver en se regardant dans son miroir tous les matins en se disant qu'on le fera un jour, et peut-être que le jour est proche.
0: Bon, il y a 3 semaines, il y a Mathieu Jaton qui nous avait peut-être donné un petit scoop pour le Montreux Jazz Festival sans le dire.
1: Ah bon?
0: Oui, allez réécouter sur optionmusique.ch l'émission, voilà. C'est comme ça, on fait de la promo. Vous avez teasé aussi tout à l'heure Jamie Cullum qui arrive avec Just One of Those Things.
1: Oh mon Dieu, mais quel bonheur! Jamie Cullum, c'est la révélation. Voilà, c'est la révélation. C'est le jazz qui rencontre la folie. C'est une des inspirations de Jacob Collier quand il commence la musique. C'est la vulgarisation des termes. C'est le jazz qui se prend un coup de pied au cul. Voilà.
0: Et qui a donné envie d'aller réécouter des vieux standards de jazz, des vieux enregistrements de jazz ou pas?
1: Bien sûr, à fond, à fond. J'ai redécouvert des morceaux, Fever, quand Cullum le reprend sur scène en live, c'est magique. Allez écouter ça.
0: Bon, c'est pas Fever qu'on écoute là.
1: Il est très très bien aussi.
0: Ok.
1: C'est One of Those Things.
0: Ouais.
1: Oh là là, mais quel titre!

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1: Sur son cinquième album, The Pursuit, Jimmy Cullum avec Just One of Those Things. Et c'est une composition, la musique est de Cole Porter, figurez-vous, Moziman.
2: Incroyable,
1: vous le saviez ou pas,
2: je ne savais pas du tout.
1: On apprend des choses dans Une vie en vinyle. Hein.
2: Ah bah, je suis bien content d'être venu.
1: Bah, on a bien fait de venir vous voir, surtout, puisque c'est vous qui nous avez donné rendez-vous ici. Ouais. Vous êtes souvent dans les loges, la vie de tournée, c'est, ça va, c'est pas trop...
2: Moi, je dors beaucoup dans les loges. En général, je demande toujours un petit canapé. Là, j'ai un petit endroit pour mettre un oreiller et me reposer avant de partir sur scène.
1: C'est fatigant, ça, ou ça vous plaît encore?
2: Non,
1: ou...
2: ça me plaît.
1: Ouais.
2: Non, je peux pas. Oui, c'est fatigant, mais je peux pas me plaindre.
1: Parce que votre point d'attache maintenant, c'est quoi? C'est Paris.
2: C'est Paris, Paris, Rigi. Hein. C'est, on est entre la Suisse allemande et Paris. Je suis à 6 heures porte à porte.
1: Et si on regarde vos dates de tournée et qu'il n'y a pas de date prévue dans les 10 jours là, c'est que vous êtes saisonnier.
2: C'est que je suis saisonnier avec les prix. Ouais. Exactement ça.
1: Sébastien Tellier, La Ritournelle. Ah, on enchaîne. 8e titre que vous avez choisi.
2: C'est un bon ordre parce que La Ritournelle arrive dans ma vie à un moment où je suis déjà nourri des artistes dont on a déjà parlé, et c'est la première fois que je découvre un artiste que je quand même qualifierais de musique électronique, mais qui amène une dimension jazz, une dimension parce que les temps sont extrêmement particuliers, une dimension orchestrale qui est extrêmement précise. Ça nous amène quelque part de nouveau, et quand je découvre ça, je pleure et je me dis que j'ai bien fait de suivre cet artiste.
1: Vous pleurez parce que c'est beau, mais est-ce que vous pleurez aussi en vous disant il le fait tellement bien que moi je sais pas ce que j'arriverai à faire?
2: Ah non, mais il ne faut rien toucher à cette chanson. Il faut pas essayer de la refaire, il faut pas essayer de... Ça fait partie des œuvres incontournables.

0: Un extrait de La Ritournelle de Sébastien Tellier. C'est une chanson qui fait 7 minutes 36. Hein. Vous aimez les longues chansons et dans l'électro en général, on aime quand ça se développe. Voilà. Exactement. Et puis dans cette émission, on aime aussi parler avec nos hôtes et avec vous, Moziman. C'est pour ça qu'on a un peu squeezé, je ne sais pas comment dire, raccourci, fait une version édite. Enfin,
1: un édit local.
0: Ouais, on a taillé dans l'art.
1: Ouais, oui, on a taillé dans l'art. Et puis c'est bon.
0: Pour avoir plus de temps, pour écouter un artiste danois et en parler aussi, est-ce que vous pouvez le prononcer? Parce que moi, Léo Barré, je ne sais jamais.
1: C'est très simple, c'est Trent Moller.
0: Trent Moller, voilà, avec Trent Moran.
1: Sur l'album The Last Resort.
0: Qui est son premier.
1: Ah, c'est la première fois que la techno vient à moi. C'est la première fois que je découvre que parfois certains artistes peuvent être extrêmement dark, comme Sven Vatt à l'époque. Ça, c'est vraiment Trent Moller, c'est l'époque Peter Gabaldon, c'est l'époque Sébastien Léger, Trent Moller, Nena, Sven Vatt. C'est une époque bénie pour ce qui est de la musique électronique.
0: On est loin de la French Touch, un peu légère, un peu gay.
1: Oui, on est à l'opposé finalement hein, de la French Touch qui allait sampler dans des albums soul, qui allait sampler dans des orchestrations beaucoup plus jazz. Là, on est dans quelque chose de dark. Même si par la suite, encore aujourd'hui d'ailleurs, Trent Moller est un artiste qui compose avec, je dirais, plus de cœur. On sent qu'il était plus jeune à ce moment-là.
0: Et vous l'avez découvert comment ?
1: En allant en soirée, simplement. Il y avait un DJ dans le sud de la France qui s'appelait John Revox. Je devais avoir 16-17 ans et il jouait Trent Moller, il jouait ce titre-là particulièrement.
0: Et vous êtes allé demander ce que c'était ou...
1: Ah, il n'y avait pas Shazam, hein. Il n'y avait pas de Natel à ce moment-là. J'ai attendu qu'il termine pour lui demander. Ouais.
0: Et vous lui avez piqué le disque aussi dans la caisse?
1: Bah après, c'est devenu mon meilleur ami, donc je crois qu'il me l'a offert, je l'ai encore le vinyle.

0: Le Danois Trent Moller avec cette chanson Mohan, enfin ce titre plus exactement, Mohan, pas en entier évidemment, extrait de son album The Last Resort. C'est justement la dernière chanson qui arrive dans Une vie en vinyle de Mosiman sur Option Musique. Déjà, on remercie Audrey Zano, attachée de production de cette émission, qui aujourd'hui d'ailleurs avait un petit peu la voix de Dark Vador. On espère qu'elle va mieux.
1: Voilà, ça arrive. Que ça va.
0: Quand vous êtes malade, vous arrivez à jouer vous aussi quand même,
1: Moi, je n'ai jamais de ma vie annulé une date.
0: C'est vrai?
1: Ah ouais, j'ai joué avec une jambe cassée. J'ai joué avec un humérus cassé, une clavicule cassée. J'ai joué malade dans un club en Chine, à l'autre bout du monde. Je refuse d'annuler une date. Je le dis aux gens, je dis voilà, vous n'aurez pas un show habituel. Ça sera atypique, mais on va se battre et on va au bout.
0: Ça veut dire que les mix sont plus longs quand on a un bras en moins.
1: Surtout quand on a une main
0: ouais,
1: en moins,
0: c'est, ça, ouais.
1: C'est plus compliqué. Surtout que j'étais vraiment sous cachet, quoi. J'étais sous codéine. Et on m'avait évidemment bien dit qu'il fallait surtout pas aller jouer, hein. Sauf que c'était dans une station de ski et clavicule cassée en partant sur un halfpipe en pensant que j'avais encore 16 ans, bah pas du tout.
0: Ah mon dieu, le jour même en plus.
1: Ah, le jour même.
0: Ah oui, d'accord.
1: À 16h je me cassais la clavicule, à 2h je jouais dans le club.
0: Bon, c'était encore un peu chaud, c'est souvent après la nuit.
1: Ouais, ouais,
0: bon.
1: Ouais.
0: Je rappelle que vous êtes le jeudi 26 mars au Docks de Lausanne, il y a deux zéniths de Paris les 17 et 18 octobre, je crois que le premier est complet, non, quelque
1: Absolument,
0: chose comme
1: ouais.
0: ça. Toutes les dates évidemment sont sur quentinmosiman.com, un site qui n'est ni en français ni en suisse allemand non plus.
1: Bah, je crois même que quentinmosiman.com n'existe plus. Alors
0: si.
1: Je vous encourage plutôt à aller sur mon Instagram,
0: oui,
1: ouais. Parce que
0: moi j'ai trouvé des
1: mieux,
0: choses
1: alors.
0: Dessus, voilà, et j'ai surtout trouvé aussi pas mal de choses que vous mettez en ligne sur votre SoundCloud à vous.
1: Ah ouais, ça
0: voilà.
1: Je mets beaucoup.
0: Alors ça, ouais.
1: Sur SoundCloud, je mets énormément de remix. Sur mon Bandcamp aussi, vous pouvez les télécharger gratuitement. J'adore tous les jeudis en général, je fais un remix que j'offre aux gens.
0: Bon, et puis on vous trouve aussi sur les réseaux sociaux avec la Dream Tracks et avec pas mal de choses, vous êtes assez présents. Et merci de nous avoir donné rendez-vous ici
1: avec
0: pour l'une des dernières dates du Madame Loyal Festival, la fête foraine électronique dont vous êtes le co-organisateur. Et on se quitte avec un Canadien, Fairmont.
1: Ah là là là, on termine en beauté. On a commencé avec un titre qui parlait du papa, on termine avec un titre qui parle de la maman. Fairmont, Gazebo, c'est le titre sur lequel... j'ai essayé de faire danser ma maman quand j'étais plus jeune. Et...
0: Qui danse aussi bien que vous ?
1: Oh, elle danse bien mieux que moi, maman, bien sûr. Non, mais c'est vraiment, c'est exceptionnel. Ce titre-là, c'est la première fois que je me dis « Ok, il faut que je fasse ce métier pour réaliser des titres comme ça ».

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1: Cette émission a été diffusée pour la première fois le 26 avril dernier sur RTS Option Musique et nous vous la proposions ce soir en nouvelle diffusion. Après les informations, la soirée continue en musique sur RTS Première avec Salade de fruits. Mais pour l'instant, il est 20h.
2: Philippe Nanzer.
3: Les États-Unis célèbrent leurs 250 ans d'existence aujourd'hui et ce, à un moment de profonde division pour le pays. Le président Donald Trump était bien décidé à s'attribuer le premier rôle à Washington au cours des festivités et de son long discours. Pour ce qui est du vice-président américain J.D. Vance, il a dénoncé ceux qui se concentrent sur les imperfections des États-Unis. L'Europe du Sud, au rythme étouffant des incendies. Au Portugal, tout d'abord, plus d'un millier de pompiers sont toujours mobilisés dans la région de Viseu, dans le nord du pays. Ils tentent de maîtriser un feu de forêt qui a déjà ravagé plus de 10 000 hectares et qui a fait au moins 9 blessés. En Espagne, c'est notamment la Costa Brava qui se consume avec déjà 2 200 hectares qui ont été réduits en centre. Et puis, la situation est également préoccupante dans le sud de la France, notamment dans le département de l'Aude, où l'incendie qui a été déclaré maîtrisé aujourd'hui a quand même dévasté 900 hectares et reste toujours menaçant. Et puis la Suisse n'échappe pas à la menace, puisque plusieurs régions du pays sont actuellement en alerte incendie de niveau 4 sur 5, surtout les cantons d'Argovie, de Zurich, de Lucerne, d'Uri, de Glaris et de Saint-Gall. En Valais, on atteint même un niveau de 5 sur 5 autour de Fuilly, de Montanacran et dans la région nord du Simplon, dans le Haut-Valais. Il est évidemment interdit d'y faire du feu et au Roche de Moron, tout près de La Chaux-de-Fonds, les pompiers ont mis 6 jours pour maîtriser un feu de forêt. La diaspora albanaise a manifesté à Berne aujourd'hui contre la corruption qui sévit en Albanie. Une centaine de ressortissants albanais ont manifesté sur la place fédérale leur solidarité avec le mouvement de protestation en Albanie contre la corruption et la dégradation de l'environnement. Ces manifestations, tant en Albanie qu'à Berne, en Suisse, ont été déclenchées par un projet de complexe touristique de luxe dans une réserve naturelle du pays, un projet mené par une entreprise qui appartient au gendre du président américain, Donald Trump. C'est le Danois Jonas Vingegaard qui a endossé le premier maillot jaune de la 113e édition du Tour de France aujourd'hui. Sa formation Visma-Lease Bike a remporté la victoire du contre-la-montre par équipe à Barcelone. Au classement général, l'Italien Filippo Ganna est deuxième, suit à la troisième place le Slovène Tadej Pogacar. Quant au jeune Français Paul Seixas, il est dixième. Du tennis à Wimbledon chez les hommes aujourd'hui, Alexander Zverev, troisième joueur mondial, s'est qualifié pour les huitièmes de finale. Le récent vainqueur de Roland-Garros égale ainsi son meilleur parcours à Londres grâce à sa victoire en 3-7, 6-2, 7-6 et 6-4 aujourd'hui face à l'Américain Marcos Giron, 92e joueur mondial. Au prochain tour, Alexander Zverev affrontera soit le Tchèque Jiří Lejka, 14e joueur mondial, soit l'Espagnol Jaume Munar, 44e joueur mondial. La météo, eh bien, au programme de demain, toujours un temps très ensoleillé, mais avec quelques voiles nuageux dans l'après-midi, et des températures qui culmineront à 31 degrés en pleine, au plus chaud de la journée. Nous aurons ce même type de temps durant toute la semaine à venir, avec même une augmentation progressive des températures.
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1: Le laboratoire cantonal est là, qui veille et surveille. Cette année, justement, il lance une campagne fraise en raison des découvertes désagréables faites sur les produits étrangers.
2: Nous avons commencé en février une campagne sur les fraises espagnoles, italiennes et françaises. Et maintenant, nous poursuivons la campagne avec les fraises du pays.
1: On vient faire des prélèvements?
3: Oui, suite aux affaires qui se sont passées avec les fraises espagnoles, donc tous les laboratoires cantonaux sont devenus très pointilleux. Et je crois, pour ainsi dire, tous les jours, des analyses s'effectuent sur les fraises valaisannes. Et pour le moment, je crois, il n'y a aucun problème.
1: Résultat, les valaisannes précoces, hachées, réduites, centrifugées, analysées, sont déclarées conformes.
2: Jusqu'à maintenant, dans les fraises du pays, on n'a contesté aucun échantillon. Donc, c'est bien parti, la campagne, pour le moment, on n'a pas de problème particulier.

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2: Bien sûr qu'on est fier, elles sont belles.
1: Elles sont meilleures que les autres?
2: Bien sûr. Disons qu'en montagne, toutes les fraises sont très bonnes.
1: Est-ce que dans l'avenir, vous allez continuer à faire la saison d'hiver touristique et les fraises en été?
2: Bien sûr, je pense, en tout cas pour le moment.
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1: Il peut arriver que nous ayons des problèmes d'écoulement, mais ce sont des problèmes qui se situent sur le plan suisse. Les prix sont proposés par les producteurs des autres régions. Et s'il y a une baisse qui doit intervenir, eh bien, nous sommes obligés de suivre cette baisse, en tout cas pour nos fraises de plaine. Par contre, bien sûr, il serait profondément injuste, comme ce fut le cas ces dernières années, que le prix des fraises de montagne baisse également. Quand on pense à ces personnes qui s'accrochent à la montagne en cultivant un peu de fraises, il semble qu'elles devraient pouvoir obtenir le prix du début de la récolte jusqu'à la fin. Il serait tout de même pas normal que ces producteurs de montagne touchent un salaire moins important que les producteurs de plaine.

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1: Comment se présente le marché de la fraise cette année ?
2: Ce marché se présente bien cette année. Il faut simplement dire que pour le Valais, de

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1: Les 2500 tonnes de fraises valaisannes et les 500 tonnes de fraises d'autres régions helvétiques ne suffisent jamais à la consommation qui est de l'ordre de 10 000 tonnes. Les importations restent indispensables et le Conseil fédéral s'efforce de les régler le mieux possible dans l'intérêt aussi des producteurs.

0: Salade de fruits, ça continue jusqu'à 22h sur RTS Première, mais tout de suite les informations, puisqu'il est 21h.
1: Philippe Nanzer.
2: Une foule massive a afflué à Téhéran aujourd'hui pour un dernier adieu au guide suprême iranien Ali Khamenei, tué par une frappe américaine au premier jour de la guerre avec les États-Unis. Ses funérailles nationales ont été conçues comme une démonstration d'unité et de force du peuple iranien. Après donc cette guerre déclenchée par Israël et les États-Unis, elle se déroule sur 6 jours et les autorités iraniennes affirment attendre entre 15 et 20 millions de personnes, rien qu'à Téhéran, la capitale. Et aujourd'hui, des représentants de mouvements armés pro-iraniens ont participé à ces funérailles nationales exceptionnelles. Parmi eux, des hauts responsables du Hamas palestinien et du Hezbollah libanais. Selon des médias d'État iraniens, ils ont rencontré séparément le ministre des Affaires étrangères. Mais rien n'a filtré sur la teneur des discussions. L'Ukraine dément l'annonce faite par l'armée russe de la prise de la ville ukrainienne stratégique de Kostiantynivka. Cette ville stratégique est un bastion des forces ukrainiennes dans la région orientale de Donetsk. Une ville dont la capture est l'objectif principal de Moscou, car Kostiantynivka est l'un des derniers verrous sur le chemin vers les grandes villes de Kramatorsk et de Sloviansk, qui sont toujours sous contrôle ukrainien. Là aussi, des villes dont la conquête est l'objectif ultime du Kremlin dans le Donbass. Des milliers de personnes se sont rassemblées partout en France aujourd'hui pour dire non aux violences sexuelles. Des manifestations qui ont été organisées à l'appel d'associations féministes et de défense des enfants, et ceci dans le but de réclamer une loi cadre intégrale sur ce sujet. À Paris, les organisateurs ont revendiqué 100 000 participants, une mobilisation historique contre la violence sexuelle, selon eux. De son côté, la préfecture de police a dénombré 6 440 personnes qui manifestaient. Près de 3000 victimes, c'est le dernier bilan publié par les autorités vénézuéliennes concernant le puissant double séisme qui a dévasté le Venezuela le 24 juin dernier. À cela s'ajoutent près de 16 600 blessés. On compte un peu plus de 850 bâtiments totalement sinistrés. 16 000 personnes ont d'ailleurs été officiellement déclarées avoir perdu leur logement. En tennis, la 6e journée de Wimbledon a offert ses premières surprises aujourd'hui du côté des dames. La tenante du titre, Iga Swiatek, ainsi que la Philippine Elena Rybakina, numéro 2 mondial et lauréate en 2022, ont pris la porte, et ceci dès le 3e tour. L'autre surprise vient de l'américaine Serena Williams, qui a annoncé aujourd'hui son forfait pour le tournoi de double, un tournoi auquel elle devait participer aux côtés de sa sœur Vénus, un forfait qui intervient en raison d'une blessure à un de ses genoux. Au programme météo de demain, toujours un temps très ensoleillé, mais avec quelques voiles nuageux durant l'après-midi et des températures qui vont culminer à 31 degrés en pleine au plus chaud de la journée. Et nous aurons ce même type de temps durant toute la semaine à venir, avec même une augmentation progressive des températures.
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0: La guitare.
1: Je crois que c'est un instrument qui m'a intéressé quand j'étais tout petit, en fait, déjà. Parce que j'ai fait mon premier contact avec la guitare à l'âge de 4 ans, à travers mon père. Et il m'a montré un peu les rudiments, en fait. Et vers 7-8 ans, je me suis auto-formé, en fait, si on veut.
0: Mais vous voulez dire que c'est d'instinct vous qui êtes allé à la musique, et c'est pas parce qu'on vous l'a inculqué que vous vous êtes mis à aller, mais il y avait vraiment vous directement?
1: Voilà, il y avait vraiment ça, puis il y avait aussi l'intérêt de la chose, parce que dans ma famille, il y a énormément de gens qui jouent. Mon frère joue de la guitare, mon père jouait, ma mère jouait du violon. Et puis c'était en fait normal de jouer d'un instrument chez nous, dans la famille.
0: Et donc vous jouez très bien de la guitare. Aujourd'hui, vous êtes considéré comme un des meilleurs guitaristes de jazz français. Mais vous n'avez jamais eu l'envie de vous tourner vers un autre instrument. C'est vraiment la guitare.
1: Je joue d'autres instruments chez moi, comme ça, en cachette.
0: En cachette.
1: Bon, parce que c'est des trucs comme ça qu'on essaie de garder un peu en secret.

0: simplement demander à Pierre Cavalli, un guitariste qui n'a plus besoin de présenter, de réaliser une série d'émissions qui seront diffusées deux fois chaque semaine, le mardi et le samedi en reprise, pour permettre à tous les jeunes qui disposent d'une guitare, d'une part, de savoir comment l'accorder, et surtout de savoir de quelle manière, avec un minimum de solfège, poser des doigts sur deux, trois ou quatre cordes pour faire des accords et s'accompagner. Je suis très curieux de savoir si les jeunes vont suivre cette expérience.
1: Ça, ce sont des cours peut-être agréables à suivre, peut-être même plus agréables que d'autres cours, je pense.
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0: c'est l'étalement des vacances. Que je ne sais partir en vacances.
1: Oui, j'en avais vraiment.
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3: Les musiciens veulent absolument acheter un instrument de telle marque parce que c'est le son X ou le son Y. Et je pense que c'est une attitude au départ qui est totalement fausse. Il faut d'abord apprendre à jouer son instrument. C'est-à-dire, on va prendre n'importe quel instrument, de l'instrument qu'on veut, sans nommer des marques. Et le son ou le sound qu'on cherche, il va venir automatiquement. C'est-à-dire qu'il dépend d'un certain goût, d'une certaine manière de jouer, qui est à l'intérieur du musicien, qui n'est pas dans l'instrument.
4: Je pense que c'est une mauvaise attitude d'acheter tout de suite une guitare de prix si on n'en a pas l'utilisation, parce qu'on ne s'en rend pas compte. C'est pas la peine d'avoir une guitare qui coûte 2 ou 3 000 francs quand on commence à jouer, parce qu'on ne peut pas apprécier toutes les qualités de cette guitare. C'est impossible.
5: Mais comment empêcher cette espèce d'attraction d'acheter une Fender, parce que Jimi Hendrix jouait sur Fender, ou Deep Purple également, ou au contraire Led Zeppelin sur Gibson par exemple? Comment...
4: On peut prouver par des tests, je pense qu'on le fera tout à l'heure, que en fait la différence qu'il existe entre par exemple une copie, tu parlais d'une Fender, une copie de Fender et une Fender, ou une copie de Gibson et de Gibson, est tellement mince qu'en fait seulement quelqu'un de très averti peut s'en rendre.
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0: la guitare.
1: Vous apportez beaucoup de joie un peu partout avec votre guitare.
2: Oui, c'est-à-dire, oui, mais elle me porte beaucoup de joie. Pourquoi mon public, j'aime bien mon public, et tout le temps que je travaille, et j'ai pas mal de monde dans la salle, et j'aime beaucoup mon public. Ouais.
1: Et vous suivez un petit peu ce qui se passe dans le monde, en dehors de votre musique?
2: Oh non. Moi, j'aime beaucoup les femmes, la guitare, la musique, les taureaux, les chevaux, puis c'est tout. Les restants, qui se débrouillent tout seuls. Voilà.
1: Combien vous avez de guitares?
2: 14.
1: Dont combien qui sont signés par Picasso?
2: Les 14.
1: Et par Dali?
2: 3.
1: Et combien vous avez de chevaux?
2: 40.
1: Qu'est-ce que vous faites avec tous ces chevaux?
2: On s'amuse.
1: Et combien vous avez d'amis, Manuel Manitas de Plata?
2: D'amis?
1: Des amis.
2: Tout le monde entier.

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1: José, on va commencer par une histoire aujourd'hui, si vous voulez bien, et on pourrait presque poser une devinette à nos téléspectateurs et leur demander s'ils savent quel est l'animal qui est à l'origine de la guitare. Alors, peut-être que certains le savent, mais vous allez nous le raconter.
2: Oui, la légende raconte que c'était un berger dans les pays arabes, je ne sais pas exactement dans quel pays, dans le désert. Il gardait ses moutons et il jetait des petites pierres sur une vieille carapace de tortue qui se trouvait par là. Et il trouvait ça très amusant, car donnait des sonorités différentes. Alors il a pris cette carapace de tortue à la maison et il a jeté un manche et une corde. Et voilà, c'est de là qui est venue la guitare.
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0: C'était Salade de fruits, un mix musical proposé par Jo Herba. Après les informations, la soirée continue en musique avec Juste Mesure de Stéphane Thiébaud.
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2: Philippe Nanzer.
3: L'incendie qui s'est déclaré hier matin sur la Costa Brava en Espagne, dans le nord-est du pays, est en passe d'être maîtrisé selon les autorités catalanes. Si à l'heure qu'il est, le feu a réduit en cendres 2300 hectares, il n'a cependant pas fait de blessés et pourrait être totalement stabilisé durant la nuit. Le président régional catalan confirme qu'une personne a été placée en garde à vue. Elle est soupçonnée d'être à l'origine du déclenchement de ce feu de forêt. Un incendie qui a mobilisé 400 pompiers, dont 16 équipes aériennes. À 3 jours de l'arrêt de la Cour d'appel de Paris, qui déterminera si Marine Le Pen pourra ou non se présenter à l'élection présidentielle française l'année prochaine, la patronne du Rassemblement National et Jordan Bardella ont affiché leur unité, leur soutien mutuel aujourd'hui, lors d'un banquet champêtre, c'est comme ça qu'ils l'ont appelé, organisé par leur parti à Liévin, dans le Pas-de-Calais, dans le nord de la France. Marine Le Pen a assuré qu'elle soutiendra Jordan Bardella avec énergie, confiance et conviction si celui-ci venait à être le candidat du RN. Et si elle devait être candidate et élue, Jordan sera Premier ministre, a-t-elle affirmé. Au Mondial de football pour ce soir, le sélectionneur des Bleus, Didier Deschamps, a décidé de reconduire contre le Paraguay, en 8e de finale de la Coupe du Monde, 10 des 11 joueurs titulaires qui ont battu la Suède 3-0 au tour précédent. Aurélien Tchouaméni est le seul à manquer à l'appel, et pour cause, le milieu de terrain est forfait pour la rencontre, en raison d'une lésion au niveau des adducteurs, selon le journal L'Équipe. À noter que pour le premier match qui se jouait dans le cadre des 8e de finale, aujourd'hui, entre le Canada et le Maroc, ce sont les Marocains qui ont gagné sur le score de 3-0. C'est le Danois Jonas Vingegaard qui a endossé le premier maillot jaune de la 113e édition du Tour de France aujourd'hui. Sa formation Visma-Lease & Bike a remporté la victoire du contre-la-montre par équipe à Barcelone. Au classement général, l'Italien Filippo Ganna est deuxième, après Vingegaard, bien entendu. Suit à la 3e place le Slovène Tadej Pogačar et le jeune Français Paul Seixas est placé 10e. En Formule 1, ce sera Kimi Antonelli sur Mercedes qui partira en pole position demain au Grand Prix de Grande-Bretagne. Le jeune Italien de 19 ans, actuellement leader du championnat du monde de F1, a en effet signé le meilleur tour de la séance de qualification aujourd'hui. Il devance ainsi les Ferrari du monégasque Charles Leclerc, deuxième à 175 millièmes de seconde, et du britannique Lewis Hamilton, septuple champion du monde. Lewis Hamilton qui court à domicile demain sur le circuit mythique de Silverstone. Au programme météo de demain, toujours un temps très ensoleillé, mais avec quelques voiles nuageux dans l'après-midi, il fera tout au plus 31 degrés.
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1: Quelle joie, quel bonheur que de vous retrouver ce soir pour Juste Mesure. Ce soir, on va parler de ce moment très précis où tout pourrait basculer. Alors, pas les grands drames hollywoodiens, non, les petits basculements, les presque rien, les si seulement, les un peu plus. Vous savez, ces instants où la vie tient parfois un détail, un mot qu'on prononce, ou qu'on garde pour soi, un regard qu'on soutient, ou qu'on évite, un pas en avant ou un pas de côté. Il y aura des promesses qui rassurent, des élans qui hésitent, des pensées qui tournent en boucle, des départs qui ne claquent pas la porte, mais qui la ferment doucement. Enfin, bref. Une heure qui observe nos obsessions, nos élans, nos manques, avec de la lumière, parfois avec un peu d'ombre, mais toujours avec de la mélodie. Installez-vous, on ne va pas refaire le monde, on va simplement écouter comment il vacille, parfois. Bienvenue dans Juste Mesure.

Harry Styles qui a bien tiré son épingle du jeu. Hein. Il a réussi à sortir d'un boys band, de démarrer une carrière solo sans renier la pop, hein, mais en la rendant peut-être un peu plus adulte, un peu plus auteur, un peu plus libre. Ce qui est malin avec Azitoise, hein, c'est le contraste. Alors musicalement, ça avance hein, comme une voiture décapotable au soleil, mais le texte, lui, il est un peu à l'ombre. Styles parle d'un monde qui a bougé pendant qu'on avait le dos tourné, un couple, une vie, une version de soi, et la phrase qui revient comme un clignotant, it's not the same as it was, c'est plus pareil qu'avant. C'est simple, c'est presque enfantin, mais c'est exactement comme ça que ça frappe, hein. C'est pas une thèse, une évidence. On sent aussi une forme de mise en scène, hein, de la solitude moderne. On est certes entouré, mais pas forcément rejoint. Et parfois, on se parle aussi et ça ne connecte pas forcément. Harry Styles, l'un des grandes stars, hein, du moment.

Louane, oui, c'est une trajectoire particulière, hein, assez rare dans la chanson française, une popularité immense, mais avec un vrai fil intime, hein, elle sait faire de la chanson pop, quelque chose de très personnel, hein, presque des conversations directes avec l'auditeur, sans perdre le grand public. Et avec Chien, elle change un petit peu de ton, hein, c'est un peu plus mordant, un peu plus électrique, un peu plus revanche que confidence, cette fois-ci, il faut bien le reconnaître. Ce qui est intéressant, au fond, elle fait quelque chose de très louanien ou louanienne, puisque c'est Louane, louanienne, si vous me permettez ce néologisme, c'est transformer une blessure en chanson-outil, entre guillemets, et ça, elle l'a déjà fait, et elle le fait plutôt bien, Louane.

Et il s'appelle Beck. Et oui, ça fait longtemps qu'on n'avait pas entendu cette chanson. Hein. Lui, c'est vraiment le prototype du musicien caméléon hein, qui traverse les styles comme d'autres changent de chemise. Mais avec une vraie couleur, avec une vraie patte d'auteur. Hein. Au début des années 90, il débarque avec ce style hein, où il colle un peu les genres musicaux. Il y a du folk, il y a du hip-hop, il y a du rock, il y a du sample. Enfin, ce titre, hein, Loser, ouais, devient l'emblème involontaire de toute une époque. Alors, Loser, c'est un miracle de désinvolture, hein. C'est un riff, une boucle, un groove qui est certes un peu bancal, et puis soudain ce refrain hein, qu'on n'oublie pas, même 30 ans après, puisque le titre est sorti, c'est vrai, en 1993, ça fait même 33 ans.

Joe, à l'instant, avec trois lettres majuscules, hein, D-J-O. Et derrière ce Joe, bah, y a Joe Carey. Le grand public le connaît d'abord comme un acteur dans Stranger Things, mais musicalement, son parcours commence bien avant hein, la série. Il a d'abord été membre d'un groupe psy-rock post-animal à Chicago avant de se lancer avec succès hein, dans ce projet solo sous le nom de Joe, justement. Et End of Beginning, ben c'est une chanson sur le retour impossible. Hein. Joe Carey parle de Chicago, sa ville natale d'origine. Mais le propos dépasse largement la géographie. Hein. C'est une chanson sur ce moment où on comprend qu'on ne peut pas revenir à la version précédente de soi-même.

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1: Soyez prudents si vous circulez sur l'A1 Genève-Lausanne en direction de Lausanne. Un accident provoque des perturbations entre Gland et Rolles.

Il y a 40 ans exactement, en 1986, sortait un album très important sur le parcours d'Étienne Daho. L'album s'appelle Pop Satori, avec entre autres Épaule Tatou, Tombé pour la France, qui était sorti en single quelques mois auparavant, en 1985, mais qu'il avait inclus dans cet album Pop Satori. Il y avait aussi une très belle chanson qui s'appelle Paris le Flore, ou encore une chanson qu'on a écoutée la semaine dernière, me semble-t-il, hein, dans la chronique Les chansons d'album, avec quelqu'un qui me ressemble. Enfin, effectivement, c'est un album qui compte beaucoup pour Étienne Daho, l'album de la maturité, l'album qui lui a donné une place au soleil, et notamment grâce à cette chanson, Duel au soleil.

musiciens ont la technique pour parler avec le destin. Les marins fuient les maléfices et Yemanja

Bernard Lavilliers écrit bien souvent hein, des chansons qui sont habitées, où les personnages sont des figures en mouvement. On a des marins, des boxeurs, des exilés, des résistants. Hein, ils sont ces hommes un peu en marge, hein, ceux qui ne s'installent jamais vraiment tout à fait. Alors, marin, c'est une métaphore. Hein, le marin n'est pas seulement celui qui navigue, c'est celui qui part, celui qui accepte la distance, la solitude et bien souvent l'horizon incertain.

Miles Smith, originaire de Luton, hein, c'est dans, au nord de Londres, à une cinquantaine de kilomètres. Et il se fait connaître en postant au départ des reprises hein, acoustiques sur TikTok, sur Instagram, comme ça se fait souvent depuis quelques temps. Les artistes, on les découvre aussi par ces billets-là. Et cette voix hein, chaleureuse, légèrement voilée, a assez rapidement attiré l'attention de maisons de disques, hein, de producteurs. Alors Gold, le titre hein, de la chanson parle de valeur, hein, pas la valeur matérielle, mais la valeur d'un lien, d'une présence, d'un moment. Le titre lui-même est une métaphore évidente, hein, l'or comme un symbole de rareté, de ceux qui brillent et qui résistent au temps. Après l'or, voici quelques diamants.

0: Alors lui, il est à l'aise dans tous les domaines, hein, que ce soit le folk, la soul, le blues, le reggae, le rock, très respecté hein, comme artiste. Ben Harper, Diamonds on Inside, hein, une chanson sur la richesse intérieure. Alors Ben Harper oppose la superficialité à la profondeur. Hein, les diamants ne sont pas ceux qu'on exhibe, ce sont ceux que l'on porte en soi.
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0: Nous sommes aujourd'hui le 2 mars, et que s'est-il passé dans l'histoire de la musique en 2 mars? Eh bien, le 2 mars 1962, naît dans le New Jersey, John Francis Bon Jovi Jr., encore adolescent, il traîne déjà dans les studios d'enregistrement, et quelques années plus tard, il fondera Bon Jovi, dont le premier album sortira en 1984. Le 2 mars 1977, naît en Angleterre, Christopher Anthony John Martin, vous savez peut-être pas encore qui c'est, pendant ses études à l'Université College London, il va former avec ses amis Johnny Buckland et Willie Champion et Guy Berryman, un groupe qui va s'appeler Coldplay. Là, ça vous dit plus, hein. Chris Martin, on l'appelle aujourd'hui, effectivement, c'est plus court et plus simple, c'est le chanteur du groupe. En 1982, l'industrie musicale lance un nouveau support appelé à tout changer, le disque compact. Quelques mois plus tard, Billy Joel inaugurera le format avec l'album 52 Street. En 1985, Wham passe 3 semaines en tête du Billboard avec Make It Big, l'album porté par Wake Me Up Before You Go Go, Freedom, Everything She Wants ou encore Careless Whisper. Et lors de la 30e cérémonie des Grammy Awards en 1988, en 2 mars, U2 domine la soirée, Joshua Tree remporte l'album de l'année et la meilleure performance rock du groupe, le Canadien. Daniel Lanois est également récompensé comme coproducteur, tandis que Bruce Springsteen reçoit le prix de la meilleure performance vocale solo pour Tunnel of Love. Et en 1991, 21 ans après sa sortie, All Right Now du groupe Free remonte à la 2e place des charts britanniques grâce à l'utilisation de la chanson dans une publicité pour des chewing-gums. Le 2 mars 1991 disparaît Serge Gainsbourg, auteur, compositeur, provocateur, élégant, immense mélodiste. Il aura traversé la chanson française en la transformant sans cesse du jazz des débuts à la pop, du reggae au son électronique. Et derrière le personnage restait surtout un écrivain de chansons uniques capable d'écrire pour lui comme pour d'autres, de France Gall à Jane Birkin. Sa disparition marque la fin d'une époque, mais certainement pas celle de son influence.
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1: Peut-être que tout à l'heure vous avez entendu la version publique de cette chanson, puisque Éric Grosjean a aussi rendu hommage à Serge Gainsbourg tout à l'heure dans son émission avec Yann Tell et Selina Ramsauer avec la version publique de ce titre. Là, c'était la version studio, 1973, Serge Gainsbourg qui nous a donc quitté il y a 35 ans, c'était le 2 mars 1991.

Ah là, nous étions dans de la pop helvétique atmosphérique, hein, un peu dans la même veine de ce que faisait un groupe comme London Grammar. C'est l'actualité musicale helvétique avec Pet Owner et Tunnel High.

lutter contre le courant. C'est pas forcément spectaculaire, mais c'est quotidien. Grande idée que ce canon, évidemment, et grand souvenir que cette chanson avec Alain Souchon, Rame.

On savait devenir grand, parle de ce moment universel, hein, celui où l'on comprend que grandir, c'est pas qu'une promesse d'autonomie, hein, c'est aussi la fin d'une certaine innocence, la fin de l'insouciance, avec la grande Sophie.

Ed Sheeran qui a souvent expliqué qu'il écrivait plusieurs versions d'une même chanson avant d'en garder la plus simple. Bon, ben là, il en a mis un petit peu plus. 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
2: C'est l'ambassadeur d'Iran à Pékin qui l'a affirmé aujourd'hui. Des frais seront imposés aux navires qui transitent par le détroit d'Ormuz. L'idée est évidemment rejetée par Washington, mais de son côté, Téhéran assure que les pays considérés comme amis de l'Iran bénéficieront d'un traitement spécial. À noter que l'accord cadre entre l'Iran et les États-Unis pour mettre fin à la guerre prévoit que les navires commerciaux puissent transiter par le détroit d'Ormuz sans frais durant 60 jours, mais l'incertitude demeure sur ce qui se passera après ce délai. La 80e édition du Festival d'Avignon, le grand rendez-vous international de théâtre, a été lancée aujourd'hui pour 3 semaines. Comme spectacle d'ouverture, les festivaliers ont eu droit à un spectacle fleuve de 5 heures, une fiction inspirée de textes de l'écrivain chilien Roberto Bolaño. À noter que pour la première fois, le festival compte une majorité de metteuses en scène avec 27 femmes, 16 hommes et 6 collectifs. Près de 3000 victimes, c'est le dernier bilan publié par les autorités vénézuéliennes pour ce qui est du puissant double séisme qui a dévasté le Venezuela le 24 juin dernier. À cela s'ajoutent les près de 16 600 blessés, on compte un peu plus de 800 bâtiments sinistrés, 16 000 personnes ont d'ailleurs officiellement perdu leur logement. Les footballeurs de l'équipe nationale suisse ont reçu une visite de marque aujourd'hui, au lendemain de leur qualification pour les 8e de finale du mondial de football. C'est le président de la Confédération qu'ils ont rencontré. Guy Parmelin leur a exprimé un souhait pour les semaines à venir. En effet, il leur a demandé de s'arranger pour perturber ses vacances et l'obliger à se rendre à nouveau en Amérique du Nord pour soutenir la Suisse lors de la finale du 19 juillet. Ce sera à New York. La 6e journée de Wimbledon a offert ses premières surprises aujourd'hui chez les femmes. La tenante du titre, Iga Świątek, ainsi que la Philippine Elena Rybakina, numéro 2 mondial et lauréate en 2022, eh bien, toutes deux ont pris la porte dès le 3e tour. Et l'autre surprise vient de l'américaine Serena Williams. Elle a annoncé aujourd'hui son forfait pour le tournoi de double auquel elle devait participer aux côtés de sa sœur Vénus. Un forfait qui est dû à une blessure à un genou. L'Américain Jacob Tarp avait pulvérisé le record du monde du 110 mètres et le mois dernier en 12 secondes et 75 centièmes. Et bien aujourd'hui, il a été battu lors du meeting d'Eugene dans l'Oregon aux États-Unis par son compatriote Jamal Britt, auteur d'un chrono remarquable également de 12 secondes et 86 centièmes. Au programme météo de demain, il y aura toujours un temps très ensoleillé avec quelques voiles nuageux dans l'après-midi. Côté température, elles culmineront à 31 degrés en pleine au plus chaud de la journée.
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3: Sur l'autoroute Genève-Lausanne, un accident perturbe la circulation entre Gland et Rolles.
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1: Nous voici embarqués dans cette deuxième heure de Juste Mesure. Oui, l'émission revient demain, bien évidemment. On a déjà partagé des élans, des refrains qu'on fredonne sans y penser. Là, on entre dans ces morceaux qui glissent une idée dans un coin de la tête et qui laissent le temps faire son travail. C'est pas une question de vérité ou de mensonge, hein, c'est une question de focale. On zoome un peu, on écoute autrement, on entend les silences entre deux phrases, on comprend parfois ce qu'on n'avait pas remarqué tout à l'heure. À 21h, les chansons ne cherchent plus à impressionner, elles cherchent à accompagner. Elles s'installent au centre de la pièce, elles se posent à côté de vous comme une conversation qui commence doucement et qui, mine de rien, vous fait peut-être un peu réfléchir. Alors, si vous êtes en voiture, baissez un peu le volume du monde. Et si vous êtes à la maison, laissez une lampe allumée quelque part. Si vous êtes entre deux pensées, parfait, on s'en occupe. Bienvenue.

Il faut bien le reconnaître, hein, Thomas Dutronc a construit sa carrière avec une certaine intelligence tout de même, hein, face à un héritage considérable, un fils de Jacques et de Françoise, bien sûr. Alors plutôt qu'imiter, hein, il a choisi de s'affirmer au départ comme musicien, alors guitariste respecté, remarquable, influencé par Django Reinhardt et le jazz manouche, il a apporté à la chanson française peut-être une dimension instrumentale un peu plus affirmée, hein, ses compositions, c'est des mélodies efficaces, et puis c'est du swing plus ou moins discret. Selon les chansons, Katmandou évoque immédiatement le voyage, mais l'ailleurs, enfin l'Orient, mais enfin c'est Dutronc, peut-être plus fils que père. Le voyage est rarement purement géographique, il est aussi très intérieur.

0: Dit, bah c'est donner la parole à l'autre, hein, et c'est aussi important. On l'a déjà partagé plusieurs fois, cette chanson, dans cette émission, Juste Mesure, sur RTS Première. J'adore le début avec ce faux départ et une petite interrogation de Juliette Magnesa. Va, Zoa, j'arriverai. Hein. Juliette, moi aussi j'ai une citation. Juliette Magnesa, Zoa, qui fait. Bon, on recommence. Sans doute une idée de Blundetto, hein, le producteur qui est plutôt connu en général pour justement s'adapter aux univers de ses interprètes. Il a travaillé avec plusieurs voix différentes et plutôt que l'inverse. Et c'est ce qui fait sa signature, hein, cette flexibilité.
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0: C'est l'heure où on parle de découverte dans Juste Mesure chaque soir, et on parle souvent de découverte, et parfois la découverte n'est pas un débutant. C'est un artiste qu'on connaît mal, malgré 20 ans de carrière. Il s'appelle José González. Cette silhouette discrète, hein, guitare acoustique en baudoulière, voix douce, presque murmurée. Le grand public l'a découvert en 2005 avec Heartbeat, reprise devenue culte après une publicité où des milliers de balles colorées dévalaient dans les rues de San Francisco au ralenti. Une explosion visuelle pour une musique tout en retenue. Depuis, il s'est imposé comme une référence de l'indie rock. Pas de tube calibré, pas d'effet spectaculaire, une écriture minimaliste, méditative, presque introspective, une musique qui demande qu'on ralentisse. Après un cinquième album sorti en 2021, il revient aujourd'hui avec un nouveau single qui s'appelle Para. Rito, un palarito, un petit oiseau en espagnol, un titre très court, à peine 1 minute 40, une sorte de comptine fragile, chantée dans sa langue maternelle. Ses parents argentins avaient fui la dictature et trouvé refuge en Suède avant sa naissance, et même en 1 minute 40, tout est là, la précision, la guitare, la douceur, la voix, le sens mélodique. Quand on maîtrise son art, on n'a pas besoin d'en faire beaucoup. La voici, cette chanson pour vous en découverte.

Voilà, tout simplement. 1 minute 40 par la Rito annonce un nouvel album attendu le 27 mars. Et des premières dates de tournée en Europe cet été, peut-être par chez nous. Il paraît que voir José González sur scène, c'est autre chose encore. Silence suspendu, écoute attentive, magie simple. Palareto, nouveauté dénichée une fois de plus par Nadia Mitty qui s'occupe de la programmation de cette émission.

Ah, c'est peut-être pas la plus connue, hein, mais elle est jolie, cette chanson aussi. Et là, au fond des yeux, avec Julien Clerc, l'un des plus grands mélodistes de la chanson française depuis la fin des années 60, qui n'a jamais connu une traversée du désert jusqu'à aujourd'hui, qui a travaillé avec Étienne Rodagil, Maurice Vallet ou encore Jean-Loup Dabadi pour l'écriture de ses paroles. Lui, il n'a pas envie d'écrire des paroles. Il ne se sent pas capable d'écrire des paroles. Peut-être qu'il pourrait essayer une fois. Allons savoir, ça pourrait donner quelque chose d'intéressant.

dans un murmure. Time After Time avec Cyndi Lauper. On se souvient, on l'a vu débarquer au début des années 80 avec ce look extravagant, cette voix certes singulière, hein, cette personnalité exubérante. Elle n'aurait pu être qu'une icône visuelle de l'incontournable MTV à l'époque, mais c'est surtout une autrice-compositrice solide, hein, avec des titres qui traversent les décennies comme celui-ci magnifique, Time After Time, qui avait effectivement surpris sur son parcours. 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

Là, on est vraiment au début des années 2000, hein, dans ces groupes emblématiques du trip-hop britannique, hein, comme Massive Attack, comme Portishead, et il y avait Morshiba aussi, bien sûr, avec la voix douce, hein, de Sky Edwards, presque feutrée, qui donne aux chansons une dimension encore plus intime. Morshiba a toujours travaillé, hein, sur l'atmosphère, sur les grooves lents ou les textures assez enveloppantes.

16 ans de carrière déjà pour Zaz et de bien jolies chansons comme celle-ci, hein, Mon sourire qui évoque la résilience. Hein. Zaz ne chante pas le sourire naïf, hein, mais le sourire choisi, celui qu'on décide de garder malgré les difficultés. Hein, le texte qui suggère que la joie peut être un acte volontaire. Et oui, sourire parfois, c'est déjà gagné.

Imagine Dragons, un groupe qui naît à l'aube hein, des années 2010. Ils nous viennent de Las Vegas, de nombreux succès. Et puis il y a cette chanson Sharks, hein, évidemment. Alors derrière son rythme un peu nerveux, presque aussi un peu joueur, cette chanson. Bah, le titre, il pose une question simple. Hein, dans un monde dans lequel nous évoluons aujourd'hui, professionnel, affectif, social, bah, qui sont les requins hein, ceux qui tournent autour de nous, ceux qui profitent, ou alors ceux qu'on devient peut-être parfois sans véritablement s'en rendre compte.

0: Eh oui, la basse, pour terminer cette chanson. Là, on est vraiment au tout début des années 80, en Angleterre. On sort un peu d'une période punk, avec les Sex Pistols, ou encore Ska, avec des groupes comme Madness, et ils apportent une couleur un peu nouvelle, c'est vrai. The Cure, avec ce titre, A Forest. Bon, il leur faudra encore 5-6 ans avant de véritablement exploser aux yeux du grand public avec un titre comme In Between Days, mais déjà, on est dans la couleur de ce que Cure a pu nous apporter musicalement.
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0: Bertrand Belin, c'est sans doute l'une des plumes les plus singulières de la chanson française, auteur, compositeur, romancier, cette voix grave aussi, presque détachée, hein, qui donne à ses textes une dimension étrange, parfois ironique, parfois aussi un peu mystérieuse.
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0: Chanson d'album ce soir dans cette chronique avec Malgré tout, qui est une chanson discrète, presque modeste, mais essentielle dans l'œuvre de Benabar. Elle figure sur l'album Infréquentable, sorti en 2008, et elle dit quelque chose de très précis, le regard qu'une génération ordinaire porte sur elle-même. Dans cette chanson, Benabar ne parle ni d'exploits, ni de héros, ni de grandes révolutions. Il dresse au contraire le constat tranquille d'existence sans fait historique marquant, pas de contemporain, de pharaon, pas acteur du siècle des Lumières, pas inventeur et découvreur, rien de glorieux, rien qui mérite une statue. Même la prise de la Bastille devient une image du quotidien, réduite à un simple changement de station de métro. Mais derrière cette autodérision, il y a quelque chose de beaucoup plus profond. Malgré tout, parle du besoin fondamental d'exister aux yeux des autres, de laisser une trace, même minuscule, pas un chapitre entier dans un livre d'histoire, mais juste une ligne, une mention, une mémoire bienveillante. Ce malgré tout, répété comme un refrain, devient alors un acte de résistance douce, malgré l'anonymat, malgré l'absence d'exploit, malgré la banalité apparente des vies, le désir demeure que tout cela est tout de même compté.

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Malgré tout, une chanson sur la dignité hein, des vies ordinaires, un très beau texte hein, signé par Benabar, lucide, tendre et profondément humain.

Le temps de vivre à l'origine, une chanson de Georges Moustaki, écrite à la fin des années 60 et reprise à l'instant par Selina Ramsauer, accompagnée de Frédéric Zetoun. Hein, peut-être que ce nom vous dit quelque chose, connu par le grand public pour être un chroniqueur musical à la télévision. On le voit souvent en fauteuil roulant, peut-être comme ça, vous avez l'image hein, de Frédéric Zetoun. Il est aussi auteur-compositeur, il a écrit pour Hugo Frey, Enrico Macias ou encore Isabelle Boulet. Et le voici chanteur aux côtés de Selina Ramsauer.

Nina Simone, oh, bien plus qu'une chanteuse, hein, pianiste de formation classique, militante des droits civiques, interprète intense, hein, elle traverse le jazz, le blues, la soul avec une autorité naturelle, j'ai envie de vous dire.

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1: Un véhicule roule actuellement à contresens sur l'autoroute A3 Coire-Zurich entre l'échangeur de Reichenburg et Pfäffikon. Quelle que soit votre direction, rabattez-vous impérativement sur la voie de droite et ne dépassez sous aucun prétexte.

0: 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Tout de suite, les informations, il est minuit.
1: Philippe Nanzer.
2: Vladimir Poutine dit s'être entretenu par téléphone ce samedi soir avec Donald Trump. La raison officielle était bien entendu les 250 ans des États-Unis commémorés ce 4 juillet, mais le Kremlin indique également que les deux dirigeants ont évoqué la situation en Ukraine et ce, à quelques jours du sommet de l'OTAN à Ankara, sommet auquel justement le président américain participera. À noter qu'un peu plus tôt, Volodymyr Zelensky s'est également fendu de son petit coup de fil au locataire de la Maison Blanche. Des milliers de personnes se sont rassemblées partout en France ce samedi pour dire non aux violences sexuelles. Des manifestations qui ont été organisées à l'appel d'associations féministes et de défense des enfants et en marge de l'affaire de la petite Liana, du nom de cette jeune fille assassinée par un pédocriminel multirécidiviste qui n'a jamais vraiment été inquiété par la justice. Ce samedi, les manifestants ont réclamé une loi cadre intégrale sur les violences sexuelles. Les organisateurs ont revendiqué 100 000 participants à Paris. La préfecture de police dit en avoir compté 6440. Le sud de l'Europe brûle. Au Portugal, plus d'un millier de pompiers sont mobilisés dans la région de Viseu, dans le nord du pays. Ils tentent toujours de maîtriser un feu de forêt qui a déjà ravagé plus de 10 000 hectares et fait au moins 9 blessés. En Espagne, dans la Costa Brava, 2300 hectares ont déjà été réduits en cendres, mais les autorités ont assuré ce samedi que le feu serait maîtrisé durant la nuit. La situation est également préoccupante dans le sud de la France, notamment dans l'Aude, où un incendie a dévasté 900 hectares, un incendie stoppé, mais qui reste instable. La Suisse n'est pas en reste puisque plusieurs régions du pays sont actuellement en alerte incendie de niveau 4 sur 5, surtout les cantons d'Argovie, de Zurich, de Lucerne, d'Uri, de Glaris et de Saint-Gall. En Valais, on atteint même un niveau de 5 sur 5, et ce autour de Fuilly, de Montana et en Haut-Valais, dans la région nord du Simplon. Tout feu est évidemment interdit. Des feux de forêt ont cependant éclaté déjà aux roches de Moron, par exemple, près de la Chaux-de-Fonds. Les pompiers ont mis 6 jours pour maîtriser l'un d'entre eux. Football. La France joue en ce moment contre le Paraguay dans le cadre des 8e de finale du Mondial. Et pour l'instant, le score est de 0 à 0. On en est à la mi-temps. C'est le Danois Jonas Vingegaard qui a endossé le premier maillot jaune de la 113e édition du Tour de France ce samedi. Sa formation Vismalis et Bike a remporté la victoire du contre-la-montre par équipe à Barcelone. Au classement général, au deuxième rang après Vingegaard, on trouve l'Italien Filippo Ganna, suit à la troisième place le Slovène Tadej Pogacar. À noter que le jeune prodige de la saison, à savoir le Français Paul Seixas, est classé 10e. Au programme météo de ce dimanche, toujours un temps très ensoleillé, mais avec quelques voiles nuageux dans l'après-midi. Au niveau des températures, il ne fera pas plus de 31 degrés en pleine au plus chaud de la journée.
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4: Franz va voir sa mère, dans les MS de Lucerne où elle réside, le 22 juin 2001, c'est pour fêter les 76 ans de la vieille dame. Agnès est pratiquement aveugle désormais, mais à part ça, elle va plutôt bien, en tout cas selon son fils. Il l'emmène boire un café. La vieille dame en profite pour s'offrir un cognac. C'est son anniversaire après tout, non ? Quand Franz quitte sa mère ce jour-là, il ne sait pas encore qu'elle sera, moins d'une semaine plus tard, la dernière victime d'un tueur en série, un infirmier qui a sévi de longues années en Suisse.
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4: Bonjour. Bonjour, c'est Antoine Droux. On se retrouve sur RTS Première pour une nouvelle série estivale de Crimes Suisses. Chaque semaine jusqu'à fin août, ici même, on vous proposera un des épisodes de ce podcast publié tout au long de l'année sur Play RTS et sur les autres plateformes audio. Ce sont des histoires vraies, des histoires criminelles qui se sont passées chez nous, dans cette Suisse si propre en ordre, si bien rangée, dans laquelle aussi on tue, on assassine, comme partout ailleurs. Ce sont des histoires qui racontent nos régions, nos communautés, nos villes et nos campagnes. Elles nous racontent parce qu'elles nous tendent un miroir. Mais attention, ces histoires sont faites de violence et de mort, et elles ne sont pas à mettre entre toutes les oreilles, comme celle-ci, qui est intitulée « Un infirmier tueur en Suisse centrale ». Certains noms et prénoms ont été changés.

Roger naît au tout début des années 70 et il grandit dans une des plus belles régions du pays, en Suisse centrale, à Emmenbrücke et à Rothenburg. C'est juste à côté de Lucerne, entre le lac de Sempach, le lac de Baldegg, le lac de Zoug et bien sûr, le lac des Quatre Cantons, là où la Suisse est née en 1291, sur la prairie du Grütli. Ici, tout est tiré à quatre épingles. Les ponts de bois et les vieilles cités médiévales, les plans d'eau scintillants et les voies ferrées historiques. Même les montagnes ont l'air d'avoir été dessinées tout exprès pour faire bien sur la carte postale. Là-haut, sur les pâturages, on joue encore du Büchel, ce petit cor des Alpes tout plié.

0: enfant, Roger est généralement décrit comme étant gentil, aimable, agréable. Il rêve d'être sauveteur à la Réga. Il veut sauver les gens quand ils ont des accidents, en grimpant dans un hélicoptère rouge et blanc, ou dans un avion, pourquoi pas. Mais vers ses 10 ans, ses parents divorcent. Son rêve s'éloigne. Le Lucernois doit partir en Allemagne, chez le nouveau compagnon de sa mère. Son beau-père est très conservateur, autoritaire. Et avec Roger, ça se passe mal. Plus tard, son apprentissage d'électronicien à la Deutsche Post aussi se passe mal. Il abandonne. Il entame alors une formation de danseur qu'il termine tant bien que mal. Mais ça ne suffit de loin pas à son beau-père, qu'il le considère comme un raté, comme un bon à rien. À 21 ans, Roger revient en Suisse. De retour à Lucerne, il décroche un boulot dans une école de danse. Il commence aussi une carrière de DJ. Il mixe de la techno dans une boîte de nuit de Lucerne et aussi dans un autre club, à Sachsen, un peu plus au sud, dans le canton d'Obwald. Beau gosse, sympa, de bonne composition, toujours considéré comme gentil, aimable et agréable par son entourage, il attire l'attention et il adore ça. Ça le change de son beau-père pour qui il ne vaut rien. Sur une photo, on le voit hilar, la bouche en éclats de rire, casquette vissée en arrière sur la tête, bras grands ouverts. Son nom de DJ, c'est R.O.G. Oui, comme Roger. La techno, c'était un raz-de-marée en Suisse à cette période, dès le début des années 90, dès les premières street parades de Zurich, quand une jeunesse avide de danse et de transgression a commencé à se trémousser dans les rues sur ces rythmes électroniques obsédants et transcendants. Les défilés, au début confidentiels et interdits, ont vite réuni des milliers de personnes.
1: Les technos qui affluaient par milliers pour la street parade de cet après-midi à travers Zurich se reconnaissent à leur style, car indubitablement, il y a un style techno dans l'allure autant que dans la musique. Mot d'ordre, amusons-nous. La manifestation n'a été autorisée par les autorités zurichoises qu'après de nombreuses hésitations. Les organisateurs ont dû s'engager à mettre sur pied un service d'ordre, à nettoyer après leur passage et à faire la chasse à la consommation de drogue. On pensait par ailleurs qu'à Zurich, la street parade n'intéresserait que peu de monde. Erreur.
0: Et ça n'a fait que prendre de l'ampleur au fil du temps, jusqu'à aujourd'hui. Certaines années, ce sont environ 1 million de personnes qui se retrouvent dans les rues de Zurich pour la street parade au mois d'août. La manifestation est même devenue le plus gros rassemblement techno du monde. Mais pour Roger, malgré ses succès dans le monde de la nuit, tout n'est pas rose au début des années 90 à Lucerne. Il perd son travail à l'école de danse qu'il employait. Sa copine de l'époque lui suggère alors de devenir infirmier. Là au moins, il y aura toujours du travail, il y aura toujours des débouchés. Et puis dans ce métier, on doit pouvoir sauver des gens, non ? Ainsi, en décembre 1992, Roger se présente dans une maison de retraite de Sarnen, dans le canton d'Obwald. Il se propose comme aide-soignant. Il veut en quelque sorte faire un stage pour voir si le métier d'infirmier peut lui plaire. Il est accueilli à bras grands ouverts. Le personnel et les pensionnaires apprécient ce jeune homme aimable, serviable, qui est aussi joli garçon. En plus, il fait preuve d'initiative. Roger organise des soirées dansantes dans la maison de retraite. Il crée des chorégraphies pour un défilé de mode. Il monte même une production inspirée du Lac des Cygnes à l'occasion de la fête du personnel. Tout le monde rigole beaucoup et en redemande. Alors qu'il danse et qu'il rit, dans cette EMS de Sarnen, l'aide-soignant y tue ses deux premières victimes. Mars 1995. À 17h05, Roger entre dans la chambre de Frida, pensionnaire du home. Elle a 78 ans et plus toute sa tête. L'aide-soignant a un sac en plastique entre les mains. Un sac en plastique qu'il pose sur le visage de la vieille dame. Il le maintient pendant 1 minute et demie avant de s'arrêter. Il aimerait abréger les souffrances de Frida, mais n'ose pas aller jusqu'au bout. Il prend peur et sort de la chambre. La vieille dame est encore vivante, mais elle est très faible et désormais incapable de s'exprimer à cause de l'agression.

Une semaine plus tard, le 14 mars, Roger revient dans la chambre pour finir ce qu'il a commencé. Cette fois, il s'obstine pendant plusieurs minutes, jusqu'à ce que Frida étouffe sous le sac plastique, jusqu'à ce qu'elle meure. C'était juste une idée comme ça. Je ne savais pas si cela allait marcher, dira-t-il bien des années plus tard.

Trois jours passent. Le 17 mars 1995 à 16h45, Roger recommence. Il étouffe Émile, 91 ans, avec un sac plastique. Là aussi, le tueur a l'impression d'agir dans l'intérêt de sa victime, comme pour Frida. Quand les cadavres de Frida et d'Émile sont découverts, personne ne s'inquiète. Mourir dans un home, quand on est vieux et malade, c'est tout sauf inhabituel. On sort rarement d'ici vivant. C'est ainsi que tous les crimes qui suivront n'éveilleront aucun soupçon pendant de longues années.

0: 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Aujourd'hui, un infirmier tueur en Suisse centrale.
1: En 1996, Roger commence sa formation d'infirmier. Il travaille à l'hôpital cantonal d'Obwald, toujours à Sarnen. Le 7 septembre, alors qu'il est de garde au service de gériatrie, il tue Lydia, 89 ans. Cette fois-ci, il presse un linge-éponge sur la bouche et le nez de sa victime, en plus du sac plastique, pour l'étouffer. Il ne tuera plus pendant un peu plus de 2 ans. En décembre 1998, Roger travaille dans un centre de soins à Küsnacht am Rigi. C'est dans le canton de Schwyz. Pour sa 4e victime, le tueur change son mode opératoire. À midi, il administre une dose mortelle de somnifère à Andrea, 86 ans. Mourir dans son sommeil, c'est ce qu'on est nombreux à vouloir, non? Roger tue encore avec des somnifères, à 2 reprises, toujours à Küsnacht. Clara, 76 ans, le 17 janvier 1999. Yvonne, 89 ans, le 24 février 1999. Le 4 avril, vers midi, quelques jours avant de quitter cet emploi, Roger administre encore une surdose de somnifère à Heidi, 87 ans. Pour ce crime, il utilise à nouveau un sac plastique et un linge-éponge qu'il applique de 5 à 10 minutes sur la bouche et le nez de sa victime, qui meurt vers 14h30. Sur le moment, personne ne voit rien de suspect. Mais bien des années plus tard, une exhumation du corps d'Heidi sera ordonnée par la justice pour les besoins de l'enquête. L'autopsie mettra en évidence des traces de violence. Elle a résisté. Elle ne voulait pas mourir. En mai 1999, alors qu'il a déjà tué 7 personnes âgées, Roger est de retour dans le home de Sarnen.

Le 28 mai 1999, Roger tue à nouveau dans les MS où il a fait ses deux premières victimes, 4 ans auparavant. Il administre une dose mortelle de somnifère à Dora, 83 ans. S'en suivront plusieurs victimes, encore. Le 22 juin, c'est Yann, 88 ans, qui meurt. Le 11 juillet, il tue Bertha, 81 ans. Somnifère. Sac plastique et linge éponge sur le visage pendant 5 minutes. L'autopsie révélera des années plus tard des traces de violence et des traces de médicaments. Le 15 août, Ruth, 80 ans, meurt. Somnifère, plastique, linge. Le 17 août, mort de Madeleine, 93 ans. Somnifère, plastique, linge. Dans l'après-midi, alors qu'il vient d'achever sa 12e victime, Roger fait remarquer à l'équipe soignante que Margaret sera sans doute la prochaine à mourir. Le 24 août, mort de Margaret, 94 ans. Personne ne s'inquiète. Que voulez-vous ? Mourir dans une maison de retraite, quand on est vieux et malade, c'est tout sauf inhabituel. On sort rarement vivant de tels endroits.

0: Après cette série macabre, Roger laisse passer du temps. Les jours et les semaines s'écoulent. Le jeune homme continue son travail dans l'EMS de Sarnen le jour. Et quand viennent les nuits du week-end, il est DJ ROG dans le club de Lucerne où il mixe. Il est ce type tellement sympa, populaire, qui danse super bien, qui est plutôt beau gosse et qui plaît tant aux filles. Il a même son nom inscrit sur le programme officiel. Le 26 octobre 1999, Roger tue Gabi, 80 ans, en lui administrant une dose mortelle de somnifère. Heure du décès, 20h30. Même mode opératoire pour se débarrasser de Nelly, 87 ans, le 28 novembre. Heure du décès, 9h05. La directrice des soins de l'EMS s'inquiète tout de même un peu. Même si Roger fait preuve d'une sacrée robustesse psychique, il doit être tout secoué par tous ces décès qui surviennent pendant ses services, non? Quand elle lui demande comment il va, comment il supporte tout ça, il lui répond « Ce n'est pas un problème. Ma copine est infirmière. Je peux en parler avec elle. » Le matin du 26 décembre 1999, la tempête Lothar s'abat sur la Suisse. Les vents dépassent les 170 km/h et ravagent bâtiments, infrastructures et forêts. Dans notre pays, 29 personnes vont mourir pendant la catastrophe. Les régions les plus sinistrées seront le plateau, les Préalpes et certaines zones de Suisse centrale. Alors que la tempête fait rage à l'extérieur, Roger est de service à Sarnen. Il donne des somnifères à Adèle, 80 ans. Dehors, le vent rugit et fouette la façade. Mais les médicaments ne font pas effet. Alors, l'infirmier recourt à un sac plastique et à un linge éponge pour étouffer la vieille dame. Le médecin de l'établissement ne peut que constater son décès à 13h10. 4 jours plus tard, le 30 décembre, Roger tue sa 17e victime, Brigitte, 87 ans. Dehors, on commence à réparer les dégâts causés par Lothar dans tout le pays. Le conseiller fédéral Moritz Leuenberger se rend le 31 décembre en Suisse centrale, dans les cantons de Nidwald et d'Obwald, pour soutenir celles et ceux qui s'affairent à réparer les dégâts. Une reporter de la RTS est sur place.
1: Si Moritz Leuenberger est venu jusqu'ici dans la vallée d'Engelberg où les bûcherons s'affairent, c'est pour voir de ses yeux l'étendue des dégâts et pour saluer l'engagement de tous ceux qui se démènent sur le front pour que la vie reprenne son cours. Et ce qu'il a vu l'a secoué.
2: Pour moi, c'est une grande différence, n'est-ce pas? Voir dans les journaux ou dans la télévision les dommages, c'est une chose. Mais voir les dommages avec les hommes qui sont concernés, qui sont touchés, et avec les hommes qui ont travaillé peut-être presque une vie pour les forêts qui sont détruites en quelques secondes, et voir ses visages et ses yeux avec des larmes, c'est très touchant.
0: Les dommages dus à la tempête Lothar se monteront en Suisse à 1,780 milliard de francs.

Alors que l'an 2000 débute, Roger a déjà tué 17 personnes âgées. 17 personnes en tout, dont 10 à Sarnane, pour la seule année qui vient de s'écouler, et tout ça sans être inquiété le moins du monde. Oh, la courbe des décès a bel et bien augmenté dans le Haut-Rhône en 1999, mais finalement, pas tant que ça, pour un établissement qui dénombre environ 35 morts chaque année. D'autant plus qu'ici, c'est un peu spécial. Chaque pensionnaire peut solliciter son propre médecin de famille. Ils sont 16 en tout à soigner leurs propres patients sur place. Aucun d'entre eux n'a de vue d'ensemble. Et puis, mourir dans une maison de retraite, quand on est vieux et malade, c'est tout sauf inhabituel. On sort rarement vivant de tels établissements.

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1: Été 2000. Roger est maintenant infirmier pour une organisation spécialisée en aide et soins à domicile. Il rend visite aux personnes âgées de Sarnen, chez elles. Mais ça ne se passe pas très bien. Ses collègues le trouvent arrogant, alors que lui se considère simplement comme quelqu'un d'ambitieux. Sa chef de l'époque a été interviewée des années après les crimes pour un documentaire de la télévision alémanique. Un documentaire toujours visible sur la plateforme Play Suisse.
2: Auf der anderen Seite ist er einfach unzuverlässig.
3: Il n'était tout simplement pas fiable. Il fallait toujours regarder dans ses fiches de contrôle, parce que la manière dont il travaillait était limite. Nous devions aussi surveiller de près la manière dont il gérait l'administration de médicaments, comment il notait les doses. Il était aussi souvent malade le lundi matin à cause de son hobby de DJ qu'il pratiquait tout le week-end. Alors, je lui ai dit que ce n'était tout simplement plus possible et que si ça continuait, nous devrions prendre des mesures. Mais quand il sentait la pression, il devenait très nerveux. Il ne savait pas gérer la pression.
1: Nous sommes le 19 septembre 2000. Roger, qui n'a plus tué depuis 9 mois, fait sa 18e victime. Il étouffe Edwige, 83 ans, à son domicile, avec un sac plastique et un linge-éponge. À 19h30, il appelle la fille de la vieille dame et il lui dit « Votre mère est morte paisiblement dans mes bras ». En décembre 2000, Roger, devenu un infirmier bien formé, trouve un nouvel emploi. Il est engagé par un EMS de Lucerne. Il y a ici 177 places, réparties dans des chambres à 1, 2 ou 4 lits. On compte aussi des studios et des appartements de 2 pièces. L'établissement se targue d'offrir des soins et un encadrement adapté par un personnel qualifié 24 heures sur 24. Y compris pour les cas les plus lourds. Il y a une cafétéria, bien sûr, et aussi un salon de coiffure, une pédicure, un physiothérapeute, entre autres. Roger est affecté à l'unité de soins A. Elle compte 18 lits pour des personnes âgées souffrant de ce que l'on appelle démence sénile. Le plus souvent, il s'agit de la maladie d'Alzheimer, une maladie décrite ainsi dans cette archive RTS de l'époque.
4: Avec cette maladie, ils ne savent plus à quoi correspondent les objets. Ils s'habillaient d'une façon incohérente, mettaient le slip sur la tête ou les chaussettes aux mains, des choses invraisemblables. Et il fallait tout accepter, ça même en rigolant, pour pas lui montrer la gravité des choses. Pour me faciliter les choses, j'ai essayé de faire intervenir quelques personnes pour m'aider, spécialement pour faire la toilette, parce que mon mari est beaucoup plus fort que moi physiquement, il est plus lourd aussi, et avec cette maladie, ils deviennent très très raides.
1: En temps normal, on compte en moyenne chaque semestre 2 à 3 décès dans le service A du home. Roger va faire exploser cette moyenne en tuant, pendant ses 2 premiers mois dans cet établissement, 5 personnes âgées entre 66 et 94 ans. Parfois, Roger s'occupe des cadavres des personnes âgées qu'il a tuées. Au funérarium, il leur enfile une chemise mortuaire. Parfois, il décore les cercueils avec des fleurs. On le sait parce que ce sont ses anciens camarades d'études qui l'ont raconté plus tard aux journalistes. L'une d'elles affirme même dans le Sonntagsblick du 8 juillet 2001 que la mort exerçait une étrange fascination sur Roger. Elle ajoute « Chaque fois que nous abordions ce thème, il en parlait plus que les autres. Il semblait à la fois très intéressé et très préoccupé par la mort. » Cinq patientes décédées en 2 mois, pour un seul service. C'est beaucoup, se disent quelques membres de l'équipe. Surtout qu'à chaque fois, Roger était de service. L'infirmier-chef est enfin alerté.

En février 2001, l'infirmier-chef de l'EMS lucernois demande à Roger comment il supporte tous ces décès dans son service, alors qu'il travaille à chaque fois. Le jeune homme répond que ça va. Avec le temps, il s'est habitué. Dans la foulée, le responsable écrit dans le dossier personnel de Roger « Intuitivement, j'ai le sentiment que quelque chose ne va pas sur le plan des rapports sociaux. Il est très important de surveiller Roger de près dès maintenant et de signaler immédiatement toute anomalie dans son comportement. » Il en parle aussi au médecin-chef. Il lui dit qu'il ne peut pas exclure un lien entre le nouvel infirmier et toutes les morts récentes. Le docteur jette un coup d'œil aux dossiers médicaux des personnes décédées, mais il ne voit rien d'anormal. Et puis, c'est tellement impensable, inimaginable. Et puis, si la police s'en mêle, ça va tout compliquer pour les familles, se dit-il. Leur processus de deuil sera beaucoup plus difficile. Alors le médecin décide de ne rien faire. Puis, l'infirmier-chef change de service. Il ne côtoie plus Roger, qui continue à tuer. Le 20 mars 2001, Roger administre une surdose de somnifère à Karine, 75 ans. La femme tombe dans le coma. Quand elle meurt, une semaine plus tard, sa famille est soulagée. Au moins comme ça, elle ne souffre plus. À la maison de retraite lucernoise, deux infirmières suspicieuses commencent leur propre enquête. Sur les flacons de médicaments, elles tracent des marques afin de pouvoir comparer les quantités administrées aux quantités prescrites. En mai, Roger tue encore à deux reprises en administrant des surdoses de somnifères à Teresa, 91 ans, et Irène, 88 ans. Ça y est, les infirmières constatent que les quantités de somnifères et de tranquillisants prescrites ne correspondent pas aux quantités qui restent dans leur pharmacie. Elles vont voir le médecin-chef. Celui-ci, confronté aux faits, prend encore quelques jours pour réfléchir à tout ça. Puis, le 11 juin 2001, il informe le directeur du home, qui alerte le chef de la direction des affaires sociales de la ville de Lucerne, qui appelle la police judiciaire, qui commence à enquêter. Mais les policiers ont un problème. Il n'y a que des soupçons envers Roger. Ils n'ont aucune preuve concrète et recevable. Ils n'ont même pas de cadavre. La majorité des corps a été incinérée depuis belle lurette, et pour examiner ce qui reste, il faudrait avoir une bonne raison de les exhumer.

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1: Le 22 juin 2001, Franz va voir sa mère, Agnès, pour fêter avec elle son anniversaire. Agnès a 76 ans. Elle est désormais quasiment aveugle, mais elle a encore toute sa tête, selon son fils. Ensemble, ils vont boire un café. Agnès s'offre un cognac. Quand son fils la laisse aux bons soins de Roger en partant, il ne sait pas encore que c'est la dernière fois qu'il la voit vivante. Agnès est une des rares patientes qui entretient des rapports tendus, voire hostiles, avec l'infirmier de la mort. Ces deux-là ne s'aiment pas. Il prend un malin plaisir à siffler quand il travaille dans sa chambre, ce qui a le don d'agacer la vieille dame. Il l'effraie aussi parfois, avec une serviette de table. Nous sommes le 27 juin 2001 et c'est le soir. Roger travaille. Il a la charge de la vingtaine de pensionnaires de son service. Il entre dans la chambre d'Agnès, qui somnole dans son lit. Il plie en deux le sac plastique qu'il tient dans la main, puis le maintient plusieurs minutes sur le visage de la vieille dame pour l'étouffer. Quand il sort de la pièce, Agnès respire encore faiblement. Elle meurt un peu plus tard, à 21h. Son fils, Franz, témoigne des années après dans l'émission de la RTS Zone d'ombre.
2: J'imagine bien sûr tout ce qui s'est probablement passé à l'instant même où ma mère mourait. Sans doute une terreur absolue, un sentiment d'abandon infini, un supplice de la mort, sa résistance jusqu'à ses dernières forces. Et ensuite, malgré la présence d'un soignant, elle a dû se sentir abandonnée par tout le monde.
1: Dans son rapport d'autopsie, le médecin légiste décrira quelque temps plus tard des lésions au pharynx d'Agnès. Il en déduira que le dentier de la vieille dame s'est enfoncé dans sa gorge. Son hypothèse, elle s'est défendue, alors que Roger l'étouffait avec le sac en plastique.

0: Le lendemain de la mort d'Agnès, le 28 juin 2001, Roger est arrêté dans son appartement de Sarnen. Il lève spontanément les mains en l'air et se laisse menotter docilement. La police fouille l'appartement et trouve sur place deux fioles de médicaments que le jeune homme a volés sur son lieu de travail. Il avoue d'emblée qu'il a tué à 9 reprises dans son secteur de l'EMS lucernois. L'affaire est rendue publique par les autorités le 5 juillet 2001. C'est d'abord un responsable politique de la ville de Lucerne qui s'adresse aux pensionnaires du Haut.
1: Im Namen des Stadtrates, der Sozialdirektion und des Betagtenzentrums habe ich die Pflicht, Sie über ein schreckliches und bedauernswertes und auch enorm trauriges Ereignis zu orientieren.
0: Il dit: Au nom du conseil municipal, de la direction des affaires sociales et de la maison de retraite, j'ai le devoir de vous informer d'un événement terrible, regrettable et extrêmement triste. Le choc est fulgurant et national.

0: Mesdames, Messieurs, bonsoir, merci d'être avec nous. Voici les titres de ce jeudi 5 juillet. Tout d'abord, la consternation à Lucerne. Au moins 9 personnes âgées sont mortes de la main d'un infirmier. Il invoque l'euthanasie.
1: Alors que Roger n'a avoué à ce stade que quelques-uns de ses crimes, la portée de la nouvelle est encore amplifiée par un débat politique qui se déroule à Berne au même moment. Le politicien tessinois et cancérologue Franco Cavalli a convaincu, le jour même, une majorité de ses collègues de ne pas poursuivre pénalement l'euthanasie active sous certaines conditions. Une décision prise ce même 5 juillet.
0: Le hasard veut qu'aujourd'hui, justement, la commission des affaires juridiques du Conseil national s'engage pour permettre l'euthanasie active dans certaines conditions bien précises. Les partisans de cette solution estiment que ce sera justement le moyen d'éviter toutes les dérives et toutes les pratiques de l'ombre. On va écouter à ce sujet le conseiller national Franco Cavalli que nous avons joint il y a quelques minutes. Je lui ai demandé d'abord quelles sont ces conditions auxquelles un auteur d'euthanasie serait exempt de punition.
2: Ce sont les conditions qui ont été proposées par la majorité de la commission des experts du Conseil fédéral, c'est-à-dire la volonté claire et répétée du patient de mourir, de demander l'euthanasie, et la présence d'une situation médicalement incurable et une qualité de vie qui n'est plus tolérable, et le fait qu'au moins 2 médecins certifient que la situation est celle-là.
1: Évidemment, aucune des morts provoquées par Roger ne réunit ces conditions. Fin juillet, la station locale lucernoise Radio Pilatus sort un énorme scoop. Roger aurait avoué une quinzaine de meurtres supplémentaires. Nouvelle déflagration médiatique. La justice ordonne l'exhumation de 5 cadavres. Sur les photos, on voit les cercueils sanglés sortis de terre par des machines de chantier. Une centaine de personnes est interrogée. Les enquêteurs passent au crible 142 dossiers médicaux de patients décédés durant les heures de service de Roger. Ils repèrent les mentions d'état comateux ou de présence de mousse autour de la bouche, caractéristique des empoisonnements. Il cherche aussi des patients qui portaient des traces bleutées, des ecchymoses sur le visage ou dans le cou. Des traces qui indiqueraient des appuis, un étranglement. Dans les rédactions, on cherche d'autres cas similaires d'infirmiers de la mort. Ils sont nombreux. Budapest, février 2001. Une infirmière est accusée d'avoir tué 40 patients. Londres, janvier 2001. Un médecin aurait assassiné 297 personnes âgées. Los Angeles, janvier 2001, on apprend que 50 patients sont morts de la main d'un soignant. Rio de Janeiro, Washington, Paris, Alexandrie, Bergen, Nottingham, Vienne, Cincinnati, Amsterdam. La liste semble interminable. À Wuppertal, dans le centre de l'Allemagne, l'infirmière Michaela Röder a été condamnée en septembre 1989 pour avoir tué 6 personnes gravement malades. Selon le procureur, elle a tué pour satisfaire son amour-propre, pour démontrer son pouvoir, pour décider qui pouvait continuer à vivre ou pas. Une maîtresse de vie et de mort. Elle a dit devant la cour « Je ne pouvais tout simplement plus supporter, plus regarder la souffrance ». Elle a été condamnée à 11 ans de prison. À Lucerne, Roger ne dit rien d'autre à la police. Il ne considère pas ses actes comme répréhensibles et pense avoir fait quelque chose de bien en soulageant les souffrances de ces vieilles femmes qu'il qualifie de « débiles ».

Le 11 septembre 2001, les autorités lucernoises convoquent une conférence de presse. Mais évidemment, les attentats aux États-Unis éclipsent les informations dévoilées à cette occasion. Depuis son arrestation, Roger a avoué avoir tué 27 personnes en tout, à Lucerne et dans les cantons d'Obwald et de Schwitz, entre l'automne 1995 et l'été 2001. 24 crimes ont été confirmés par les enquêteurs à ce stade. Les trois autres cas sont qualifiés de tentatives de meurtre. Les personnes âgées ont pu mourir sans que l'intervention de l'infirmier ait été décisive. Il répète avoir agi par pitié, compassion et empathie. Mais il dit aussi s'être senti comme libéré après avoir tué. Il a notamment utilisé des sédatifs comme le nosinant, l'aldol ou l'analgésique tramal. Les corps exhumés portaient encore la trace des produits. Dans deux cas au moins, les légistes ont constaté des traces de violence. Les personnes tuées ne voulaient manifestement pas mourir.

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1: Le procès de Roger a lieu le 21 janvier 2005. Un seul jour. En effet, toutes les pièces juridiques, tous les témoignages ont été soumis au préalable au tribunal criminel. C'est la procédure en vigueur, ici, dans le canton de Lucerne. Selon l'acte d'accusation,

L'un d'eux arrive tout de même à prendre l'arrière de la tête du tueur et une partie de son profil derrière le grillage d'un escalier extérieur. Dans la cour du bâtiment, les préparatifs du carnaval de Lucerne battent leur plein. Il est 8h10. Même assis, Roger paraît grand. Il tourne le dos au public sur sa chaise posée à 3 mètres du premier rang. Il est habillé d'un pull gris chiné et d'un jean bleu retroussé sur ses souliers noirs. Tête baissée, parfois même un peu recroquevillée, il fait face à 5 juges qui commencent à l'interroger. Roger raconte son beau-père qui le considère comme un raté. Il raconte ses échecs à répétition. Il dit à quel point il s'est retrouvé démuni, surchargé et finalement dépassé face à la dureté des soins aux personnes en fin de vie. La déchéance physique et psychique de ses patients l'insupportait, le poussait à bout. C'est vrai qu'il ne supporte pas le stress, mais il voulait continuer de travailler pour ne pas échouer une nouvelle fois, ne pas échouer encore. Alors il est resté et il a réglé les problèmes en commençant à tuer. 8h48. Le procureur rappelle que jusqu'à preuve du contraire, les victimes de Roger ne voulaient pas mourir. Certaines se sont même défendues comme elles ont pu, en vain. D'autres lui tapaient tout simplement sur les nerfs. Si sa culpabilité ne fait aucun doute, l'accusation considère que les aveux et la coopération du tueur atténuent tout de même la faute. Le ministère public demande 17 ans de prison. 10h19, l'avocat de Roger critique le déferlement médiatique. Il attaque le tribunal qui loue une immense salle pour la publicité de son audience. Il pointe du doigt cette société qui condamne par avance son client parce que c'est un raté et que la société n'aime pas les ratés. Pour le défenseur, Roger est un homme fondamentalement honnête. D'ailleurs, sans ses aveux, seul le dernier cas aurait été prouvé. L'avocat ne propose pas de peine chiffrée au tribunal pour son client. 12h55. La cour laisse le mot de la fin à Roger. Il triture entre ses mains une chemise en plastique rose qui contient 2 feuilles sur lesquelles il a écrit quelques mots. Il lit. Qui suis-je? Où étais-je? J'ai pris la liberté de jouer à Dieu et de décider de la vie et de la mort. Je sais que je n'en avais pas le droit. Je dois aujourd'hui en porter la responsabilité. Il continue. Comment cela a pu aller si loin? Je n'ai toujours pas la réponse. Je ne peux pas revenir en arrière, mais je demande pardon du fond du cœur aux proches des victimes. Je veux utiliser le temps de ma peine pour devenir un autre homme. 13h58, fin du procès. Tout a été expédié en 6 heures. Le verdict tombe le 28 janvier 2005. Roger est condamné à la prison à vie. Les juges ont finalement retenu 22 assassinats, 3 tentatives d'assassinat accomplies et 2 tentatives d'assassinat inachevées, lit-on dans la presse. Une perpétuité confirmée lors d'un procès en appel en juin 2006. Le tribunal cantonal de Lucerne retouche à cette occasion un peu le premier jugement, en qualifiant cette fois-ci les actes de Roger de 7 assassinats, 15 meurtres et 3 tentatives de meurtre. Pour les 15 meurtres, on peut considérer que Roger a agi par compassion, dit la justice. Mais pour les 7 assassinats, l'infirmier s'est débarrassé des personnes âgées parce qu'il les trouvait pénibles, agressives et qu'elles représentaient une trop grande charge à ses yeux.

0: Vincent Barras, bonjour.
1: Bonjour.
0: Vous êtes historien et médecin. Vous avez été directeur de l'Institut des Humanités en Médecine de Lausanne jusqu'à votre retraite en 2022. Vincent Barras, vous m'avez dit que cette question des soignants qui donnent la mort pour soulager les souffrances, en tout cas c'est ce qu'ils disent, hein, était un chemin de croix de la médecine. Ça veut dire quoi ?
1: Un chemin de croix, c'est quelque chose disant que la médecine, à laquelle la médecine se confronte, et qui est quelque chose qui est comme tout chemin de croix, qui n'est pas simple, dont les réponses ne sont pas évidentes, que doit-on faire avec les personnes qui sont en fin de vie ou que, et il y a toute une série de réponses qui ont été apportées depuis l'Antiquité à cette question lancinante. Aucune des questions n'a jamais trouvé une réponse satisfaisante. Toutes les réponses offertes ont toujours posé des problèmes dans les différentes sociétés dans lesquelles elles se sont posées.
0: C'est quand c'est au 19e siècle qu'il y a un vrai débat de société qui commence sur est-ce qu'on peut parfois tuer quelqu'un pour soulager ses souffrances.
1: Oui, le débat contemporain, certes il remonte à il y a très longtemps, mais on peut quand même indiquer une inflexion majeure qui est au 19e siècle, qui est au moment de l'invention, je dirais, de la médecine contemporaine. Ce que moi, comme historien, je détermine à l'époque du 19e siècle, c'est-à-dire celui d'une institution qui se dote d'hôpitaux, qui se dotent de professions particulières et d'une segmentation des professions, l'infirmier, le médecin, les aides-soignants, des spécialités, la gériatrie, la pédiatrie, les soins, les nouveau-nés, les deux extrêmes de la vie rassemblent des cas comme ça d'infirmiers, infirmières tueuses ou de soignants tueuses, tueurs. C'est pas un hasard non plus. Au fond, c'est les débuts et fins de la vie qui, pour la médecine, sont des questions problématiques. Et c'est pas étonnant qu'à ces endroits-là se trouvent régulièrement, de façon très récurrente, des situations comme celle-ci, ou peut-être des psychologies particulières, ça c'est mon explication, j'ai vraiment dit rien, eh bien sont confrontés à une structure qui fait que des échappées monstrueuses sont possibles.
0: Mais on peut expliquer pourquoi, alors, est-ce que tout à coup, des gens qui rêvent de soigner, qui veulent sauver des vies, on arrive à l'exact contraire, à la mort, au meurtre, aux homicides, aux assassinats?
1: Alors, les psychologues et psychiatres ont beaucoup de peine à expliquer cela, ou plutôt, ils ont recours, dans le cas de l'examen individuel de la psyché de telle ou telle personne, quand la possibilité leur est donnée, il y en a qui sont devenus un peu des spécialistes de ces serial killers d'un type particulier, et ils expliquent ça, alors c'est pas moi qui vais vous dire si c'est vrai ou faux, mais par des structures narcissiques compliquées, et en particulier par l'espèce de vertige de pouvoir que peut provoquer cette situation où vous êtes effectivement celui ou celle qui pousse la seringue. C'est aussi par étouffement, enfin tous les moyens sont bons, je dirais, mais ces personnes-là, dans la lecture psychiatrique qu'on peut en faire, ils se sentent investis d'un pouvoir, ça déclenche cette pulsion meurtrière précisément à l'endroit où vous êtes censé faire le bien de la personne. Et la question, au fond, qu'on doit poser pour donner une réponse plus structurelle ou systémique, c'est justement qu'est-ce que ça veut dire que ce pouvoir de soigner. Et ça, c'est quelque chose qui a une figure nouvelle à partir de la deuxième moitié du 19e siècle dans cette institution médicale, l'hôpital, la structure de soins, des figures à qui, au fond, la société délègue un pouvoir assez remarquable. C'est pas pour rien d'ailleurs que les États, depuis cette époque-là, ne donnent pas ça à n'importe qui, et qu'il faut passer des épreuves, et qu'ils contrôlent strictement, et que l'exercice illégal de la médecine est très sévèrement réprimé, précisément parce que le médecin et largement le soignant, entre les mains un pouvoir assez exorbitant, finalement, celui de la vie et de la mort.
0: Le médecin-chef du Home Lucernois, en question, ne réagit pas tout de suite. Il temporise beaucoup avant d'alerter les autorités. Comment est-ce que vous analysez cette posture attentiste?
1: Mais je pense que c'est la posture, et reflète la posture attentiste de la médecine face à ça. Face à la question de l'imminence de la mort et de l'attitude, la bonne attitude à avoir. C'est quand même extrêmement difficile de prouver qu'un geste a été directement responsable de la mort. Enfin, lorsqu'on est confronté à ce geste, si je vois quelqu'un mettre une dose supérieure à la dose létale, le problème c'est que je ne l'ai pas vu, enfin que le médecin ne l'a pas vu. Et après coup, c'est quand même très difficile avec les moyens justement assez sophistiqués qu'on a aujourd'hui, avec des substances comme la morphine ou des dérivés des opioïdes. On ne sait pas vraiment quelle est la dose qui permet à la personne de s'endormir tranquillement ou celle qui a été prescrite ou celle qui n'est pas prescrite et qui résulte d'une intention volontaire. Donc on peut, je dirais pas excuser, mais comprendre en tout cas l'attitude relativement attentiste de ce médecin, à laquelle se rajoute aussi peut-être ses convictions personnelles, je ne les connais pas, et aussi globalement l'attitude de la corporation médicale d'il y a 20 ans. se serait-elle un peu modifiée aujourd'hui, je n'en sais rien, qui est quand même de se protéger un peu en disant nous sommes, il faut pas accuser tout de suite, nous avons un métier très difficile, les infirmiers sont très difficiles. Et bon, si on meurt un peu plus ici ou là, c'est pas absolument clair de savoir. Enfin voilà, bref, il y a probablement quelque chose qui est de l'ordre un peu de la protection de la profession vite accusée d'être maléfique. Alors en l'occurrence, après coup, on est toujours plus intelligent et y compris ce médecin impliqué se dit mais effectivement, je n'ai pas vu, je n'ai pas réussi à voir. C'était pour moi tellement impensable. C'est vrai que lorsque vous êtes éduqué comme médecin formé, c'est quand même très difficile de penser qu'il est possible dans votre institution de donner la mort. Vous êtes tellement imbibé de l'idée qu'on est là pour sauver, pour faire le geste, pour mettre les défibrillateurs, pour aller, la vie, la vie, la vie. La question de la mort est quelque chose de compliqué en médecine.

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1: Un incendie en cours dans une entreprise à Monté provoque un fort dégagement de fumée. Les pompiers sont actuellement à pied d'œuvre pour éteindre le sinistre. Le site Alerte Suisse recommande à la population de fermer portes et fenêtres, également d'arrêter ventilation et climatisation. Il est également demandé de ne pas se rendre sur place. Au Venezuela, le bilan macabre continue de s'alourdir. On déplore au moins 2900 morts et plus de 16500 blessés après le double séisme qui a dévasté le Venezuela le 24 juin dernier. En parallèle, le gouvernement annonce que plus de 16000 personnes ont perdu leur logement et que 850 bâtiments environ sont sinistrés. Une foule massive a commencé à affluer hier à Téhéran pour un dernier adieu au guide suprême iranien Ali Khamenei. 4 mois après la mort de l'ayatollah dans des frappes israélo-américaines, son cercueil est exposé dans l'enceinte de la grande Mossala, un site religieux et politique de la capitale iranienne. Les autorités sur place attendent entre 15 et 20 millions de personnes rien qu'à Téhéran pour ses funérailles qui doivent se dérouler sur 6 jours. En France, des milliers de personnes ont manifesté hier contre les violences sexuelles. Une centaine de rassemblements étaient organisés à travers le pays. Mobilisation à l'appel d'associations féministes et de défense des enfants. Les organisateurs veulent s'appuyer sur l'émotion suscitée par le viol et le meurtre de Liana, cette collégienne de 11 ans, pour réclamer une loi cadre intégrale sur le sujet. À Lampedusa, le pape Léon XIV exhorte l'Europe à agir davantage pour protéger les migrants. Le souverain pontife est en visite sur la petite île italienne devenue le symbole du drame des traversées mortelles de la Méditerranée. Une visite express qui intervient quelques semaines seulement après l'adoption par l'Union européenne d'un durcissement des mesures migratoires. La France bien partie pour se qualifier pour les quarts de finale de la Coupe du Monde. Les Bleus mènent actuellement 1-0 face au Paraguay à quelques minutes de la fin du temps réglementaire. Un but signé Kylian Mbappé sur pénalty. La France qui pourrait ainsi affronter le Maroc, premier qualifié pour les quarts de finale de la Coupe du Monde. Les Marocains se sont facilement défaits du Canada hier soir sur le score de 3-0. Guy Parmelin, lui, en fervent supporter de la Nati. Les footballeurs de l'équipe nationale ont reçu hier la visite du président de la Confédération au lendemain de leur qualification pour les huitièmes de finale de la Coupe du Monde. Le Vaudois leur a demandé de s'arranger pour perturber ses vacances et l'obliger à se rendre à nouveau en Amérique du Nord pour soutenir la Suisse en finale le 19 juillet prochain à New York. C'était sa 9e apparition au Montreux Jazz Festival. Le chanteur britannique Sting a de nouveau électrisé l'auditorium Stravinsky hier soir avec un concert d'1h45 et une vingtaine de titres. Accompagné d'un guitariste et d'un batteur, le trio a généreusement revisité le répertoire du groupe The Police, dont le fameux Message in a Bottle. Une journée de dimanche encore bien ensoleillée, hormis quelques rares cumulus en montagne, du vent aussi sur le nord et le plateau, et de la bise qui va souffler sur l'ouest lémanique. Côté mercure, 31 degrés pour les maximales.
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0: pôle Nord. Ça vous dit rien, le pôle Nord, le pôle Nord. Vous êtes resté enfermé pendant 65 ans dans un bloc de glace. Et on vient de vous retrouver intact il y a deux mois.
1: Hubert !
0: La ferme ! Vous n'avez pas 25 ans, vous avez 90 ans. 90 ans. Et vous êtes le grand-père de votre mère, c'est-à-dire de ma femme. Et elle ne s'appelle pas Clémentine, elle s'appelle Edmé. Edmé. Elle s'appelle Edmé.
2: Aujourd'hui, dans Travelling, un classique avec Louis de Funès, un film que vous avez toutes et tous vu et revu et qui vous donne à chaque fois un petit frisson. C'est le glagla de le dire. Et c'est normal, car ce film, c'est Hibernatus d'Edouard Molinaro, sorti en 1969. Adapté d'une pièce de théâtre à succès de Jean-Bernard Luc, le film raconte l'histoire d'un homme retrouvé congelé dans un bloc de glace. La découverte est fabuleuse, car l'homme, jeune, est parfaitement conservé et surtout vivant. On va pouvoir le réanimer. Mais cette réanimation n'est pas sans conséquence, principalement pour les héritiers et les descendants de ce Paul Fournier. Hibernatus est un film très attendu, après Oscar du même Molinaro. C'est un des tout grands succès en France de cette année 1969. Il devient très vite un classique. Louis de Funès est de la partie, tout comme son éternelle épouse de cinéma, Claude Jansac. Le casting accueille également Michael Lonsdale, Paul Prébois, Bernard Allan, Olivier de Funès, le propre fils de Louis de Funès, et Claude Pieplu. Bref, du beau monde. Hibernatus est un voyage dans le temps, imposé, avec des scènes mémorables et quelques longueurs, surtout pour Louis de Funès, pour qui le tournage n'a pas été qu'une partie de plaisir. Notez que pour son réalisateur, ça a aussi été une galère polaire que ce film. Mais ça, nous allons vous le raconter. Aujourd'hui, dans Travelling, c'est Hibernatus à qui nous donnons un coup de projecteur. Dans la lumière du Grand Nord, beaucoup d'archives, des anecdotes, des extraits, des interviews et un documentaire sur le film intitulé « Rompre la glace, les coulisses d'Hibernatus ». Voilà, vous savez tout. Il ne nous reste plus qu'à laisser souffler une petite brise glaciale à travers les ondes et à nous occuper de cet ancêtre plus encombrant, vivant que mort.
3: Il s'approche du cratère.

0: Lundi 2 février, l'expédition franco-danoise dirigée par le professeur Janssen et le commandant Leco découvre à l'extrême nord du Groenland le corps d'un homme parfaitement conservé dans la glace de la banquise.
1: Georges Delerue, faut-il encore vous le présenter ? Non. Si ? Un compositeur français, véritable caméléon, qui a à son actif plus de 300 musiques de films, césarisées, oscarisées, et puis des œuvres pour la télévision, pour des documentaires, des ballets, de la musique de chambre, des orchestrations et 4 opéras. Tous les styles, toutes les époques, et une faculté exceptionnelle d'être compris par toutes et tous.
2: Il faut pouvoir aussi bien écrire dans un langage du Moyen-Âge, de la Renaissance, ou bien de l'époque 1800, ou bien du French Cancan 1900, ou bien du pop actuel. Il faut tout pouvoir couvrir.
1: Bref, Georges Delerue, qui pour Hibernatus reste presque dans le classique en ramenant l'hiberné par quelques notes jusqu'en 1905. Une musique enlevée dynamique entre piano et orchestration qui a inspiré notre programmateur Bastien Arnold aujourd'hui par ses notes cristallines et glaciaires. C'est un titre sorti la même année que le film qu'il nous propose, un tube de 1969 de Monsieur 100 000 volts, j'ai nommé Gilbert Bécaud. Monsieur Winter, go home sur la première.

0: se cache derrière Hibernatus? Allez, je vous le donne en mille. C'est un film d'Edouard Molinaro, assisté de Pierre Cosson et de Philippe Meunier. Scénario et dialogue Jean Alain, Jean-Bernard Luc, Louis de Funès, Jacques Wilfried, d'après la pièce de Jean-Bernard Luc. Musique Georges Delerue. Décor François Delamotte. Costume Jacques Fonteret. Photographie Marcel Grignon, Raymond Lamoigne. Une production d'Alain Poiret sortie le 10 septembre 1969. Voyons à présent ce que ça raconte.
1: Ah maître, cher maître, la décoration.
2: Oh, la Légion d'honneur.
1: Oui, la Légion d'honneur.
2: C'est fait.
1: Oh, merci, cher maître, merci. Et quand l'aurai-je?
2: La semaine dernière.
1: Non, vous me comprenez. Non, je dis quand l'aurai-je?
2: La semaine dernière. Non, non, je dis la mienne, je l'ai eue la semaine dernière.
1: Puis non, je m'en fous, non, je vous parle de la mienne, mais quand l'aurai-je?
2: Oh, j'en ai parlé en haut lieu, c'est imminent.
1: Ah, mais me la faites pour demain. Charles!
3: Oui. Ici. Vous en voulez? Ah.
1: Qu'est-ce que c'est que ça?
2: Ça, c'est la Légion d'honneur.
1: Ah, mais il l'a eu, lui. Il l'a eu, c'est vous, hein?
2: Ah non.
1: C'est vous qui l'avez,
2: ah,
1: hein?
2: Non.
1: Allez.
3: Merci, maître, d'avoir fait activer pour moi.
1: Il m'en faut une pour demain. Allez, hop.
2: Ah non.
0: En 1970, au pôle Nord, on retrouve congelé un jeune homme. Miracle, il est vivant. Cela fait 65 ans que cet homme de 25 ans est endormi dans les glaces. Il se nomme Paul Fournier. On le ramène en France, on le réanime progressivement grâce à la science du professeur Laurier Bas, spécialiste mondial de l'hibernation artificielle. Mais cet Hibernatus, ce Paul Fournier, a de la famille une descendance. Sa petite fille, Edmé, est mariée à un industriel, Hubert Barrère de Tartas. La famille refuse que le grand-père soit le sujet d'expérimentations scientifiques et le récupère au prix de quelques pérégrinations épiques. Paul Fournier est alors installé dans la maison familiale que l'on a complètement transformée et remise à la mode 1900, tout comme le quartier. Car il ne faut surtout pas qu'Hibernatus se rende compte qu'il a fait un saut dans le temps et que le monde a beaucoup changé. Cela pourrait lui être fatal. On vit donc à la mode Belle Époque et Paul Fournier, bien réveillé à présent, est convaincu qu'Edmé, sa petite fille, est sa mère et que Hubert est un galant qu'il regarde plutôt d'un mauvais œil. Les affaires se compliquent quand Paul tombe amoureux d'Evelyne Crépin-Jaujard, fille d'un gros industriel et futur fiancé de Didier, le fils de Hubert et d'Edmé. Et pour Hubert, c'en est trop. Le voilà qui révèle de manière tonitruante à l'ancêtre toute la vérité et quitte la maison complètement hystérique. Paul finit par se marier avec Evelyne et tout rentre dans l'ordre. On finit même par retrouver Hubert cryogénisé qui a, à son tour, donné rendez-vous à sa famille dans 50 ans. Hibernatus, cette histoire rocambolesque, est à la base une pièce à succès montée en 1957 au théâtre de l'Athénée. Jean-Bernard Luc en est le créateur, le scénariste et le dialoguiste. En 1967, Édouard Molinaro se dit que cette pièce ferait un assez bon film. Il prend néanmoins le temps de tourner Oscar avec Louis de Funès avant de s'atteler à cette adaptation. Édouard Molinaro est alors un jeune metteur en scène, il a 40 ans. Il fait ses débuts en tournant des courts-métrages amateurs et en participant à des concours. Il finit par monter à Paris, devient assistant réalisateur pour André Berthemieux, Maurice de Canonge et Robert Vernet. Il tourne également des films industriels et puis des courts-métrages de fiction. Et c'est un polar qui le lance, Le dos au mur, un scénario de Frédéric Dard. Dans les années 60, il passe à la comédie et là c'est le succès qui frappe à sa porte, Arsène Lupin contre Arsène Lupin, Une ravissante idiote et puis Oscar. Et Hibernatus. Beaucoup d'adaptations. Molinaro adore le théâtre.
4: Une grande partie de mes films sont inspirés du théâtre. Ça vient du fait que quand je suis arrivé de ma province à la fin des années 40, vers 47-48, j'avais beaucoup vu de films dans ma petite ville de l'Aréole Gironde, mais je n'avais pas vu de pièces de théâtre et j'adorais le théâtre. Je me suis précipité au théâtre tous les soirs et j'ai pris le goût du théâtre. J'ai d'ailleurs vu Guitry sur scène deux fois. J'ai gardé ce goût du théâtre, toujours, et je l'ai toujours, j'y vais très souvent. C'est qu'il y a à la fois le goût des beaux textes et le goût des acteurs. Et beaucoup de mes films, si vous prenez Oscar, La cage aux folles, L'emmerdeur, Le souper, Beaumarchais sont inspirés, et il y en a d'autres, comme Les aveux plus doux, qui sont inspirés de pièces de théâtre, et plus qu'inspirés. Je ne fais jamais de storyboard, j'ai besoin de la chair des comédiens, j'ai besoin de la structure du décor. Et puis les choses se mettent en... Après, ça se déclenche très très vite à l'intérieur de la tête. C'est pour ça que je pense pas à la technique. Je pense au comédien, je pense au sens de la scène. Et la technique, elle vient toute seule.
0: Édouard Molinaro sur scène à l'ESRA, une archive de l'École supérieure de réalisation audiovisuelle. Hibernatus sera du théâtre filmé. Un vaudeville. Le producteur Alain Poiret impose la star Louis de Funès. Molinaro a envie de tourner un autre film qui lui tient très à cœur, Mon oncle Benjamin, et il n'ose pas dire non. Coup dur pour Molinaro car le tournage d'Oscar s'est plutôt mal passé. Molinaro a du mal à supporter le caractère irascible de Louis de Funès et son besoin d'avoir le contrôle sur tout, les choix des plans, les découpages, le montage et même la direction d'acteur. Tout est prétexte à tension. Mais ce qui coince le plus, c'est que le jeune metteur en scène n'est pas très expansif. C'est un homme sérieux, trop. Il ne rit pas des improvisations du comédien sur le plateau. Je n'ai pas le rire facile et Louis me le reprochait. Cela ne vous fait pas rire ce que je fais ? Si, énormément, mais cela ne se voyait pas sur mon visage. Je suis du genre à rire intérieurement. Si j'avais été moins jeune, si j'avais eu plus de maturité, j'aurais fait semblant. Il avait besoin d'un public, je le comprends, explique Molinaro à Télérama le 12 janvier 2012. Et en 1969, c'est donc parti pour une nouvelle aventure.
5: Le fait que j'ai déjà travaillé avec de Funès, malgré les problèmes qu'il y avait eu entre lui et moi sur le tournage d'Oscar, il se sent empoiré pour me demander d'assurer la mise en scène d'Hibernatus, qui était effectivement un sujet assez amusant au départ. Quoique, à mon avis, entaché d'une erreur assez fondamentale. C'est que, il me semble quelque part que les gens s'attendaient à ce que ça soit de Funès libéré. Je pense que, imaginer de Funès dans un bloc de glace, puis libéré, on voit ce que ça pourrait donner. Alors, comme ça, le film est resté fidèle à l'écriture originale de la pièce, ça s'est passé comme Jean-Bernard Luc l'avait écrit. Mais ça a été une longue aventure, puisque Wilfried, qui a écrit l'adaptation, et moi, surtout Wilfried d'ailleurs, je crois qu'il y a eu 7 ou 8 adaptations différentes qui ont successivement été refusées par de Funès.
0: Wilfried, c'est Jacques Wilfried, si jamais, scénariste et dialoguiste de Pouic Pouic et des Gendarmes. 8 versions, 8 adaptations, nous dit Édouard Molinaro dans Rompre la glace, documentaire consacré au tournage d'Hibernatus. On trouve finalement un terrain d'entente 8 jours avant le tournage. Et c'est là que Louis de Funès refuse tout en bloc pour revenir à la première version du script. Bon, ça démarre plutôt mal tout ça. De Funès est le patron, l'équipe doit suivre. Notez que le perfectionnisme de l'acteur cache en réalité une pression continuelle. Il faut tout de même imaginer son angoisse. Mettez-vous à sa place, on vous dit « Moteur, ça tourne, fais-nous rire maintenant ». On attendait énormément de lui, se souvient le cinéaste. Mais ces bisbilles de tournage n'entacheront ni le succès du film, ni la réputation d'Edouard Molinaro qui fera une jolie carrière. De combien de films déjà ?
6: 35 films et autant de films pour la télévision.
7: Oui. Ça ne dérange pas de travailler pour la télévision parce que les moyens sont moindres quand même.
6: Hein. Ah, c'est-à-dire qu'il faut faire des petits sacrifices sur le salaire.
7: Ah oui, oui.
6: Et puis sur le temps de tournage. Mais, oui. Mais ça, c'est une très bonne école. Et puis surtout, on peut y traiter des sujets que quelquefois le cinéma vous refuse.
7: Alors bon, dans ce métier, vous êtes particulier. Vous avez fait des films noirs, vous avez fait des films fantasques, des films satiriques. Mais vous avez quand même une prédilection pour la comédie, hein.
6: J'ai fait beaucoup de comédies en début de carrière, ouais. Mais en fait, je ne suis pas un auteur de comédie. J'ai beaucoup de mal, surtout avec le vaudeville. Je préfère les personnages qui ont un tout petit peu de chair. Mais récemment, je n'ai pas fait de vaudeville.
7: Ah oui, en ce moment, vous devenez très sérieux. Le souper, Beaumarchais, on a l'impression que c'est un nouveau Molinaro qui arrive.
6: Oui, oui, c'est une espèce d'honorabilité tardive, comme ça.
7: Ouais, là,
6: mais je vais revenir à la comédie.
7: Alors, vous avez tourné avec De Funès, avec Ventura. Oui. Mais vous dites souvent, ma plus belle rencontre, c'est Brel.
6: Oui, Brel, oui. Ça a été un espèce de coup de foudre. Je l'admirais comme comédien. Et puis, c'est surtout l'homme qui m'a impressionné.
7: Oui. Alors, s'il y avait un film sur les 35 films que vous avez pu réaliser, un film que vous aimeriez refaire ?
6: Ah ben, 35.
7: Non, vous, ah bon, vous êtes à ce point insatisfait?
6: Ah oui, oui, j'ai horreur de revoir ce que j'ai fait et je n'y vois que les défauts.
7: Ouais. J'ai entendu parler d'un projet avec le doc Christian Spitz.
6: Ah non, non, ça c'est fait, je l'ai tourné pour la télévision. Non,
7: ça c'est fait, ça c'est en boîte.
6: Ça c'est fait, oui.
7: Ouais,
6: oui.
7: C'est fait,
6: non,
7: oui.
6: Non, je vais adapter une pièce de Scotto qui s'appelle Le Mal de Mer, Mer avec, comme une mer. Avec Lynn Renault, avec Édouard Baird, avec Lou Doyon. Voilà.
7: Si on fait le bilan, plus de succès que d'échecs ou plus d'échecs que de succès?
6: Il doit y avoir un tiers de succès et deux tiers d'échecs à peu près.
0: Édouard Molinaro, 40 ans de carrière en 2011.
8: Fournier,
3: mais ce nom ne vous dit rien?
8: Fournier, il y en a des pages dans l'annuaire.
3: Votre femme n'est-elle pas une demoiselle Fournier?
8: C'est possible. Enfin, vous n'allez pas prétendre, monsieur le secrétaire général, que Libernet est un parent de ma femme.
3: C'est son grand-père, monsieur.
8: Pardon, je comment?
3: C'est son grand-père.
8: Monsieur le secrétaire général, j'adore le comique, c'est entendu, mais j'ai horreur d'un certain genre de plaisanterie.
3: Monsieur, j'appartiens à un milieu où l'on n'a que très rarement l'occasion de plaisanter.
0: On parle de cocasserie du thème fournie par la comédie vaudevillesque de Jean-Bernard Luc. Dans ce genre d'ouvrage, film ou pièce conçu pour déclencher l'hilarité du public, tout ou presque est affaire de mécanisme. Que l'engrenage réglant l'enchaînement des situations soit légèrement faussé et l'ensemble de la machine cesse de tourner rond. Quand on voit le film, aujourd'hui c'est un petit peu ce qu'on peut en penser. Mais Hibernatus est aussi fait de scènes d'anthologie dues au seul talent de Louis de Funès. Difficile parfois d'être seul à prêcher dans le désert ou en Sibérie, comme le font Ico and the Bunnymen dans Traveling.

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1: 2 ans après le succès d'Oscar, Hibernatus marque les retrouvailles entre Louis de Funès et Édouard Molinaro. 12 ans auparavant, l'histoire du plus célèbre congelé de France avait déjà remporté un triomphe retentissant sur les planches. Mais pas question pour autant de reprendre les comédiens originaux. Molinaro mettra en scène une toute nouvelle équipe dont nous allons vous parler.
2: C'est horrible! C'est horrible! Je rêve! Je ne descends pas de ce monstre! Je ne descends pas de ce monstre!
3: Monsieur le professeur!
2: J'espère, Hubert, emmenez-moi!
3: Mais écoutez-nous, monsieur le professeur, c'est pour ça que vous nous avez fait venir. Regardez, c'est la nuit des temps, ça! C'est pas lui! Le voilà! Non, c'est
4: monsieur,
3: pas lui!
4: Monsieur, nous allons maintenant nous calmer.
3: Oui, alors?
4: Alors, nous allons le raser,
3: oui.
4: Nous attendions pour ça.
3: Alors, on va raser! Alors, on le rase!
5: Nous avons ici tout ce qu'il faut.
4: Le docteur Bibolini est l'un de nos plus éminents psychiatres. C'est lui qui a la charge de veiller sur l'équilibre et la réadaptation progressive de votre parent.
6: Je ne sais pas encore si cet homme est mon ancêtre, monsieur. Mais s'il l'est, et que vous l'ayez laissé dans cet état repoussant, un seul mot me viendra aux lèvres. Pourquoi ?
5: Parce que, madame, je ne le jugeais pas encore mûr pour la confrontation décisive avec lui-même.
1: Il arrive que ce soit l'acteur qui brime son metteur en scène. Il arrive que ce soit l'acteur qui impose ses conditions. Il arrive que ce soit l'acteur qui a un droit de regard sur le casting. Pour Hibernatus, Louis de Funès a tous les pouvoirs. Et c'est normal, comme beaucoup de films se montent sur son nom, qui sont toujours grâce à lui une bonne affaire, il est assez regardant sur les gens qui l'entourent. Sur Hibernatus, il tourne en famille avec son éternelle épouse de cinéma, Claude Jansac, ma biche.
4: Là, j'avais promis de vous poser une question, je vous la pose, mais enfin, je faut répondre en toute sincérité, comme si le Funès ne vous entendait pas.
7: Est-ce que...
4: Qu'est-ce que mais ça même... représente qu'être la partenaire de lui de Funès, d'un film à l'autre, comme ça
7: qu'est-ce que ça représente? Ça représente d'abord beaucoup de travail. Parce qu'il faut se donner des coups de pied même quand on n'est pas dans le coup, parce qu'il sait très bien... que pour que ça passe à l'écran, le comique, il faut vraiment y aller de toutes ses forces, de toute son âme, de toutes ses tripes. Alors si vous êtes un peu en dessous, il vous le fait remarquer tout de suite, parce qu'il le voit tout de suite, il le sent. Alors, même quand on n'est pas tout à fait en train, là, alors c'est vraiment du travail. Et alors après ça, on s'amuse. Alors ça, moi, rire quand je travaille, je trouve ça merveilleux. Ça crée une ambiance extraordinaire.
4: Puis de toute façon, à se retrouver comme ça d'un film à l'autre, ça crée des affinités, des accointances quand même, non?
7: Oui, parce qu'on commence à se connaître mieux. Alors, je sais qu'en même temps, tout en jouant avec lui, je regarde et je sais presque les choses qui vont arriver. Et je m'attends à quelque chose de qui me plaise, et ça me plaît, et je peux enchaîner dessus. Enfin, je m'exprime très mal, mais...
4: Non, très bien.
7: Ça roule, quoi, exactement comme une roue. C'est merveilleux, bon.
1: La famille, c'est également pour Louis de Funès, Paul Prébois, mémorable majordome balourd et malmené par son patron. Et puis... Claude Pieplu, inénarrable et mémorable voix des Shadocks.
8: Depuis qu'ils avaient été chassés de la Terre, ça fait plus d'environ 3978,6 générations qu'ils ne font que ça, pomper. Alors vous pensez, c'est pas aujourd'hui qu'ils vont s'arrêter. Je vais vous dire tout de suite que puisque vous avez l'intention de suivre cette émission, va falloir vous y habituer.
1: Ah, les Shadocks, on aime! Un jeune comédien fait également son apparition dans le casting du film. Il s'appelle Bernard Allan. C'est lui qui sera Hibernatus. On l'écoute dans Rompre la glace, documentaire consacré au film.
9: J'ai eu un prix de conservatoire en janvier 69. Et je n'avais pas été du tout sur le casting, en fait. J'étais chez un agent à l'époque, bon, j'étais très jeune, donc voilà, pas été sur le casting. Et puis finalement, à cause de ce prix de conservatoire, ils se sont dit, après tout, on pourrait peut-être quand même en parler à la production Gaumont et à Édouard Molinaro. Et j'ai fait des essais, je me souviens, en même temps, ils faisaient des essais pour des filles, pour le film suivant d'Édouard, qui était Mon oncle Benjamin. Et donc je me suis retrouvé dans les essais des filles qu'Édouard Molinaro faisait pour donc en Louis XV, et je me suis retrouvé en 1900 à faire très tardivement ces essais qui ont été soumis, je crois, à Louis de Funès, qui avait un droit de regard sur la distribution. Et je me souviens qu'il avait dit à Édouard, on va le prendre ce petit-là parce qu'il a un nez spirituel.
1: Un nez spirituel, comme quoi une carrière ça peut tenir à pas grand-chose. Bernard Allan fait face à Olivier de Funès, propre fils de l'acteur, également présent sur le tournage et qui joue le fils de Hubert et d'Edmé.
9: Et Olivier était poussé aux fesses par papa pour faire ce métier, parce que papa n'avait qu'une angoisse, c'est qu'il fasse ce dont il rêvait, c'est-à-dire de l'aviation, ce qu'il a fait après d'ailleurs. Il était absolument sympa, mais il avait aucune envie, je crois qu'il avait aucune envie de faire ça, et qu'il a fait plusieurs films imposés par son père.
3: T'es misérable, tu veux ruiner ton père, hein? Les crépins jaugeards sont en bas, et Evelyne t'attend. Allez, hop!
10: Oui, alors écoute-moi bien, je vais te dire un truc. Tes crépins jaugeards, j'en ai ras la frange.
3: Ras la frange?
10: Oui, la frange, c'est ça. Et puis c'est pas fini. Ton mariage bidon. Tu peux te le mettre.
3: Ça, je ne le ferai jamais.
9: Il a eu des soucis de critique dans le film précédent où on disait, on le voit beaucoup, il laisse peu de part aux autres personnages, donc il bouffe tout. Et là, il avait dit, c'est important que l'histoire romantique du jeune soit très très importante dans le film, presque 50-50 avec la mienne, pour aérer le film. Donc j'ai été très gâté, quoi. Et il était très vigilant à ça. Ce qui est vraiment un équilibre sur ce personnage, le personnage de Claude Jansac, le personnage de Martine Kelly, la bonne, le divin Paul Prébois, tous ces personnages-là qui avaient vraiment des choses à faire.
11: Ah, monsieur.
5: Oui.
11: Monsieur, il y a un monsieur qui vous attend.
3: Pourquoi vous ne me le dites pas?
11: Ah ben, je vous le dis.
3: Quand?
11: Maintenant.
3: Vous êtes un menteur.
1: Ainsi, on voit poindre une autre facette de Louis de Funès. Un homme intègre qui laisse de la place aux jeunes et aux gens qui l'entourent. On a le même son de cloche du côté de Claude Jansac quand elle évoque ses films avec Louis de Funès, qu'elle a rencontré bien des années avant qu'il ne devienne célèbre sur la puce à l'oreille. Ils se perdent de vue et ils se retrouvent avant la série des gendarmes. Claude Jansac nous raconte tout ça dans cette archive INA.
12: J'avais toujours joué des personnages tragiques, dramatiques, etc. Et, ou des jeunes premières, idiotes. Et... Jacques Charon et Jean-Michel Rouzière m'ont demandé de jouer avec eux la dame de chez Maxime, Fédo, et Louis est venu voir la pièce. Et il y avait dans la pièce un comédien, Maurice Rich, et qui jouait en même temps, qui tournait avec lui le jour dans un fantôme, je crois. Non, dans le Grand Restaurant. Et il a vu la pièce et il me dit « Oh, dis donc, je savais pas du tout que tu jouais des trucs comiques ». Et deux jours après, Maurice Rich me dit, Louis m'a demandé, il va tourner après Oscar, et il voudrait que tu fasses des essais, et il demande si, par hasard, tu voudrais bien, je vous jure que c'est authentique, si tu voudrais bien jouer avec lui.
13: Ah oui, c'est tout à fait lui. Ça.
12: Alors ça, oui. Si vous connaissez des acteurs aussi merveilleux que ça, qui ont aussi délicats, présentez-les-moi, parce qu'il y en a sûrement, mais moi, personnellement, je ne connais pas. Et j'ai donc fait les essais, et Molinaro a été d'accord, et c'est comme ça que j'ai commencé avec Louis. Puis j'ai fait les grandes vacances, et après, le gendarme se marie.
14: Vous avez dit à un confrère, dans la semaine, là, qu'il n'était pas toujours très gai, parce que trop sollicité et effrayé par son succès.
12: Oh, c'est-à-dire par les gens qui le tiraient par la manche. Il n'était pas effrayé par son succès, mais d'abord c'était essentiellement un timide. Et puis il avait toujours peur de mal parler, de dire des choses qu'il ne fallait pas, etc. Puis comme il était justement très sollicité, il en avait un peu assez. Puis lui, sa vie, c'était de jouer. Que ce soit au théâtre ou que ce soit au cinéma, c'était de jouer. Et le reste, pour lui, c'était accessoire. Il disait, le public, c'est pas ça qui l'intéresse, c'est de me voir, et si je lui plais, ben, c'est parfait, puis c'est tout.
1: Claude Jansac dans Aujourd'hui la vie, le 4 février 1983.
3: Edmé! Edmé! Edmé! Edmé, vous allez mieux? Ça va mieux? Bon, allez,
2: non!
3: Mais non, c'est fini! Mais non, mais lâchez, ça va être à nous!
1: Hibernant sous la glace, un homme est ramené à la vie. Véritable ressuscité, il apporte avec lui surtout une sacrée pagaille. Pas étonnant quand on a passé 60 ans dans la glace. On continue dans Travelling d'évoquer Hibernatus. Le chapitre suivant sera consacré au tournage proprement dit. Juste le temps d'écouter, pour se rafraîchir les oreilles, Catherine Lara et son hiver.

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1: Hibernatus, c'est un scénario cocasse. Le thème prête à rire, l'ancêtre qui revient et le décalage qu'il produit est un classique du cinéma. Jean-Marie Poiré en fera un succès avec ses visiteurs. Reste qu'en 1969, c'est Édouard Molinaro qui est aux manettes d'un film qui va faire beaucoup rire dans les salles de cinéma.
2: Le destin de cet homme lui appartient.
1: Retour au film.
2: Puisse la prière nous apporter la lumière.
3: Nous dit Dieu.

0: Il nous nargue.
1: Je suis vraiment désolé, professeur, mais nous boutelons le périmètre, c'est tout ce que nous pouvons faire.
0: Bon, ben, j'irai seul.
2: On tourne Hibernatus au début de l'année 1969 et au printemps, en Île-de-France, dans le département des Yvelines, à l'aéroport du Bourget, en Seine-Saint-Denis et à la mairie de Versailles. On alterne les scènes entre passé et présent, entre 1969 et 1905. Il faut reconstruire un décor 1900. Et ça, c'est amusant. Édouard Molinaro dans le documentaire « Rompre la glace ».
3: Donc c'était la star du cinéma français à cette époque-là. Ce qui générait des budgets importants, ce qui a permis à François Delamotte, le décorateur, de faire une maison qui était, je veux dire, pas une maison de comédie, qui était vraiment faite d'une manière très sérieuse et très soignée.
4: On a trouvé une maison un peu style normand, ce qui faisait qu'à l'extérieur, pour la période de 1900, elle pouvait cadrer assez facilement. Le décor intérieur de la maison était une espèce de caricature d'une maison début de siècle, avec des découpages de bois, des profondeurs, des escaliers, des couleurs aussi, qui étaient quand même assez fortes et assez caractéristiques. Et ça, c'était pour nous, nous les décorateurs, on était très heureux de faire ça. Ça a été un de mes décors presque préférés, je veux dire, dans ma petite carrière de décorateur.
2: Le décor est donc magnifique, mais l'ambiance, elle, n'est pas au beau fixe. Quand on fait un film avec un homme de la pointure de Louis de Funès en 1969, on doit travailler avec un monstre sacré. Louis de Funès a ses têtes, ses envies, ses contradictions, ses coups de gueule, ses colères. Édouard Molinaro le sait bien. Lui qui subit un peu les coups de bâton donnés par le comédien. Ce qui le gêne principalement chez Molinaro, c'est qu'il ne rit pas. Et Louis de Funès a besoin que l'on rit quand il joue. Le tournage est un peu tendu.
3: Et ça a été un tournage très difficile parce qu'au bout de quelques semaines de tournage, je crois 3 ou 4 semaines, de Funès s'est arrêté de tourner carrément en disant non, ça va pas. C'était pas la bonne adaptation, il fallait revenir à la précédente. Donc je me rappelle avoir passé une journée à ne rien faire, quasiment à filmer certains plans de la maison de Liberné, de la maison de famille, qui d'ailleurs, dont certains sont d'ailleurs dans le film. Et ensuite, donc, on est revenu à cette version précédente, avec des différences qui nous ont obligés à jeter certaines scènes, à recommencer. Ça a été une telle aventure, un tel salmigondi que je suis incapable de savoir ce qui appartenait à l'une ou à l'autre version et ce qui est resté dans le film et ce qui a été abandonné.
2: Pourtant, à l'écran, rien ne transparaît des tensions. Le vaudeville virevoltant est parfaitement tuilé. De Funès se surpasse dans son col empesé et derrière sa moustache façon Landru, gesticule, hurle, tape du pied, offrant au 7e art plusieurs scènes d'anthologie.
3: Louis de Funès n'était pas un comédien qu'on déplaçait comme une marionnette. C'était un collaborateur de création. Donc c'était un dialogue constant avec le metteur en scène. Il proposait des choses. On pouvait en discuter. On en proposait, il les discutait. Donc c'était une espèce de démocratie bicéphale. C'était, si je me souviens bien, moins difficile pour moi que dans Oscar, où Oscar, il avait joué la pièce, il avait des points de vue extrêmement précis dont il ne voulait pas sortir, souvent à juste titre. Alors que dans Hibernatus, qu'il n'avait pas joué, c'était comme si jouait un script ordinaire.
2: Deux équipes se succèdent sur le film car Édouard Molinaro a prévu le coup. Il doit tourner son film fétiche avec Jacques Brel et les dispositions de l'acteur-chanteur sont limitées. À Molinaro, toutes les scènes avec Louis de Funès et à la seconde équipe dirigée par Pierre Cosson, les scènes du Grand Nord et du Paris 1900 recomposées. Pour l'équipe, le tournage est relativement peu impacté par les tensions entre le metteur en scène et son acteur principal. Il faut dire que tant Molinaro que de Funès sont des hommes courtois et polis. Pierre Cosson se souvient, Édouard dirigeait avec beaucoup de calme, sans hausser la voix. Je le revois encore très précisément sur le plateau, nous donnant des indications. Je sais que beaucoup ont évoqué des tensions entre de Funès et lui, mais je n'ai pas le souvenir d'éclat de voix. Et avec les techniciens, Édouard était ferme mais poli, sachant très précisément ce qu'il attendait d'une scène. En fait, c'est comme Louis de Funès. Celui-ci n'est pas très difficile à filmer, mais il faut être précis car le comédien est intransigeant envers son métier. Dès que nous tournions, Louis développait son jeu à tel point que parfois il lui arrivait de quitter le fil directeur de l'histoire. Mais cela était dû à son génie et à sa créativité qui prenait rapidement le pas sur ce qu'on lui demandait. De manière générale, le travail s'est toujours fait dans la bonne humeur, mais avec beaucoup de sérieux. Bernard Allan le confirme.
0: Même si c'était très tendu avant, une fois que c'était parti et qu'il se lâchait, ce qui était le plus dur, c'est de tenir le coup en sentant les gens, toute l'équipe technique s'empêcher de rire, quoi. Et il pouvait refaire la scène, il retrouvait des choses nouvelles et il cueillait tout le monde. Et il avait, je crois qu'il avait besoin de ça, il avait besoin du répondant presque d'une salle théâtrale, même s'ils s'empêchaient tous de rire, il sentait que c'était bien si tout le monde n'en pouvait plus derrière la caméra. Par exemple, Louis, pour la grande scène de révélation à Libernet du temps moderne, on avait commencé, je me souviens, cette scène, et puis il cherchait, il improvisait toujours beaucoup sur une base et un canevas, et ce jour-là, il ne trouvait pas ce qu'il voulait, il n'y arrivait pas. Eh bien, qu'est-ce qu'on a fait? Il a demandé à ce qu'on arrête. On a fini la journée très très tôt, et puis on a repris rendez-vous pour... On a fait d'autres plans le lendemain, mais deux jours après, il a recommencé, c'était la bonne. On pouvait se permettre à l'époque d'arrêter, et puis d'attendre que l'inspiration vienne. Il avait dû y penser, y rêver. Et là, il a fait cette espèce de démonstration éblouissante avec l'insecte module, et sur lequel, d'ailleurs, si on regarde bien le film, si j'ai des trois quarts d'eau, je n'en peux plus de rire, et je sentais surtout toute l'équipe derrière la caméra qui se retenait, qui couinait, qui allait étouffer. C'était affreux. Et à chaque fois, chaque prise, il réinventait encore autre chose, ce qui fait qu'on était toujours...

0: j'ai bien entendu. Oh, c'est horrible. Oh, quelle horreur. Elle était déjà pas bien le matin, avec des cheveux comme ça. Et je me rappelle, d'un seul coup, elle fait... Tu dis, qu'est-ce qu'il y a? Assez bien, on l'a... Paf, elle a éclaté, c'est horrible. Horrible.
1: Qu'est-ce que vous me racontez, là?
0: Épouvantable. Elle a éclaté. Je me fais partout. Horrible. Elle n'a pas souffert. Du tout, du tout.
2: L'idée de base est passionnante, scientifique, à tendance philosophique. Comment appréhende-t-on le monde quand on a dormi dans les glaces pendant plus de 60 ans, qu'on n'a pas connu les deux guerres mondiales, que la télévision a envahi les salons, qu'on a marché sur la lune et que les hippies traînent dans la rue? En 1969, Édouard Molinaro traite le sujet avec humour et il fait bien. Même s'il ne le montre pas, le réalisateur rit tout de même des facéties de Louis de Funès. J'avais beau être en colère, un jour j'ai dû me détourner de la caméra tellement je riais en le regardant jouer la scène où il explique que sa femme a explosé parce qu'elle a trop mangé. C'était les Monty Python avant l'heure. Une femme qui fait paf et Dionysos qui en profite pour faire des boules de neige sur la première.

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1: 1969, année érotique, chante Serge Gainsbourg. 1969, ce sont aussi à New York les émeutes de Stonewall, pierre angulaire des droits des homosexuels, hommes, femmes et tout l'arc-en-ciel des amours. Ce sont les premiers pas de l'humanité sur la Lune pour Neil Armstrong et Buzz Aldrin le 21 juillet. C'est le festival de Woodstock, ce sont les réformes de Vatican II, c'est l'assassinat de Sharon Tate, la femme de Roman Polanski, par les adeptes de Charles Manson. C'est la mort d'Ho Chi Minh, ce sont les manifestations anti-guerre du Vietnam aux États-Unis. En 1969, au cinéma, on voit « Il était une fois dans l'Ouest » de Sergio Leone, « Le cerveau » de Gérard Oury, « Macadam Cowboy » de John Schlesinger, « Easy Rider » de Dennis Hopper et le gros succès de l'année en France, « Hibernatus » d'Edouard Molinaro.
2: Moi, ça va.
3: Vous ne m'avez pas cru.
2: Oh si, si.
3: Vous ne m'avez pas cru.
2: Si, je vous ai cru.
3: Je vous ai cru. J'ai 90 ans, je suis votre grand-père. Je reviens du pôle Nord et nous allons tous aller sur la Lune avec un insecte.
2: Il ne m'a pas cru, La télévision.
3: Non.
2: Il va voir la télévision.
3: Non, je ne veux pas que vous...
2: T'approches pas, je te tape.
4: Qu'est-ce que vous dites?
2: Te tape, la clé. La clé.
3: Il n'y a pas de clé.
1: Souvenir. Édouard Molinaro écrit : le tournage a été très tendu en situation de paix armée. Heureusement, Claude Jansac était adorable. Elle avait la même légèreté que dans ses rôles. Louis l'adorait. Elle faisait le pont entre lui et moi. Comme cela se passait mal, j'ai voulu partir avant la fin du tournage et c'est Louis qui a voulu que je reste. J'étais prisonnier. Plus tard, sur le tournage de mon oncle Benjamin, j'ai perdu ma femme qui s'est tuée en avion. Louis est venu à l'enterrement. Il a été charmant. En fait, avec De Funès, nous formions un couple difficile. Nous avons enfanté dans la douleur, mais nos bébés ne sont pas trop loupés. Et effectivement, Hibernatus, tout comme Oscar 2 ans auparavant, attire les foules dans les salles de cinéma. Ce que souligne la critique. Les films de De Funès sont des fatalités aussi inévitables que les grèves, la grippe et les embouteillages, écrit Georges Charansol le 18 septembre 1969. La critique pourrait passer sous silence sans leur enlever un seul spectateur, mais il faut tout de même dire que s'il en est d'excellents, beaucoup sont exécrables. Hibernatus appartient à cette seconde catégorie. Il est tiré d'un vaudeville qui paraissait déjà laborieux à la scène, mais qui à l'écran ne cesse d'être péniblement artificiel. Si les multiples adaptateurs, dont De Funès lui-même, avaient eu la moindre ambition, ils auraient pu tirer un conte philosophique savoureux de la situation créée par le retour de cet ancêtre. Et à ce parti, ils ont substitué une pantalonnade totalement dépourvue d'esprit où les inventions comiques sont rares. Il serait pourtant malhonnête de dissimuler que ces apparitions continuent de déclencher les rires d'un public peu regardant sur la qualité du produit qu'on lui offre. Ça pique un peu, mais c'est normal. Le film, avouons-le, n'est pas un chef-d'œuvre, on va pas se mentir. Il a d'ailleurs passablement vieilli. Mais certaines scènes pourtant restent mémorables et traversent les ans. Louis de Funès est d'ailleurs lui-même étonné par le succès du film.
5: Louis de Funès, à cause d'Hibernatus, d'Edouard Molinaro, vous avez acquis en quelque sorte la médaille de fréquentation des salles de cinéma cette année, puisque je crois que le film a fait 450 000 entrées.
6: Oui, oui.
5: Est-ce que ça vous surprend, ce genre de résultat?
6: Ben oui, ça me surprend toujours un petit peu.
5: C'est pourtant pas...
6: Je voudrais bien pouvoir dire que ça va être un triomphe, mais ça, je ne sais jamais.
5: Quand vous avez tourné Hibernatus?
6: Oh, c'était très dur. Un tournage très dur pour ça, et ça m'a surpris parce que... Il y avait une ambiance due beaucoup à moi qui n'était pas bonne. Mais après, heureusement que Molinaro est un charmant garçon, on a assez bien entendu. Mais moi, j'étais d'humeur exécrable parce que le scénario n'était pas prêt. C'était un tas de choses professionnelles.
1: Et après, me direz-vous? Après, Molinaro et Louis de Funès ne tourneront plus ensemble. Plus jamais. C'est peut-être mieux ainsi pour les nerfs de chacun. Édouard Molinaro tourne Mon oncle Benjamin et puis L'emmerdeur et La cage aux folles. Il meurt en décembre 2013. Louis de Funès a aussi une très belle fin de carrière avec La folie des grandeurs, Les aventures de Rabbi Jacob, Les loups la cuisse, L'avare et La soupe aux choux. Le comédien disparaît en 1983 sans savoir qu'un vrai Hibernatus est ressorti des glaces. Mais oui, souvenez-vous, on l'a retrouvé le 19 septembre 1991 dans les Alpes à la frontière austro-italienne. Il s'appelle Ötzi. Sa dépouille est conservée au musée de Bolzano.
7: Alors c'était vrai. Comment est-ce possible?
8: J'aurais tellement aimé t'apprendre tout ça autrement. Ou mieux, vivre à ton époque. Crois-tu que tu pourras t'habituer à la nôtre?
7: Je ne sais pas.
8: On ne parle plus d'amour de la même façon. Mais au fond, rien n'est changé. Viens. Où allez-vous? Rattrapez le temps perdu!
9: Paul! Paul!

C'est bon, Hibernatus est réveillé et j'espère que vous aussi, même si la chaleur potentielle d'un mois de juin vous donne envie d'aller vous faire congeler. Mais maintenant que nous avons les oreilles au chaud ou au froid, c'est selon, on peut dérouler le générique de l'émission. Catherine Fadbert et Yves Roulin à la réalisation. Marie-Claude Cudry, Jean-Claude Gailly, Alain Freudiger, Véronique Rabou, ainsi que la Cinémathèque Suisse pour les documents, les archives, les extraits et la nouvelle diffusion. Bastien Arnold s'occupait, lui, de la programmation musicale. 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Hibernatus est à voir à la Cinémathèque à Lausanne. C'est le dernier film de la saison avant la fermeture estivale. C'est ce dimanche. Les horaires se trouvent sur cinémathèque.ch. Et puis c'est également la fermeture estivale pour nous. On se retrouvera à nouveau à la rentrée tous les dimanches et quand vous le désirez sur Play RTS ou en podcast. Mais on prend déjà rendez-vous tout nu et tout bronzé pour se retrouver entre le 27 juillet et le 21 août avec des rediffusions de Travelling sur RTS Première entre 16h et 17h juste avant Vertigo, ainsi que sur la première de la RTBF tout l'été. Et ça, c'est chic. Oui, c'est chic.

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1: L'incendie qui s'est déclaré vendredi matin sur la Costa Brava dans le nord-est de l'Espagne est désormais partiellement maîtrisé. Le sinistre a réduit en fumée à 2300 hectares de forêt sans faire de blessés. Le président régional de la Catalogne a par ailleurs annoncé qu'une personne avait été placée en garde à vue. Elle est soupçonnée d'être à l'origine du déclenchement du feu. L'ambassadeur d'Iran à Pékin prêt à imposer des frais aux navires qui transitent par le détroit d'Ormuz. L'idée a aussitôt été rejetée par Washington, alors que Téhéran assure que les pays considérés comme amis de l'Iran bénéficieront d'un traitement spécial. L'accord cadre conclu entre l'Iran et les États-Unis pour mettre fin à la guerre prévoit que les navires commerciaux puissent transiter par le détroit sans frais pendant 60 jours. Mais l'incertitude demeure sur ce qui se passera après ce délai. La guerre en Ukraine, au cœur des discussions téléphoniques entre Donald Trump, Volodymyr Zelensky et Vladimir Poutine. Le président ukrainien s'est entretenu hier avec Donald Trump à l'occasion des 250 ans des États-Unis. Il a lancé un appel pour que les Américains aident à mettre fin au conflit. Les deux chefs d'État ont par ailleurs convenu de poursuivre leurs discussions la semaine prochaine lors du sommet de l'OTAN qui se déroulera en Turquie. Et plus tard dans la soirée, le président russe Vladimir Poutine s'est également entretenu par téléphone avec son homologue américain qui, selon Moscou, a proposé d'aider à mettre fin à la guerre. À 3 jours de la décision de la Cour d'appel qui déterminera si elle peut participer ou non à l'élection présidentielle française, Marine Le Pen a assuré qu'en cas d'empêchement, elle soutiendra Jordan Bardella. Lui a réaffirmé son total soutien à Marine Le Pen et dit espérer la voir élue. La patronne du Rassemblement national et son dauphin ont affiché leur soutien mutuel à l'occasion d'un banquet champêtre organisé dans le nord du pays. C'est un mythe qui s'effrite. Les Jurassiens et les Jurassiennes feraient de moins en moins la fête. En tout cas, ils sortent moins et surtout moins tard. À Deux-Limons, par exemple, les demandes